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1: Il est 3h, merci d'être avec nous. Tout de suite, les informations, Émilie Tran. Sont-ils des pions dans un jeu diplomatique? Reporters sans frontières s'interroge au sujet de la détention de deux réalisateurs français au Togo. Ils ont été interpellés fin juillet en plein tournage d'une série documentaire pour France Télévisions. Le gouvernement togolais affirme que la justice dispose d'indices graves et concordants à leur encontre. La presse de plus en plus sous pression également au Burkina Faso. Début août, plus de 40 journalistes professionnels ont suivi une formation militaire dans un camp de police près de Ouagadougou. Deux objectifs selon des confrères burkinabés en exil: mettre sous silence les voix critiques et faire des journalistes les relais de la propagande. Les alliés de l'Ukraine se rassemblent ce lundi à Paris. La réunion sera coprésidée par le chancelier allemand Friedrich Merz, le nouveau premier ministre britannique Andy Burnham et Emmanuel Macron, le président français qui a annoncé hier l'envoi de nouveaux missiles intercepteurs à Kiev. Des tags antisémites et antipolices ont été découverts hier sur des bâtiments municipaux à Fécamp. Information de nos confrères d'ici Normandie, parmi les inscriptions des croix gammées, notamment nettoyées par les services municipaux, la ville a annoncé porter plainte. Il faut donner aux électeurs des raisons de voter, affirmation du chef des socialistes Olivier Faure. Il s'est rendu aux journées d'été des écologistes hier à Grenoble, en justifiant entre autres sa venue par la nécessité de considérer la transition écologique comme la première priorité. Notez que Raphaël Glucksmann sera l'invité du journal de 20h de TF1 ce soir. Le leader social-démocrate de place publique devrait annoncer sa candidature à la présidentielle. Elle est pointée du doigt pour avoir recruté un membre du Rassemblement National, Catherine L'Héritier, la maire UDI dans le Loir-et-Cher, aussi vice-présidente de l'Association des maires de France. Un adhérent RN de 23 ans a été embauché pour diriger ses services. Elle dit ne pas avoir eu connaissance de son appartenance politique. Le PS local estime que les digues sautent une à une à droite. 6 départements placés en risque élevé de feux de forêt aujourd'hui dans le sud et dans l'ouest. L'Hérault, l'Aude, la Vienne, les Deux-Sèvres, la Vendée et la Loire-Atlantique sont concernés. On a bu plus d'eau en bouteille cet été avec des prix qui flambent. La Fédération du commerce et de la distribution observe une ruée sur l'eau en supermarché, portée par ailleurs par les canicules. L'Institut Nielsen relève une hausse de 16% pour les eaux plates nature en juillet, 14% pour les eaux gazeuses. Et les bouteilles coûtent de plus en plus cher, un budget qui peut varier selon l'Institut, entre 300 et 900 euros par an pour une famille de 4 personnes. Kylian Mbappé était sur la pelouse hier soir aux côtés de Vinicius Junior et Jude Bellingham pour le Real Madrid au championnat d'Espagne. Match remporté par le club 2-1 face à l'Espagnol Barcelone. Par ailleurs, le PSG fait sa rentrée aujourd'hui en Ligue 1 de football. Paris se déplace à Rennes à 20h45. Et puis, c'est aujourd'hui aussi la grande finale de la Coupe du Monde de l'e-sport. La compétition se termine après 2 mois, porte de Versailles à Paris. Pour cette 3e édition, près de 2000 joueurs se sont affrontés sur les 25 jeux vidéo les plus populaires au monde.

0: Dans quelles circonstances êtes-vous amené à Sigmaringen ?
1: En 1982, le soldat Martial Paoli se souvenait de son arrivée à Sigmaringen le 22 avril 1945.
2: Je suis arrivé à Sigmaringen parce que, étant dans la première armée française, cette armée, partie d'Afrique du Nord, a traversé la France et a fait la campagne d'Allemagne. Nous sommes donc arrivés à Sigmaringen et nous sommes arrivés avec plus personne.
1: En effet, quand les troupes de la France libre pénètrent dans le refuge allemand des collabos, tout le monde a décampé. La mort aux trousses, la colonie des exilés s'est dispersée.
3: Il y avait un programme qui nous avait séduit. Travail, famille, patrie nous séduisait. C'est ce qui avait déterminé au départ notre engagement.
1: Le 31 mars 1945, les Alliés franchissent le Rhin et entrent donc en Allemagne. L'objectif militaire est clair, atteindre Berlin, capitale du Reich.
4: Et à Berlin !
1: Mais du côté de la France libre, on a aussi désormais un objectif politique. Le général Delattre de Tassigny veut entrer dans Sigmaringen et mettre la main sur ses collabos français qui se sont exilés en Allemagne, dont Philippe Pétain, l'incarnation du régime de Vichy. Un régime qui a condamné le général Delattre de Tassigny à 10 ans de prison en 1943. Au motif que ce dernier a désobéi au maréchal après l'invasion de la zone sud par les troupes allemandes en novembre 1942. En 1940, Delattre était un fervent maréchaliste. Et 5 ans plus tard, Sigmaringen apparaît comme le miroir sombre de ses erreurs passées. Alors sans doute y accorde-t-il une importance particulière. Mais à l'arrivée de ses soldats dans ce petit village du Bade-Württemberg, il n'y a plus personne. Alors, comment la colonie des réfugiés s'est-elle envolée de Sigmaringen ? Où ont disparu Philippe Pétain et Pierre Laval durant ce printemps 1945 ? Et à quoi ressemble la grande débandade des collabos ? C'est ce que vous allez découvrir dans ce nouvel épisode.
5: Aujourd'hui, sereine mais impitoyable, la France accuse. Et les visages de ceux qui croyaient faire de l'ouest de l'Europe le jardin de loisirs de l'Allemagne victorieuse sont blêmes.
1: Je m'appelle Philippe Collin et vous écoutez Le Crépuscule des Bourreaux. Sixième épisode, l'étrange débâcle.
6: Vous allez ployer le genou en terre en signe de dévotion envers le maréchal en qui la France s'incarne.
7: Tentons maintenant de nous approcher du wagon DSF. Aux fenêtres pendent à côté de drapeaux tricolores les drapeaux noirs marqués des deux SS en forme d'éclair.
8: Est-ce que ça vous gêne si on dit que en 1941 vous étiez un jeune fasciste ?
9: Non, ça ne me gêne pas.
8: Bon.
10: Les jeunes, après moi, vive le maréchal !
11: Je parle de Pétain, je parle de Laval.
12: Je souhaite la victoire de l'Allemagne.
11: Je parle de Sigmaringen. C'est un moment de l'histoire de France qu'on voit venir.
13: Les jurés ont parlé. Oui, Pétain est coupable.
5: Ici Nuremberg.
14: La France vous demande que justice soit faite.
1: Le récit débute à la fin du mois de février 1945. Jacques Doriot, le Führer français, a été assassiné le 22. Et ses obsèques au cimetière de Mengen ont sonné le glas de la collaboration.
15: Digno et justes, in nomine Patris et Filii et Spiritus Sanctus.
1: Amen. À Sigmaringen, le bruit des canons se fait de plus en plus pressant. Les alliés se rapprochent. Et pourtant, dans le journal pro-nazi créé par Jean Luchaire, on persiste à entretenir la fiction d'un retournement.
16: Adolf Hitler dans le journal La France, le 26 février 1945. Il y a 25 ans, j'ai annoncé la victoire de notre mouvement. Aujourd'hui, pénétré de la même foi, je prophétise la victoire finale du Reich allemand.
1: Et au sein des collabos, on scrute le ciel en méprisant l'évidence, comme s'en souvenait François Crouzet en 1994.
17: Et ce qui était étonnant, c'est que chaque jour passaient des escadres entières de forteresses volantes, tranquillement, parce qu'il n'y avait plus d'avions allemands pour les intercepter et pour les obliger à rebrousser chemin. Et chaque jour, ces avions passaient dans le ciel tranquillement pour aller écraser les villes voisines, c'est-à-dire Stuttgart et Nuremberg.
1: Sigmaringen n'est pas un objectif militaire. Donc le petit village n'est jamais bombardé, ce qui permet d'entretenir une forme de déni.
18: L'Allemagne ne sera pas battue. Jamais.
1: Mais quelques semaines plus tard, quand les Alliés franchissent le Rhin, la réalité du champ de bataille se révèle angoissante pour les collabos.
19: Et l'avance continue. Voici Baden-Baden, qui fut un temps la capitale des Vichysois et l'avant-dernier refuge de ce qu'il fut convenu d'appeler l'État français. Baden qui tombe aujourd'hui comme un fruit mûr.
1: Les troupes alliées progressent, et le 12 avril, ils ne sont plus qu'à 190 km de Sigmaringen. C'est la panique, et toute la colonie se pose les mêmes questions.
20: Faut-il choisir la fuite en espérant trouver un refuge ?
1: Bénédicte Vergès-Chaignon, historienne.
20: Alors possiblement en Suisse, ce serait le rêve, ce pays neutre, normalement ouvert à l'asile politique. Faut-il essayer de se mêler au flux des gens qui ont été emmenés comme prisonniers de guerre, qui ont été conduits en Allemagne au nom du service du travail obligatoire? Donc est-il possible de passer inaperçu au milieu de ces gens-là au moment d'un rapatriement? Et si on doit se constituer prisonnier, faut-il se livrer aux Américains parce qu'ils seraient plus indulgents, ou faut-il se remettre aux Français pour des raisons patriotiques? Mais n'est-ce pas plus dangereux?
1: D'autant plus dangereux que les collabos de Sigmaringen écoutent parfois la radio de la France libre.
21: Pour la première fois, le Conseil national de la résistance parle au peuple de Paris.
22: Que les têtes des traîtres tombent, parce que c'est la justice.
1: Emmanuel Dastier de la Vigerie, chef de la résistance, 1944.
22: Que les biens des collaborateurs soient confisqués, soient saisis, parce que c'est la justice.
1: Ces menaces d'épuration sont d'autant moins prises à la légère que le 6 février 1945, Robert Brasillach, écrivain collaborationniste,
23: au commandement,
1: a été jugé, condamné à mort, puis exécuté au fort de Montrouge, au sud de Paris.
23: Anjou.
1: Un vrai traumatisme pour les exilés de Sigmaringen.
23: Feu !
24: Armes au pied.
17: Et on a beau feindre la gaieté, le courage et même l'espoir. Quand on se rend compte qu'on est parmi les perdants et les perdants qu'on exécute, il y a de quoi réfléchir et frémir.
1: François Crouzet, 1994.
17: Et je me souviens fort bien de l'horreur éprouvée par Robatet. Et le soir où il a appris que Brasillach avait été fusillé, il a poussé un hurlement de désespoir, de chagrin, de rage, de colère. Il a grimpé l'escalier, sa chambre était tout en haut, juste sur le palier, en haut de l'escalier. Et il s'y est enfermé et on l'a entendu sangloter.
1: Lucien Rebattet, 1969.
25: C'est très triste à dire pour Robert, pour lequel j'avais énormément d'affection. C'est lui qui nous a sauvé la vie, en grande partie.
26: Comment ?
25: En mourant. En mourant le premier.
26: Il ne nous avait pas suivis à Sigmaringen ?
25: Non, il ne nous avait pas suivis. S'il nous avait suivis, je ne sais pas ce qui serait passé. Nous aurions probablement tous été flingués. Mais lui est mort. On n'a pas osé recommencer.
1: Rappelons que Brasillach, fut un écrivain proactif pour le compte des nazis, un antisémite virulent qui demeure une tache infamante dans l'histoire des intellectuels français, au même titre que Rebattet.
0: Robert Brasillach, dans Je suis partout, 9 avril 1943. Notre pays doit s'appuyer, on le sait, sur une réforme intérieure de l'État et de l'administration, sur une révolution nationale et sociale, puisqu'il ne saurait y avoir de place dans une Europe fasciste que pour une France fasciste. Nous l'avons dit 100 fois.
1: Revenons au mois d'avril 1945. Les jours passent et le 17, la première armée du général Delattre de Tassigny avance encore un peu et s'installe à Offenburg.
19: Bientôt, la bande est franchie, la forêt noire traversée et au cœur de Württemberg, c'est Sigmaringen qui s'ouvre devant les Français. Sigmaringen et son château qui, après avoir été celui des Hohenzollern, était devenu celui de la trahison, celui de Pétain, celui de Laval, celui de Déa.
1: Sigmaringen est dans la ligne de mire des Alliés, à moins de 150 km. Alors, dans quel état se trouve le vieux maréchal Pétain, perché au 7e étage du château des Hohenzollern?
20: Alors, lui, au contraire d'autres, il a pris depuis longtemps la décision de ce qu'il allait faire à l'issue de la chute du Reich, c'est-à-dire rentrer en France et se présenter devant la justice de son pays. Donc, le plus simple, à ses yeux, est de rester à Sigmaringen et d'attendre qui arrivera, que ce soit les Français ou les Américains. Les Allemands ne l'entendent pas de cette oreille. Apparemment, Hitler aurait voulu toujours le garder sous la main et on envisage de le déplacer pour le rapprocher du mythique réduit bavarois. C'est-à-dire que les Allemands, ou des Allemands, imaginent en avril 1945 faire une sorte d'ultime bastion, une place forte dans les montagnes bavaroises pour résister jusqu'à la dernière seconde aux armées alliées. Pétain ne veut absolument pas en entendre parler. Il ne veut d'une part pas être associé à l'écroulement du Reich dans une sorte de baroude de déshonneur finale. Et d'autre part, il ne veut pas perdre la vie dans ce genre de circonstances aussi inutiles qu'infamantes.
1: D'ailleurs, depuis 3 semaines, Philippe Pétain s'escrime à manifester une forme d'insoumission.
16: Lettre de Pétain à Hitler, le 5 avril 1945. Je ne puis, sans forfaire à l'honneur, laisser croire, comme certaines propagandes tendancieuses l'insinuent, que j'ai cherché refuge en terre étrangère pour me soustraire à mes responsabilités.
20: Ça explique pourquoi il veut rester à Sigmaringen, ça explique pourquoi les diplomates qui ont charge de sa personne veulent obéir aux ordres de leur hiérarchie. Je rappelle que dans cette période-là, désobéir pour un fonctionnaire allemand, c'est risquer sa vie et celle de sa famille.
2: Le maréchal ?
3: Le maréchal va être surpris. Surpris par l'heure. Il vous attend, bien sûr. Il va vous recevoir.
2: Soyez le bienvenu, Excellence. Asseyez-vous.
20: Donc, dispute, hésitation. Et finalement, les diplomates allemands se résignent à proposer à Pétain de l'emmener en Suisse. Ce qui répond au fond à son désir d'éviter le réduit bavarois et de rentrer en France, peut-être à terme.
1: Donc, vers le 18 avril 1945, Philippe Pétain est parvenu à un accord avec les Allemands. Et il se prépare à quitter Sigmaringen pour la Suisse. Nous y reviendrons. Qu'en est-il de ses colocataires au château ?
16: Marcel Déa dans son journal. 24 mars. Décidément, les choses vont mal à l'ouest. 1er avril. Premier préparatif de départ. 18 avril. Nous partons dans un délai de 8 heures. Le murmure sourd du Danube monte jusqu'à nous. La petite ville est comme morte en son silence. Et on ne sait pas si, derrière les murs, des gens veillent, ni s'ils pensent et à quoi. Si pourtant il existait un baromètre psychique pour mesurer la pression du tragique sur cette immensité de ténèbres, à quelle graduation fantastique l'aiguille s'arrêterait-elle ?
4: L'ordre a été donné par Delatte de Tessigny de rejoindre Sigmaringen, évidemment pas pour des raisons militaires, mais pour des raisons politiques. À ce moment-là, pratiquement tout le monde est parti.
1: L'historien Henri Rousseau.
4: Tout ce petit monde va s'éparpiller. Alors, chacun va où il peut. Certains vont aller se cacher en forêt noire, d'autres vont partir avec certaines troupes allemandes. Bon, la division Charlemagne, elle, est déjà quasiment décimée sur le front de l'Est. Donc voilà, c'est une fin, c'est fini. Voilà, c'est une débandade, bien entendu.
6: Corinne Luchère, dans Ma drôle de vie, 1949. Il ne nous fallait guère compter que sur nos moyens personnels. Malheur à ceux qui n'avaient plus d'argent, qui n'avaient plus de voiture. Ceux-là étaient sûrs de leur affaire. Personne ne songerait à les dépanner et ils seraient cueillis sur place. Nous partîmes ainsi un jour, sans gloire, à l'aube de Sigmaringen, laissant derrière nous une partie des Français terrorisés.
1: Si les collaborationnistes du château s'éparpillent dans la panique, qu'en est-il des centaines de Français pétainistes réfugiés eux aussi depuis des mois dans ce village de Sigmaringen.
17: Je ne sais plus exactement comment les choses se sont organisées à l'époque, mais je sais qu'un certain nombre de gens dont nous étions...
1: François Crouzet, 1988.
17: On réussit à fréter un vieux camion. On s'y est entassé à 20 ou 25, hommes, femmes et enfants. Et vaille que vaille, en brinque-ballant sur les routes défoncées et en zigzagant à travers les alliés qui attaquaient tout le temps sur toutes les routes et en roulant surtout la nuit, nous sommes arrivés à la frontière suisse. Et ça a été la fin de l'aventure. Je ne veux pas dire que nous ayons été hébergés par la Suisse dont l'hospitalité est une légende.
7: Est-ce que Sigmaringen, d'une certaine manière, ce n'était pas la fin du monde ?
17: Non, c'est pas du tout la fin du monde, c'est la fin d'un monde, c'est la fin d'une tragicomédie, d'une tragédie si vous voulez, parce que Dieu sait combien de centaines de milliers d'êtres ont été impliqués, broyés dans cette tragédie, des deux côtés.
1: Parmi la cohorte des collabos, le bon docteur Destouches a pris soin de fuir avant tout le monde.
16: Céline, dans une lettre à André Brissot, mars 1945. C'est écrit, l'affaire est dans le sac. Les boches sont archi foutues. Emballer les os, planter un saule, les tripes d'un côté, les gambilles de l'autre. Adieu Sigmaringen, j'en ai mon compte. Terminer le balai des crabes pleins de poux. Je fous le camp en Norvège, au pôle Nord. Là-haut, je ne verrai plus leurs faces de pierrot et de gens foutre. Je ne suis pas de l'anthracite ni de l'engrais pour les salades du gros Göring. Je ne me sens pas l'âme d'une Brigitte.
1: Comment Louis-Ferdinand Céline est-il parvenu à quitter Sigmaringen dès le 22 mars 1945 ? L'historienne Odile Roinette.
8: Il obtient une autorisation de quitter Sigmaringen avant donc l'arrivée de la première armée française. grâce à un des pires personnages de la persécution nazie en France, qui s'appelait Karl Bummelburg, hein, donc qui était le chef de la Gestapo à Paris, jusqu'en novembre 1943, qui a joué un rôle important dans l'emprisonnement de Jean Moulin, qui a en particulier détenu Jean Moulin dans les deux dernières semaines avant sa mort, et qui a envoyé Jean Moulin mourir dans un train. C'est la figure du bourreau.
5: Moulin est mort ?
9: Oui, et il n'a pas parlé. Il était agonisant quand ses salauds l'ont mis dans un train pour Berlin. Il est mort en gare de Metz.
8: C'est un nazi pur. Il est, ce Bummelburg, responsable de la plus grande partie des déportations de Français en Allemagne. Et c'est lui qui va donner à Céline, parce qu'il est là-bas, l'autorisation de quitter Sigmaringen pour gagner le Danemark. Et Céline connaissait Bummelburg sous l'occupation. Il avait déjà des liens avec lui qui se sont prolongés à Sigmaringen. Donc c'est grâce à un des pires bourreaux de la Gestapo que Céline a pu quitter Sigmaringen.
1: Avec un laissez-passer signé pour traverser l'Allemagne jusqu'au Danemark.
8: Il va retraverser en fait toute l'Allemagne, du sud au nord, et gagner en environ 4 jours. Là, on a des informations relativement fiables sur ce voyage, qui par ailleurs va nourrir ensuite, évidemment, les romans de la trilogie allemande.
0: Louis-Ferdinand Céline, dans Rigaudon, 1969. Maintenant, il fait nuit. On roule. Nous brûlons plusieurs stations. Aiguillage heureux, puisque nos boussoles varient pas. Nord-nord-est. Mais qu'est-ce qu'on avale comme panache? Ils le font exprès, c'est à croire.
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11: Sur l'ennemi.
1: Au soir du 21 avril 1945, les Alliés ne sont plus qu'à quelques encablures de Sigmaringen. Et une décision est prise par Delattre de Tassigny.
20: La première armée a à cœur que ce soit des Français qui soient les premiers à arriver à Sigmaringen.
1: Bénédicte Vergès-Chaignon.
20: Et donc, le général Delattre de Tassigny va demander au général Bétoire d'envoyer un détachement avec pour but la prise du château, si je puis m'exprimer ainsi, et quelqu'un qui non seulement ait des compétences militaires, mais qui sache réfléchir en politique. Puisque les Français ne savent pas du tout ce qu'ils vont trouver à Sigmaringen. Trouveront-ils encore des gens à arrêter? Trouveront-ils des documents? Tout est ouvert. Et donc, à la tête de ce détachement se trouve le commandant Charles Vallin. Alors, c'est une personnalité très intéressante, car il a été député du Parti social français du colonel de Larocque avant la guerre. Il a d'ailleurs voté les pleins pouvoirs au maréchal Pétain le 10 juillet 1940 et il a même appartenu à une sorte de conseil consultatif de justice qui devait éclairer le maréchal Pétain sur la condamnation à prononcer à l'encontre des hommes politiques de la Troisième République qui étaient jugés responsables de la défaite. Or, ce conseil consultatif, en 1941, avait émis des avis extrêmement réservés quant à des condamnations. Et Charles Vallin avait explicitement écrit « Attention à ce que vous leur ferez, ce que vous leur aurez fait, ils vous le feront ». Il était donc assez devin. Il se rapproche de Pierre Brossolette, le résistant bien connu, qui l'emmène avec lui à Londres en 1942 pour qu'il se rallie au général de Gaulle.
5: J'ai eu le feu vert de Londres. Il ne nous reste plus qu'à connaître votre décision.
12: On sait bien qu'elle est prise.
11: J'ai claqué la porte du gouvernement de Pétain. Mais est-ce que Londres veut vraiment de moi?
12: De Gaulle vous attend. Il me l'a confirmé personnellement. Toutes les bonnes volontés sont ardemment souhaitées pour libérer la France. Quand nous serons en Angleterre, j'appuierai votre intégration au Comité national de la France libre.
20: Il est accueilli avec un enthousiasme très très modéré, justement parce qu'il est à la fois un représentant de l'ancienne République, mais aussi quelqu'un qui a voté les pleins pouvoirs au maréchal Pétain et qui a fait partie d'instances officielles de Vichy.
13: Désolé, Brossolette, mais mon entourage me conseille vivement de lâcher Malin. Il ne siégera pas au Comité national de la France libre. Je l'enverrai faire le tour des colonies.
20: Et donc, finalement, ne pouvant pas tenir de rôle politique, il choisit de rejoindre les forces françaises combattantes et de terminer le parcours de la guerre au sein de l'armée. Et c'est ainsi que nous le retrouvons appartenant à la première armée et étant le premier à arriver à Sigmaringen.
14: Avancez.
1: Aux côtés de l'ancien député Charles Vallin, désigné par Delattre pour entrer dans Sigmaringen, on trouve le jeune lieutenant de Bellefond, officier de la France libre, qui se souvenait en 1996 de son arrivée au château le 22 avril 1945.
15: Allez, allez.
25: Et quand on est rentré à Sigmaringen, bon ben, on a vu quelques Allemands qui couraient de droite et de gauche, mais il n'y avait pas de résistance organisée. Et moi, je suis parti droit sur le château avec mon peloton et je suis arrivé devant le château, sur le perron. J'ai fait monter une automitrailleuse juste en face de la porte du château pour regarder ce qui allait se passer. Moi, j'étais prêt à tirer un coup de canon dans la porte si elle ne s'ouvrait pas assez vite. La porte s'est ouverte et j'ai vu une espèce de grand monsieur habillé tout en noir qui était un espèce de concierge, majordome et tout ce que vous voulez et qui a pris un air très étonné en disant « qu'est-ce que vous désirez ?» Alors moi je l'ai écarté de la main, je suis rentré et je lui ai dit « je veux voir ce qu'il y a ici, où est Pétain ?» Et il m'a répondu en français « le maréchal Pétain est parti cette nuit ».
20: Ce qu'il constate, c'est que le château comme la ville sont vides de Français et qu'il n'y a pas non plus grand-chose en termes de documents et d'archives à saisir. Ce qui est assez drôle, c'est que sans rupture, les soldats français, les soldats aussi des troupes coloniales françaises, sont hébergés là où vivaient quelques jours, quelques heures auparavant, les réfugiés français d'Sigmaringen.
19: Il était normal qu'ils aboutissent là, dans cette bourgade de Württemberg, bruyante aujourd'hui du bruit des chars français. Qu'ils se réfugient ici, dans ce château des Hohenzollern, les hommes qui, par peur, par ambition ou par bassesse, ont trahi la France et les Français. La route de Vichy conduisait à Sigmaringen.
1: La déception est grande pour les troupes de la France libre. Il n'y a plus un chat à Sigmaringen et pas l'ombre d'un document. Rien. Si ce n'est deux roses jaunes fanées dans un vase et une bouteille de Vittel à moitié vide dans la chambre du maréchal. Philippe Pétain a quitté le château la veille au matin, comme le confiait son chauffeur en 1996.
18: Nous sommes partis de Sigmaringen le 21 avril 1945. On devait partir à 6 heures, mais nous ne sommes partis qu'à 8 heures. La Gestapo était en retard, pour une fois, je ne sais pas ce qui s'est passé. Et nous sommes partis direction Bregenz.
1: Le 22 avril, le maréchal est donc déjà en route vers la Suisse, qui a accepté de lui accorder l'exil au nom de son prestige. Pétain passe par Bregenz, où il croise par hasard la famille Lucher, Jean, son épouse, et leur fille Corinne, eux aussi en déroute.
21: Corinne Lucher, dans Ma drôle de vie, 1949. Le maréchal, en civil, descendit de voiture, fit quelques pas sur la route, sans adresser la parole à qui que ce soit. La maréchale paraissait très triste, mais Pétain offrait, comme à l'habitude, un visage impénétrable. Il embrassa le paysage de son œil sans couleur. Il ne sembla pas remarquer que toutes les têtes s'étaient découvertes et il ne rendit pas le salut. Puis il remonta en voiture et nous le vîmes s'engager vers le poste frontière qui s'était ouvert à l'arrivée de l'ancien chef de l'État français. Philippe Pétain vivait ses dernières heures de liberté.
2: Bon, laissez passer.
18: Il devait être 9h30, 10h. Alors c'était justement l'anniversaire du maréchal.
20: Effectivement, le jour de l'anniversaire du maréchal Pétain, ce qui lui vaut d'être accueilli par des chocolats et des bouquets de fleurs, par une population très chaleureuse, et cet accueil particulièrement réconfortant, mêlés au soulagement, bien sûr, d'être hors de danger, vont sans doute créer chez lui une illusion. Car comme il s'y était décidé, il refuse de demander l'asile politique en Suisse et il demande immédiatement à rentrer en France, ce qui a lieu le lendemain. Et là, Philippe Pétain est très surpris par l'extrême froideur de l'accueil qui lui est réservé, d'abord par le général Koenig, le gouverneur militaire de Paris qui a été chargé de venir s'assurer de sa personne. Et il est aussi douloureusement surpris par l'hostilité des manifestations qui se produisent lors de son trajet. Il entend des insultes, son train est caillassé et il ne s'attendait pas du tout à cela. Néanmoins, bon, il reste sur sa ligne qui sera constante lors de son procès, de se présenter devant la justice et de fournir ses explications sur ce qu'il a fait entre 1940 et 1944.
1: Actualité française, 27 juillet 1945.
19: Il y a 3 mois, le maréchal Pétain, renvoyé par Hitler, venait se livrer à la France. À la frontière suisse, le général Koenig prenait livraison de celui qui avait profité de notre défaite pour supprimer la République d'un trait de plume.
1: Le 26 avril 1945, Philippe Pétain a donc choisi de se rendre et il est en route pour Paris, où le maréchal veut se défendre devant la justice française. Au même moment, après avoir dû abandonner le manoir de Wilflingen devant l'avancée des Alliés, Pierre Laval se torture les méninges.
3: Laval veut à tout prix éviter d'être capturé par les armées françaises, par Delattre, et donc il cherche une issue.
1: L'historien Renaud Meltz.
3: Et il commence une errance le 21 avril où ils partent vers le sud.
14: Soyez optimiste, je suis bien moi.
3: Et l'obsession de toute cette petite colonie qui est en train de se disperser aussi d'ailleurs de Sigmaringen, c'est la Suisse. Et donc ils vont en plusieurs étapes essayer de se rapprocher vers la Suisse. Laval a fait une demande qui est acceptée théoriquement pour pouvoir transiter en Suisse et être maître de son destin. Et c'est ainsi qu'il descend vers une petite bourgade qui s'appelle Wangen, qui se rapproche du lac de Constance et de la frontière suisse. Et là, il y a des épisodes un peu drôlatiques puisque la Gestapo continue à les suivre et un diplomate allemand vient à Wangen ordonner à Laval de partir vers le réduit bavarois. Laval refuse, fait une scène épouvantable aux Allemands, demande au chauffeur s'il le faut de crever les pneus de sa voiture pour empêcher les Allemands de conduire de force vers le réduit bavarois. Et le diplomate finit par céder, Eugénie l'insulte avec une phrase bien caractéristique du sentiment un peu supériorité des Français. Même chez les Zoulous, on respecte un président du Conseil, vous parlez à un président du Conseil, vous ne l'obligez à rien. Et donc le diplomate finit par s'excuser et proposer de loger sinon à l'hôtel dans cette petite bourgade, au moins chez le bourgmestre de Wangen, le couple Laval qui refuse et qui passe la nuit dans la voiture sous une pluie froide d'avril. Vous voyez, l'équipée est de plus en plus grotesque. Et d'ailleurs, on retrouve à Wangen d'autres échappés de Sigmaringen, et notamment les Luchères. On connaît du coup ces détails, notamment à travers le récit de Corinne Luchère. Et au petit matin, qu'est-ce qui se passe sur cette place du village de Wengen? Un attroupement de travailleurs français du STO qui reconnaissent Pierre Laval. Et là, ça peut mal tourner, ça commence très mal, puisque les travailleurs français ont le sentiment qu'ils ont enfin mis la main sur le traître qui leur a imposé cette solution du travail obligatoire en Allemagne. Et là, c'est une scène clé pour comprendre ce qui va se passer par la suite, parce que Laval va réussir à retourner la situation par le génie encore de son verbe un peu populeux. Et face à ces Français, il va expliquer la situation, qu'il s'est sacrifié, qu'il a fait ce qu'il fallait pour empêcher le pire, que sans lui, ça n'aurait pas été le travail obligatoire, mais des camps. Et il retourne effectivement la situation, la grande admiration des Français de Sigmaringen, qui le regardaient pourtant parfois avec dédain. Corinne Luchère le voit retourner la situation, au grand soulagement de tous, que ça aurait pu finir en lynchage, en pugilat.
21: Il s'approcha d'eux très crânement et il leur parla. Au début, sa voix fut couverte par les huées, puis le silence se fit. Ce fut probablement un de ses derniers discours. Et les hommes qui étaient venus pour le huer, et peut-être même pour lui faire un mauvais parti, se taisaient et l'approuvaient, et finalement venaient lui serrer la main. Laval s'entretenait avec les garçons, familièrement, leur demandant des nouvelles de leur famille, leur parlant de leur travail, leur expliquant qu'ils seraient de nouveau bientôt chez eux et que leur sacrifice n'aurait pas été inutile.
4: J'aime bien être avec vous, mais j'aime bien, je me sens bien.
21: Alors, je vis un spectacle étonnant, dont je me souviendrai longtemps. Ces ouvriers s'étaient maintenant rangés autour de Laval et, pressentant les dangers qui le menaçaient, lui demandaient de rester parmi eux.
3: Et ils finissent même par lui dire « Écoutez, venez avec nous, monsieur le Président, on vous protégera, on leur expliquera aux gars du pays ce que vous avez fait. » Laval remercie, refuse, mais en tire une espèce de supplément de confiance en soi, de sa capacité à retourner l'opinion. Il entend à la radio, jour après jour, la haine qui le vise, mais il se dit que finalement, s'il avait un jour l'occasion d'avoir un procès équitable, il pourrait retourner la situation. Et finalement, l'équipée donc se continue vers le sud, vers la Suisse. La Suisse ne répond pas. Laval demande, sollicite l'asile en Espagne. La Suisse finit par lui proposer effectivement une possibilité de passer par le territoire helvétique. Mais lorsque les Laval, du coup, très soulagés, arrivent à la frontière, finalement, l'officier qu'ils rencontrent leur refuse l'entrée sur le territoire. Et donc, voilà les Laval qui sont, à la fin du mois d'avril, en suspens. Et au moment où ils pensent ne plus avoir d'espoir, un double Deus ex machina, une réponse de l'Espagne qui accepte d'accueillir les Laval et le reste du ministère normand d'une part, et surtout un avion mis à la disposition, c'est-à-dire que les Allemands, au moment où on est donc au tout début du mois de mai, c'est-à-dire au moment où il n'y a plus aucun moyen quasiment militaire, ils arrivent à trouver un avion qui a suffisamment de carburant et de pilotes pour les emmener en Espagne.
12: On y va.
1: Début mai 1945, Pierre Laval s'apprête à atterrir à Barcelone. Comment expliquer qu'il soit parvenu à trouver refuge en Espagne?
3: Alors Laval est un Auvergnat qui n'est pas très intéressé par le monde extérieur. Il ne connaît aucune langue sinon l'espagnol, qu'il parle relativement bien. Il avait une sœur qui vivait tout près de la frontière espagnole, dans le sud-ouest, et donc il a un goût pour l'Espagne. Le seul voyage touristique qu'il ait fait dans sa vie est en Espagne, donc il est parti avec Eugénie et José quand José était enfant en Espagne. C'est un pays pour lequel il a une vraie appétence, il a des affinités. Ça, c'est un premier, on va dire, niveau élémentaire, le goût pour l'Espagne. Mais il y a une autre considération, c'est que finalement, dans le raidissement du Laval post-1935, c'est-à-dire celui dont le gouvernement est tombé, qui juge responsable les Anglais de sa chute et le Front populaire, l'espèce de modèle, non peut-être pas idéal, mais en tout cas qui l'inspire dans cette Europe polarisée entre des démocraties libérales faiblardes, d'une Union soviétique de plus en plus conquérante et menaçante, et surtout l'axe des pays fascistes, eh bien, pour lui, l'idéal, ce n'est pas l'Italie de Mussolini et moins encore l'Allemagne nazie, mais c'est plutôt la solution nationaliste et autoritaire de Franco. Et d'ailleurs, il a comme un viatique toujours par-devers lui une lettre de Franco qu'il remercie de prendre la défense de son régime. Et Franco garde une espèce de dent contre cette Troisième République qui était plutôt du côté des Républicains et a une forme de reconnaissance pour Laval.
0: Télégramme du général Franco à Pierre Laval, 2 mars 1939. À l'heure de la victoire, nous ne pouvons que féliciter les bons Français qui ont tant lutté pour sauver l'amitié des deux peuples. À vos efforts dans ce sens correspondent mes plus sincères sentiments envers votre nation et une loyale amitié.
3: Puis il y a un deuxième élément à la fois politique et personnel, c'est qu'il n'y a pas seulement donc cette affinité pour l'Espagne et l'affinité pour le régime de Franco, mais il y a une grande familiarité pour l'ambassadeur de Franco à Vichy, Lequerica, qui est un vraiment proche de la famille Laval et Chambrun. Quelqu'un qui est reçu très souvent chez José et René de Chambrun, qui fréquente assidûment Laval. Il y a une amitié, vraiment, enfin, je ne sais pas si Laval a des amis, mais en tout cas une familiarité, une intimité entre eux. Et il se trouve que Lequerica, à ce moment-là, devient pour quelques mois le ministre des Affaires étrangères de Franco. Et c'est probablement lui qui va faire pression sur le gouvernement de Franco, qui n'a pas tellement intérêt à mécontenter les alliés, pour que Laval soit accueilli chez eux. Sans doute que c'est un peu une offre de Gascon. C'est-à-dire que les Espagnols offrent en signe de reconnaissance des services passés de Laval l'asile en Espagne, mais ils ne pensent pas qu'il aura le moyen de trouver un moyen de venir en Espagne. Et ils sont très surpris qu'en début mai, l'avion affrété par les Allemands traverse la Méditerranée et arrive à Barcelone et se pose avec ce colis encombrant qu'est Laval.
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16: Au moment même où Philippe Pétain passe la frontière franco-suisse, à Valorbe dans le Jura, le 26 avril 1945, Adolf Hitler, lui, s'est retranché dans son bunker à Berlin. À quoi ressemblent ces derniers jours ?
6: Rejoignez vos quartiers, mesdames.
16: L'historien Olivier Viedurka.
7: Ben, ce sont des derniers jours assez lugubres, parce que même si Hitler a jusqu'à la fin cru au miracle, eh bien il doit aussi constater l'évidence. Il a perdu la guerre, donc l'ambiance dans le bunker est absolument lugubre. Eva Braun va essayer un peu de l'égayer, hein, sa compagne, mais les mines sont graves. Et les mines sont d'autant plus graves que, d'une part, des intrigues se nouent via Göring, via Himmler, pour prendre le pouvoir ou ce qu'il en reste.
17: L'Ouest a besoin du nazisme et de mes SS pour établir l'ordre en Europe. Il me suffit de passer une heure avec Eisenhower et il sera convaincu. J'ai déjà des contacts. Quand je verrai Eisenhower, qu'est-ce qui vous paraît le plus approprié ? Le salut hitlérien ou la poignée de main ?
7: Donc il y a aussi pour Hitler le sentiment d'une trahison et d'être trahi par ses plus fidèles. Et d'autre part, il y a aussi pour les dirigeants allemands la crainte de devoir aussi rendre des comptes.
22: Maintenant, nous devons agir. C'est notre ultime chance d'en échapper. Vous ne pensez qu'à sauver votre tête ?
23: Ne parle pas sur ce ton.
7: Donc ces éléments créent dans ce bunker une atmosphère crépusculaire. D'autant que c'est un bunker, on est quand même sous terre, on n'a pas la lumière du jour. Donc tous ces éléments ne font que renforcer cette impression de confinement et cette impression de crépuscule.
16: L'aviatrice Anna Reitsch présente dans le bunker d'Hitler le 26 avril 1945. Sa tête était inclinée, son visage d'une pâleur mortelle et ses mains tremblaient violemment. Il tenait à la main le télégramme de Göring, lui annonçant qu'il assumait désormais tous les pouvoirs du Reich.
22: C'est de la trahison, mon Führer, de la haute trahison.
16: Puis chaque muscle de son visage commença à se contracter. Son souffle devint court et oppressé. Ce n'est qu'avec la plus grande difficulté qu'il parvint à se dominer et à s'écrier « Un ultimatum, ce n'est qu'un ultimatum. Rien ne m'aura été épargné, tout est consommé. » Il n'y aura pas une injustice que je n'ai subie.
22: Que
5: des amants finistes, hat die Korruption in unserem Staat möglich gemacht. Und jetzt das Verrat an meiner Person, an meiner Person.
1: Quelques jours plus tard, le 1er mai 1945, sur les ondes de la radio allemande,
6: Deutsche Männer, Frauen, Soldaten der deutschen Wehrmacht.
1: L'amiral Dönitz annonce la mort de celui qui a précipité l'Europe vers l'apocalypse.
6: Unser Führer Adolf Hitler ist gefallen.
1: Le 30 avril 1945, Hitler se suicide. Dans quelles conditions, Olivier ?
7: Bien entendu, Hitler s'est juré de ne pas être capturé. On imagine aux yeux du monde ce qu'aurait été la capture du dictateur et son jugement. Vous avez même d'ailleurs un auteur, un historien allemand qui s'appelle Bernd Wegener, qui parle d'une chorégraphie de l'effondrement. C'est-à-dire que Hitler pense que le monde qu'il a créé doit mourir avec lui, ce qui explique ce qu'on appelle l'ordre Néron, qui était de détruire l'ensemble des infrastructures allemandes, mais ce qui explique aussi sa fin.
8: Ici quelqu'un ?
9: Eric, il me faut de l'essence, 200 litres au moins.
8: Quoi ? Mais tu as perdu la tête ! Où je trouverai 200 litres d'essence ?
9: Débrouille-toi, siphonne les réservoirs des véhicules dont personne n'a besoin.
8: Pourquoi il te faut autant de carburant ?
9: Je regrette, je ne peux pas te le dire.
7: Donc il va avaler une capsule de cyanure, se tirer une balle dans la tête et ordonner que sa dépouille soit brûlée, car, bien entendu, son corps ne doit pas tomber intact aux mains de l'ennemi. Il faut souligner de ce point de vue que Staline est très obsédé à l'idée d'être certain que Hitler est mort, et il va tout faire pour qu'on rapporte des dépouilles au Kremlin. Et effectivement, on retrouve quelques restes, dont sa mâchoire. Et cette mâchoire, elle va être confiée à des personnels féminins, tout simplement parce que les hommes du NKVD ont l'intention de bien profiter de la victoire pour, il faut le dire, se saouler, et qu'ils se disent que les femmes seront beaucoup plus raisonnables. Et c'est donc effectivement ces restes qui sont renvoyés au Kremlin et qui sont encore aujourd'hui dans les locaux du FSB.
1: Avant de mettre fin à ses jours, Hitler a pris soin de rédiger un testament en deux volets. D'abord, un volet public.
16: Testament politique de Hitler, Berlin, 29 avril 1945. Avant ma mort, j'expulse hors du parti l'ex-maréchal d'Empire Hermann Göring et le déchois de tous les droits. Avant ma mort, j'expulse hors du parti l'ex-Reichsführer SS et ministre impérial de l'Intérieur Heinrich Himmler et le démet de toutes ses fonctions d'État.
1: Hitler commence par régler ses comptes et renie ses sbires. Ensuite, il veut s'assurer que ses théories racistes vont lui survivre.
16: Par-dessus tout, je fais un devoir au commandement de la nation et à sa mouvance d'observer scrupuleusement les lois raciales et de résister impitoyablement à l'empoisonneur mondial des peuples, la juiverie internationale. Fait à Berlin, le 29 avril 1945, à 4 heures. Adolf Hitler.
7: Vous avez dans ce testament deux parties, une partie publique, une partie privée, et il faut souligner la très grande brièveté de ce testament. Ce sont quelques pages. Donc, dans le testament dit public, il justifie l'ensemble de ses crimes, et il nomme l'amiral Dönitz comme successeur. Il faut souligner que Dönitz, qui n'écopera que de 10 années de prison, est considéré comme, au fond, un militaire apolitique, et c'est un peu l'image qu'il essaye de donner dans ses mémoires. En fait, c'est un nazi convaincu. Je veux dire, Hitler ne s'est pas trompé en nommant Dönitz, qui est un fidèle des fidèles, c'est un nazi convaincu. Et dans le testament privé, il annonce qu'il a épousé Eva Braun, qu'il remet ses biens au parti et sinon à l'État, et il émet un souhait. Il a rassemblé, ou pour être beaucoup plus exact, pillé les trésors de très nombreux musées, dans l'idée de créer à Linz un musée, et il souhaite dans ce testament privé que ce musée voit le jour. Enfin, il nomme le secrétaire de la chancellerie, Martin Bormann, comme exécuteur testamentaire.
23: Ah,
11: Ça y est, c'est fini.
13: Message de service de Lee Miller pour Audrey Weavers à Vogue.
15: Bon, je vous joue quelque chose, les gars ?
13: Je vivais dans l'appartement d'Hitler quand on a annoncé sa mort, en pleine nuit du 1er mai.
23: Bienvenue dans l'humble demeure d'Hitler.
13: On ne pouvait pas faire plus la fête qu'on ne le faisait déjà. C'était à minuit.
24: Merci.
13: Le 1er mai.
24: Cigarette ?
13: Il neigeait.
25: Ah, ouais, merci.
1: Adolf Hitler s'est donc suicidé.

0: Tout dépend de ce que l'on entend par dignitaire nazi. Il faut déjà le souligner, vous avez une vague de suicides absolument colossale qui déferle sur l'Allemagne tout entière et qui va toucher un certain nombre de généraux, un certain nombre de Gauleiter, c'est-à-dire des espèces de super-préfets qui gèrent les provinces. Donc vous avez tout simplement une partie des dignitaires nazis qui choisit la mort.
1: La capitulation a été prononcée. La guerre est finie. Tout est fini.
0: L'autre partie, elle essaye de se cacher pour échapper à la justice des alliés. Et in fine, en règle générale, à part quelques exceptions, ces dignitaires nazis sont capturés soit par les soviétiques, soit par les anglo-américains. Ces dignitaires capturés seront jugés. C'est ce qui a été décidé dès 1944. Il fallait que la justice passe. Et l'idée est bien entendu de déférer à la barre d'un tribunal les principaux dignitaires du régime nazi.
2: Nous n'avons commis aucun crime. Nous avons tout simplement suivi la logique de l'histoire européenne. Et d'éminents philosophes et hommes d'église peuvent témoigner pour nous défendre.
3: En conclusion de ce sixième épisode, retenez d'abord que la colonie des collabos s'est éparpillée comme une nuée des tourneaux affolés devant l'entrée des troupes de la France libre dans Sigmaringen. Dans la panique, certains se sont réfugiés en Italie, comme Marcel Déa et Jean Luchaire. D'autres naviguent en Autriche, entre la Forêt Noire et le réduit bavarois, à l'image de Fernand de Brinon ou de Lucien Rebatté, qui cherchent à échapper aux alliés. Pierre Laval, lui, s'est mis à l'abri chez Franco en Espagne. Et Philippe Pétain est en cellule au fort de Montrouge, où il attend son procès. Les derniers fuyards sont aux abois, d'autant que la mort d'Hitler a brisé le cercle infernal. Et après la capitulation allemande, le 8 mai 1945, les Français, qui ont tant souffert durant ces années noires, aggravés par la collaboration du régime de Vichy, attendent avec impatience l'étape suivante.
4: Au lendemain de la libération, il n'était pas de tâche plus urgente et plus importante que le châtiment des traîtres et des collaborateurs.
3: Quel sort attend les différents acteurs de la collaboration devant la justice républicaine ? C'est l'horizon du prochain épisode. Le crépuscule des bourreaux, un récit de Philippe Collin, réalisé par Juliette Medevielle. Lecture, Elsa Le Poivre, de la Comédie Française. Assistance éditoriale, Irène Menahem, Fanny Petit et Alice Doucerin. 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Prochain épisode, Le Châtiment des Traîtres.

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1: Il est 4h, merci d'être avec nous. Les informations tout de suite, Émilie Tran. Sébastien Lecornu veut convaincre les parlementaires de voter le budget 2027. Le Premier ministre leur a adressé une lettre dans laquelle il affirme que ne pas l'adopter, c'est risquer de transformer l'incertitude en vulnérabilité. Il ajoute, une hausse de nos taux d'intérêt pèserait durablement sur l'État, mais aussi sur notre économie et donc sur les ménages. Bientôt un candidat de plus dans la course à l'Élysée. Raphaël Glucksmann sera l'invité du journal de 20h de TF1 ce soir. Il devrait officialiser sa participation à la présidentielle 2027, en passant d'abord par la primaire organisée en octobre par l'EPS et son parti Place Publique. La ville de Fécamp a décidé de porter plainte après la découverte de tags antisémites et antipolices hier sur des bâtiments municipaux. Affirmation d'ici Normandie. Parmi les inscriptions des croix gammées, elles ont depuis été effacées par les services municipaux. La police de Cannes est désormais équipée de détecteurs de protoxyde d'azote, une première en France. L'objectif est d'identifier la présence de ce gaz hilarant pendant les contrôles routiers, c'est-à-dire sur le même principe que les éthylotests pour l'alcool. La législation qui vient tout juste d'être renforcée en France avec la promulgation de la loi Riposte. Il est revenu à son poste vendredi et le quitte à nouveau. Le Mexique a annoncé il y a 2 jours le retour de Ruben Rocha Moya à son poste de gouverneur de l'État du Sinaloa. Il est recherché par les États-Unis pour trafic de drogue. Il a finalement partagé sur X, il y a un peu plus d'une heure, un document dans lequel il demande une autorisation de congé temporaire à durée indéterminée pour plus de 30 jours. Les pays alliés de l'Ukraine se réunissent ce lundi à Paris, une rencontre coprésidée par le président Emmanuel Macron, le chancelier allemand Friedrich Merz et pour la première fois le nouveau Premier ministre britannique Andy Burnham. Un coup dur pour la politique anti-immigration de Donald Trump. Une juge fédérale a déclaré hier illégal le gel des procédures de visa permettant de résider de façon permanente aux États-Unis. Depuis janvier, 75 pays étaient concernés par la mesure, parmi eux la Russie, l'Afghanistan ou encore l'Égypte. Le Canada prend des mesures de rétorsion contre les États-Unis, l'acier américain, les produits laitiers, l'industrie du papier. Ils seront tous surtaxés à partir du 8 septembre. Une riposte à la politique commerciale de Washington, le Premier ministre canadien Mark Carney a mis fin aux négociations pour éviter un mauvais accord pour son pays. En Ligue 1 de football, le PSG fait son entrée dans le championnat aujourd'hui. Il se rend à Rennes à 20h45. Hier soir, Lyon s'est imposé face à Toulouse 2-0, 2 partout entre Le Mans et Brest. Aucun but marqué entre Nice et Lorient, entre Troyes et Paris FC non plus. Et puis dans le championnat d'Espagne, le Real Madrid a battu l'Espagnol Barcelone 2-0 avec sur la pelouse Vinicius Junior, Jude Bellingham et Kylian Mbappé. En tennis, qualification d'Arthur Fils au Masters 1000 de Cincinnati. Une grande première pour le Français. Victoire face à l'Italien Flavio Cobolli hier. Il affrontera aujourd'hui l'Américain Frances Tiafoe qui vient de battre son compatriote Brandon Nakashima.
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11: Et voici le bouquet final de cette série, celui d'une sorte de concert idéal des Stones, dans lequel ben, vous allez entendre les sommets du groupe, sommets que je n'ai pas eu l'occasion de diffuser lors des 6 précédents épisodes et qu'il aurait été aberrant d'omettre. C'est parti.

Je m'en souviens comme si c'était hier. L'intro jouée sur une clochette jusqu'à la note basse de saxophone à la fin, rien ne m'a jamais quitté. Tout me revient. Et oui, j'avais 10 ans. Mon frère aîné avait acheté dès sa sortie, au début du mois de juillet 1969, bon, il m'a quand même fallu vérifier la date, le nouveau 45 tours des Rolling Stones, Honky Tonk Women. Femmes Honky Tonk au pluriel, dès sa sortie. J'étais fasciné par cet objet qui suscitait en moi une sorte de crainte, comme s'il émanait de lui une sorte de vibration maléfique. Alors, je vais essayer de restituer ma perception d'enfant. Je crois que c'est dans un journal anglais que mon frère achetait à Paris que nous avions appris un mois auparavant cet événement fracassant, traumatisant. Brian Jones avait quitté les Rolling Stones. On avait appris qu'un autre guitariste du nom de Mick Taylor l'avait remplacé. Un mois plus tard, un gros titre de ce même journal nous apprenait la mort de Brian Jones, noyé dans sa piscine. Et le lendemain de cette nouvelle, sortait le premier 45 tours des Stones avec son remplaçant, donc Honky Tonk Women. Je tenais ce 45 tours entre mes mains, je fixais comme hypnotisé la photo de la pochette. On aurait dit la scène d'un film interdit aux moins de 18 ans, c'était courant à l'époque. Le décor était celui d'un bar sombre, celui d'une boîte de nuit dans laquelle, évidemment, on ne m'aurait jamais laissé entrer. Un monde naturellement interdit aux enfants. On voyait tout de suite, sur cette photo, une femme que ma mère aurait sans hésiter décrite comme vulgaire. Les Stones étaient déguisés comme des grands qui avaient le droit de faire les fous. On les voyait pas trop, ils étaient dans la pénombre. On voyait néanmoins un peu Keith Richards dans le fond, qui avait l'air de porter l'uniforme noir d'un pays totalitaire. Celui qu'on distinguait le mieux au premier plan, c'était le nouveau Mick Taylor, qui se tenait derrière le comptoir de ce bar louche. Il avait une moustache, une veste bleue électrique et un nœud papillon. Cette pochette me fascinait, je me souviens que je la reniflais même. Alors évidemment, mon imagination ne se serait pas mise en route de cette façon si la chanson ne m'avait pas captivé. Le rythme avait quelque chose de traînant, d'un peu sale, qui me troublait. Alors je me suis informé pour cette émission sur la genèse de Honky Tonk Women. Pour tout vous dire, je ne la connaissais pas. Alors à Honky Tonk, c'est, pour reprendre l'excellente formule que j'ai trouvée sur le site français Country Melomania, un de ces, je cite, « bars miteux situés souvent en bordure d'autoroute où l'on boit de la bière glacée ». Alors, comment est née cette chanson « Honky Tonk Women » ? Eh bien, Mick Jagger et Keith Richards se trouvaient en villégiature dans un ranch du Mato Grosso au cœur du Brésil, accompagnés par leurs compagnes Marianne Faithfull et Anita Pallenberg. Et ils s'étaient imaginés dans cette atmosphère un peu comme des cow-boys. Ils avaient brossé une première version de cette chanson qu'on pourrait découvrir plus tard, après la sortie de Honky Tonk Women dans l'album Let It Bleed. Cette version a pour titre Country Honk et j'ai d'ailleurs diffusé lors d'un épisode précédent. Alors, Honky Tonk Women, c'est autre chose. Le jeune guitariste Mick Taylor y a apporté sa touche particulière. Et les paroles lui ont, il faut le dire, fourni un certain cadre. Je cite le début. « J'ai rencontré la tenancière d'un bar à putes à Memphis. Elle a essayé de me faire monter à l'étage pour une passe. » Bon, voilà, c'est dit. Et le narrateur, c'est un type pas très recommandable. Et il dit aussi dans la chanson « Je me suis fait une divorcée à New York City ». Il y a aussi un passage qui a suscité évidemment beaucoup de sourires en coin. « She blew my nose and then she blew my mind ». Elle m'a mouché et puis elle m'a stupéfié. Bon, alors ça, évidemment, c'est le sens littéral. Évidemment, c'est facile de comprendre ce qu'on peut se mettre dans le nez. Et puis évidemment, un blowjob en anglais, beaucoup savent que ça désigne une fellation. Et tout ça était assez transparent, mais avec une certaine malice. Quand les Stones jouaient Honky Tonk Women dans les années 70 et 80, donc sur scène, eh bien Mick Jagger avait l'habitude carrément de dédier cette chanson à, je cite, « toutes les putes du monde ». Eh oui. Alors aujourd'hui, comme on dit, ça passerait plus. Tout comme une des chansons les plus connues des Stones, « Brown Sugar », on peut traduire ça, bien sûr, à la lettre par « sucre roux » ou bien encore « beauté noire ». Mais évidemment, il y a encore un autre sens, puisque l'héroïne chauffée dans une cuillère prend une couleur caramel. La chanson, donc « Brown Sugar », décrit explicitement un arrivage d'esclaves noirs, venus d'Afrique, bien sûr, à la Nouvelle-Orléans. Et, dit la chanson, le capitaine du bateau, un Anglais blanc, s'amuse bien avec une et même plusieurs femmes. Le sang anglais se réchauffe, dit explicitement la chanson, dont le refrain dit « Brown Sugar », donc beauté noire, comment ça se fait que tu aies aussi bon goût ?
Les Stones ont préféré renoncer ces dernières années à jouer Brown Sugar sur scène parce que cette chanson froissait certaines sensibilités aux États-Unis. La version que je vous propose est un autre enregistrement que le plus connu, qui avait été enregistré dès l'année 69 et qui figurait dans l'album Sticky Fingers, paru en 71. C'est une version dans laquelle figure la guitare de Eric Clapton, qui avait été un temps pressenti pour remplacer Brian Jones après avoir failli, de façon éphémère, se joindre aux Beatles qui, en janvier 69, avaient provisoirement perdu George Harrison.

0: Some critics say your new album
1: stinks.
0: 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What do you say about that?
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3: Bitch, une version un peu plus longue que celle qu'on connaît d'une chanson des Stones qui figure dans l'album Sticky Fingers paru en 71, une chanson qui n'a rien fait pour tempérer la réputation de misogynie des Stones en général et de Mick Jagger en particulier. Alors, il faut peut-être éclairer à cet égard un aspect qui est parfois mal compris, surtout par les temps qui courent. Jagger se met souvent dans la peau de personnages plus recommandable à la façon d'un comédien qui, pour aller vite, aime jouer des rôles de méchants. Bon, alors oui, bitch, bien sûr, ça peut se traduire par chienne ou salope, hein, selon le contexte. Jagger ne traite néanmoins personne de salope, hein, dans la chanson. Il dit mot à mot « It must be love, it's a bitch ». Ça doit être de l'amour, c'est une saloperie. Parce que le personnage de la chanson, c'est en fait un accro, hein, un addict, hein, comme on dirait en franglais, un pauvre gars que l'amour a transformé en loc. Ça arrive, hein. Je me sens défoncé, chargé, minable, alors que j'ai pas touché à un verre et que j'ai rien pris. Quand tu m'appelles, dit la chanson, je salive comme le chien de Pavlov. Quand on baise, j'ai le cœur qui bat plus fort qu'une grosse caisse. Franchement, on ne voit pas en quoi cette chanson des Stones est méprisante ou désobligeante envers les femmes. Au contraire, j'ai préféré vous faire entendre une version plus longue de Bitch qui met en valeur le saxophone du Texan Bobby Keys, hélas mort il y a 10 ans, et qui fut particulièrement présent dans certaines des chansons les plus célèbres des Stones du début des années 70, notamment dans Brown Sugar. J'ai d'ailleurs eu la grande chance de l'entendre, c'était quelques mois avant sa mort, lors du concert extraordinaire que les Stones ont donné en 2014 à Saint-Denis, au Stade de France, durant lequel, je crois bien que c'était pour Midnight Rambler, Mick Taylor était venu les rejoindre. Alors à ce point, je me sens contraint, comme coincé, oui, obligé de vous faire un terrible, que dis-je, un horrible aveu. Je n'ai vu les Rolling Stones qu'une seule fois dans ma vie, c'était à ce concert dont je viens de vous parler. Oui, vous avez parfaitement entendu, j'ai attendu l'année 2014 avant de me décider à aller voir un concert des Stones. Plus snob, doivent penser certains, certaines d'entre vous, c'est difficile. Alors, je m'explique. Si j'ai snobé les concerts des Stones pratiquement toute ma vie, c'est pas du tout parce qu'ils m'étaient indifférents. Je dirais même au contraire. En fait, le fantasme que j'avais eu enfant des Stones était si puissant, si intense, si sacré en somme, que j'avais, pour ainsi dire, peur de le briser. J'avais tellement rêvé en écoutant leurs chansons géniales, j'avais tellement fantasmé en regardant leurs pochettes que j'avais l'impression que rien ne pourrait se hisser à la hauteur de cet idéal. Et puis j'estimais que les Stones avaient mal tourné parce que je me projetais déjà très jeune dans une pseudo-élite qui, à tort ou à raison, en grande partie à tort, il faut l'admettre aujourd'hui, jugeait les Stones finis, largués au milieu des années 70, dépassés par des groupes comme Alice Cooper ou Roxy Music, sans parler évidemment de la vague punk qui les a brusquement démodés. Enfin, bref. Bien longtemps après toutes ces histoires qui aujourd'hui n'ont strictement plus aucun sens, j'ai fini par aller voir les Stones au Stade de France, donc en juin 2014, et je peux vous dire que j'ai été époustouflé. J'ai dû admettre que les Stones ont bien mieux vieilli que ceux qui avaient alors voulu les déloger. Peut-être parce qu'il a pu y avoir chez les Stones de l'essoufflement, des errements, tout ça c'est très humain, mais jamais de nihilisme, de négativité, de désespoir ou de haine. C'est vraiment essentiel. Une dernière chose, en découvrant les Stones sur scène, j'ai compris que le regretté Charlie Watts, eh bien, c'était le chef. C'était frappant, ils se retournaient tous pour le regarder, ils s'appuyaient sur lui, et lui, tout en réserve, mais en intensité, avec un petit sourire en coin, rayonnait d'une espèce d'autorité que je n'avais jamais vue. Une autorité comme en sourdine, c'était éblouissant, une révélation pour moi, et ça, je ne l'oublierai jamais.
4: Pour finir, Charlie Watts, est-ce que vous êtes heureux?
5: I get very morose. But other people think I'm not, but you know.
4: Je crois que je le suis. Les gens pensent que je ne le suis pas, mais je crois que c'est difficile à dire heureux.
5: That's the cry today, you know. The happiness is doing the things you want to do.
4: Le bonheur, c'est peut-être de faire les choses qu'on veut faire, ou alors c'est vraiment la mort. L'instant créateur, pour moi, c'est peut-être ça le bonheur.

0: Shattered, les Rolling Stones, bien sûr, en 1978, sur la scène d'un auditorium à Fort Worth, au Texas, pendant la tournée américaine qui accompagnait la publication de l'album Some Girls. Le tempo est bien plus rapide que l'original pouvait comparer et l'énergie est presque punk. Il y a quelque chose de tendu qui ne ressemble pas tout à fait aux Stones. On sent que des groupes comme Television ou les Talking Heads sont passés par là. Alors quand j'entends cet enregistrement, je regrette vraiment d'avoir snobé les Stones quand j'avais 20 ans, mais enfin c'est comme ça. Il y a une chose assez unique au fond chez les Stones que j'ai pas abordé, c'est en particulier le jeu de scène de Mick Jagger, un jeu étonnamment féminin, on l'a assez moqué pour ça, avec ses falbalas qu'il portait sur scène dans les années 70, ses mouvements et déhanchements ambigus. Il a été le premier chanteur de rock à assumer sur scène une forme d'androgynie, à mettre en scène sa part féminine, ce qui était déjà présent chez des chanteurs noirs comme Little Richard, qui lui a vite fait comprendre qu'il était bisexuel. Et cette bisexualité réelle ou fantasmée d'ailleurs a été au cœur du rock du début des années 70 avec David Bowie bien sûr, Lou Reed, Iggy Pop, les New York Dolls évidemment et tant d'autres. Il ne faut pas oublier d'ailleurs à cet égard une chose, c'est que c'est une femme, une chanteuse extraordinaire dont il fut très proche, Tina Turner, récemment disparue, qui a été au début des années 70, même à la fin des années 60, le grand modèle scénique de Jagger dans sa façon de danser et de bouger.
1: You know, a lead singer in a band, you have to be, you know, an extrovert. And yes, you see, you watch other people and you copy other people. You know, I used to look at all these James Brown clips and go and see him and Chuck Berry and all these people. And they had great moves.
0: Alors c'est déjà le moment de conclure. Cet épisode, c'était évidemment Mission Impossible pour aborder toutes les facettes des Stones et j'ai dû faire de très très douloureux sacrifices. Pour ma défense, je dirais que j'ai choisi de raconter mes Stones plutôt que les Stones. Et avant que nous nous quittions, j'aimerais évoquer un souvenir personnel, encore un souvenir d'enfance, hein, ce sont les plus importants bien sûr. Je sais pas, quand j'avais quelque chose comme 8 ou 9 ans, en 1966 ou 67, je me rappelle qu'on écoutait dans la chambre de mon frère aîné, avec un copain plus âgé, l'intégralité de l'album Aftermath. Et il y avait une chanson qui nous rendait complètement dingue, qui s'appelait Going Home, qui faisait plus de 10 minutes. C'était une espèce de transe répétitive, une transe blues, qui le donnait comme le signal d'un déchaînement, un signal pour faire les dingues. On se mettait à pousser des cris de loup, à lancer des objets dans la pièce, à se battre, à boire des litres de soda. Je garde le souvenir d'une euphorie libératrice que je n'ai jamais retrouvée dans la vie adulte. Parce que les Stones, c'était ça, l'appel au déchaînement, à la perte de contrôle dans une vie trop bien réglée. C'est peut-être une de leurs plus grandes contributions à l'histoire de l'humanité occidentale récente, en tout cas, c'est mon témoignage. Alors, je ne vais pas vous faire écouter Going Home, honnêtement, les Stones ont fait mieux, mais voici un titre qui, à mon humble avis, est le plus extraordinaire que les Stones aient jamais créé, Midnight Rambler, le vagabond de minuit. Enveloppé d'une cape noire, il saute par-dessus le mur du jardin, il bondit comme une panthère noire, il brise toutes vos portes vitrées, il passe son poing monstrueux à travers votre portail en fer, il va vous coller la lame de son couteau sous la gorge, et, dit la chanson, c'est pas un concert de rock'n'roll. Et cet opéra blues, Midnight Rambler, opéra blues, c'était l'expression de Keith Richards, était le morceau de bravoure des Stones sur scène. Ça pouvait durer un quart d'heure, 20 minutes. C'était absolument incroyable. On voyait, on sentait, parce que moi, c'était évidemment les enregistrements qui me frappaient. On avait un disque pirate. On entendait Jagger entrer peu à peu dans la peau de ce monstre. Et c'était à la fois fascinant et glaçant. Cette version d'anthologie de Midnight Rambler, longue de près de 13 minutes, a été captée en octobre 1973 sur la scène du Forêt National dans la banlieue de Brest.

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0: En guise de bouquet final, on ne pouvait évidemment pas se passer de Sympathy for the Devil dans une série consacrée aux Rolling Stones. C'est le public cubain qu'on entend faire les houhou au début, lors du concert historique que les Stones ont donné le 25 mars 2016 à La Havane, devant un public estimé à 500 000 personnes. Et oui, il existe un film intitulé Havana Moon qui documente cet événement extraordinaire et inimaginable survenu 5 jours avant la visite du président Obama, le premier président des États-Unis à fouler le sol cubain depuis Coolidge en 1928. Voilà, c'est fini pour les Stones, que je quitte à contre-cœur parce qu'au fond, ils ont été le meilleur de ma jeunesse.
1: Mick Jagger, vous en avez encore pour combien de temps avec les Rolling Stones? Vous savez combien de temps vous allez durer?
2: Non, c'est pas.
1: Ça dépend de qui, du public ou de vous?
2: Non, de nous. Peut-être ça dépend du public, c'est la même chose presque. Mais... oui, on est bien avec les Rolling Stones.
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0: Il est 5h, merci d'être avec nous. Tout de suite, les informations, Émilie Tran. Raphaël Glucksmann sera-t-il officiellement candidat à la présidentielle aujourd'hui? Son annonce est attendue dans le journal de 20h de TF1 ce soir. Le leader de Place Publique, identifié comme social-démocrate, passera sans doute d'abord par la primaire organisée par le PS et son propre parti en octobre. Il faut donner aux électeurs des raisons de voter, affirmation du chef des socialistes Olivier Faure hier. Il s'est rendu aux journées d'été des écologistes à Grenoble, en justifiant entre autres sa venue par la nécessité de prioriser la transition écologique. Elle est pointée du doigt pour avoir recruté un membre du Rassemblement National, Catherine L'Héritier, maire UDI dans le Loir-et-Cher, près de Blois, aussi vice-présidente de l'Association des maires de France. Un adhérent RN de 23 ans a été embauché pour diriger ses services. Elle dit ne pas avoir eu connaissance de son appartenance politique. La haine, le racisme, l'antisémitisme ou les intimidations n'ont pas leur place dans notre ville. Déclaration de la mairie de Fécamp après la découverte de tags anti-police de Croix-Gamée sur des bâtiments municipaux. Une information d'ici Normandie. La ville a depuis décidé de porter plainte. Vigilance élevée au feu de forêt aujourd'hui dans 6 départements. L'Hérault, l'Aude, la Vienne, les Deux-Sèvres, la Vendée et la Loire-Atlantique sont ciblés. On a bu plus d'eau en bouteille cet été avec des prix qui flambent. La Fédération du commerce et de la distribution observe une ruée sur l'eau en supermarché, portée entre autres par les canicules. En juillet, l'Institut Nielsen enregistre une hausse de 14% pour les eaux gazeuses, 16% pour les eaux plates nature. Et elle coûte plus cher en raison de la guerre au Moyen-Orient qui fait grimper le prix du plastique. En Turquie, un chanteur est visé par une nouvelle enquête du parquet pour obscénité. Le dernier clip de Mabel Matiz est pointé du doigt. La vidéo montre un homme sur le point d'épouser une femme. Pendant la cérémonie, il échange des regards insistants avec un autre homme présent sur les lieux. Sont-ils des pions dans un jeu diplomatique? Reporters sans frontières s'interroge au sujet de la détention de deux réalisateurs français au Togo. Le gouvernement togolais affirme que la justice dispose d'indices graves et concordants à leur encontre. La presse de plus en plus sous pression aussi au Burkina Faso. Début août, plus de 40 journalistes professionnels ont suivi une formation militaire dans un camp de police près de Ouagadougou. Deux objectifs selon des confrères burkinabés en exil: mettre sous silence les voix critiques et faire des journalistes les relais de la propagande. Arthur Fils s'est qualifié pour la finale de Masters 1000 du haut de ses 22 ans. C'est le 10e français à réaliser cette performance. Il a battu l'Italien Flavio Cobolli en 2-7, 6-3, 6-4 à Cincinnati aux États-Unis. De quoi lui assurer de faire un bond au classement général, de la 21e à la 11e place mondiale, peu importe qu'il gagne ou non face à l'Américain Frances Tiafoe aujourd'hui, qu'il affrontera. Kylian Mbappé était sur la pelouse hier soir pour le Real Madrid dans le championnat d'Espagne. Victoire 2-1 face à l'Espagnol Barcelone. Et en Ligue 1, aujourd'hui, le PSG fait sa rentrée. Paris se déplace à Rennes à 20h45.
1: Si vous étiez perdu en plein désert, marcheriez-vous au hasard pour trouver de l'aide ou resteriez-vous là où vous êtes en espérant que quelqu'un vous trouve?
2: Le premier soir, je me suis endormi sur le sable à 1000 miles de toute terre habitée. J'étais bien plus isolé qu'un naufragé sur un radeau au milieu de l'océan. Alors vous imaginez ma surprise, au lever du jour, quand une drôle de petite voix m'a réveillé.
3: S'il vous plaît, dessine-moi un mouton.
1: Ces quelques phrases suffisent pour que l'on reconnaisse le livre et son auteur. Le Petit Prince a peut-être en partie été inspiré à Antoine de Saint-Exupéry par un accident qui lui est réellement arrivé et qui a failli lui coûter la vie. En 1935, le petit avion qu'il pilote s'écrase en plein désert. Saint-Exupéry se retrouve seul avec son mécanicien coupé du monde. Personne ne sait où se trouvent ces deux hommes, pas même eux. Ils n'ont quasiment rien à boire. Tout autour de la carcasse de leur appareil, il n'y a que du sable et des pierres à perte de vue. Leurs chances de s'en sortir sont objectivement très minces. Pourtant, Antoine de Saint-Exupéry et son compagnon d'infortune vont réussir à échapper à la mort. Par quel miracle? C'est cette histoire vraie de survie que je vais vous raconter. Je suis Daniel Fievet et je vous emmène en plein désert, à 1000 miles de toute terre habitée, là où l'auteur du Petit Prince est parvenu à s'évader de sa prison de sable in extremis.
4: Au secours! Est-ce qu'il y a quelqu'un? Bon, j'ai eu le Caire, rien. Enfin, rien, ça veut dire aussi qu'il a pas eu de pépin. Sinon, il le saurait déjà.
5: À mon avis, c'est encore mis dans un sacré bordel.
1: 1er janvier 1936. Une inquiétante nouvelle alimente les conversations du tout Paris. Autour des tables des brasseries, comme dans les couloirs des ministères, un nom revient sur toutes les lèvres. Antoine de Saint-Exupéry. Cela fait 2 jours que l'on est sans nouvelles du célèbre écrivain aviateur. Son avion a disparu. Toute la presse en parle.
6: Depuis qu'Antoine de Saint-Exupéry et le mécanicien André Prévost se sont envolés de Benghazi, avant-hier dimanche à 22h30, heure de Paris, pour poursuivre leur tentative de record Paris-Saïgon, leur avion n'a été signalé nulle part.
7: Pour qui connaît Saint-Exupéry, son passé, étincelant de courage obstiné, ses aventures de légende dans le...
8: L'aviateur et son mécanicien sont-ils en panne dans le désert où on les recherche activement? Où sont-ils?
7: Excelsior.
8: Hier soir, on ne les avait pas encore trouvés.
7: Un accident semblait improbable.
6: Les autorités égyptiennes ont organisé des patrouilles qui vont sillonner le désert occidental.
1: La zone de recherche est extrêmement imprécise. Ce sont plusieurs centaines de milliers de kilomètres carrés de désert qu'il faudrait pouvoir passer au peigne fin. Autant chercher une aiguille dans une botte de foin.
9: Pourquoi s'est-il obstiné à battre ce record?
1: Consuelo, l'épouse d'Antoine de Saint-Exupéry, est effondrée. On l'aperçoit priant la Vierge à Notre-Dame des Victoires. Tandis que les journalistes brodent, faute d'informations tangibles.
10: Sachons attendre les nouvelles qui nous rassureront sur le destin de Saint-Ex, que n'abandonnait jamais son sang-froid et qui avait, d'ailleurs, une science remarquable du pilotage et dont certaines qualités feraient penser à Lindbergh. Tout est cependant possible, le destin inexorable choisit ses victimes.
1: L'émoi que suscite même cette disparition en atteste. En 1935, Antoine de Saint-Exupéry est déjà une célébrité. Son expérience de pilote pionnier de l'aéropostale lui a inspiré 2 romans, Courrier Sud et surtout Vol de nuit, un succès d'édition couronné par le prix Femina. Depuis maintenant 3 ans, Saint-Ex écrit pour la presse des chroniques remarquées sur les pays lointains qu'il traverse, comme l'Indochine ou l'Union soviétique. Il lui arrive aussi de participer à des raids organisés pour tester l'endurance des avions. Les primes offertes sont alléchantes. Pour Saint-Exupéry, qui n'est pas franchement un économe, ces courses de vitesse constituent une source de revenus facile.
11: Rien ne peut empêcher des aviateurs audacieux d'atteindre leur objectif. La vitesse des avions modernes, les techniques du vol de nuit et de la navigation à travers la brume ou les nuages ont fait d'immenses progrès au cours de ces dernières années.
1: Alors quand en 1935, le ministère de l'Air organise un raid Paris-Saïgon avec à la clé un prix de 150 000 francs, il n'hésite pas une seconde à concourir. Pour empocher la récompense, il devra relier les 2 capitales en moins de 98 heures et 52 minutes. Record établi par l'aviateur André Japy en début d'année. Antoine de Saint-Exupéry considère ce défi à sa portée. L'avion qu'il s'est récemment offert, un Caudron Simoun, est l'un des plus rapides et des plus fiables de l'époque. L'aviateur écrivain a appris à connaître son appareil, dont il aime caresser les ailes du dos de la main avant de s'installer dans l'habitacle.
2: Sans doute est-ce presque de l'amour. Je viens de parcourir 13 000 km sans que le moteur ait toussé une fois, sans qu'un seul écrou ne soit desserré.
1: Saint-Exupéry compte aussi sur son expérience. Pour l'aéropostale, il a dû suivre des plans de vol imposés avec des horaires précis à tenir, qu'il vente ou qu'il neige.
12: Saint-Julien est en vue.
1: Pour ce raid Paris-Saigon, il sera libre de choisir son itinéraire. Il aura le droit de se poser où bon lui semble et pourra adapter son parcours en fonction des prévisions météorologiques.
13: Vous allez vous épater un petit coup, je vais vous montrer comme j'ai une belle voix.
1: Bref, Saint-Exupéry est confiant.
13: En vous chantant une petite chanson.
1: Peut-être un peu trop. Le règlement du concours stipule que les participants doivent impérativement prendre le départ avant le 31 décembre 1935 à minuit. L'aviateur a peu de temps pour se préparer. Il a été occupé par une tournée de conférences autour de la Méditerranée jusqu'à la fin novembre. Il n'a devant lui qu'un petit mois pour préparer sa course aérienne.
14: Est-ce que vous auriez vu Consuelo ?
1: Il devrait s'y atteler activement, mais son esprit est ailleurs.
15: Je la cherche, je ne l'ai pas vue de la soirée.
1: Antoine de Saint-Exupéry court les bars parisiens à la recherche de son épouse Consuelo. Il est éperdument amoureux de cette femme fantasque et imprévisible, mais ces derniers temps, leur relation connaît de sérieuses turbulences. On leur prête, à l'un comme à l'autre, des liaisons extra-conjugales. Consuelo envisagerait-elle le divorce ? Inquiet et tourmenté, Saint-Exupéry peine à se concentrer sur son raid Paris-Saigon. Il semble même en minimiser la difficulté. L'aviateur abandonne régulièrement ceux à qui il a confié la préparation de son défi. Il jette un œil distrait aux cartes que son ami Jean-Lucas découpe et assemble pour tracer son itinéraire. Saint-Ex traite avec la même désinvolture les prévisions météorologiques pourtant cruciales que lui fournit André Viau, spécialiste reconnu de l'époque. Décidément sûr de lui, Saint-Exupéry décide de ne pas emporter de radio dans son avion pour pouvoir charger davantage de carburant. Ceci lui permettra de réduire le nombre d'étapes de ravitaillement et de gagner du temps. Mais en l'absence de radio, il ne pourra pas recevoir d'informations pour se guider. Il prévoit de naviguer en s'appuyant sur les instruments de bord et sur ce qu'il apercevra du sol depuis sa fenêtre. Saint-Exupéry est-il tout de même un peu inquiet à l'idée de passer plus de 3 jours dans son avion avec seulement quelques très courts moments de repos ? Pas au point, en tout cas, de s'abstenir, la veille du départ, de passer la soirée au restaurant avec Consuelo, puis d'aller faire un tour à la fête foraine, puis de se mettre en quête d'une pharmacie pour trouver des amphétamines. Il serait grand temps d'aller dormir, mais Consuelo s'est évaporé dans la nuit, comme à son habitude. Saint-Exupéry entreprend de la retrouver. Il écume les clubs de Montmartre, leur avance. Quand l'aviateur se décide enfin à aller au lit, il est bien tard. La nuit sera courte, très courte.
16: Réveille-toi. Réveille-toi. Allez, debout.
1: Il est 4 heures du matin quand Jean-Lucas vient secouer le pilote dans sa chambre.
16: Regarde-le, réveille-toi, s'il te plaît. Voici la lune sur ce papier. Tu en as un petit morceau, ce soir, jusqu'à 22 heures. Elle n'éclairera pas beaucoup. Cela vient de naître. Et voici ton soleil. En heure GMT et en heure locale. Et voici tes cartes avec les caps.
1: Saint-Exupéry prend les cartes et les dernières consignes de son ami et s'engouffre dans une voiture qui l'emmène à l'aéroport du Bourget. Consuelo est à ses côtés. En chemin, ils s'aperçoivent qu'ils ont oublié le café. Ils achètent un thermos dans une pharmacie de garde et trouvent un bistrot ouvert pour le remplir. Sur la piste du Bourget, l'aviateur retrouve quelques amis venus assister au grand départ.
14: L'avion est prêt ?
17: Tout est prêt.
14: Et quelles sont les conditions ?
17: Plutôt bonnes.
1: André Prévost, le mécanicien qui fera le voyage avec lui, a préparé l'avion.
14: Bon, vous êtes en forme ?
1: Il fait encore nuit, il fait froid, il pleut. Mais Antoine de Saint-Exupéry apprécie le moment.
2: C'est toujours la même atmosphère des départs lointains. Quand on l'a goûté une fois, on ne s'en prive plus. Le vent, l'aube mêlée de pluie, la voix basse du moteur que l'on fait doucement chauffer. On savoure cette petite cabine où, mal réveillé, on amarre les thermos, les rechanges et les valises minuscules, ces réservoirs d'essence lourds de pouvoir, et surtout, à l'avant, sur la planche de bord, ces instruments magiques distribués comme des étoiles et qui la nuit composent une constellation pâle. On aime cette lumière minérale des horizons artificiels et des instruments d'auscultation. Cette cabine résume le monde et l'on y est heureux.
1: Le 29 décembre 1935, à 7h02, Antoine de Saint-Exupéry et son mécanicien André Prévost décollent du Bourget. Saint-Exupéry avale les premières centaines de kilomètres de ce long périple vers Saigon comme s'il s'agissait d'une formalité, presque machinalement.
2: Je vais chercher la vallée de la Loire, Nevers, Lyon. Je suis très secoué dans la vallée du Rhône. Le vent tout se coiffe d'une tempête de neige. Marignane, Marseille. Tout est escamoté très vite, comme en rêve. Je vais si loin, je crois aller si loin que ces distances misérables sont couvertes sans que j'y pense. Aujourd'hui est un jour où le temps coule vite. Présage heureux. Et j'aborde la mer.
1: Cap sur Tunis. Mais alors que tout semblait très bien se passer, Saint-Exupéry remarque qu'un mince filet s'échappe de l'aile gauche de l'appareil.
14: Prévost ! Regardez, c'est pas d'essence ? Me semble que cela fuit très fort. Il faudrait vérifier la consommation.
1: Prévost part vérifier le réservoir arrière. Son verdict ne se fait pas attendre.
18: On a dépensé plus de 200 litres.
1: Il y a bien une fuite et elle est sérieuse. 70 litres d'essence ont filé au vent. Pas le choix, il faut faire demi-tour. Le petit avion se pose à Marignane pour réparer le réservoir et faire le plein. Le genre de contretemps particulièrement malvenu quand on tente de battre un record de vitesse.
2: Le temps perdu me semble couler comme une blessure.
1: L'avion redécolle. La traversée de la Méditerranée s'annonce houleuse. Les nuages sont bas. L'appareil vole à 20 mètres au-dessus de l'eau. La pluie martèle le pare-brise.
2: Prévost m'allume des cigarettes.
18: Un peu de café, Antoine ?
2: Il disparaît à l'arrière de l'avion et revient avec le thermos.
18: Il est encore tout chaud.
2: Je bois.
18: Merci.
2: Je donne de temps en temps des chiquenaudes à la manette des gaz pour bien maintenir 2100 tours. Je jette un coup d'œil sur la mer qui dégage sous la pluie des vapeurs, comme une grande bassine chaude.
1: Après ce début de traversée mouvementée, le soleil revient. Le vol prend des allures de promenade dominicale.
2: Je flâne. Je flâne à 280 km/h, mais je flâne. Je constate une fois de plus que la mer, loin d'être monotone, est formée d'une matière infiniment changeante. Un coup de vent l'habille ou la déshabille de ses lumières. Je me retourne vers Prévost.
14: Prévost ! Regardez !
2: Ce sont au loin les côtes de la Sardaigne que nous longeons jusqu'au sud.
1: En début d'après-midi, les deux hommes atterrissent à Tunis. Ils font le plein et mettent le cap sur Benghazi. Les heures et les kilomètres défilent. Peu à peu, l'avion entre dans la nuit. Le sol et les reliefs s'effacent dans l'obscurité.
2: Je n'ai plus pour moi que les étoiles. Cette mort du monde se fait lentement. Et c'est peu à peu que me manque le balisage divin de la lumière. La terre et le ciel se confondent peu à peu.
1: Saint-Exupéry grignote une grappe de raisin, mais il n'a pas vraiment faim, ni soif. Il ne ressent aucune fatigue.
2: Il me semble que je piloterai ainsi 10 ans. Je suis heureux.
1: Atterrissage de nuit à Benghazi pour une escale d'une vingtaine de minutes. Le temps de refaire le plein et de prendre connaissance des dernières prévisions météorologiques. Ils sont dans les temps, mais pour espérer battre le record, il ne faut pas traîner. À 22h30, Saint-Exupéry et Prévost redécollent. Ils ont devant eux 1500 km de désert à parcourir. Le pilote veut franchir le Nil en passant à égale distance d'Alexandrie et du Caire.
2: J'éviterai ainsi les zones interdites de la côte, et malgré les dérives inconnues que je subirai, je serai accroché soit à droite, soit à gauche, par l'une ou l'autre de ces villes, ou plus généralement par ceux de la vallée du Nil.
1: La météo a prévu un vent arrière de 30 à 40 km par heure, qui devrait donc les pousser. Saint-Exupéry calcule.
19: La vitesse de croisière s'élevant 120 à 280 km/h au régime que j'avais choisi. Je comptais sur une vitesse moyenne de plus de 300 km/h, c'est-à-dire à une durée de vol de 3h45 maximum pour un parcours de 1000 km environ.
1: Encore faut-il que le petit avion parvienne à tenir son cap et que les données météo qu'on leur a fournies soient fiables. Saint-Exupéry, qui, je le rappelle, a renoncé à embarquer une radio, ne peut recevoir d'indications sur sa position. Il compte sur les lumières des villes pour se repérer et corriger d'éventuelles dérives de trajectoire. Mais le pilote cherche en vain les lueurs au sol. Il n'en aperçoit aucune. Lorsque le fin croissant de lune disparaît derrière l'horizon, son avion traverse une nuit noire comme de l'encre. Prévost finit par s'endormir.
2: Je goûte mieux ma solitude. Il y a le doux grondement de l'adorable petit moteur. Et en face de moi, sur la planche de bord, toutes ces étoiles calmes. Décidément, j'ignore le sommeil. Si cet état de quiétude tranquille se prolonge encore demain soir, j'éviterai toute halte avant Saïgon. Le voyage maintenant me semble presque court.
1: Plus aucun lien ne relie le petit avion au reste du monde. Pas de radio, pas la moindre lumière en vue.
2: Nous sommes hors de tout. Mais rien de tout cela ne me paraît inquiétant. Nous sommes livrés à la discrétion des dieux.
1: Saint-Exupéry savoure ce moment suspendu avec sérénité. Après 3 heures de vol, il aperçoit une lueur sur sa droite. Seraient-ce enfin les lumières d'une ville ? Aurait-il déjà atteint les rives du Nil ? Non, c'est un nuage qui reflète la lumière de la lampe fixée au bout de l'aile. L'appareil se met à tanguer.
2: Des remous profonds me basculent. Je navigue quelque part dans le ventre d'un cumulus dont je ne connais pas l'épaisseur. Je m'élève jusqu'à 2005 et n'émerge pas.
1: Pour sortir de cette brume obscure qui dissimule tout autour de son avion, Saint-Exupéry descend le plus bas possible. Il tente de passer sous le cumulus. Mais les nuages sont décidément trop bas. Ils lui masquent tout l'horizon.
19: À partir de cet instant-là, je naviguais de façon presque continue à l'intérieur des nuages. Je ne voyais le sol qu'à travers les étroits couloirs qui les séparaient, mais ce sol était obscur.
1: Cela fait maintenant près de 4 heures que l'avion a quitté Benghazi. Prévost s'est réveillé et a pris place à côté du pilote.
20: On devrait arriver au Caire.
21: Je pense bien.
20: Et regardez. C'est une étoile, ça, ou un phare ?
1: Insidieusement, l'inquiétude s'invite à bord. Saint-Exupéry n'ose pas descendre davantage. Selon son altimètre, il est à 400 mètres du sol. Mais peut-il s'y fier ? L'instrument est réglé selon la pression atmosphérique de départ. Il faudrait rectifier les données en tenant compte des conditions météorologiques locales. Malheureusement, Saint-Exupéry n'a pas pris soin de les noter.
19: Après 4h15 de vol, j'estimais qu'il y avait de fortes chances pour que le Nil fût dépassé.
21: Je vais filer jusqu'à la mer. J'achèverai de descendre en mer pour ne pas emboutir.
1: Mais pendant sa longue traversée des nuages, l'avion a peut-être dévié de son cap. Saint-Exupéry se colle à la fenêtre pour en avoir le cœur net.
2: J'essaie de découvrir des feux, des signes. Je suis un homme qui fouille des cendres. Je suis un homme qui s'efforce de retrouver les braises de la vie au fond d'un âtre.
1: Prévost et Saint-Exupéry cherchent du regard ce phare qu'ils sont persuadés d'avoir aperçu un peu plus tôt. Où est-il, ce phare fantôme ? Les deux hommes scrutent le sol qu'ils pensent être à 300 mètres sous leurs ailes. Ils se trompent. Une brume basse et légère leur donne une fausse impression de profondeur. Et brusquement...
2: Ah ! Je crois bien n'avoir rien dit d'autre. Je crois bien n'avoir rien entendu d'autre qu'un formidable craquement qui ébranla notre monde sur ses bases. À 270 km/h, nous avions embouti le sol.
1: Les fenêtres de l'habitacle volent en éclats. Plusieurs pièces de tôle sont éjectées à des dizaines de mètres. Ce qui reste de l'appareil roule sur les pierres rondes qui recouvrent le sol. Ces pierres providentielles agissent comme une sorte de plateau à billes. Grâce à elles, l'avion rampe sur le ventre avec des mouvements de queue de reptile. Ceci évite l'explosion des réservoirs d'essence. Après 6 interminables secondes de tremblement et d'ondulation, l'appareil s'immobilise dans un dernier choc qui pulvérise l'aile droite.
20: La fumée ! Ça brûle ! Le feu !
21: Sautez ! Vite !
1: Les deux miraculés s'extirpent de leur appareil par la fenêtre arrachée. Ils se dépêchent, craignant que l'épave ne s'embrase. Après s'en être éloigné de 20 mètres, ils se regardent hébétés.
20: Point de mal ? Ça ira, point de mal.
1: Pourtant, Prévost se frotte le genou avec insistance.
20: C'est vous, Prévost, remuez. Jurez-moi que vous n'avez rien de cassé. C'est rien, c'est la pompe de secours.
2: Moi, je pensais qu'il allait s'écrouler brusquement, ouvert, de la tête au nombril. Mais il me répétait, les yeux fixes...
20: Non, je dis c'est la pompe de secours.
2: Moi, je pensais, le voilà fou, il va danser. Mais détournant enfin son regard de l'avion, qui désormais était sauvé du feu, il me regarda...
20: C'est rien, c'est la pompe de secours qui m'a accroché le genou, c'est tout, c'est rien.
1: Les deux hommes sont sains et saufs. Sains et saufs, mais au milieu de nulle part. Personne ne sait où ils sont, pas même eux.

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1: Saint-Exupéry est incapable de situer précisément sur la carte l'endroit où son avion a percuté le sol. Il pense avoir dépassé le Nil sans en être certain. D'après ses calculs et ses estimations, il se situe quelque part dans un carré de 400 km de côté. Dans l'obscurité de la nuit, lui et son mécanicien, André Prévost, ne distinguent rien du paysage qui les entoure.
2: Armé d'une lampe électrique, j'inspectai aussitôt le sol. Il était composé de sable recouvert de pierres noires et rondes, aucun brin d'herbe, aucune trace de végétation. Je parcourus un long circuit, Prévost et sa lampe formant repère, et reconnus finalement que j'avais tamponné le désert.
1: L'accident a eu raison de leur réserve d'eau. Le sable a tout bu. Il ne leur reste plus, en tout et pour tout, qu'un demi-litre de café dans un thermos et un quart de litre de vin blanc dans un autre. Ils retrouvent un peu de raisin et une orange. Combien de jours peut-on espérer survivre avec ça, à deux, en plein désert? Avec lucidité, Saint-Exupéry examine la situation.
3: Si nous sommes situés à peu près sur la ligne droite, on nous retrouvera en 8 jours. Nous ne pouvons guère espérer mieux, et il sera trop tard. Si nous avons dérivé en travers, on nous trouvera en 6 mois. Il ne faut pas compter sur les avions, ils nous rechercheront sur 3000 kilomètres.
4: Ah, c'est dommage.
3: Pourquoi ?
4: On pouvait si bien en finir d'un coup.
1: Les deux hommes se ressaisissent rapidement. Certes, leurs chances de s'en sortir sont minces, mais il y a encore de l'espoir. Ils décident d'une stratégie. Demain, au lever du jour, ils marcheront toute la journée. Il y a peut-être une oasis dans les parages. Le soir, ils reviendront à leur appareil. Avec ses couleurs rouges et blanches, il a une chance d'être repéré par un avion de recherche qui survolerait la zone. Avant de se mettre en route, ils inscriront leur programme en lettres majuscules sur le sable, à côté de l'avion, à l'intention de leurs éventuels sauveurs. Rasséréné par ce plan d'action, Saint-Exupéry se roule en boule pour dormir en attendant l'aurore.
3: Ma fatigue m'enveloppe d'une multiple présence. Je ne suis pas seul dans le désert. Mon demi-sommeil est peuplé de voix, de souvenirs et de confidences chuchotées. Je n'ai pas soif encore. Je me sens bien. Je me livre au sommeil comme à l'aventure. La réalité perd du terrain devant le rêve.

0: Au lever du jour, la réalité refait surface dans toute sa dureté. Comme convenu, les deux hommes se mettent en route. Ils avancent sur un sable recouvert d'une couche de cailloux noirs et brillants.
1: Nous sommes tombés dans un monde minéral. Nous sommes enfermés dans un paysage de fer.
0: À chaque fois qu'ils atteignent le sommet d'une colline de sable et de pierre, ils en découvrent une autre. Ils avancent en raclant le sol avec leurs pieds pour y imprimer une trace qui leur permettra de retrouver le chemin de l'épave quand il faudra rentrer. Après 5 heures de marche éprouvante, le paysage change. Ils arrivent au fond d'une vallée de sable. Ils pressent le pas. Il faut explorer le plus profondément possible ce territoire inconnu.
2: Prévost. Quoi ? Les traces.
0: Dans leur élan, ils ont oublié de continuer à tracer le sillon qui les reliait à l'épave. S'ils ne parviennent pas à la rejoindre, ils sont morts. Ils ont laissé là-bas le peu de liquide qu'il leur restait. Il faut impérativement retrouver ce cordon ombilical. Ils mettent au point une trajectoire qui leur permet de recouper la trace. Après l'avoir retrouvée, ils reprennent leur exploration. Au bout de 6 heures, ils ont parcouru 36 kilomètres. À présent, devant eux, il n'y a plus que du sable. À perte de vue, c'est le vide. Il ne sert à rien de continuer dans cette direction. Elle ne les mènera nulle part.
1: Mais qu'il est difficile de faire demi-tour quand on marcherait peut-être vers la vie. L'horizon est peut-être riche de cités, de canaux, d'eau douce et de prairies. Je sais que j'ai raison de faire demi-tour. Et j'ai, cependant, l'impression de sombrer quand je donne ce terrible coup de barre.
0: Quand ils retrouvent enfin leur point de départ, ils sont exténués.
3: Nous parcourûmes ce jour-là 60 à 70 km, retour à l'avion compris. Nous avions préféré revenir, plaçant quelque confiance dans les recherches aériennes, et nous épuisâmes ce jour-là nos quelques gouttes de café.
0: Bien sûr, ces quelques gouttes ne suffisent pas à étancher leur soif. La nuit venue, ils font un grand feu avec un tas de débris arrosés d'essence pour signaler leur présence. Le bûcher flamboie au milieu du néant.
1: Nous regardons resplendir dans la nuit notre silencieux et rayonnant message. Et je pense que s'il emporte un appel déjà pathétique, il emporte aussi beaucoup d'amour. Nous demandons à boire, mais nous demandons aussi à communiquer. Qu'un autre feu s'allume dans la nuit. Les hommes seuls disposent du feu. Qu'ils nous répondent.
0: Personne ne répond. Ils sont désespérément seuls. Prévost se met à pleurer.
2: Si on est foutu, on est foutu.
0: Saint-Exupéry lui met la main sur l'épaule.
4: Si vous croyez que c'est sur moi que je pleure.
0: Prévost, comme Saint-Exupéry, ne s'apitoie pas sur leur sort. Ce qui leur est le plus intolérable, c'est de penser aux inquiétudes et aux peines que leur disparition va causer à ceux qu'ils aiment.
1: Je revois les yeux de ma femme. Je ne verrai rien de plus que ses yeux. Ils interrogent. Je revois les yeux de tous ceux qui, peut-être, tiennent à moi. Et ses yeux interrogent. Toute une assemblée de regards me reproche mon silence.
0: Parmi ces regards que revoit Antoine de Saint-Exupéry, il y a sûrement celui de sa mère. Il ne le confie pas dans son récit, mais c'est pourtant à elle qu'il se raccroche. Dans une lettre qu'il lui adressera juste après avoir retrouvé la civilisation, il écrira.
1: Je vous ai appelé dans le désert. J'appelais ma maman. C'est terrible de laisser quelqu'un qui a besoin de vous comme Consuelo. On sent l'immense besoin de revenir pour protéger et abriter, et l'on s'arrache les ongles contre le sable qui vous empêche de faire votre devoir, et l'on déplacerait des montagnes. Mais c'est de vous que j'avais besoin. C'était à vous à me protéger et à m'abriter, et je vous appelais avec un grand égoïsme de petite chèvre.
0: Le feu s'éteint sans que personne ne l'ait aperçu. Les secours sont pourtant à l'œuvre, mais ils cherchent ailleurs. Au petit matin, les deux naufragés du désert essuient les ailes de leur avion avec un chiffon pour recueillir un peu de rosée mêlée de peinture et d'huile. Les quelques gouttes de cette écœurante mixture ne leur sont pas d'un grand secours. Prévost évoque la possibilité d'en finir plus vite avec le revolver qu'ils ont emporté. Mais non, il y a encore de l'espoir. Changement de stratégie. Cette fois, Saint-Exupéry partira seul, tandis que Prévost restera à côté de l'avion.
3: Il devait préparer et allumer des feux pour baliser l'épave en cas de recherche aérienne. Et je partis seul et toujours sans eau pour de nouvelles explorations.
0: Saint-Exupéry commence par aller vérifier les pièges qu'ils ont tendus la veille devant l'entrée de quelques terriers. Il constate que les collets sont vides.
1: Je ne boirai donc point de sang. À vrai dire, je ne l'espérais pas. Si je ne suis guère déçu, par contre, je suis intrigué. De quoi vivent-ils, ces animaux, dans le désert ? Ce sont sans doute des fennecs ou renards des sables, petits carnivores gros comme des lapins et ornés d'énormes oreilles.
0: La soif et la difficulté de la situation ne suffisent pas à éteindre la curiosité de Saint-Exupéry. Il veut en savoir plus sur ces animaux et entreprend de suivre les traces de l'un d'eux.
1: J'imagine mon ami trottant doucement à l'aube et léchant la rosée sur les pierres. Ici, les traces s'espacent. Mon fennec a couru. Ici, un compagnon est venu le rejoindre et ils ont trotté côte à côte. J'assiste ainsi avec une joie bizarre à cette promenade matinale. J'aime ces signes de la vie. Et j'oublie un peu que j'ai soif.
0: Ces quelques empreintes laissées par cet animal apaisent Antoine de Saint-Exupéry.
1: Les traces me ramènent au terrier. Le fennec est là qui m'écoute sans doute, épouvanté par le grondement de mon pas. Et je lui dis, « Mon petit renard, je suis foutu, mais c'est curieux. Cela ne m'a pas empêché de m'intéresser à ton humeur. »
0: L'aviateur écrivain fait de ce renard des sables apeuré un allié et un confident. Une amitié avec un renard. Comment ne pas penser à la fameuse rencontre que fera le petit prince sous sa plume quelques années plus tard.
5: Bonjour.
6: Bonjour. Qui es-tu ? Tu es bien jolie.
5: Je suis un renard.
6: Viens jouer avec moi. Je suis tellement triste.
5: Je ne peux pas jouer avec toi. Je ne suis pas apprivoisé.
6: Oh, pardon ? Qu'est-ce que signifie apprivoiser ?
5: Tu n'es pas d'ici.
6: Non.
5: Que cherches-tu ?
6: Je cherche les hommes. Qu'est-ce que signifie apprivoiser ?
0: Saint-Exupéry n'aura pas le temps de réellement apprivoiser ce renard. Mais en suivant ses traces, il éprouve de la joie. Et c'est un peu l'idée de sa mort prochaine qui l'apprivoise.
1: Je reste là à rêver et il me semble que l'on s'adapte à tout. L'idée qu'il mourra peut-être 30 ans plus tard ne gâte pas les joies d'un homme. 30 ans, 3 jours, c'est une question de perspective.
0: Depuis qu'il s'est écrasé dans ce désert, Antoine de Saint-Exupéry a déjà parcouru 80 km. La fatigue, la chaleur, le soleil et la soif commencent à perturber ses sens. Les mirages s'invitent sur sa route.
7: Poé !
1: J'ai levé les bras en criant, mais cet homme qui gesticulait n'était qu'un rocher noir. Tout s'anime déjà dans le désert. J'ai voulu réveiller ce bédouin qui dormait et il s'est changé en tronc d'arbre noir. En tronc d'arbre ? Cette présence me surprend et je me penche. Je veux soulever une branche brisée. Elle est de marbre. Je me redresse et je regarde autour de moi. J'aperçois d'autres marbres noirs. Une forêt antédiluvienne jonche le sol de ses fûts brisés. Elle s'est écroulée comme une cathédrale, voilà 100 000 ans, sous un ouragan de genèse. Cette forêt qui fut pleine d'oiseaux et de musique a été frappée de malédiction et changée en sel. Qu'ai-je à faire ici, moi, vivant, parmi ces marbres incorruptibles ? Moi périssable, moi dont le corps se dissoudra. Qu'ai-je à faire ici dans l'éternité ?
0: Tout en marchant, Saint-Exupéry lutte contre son imagination.
1: Il n'y a rien là-bas, ne t'agite pas, c'est le délire.
0: Il se parle à lui-même, en appelle à sa raison. Il doit se convaincre de ne pas se lancer dans la vaine poursuite d'une caravane fantomatique.
1: Imbécile, tu sais bien que c'est toi qui l'invente.
0: Quand vient le crépuscule, les mirages s'évanouissent. L'horizon se déshabille et se révèle dans sa nudité crue. C'est un horizon de désert. Il est temps de rebrousser chemin. Dans la nuit, Prévost, qui le croyait perdu, a allumé un feu pour le guider. Arrivé à 50 mètres de l'épave, Saint-Exupéry s'immobilise, stupéfait.
1: La joie va m'inonder le cœur et j'en contiens la violence. Prévost, illuminé par le brasier, cause avec deux Arabes adossés au moteur. Il ne m'a pas encore aperçu. Il est trop occupé par sa propre joie. Oh, si j'avais attendu comme lui, je serais déjà délivré.
7: Ohé !
1: Les deux bédouins sursautent et me regardent. Prévost les quitte et s'avance seul au-devant de moi. J'ouvre les bras. Prévost me retient par le coude. J'allais donc tomber.
4: Enfin ! Ça y est !
2: Quoi ?
4: Les Arabes.
2: Les Arabes, quels Arabes ?
4: Les Arabes qui sont là, avec vous.
1: Prévost me regarde drôlement et j'ai l'impression qu'il me confie à contre-cœur un lourd secret.
4: Il n'y a point d'Arabes.
1: Sans doute, cette fois-ci, je vais pleurer.
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2: Cela fait maintenant plus de 2 jours qu'Antoine de Saint-Exupéry et son mécanicien André Prévost sont prisonniers du désert. Ils s'apprêtent à passer leur 3e nuit à côté de l'épave de leur avion. Allongés près du feu, ils savourent une orange que Prévost vient de retrouver miraculeusement dans les débris de l'appareil.
3: C'est peu de choses quand il nous faudrait 20 litres d'eau. Nous sommes condamnés, et encore une fois, cette certitude ne me frustre pas de mon plaisir. Cette demi-orange que je serre dans la main m'apporte une des plus grandes joies de ma vie. Je comprends aujourd'hui seulement la cigarette et le verre de rhum du condamné. Je ne concevais pas qu'il acceptât cette misère, et cependant, il y prend beaucoup de plaisir.
2: Avant de s'endormir, les deux hommes découpent la toile de leur parachute pour en déployer de grands fragments sur le sol. Ils espèrent ainsi collecter la rosée matinale. Le dispositif fonctionne au-delà de leurs espérances. Au petit matin, en tordant les lambeaux de toile au-dessus du seul récipient dont ils disposent, un réservoir d'essence découpé, ils parviennent à collecter près de 2 litres d'eau.
3: Fini la soif. Nous sommes sauvés. Nous allons boire.
2: Le liquide a un goût épouvantable, mais qu'importe. Les deux hommes se forcent à avaler.
4: Malheureusement, soit l'enduit inconnu répandu sur le parachute, soit les sels déposés au fond du réservoir d'essence dans lequel nous tordîmes nos linges, nous firent payer d'une demi-heure de violents vomissements de bile la première et la seule gorgée d'eau que nous bûmes.
2: Encore nauséeux, les deux hommes décident de se mettre en route. Cette fois, ils ne reviendront plus à leur avion.
3: Nous allons fuir ce plateau maudit et marcher à grands pas, droit devant nous, jusqu'à la chute. J'enfreins la consigne formelle qui est de demeurer auprès de l'épave. On ne nous cherchera plus ici.
2: En prenant cette décision, Antoine de Saint-Exupéry suit l'exemple de l'un de ses meilleurs amis, l'aviateur Henri Guillaumet. L'accident vécu par ce dernier 5 ans plus tôt hante son esprit depuis 2 jours. En juin 1930, alors qu'il survole la Cordillère des Andes pour l'aéropostale, Guillaumet est pris dans une tempête de neige qui le contraint à atterrir en urgence à 3200 mètres d'altitude. Son avion finit sur le dos. En plein hiver austral, loin de toute habitation, Guillaumet comprend que personne ne le retrouvera et qu'il ne peut compter que sur lui-même. Il abandonne son appareil et marche vers l'est, à travers les montagnes, dans la neige. Saint-Exupéry prend part aux opérations de recherche. Il survole avec acharnement les Andes sans l'apercevoir. Après 5 jours de marche en haute altitude, 5 jours à lutter contre la faim, le froid et l'envie de s'endormir pour toujours, Guillaumet trouve sur son chemin une femme qui le ramène à la civilisation. Lorsque Saint-Ex vient récupérer son ami, celui-ci lui dit cette phrase qui le marquera à jamais.
5: « Ce que j'ai fait, je te le jure, jamais aucune bête ne l'aurait fait. »
2: Dans son désert, Antoine de Saint-Exupéry explore les limites de sa volonté et de sa résistance physique comme l'avait fait son ami 5 ans plus tôt. C'est aussi en pensant à Guillaumet qu'il choisit la direction à suivre. Il renonce à aller plein nord, ce qui pourtant le mènerait le plus directement vers la mer. Puisqu'il pense avoir dépassé le Nil, il faudrait revenir vers l'ouest pour l'atteindre. Mais une sorte d'intuition l'en dissuade. Contre toute logique, Saint-Exupéry décide de mettre le cap vers le nord-est.
3: Aussi absurde que cela me paraisse, il semble aujourd'hui que j'ai choisi cette direction pour la seule raison qu'elle avait sauvé mon ami Guillaumet dans les Andes, où je l'ai tant cherché. Elle était devenue pour moi, confusément, la direction de la vie.
2: Saint-Exupéry marche, les yeux rivés au sol, refusant de tomber à nouveau dans le piège des mirages qui le narguent au loin. Les deux hommes avancent en silence, parfois ils s'allongent dans le sable pour reprendre leur souffle, puis repartent comme des automates. Le soir arrive et aucun miracle ne s'est produit. Les deux naufragés des sables sont à bout de force. Ils perdent toute lucidité. Prévost est persuadé de voir un lac au loin.
6: Je vous jure que c'est un lac. Vous êtes fou. À cette heure-ci, au crépuscule, ça peut-il être un mirage?
3: Je ne réponds rien. J'ai renoncé depuis longtemps à croire mes yeux. Ce n'est pas un mirage, peut-être. Mais alors, c'est une invention de notre folie. Comment Prévost croit-il encore?
6: Bon, c'est à 20 minutes. Je vais aller voir.
3: Allez voir, allez prendre l'air. C'est excellent pour la santé. Mais s'il existe, votre lac, il est salé, sachez-le bien. Salé ou non, il est au diable. Et par-dessus tout, il n'existe pas.
2: C'est malheureusement Antoine de Saint-Exupéry qui a raison. Il n'y a aucun lac aux alentours. Mais quand il voit revenir son compagnon Bredouille, c'est à son tour de se mettre à délirer. Saint-Exupéry court dans la nuit, après trois lampes électriques de sauveteur qui n'existent que dans sa tête.
3: J'ai vu, comme je vous vois, j'ai vu clairement, sans erreur possible, trois lumières. Je vous dis que je les ai vues, Prévost.
2: La nuit est glaciale. Saint-Exupéry tremble et claque des dents.
3: Je n'ai jamais été sensible au froid, et cependant je vais mourir de froid. Quel étrange effet de la soif.
2: Puisant dans sa petite trousse à pharmacie, il boit quelques gorgées d'éther, puis un peu d'alcool à 90 degrés. Évidemment, cela ne fait qu'empirer les choses.
3: C'est comme si j'avalais des couteaux. Cela me ferme la gorge.
2: Pour se réchauffer, Saint-Exupéry creuse une fosse dans le sable et s'enterre, ne laissant dépasser que son visage.
3: Adieu, vous que j'aimais. Ce n'est point ma faute si le corps humain ne peut résister trois jours sans boire. Je ne me croyais pas prisonnier ainsi des fontaines.
2: Pensant sa dernière heure arrivée, Saint-Exupéry jette un ultime regard sur sa vie, comme un dernier bilan sur cette existence et ce métier d'aviateur qu'il a choisi malgré les risques.
3: Je ne regrette rien. J'ai joué, j'ai perdu. C'est dans l'ordre de mon métier. Mais tout de même, je l'ai respiré le vent de la mer.
2: Avec les premières lueurs du jour, renaît l'espoir, ou du moins l'envie de tenter sa chance jusqu'au bout. En route, il faut marcher tant qu'ils en ont la force.
3: La soif devient de plus en plus une maladie et de moins en moins un désir.
2: Les deux hommes n'iront plus très loin. Ils s'arrêtent de plus en plus fréquemment et de plus en plus longtemps pour reprendre leur souffle. À présent, 200 mètres suffisent à les épuiser.
3: Je ne découvre plus rien en moi, sinon une grande sécheresse de cœur. Je vais tomber et ne connais point le désespoir. Le désert, c'est moi. Je ne forme plus de salive, mais je ne forme plus non plus les images douces vers lesquelles j'aurais pu gémir. Le soleil a séché en moi la source des larmes.
2: Pendant que le cœur de Saint-Exupéry s'assèche, le désert, lui, verdit légèrement. Quelques taches de végétation basse apparaissent sur les dunes au loin. Soudain, Antoine de Saint-Exupéry se fige. Il croit entendre un chant qui lui est familier.
3: Le chant du coq. Guillaume m'avait dit...
5: Vers la fin, j'entendais des coqs dans les Andes. J'entendais aussi des chemins de fer.
3: Je me souviens de son récit à l'instant même où le coq chante et je me dis... Ce sont mes yeux qui m'ont trompé d'abord, c'est sans doute l'effet de la soif. Mes oreilles ont mieux résisté.
6: Vous avez entendu? Quoi? Le coq.
2: Ce n'est pas une hallucination. Ils l'entendent tous les deux, ce coq. Tout comme ils voient l'un et l'autre ce bédouin qui marche au loin, un chameau à ses côtés. Ils veulent crier pour l'appeler, mais leur gorge est trop sèche. Leur voix ne porte plus. Son visage se tourne vers eux.
3: Par la promenade de son seul regard, il crée la vie. Et il me paraît semblable à un dieu. C'est un miracle. Il marche vers nous sur le sable, comme un dieu sur la mer.
2: En voyant ces deux hommes, à moitié morts de soif, surgir de nulle part, le nomade entreprend immédiatement de les réhydrater comme il a appris à le faire. Il les allonge sur le ventre, pose devant leur visage une bassine remplie d'eau. Saint-Exupéry et Prévost y plongent la tête et s'abreuvent sans retenue, à tel point que le nomade s'en inquiète. Il doit les obliger à s'interrompre en leur ressortant la tête de l'eau de temps en temps. Ils sont sauvés.
3: Toi qui nous sauves, bédouin de Libye, tu t'effaceras cependant à jamais de ma mémoire. Je ne me souviendrai jamais de ton visage. Tu es l'homme et tu m'apparais avec le visage de tous les hommes à la fois. Tu ne nous as jamais dévisagés et déjà tu nous as reconnus. Tu es le frère bien-aimé. Et à mon tour, je te reconnaîtrai dans tous les hommes. Tu m'apparais baigné de noblesse et de bienveillance, grand seigneur qui a le pouvoir de donner à boire. Tous mes amis, tous mes ennemis en toi marchent vers moi, et je n'ai plus un seul ennemi au monde.
2: Grâce à ce bédouin, Saint-Exupéry et Prévost réintègrent le monde des humains, la terre des hommes. Alors qu'ils étaient persuadés d'avoir dépassé le Nil, ils découvrent que leur appareil s'était en réalité écrasé à l'ouest du fleuve, à 200 km du Caire, dans le désert de Libye. Au lieu d'avoir été poussé par un vent arrière, comme ils le pensaient, leur avion avait été freiné par un vent de face. L'annonce de leur sauvetage ne tarde pas à se répandre. À leur retour, ils sont fêtés en héros. Saint-Exupéry raconte d'abord son errance dans le désert dans le journal L'Intransigeant. Il retravaille ensuite légèrement son texte pour en faire l'un des plus beaux chapitres de son livre Terre des Hommes. Cette mésaventure qui a failli lui coûter la vie a affûté sa plume sans lui couper les ailes. Il continue de voler jusqu'à la chute finale. Le 31 juillet 1944, Saint-Exupéry décolle de Bastia pour une mission de reconnaissance. Il doit effectuer des prises de vue destinées à préparer le débarquement de Provence. Il ne rentrera jamais. Il disparaît à l'âge de 44 ans.

0: Dans ses filets, une gourmette sur laquelle est gravé le nom de l'aviateur écrivain. La découverte relance les recherches. En 2003, l'épave de l'avion de Saint-Exupéry est identifiée avec certitude, gisant à 85 mètres de profondeur au large de la cité phocéenne. L'hypothèse la plus probable est que l'appareil a été abattu par un avion allemand, mais aucune preuve ne permet de l'affirmer formellement. À ce jour, les circonstances exactes de la mort d'Antoine de Saint-Exupéry restent nimbées d'une part de mystère. La beauté des textes qu'il nous a laissés, elle, ne fait aucun doute. Son besoin presque vital de survoler notre planète malgré les risques traverse toute son œuvre. Comme on l'entend dans ces quelques lignes de la préface de Terre des Hommes, lue par Antoine de Saint-Exupéry lui-même.
1: Je voudrais vous lire simplement la première page de mon livre. Je l'ai écrite un peu à la façon d'une préface pour expliquer mon but. La voici. La Terre nous en apprend plus long sur nous que tous les livres, parce qu'elle nous résiste. L'homme se découvre quand il se mesure avec l'obstacle. Le paysan, dans son labour, arrache peu à peu quelques secrets à la nature et la vérité qu'il dégage est universelle. De même, l'avion, l'outil des lignes aériennes, mêle l'homme à tous les vieux problèmes. Il faut bien tenter de se rejoindre, il faut bien essayer de communiquer avec quelques-uns de ces feux qui brûlent de loin en loin dans la campagne.

0: C'était Antoine de Saint-Exupéry, prisonnier des sables du désert, écrit et raconté par Daniel Fievet, réalisé par Félix Levacher, préparé par Emmanuel Fournier. Prise de son, Antoine Viossa et Benjamin Vignal. Mixage, Cédric Diallo. Comédiens, Bruno Pavio, Christophe Brault et Florent Houllier. Tous les autres épisodes diffusés cet été, issus du podcast Naufragé, une histoire vraie et In Extremis, histoire de survie, sont déjà téléchargeables sur l'application Radio France. À demain pour une nouvelle aventure.
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0: Bonjour à tous et bon courage. Déjà, si vous êtes au volant, a priori à cette heure-là, pas de bouchons. Vous avez été prévoyant, la route est agréable au petit matin. Et les autres, vous êtes au travail ou vous ouvrez l'œil avant une randonnée ou une séance de sport matinale, soyez les bienvenus. Nous aussi, on a mis le réveil. On est là, dans les starting blocks, toute l'équipe du 6-9 de France Inter. Et la météo avant toute chose. Bonjour Magali Rochereau.
1: Bonjour François, bonjour à tous.
0: Les températures sont douces ce matin.
1: Oui, la masse d'air se réchauffe à part cette poche de fraîcheur dans le nord-est. Vous vous réveillez sous les 10 degrés comme à Mulhouse. Sur la façade atlantique, il fait 16 à 20 degrés ce matin. 20 à Biarritz comme à Toulouse. Cet après-midi, cette hausse s'amplifie. Comptez 30 degrés dans le sud-ouest, 34 le long de la Garonne. Dans le midi, 30 à Montélimar comme à Ajaccio et 31 à Marseille. Ça sera plus tempéré au nord, entre 21 à Abbeville, 25 en région parisienne et 23 à 26 degrés dans le nord-est.
0: Le ciel est voilé sur un large quart nord-ouest.
1: Parfois même occultant entre le Morbihan et la Gironde. Plus au sud, c'est du beau temps, sauf sous les entrées maritimes de la vallée de l'Aude. Le soleil brille aussi en région parisienne et le long de la Seine jusqu'à l'Alsace. Cet après-midi, la moitié est continue d'être ensoleillée, tandis que c'est plus chaotique à l'ouest, avec un risque de petits orages entre le nord Gironde et les Charentes qui devraient remonter par la Vendée. À surveiller en fin d'après-midi de bonnes salves orageuses côté Pyrénées, Sud-Aquitaine, Pays Basque et Landes.
0: Merci beaucoup Magali Rochereau. On a quelques secondes d'avance, on va s'étirer un peu comme ça. Et se dire que sur France Inter, il est 6h.
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0: Toute l'actualité ce matin, on devrait avoir un dimanche très politique avec le discours de Jean-Luc Mélenchon en clôture des amphis, l'université d'été de son mouvement, la France Insoumise, avec aussi la fin du déplacement d'Édouard Philippe à Mayotte, l'ancien Premier ministre, candidat à la présidentielle, qui martèle sa fermeté sur l'immigration. Ils se rendent ensuite à La Réunion. Et puis avec ce soir, aux 20h de TF1, une interview de Raphaël Glucksmann, leader du parti Place Publique.

0: République. On s'attend à ce qu'il se déclare candidat à l'Élysée. Les vacances des politiques sont bel et bien terminées. Une autre forme de compétition, très différente, qui s'achève aujourd'hui à Paris. Grande finale de l'eSports World Cup, la Coupe du Monde de jeux vidéo, je traduis. Ça fait un mois et demi qu'elle se tenait à la porte de Versailles. 2000 joueurs et 200 clubs se sont affrontés sur les 25 jeux vidéo les plus populaires au monde. 175 000 billets vendus. Tiens, voici la mère, la sœur et les supporters d'un joueur français en vedette.
1: Allez-y.
2: Il a 16 ans, il est français et il représente la France aujourd'hui.
3: J'aurais jamais pensé qu'il nous aurait emmenés là. Hier, j'ai pleuré quand je l'ai vu rentrer.
4: C'est la même ambiance qu'un match de foot avec moins de gens. Mais il y a tout autant d'ambiance, voire plus même. Parce que vraiment, les fans souvent sont très très dévoués pour leur club.
5: Vous venez d'où, vous?
6: Saint-Étienne. Pour une fois que c'est en France, on en profite, ouais.
0: Des fans de jeux vidéo au micro de Lou Bourdi, la France terre de e-sport. C'est l'ambition du gouvernement, la ministre des Sports qui porte le sujet, Marina Ferrari. Elle, invitée de France Inter ce matin, je l'interrogerai aussi sur les noyades cet été. Bilan effroyable, près de 1000 noyades, dont 274 mortelles. Mais ces chiffres s'arrêtent au 15 juillet. Où en est-on aujourd'hui et pourquoi le bilan n'a pas été actualisé? Réponse dans le grand entretien de la matinale à 8h20. Un été de canicule et de sécheresse. Presque tous les secteurs économiques sont concernés. L'agriculture, bien sûr. Jamais les moutons n'étaient rentrés des estives si tôt dans l'année. Mais face au soleil cuisant de ces dernières semaines, l'herbe se fait rare, même dans les pâturages d'altitude. Ce qui va avoir de lourdes conséquences financières pour les éleveurs comme Marc Delpuech et Pierre Garmat, qui sont basés dans le Gard.
7: Septembre. Des fois, ça arrive qu'il fait chaud, qu'il y a un poumon à manger. Au lieu de descendre vers le 10 septembre, on descend dans les premiers jours de septembre. Là. Sur l'exploitation, il n'y a pas plus d'herbe. Il n'y a pas 50 solutions. Il faudra qu'elle mange moins. Mais comme elle le met bas en septembre, il faut qu'on les surcomplémente parce qu'après, les agneaux, ils sont un peu trop petits.
8: Si demain, on veut encore de l'agriculture et manger français, ben, il va falloir nous soutenir fortement par des aides financières. Il y a tout un tas de choses qui peuvent être mises en place.
0: Des éleveurs de moutons du Gard interrogés par Antoine Liffaut. Deux journalistes français de télévision détenus au Togo depuis fin juillet, Gaël Mocaer et Sébastien Pérez-Pezzani. Le gouvernement togolais affirme qu'il dispose d'indices graves et concordants à leur encontre. Il leur reproche de fausses déclarations sur leurs intentions. Le patron de la société de production française qui les emploie assure que son équipe est en règle et qu'elle a simplement dépassé une zone par inadvertance. L'ONG Reporters sans frontières appelle une nouvelle fois à leur libération sans délai. La reprise de la Ligue 1 de football pour le Paris Saint-Germain avec un match ce soir face au Stade Rennais qui ne se jouera pas comme prévu initialement au Parc des Princes mais à Rennes. En raison de l'état impraticable de la pelouse parisienne. Alors les supporters ont dû s'organiser en catastrophe, même pour trouver des billets.
9: Après une bonne heure et demie de grosses galères, parce que forcément, j'ai vu qu'il y avait 60 000 ou 70 000 connexions que le club rennais avait annoncées sur son site internet. Rafraîchir la page ou réessayer autrement, j'ai réussi à avoir une place. J'ai payé 50 euros et je suis à côté du parcage parisien, donc pour une fois que le hasard fait bien les choses, je suis content.
0: Un supporter parisien avec Arthur Fradin. Allez, on reste dans le sport.
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0: C'est Esprit Sport à 6h04 sur France Inter. Il y a comme un petit air de Paris 2024 cet été pour les Bleus du basket et leur star Victor Wembanyama qui retrouve le public français 2 ans après les Jeux Olympiques. Les Bleus sont à Orléans ce soir pour affronter la Serbie à 18h, match de préparation avant de poursuivre les qualifications pour la Coupe du Monde de l'été prochain. Wemby très attendu par le public français et dont la présence permet déjà de se projeter sur les prochaines grandes échéances, Xavier Monferrand.
11: Il peut s'attendre à un accueil des plus chaleureux. Victor Wembanyama, 10 000 supporters des Bleus attendus à Orléans, meilleure affluence du basket français, l'endroit idéal pour des retrouvailles et pour porter à nouveau ce maillot des Bleus, plus important encore à ses yeux que celui de son équipe des Spurs.
12: Il est plus fort parce qu'il se porte sur des échéances beaucoup plus courtes. L'intensité d'une édition de JO, c'est une histoire de semaines. C'est des choses qui se jouent dans le moment présent. On sait très bien qu'il y a très peu de matchs dans une carrière internationale. Donc chacun compte vraiment.
11: Les matchs en bleu sont rares et précieux, particulièrement pour ceux comme Victor Wembanyama qui joue de l'autre côté de l'Atlantique en NBA. Les occasions ne sont pas nombreuses pour travailler ensemble et notamment ce duo que Wemby doit former avec l'autre tour de contrôle de l'équipe de France, Rudy Gobert.
13: On a la chance d'être unique, par association aussi, associer deux des meilleurs défenseurs du monde ensemble. Ça peut être une force qu'aucune autre équipe au monde ne peut avoir, donc c'est à nous de trouver comment se rendre meilleur. Bien sûr, ça demande du travail, bien sûr, ça se fait pas en une nuit. Les grandes choses ne se font pas en une nuit. La récompense à la fin, elle peut être incroyable et on peut être vraiment unique. Je sais que tout le monde voudrait que tout soit parfait dès le début, mais C'est pas comme ça que ça marche, et même si c'était comme ça, ça en vaut moins la peine que si on doit travailler pour développer tout ça.
11: Spectacle garanti sur le terrain, d'autant qu'en face ce soir, Victor Wembanyama va retrouver l'autre géant de la NBA, le Serbe Nikola Jokic, élu 3 fois meilleur joueur du championnat nord-américain ces dernières années. Un duel qui promet, mais difficile de les départager pour l'arrière tricolore Evan Fournier.
5: Je pense que de par son jeu, Victor fait plus ovni par rapport à ses qualités physiques. C'est vrai que Victor, il fait des choses que personne d'autre au monde ne peut faire. Après, Victor est encore très raw dans son jeu. C'est-à-dire qu'il se découvre encore, il a une marge de progression qui est très grande et il est très très loin d'être du produit fini que peut être Jokic par exemple.
11: Nikola Jokic et la Serbie ont remporté la première manche à Belgrade jeudi soir. Les Bleus ont donc l'occasion de prendre leur revanche à Orléans, même si le plus important reste à venir, les 2 matchs de qualification à la Coupe du Monde la semaine prochaine à Paris contre la Slovénie et en Suède.
0: Merci Xavier Monferrand. On comprend donc que chacun va jouer sa partition dans cette équipe. Alors justement, la musique, c'est dans le feuilleton de la France et c'est à suivre. On va au conservatoire.
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0: Le soleil n'est pas encore levé, mais vous si, et on est là sur France Inter.
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0: Voici le feuilleton de la France qui s'arrête en Vendée, à Challans. 24 000 habitants et 350 élèves au conservatoire de musique. Ce lieu assez envoûtant où derrière chaque porte résonne un instrument différent, du piano ici, de la batterie là, de la harpe et même de l'accordéon. Un service public où on apprend à développer ses sens musicaux, chacun son niveau. Victor Vasseur nous emmène d'abord au solfège, où on chante ce matin.
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18: On est mercredi, donc c'est un petit peu la ruche, là. C'est effectivement dans toutes les salles. Les élèves s'entraînent. Alors, soit c'est le cours d'instrument, soit c'est le cours d'éveil, soit c'est le cours de formation musicale, soit c'est les cours d'ensemble. On a beaucoup d'ensemble. Donc là, on va voir le cours de formation musicale première année. Vas-y, Rose.
19: Maquet tous mes papas, maquet tous mes pas.
20: OK. À toi, Jules. On monte un peu. Maquet.
19: Je m'appelle Jules. J'ai 7 ans. Je fais de la harpe parce que je trouve que c'est beau avec toutes ces cordes.
21: Tu ressens quoi quand tu joues de la harpe? C'est très doux, très harmonieux.
19: Oui, je sens un peu comme des vibrations. Quand je joue, quand il y a les cordes, j'entends ce son et ça me fait rêver.
22: Nous sommes sur B, on y va? Oui. Allez les filles, B, 1, 2, 3 et 4.
19: Je m'appelle Jade, j'ai 7 ans et demi.
21: Et alors la musique?
19: J'adore. Pour se défouler, des fois il faut avoir beaucoup de rythme. Et la batterie, c'est ça qui donne le rythme dans les musiques.
22: C'est bon, vous êtes prêtes? Allez.
18: Donc je suis Gaëlle Pasquette, directrice du conservatoire de musique de la ville de Challans. La musique et le conservatoire tout particulièrement, je crois, souffrent un peu d'une image qu'il nous appartient aussi de changer en rendant ce conservatoire accessible, ouvert, permettre aussi qu'on essaye tout simplement sans qu'il y ait tout de suite le coup près, on peut ou ne peut pas. Je crois que la musique souffre un peu de cette idéologie du don. On est doué ou on ne l'est pas. Et en fait, on a le droit d'essayer et on ira jusqu'où on peut et peu importe. Ah.
23: Ouais, on l'a le sol là.
24: Je m'appelle Stéphane. Et donc j'enseigne le saxophone à la Maison des Arts de Challans. Alors là, on est en train de voir, de découvrir un petit peu l'instrument. Là, c'est l'ultime moment où effectivement, il faut que j'arrive à le convaincre que le saxophone, c'est le plus bel instrument du monde et qu'il fasse du saxophone après.
19: Je m'appelle Jules et j'ai 6 ans. Et je dois mettre mes doigts sur les boutons. Il faut mettre un peu comme ça.
21: Qu'est-ce qui te plaît dans le saxophone?
19: Les sons avec les petits boutons pour changer de note.
25: Do yam,
20: Wanted. Après, c'est très chanté, c'est très bien.
21: Où est-ce que nous sommes là, Gaëlle?
18: Répétition des grands élèves, ensemble grands élèves, c'est des élèves qui sont en fin de cycle 2. Ou plus.
21: Margot, tu as 17 ans, tu joues du violon depuis combien de temps?
1: Là, c'est ma 10e année. C'est ma passion. Ça me fait vivre des émotions intenses. Ça m'a permis de rencontrer mes meilleurs amis aujourd'hui. Donc, ça tisse vraiment des liens particuliers, je dirais. Ça remplit la tête de tout ce qui est technique et interprétation, mais ça vide la tête de tous les problèmes de la journée ou du quotidien.
2: Ok, c'est cool.
20: Bon, bravo à tous. Et n'oubliez pas non plus l'énergie commune d'un ensemble. Et de surtout chanter et de jouer avec votre cœur. Et c'est gagné. Voilà, c'est le challenge. Merci, à bientôt.
0: Chanter avec votre cœur et c'est gagné, on retient ça. Merci Victor Vasseur pour ce reportage dans le feuilleton de la France. Tous les épisodes à réécouter sur l'application Radio France. Il est 6h11, l'ESCOP, lui, n'a pas fait le conservatoire de musique, mais d'art dramatique. Il se destinait au théâtre au départ, mais la chanson, ça lui va très bien, comme ici avec Comète.

0: Comète de l'Escope, le premier éclat d'un nouvel album attendu à l'automne.
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0: Vous attendiez ce second épisode des regards croisés au cœur du domaine des croquants, pas très loin de Mâcon. Notre journaliste Laetitia Bernard, qui est non-voyante, est à une dégustation des vins blancs de la vigneronne bio Louise Panet. Alors, dites-nous, qu'est-ce qu'on goûte ?
2: Donc là, on a... Alors, trois blancs, deux appellations, en fait. Mâcon Fuissé, Pouilly Fuissé et Pouilly Fuissé premier cru. Alors, voici votre verre.
3: Hop. Merci, c'est un grand verre à pied.
2: Allez, je vous fais goûter le premier.
3: Merci.
2: Oh, il y a une belle petite araignée, regardez. Il y a une belle petite araignée, là, sur mon étiquette, juste à côté de mon soleil blanc, là, de mon petit soleil blanc, là, de mon petit soleil. J'ai dit regarder, oui, excusez-moi.
4: C'est pas grave, j'ai l'habitude et puis c'est le terme.
2: Mais voilà.
4: Et pourquoi vous trouvez ça chouette qu'il y ait une araignée sur l'étiquette ?
2: Je suis plutôt intuitive, alors voilà, ça me plaît beaucoup. Elle est en train de se balader sur mon étiquette là. Et puis quand je vinifie dans ma cave aussi, ça m'arrive des fois d'avoir des petits oiseaux qui viennent me faire un petit coucou. Une fois, j'ai eu un petit oiseau qui est venu se poser sur mes fûts pendant que j'étais en train de les goûter. J'ai trouvé ça extraordinaire. Je me suis dit, c'est un joli petit message.
5: Alors, je sens.
3: Non, dites-moi, on sent d'abord.
5: Est-ce que vous avez senti ?
3: Oui, oui. Mais je ne sais pas décrire. Vous, quand vous sentez, vous cherchez quoi comme information ? Enfin, qu'est-ce que...
2: Alors, en fait, il y a beaucoup de gens qui ont énormément de complexes en fait, par rapport à la dégustation. Je m'en suis rendu compte sur les salons. Et donc, moi, j'essaye d'expliquer aux gens qu'on peut aussi dire j'aime ou j'aime pas. Le Mâcon Fuissé, il a des arômes pâtissiers, je trouve. Donc moi, ça, je pense à quelque chose de gourmand, aux amandes. Je pense souvent à des gâteaux, quelque chose de sucré, en fait. Mais c'est mon impression à moi.
5: Oui.
2: Donc,
5: alors, je goûte.
2: Ce que j'aime beaucoup dans le Mâcon Fuissé, c'est la sucrosité qui vient s'installer là, sur les côtés. Et après, on a cette sensation sur la langue. Du petit côté acidulé, et ça reste en fait.
3: En fait, c'est très riche, enfin, y a plein d'arômes, y a plein de notes de musique, quoi. C'est ça qui est hyper sympa.
2: J'aime bien ça, les notes de musique. Il faut essayer le Pouilly Fuissé. Je peux pas vous laisser partir comme ça, c'est pas possible. Le Pouilly Fuissé, c'est la star ici. Allez, c'est parti.
5: Merci.
2: Tout petit peu, j'en ai mis un tout petit peu. Bon, en fait, ça m'intéresse d'avoir votre ressenti, parce qu'il est très différent du Mâcon Fuissé.
5: Déjà le nez.
3: Le nez est incroyablement différent.
2: Oui, voilà. On a un nez qui est vraiment...
3: Alors là, par contre, j'adore. Moi, j'adore l'odeur.
2: Ouais. Pouilly Fuissé, on est vraiment... C'est vraiment l'élégance. Hein. Et puis, ce que je voulais dire aussi par rapport à l'élevage des vins, j'ai tendance à comparer un petit peu le comportement du vin pendant la fermentation aux enfants, à l'éducation.
5: Ah bon ?
2: Le Mâcon Fuissé, par exemple, il est très difficile à vinifier. Il s'arrête, il finit pas ses sucres, et puis il reprend au printemps avec les phases lunaires, avec la montée de sève. Il change en fait. Au printemps, il reprend. Donc il met vraiment très très longtemps à finir ses fermentations. Et paraît-il, voilà, quand ça patine comme ça, ça fait des vins un petit peu plus gourmands, plus ronds, plus gras. Et le Pouilly Fuissé, lui, c'est vraiment l'élève modèle. C'est le premier de la classe. Lui, je le mets en fût et il travaille tout seul. Il n'a pas besoin de moi, quoi. Il finit ses fermentations, hop, terminé. Donc voilà, il y a le petit turbulent et il y a le premier de la classe, quoi.
3: Je vais goûter, du coup. Là, on goûte le premier de la classe.
2: Le premier de la classe,
3: enfin,
2: voilà.
3: Si on peut. Oh là là, qu'est-ce que c'est bon.
2: Ah ouais, Pouilly Fuissé, c'est exceptionnel.
3: Louise Panet, on a parlé du regard sur la vigne, on a parlé du goût du nez. Vous, quel serait le sens que vous utilisez le plus ou le sens le plus développé chez vous ?
2: Ah bah c'est l'odorat.
5: Ah oui.
2: Je sais pas comment expliquer, mais si j'avais pas ce sens-là, je pense que je pourrais pas avoir autant de plaisir à faire du vin.
0: Regard croisé. Merci Laetitia Bernard. Tous les épisodes sont sur franceinter.fr. Il est 6h18. Vous vous posez des questions dans votre tête, je le sais. Les enfants, eux, nous les posent à haute voix. Alors écoutez bien, si vous êtes allergique, tiens, sortez les mouchoirs même. Voici les petits bateaux, Camille Cronier.
6: Et coucou les petites curieuses et les petits curieux, la petite bête qui monte, qui monte, qui monte.
7: Bonjour, j'aimerais savoir qu'est-ce qu'un acarien de la famille des arachnides. Merci, au revoir.
6: Et merci à toi, cher inconnu, qui ne nous laisse ni prénom ni âge, mais dont la question est déjà bien documentée, dis donc. Qu'est-ce qu'un acarien de la famille des arachnides ? Christine Rollard, vous qui êtes spécialiste de toutes ces petites bestioles au Muséum National d'Histoire Naturelle, il est fort, hein ?
8: Alors, je pense qu'effectivement, ce jeune inconnu a déjà une petite connaissance et peut-être un certain âge. Alors, tu as effectivement utilisé le terme d'arachnide. Alors, je vais un peu te corriger parce qu'on ne va pas parler de famille des arachnides. Alors, les arachnides, c'est un grand groupe. On appelle ça plutôt une classe. Et dans cette classe des arachnides, on a effectivement plusieurs autres sous-groupes, dont les araignées, dont les acariens, dont les scorpions. Donc, tout ça, effectivement, ça a des caractères communs. Les arachnides, ça a des caractères communs. Donc, en particulier, 4 paires de pattes qui servent à marcher, 2 parties dans le corps. Donc, un acarien, même si tu as l'impression qu'il n'y en a qu'une seule, les 2 parties sont réunies. Mais ils ont bien 8 pattes aussi. Ils ont des petites pattes à l'avant, on appelle ça des pédipalpes, et des chélicères, et non pas des mandibules, c'est des tiges qui portent des crochets chez les araignées. Et chez les acariens, ça s'est vraiment transformé en un petit rostre, si tu veux, qui peut s'enfoncer dans la peau ou dans des végétaux, etc. Alors, je t'ai cité que ceux qui sont les plus communs, hein, on a d'autres groupes qui sont plutôt tropicaux, hein, donc je vais donner quelques petits termes, faudra peut-être aller chercher ce que c'est. Amblypiges, solifuges, uropiges, tout ça, ça fait partie des arachnides. On a 11 sous-groupes, ordre ou super-ordre, chez les arachnides.
6: Et alors les acariens là-dedans ?
8: On a grosso modo, dans les arachnides, si on donne un petit chiffre, on est autour de 100 000 espèces.
6: Ah oui ?
8: Rien que dans les araignées, on a plus de 51 000 espèces. Pour les acariens, on est à peu près dans ces eaux-là, mais c'est souvent des animaux microscopiques. Et donc, on les connaît mal. Et ceux qu'on a le plus étudiés dans les acariens, ce sont les tiques. Ce sont les acariens parasites, parce qu'il y avait quand même des problèmes de santé humaine derrière. Mais dans les acariens libres, qui sont tout autour de nous, dans tous les milieux, il y a énormément d'espèces encore à découvrir. Donc, on pense qu'au niveau des acariens, il y en a peut-être 100 000, 200 000, en fait, autour de nous. Il y en a qui sont plutôt détritivores, c'est-à-dire qu'ils vont aller dans les détritus. Il y en a qui sont plutôt hématophages, qui vont faire des repas sanguins. En fait, ils sont dans tous les milieux. Ils ont une forme souvent un petit peu ronde, mais il y en a qui sont plus allongés. Dans les déserts, par exemple, il y a des acariens qui sont très, très, très filiformes. Donc, c'est vraiment très, très diversifié et très mal connu, les acariens.
6: Et est-ce qu'on peut dire qu'il y en a partout, y compris là dans le studio dans lequel on est ?
8: Les acariens, il y en a effectivement partout. On a des acariens dans des moquettes, hein, ils s'installent bien. On a des acariens quand on a de la terre, hein, du terreau, de la litière. On a des acariens aussi sur nous, au niveau de nos sourcils quand on est adulte. On a les acariens qui sont dans nos lits, il y a tout un monde hein, là, hein, quand on dort et qui se nourrissent des squames de notre peau, des petites peaux qu'on perd.
6: Un monde d'acariens.
8: Ah oui, le monde des acariens, c'est fascinant aussi.
6: J'ai hâte qu'il s'éclate pendant que je dors.
0: Effectivement, merci Camille Cronier, on a bien l'image. Et on vous écoute Camille dans les petits bateaux ce soir à 20h05. Tout l'été, vous réécoutiez les résidents de l'émission Grand Bien vous fasse avec à la table des Varocs cette semaine l'humoriste Léandre qui répondait à la question du jour autour de nos vies à 100 à l'heure et toujours plus vite. Forcément, avec lui, ça fait de l'humour noir, n'est-ce pas Léandre ?
9: Pourquoi avons-nous tant besoin d'intensifier nos vies ? Encore une question que ne se posent pas actuellement les Gazaouis. Il est 10h du matin, désolé copain, je vais intensifier cette émission. Mais moi, je suis un peu con, j'écris les chroniques à 18h, 4 pintes dans la tête, je suis mort de rire, après j'arrive à Inter, on me regarde comme Jean-Marie Bigard, je commence à fondre en larmes, je suis là, pardon, je suis une merde. Il y a Eva qui m'en sèche une, qui dit, mais arrête de dire des gros mots, enfoiré, voilà. Sachez que Tom Baldetti, il dit à tout le monde que vous m'avez pris en chroniqueur parce que vous touchez des subventions. Si c'est le cas, c'est pas drôle. Hein. Non mais vous me dites, pour ceux qui connaissent pas Tom Baldetti, vous prenez un goéland, vous lui mettez l'accent du sud et des chlamydias, et vous avez Tom Baldetti. Je dis goéland parce qu'il a un très très gros menton, Tom. Vous l'avez pas visuellement, mais Tom, il mâche le mardi, il avale le dimanche. Hein. C'est ça qui est rigolo. Mais bref, pourquoi avons-nous tant besoin d'intensifier nos vies ? Le fait de ne pas avoir connu la guerre sur notre sol depuis très longtemps, ça a peu aidé, je crois. Et c'est une chance de vivre dans un pays où rester en vie, c'est facile. Et si tu veux vraiment intensifier ta vie, va faire un coming out en Tchétchénie, tu risques d'avoir des belles anecdotes. Et encore, je dis envie dans un pays tranquille, ça n'a pas toujours été le cas. En 1500, t'es une femme et tu veux mettre du piment dans ta vie, t'as juste à conjuguer le verbe être, tu vas trembler. Hein. Je fus heureuse de vous rencontrer. Stéphane, sors les allumettes, on va toaster de l'érudit là. Je crois qu'on intensifie nos vies pour se sentir vivant, mais c'est fou que le simple fait de se réveiller en bonne santé, ça suffit pas. Hein. Faut qu'on parte en Australie. D'ailleurs, petit message aux Parisiens qui veulent se sentir vivants là-bas, ta dépression, elle va prendre l'avion avec toi, Guillaume. Hein, si t'es une merde dans le 11e, tu restes une merde à Sydney. Aller dans un pays où on chasse l'araignée à l'arbalète ne va pas faire revenir cet amour de vacances, d'accord ? Il y a différentes manières d'intensifier sa vie. À l'Australie, il y a le saut en parachute. Et à côté de ça, je sais pas si vous avez vu là, mais sur les réseaux sociaux, il y a des mamans qui marchent sur des braises. C'est des stages de développement payants. Vous avez vu ça ?
7: Ouais, j'ai vu ça.
9: Et il y a des témoignages. Alors moi, ça me régale. Il y a des témoignages et on m'a dit que c'était impossible. J'ai marcher sur des braises pour me prouver que c'était possible. Si y a un sourire sur le visage, c'est tant mieux. Hein, mais l'hôtesse brûle la voûte plantaire pour 2 000 € en 4 fois sans frais, revient chez elle. Chérie, j'ai passé un des plus beaux week-ends de ma vie. Ça marche le fakir, fais pareil avec le poulet, j'ai la dalle. Oh la vache. Il y a des gens, ils arrivent à intensifier leur vie avec des trucs simples et je trouve ça super louable. Mais j'ai l'impression qu'on fait que combler un vide. Personne aujourd'hui n'est pleinement rempli, on n'a jamais assez d'amour, jamais assez de boule au ventre. Mais même les animaux, ils ont besoin d'intensifier leur vie. T'as déjà laissé la porte ouverte à un chat? Tu le nourris, blanchis, caresses depuis 10 ans, il fuit comme Carlos Ghosn sans se retourner. Mais l'être humain, je crois, il s'habitue à toute forme d'intensité, donc il en cherche toujours plus. Au début, on sautait en parachute, c'était déjà fou comme activité. Maintenant, il y a des gens, ils jettent le parachute, après ils sautent, et en l'air, ils doivent mettre le parachute, et après, suscite-toi à un moment donné, stop là, qu'est-ce que tu fais? L'autre, il atterrit en vie, il est déçu, il se met une balle dans la tête. Oh, ouais. Mais c'est humain et normal de vouloir intensifier sa vie. Ma manière à moi, c'est juste de faire des blagues à 10h du mat dans un studio du 16e. Mais si toi, c'est de faire les initiales de tes mômes sur le poignet ou sauter d'une falaise en caleçon, je l'ai déjà dit, hein, mais tant que t'as un sourire, c'est le principal. Et passez une très belle fin de journée, les amis. Merci beaucoup.
0: Très belle fin de journée à toi aussi, Léandre. Il est 6h25. T'es un petit peu couche-tard, si je puis me permettre. 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Il est 6h25, à suivre la météo, le journal. C'est juste après le chanteur et guitariste Rodriguez, qu'on surnommait Sugarman. Et Sugarman, c'est aussi le titre de ce morceau sorti en 1970 de la contre-culture, devenu un classique. Merci d'être à l'écoute de France Inter.

0: Sugarman, le portrait d'un marchand de paradis artificiel par Sixto Rodriguez, 6h28. Magali Rocheron, on a un dimanche ensoleillé.
1: Et oui François, c'est le long de l'Atlantique que le ciel sera plus voilé aujourd'hui. Toute une partie ouest du pays est couverte de nuages épais ce matin comme cet après-midi qui se transforme en allant vers l'est en un voile plus lumineux jusqu'à la Seine. Cet après-midi, des nuages bourgeonnent sur les Pyrénées et le Massif central jusqu'à l'orage. Une dégradation orageuse est attendue en fin d'après-midi et en soirée sur l'ouest de la chaîne pyrénéenne jusqu'à une bonne partie de l'Aquitaine. Et puis le vent d'autant se lève, il soufflera jusqu'à 50 km/h en rafale tout au long de la journée.
0: Les températures sont en hausse.
1: Oui, les minimales retrouvent les moyennes de saison à l'ouest encore. C'est sur le pourtour méditerranéen. La nuit a été plus fraîche à l'est. Vous vous réveillez avec 7 petits degrés à Charleville-Mézières. Cet après-midi, Météo France prévoit une nette hausse des valeurs par l'ouest. Les maximales dépasseront le seuil des 30 degrés à nouveau. Comptez 30-35 degrés pour votre après-midi dans le sud-ouest. Cette hausse va se ressentir jusqu'au bassin parisien, en Lorraine et en Alsace, où les 25 degrés seront atteints.
0: Merci Magali Rochereau. Vous êtes à l'écoute de France Inter en ce dimanche 23 août 2026. Bienvenue, bon réveil. Il est 6h30. Le journal de Laurence Thomas. Bonjour Laurence.
2: Bonjour François, bonjour à tous. Sébastien Lecornu met en garde les parlementaires. Sans budget voté avant la présidentielle, la France s'expose à un vrai désordre économique. Le Premier ministre l'écrit noir sur blanc dans une lettre adressée hier soir à ses parlementaires. Emmanuel Macron reçoit le prince héritier saoudien Mohamed Ben Salman, venu à Paris pour une finale d'e-sport et une relation à réchauffer. Un rendez-vous stratégique demain à l'Élysée. La sécheresse fait grimper les ventes. La guerre au Moyen-Orient fait grimper les prix. L'eau en bouteille coûte de plus en plus cher cet été à cause du plastique de nos emballages fabriqués à partir du pétrole. Soleil noir sur le Nil, ce sera le 2 août 2027. Mais les agences de voyage affichent souvent déjà complet pour observer le phénomène depuis Louxor en Égypte. Il ne veut pas rejouer le drame de l'année passée. Sébastien Lecornu appelle les parlementaires à adopter un budget dans une lettre révélée par Le Parisien. Le Premier ministre redoute une coalition des oppositions gauche-RN qui bloquerait le texte en pleine campagne présidentielle. À défaut, une loi spéciale pourrait s'appliquer jusqu'à l'automne 2027. Cette lettre, Jérôme Val, vous l'avez consultée. Il faut, dit le Premier ministre, adopter un budget sous peine d'un désordre économique pour le pays et de temps perdu pour le futur président de la République.
3: Un vrai coup de pression avant même que ce budget, le dernier de ce gouvernement, ne soit débattu à partir d'octobre. Ne pas le voter en attendant le scrutin présidentiel de 2027, c'est choisir le désordre et l'instabilité financière, écrit Sébastien Lecornu dans ce courrier de 4 pages. Un avertissement pour les élus et une menace aussi envers le futur président qui sera élu. Une loi spéciale comme cela a été fait ces dernières années n'est pas une solution politique à ses yeux et amputerait d'emblée le prochain quinquennat, conclut le Premier ministre. Ou alors un 49-3 ou des ordonnances, comme on l'a entendu, pas raisonnable ni souhaitable pour Sébastien Lecornu qui répète « Notre responsabilité, c'est voter le budget de la nation ». Discuter, oui, mais sur quoi ? L'an dernier, un compromis avait été trouvé avec une partie des oppositions, avec la campagne présidentielle qui battra son plein, impensable que ce scénario ne se reproduise. Il faudra pourtant des économies structurelles, insiste l'entourage de Sébastien Lecornu, et pas seulement des coups de rabot aveugles.
2: Jérôme Val, Raphaël Glucksmann, candidat à la présidentielle, l'eurodéputé doit l'annoncer ce soir sur TF1. Il passera par une primaire avec le Parti Socialiste et conséquence immédiate, sa compagne Léa Salamé se met en retrait du 20h de France 2 qu'elle devait reprendre demain lundi. Jean-Baptiste Marteau la remplacera. Le Canada ne lâche rien et poursuit son bras de fer avec les États-Unis. Marc Carney, le Premier ministre, annonce des surtaxes sur l'acier et les produits laitiers américains à partir du 8 septembre, et cela après avoir rompu les négociations commerciales avec Washington. Un montant calqué et voulu par le Canada au dollar près sur les droits de douane américains entrés en vigueur hier. Les États-Unis ont aussitôt menacé de surenchérir.
0: Ce soir, jeux vidéo au Grand Palais et demain, tout autre chose.
2: Emmanuel Macron et le prince héritier saoudien Mohamed Ben Salman assisteront ensemble à la finale de la Coupe du Monde d'e-sport avant de se retrouver demain à l'Élysée pour la toute première réunion du Conseil de partenariat stratégique franco-saoudien, un rendez-vous politique qui, lui, n'a rien d'un jeu, Christian Chesneau.
4: Passionné de jeux vidéo, Mohamed Ben Salman ne pouvait manquer la clôture du mondial d'e-sport, d'autant plus que l'événement devait se tenir à l'origine dans son royaume, mais il a dû être délocalisé à Paris à cause du conflit dans le golfe Persique. En tout cas, c'est une opportunité pour Emmanuel Macron de reprendre langue avec MBS, un prince qui se déplace très peu à l'étranger. Le chef de l'État entend bien capitaliser sur les doutes de l'Arabie Saoudite vis-à-vis des États-Unis, son allié historique. La conjoncture actuelle s'y prête. Sur plusieurs dossiers régionaux, les vues sont convergentes entre Paris et Riyad. Dans le conflit du golfe Persique, les deux pays poussent à la désescalade entre Téhéran et Washington. Sur la question palestinienne, la France et l'Arabie Saoudite plaident toujours pour la solution des deux États. Enfin, MBS et Emmanuel Macron soutiennent les efforts des autorités de Beyrouth pour restaurer la souveraineté nationale et l'intégrité territoriale du Liban. Côté bilatéral, la France espère jouer un rôle plus conséquent dans le plan de développement du royaume du prince héritier qui a en ligne de mire l'exposition universelle de Riyad de 2030 et la Coupe du monde de football de 2034.
2: Christian Chesneau, la mise en garde de Téhéran, l'Iran menace de considérer comme un ennemi tout pays qui rejoindrait les nouvelles sanctions économiques américaines. Un responsable iranien évoque des représailles contre des intérêts pétroliers et économiques américains dans la région.
0: Cette tension au Moyen-Orient, on la retrouve jusque dans nos supermarchés.
2: La Fédération du commerce et de la distribution observe une ruée sur l'eau en bouteille portée par les vagues de chaleur, mais boire de l'eau coûte de plus en plus cher, Delphine Simon.
5: Premier touché, les premiers prix. Le pack de 6 bouteilles d'un litre et demi de cristalline est passé de 1,16€ à 1,20€ entre le 5 mai et le 5 août, selon les chiffres du cabinet Nielsen IQ. Badoit affiche près de 3% de hausse, Evian 2%. À ce stade, les grandes enseignes ne répercutent pas encore totalement la hausse, alors que l'eau en bouteille reste le produit le plus vendu en supermarché, particulièrement cet été. Un budget qui peut varier entre 3 et 900 euros par an pour une famille de 4 personnes, contre 10 euros pour l'eau du robinet.
2: Et pourquoi cette augmentation, Delphine ?
5: À cause de l'emballage plastique, il est fabriqué à base de polyéthylène, un produit dérivé du pétrole massivement importé du Moyen-Orient. Tant que le détroit d'Ormuz reste fermé, les prix vont continuer d'augmenter et les bouteilles d'eau ne sont pas un cas à part. La plupart des produits dont l'emballage comprend du plastique risquent de suivre le même chemin.
2: Delphine Simon, des croix gammées, des tags anti-police découverts hier sur des bâtiments municipaux de la ville normande de Fécamp. Le maire David Roussel porte plainte, les inscriptions ont depuis été nettoyées par les services municipaux. Un vendangeur de 17 ans tué, 9 autres blessés hier dans le Beaujolais. Le tracteur qui transportait leur remorque a calé en pleine côte avant de reculer, de faire basculer l'engin. L'accident s'est produit sur une exploitation viticole de veaux en Beaujolais dans le Rhône. 2 blessés grièvement, dont un évacué par hélicoptère. Le sport en tennis, Arthur Fils en finale du Master 1000 de Cincinnati. Le Français a battu hier l'Italien Coboli, 10e mondial, 6-3-6-4. À 22 ans, il devient le plus jeune Français en finale d'un Master 1000 depuis Richard Gasquet il y a 20 ans. Il affrontera ce dimanche l'Américain Frances Tiafoe ou Brandon Nakashima. Et à la clé, un titre qui ferait de lui le premier Français vainqueur d'un Master 1000 depuis Tsonga en 2014. Après le beau succès populaire de l'éclipse solaire du 12 août dernier en France comme en Espagne, le rendez-vous est déjà pris pour la prochaine éclipse, le 2 août 2027, ce sera en Égypte. 6 minutes 22 d'obscurité totale depuis Luxor. Les agences de voyage sont dans les starting blocks, Agnès Soubiran.
6: Soleil noir sur le Nil, premier voyageur du monde. L'éclipse solaire au cœur des pyramides renchérit Memphis Tour quand Terre d'Aventure lance un objectif éclipse. De nombreux circuits sont déjà proposés et parfois déjà complets.
7: Toutes les places sont parties, c'est parti assez vite.
6: Raphaël Copin est la responsable de la destination Égypte chez Atalante, qui habituellement n'organise pas de séjour en été en raison de la chaleur, mais a monté pour l'été prochain un circuit de 11 jours pour 5000 euros.
7: Si le voyage est assez onéreux, c'est parce que les hôtels à Luxor au moment de l'éclipse sont extrêmement chers. Il y a très très peu de disponibilité.
6: Un engouement qui ne surprend pas Patrick Evenot, spécialiste du tourisme et professeur à l'université Paris 1 Panthéon-Sorbonne.
8: Les personnes vont se déplacer dans un territoire qui lui-même a déjà une certaine attractivité, mais ils vont choisir un moment qui va être particulier.
6: Les phénomènes naturels, aurore boréale, éruption de volcans, éclipse, sont effectivement très appréciés.
8: La nature est quelque chose qui a toujours attiré, mais qui attire encore plus certainement maintenant que l'on a des modifications qui se produisent, qui font craindre peut-être aux gens que des choses disparaissent.
6: Alors pour l'heure, ce sont les plus férus d'astronomie qui se sont positionnés pour cette éclipse, qui sera également visible depuis Cadix en Espagne ou Tanger au Maroc.
9: Bon, en tout cas, ce sera le 2 août 2027. On a quand même un peu de temps.
0: Un petit peu de temps. Merci beaucoup Laurence Thomas. Et vous, vous revenez à 7h30.
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0: Vous êtes bien sur France Inter, la revue de presse, juste après une respiration musicale dans ce 6-9, c'est important. Elle vient de Murcie et elle mélange indie rock, folklore espagnol et pop expérimental. Amore, étoile montante de la pop, avec ici son titre Last Maria on Earth. Très bon réveil.

0: C'était Amore, Last Maria on Earth, sur l'album Top Hits, Ballades, etc., paru en 2025. Il est 6h41.
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0: La première revue de presse dans l'œil de Sophie Parmentier. Bonjour Sophie.
2: Bonjour François, bonjour à tous.
0: Vous avez feuilleté les journaux en kiosque. Alors d'abord, quelles sont les unes?
2: Alors, il y a pas mal de unes politiques. C'est souvent le cas le dimanche. Nous sommes au pied du mur, déclare Bruno Le Maire à la une du Parisien dimanche. L'ancien ministre de l'économie publie aujourd'hui un manifeste pour une autre France. Tout ça quelques mois de la présidentielle. Le week-end est politique puisque ce sont les universités d'été des Verts et de la France insoumise. Et Jean-Luc Mélenchon est toujours à la une de Libé de ce week-end. Je vous donnais le titre de la une dès hier. Mélenchon prend son clash en patience avant son meeting de ce soir. La Tribune dimanche publie en couve une photo de Mélenchon, justement, avec en arrière-plan Raphaël Glucksmann qui s'apprête à se déclarer candidat ce soir pour place publique et entrer en lice pour la primaire socialiste sans doute. L'ancien patron du PS et ex-président de la République François Hollande est lui aussi en photo dans la Tribune dimanche, en embuscade derrière Jean-Luc Mélenchon. Et cette question par la Tribune dimanche, peuvent-ils l'arrêter, Mélenchon? Le JDD, lui, choisit une une avec une photo surexposée d'Emmanuel Macron sous ce titre « Soupçon d'ingérence étrangère, la grande diversion ». Le président est aussi à la une de Varmatin, dernière vacances d'été à Brégançon. Le Monde titre sur la crise climatique, l'inconsistance des politiques. Et puis, dans la presse quotidienne régionale encore, des vaches à la une de la montagne avec ce titre « La ferme Corrèze se révèle ». Les vaches sont très belles, elles ont une robe rouge dans le journal.
0: Ah, on regarde donc ça à la une de la montagne. Sinon, vous avez retenu ce matin une histoire de prof qui ne voulait pas de pot de départ.
2: Oui, c'est à lire dans le journal Le Monde avec le dernier épisode de sa série d'été intitulée Bon vent, je vous la recommande. Chronique autour des pots de départ. C'est aujourd'hui le récit du pot de départ de Catherine de Bossard, 68 ans, qui a fini sa carrière de prof de lettres dans un collège. Des pots de départ avec chips et verres en plastique, elle en a organisé un paquet. Mais elle avait prévenu ses collègues le jour où elle-même partit en retraite, eh bien, elle ne voulait surtout pas de pot, car Catherine de Bossard n'aime pas être au centre de l'attention. Oh. Et puis, tous ces gens qui viennent trinquer, qui vous demandent « Alors, qu'est-ce que tu vas faire quand tu seras en retraite ?» Bah moi, je voulais échapper à cette malédiction, raconte-t-elle au journal Le Monde. Sauf qu'à quelques jours de son départ en retraite, eh bien, Madame de Bossard découvre, en ouvrant l'agenda du collège, qu'on lui prépare quand même une surprise.
0: Ah, je vous
2: préviens. Ouais, je vous préviens, répète-t-elle à ses collègues, je ne vais pas changer d'avis et je vais sécher mon pot de départ.
0: Quand même.
2: Catherine de Bossard est têtue. Et figurez-vous qu'elle a bel et bien séché la petite fête
0: possible.
2: Organisée contre son gré. Si, si, de toute façon, je devais aller voir ma mère de 90 ans qui était en réanimation, dit-elle. C'était un mardi. Ce mardi-là, en fin d'après-midi, Catherine de Bossard a reçu un SMS d'une de ses collègues qui lui écrivait ceci. Nous pensons à toi, nous sommes à ton pot de départ, ce mardi-là.
0: Cocasse.
2: Figurez-vous que ses collègues ont même fait un discours en son absence.
0: Bon, bah, peut-être que ça a été filmé et qu'elle peut le regarder après. C'est donc à lire dans Le Monde. Merci
2: voilà.
0: Sophie, Sophie Parmentier, à tout à l'heure.
2: À 9h
0: moins le quart pour la revue de presse, la grande revue de presse de France Inter. France Inter, on parle d'un perroquet dans un instant. On parle d'un perroquet dans un instant. Allez, j'arrête là. La planète des sciences arrive avec Daniel Fievet qui échauffe ses cordes vocales. Et puis on va découvrir la carte postale du jour. Toutes nos pensées, c'est François Morel et Olivier Saladin. D'abord, retour dans la playlist de France Inter avec ce titre de la chanteuse Yeba, Earth, Wind and California.

0: Earth, Wind and California de Yeba. Alors Yeba, si vous regardez, c'est abeille écrit à l'envers, le surnom que lui donnait sa mère, parce qu'elle s'appelait Abigail, l'américaine. Elle s'appelle Abigail. L'américaine en concert début septembre, le 4, hein, au Trianon à Paris, pour une unique date française. Il est 6h48, la planète des sciences, donc avec vous, Daniel Fievet. Bonjour Daniel.
1: Bonjour François.
0: Vous nous emmenez en Nouvelle-Zélande à la rencontre d'un perroquet handicapé, mais devenu le mâle dominant de son groupe.
1: Oui, il se nomme Bruce. C'est un perroquet Kea, une espèce en voie de disparition, qui vit dans les montagnes de Nouvelle-Zélande. Quand il a été recueilli dans une réserve naturelle de l'île il y a 12 ans, il présentait une infirmité. Il lui manque la partie supérieure du bec. Mais cela n'a pas empêché Bruce de s'épanouir et de s'imposer parmi ses congénères. Les analyses physiologiques indiquent qu'il présente les taux d'hormones de stress les plus faibles du groupe. Et les autres mâles perroquets, tous valides, le laissent manger en premier et adoptent à son égard d'autres comportements de soumission. Bref, cet oiseau handicapé est devenu le mâle alpha incontesté du groupe.
0: C'est incroyable. Comment est-ce qu'il a fait pour prendre l'ascendant sur les autres ?
1: Eh bien, les chercheurs qui l'ont observé l'ont vu se battre 36 fois avec d'autres mâles. Et à chaque fois, Bruce a emporté le combat. Les scientifiques avaient déjà remarqué que ce perroquet faisait preuve d'une intelligence exceptionnelle pour pallier son handicap en utilisant, par exemple, des outils pour se nourrir. De la même manière, pour affronter ses rivaux, l'oiseau a développé ses propres techniques de combat. Il charge en étendant son cou, bec inférieur en avant, et lorsque les autres mâles concentrent leurs attaques sur le cou de leurs adversaires, lui frappe sur toutes les parties de leur corps. Mmh. On avait déjà vu des singes invalides devenir dominants, mais c'était en nouant des alliances. Dans le cas de ce perroquet, c'est le handicap qui a conduit l'animal à innover et qui est devenu un atout. Parfois, les études scientifiques prennent des allures de femme.
0: Oui, ça fait penser vraiment aux arts martiaux aussi. Tout autre sujet, Daniel, un gigantesque réservoir de magma vient d'être découvert dans le sous-sol de la Toscane.
1: Oui, les chercheurs savaient que cette région de l'Italie était active en termes de géothermie, mais ils étaient loin de se douter qu'elle abritait sous ses paisibles paysages 6000 km3 de magma. Cet immense réservoir de roches fondues se situe entre 8 et 15 km de profondeur. Son volume est comparable à celui du super volcan de Yellowstone aux États-Unis, mais en Toscane, contrairement au parc de Yellowstone, on n'observe pas en surface de dépôts éruptifs, de cratères ou encore d'émissions de gaz.
0: Merci.
1: C'est pourquoi le super réservoir de magma tapis dans les entrailles de la région italienne était passé inaperçu jusqu'à présent.
0: Comment les chercheurs l'ont finalement découvert alors ?
1: Alors ils ont employé une technique d'imagerie qui utilise les vibrations sonores générées par l'environnement, les vagues, le vent, mais aussi les activités humaines. La façon dont ces ondes se propagent dans le sol dépend du milieu qu'elles traversent. En les enregistrant, les scientifiques ont pu déduire la présence de magma et même reconstituer l'image de ce réservoir, un peu comme s'ils avaient fait une échographie des profondeurs. Et si vous aviez prévu de passer vos prochaines vacances en Toscane, n'annulez pas, surtout. Ce réservoir de magma donnera peut-être un jour naissance à un supervolcan, mais ce ne sera pas avant plusieurs millions d'années.
0: Pour finir, Jupiter. Jupiter est plus petite que ce que l'on pensait.
1: Oui, elle reste la plus grande planète de notre système solaire, rassurez-vous. Mais les chercheurs ont affiné leurs mesures grâce à des données recueillies par la sonde spatiale Juno. Jupiter étant une planète gazeuse, ses contours ne sont pas nets. À sa frontière avec l'espace, la pression du gaz qui la compose diminue progressivement. Et on situe arbitrairement la limite de la planète au niveau où la pression atteint 1 bar, soit la pression atmosphérique terrestre au niveau de la mer. Selon les nouvelles mesures, Jupiter est plus petite et plus aplatie au pôle que ce que l'on croyait. Son rayon moyen a perdu 8 km. Il ne fait plus que 69 886 km.
0: Ça va encore.
1: Ouais, ça ne va pas surtout empêcher la Terre de tourner. Mais comme le disent les auteurs de cette étude, il va falloir mettre à jour les manuels scolaires.
0: Merci Daniel Fievet. C'était la planète des sciences.
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0: Et à 6h52, une nouvelle carte postale signée François Morel et Olivier Saladin. Ceci dit, celle-ci n'a jamais été envoyée. Allez comprendre.

0: 27,
1: oui. Quai 27.
2: Mais c'est
1: non,
2: par là, c'est à droite.
1: Mais non, c'est pas là, quai 27. Mais tu vas de l'autre côté.
2: Bon, d'accord.
1: Robert.
2: Oui, oui.
1: Robert.
2: Oui, j'arrive.
1: Robert. Cher monsieur et madame Brochon.
2: Cher monsieur et madame Rouchon.
1: Nous ne vous enverrons pas cette carte postale.
2: Nous l'avions pourtant achetée aussitôt que nous sommes arrivés.
1: Aussitôt.
2: Nous l'avions écrite dès le premier jour des vacances.
1: Le premier jour.
2: Et juste avant de partir, j'avais même acheté des timbres au bureau de tabac à côté de chez nous. Et puis vous savez ce que c'est.
3: Ben oui, la carte postale a traîné dans le sac de plage, sur le siège arrière de la voiture, sur la table de nuit de notre chambre d'hôtel.
2: Oh, elle ne vous aurait pas appris grand-chose.
1: Non, non, hein.
2: Non, on vous disait que le ciel était bleu.
1: Très bleu.
2: Que la mer était belle.
1: Très belle.
2: Que le voyage avait été long, mais... qu'on était bien installés.
1: Oui, l'un dans l'autre.
2: Alors, on l'a écrite, je peux bien vous le dire, on n'avait pas encore ouvert les valises.
3: On voulait tout de suite se débarrasser de la corvée. Aujourd'hui, vous la verriez, elle est dans un sale état. C'était une vue du panorama. J'ai fait une petite croix pour montrer où on était logé. Pauvre carte postale.
2: Mouillée par la pluie qu'on a eue pendant 3 jours.
3: Brûlée par le soleil tout le reste du temps.
2: Écornée.
3: Salie.
2: Tachée par les frites.
3: Les beignets et les glaces à la vanille.
2: Par les doigts pleins de graisse et de crème à bronzer.
3: Violette s'en est même servie pour faire une longue vue et Louise a gribouillé dessus un éléphant avec une trompe en forme de fleur.
2: Chameau. Enfin, on ne peut pas se permettre de vous l'envoyer. Non. Elle n'est plus présentable.
3: On avait également signalé que l'eau était bonne une fois qu'on était dedans et que sur le coup, elle paraissait froide.
2: Ah oui, ça, à glagla. Hein. Enfin, ce qui était dur, c'était de se mettre dedans. Mais une fois qu'on y était, bon, bah, ma foi, je trouvais que
3: oui,
2: ça allait quand même.
3: Oui, c'est ce que j'allais vous dire. Oui. Une fois qu'on y était, oui.
2: Oui, il y a un mauvais moment à passer. Ça, il ne faut pas se le cacher. Mais une fois qu'on y est, une fois que le corps a pris la température de l'eau...
3: La semaine prochaine, il faudra se jeter dans le grand bain de la rentrée. Notre expérience estivale nous conduit à donner quelques conseils. Rentrer dans l'eau jusqu'à mi-mollet.
2: Oui, pas plus, hein. Se frotter un peu le ventre, puis la nuque, et puis après, bah, ma foi...
3: Oui, à un moment donné...
2: Bah, il faut y aller d'un coup.
3: Oui,
2: hein.
3: Oui.
2: Ou alors attendre une vague qui vous renverse.
3: Est-ce qu'elle va venir aussi, c'est ça? Est-ce que... Bon courage.
4: Bon courage. Toutes nos pensées, les cartes postales poétiques de François Morel et d'Olivier Saladin, c'est à retrouver sur l'application Radio France. Dans un instant, la météo et le journal succéderont à Philippe Blanchard. Ah oui, pardon, à Philippe Catherine, avec sa voix au perché et les rythmes fous de ce titre 100% VIP.

0: Groovy, cheesy, glamour, c'est tout ça, le club 100% VIP de l'inimitable Philippe Catherine sur France Inter. Magali Rochereau pour la météo avant le journal de 7h. De la douceur au thermomètre ce matin.
1: Oui François, les températures sont en hausse jusqu'à mercredi prochain. Vous vous réveillez dans la moitié nord entre 9 et 14 degrés. Il fait 10 à Strasbourg, 13 à 18 plus au sud et entre 19 et 22 degrés autour de la Méditerranée jusqu'à 23 en Corse. Cet après-midi, comptez 20 à 25 degrés si vous êtes près de la Manche et des frontières du nord. De 25 à 30 sur le reste de la moitié nord. Il fera 25 dans la capitale et jusqu'à 33 à 34 degrés près de la Méditerranée. Dans la région sud-ouest, 32 à Bordeaux, 33 à Ajaccio et 37 degrés prévus à Albi dans le Tarn.
0: Alors des orages sur les Pyrénées cet après-midi.
1: Ce matin, le ciel est souvent voilé au-dessus de la façade atlantique. Quelques ondées tombent sur le Nord-Pas-de-Calais et le vent d'Est se lève sur les régions de l'ouest du pays, tout comme l'OTAN en Occitanie jusqu'à 40 à 50 km par heure. Cet après-midi, des nuages apparaissent dans le ciel des Pyrénées et du Massif central et les orages éclatent. C'est en fin d'après-midi et en soirée qu'une dégradation orageuse s'organise sur l'ouest de la chaîne pyrénéenne avant de circuler sur une bonne partie de l'Aquitaine.
0: Merci beaucoup à vous, Magali Rochereau. Un mot des rendez-vous qui vous attend dans la prochaine demi-heure. Lloyd Sherry sera en studio pour le film New York 1997. Oui, c'était futuriste à l'époque puisqu'il est sorti en 1981, 16 ans avant. Et puis Camille Diao nous attend pour la suite de La Canción. C'est son émission à midi. On explore Bad Bunny, le reggaeton, le Super Bowl, tout ça. Ce sera après le journal de 7h puisque vous écoutez France Inter. Et en ce dimanche 23 août 2026, il est précisément 7h. Le journal de Clémence Fuléda. Bonjour Clémence.
2: Bonjour à toutes et tous. Des missiles intercepteurs bientôt livrés à l'Ukraine. La France aide Kiev à se défendre après l'attaque russe de vendredi contre un centre commercial de Kryvyi Rih, ville natale du président Volodymyr Zelensky. Un dimanche très politique en France. Raphaël Glucksmann doit annoncer sa candidature à l'élection présidentielle ce soir, alors que Jean-Luc Mélenchon surfe sur les universités d'été des insoumis qui n'ont jamais autant rassemblé. Et puis du foot en jeux vidéo et sur de vrais terrains.
0: Les invités de France Inter ce matin, un film en compétition au dernier festival de Cannes, L'Inconnu avec Léa Seydoux et Nils Schneider. Vous vous réveillez un matin, votre corps n'est plus le vôtre, mais vous êtes toujours vous. Alors comment le prouver à vos proches? Le réalisateur Arthur Harari sera avec nous à 7h50 en direct. Le grand entretien avec la ministre des Sports, de la Jeunesse, de la Vie Associative. Vos questions pour Marina Ferrari sur l'appli Radio France ou par message WhatsApp au 01 45 24 7000.
2: 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La France accélère la livraison d'armes à l'Ukraine. Emmanuel Macron l'annonce, exprimant son horreur et son émotion face à

0: La double frappe russe en plein jour sur un centre commercial du centre de l'Ukraine. Attaque qui a fait au moins 16 morts et 132 blessés vendredi. Le chef de l'État français promet donc aux Ukrainiens de renforcer son aide, Dominique André.
1: Les missiles intercepteurs qui vont être fournis par la France à l'armée ukrainienne sont destinés à détruire les missiles de longue portée russes. Cela fait des mois que Volodymyr Zelensky presse Donald Trump de livrer des missiles intercepteurs américains Patriot, mais ils sont presque impossibles à obtenir depuis le déclenchement de la guerre au Moyen-Orient. Or, il s'agit d'une arme défensive essentielle dont l'Ukraine manque cruellement. Hier, Emmanuel Macron s'est entretenu par téléphone avec Volodymyr Zelensky, tandis que le ministre allemand des Affaires étrangères s'est déplacé dans la capitale ukrainienne. Il a déclaré qu'il comptait aborder le sujet avec le secrétaire d'État américain Marco Rubio. Demain, la coalition des volontaires qui regroupe les dirigeants des pays alliés de Kiev se réunira en visioconférence pour parler de la défense anti-aérienne face à la Russie. La réunion sera coprésidée par le président français ainsi que le chancelier allemand et pour la première fois, le nouveau Premier ministre britannique, Andy Burnham.
0: Et la Russie cherche à faire plier l'Ukraine par la terreur. Elle n'y parviendra pas, prévient Emmanuel Macron sur les réseaux sociaux.
2: Un candidat de plus dans la course à la présidentielle.
0: Raphaël Glucksmann doit officialiser sa candidature ce soir dans le journal de 20h de TF1. Il doit confirmer sa participation à la primaire socialiste, ouverte aux adhérents de son parti, place publique et au PS, mais aussi au grand public, à condition de payer 15 euros. Cette officialisation permet à Raphaël Glucksmann de s'affirmer dans le calendrier de la rentrée, alors que les communistes, les écologistes organisaient leurs universités d'été en sainte fin de semaine. Celle des insoumis aussi, qui se termine aujourd'hui. Ils revendiquent un record de participation militante. 8000 personnes présentes à Châteauneuf-sur-Isère dans la Drôme. Mais Jean-Luc Mélenchon peut-il remporter la présidentielle sans tendre la main à la gauche socialiste et écologiste? Il reste très confiant, Laurence Perron.
3: Le « on va gagner » du milliardaire de gauche Mathieu Pigasse a résonné très doux aux oreilles du chef insoumis qu'on a vu se promener lors de ses 4 jours d'amphi en quasi-lévitation. Des invités de marque, des écrivains Éric Vuillard à Pierre Lemaitre, en passant par la comédienne Anna Mouglalis ou Yann Tiersen qui a donné son concert hier soir. Mais surtout des salles et des tentes de débat pleines comme des œufs. L'an prochain, on fera les amphis à Brégançon, lâche rieur Jean-Luc Mélenchon, qui assure toutefois que les 8 mois à venir vont être intenses. Le programme sera prêt pour octobre. Chaque semaine, une nouvelle proposition et deux, dès que la campagne va s'accélérer, annonce de son côté la présidente de l'Institut La Boétie, la députée Clémence Guettet, qui dévoile aussi qu'LFI a désormais un groupe de patrons acquis, et aussi le réseau phrygien, 80 hauts fonctionnaires dans des administrations diverses, du Quai d'Orsay à l'Éducation nationale ou à Bercy, et ils sont prêts à mettre en musique la victoire. L'Union à gauche...
4: On n'est pas en train de faire un congrès. On est en train d'essayer de convaincre des gens d'aller mettre un bulletin dans l'urne et de matérialiser un rapport de force comme ça.
3: Les insoumis en sont convaincus, la force ira à la force et aucun des ex-futurs partenaires de gauche n'a aujourd'hui les moyens de la leur contester.
0: Laurence Perron du service politique de France Inter qui suivra ce matin le meeting de Jean-Luc Mélenchon près de Valence. Et la campagne présidentielle ne doit pas nous priver d'un budget. Voilà ce qu'affirme en creux Sébastien Lecornu. Le Premier ministre prend les devants alors que les discussions budgétaires ne débuteront qu'en octobre. Il vient d'envoyer une lettre aux députés et aux sénateurs pour leur mettre la pression. Ne pas voter ce budget, c'est choisir le désordre et l'instabilité financière, écrit-il. La remorque d'un tracteur qui se renverse et un drame dans le Beaujolais. Un vendangeur de 17 ans est mort hier. 9 autres hommes sont blessés, dont 2 grièvement. L'accident s'est produit en milieu de journée sur une exploitation viticole de veaux en Beaujolais.
2: 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Le risque de feu de forêt toujours très élevé en cette fin d'été.
0: 6 départements du sud et de l'ouest sont placés en risque élevé par Météo France. L'Hérault, l'Aude, la Vienne, les Deux-Sèvres, la Vendée et la Loire-Atlantique. Alors même si les températures ont bien baissé, les conséquences d'un mois de juillet historiquement chaud se font sentir. Ainsi, l'herbe se fait rare, même dans les pâturages d'altitude, avec de lourdes conséquences pour des éleveurs du Gard que vous avez contacté, Antoine Lifouf.
5: Je suis né à côté de brebis, raconte Marc Delpouèche. Ce fils de berger est allé récupérer ses moutons vendredi, du jamais vu.
6: D'habitude, on descend début septembre. Des fois, ça arrive qu'il fait chaud, qu'il y a un premier à manger. Au lieu de descendre vers le 10 septembre, on descend dans les premiers jours de septembre. Là.
5: Pas le choix, il n'y avait plus rien à brouter sur les hauteurs.
6: Pire que ça, non, moi j'ai pas connu. J'ai 60 ans, une fois ça décède, il avait fait une grosse sécheresse. Et depuis, pas comme ça. Hein.
5: Problème, dans son exploitation à Sumène, l'herbe aussi a comme séché sous le soleil.
6: Sur l'exploitation, il n'y a pas plus d'herbe. n'y a pas 50 solutions, il faudra qu'elles mangent moins. Mais comme elles mettent bas en septembre, il faut qu'on les surcomplémente parce qu'après les agneaux, ils sont un peu trop petits.
5: Pour les nourrir, il a acheté du fourrage en plus, comme Pierrick Garmat, pour ses 450 bêtes à Val-d'Aigoual.
7: Personnellement, j'ai rempli tous mes paillers pour aller le plus loin possible dans l'hiver, mais bon, ça ne va pas suffire, hein, donc on verra.
5: Le président du syndicat Auvin du Gard estime à 70% ses dépenses supplémentaires cette année.
7: Si demain on veut encore de l'agriculture et manger français, ben, il va falloir nous soutenir fortement par des aides financières. Il y a tout un tas de choses qui peuvent être mises en place.
5: Si la Chambre d'agriculture est en train d'évaluer les pertes, lui compte organiser une réunion avec les 150 éleveurs que compte le syndicat pour trouver des solutions face à la crise.
0: Antoine Liffaut, ici, Gare Lozère pour France Inter. Quand les jeux vidéo rapprochent Riyad et Paris, le prince héritier d'Arabie Saoudite, Mohamed Ben Salman, assiste ce soir avec Emmanuel Macron à la finale de la Coupe du Monde de l'e-sport. Ils tiendront ensuite demain pour la première fois un conseil de partenariat stratégique franco-saoudien. Mais avant cela, donc, ils clôturent un tournoi inédit en France qui a rassemblé Porte de Versailles près de 2000 joueurs venus d'une centaine de pays, Lou Bourdi.
8: Quand on arrive dans l'arène, on voit d'abord les jeux de lumière impressionnants et des gradins remplis de supporters en folie, car devant eux, regards fixés sur l'ordinateur et casques sur les oreilles, les 40 meilleurs joueurs au monde du jeu de guerre en ligne très populaire Fortnite s'affrontent. Et parmi eux, un Français.
9: Allez-y, allez-y.
8: La mère et la sœur de Izzy n'en reviennent pas.
10: Il a 16 ans, il est français et il représente la France aujourd'hui.
11: J'aurais jamais pensé qu'il nous aurait emmenés là. Hier, j'ai pleuré quand je l'ai vu rentrer.
8: Des joueurs inconnus du grand public, mais vus ici comme des stars.
12: Anthony, Enzo.
8: Ses deux frères, maillot de supporters sur le dos, ont fait la route pour l'ambiance depuis la Normandie.
12: C'est la même ambiance qu'un match de foot avec moins de gens. Mais il y a tout autant d'ambiance, voire plus même. Parce que vraiment, les fans souvent sont très très dévoués pour leur club.
13: Vous venez d'où, vous ?
14: Saint-Étienne. Pour une fois que c'est en France, on en profite. Ouais.
8: Et pour attirer du monde cet été, la compétition financée par l'Arabie Saoudite a mis les moyens. Concert d'ouverture avec Aya Nakamura, recrutement de Cristiano Ronaldo comme ambassadeur, ou encore 65 millions d'euros distribués aux équipes gagnantes.
0: Lou Bourdi et Cristiano Ronaldo, parce que parmi les 25 jeux, il y a évidemment un jeu de foot. Mmh. Et si vous préférez voir de vrais joueurs, François, vous n'avez sans doute pas manqué cette info. Le Paris Saint-Germain reprend la saison ce soir face au Stade Rennais. Oui. Mais le match ne peut pas se jouer au Parc des Princes, la pelouse est en trop mauvais état. Donc ce sera à Rennes, Roazhon Park. Les supporters se sont organisés en catastrophe. Tout le monde n'a pas réussi à avoir ses places, Arthur Fradin.
15: La concurrence était rude, en effet, 9000 places mises en vente hors abonnés côté billetterie rennaise et beaucoup plus de demandes, nous explique Vincent, supporter parisien qui a décroché un billet.
16: Après une bonne heure et demie de grosses galères, parce que forcément j'ai vu qu'il y avait 60 000 ou 70 000 connexions que le club rennais avait annoncé sur son site internet, rafraîchir la page ou réessayer autrement, j'ai réussi à avoir une place. J'ai payé 50 euros et je suis à côté du parcage parisien, donc pour une fois que le hasard fait bien les choses, je suis content.
15: Certains supporters contactés nous affirment même avoir passé jusqu'à 10 heures à rafraîchir le site de la billetterie du Stade Rennais pour parvenir à leur fin. Moins de patience, mais plus de contacts peut-être pour d'autres fans parisiens comme Tom, 25 ans, qui a fait jouer son carnet d'adresse.
17: Je ferai partie des 1000 personnes dans le parcage. Ce qui est utile, c'est que mon frère, il est dans un groupe WhatsApp avec pas mal d'abonnés. Il y a pas mal de reventes de places. Pour supporter le PSG, on peut mettre le prix, quoi.
15: Une quarantaine d'euros pour sa place, auquel il faut ajouter les frais de déplacement en voiture depuis la Sarthe. Quelques heureux donc pour beaucoup de malheureux, comme Jonathan.
18: Très dur de trouver des places. J'ai plusieurs potes qui ont essayé aussi de regarder de leur côté et personne n'a pu en avoir. Mais voilà, c'est la dure loi du Paris Saint-Germain 2026.
15: Il espère pouvoir assister au match retour en mars, dont on ne sait pas encore s'il se disputera au Roazhon Park ou au Parc des Princes.
0: Arthur Fradin du réseau ici et hier, Lens a écrasé Auxerre, 5-2. Lyon a battu Toulouse 2-0. Le Mans, pour son retour dans l'élite, a fait match nul face à Brest 2-2, 0-0 entre Troyes et le Paris FC, tout comme entre Nice et Lorient.
2: Merci, c'était le journal de 7h sur France Inter, signé Clémence Fulé. Vendredi, je vous ai emmené 80 secondes dans l'espace. Ce matin, je vous parle d'un ovni radiophonique. Oui, vous avez reconnu, vous êtes bien dans un aéroport en 1980. En fait, vous êtes à bord d'un podcast qui ne ressemble à aucun autre. Des épisodes 100% ambiance sonore, de la pure prise de son, pas d'interview. Pas de musique rajoutée, pas de commentaires.
19: Ladies and gentlemen, please be welcome on board.
2: Le podcast Son, au pluriel, fait par France Culture et l'INA, date des années 80, donc une émission de Gilbert Maurice Dupré. Que des épisodes de 5 minutes, la tour de contrôle, les pistes, on ne fait que passer, mais on guette les conversations, comme dans cette autre série, cette fois à Marseille. Le marché aux poissons du Vieux-Port, on dirait un film, mais non, c'est un vrai moment capturé par un simple micro. Tiens, là, en revanche, nous voilà cette fois sur un plateau de cinéma.
13: On reprend le bonsoir.
19: Ok.
13: On se tait, merci.
19: Mater.
20: Ça tourne.
19: Allons. Partez.
21: Bonsoir.
19: Salut, ma mère. Paix. Ah, c'est mieux.
2: Vous avez envie de continuer à écouter, hein, je le sens. Au fil des épisodes, vous passerez 5 minutes dans un tramway de Rio, dans un monastère japonais, à l'usine Renault de Flins, au chantier du métro d'Alger ou avec des oiseaux de Camargue. Autant de bruits qui nous entourent et que d'habitude on entend à peine. Là, on a subitement envie de les écouter. Ça s'appelle Son, avec un S à la fin, donc podcast France Culture, à retrouver sur l'appli Radio France. Allez, toujours plus de reportages dans une seconde.
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2: Il est 7h13. On était un peu entre les deux. 100 000 personnes pendant 4 jours à Charleville-Mézières. C'est le festival du Cabaret Vert. Ça n'est pas que de la musique. Son espace BD fête ses 20 ans. Presque un festival dans le festival, Victor Vasseur.
24: Les files d'attente de lecteurs serpentent dans les allées du salon. Derrière une longue rangée de tables, une dizaine de dessinateurs et d'auteurs de bandes dessinées. Ils enchaînent les dédicaces.
25: Est-ce que tu sais quel personnage tu voudrais ?
26: J'aimerais bien Barbe-Taupe.
25: Ok, Barbe-Taupe, je ne le fais que en colère. Parce qu'il est en colère.
26: Bah moi, je veux bien.
25: Je le mets à quel nom ? Ok, pour Elsa. Alors moi, je suis Si, je suis autrice de bandes dessinées et je suis sur des sujets très divers, de la sexualité aux ouvrières dans les années 20 aux États-Unis et aussi à la fantasy piraterie.
24: Qu'est-ce que vous aimez dans ces moments de dédicace ?
25: Ah bah là, moi, ça, sincèrement, c'est d'apprendre à connaître mon public parce que mon public me connaît, mais moi, je les connais pas. Donc c'est pour ça que je leur pose beaucoup de questions. Les dédicaces, c'est avant tout du partage, pas tellement... Moi, je fais un dessin, mais je pourrais juste que parler, moi.
24: Flora, 26 ans, est repartie avec sa dédicace. Elle a découvert le coin BD par hasard en venant au festival.
27: Si, c'est une artiste que j'ai connue quand j'étais vraiment très jeune, bah, collège, début du lycée. Et ses œuvres, elles m'ont suivie. Enfin, je suis vraiment heureuse d'avoir pu la voir aujourd'hui.
24: À la base, vous veniez pour voir quel artiste ce soir ?
27: Ultra Vomit.
24: Ultra Vomit, c'est ça. Bien loin donc de l'univers de la dessinatrice, ici de nombreux visiteurs ne viennent que pour le festival de BD, comme David, 57 ans. Il a roulé 100 km depuis la Belgique.
28: Ouais, parce qu'il y a des noms très connus et il n'y a pas trop de fil.
24: Quand vous voyez la programmation du Cabaret Vert, vous regardez directement celle de la BD.
28: Voilà. Parfois, je regarde la musique pour voir si en retournant, j'écoute une demi-heure de musique, mais c'est tout.
24: En tout, 62 auteurs sont invités, comme Cécile Rousset, co-autrice de « Nous sommes la voix de celles qui n'en ont plus », consacrée au collège féministe sur les murs contre les féminicides.
29: Ça permet aussi de rencontrer le public, les lecteurs, parce qu'en fait, ces gens-là, on ne les rencontre pas dans la vie et dans les librairies. Souvent, les rencontres sont très rapides aussi. Là, les gens sont là sur plusieurs jours, ils achètent le livre, peut-être qu'ils viendront me voir ensuite quand ils l'auront lu. C'est jamais évident que le livre va aller jusqu'aux gens. C'est dans des moments comme ça aussi qu'on peut vraiment la partager.
24: Au fil des années, le Cabaret Vert est devenu un festival très prisé par les auteurs, constate le dessinateur Stéphane Créty, originaire de Charleville-Mézières.
30: Il faut savoir que classiquement dans les festivals, il faut aller chercher les auteurs, il faut les drafter. Et il se trouve que nous, on n'est plus trop en recherche parce qu'il y a beaucoup de monde qui gratte à la porte pour venir. Et comme on n'a pas vocation à être aussi gros qu'Angoulême ou Saint-Malo, on est toujours sur un nombre restreint parce qu'on veut que ce soit familial, que ce soit qu'on soit accueillant et qu'on puisse voir tout le monde, que ce soit pas une grande machine. Et c'est toujours la pente savonneuse, c'est de grossir sans le vouloir et puis se retrouver avec des grosses machines où on n'est plus qu'à gérer du flux.
24: C'est aussi un festival prescripteur. Jade Kou, la lauréate du prix BD il y a 3 ans, est aujourd'hui l'une des autrices les plus vendues en librairie avec sa bande dessinée Terre ou Lune.
2: Un grand reportage signé Victor Vasseur. De la musique avec cette pépite que vous offre notre programmateur musical Djoubaka. 3 minutes, pas comme les autres. En plein concert d'Elvis Presley, un homme dans le public perd sa perruque. Le chanteur réagit, il improvise des paroles et puis bah, c'est le fou rire. 1969, Elvis Presley, Are You Lonesome Tonight? 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

0: C'est assez irrésistible, hein, le rire d'Elvis Presley et les chœurs imperturbables de Cissy Houston qui l'accompagnait sur Are You Lonesome Tonight? Merci d'écouter France Inter, il est 7h19.
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0: Et c'est déjà sa dernière chronique de l'été. Il nous a parlé de cinéma, jeux vidéo, musique, science-fiction. C'est le rédacteur en chef adjoint de la revue Métal Hurlant. Bonjour Loïc Chéri.
2: Bonjour François. Malheureusement, toutes les bonnes choses ont une fin.
0: À qui le dites-vous ? Ce matin, vous vous êtes réveillé avec une solution pour résoudre la surpopulation carcérale.
2: Et oui, depuis le 1er juillet, notre pays a battu un triste record. Le taux de suroccupation dans les maisons d'arrêt et les prisons est de 141,3%. En gros, plus de 89 000 personnes sont emprisonnées en France. Ma solution et donc de s'inspirer du film culte de science-fiction New York 1997. Le pitch est simple, comme les crimes aux États-Unis explosent, on décide de prendre une ville bien connue de nos auditeurs comme lieu de détention.
3: Ce qui fut la grande métropole de New York devient la prison la mieux gardée d'Amérique. Un mur de 15 mètres de haut est élevé tout le long des côtes du New Jersey. Il traverse le fleuve Harlem et se prolonge le long de la côte de Brooklyn. Il encercle complètement l'île de Manhattan. Tous les ponts et toutes les voies navigables sont minés. La police américaine, telle une armée, campe tout autour de l'île. Il n'y a pas de gardien dans l'enceinte de la prison. Il n'y a que les prisonniers et le monde qu'ils ont créé.
0: C'est fascinant. Il y a quand même mieux comme solution, j'imagine, Loïc Chéri. Vous venez donc de passer un extrait du film New York 1997. Vous souhaitez faire un hommage au long métrage de John Carpenter.
2: Oui, cet anti-film d'action ultra stylisé datant de 1980 reste intemporel. Le concept est toujours aussi efficace. Snake Plissken, un hors-la-loi, a 24 heures pour sauver le président des États-Unis coincé dans cette geôle new-yorkaise. Il va devoir survivre et tenter d'échapper aux prisonniers qui ont construit une société anarchique. Sans gros budget, John Carpenter tourne le film de nuit pour reconstituer cette ville dystopique. Cette série B brille par son atmosphère et surtout par son casting. On retrouve Donald Pleasence, Lee Van Cleef, Isaac Hayes et même un certain James Cameron. Le papa d'Avatar et de Terminator s'occupait déjà des effets spéciaux. Avec ses cheveux mi-longs et son cache-œil de pirate, Snake Plissken, interprété par Kurt Russell, s'impose direct comme un personnage culte. Il servira de modèle à Solid Snake, autre héros mythique du jeu vidéo Metal Gear Solid. Et comme tous les héros punk, il a de bonnes punchlines.
4: Ce que je fais là.
5: J'ai un marché à vous proposer, Plissken.
4: On m'appelle Snake.
5: Un petit avion s'est écrasé au centre de New York. Le président était à bord. Ramenez-moi ici dans les 24 heures et vous êtes un homme libre.
6: Dis-moi où est le président.
7: C'est le duc de New York. Et vous croyez mort, Snake.
0: Un extrait du film New York 1997. Quelle est la morale de ce film de science-fiction ?
2: Écrit juste après le scandale du Watergate, le film de John Carpenter est sévère sur l'égoïsme des politiciens. La question de l'enfermement est omniprésente dans ce monde très orwellien où le pessimisme demeure. La démocratie américaine est montrée comme défaillante et la violence de l'État est sévèrement critiquée. Et en même temps, quand on voit l'Amérique de Donald Trump avec sa milice ICE, l'actualité semble déjà avoir rattrapé ce long métrage.

0: Alors, je crois que vous avez un dernier mot à nous faire passer, Lloyd Cherry, sur la bande-son du film qu'on entend, composée par John Carpenter en personne.
1: Oui, j'en profite pour remercier toute l'équipe de France Inter pour cette chronique d'été qui fut riche en coups de cœur. Merci aux animatrices Céline et Marion, et merci à vous, François. Merci aussi à Joseph, super attaché de production, ainsi qu'aux techniciens du matin. Bonne rentrée aux auditeurs de France Inter. J'espère vous dire à l'année prochaine si la France de 2027 ne devient pas une prison à ciel ouvert.
0: Joli, merci beaucoup Lloyd Cherry, rédacteur en chef adjoint du magazine Métal Hurlant, et merci d'avoir été avec nous cet été. On peut vous retrouver en kiosque et en librairie, numéro spécial Philip K. Dick qui vient de sortir, et un Métal Hurlant spécial Daft Punk qui sort en octobre. À très bientôt Lloyd. La suite de ce 6-9, c'est avec vous Camille Diao, la canción, l'exploration des rythmes sud-américains qui conquièrent le monde. Ben, on vous suit Camille.
2: Dernier épisode de la série aujourd'hui, et retour au point de départ, février dernier, le Super Bowl de Bad Bunny.
3: The National Football League welcomes you to the Apple Music Super Bowl 60 Halftime Show.
4: Qué rico es el latino. ¡Hoy se ve!
2: Que rico es ser latino, quel bonheur d'être latino. Cinq mots d'espagnol pour ouvrir le traditionnel concert de la mi-temps. Un show scruté par le monde entier et que l'artiste portoricain a truffé de références aux cultures latinas. De West Side Story au jeu de domino et jusqu'à la salsa qu'il fait chanter et danser à Lady Gaga. Dans le contexte politique actuel, tout ça est loin d'être innocent. Bad Bunny, c'est l'homme qui détourne la voix de Donald Trump pour lui faire dire
5: « Ce pays n'est rien sans les immigrés, rien sans les Mexicains, les Dominicains, les Portoricains, les Colombiens, les Vénézuéliens, les Cubains. »
2: Ou qui, lorsqu'il reçoit le Grammy Award de l'album de l'année, s'en prend à l'ICE, la violente police de l'immigration.
6: ICE out.
2: Mais au-delà des engagements de Bad Bunny, ce qui est profondément politique, c'est l'ampleur de son succès et celui de toutes ces pop stars qui chantent dans d'autres langues que l'anglais.
7: Je voudrais partager ce prix avec tous mes collègues qui font de la musique en espagnol. Continuons à célébrer l'altérité, continuons à célébrer les différentes cultures, les différentes langues.
2: Ces mots de Rosalia, récompensés cette année aux Brit Awards, sont très révélateurs. L'ère de la domination anglo-saxonne sur la pop est révolue. Place au latino, à la K-pop ou encore à l'afrobeat nigérian. La fin de l'hégémonie américaine s'écrit aussi en musique. C'est ce qu'on va explorer tout à l'heure dans le dernier épisode de La Canción. Allez, je vous laisse avec un peu de rap de Bad Bunny au Super Bowl.
8: Ouais,

0: Bourré Variole, c'était Bad Bunny sur France Inter. Merci Camille Diao, on retrouve la cantonne tout à l'heure à midi.
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0: La météo. Il fait assez frais dans le nord-est, Magali Rochereau.
5: Et oui, François, ce matin, vous vous réveillez sous les 10 degrés à Mulhouse. Il fait 8 petits degrés à Reims. Mais à part cette poche de fraîcheur, les températures sont en hausse. Le soleil se lève de 16 à 20 degrés sur la façade atlantique et vous avez 17 degrés à Toulouse. Cet après-midi, cette hausse s'amplifie. Comptez 30 degrés dans le sud-ouest, 34 le long de la Garonne. Dans le midi, 30 à Montélimar comme à Bastia et 31 à Marseille. Ça sera plus tempéré au nord, entre 21 à Cherbourg, 25 en région parisienne et 23 à 26 degrés dans le nord-est.
0: Le ciel est nuageux sur un large quart nord-ouest.
5: Parfois même occultant entre le Morbihan et la Gironde. Plus au sud, c'est du beau temps, sauf sous les entrées maritimes de la vallée de l'Aude. Le soleil brille aussi en région parisienne et le long de la Seine jusqu'à l'Alsace. Cet après-midi, la moitié est continue d'être ensoleillée, tandis que c'est plus chaotique à l'ouest, avec un risque de petits orages entre le Nord-Gironde et les Charentes qui devraient remonter par la Vendée. Attention, si vous prenez le volant en fin d'après-midi, à ces bonnes salves orageuses côté Pyrénées, Sud-Aquitaine, Pays Basque et Landes.
0: Merci, c'était la météo de votre dimanche, signé Magali Rochereau. 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Bon début de journée, il est 7h30. Le journal de Laurence Thomas. Bonjour Laurence.
6: Bonjour à tous. Le Français Arthur Fils disputera ce soir sa première finale en Master 1000 de tennis à Cincinnati face à l'Américain Frances Tiafoe. Il peut rejoindre au palmarès Guy Forget, vainqueur du tournoi en 1991. En Turquie, le chanteur gay Mabel Matiz, visé par une nouvelle enquête pour obscénité. À cause d'un simple échange de regards entre deux hommes dans son dernier clip, il risque jusqu'à 3 ans de prison. Une arnaque par mail cible les 84 000 étudiants de l'université Aix-Marseille, un courriel qui réclame 450 euros de faux frais d'inscription et c'est une simple faute de grammaire qui a trahi le piège. Face à la multiplication des accidents entre randonneurs et patous, certains éleveurs s'interrogent. Une ferme du Doubs mise sur la pédagogie pour apprendre à cohabiter avec ses chiens de protection des troupeaux.
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6: À une semaine de l'US Open de tennis, Arthur Fils envoie un message à ses adversaires. Le Français s'est qualifié hier soir pour sa toute première finale en Master 1000 à Cincinnati. Il a dominé l'Italien Flavio Cobolli, 10e mondial. Ce soir, 22h30, heure française, il affrontera l'Américain Frances Tiafoe pour tenter de rejoindre Guy Forget au palmarès, vainqueur du tournoi en 1991. Fabrice Abgral.
7: Arthur Fils est le 10e Français à se hisser en finale d'un Masters 1000 et il deviendra en 4 victoires le 5e à Saint-Paul. Posé dans cette catégorie de tournois les plus importantes derrière les quatre grands chelems, après Guy Forget, Cédric Pioline, Sébastien Grosjean et Joe Wilfried Tsonga. Tsonga, précisément, c'est lui le dernier à avoir soulevé un trophée d'un Masters 1000. C'était en 2014 à Toronto. 12 ans après, Arthur Fils se voit donc offrir l'occasion à 22 ans de remporter le 5e titre de sa carrière, indiscutablement le plus prestigieux. Oubliez les blessures qui l'ont privé cette année de l'Open d'Australie et de Roland-Garros. Le numéro 1 français avoue qu'il est en pleine possession de ses moyens et sur le coup, ça se voit. Il tape, il frappe, il cogne, sans retenue, toujours et encore et toujours plus fort. C'est brutal, c'est violent et dévastateur. C'est avec ce tennis-là qu'il va tenter de s'adjuger son 2e titre de la saison après Barcelone sur terre battue. Quel que soit le résultat, Arthur Fils quittera le tournoi à la 11e place mondiale, le meilleur classement de sa carrière.
6: Fabrice Abgral.
0: Un candidat de plus dans la course à la présidentielle.
6: Après des mois à entretenir le flou, Raphaël Glucksmann officialise ce soir sa candidature aux 20h de TF1. La campagne s'accélère à gauche. Insoumis et communistes tenaient leurs universités d'été ce week-end. À 11h ce matin, discours de clôture attendu de Jean-Luc Mélenchon à Châteauneuf-sur-Isère. À Toulouse, Fabien Roussel a appelé hier soir à se débarrasser de la politique d'Emmanuel Macron, de la droite à l'extrême droite, en proposant un SMIC à 1700 euros net par mois. Et puis, il sera, Fabien Roussel, officiellement investi candidat du PCF début septembre. Et même mobilisation chez les écologistes, où Marine Tondelier appelle au rassemblement.
0: Lui est en tournée dans l'océan Indien.
6: Après 2 jours à Mayotte, Édouard Philippe, le candidat Horizon, s'envole aujourd'hui pour 48 heures heure à La Réunion. Sur le terrain, l'ex-premier ministre fait campagne auréolée du statut de favori du Bloc central et tente, par petites touches, de dérider son image un brin austère, Julien Nenni.
8: Un pas chassé à gauche, un pas chassé à droite. C'est peu dire qu'Édouard Philippe, collier traditionnel mahorais autour du cou, n'est pas le plus à l'aise dans l'exercice. Mais ces quelques pas de danse en pleine rue à Mayotte, au milieu de la foule, c'est une petite victoire, soufflent ses équipes.
9: Merci beaucoup.
8: Plus habitués aux costards-cravates de leur chef, même sous 35 degrés. Signe qu'Édouard Philippe enfile peu à peu le costume de candidat, quel que soit l'âge de ses interlocuteurs.
9: Bonjour jeune homme, comment tu t'appelles ?
10: Adèle.
9: Adèle ? Salut Adèle. Et est-ce que la rentrée, ce serait pas un petit peu bientôt ?
10: Lundi.
9: Je crois bien que c'est lundi. Bon courage pour la rentrée.
8: L'ex-premier ministre tente de se lâcher un peu. Nouvel exemple une heure plus tard à un match de foot. Sur la pelouse reconstruite après la tempête Chido, le match est serré. En tribune, Édouard Philippe savoure l'instant et exulte. 2-1 pour l'équipe locale, avec en prime le commentaire du candidat.
9: Une bonne préparation, un bon travail collectif, un bon finish, et on n'en parle plus.
8: Comme un résumé de la tâche que s'est assignée Édouard Philippe, rassembler la droite et le centre, de Bruno Retailleau à Gabriel Attal, ça se fera quelque part entre novembre et février, a-t-il confié hier soir.
6: Julien Nenni, le Canada ne lâche rien, il poursuit son bras de fer avec les États-Unis. Marc Carney, le Premier ministre, annonce des surtaxes sur l'acier, sur les produits laitiers américains à partir du 8 septembre, et cela après avoir rompu les négociations commerciales avec Washington, un montant calqué, voulu par le Canada, au dollar près sur les droits de douane américains entrés en vigueur hier. Les États-Unis ont aussitôt menacé de surenchérir. La mise en garde de Téhéran, l'Iran menace de considérer comme ennemi tout pays qui rejoindrait les nouvelles sanctions économiques américaines. Un responsable iranien évoque des représailles contre des intérêts pétroliers américains dans la région. Un regard entre deux hommes, quelques secondes de trop pour la justice turque. La popstar homosexuelle Mabel Matiz, visée par une enquête pour obscénité à cause du clip de sa dernière chanson. Il avait pourtant été acquitté en mai dernier dans une affaire similaire précédente. Cette fois, il risque jusqu'à 3 ans de prison. C'est une nouvelle illustration de l'étau qui se resserre sur les artistes, les personnes LGBT en Turquie. Le correspondant de France Inter à Istanbul, Timur Öztürk.
11: C'est une chanson d'amour dont les paroles ne racontent même pas explicitement une relation entre deux hommes. Le clip montre un mariage hétérosexuel festif pendant lequel le fiancé croise le regard d'un homme. On devine à peine qu'il pourrait être son amant et c'est tout. Mais c'est suffisant pour que la justice turque ouvre une enquête. Mabel Matiz a quand même donné 2 concerts à Istanbul ce week-end.
12: J'ai passé une très mauvaise journée, comme vous le savez. J'étais au tribunal avant de monter sur scène.
11: Pour Zeynep, fan de Mabel Matiz, ce n'est pas le clip, mais bien l'orientation sexuelle de l'artiste qui est visée.
13: Si un chanteur hétérosexuel avait tourné ce clip, il n'aurait eu aucun problème. Mabel Matiz est visée parce qu'il est gay et queer.
11: Mabel Matiz est désormais sous contrôle judiciaire avec interdiction de quitter la Turquie malgré des concerts prévus à l'étranger. Devant les magistrats, Mabel Matiz a défendu sa liberté artistique et déclaré « Deux personnes qui se regardent en dansant ensemble ne commettent aucun crime, quelle que soit la nature de leur relation ». À Istanbul, Timur Öztürk pour France Inter.
0: Avis aux étudiants, notamment ceux de l'université Aix-Marseille, prudence.
6: Un mail frauduleux circule depuis début août. Il réclame 450 euros de frais d'inscription. Logo, mise en page, message d'alerte, tout y est, ou presque. Mais une simple faute de grammaire a trahi l'arnaque. Les 84 000 étudiants de l'université l'ont reçu. Impossible pour l'instant de savoir combien sont tombés dans le panneau. Yvan Plantaï, ici Provence.
14: Oui, d'autant que ce n'est pas la première année que cela arrive à l'université Aix-Marseille, mais cette fois, il y a 2 versions de mails frauduleux et ils sont plus vrais que nature. Tout y est. Le logo en couleur de l'université, les messages automatiques d'alerte. L'un prévient notamment des dates auxquelles le personnel administratif est en vacances. Seul hic, une faute de grammaire s'est glissée dans l'un des textes. Le mail mentionne le règlement de la frais administratif et non pas le règlement des frais administratifs. L'université nous indique explique que ces messages frauduleux ont été envoyés depuis des adresses qui ne sont pas celles de l'AMU. Il ne s'agit donc pas d'un piratage d'une boîte mail d'un personnel. Des mesures techniques ont été mises en place pour limiter la diffusion et le transfert de ces messages.
6: Yvan Planteil, ici Provence pour France Inter. Un vendangeur de 17 ans tué, 9 autres blessés hier dans le Beaujolais. Le tracteur qui transportait leur remorque a calé en pleine côte avant de reculer, de faire basculer l'engin. L'accident s'est produit sur une exploitation viticole de Vaux en Beaujolais, dans le Rhône. 2 blessés graves, dont un évacué par hélicoptère. Peut-être avez-vous la chance d'être encore en vacances et de partir dans les heures qui vont suivre en randonnée en montagne. Mais un conseil, si votre chemin croise un élevage, restez prudent. Les patous veillent sur leurs troupeaux. Ces chiens sont dressés pour le protéger des attaques des loups. Mais leur présence peut aussi surprendre, voire inquiéter les randonneurs qu'ils croisent. Face à la multiplication des accidents, certains éleveurs s'interrogent. À Rogent, la ferme de la Batailleuse a choisi la pédagogie pour apprendre à cohabiter avec ses chiens. Emma Bévivino.
15: Au milieu des vaches, un gros chien de 70 kg à poils blancs.
16: Lui, c'est Torgal. Lui, il a 3 ans maintenant.
15: Torgal est le patou d'Antoine. Il protège son troupeau depuis plusieurs mois, mais devant l'enclos, Antoine a posé un panneau.
16: Afin d'éviter le dérangement du troupeau, merci de le contourner et de tenir votre chien en laisse. Et du coup, il y a mon 06 en cas de problème.
15: T'as déjà été appelé ?
16: Souvent, oui. Parce que les risques qu'il peut y avoir de morsure, tout ça, c'est quand il y a des mauvais comportements. Et on a de plus en plus des gens qui connaissent pas trop les bons gestes, les bonnes pratiques. Et c'est OK, en fait, faut apprendre.
15: Alors, Antoine revient sur les gestes essentiels.
16: Le chien va venir vers vous en aboyant, c'est normal. Prévient que lui, il est là et qu'il est là pour protéger le troupeau. Et du coup, la meilleure chose à faire, c'est de s'arrêter. Il faut attendre qu'il vous sente, pas le regarder dans les yeux, mais toujours regarder un peu ce qu'il fait quand même, parce que s'il passe derrière vous, c'est là qu'il peut vous mordre les mollets.
15: Des gestes pas toujours respectés.
16: J'ai beaucoup plus peur que mon chien de protection morde un humain que les loups attaquent mes vaches. Mais par contre, c'est un moyen très efficace et je reviendrai pas en arrière là-dessus, quoi.
15: L'année dernière, suite à un accident, Antoine a dû euthanasier une chienne de protection, un drame pour l'éleveur qui s'est depuis engagé sur les chemins de randonnée pour faire de la prévention.
6: Emma Bévivino, ici Besançon pour France Inter.
0: C'était le journal de Laurence Thomas. Merci Laurence. Le film L'Inconnu qui sort mercredi avec Léa Seydoux et Nils Schneider pose une question glaçante. Est-ce que je reste moi si personne autour de moi ne me reconnaît plus ? Le réalisateur de L'Inconnu, Arthur Harari, est notre invité sur France Inter à 7h50. Dans un instant, Le Jardin.
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0: L'heure de la main verte avec vous, Alain Baraton. Bonjour Alain.
19: Bonjour François, bonjour à tous.
0: Nous sommes le dimanche 23 août et nous célébrons les roses.
19: Les roses avec un R majuscule, un prénom qui est redevenu à la mode. Il est en 6e position des prénoms les plus donnés, mais il fut un temps tombé en désuétude, raison pour laquelle l'âge moyen des femmes prénommées roses est de 75 ans. Alors bonne fête donc aux 60 000 roses françaises qui nous écoutent peut-être.
0: Les roses, les fleurs, elles, sont toujours aussi à la mode.
19: Et oui, elles sont si appréciées que chaque année, il en est créé 600 variétés nouvelles. C'est considérable, mais logique quand on sait que chaque année dans le monde, il en est offert 15 milliards de tiges. Wow. En France, il est vendu pour les jardins 15 millions de rosiers par an et ces arbustes sont présents dans 77% des jardins. Autant vous dire que le commerce des roses et des rosiers aiguise de nombreux appétits.
0: Alors, sait-on combien un rosier peut rapporter à son obtenteur ?
19: Certaines variétés, elles sont rares, je peux vous rassurer, peuvent toutefois rapporter 10 millions d'euros, mais cela reste vraiment exceptionnel.
0: Alors je vous pose une colle, quelle fleur conseillez-vous pour fêter une rose ?
19: Ben, une rose, bien évidemment. Et qu'importe la couleur, même si certains prétendent qu'offrir une fleur jaune est de mauvais goût. À titre personnel, je recommande le bouquet d'églantine, la plus belle, la plus romantique, la plus sauvage des roses. Et petit conseil, au moment de les donner, vous déclamez un soupçon d'Alfred de Musset, poète. Prends ton luth et me donne un baiser. La fleur de l'églantier sent ses bourgeons éclore. Le printemps naît ce soir. Les vents vont s'embraser.
0: C'est magnifique.
19: Ah, c'est beau.
0: Alfred de Musset, Alain Baraton. On a aussi des questions d'auditeurs et d'auditrices. Ness vous demande, en quelques jours seulement, mon citronnier a perdu toutes ses feuilles. Que faire et est-il condamné?
19: Quand un citronnier a des feuilles qui se mettent à sécher, qui s'enroulent et qui tombent, c'est un problème de température. Il y a eu un écart de température trop important. La plante est en réaction. Quand le citronnier se débarrasse brutalement de l'ensemble de ses feuilles, ne cherchez pas. Il a soif, donc il faut simplement lui remettre de l'eau. Il va recréer avant l'automne de nouvelles feuilles. Ça l'épuise, donc évitez la plaisanterie. Ça peut arriver une fois de temps en temps, mais il ne faudrait pas que ce soit trop régulier. Donc il a simplement soif.
0: Donc il n'est pas condamné.
19: Il a besoin d'eau.
0: Joanne vous demande, quel est selon vous le piège à guêpe le plus efficace?
19: Je déteste les pièges à guêpe. Imaginez qu'une guêpe boulotte chaque jour, on l'ignore trop peu, 80 bestioles, 80 limaces, 80 mouches, 80 chenilles, mais elle passe son temps à boulotter les bestioles. Saviez-vous également que la guêpe est un écarisseur dans la nature? Elle débarrasse l'environnement de quantités d'insectes morts naturellement. Savez-vous également qu'elle nettoie les déchets? Elle participe au nettoyage de toutes ces matières en décomposition. Et puis, elle participe aussi à la pollinisation des végétaux. Donc arrêtons de faire de trop de mal aux guêpes. Elles gênent effectivement quand on est à table, je peux le comprendre, mais très honnêtement, il n'y a pas de quoi en faire un plat. Pas de piège à guêpes. Ça, c'était autrefois. Moi-même, j'en ai fait là où je vivais avec mes enfants. On mettait une bouteille, on mettait de la confiture dedans et on était content de voir le résultat. C'est terminé. Apprenons à respecter les guêpes.
0: Alors Sonia est un peu désespérée puisque rien ne pousse sous son noyer.
19: Ah ben c'est normal, le noyer est un solitaire. J'adore cet arbre parce qu'il n'aime pas vivre trop près des autres, ou plutôt il n'aime pas que les autres vivent trop près de lui. Alors pour être tranquille, il produit une substance qu'on appelle la juglone qui, en quelque sorte, stérilise la terre pour tout ce qui n'est pas noyé. Alors rien ne pousse, ou presque, sous le noyer, mais de temps en temps, quand on est un bon jardinier, eh bien on sait qu'on peut y mettre par exemple les pervenches. C'est beau un petit tapis de verre pervenche, des cyclamens de Naples. Là encore, c'est très joli. On peut y mettre des ostars, on peut y mettre des fougères. N'oubliez pas quand même d'éviter de planter trop près du tronc. N'oubliez pas non plus de mettre un petit peu de terreau, mais on peut mettre quand même quelques plantes sous les noyers.
0: Allez, une quatrième question. Gabriel, les feuilles de mes buis ont roussi. On dirait qu'elles se sont couvertes de cuivre.
19: Eh bien là encore, les buis ont soif. Quand les buis manquent d'eau, on l'a bien vu avec ces périodes de canicule et de sécheresse, eh bien, ils prennent des teintes, pas désagréables d'ailleurs, mais qui changent effectivement de ce vert merveilleux que le vert des buis. Et là encore, c'est un problème d'eau. L'avantage, et c'est le miracle de la nature, c'est que si c'était vraiment couleur cuivre, j'ai pas dit jaune, j'ai pas dit sec, si c'est cuivré, eh bien rapidement, les buis redeviendront d'un vert tendre merveilleux.
0: Merci beaucoup Alain Baraton, on retrouve tous vos conseils évidemment, la chronique La Main Verte sur l'application Radio France et sur franceinter.fr.
19: Et moi je serai heureux d'être là la semaine prochaine à 7h10 aux côtés d'Eva Rock qui m'accueille avec joie, enfin je l'espère, dans son émission, et je vais retrouver mes vieux complices Anna Sigalevitch et Laurent Delmas. Donc à la semaine prochaine samedi, 7h10.
0: 7h10 un petit peu plus tôt, le rendez-vous est pris, merci Alain Baraton. On est au cinéma avec notre invité le réalisateur Arthur Harari en direct dans un instant. D'abord voici David Walters, un rythme chata de Martinique, une guitare funk et une invitation à garder les pieds sur terre. C'est Tchembeko sur France Inter, il est 7h46.

0: David Walter Tchembeko sur France Inter. Il est 7h48.
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0: C'est un film dont on ne ressort pas tout à fait indemne. L'Inconnu, qui sort mercredi au cinéma dans 3 jours, film France Inter, en compétition au dernier festival de Cannes. L'histoire d'un homme, un photographe un peu en marge, qui rencontre une femme lors d'une soirée et se réveille un peu plus tard, découvrant que son corps n'est plus le sien, il est dans le corps de cet inconnu.
2: Peut-être que vous vous souvenez pas.
3: J'ai vécu la même chose.
2: Vous êtes qui ?
0: Bonjour Arthur Harari.
4: Bonjour.
0: Vous êtes le réalisateur de L'Inconnu. Vous aviez eu l'Oscar du scénario pour Anatomie d'une chute de Justine Triet, film Palme d'Or à Cannes en 2023. Alors L'Inconnu, c'est mystérieux, c'est saisissant, c'est glaçant. Vous laissez une impression très forte sur le spectateur. Et comme un bon thriller, vous cherchez volontairement à nous perdre aussi.
4: Alors, c'est pas forcément volontaire, mais disons que le film a dessiné cette espèce de labyrinthe. Je dirais presque malgré moi. Enfin, il y a quelque chose qui m'a amené à cette forme comme ça de d'errance et de. Disons que les spectateurs, j'espère, peuvent peut-être être mis dans la même position que les personnages. Il leur tombe quelque chose dessus et ils doivent se débrouiller avec. Et il n'y a pas d'explication, il n'y a pas de clarification. Il faut faire l'expérience. Donc, ça, peut-être que ça amène cette sensation d'être perdu. Ouais.
0: En tout cas, vous nous faites travailler dans notre tête. Hein. On doit en permanence soit croire ce qu'on voit, soit douter, chercher la solution, échafauder des hypothèses, puisque ça ne peut pas être ainsi. On ne peut pas être dans le corps d'une autre. Donc, on se dit, OK, là, c'est Léa Seydoux, mais il faut que je pense que c'est David. Vous pensiez à tout ça au moment d'écrire et de réaliser ce film ?
4: Oui, alors d'abord c'est une bande dessinée, je dois dire, parce que il faut rendre à César ce qui est à César. Mon frère Lucas, un jour m'a raconté cette idée qu'il avait eue et qui était non seulement une idée très simple au départ, un body swap, un échange de corps, mais traité de façon très réaliste. C'est une chose que j'avais jamais vue. Enfin, il me semblait que là il y avait quelque chose de nouveau et puis l'histoire plus précise me semblait assez fascinante et recelait des possibilités de d'émotions et de troubles très forts. Et moi, je trouvais que c'était extrêmement stimulant pour un film de réussir à plonger très profondément quelque chose de fantastique, c'est-à-dire un élément impossible dans le cours normal des choses, et sans avoir besoin d'avoir recours à aucun spectaculaire, c'est-à-dire qu'il suffisait de, si on le faisait bien, de rendre crédible cet événement pour que tout soit anormal, alors qu'on ne fait que filmer ce qu'on filme d'habitude, c'est-à-dire des gens, des visages. Et donc cette dimension mentale, comme ça, de se dire « mais je sais qu'en fait, derrière ce corps, derrière ce visage, il y a quelqu'un d'autre », permettait une expérience, enfin, j'avais l'impression, assez neuve, assez inédite.
0: Effectivement, il n'y a pas des flashs lumineux, on est sur quelque chose d'extrêmement réaliste, pas du tout artificiel. Votre film, vous le disiez, est adapté de la BD Le cas David Zimmerman, que vous aviez signé avec votre frère Lucas. Et c'est vrai que l'histoire se prête bien aux deux formats, finalement, le cinéma, la BD. En quoi est-ce que là, vous avez pu faire des choses différemment, ou peut-être aller plus loin dans un film ?
4: Bah, c'était vraiment une des choses fascinantes, c'était cette double forme. Enfin, à un moment, on s'est même dit, mais ça ressemble au film. C'est-à-dire, c'est comme s'il y avait deux corps animés par la même âme, comme ça. Bon, ça, c'est un peu de la. Mais ça nous semblait quand même excitant, les deux formes. Bah, la question du réalisme, quand même. C'est-à-dire que dès le début, la bande dessinée elle-même, le but, c'était d'essayer de donner cette sensation très concrète, très réelle, comme si vraiment on proposait au lecteur d'abord, puis au spectateur, de croire à ce qui se passe. Et le cinéma permet évidemment quelque chose d'encore plus radical parce que c'est l'art de l'enregistrement du réel, ou disons des traces du réel, parce qu'on filme ce qui est en face de soi. Et la durée apporte une sensation de réel. Par exemple, il y a des scènes d'amour dans le film, il y a 3 scènes d'amour physiques. Et dans la bande dessinée, c'est quelques cases. Et mon frère, quand il a vu le film, m'a dit, mais en fait, cette dimension de la durée rajoute une telle concrétude, une telle sensation de partager les états des personnages. Ça l'a frappé à quel point là, il y avait quelque chose d'autre ou de plus. Enfin, pour moi, c'est pas que c'est mieux ou moins bien, c'est que ça creuse une direction. Et ça interroge la possibilité de croire. Moi, je suis toujours fasciné dans les films par ce qu'on appelle la suspension de l'incrédulité. On sait que c'est pas vrai, mais on plonge avec eux, on est dedans quand même, quoi. Et là, ça permettait de pousser très très loin cette direction-là.
0: Alors, je le dis, parce que c'est assez frappant, je le dis à ceux qui nous écoutent, si vous n'aimez pas les films bavards, allez voir L'Inconnu, c'est un film avec franchement très peu de texte. On va entendre un extrait.
2: C'est incroyable qu'on se soit retrouvés, Eva.
5: Je ne m'appelle pas Eva. Je vous ai jamais vu.
2: Mais si,
0: très peu de texte, ce qui renforce l'impact de chaque mot. On l'attend, on se demande ce que va dire chaque personnage, et ces silences, en quelque sorte, ils nous coûtent à nous, spectateurs.
4: Oui, alors ça, c'est une dimension que... Alors, la bande dessinée est beaucoup moins silencieuse, j'allais dire, même si on ne fait que lire et qu'on n'entend pas, mais bon, ça fait partie des spécificités des médiums, quoi. Le texte en bande dessinée, il y a une voix off régulièrement, mais c'est aussi que, comme on n'est pas exactement dans cette dimension de réel, il y a une convention de narration un peu plus grande. Quand j'ai adapté en scénario la bande dessinée, enfin le scénario de la bande dessinée, parce que il faut dire que mon frère était en train de la dessiner quand j'adaptais, donc elle n'existait pas encore, elle était en
0: train de se faire. Ça allait
4: très vite. C'est allé assez vite, enfin en tout cas ça s'est croisé. Je me suis rendu compte que ce qui m'intéressait c'était d'attraper l'expérience réelle que pouvaient vivre des personnages plongés comme ça dans cette espèce d'exil intérieur et de déplacement, de changement radical, et la stupeur que ça provoque chez eux, ce nouveau rapport à la réalité, comme s'ils se rendaient compte que être au monde, c'était voir les choses par des petits trous que sont les yeux et être enfermé dans une enveloppe. Et ben en fait ça éloignait la nécessité du dialogue. On a souvent tendance à écrire les films en se disant, moi, c'est finalement des scènes avec des gens quelque part qui parlent.
0: Oui.
4: Kubrick disait, il y a très peu de films qui pourraient ne pas être transposés de façon assez proche en pièces de théâtre. Et il faudrait qu'un jour quelqu'un libère la narration de cette convention-là des personnages qui parlent. Pour qu'il y ait un film, il faut qu'il y ait ça. Bon, il y a des raisons à ça, mais moi je trouvais assez fort l'idée que un film qui pourtant est très narratif, il se passe beaucoup de choses, oui. C'est un film de genre, c'est un film à suspense, c'est un film où il y a des développements même assez ahurissants, aberrants comme ça, de choses impossibles, ne passe pas par le dialogue. En général, quand les choses sont silencieuses au cinéma, c'est souvent parce qu'il y a de la contemplation. Or là, c'était autre chose, c'était vraiment une manière d'adhérer à l'expérience des personnages en passant par autre chose que l'expression verbale.
0: Peu de texte donc, et une trame qui forcément repose d'autant plus sur le talent de vos actrices et acteurs.

0: et qui... Et bon, c'est pas juste un jeu de la performance. Nils d'ailleurs disait, je veux pas faire une performance, je veux que quelque chose me traverse et que je sois cette femme, parce que Nils finit par jouer une jeune femme, et sans avoir recours à la caricature, sans avoir recours à des signes qui indiqueraient que... Donc c'est vraiment la question de jusqu'où on peut pousser l'incarnation, quoi. Et Léa, de son côté, avec sa manière très étrange de travailler, c'est-à-dire qu'elle elle ne veut pas chercher tant les choses avant le tournage, elle veut les voir surgir presque de façon religieuse, comme ça elle pense que quelque chose va se produire. Et elle disait, moi je suis David, c'est pas une question. Et puis elle m'a annoncé pendant qu'on était en préparation du film qu'elle tombait enceinte et qu'elle allait accoucher 3 mois avant le tournage. Et en fait, ça a évidemment influé sur le rapport à son corps. Enfin, son corps s'est modifié, c'est élargi, c'est arrondi comme ça. Et en fait, il y avait quelque chose de très troublant à voir ces deux acteurs jouer avec des corps qui n'étaient pas exactement les leurs, parce que ça recoupait ce que vivaient les personnages. Donc c'était une expérience assez incroyable de voir ça.
1: Au-delà des questions que pose le film autour du fait d'être soi-même ou pas dans son corps, il y a aussi l'aspect du consentement qui est questionné, là encore sans parole. C'est très subtil, mais on est tout à fait capable de le voir ou de voir qu'il n'est pas selon les scènes.
0: Oui, le film touche à la question de la prédation. Enfin, il y a ce phénomène fantastique qui exile les personnages de leur corps, se provoque par une entité, un individu prédateur comme ça qui chasse des corps et qui cherche à passer d'un corps à l'autre. Ça restera toujours très suspendu. On ne sait pas quelle est cette chose, mais et donc ça pose la question qu'est-ce qui se joue dans la rencontre entre deux êtres et dans l'acte sexuel. Il y a donc, comme je le disais, il y a 3 scènes d'amour dans le film qui architecturent le film et de façon différente les 3 fois cette question-là. C'était d'ailleurs encore une fois pas une volonté thématique avec mon frère au début, puis ensuite quand j'ai écrit le film, je me suis pas dit je veux parler de ça. C'est que la fable, l'allégorie, parce que pour moi, c'est une forme d'allégorie, ce récit. Il est ouvert à plusieurs interprétations, comme toutes les allégories, je pense. Et celle-là ne peut pas ne pas être vue. Mais il s'agit, encore une fois, de mettre le spectateur dans une position qui est à la fois intérieure et extérieure, puisque c'est ce principe de changement de corps qui le permet, et de prendre une perspective à la fois émotionnelle d'intelligibilité, d'essayer de comprendre qu'est-ce qui se joue dans ces scènes-là. Et ça a été pour moi et pour les acteurs très très troublant et très intéressant.
1: Merci Arthur Ahari. Votre film L'Inconnu qui sort donc en salle dans 3 jours, mercredi, film France Inter. Le journal dans quelques secondes.
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1: 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C'est le journal de Clémence Fuléda. Bonjour Clémence.
8: Bonjour à toutes et tous. C'est orange sur les routes et certains broient du noir à l'approche de la rentrée, mais pas celles et ceux qui démarrent leurs vacances. Et oui, il y en a un témoignage dans un instant. Choisir d'attendre l'élection présidentielle pour adopter un budget pour 2027, c'est choisir le désordre, l'avertissement de Sébastien Lecornu, le Premier ministre, écrit aux parlementaires. L'eau en bouteille plus chère dans les supermarchés, ce n'est pas à cause de la sécheresse, mais de l'augmentation des prix du pétrole, vous allez comprendre.
1: Un bilan actualisé presque chaque jour au début de l'été sur les noyades. Et puis plus rien depuis le 15 juillet. Pourquoi le gouvernement ne donne plus de chiffres? La ministre des Sports et de la Jeunesse, Marina Ferrari, est l'invitée du Grand Entretien. Autre question, la France demande-t-elle la démission du patron de la FIFA? Et les associations vont-elles souffrir au vu du budget impossible pour 2027? Réponse dans 20 minutes.
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8: Le blues du retour ou la joie d'être vacancier en décalé. Nous ne sommes pas tous égaux ce dimanche. Dernier chassé.

0: croisée de l'été. Vous l'avez constaté dans le 8e arrondissement de Marseille, Yvan Planteil. Quand certains se préparent à reprendre le travail demain, d'autres viennent en profiter.
1: Les valises se croisent, les touristes se regardent. Les uns tristes de quitter Marseille, les autres ravis d'atterrir, comme Romain, ce Suisse arrivé hier au petit matin, émerveillé par l'énergie de la ville.
2: Marseille, c'est toujours vibrant pour les vacances. Comme tu as pris des vacances un peu décalées, tu es resté toujours blindé.
1: A l'inverse, Lucie et Quentin, ces entrepreneurs marseillais sur le départ, privilégient la fin août et surtout les arrière-pays provençaux pour leurs vacances.
3: Oui, il y a un peu moins de monde. Ça nous est plusieurs fois arrivé de faire des week-ends fin août dans le Var ou dans le Vaucluse où il n'y avait pas grand monde dans les lieux touristiques ou là où en plein été, il faut arriver à 8h pour avoir une place quelque part. On a pas mal de clients qui rentrent début septembre. Ça va être beaucoup plus intense aussi à cette période-là.
4: Comme ça, on profite vraiment au max jusqu'au bout.
1: Voir les touristes remplir les places et les rues, c'est la double peine pour Alice, cette professeure qui reprend demain.
5: On voulait aller boire un café à côté. Et là, en fait, on revient et il y a du monde partout. Bah, surtout qu'en fait, ce quartier était quand même assez préservé jusqu'à présent.
1: Quant à Chantal, elle traîne sa peine autant que sa valise. Cette quadragénaire qui travaille dans l'industrie pharmaceutique a désormais un rituel. Elle reprend en douceur.
6: Une journée plutôt administrative au bureau, reprise des mails, voilà, pour justement se recaler dans un mode travail quoi, et bureau.
1: Et si jamais c'est trop compliqué, elle s'est gardée une journée de repos sous le coude au cas où.
0: Et patience, si vous êtes sur la route, bison futé, voie orange dans tout l'Hexagone, dans le sens des retours. Hier, 900 km de bouchons cumulés ont été enregistrés à la mi-journée.
7: Après des mois à entretenir le flou, Raphaël Glucksmann va officialiser sa candidature à l'élection présidentielle ce soir aux 20h de TF1.
0: Le député européen doit participer à la primaire socialiste. Une prise de parole précipitée par les universités d'été d'autres partis. Celle des écologistes, avec Marine Tondelier qui appelle au rassemblement de la gauche. Celle du Parti communiste, avec Fabien Roussel qui a appelé hier à Toulouse à se débarrasser de la politique d'Emmanuel Macron. Celle aussi de la France insoumise, avec un meeting de Jean-Luc Mélenchon prévu ce matin. LFI dévoile que 80 hauts fonctionnaires anonymes présents dans tous les ministères, baptisés les Phrygiens, œuvrent dans l'ombre pour crédibiliser le mouvement. Et cette campagne pour la présidentielle de 2027 ne doit pas empêcher l'adoption d'un budget. Voilà l'avertissement dressé par Sébastien Lecornu dans une lettre adressée hier soir aux députés et sénateurs. Les discussions sur ce budget ne vont débuter qu'à l'automne, mais le Premier ministre veut prendre les devants. Vous avez consulté ce courrier, Jérôme Val. Sébastien Lecornu parle de risque de désordre économique.
8: Un vrai coup de pression avant même que ce budget, le dernier de ce gouvernement, ne soit débattu à partir d'octobre. Ne pas le voter en attendant le scrutin présidentiel de 2027, c'est choisir le désordre et l'instabilité financière, écrit Sébastien Lecornu dans ce courrier de 4 pages. Un avertissement pour les élus et une menace aussi envers le futur président qui sera élu. Une loi spéciale comme cela a été fait ces dernières années n'est pas une solution politique à ses yeux et amputerait d'emblée le prochain quinquennat, conclut le Premier ministre. Ou alors un 49-3 ou des ordonnances, comme on l'a entendu, pas raisonnable ni souhaitable pour Sébastien Lecornu qui répète « Notre responsabilité, c'est voter le budget de la nation ». Discuter, oui, mais sur quoi ? L'an dernier, un compromis avait été trouvé avec une partie des oppositions, avec la campagne présidentielle qui battra son plein, impensable que ce scénario ne se reproduise. Il faudra pourtant des économies structurelles, insiste l'entourage de Sébastien Lecornu, et pas seulement des coups de rabot aveugles.
0: Jérôme Val pour France Inter. Aujourd'hui, ils vont jouer. Demain, ils vont discuter. Emmanuel Macron et Mohamed Ben Salman, le prince héritier d'Arabie Saoudite, assistent ce soir à la cérémonie de clôture de la Coupe du Monde d'e-sport. Et lundi, après des entretiens politiques à l'Elysée, ils tiendront pour la première fois une réunion du Conseil de partenariat stratégique franco-saoudien, Christian Chéneau.
9: Passionné de jeux vidéo, Mohamed Ben Salman ne pouvait manquer la clôture du mondial d'e-sport, d'autant plus que l'événement devait se tenir à l'origine dans son Royaume, mais il a dû être délocalisé à Paris à cause du conflit dans le Golfe Persique. En tout cas, c'est une opportunité pour Emmanuel Macron de reprendre langue avec MBS, un prince qui se déplace très peu à l'étranger. Le chef de l'État entend bien capitaliser sur les doutes de l'Arabie Saoudite vis-à-vis des États-Unis, son allié historique. La conjoncture actuelle s'y prête. Sur plusieurs dossiers régionaux, les vues sont convergentes entre Paris et Riyad. Dans le conflit du Golfe Persique, les deux pays poussent à la désescalade entre Téhéran et Washington. Sur la question palestinienne, la France et l'Arabie Saoudite plaident toujours pour la solution des deux États. Enfin, MBS et Emmanuel Macron soutiennent les efforts des autorités de Beyrouth pour restaurer la souveraineté nationale et l'intégrité territoriale du Liban. Côté bilatéral, la France espère jouer un rôle plus conséquent dans le plan de développement du royaume du prince héritier qui a en ligne de mire l'exposition universelle de Riyad de 2030 et la Coupe du monde de football de 2034.
0: Et avant cela, Emmanuel Macron est attendu ce matin 10h aux obsèques de François Patria à Semur en Auxois. Le sénateur de la Côte d'Or, très proche du président, est mort après un accident de vélo. Sachez également que le chef de l'État promet de livrer des missiles intercepteurs à l'Ukraine. Ils sont destinés à détruire les missiles de longue portée russes. Une coalition de pays alliés de Kiev doit se réunir demain en visioconférence.
7: Le prix de l'eau en bouteille flambe.
0: Et l'oxymore est bien réel. En juillet, la consommation d'eau plate et d'eau gazeuse a bondi de 14 et 16% selon la Fédération du commerce et de la distribution. Et les prix, eux aussi, ont augmenté, Delphine Simon.
10: Premier touché, les premiers prix. Le pack de 6 bouteilles d'un litre et demi de cristalline est passé de 1,16€ à 1,20€ entre le 5 mai et le 5 août, selon les chiffres du cabinet Nielsen IQ. Badoit affiche près de 3% de hausse, Evian 2%. À ce stade, les grandes enseignes ne répercutent pas encore totalement la hausse, alors que l'eau en bouteille reste le produit le plus vendu en supermarché, particulièrement cet été. Un budget qui peut varier entre 3 et 900 euros par an pour une famille de 4 personnes contre 10 euros pour l'eau du robinet.
0: Et comment expliquer cette augmentation ?
10: À cause de l'emballage plastique, il est fabriqué à base de polyéthylène, un produit dérivé du pétrole massivement importé du Moyen-Orient. Tant que le détroit d'Ormuz reste fermé, les prix vont continuer d'augmenter et les bouteilles d'eau ne sont pas un cas à part. La plupart des produits dont l'emballage comprend du plastique risquent de suivre le même chemin.
0: Le maire de Fécamp porte plainte après la découverte de tags antisémites et anti-police sur des bâtiments de cette ville normande. La haine, le racisme, l'antisémitisme et les intimidations n'ont pas leur place dans notre ville ni dans notre république, écrit-il. Les services municipaux ont depuis nettoyé les croix gammées et les inscriptions.
7: Après le nord de l'Espagne, le 12 août dernier, c'est la vallée des Rois qui sera bientôt plongée dans l'obscurité pendant un peu plus de 6 minutes.
0: Une éclipse totale aura lieu en Égypte le 2 août 2027. Beaucoup de Français qui n'ont vu la dernière éclipse que partiellement rêvent d'aller au pays des pharaons. Les agences de voyage font déjà le plein, Agnès Soubiran.
11: Soleil noir sur le Nil, premier voyageur du monde, l'éclipse solaire au cœur des pyramides renchérit Memphis Tours quand Terre d'Aventure lance un objectif éclipse. De nombreux circuits sont déjà proposés et parfois déjà complets.
12: Toutes les places sont parties, c'est parti assez vite.
11: Raphaël Copin est la responsable de la destination Égypte chez Atalante, qui habituellement n'organise pas de séjour en été en raison de la chaleur, mais a monté pour l'été prochain un circuit de 11 jours pour 5000 euros.
12: Si le voyage est assez onéreux, c'est parce que les hôtels à Luxor au moment de l'éclipse sont extrêmement chers. Il y a très très peu de disponibilité.
11: Un engouement qui ne surprend pas Patrick Evenot, spécialiste du tourisme et professeur à l'université Paris 1 Panthéon-Sorbonne.
13: Les personnes vont se déplacer dans un territoire qui lui-même a déjà une certaine attractivité, mais ils vont choisir un moment qui va être particulier.
11: Les phénomènes naturels, aurore boréale, éruption de volcans, éclipses sont effectivement très appréciés.
13: La nature est quelque chose qui a toujours attiré, mais qui attire encore plus certainement maintenant que l'on a des modifications qui se produisent, qui font craindre peut-être aux gens que des choses disparaissent.
11: Alors pour l'heure, ce sont les plus férus d'astronomie qui se sont positionnés pour cette éclipse, qui sera également visible depuis Cadix en Espagne ou Tanger au Maroc.
0: Et lui, éblouit les parquets, ça sera le cas, on l'espère, ce soir à Orléans. Victor Wembanyama joue avec les Bleus à 18h, un match de préparation face au redoutable basketteur serbe. Wemby sera très scruté par le public français, Xavier Monferrand.
14: Il peut s'attendre à un accueil des plus chaleureux. Victor Wembanyama, 10 000 supporters des Bleus attendus à Orléans, meilleure affluence du basket français. L'endroit idéal pour des retrouvailles et pour porter à nouveau ce maillot des Bleus, plus important encore à ses yeux que celui de son équipe des Spurs.
15: Il est plus fort parce qu'il se porte sur des échéances beaucoup plus courtes. L'intensité d'une édition de JO, c'est une histoire de semaines. C'est des choses qui se jouent dans le moment, dans le moment présent. On sait très bien qu'il y a très peu de matchs dans une carrière internationale. Donc chacun compte vraiment.
14: Spectacle garanti sur le terrain, d'autant qu'en face ce soir, Victor Wembanyama va retrouver l'autre géant de la NBA, le Serbe Nikola Jokic, élu 3 fois meilleur joueur du championnat nord-américain ces dernières années. Un duel qui promet, mais difficile de les départager pour l'arrière tricolore Evan Fournier.
16: De par son jeu, Victor fait plus ovni par rapport à ses qualités physiques. C'est vrai que Victor, il fait des choses que personne d'autre au monde ne peut faire. Il est très très loin d'être du produit fini que peut être Jokic par exemple.
14: Nikola Jokic et la Serbie ont remporté la première manche à Belgrade jeudi soir. les Bleus ont donc l'occasion de prendre leur revanche à Orléans, même si le plus important reste à venir, les deux matchs de qualification à la Coupe du Monde la semaine prochaine, à Paris contre la Slovénie et en Suède.
0: La Coupe du Monde qui se jouera l'été prochain, évidemment. Il y a les JO dans 2 ans à Los Angeles. Une première finale de Masters 1000 pour Arthur Fils. Le tennisman français affronte ce soir à 22h30 l'américain-française Tiafoe à l'Open de Cincinnati. Et puis finale historique aussi en championnat du monde de badminton en Inde. On suit les tricolores Delphine Delrue, Tom Jiquel en double mixte, puis Axel Lanier en simple.
7: C'était le journal de Clémence Fulleda, le journal de 8h de France Inter. Il est 8h12. Magali Rocheron, on a du soleil sur une grande partie du pays.
17: Oui François, c'est le long de l'Atlantique que le ciel est plus voilé aujourd'hui. Toute une partie ouest est couverte par les nuages épais ce matin, comme cet après-midi, qui se transforme plus on va vers l'est en un voile plus lumineux jusqu'à la Seine. Cet après-midi, des nuages bourgeonnent sur les Pyrénées et le Massif central jusqu'à l'orage. Une dégradation orageuse plus virulente est attendue en fin d'après-midi et en soirée sur l'ouest de la chaîne pyrénéenne jusqu'à une bonne partie de l'Aquitaine. Et puis le vent d'autant se lève, il soufflera jusqu'à 50 km/h en rafale tout au long de la journée.
7: Des températures qui retrouvent les valeurs de saison.
17: Oui, le passage sous les moyennes aura été bref. Les minimales sont en hausse ce matin à l'ouest en Corse et sur le pourtour méditerranéen. C'est seulement à l'est du pays que la nuit a encore été fraîche. Vous vous réveillez avec 7 degrés à Charleville-Mézières. Cet après-midi, Météo France prévoit une nette hausse des maximales par l'ouest. Elles dépasseront le seuil des 30 degrés à nouveau. Comptez 30-35 degrés pour votre peut-être dernier après-midi à la plage dans le sud-ouest. Cette hausse va se ressentir jusqu'au bassin parisien, en Lorraine et en Alsace où les 25 degrés seront atteints.
7: Merci Magali Rochereau. Les leçons de l'histoire de la présidentielle, c'est dans les clés de l'Élysée à suivre.
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7: La campagne présidentielle arrive et l'histoire de la 5e République l'a montré. Elle réserve toujours des surprises. Alors, qui va décrocher les clés de l'Élysée le 2 mai 2027 à travers les archives de l'INA, Fabienne Lemoyle. Vous nous racontez ces moments clés depuis 1965. Bonjour Fabienne.
30: Bonjour François.
7: Aujourd'hui, comment un novice en politique a raflé les clés de l'Élysée en 2017?
30: Et je suis sûre, François, que vous avez encore l'image. Ce 7 mai 2017, un homme seul s'avance dans la cour du Louvre.
31: Merci mes amis. Je vous servirai avec amour. Vive la République. Vive la France.
30: Avec 65% des voix, les Français viennent d'élire Emmanuel Macron, un homme de 39 ans qui n'avait jamais brigué aucun mandat.
7: Certains parlent de véritable hold-up, tellement la campagne a connu de rebondissements.
30: Ah oui, alors ça s'est passé en trois actes. D'abord, le 1er décembre 2016, déclaration solennelle de François Hollande.
1: Aujourd'hui, je suis conscient des risques que ferait courir une démarche, la mienne, qui ne rassemblerait pas largement autour d'elle. Aussi, j'ai décidé de ne pas être candidat à l'élection présidentielle, au renouvellement donc de mon mandat.
30: Pour la première fois sous la Ve République, un président sortant renonce à se représenter. Son ancien ministre de l'économie, Emmanuel Macron, lui a grillé la politesse. Il s'est déclaré 15 jours plus tôt, porté par son tout jeune mouvement En Marche. Une trahison, diront certains.
7: Et à droite aussi, grosse surprise.
30: Oui, Alain Juppé se fait largement distancer lors de la primaire. Les militants choisissent massivement François Fillon et sa ligne très conservatrice. Le voilà en campagne, qui a d'ailleurs du mal à prendre au début, quand intervient le deuxième acte, le 25 janvier 2017, le Penelope Gate.
2: La première affaire de la campagne électorale a éclaté ce matin et elle concerne François Fillon. Alors, est-ce une boule puante, comme dit le candidat ? Bonjour Karine Bécard.
3: Bonjour.
2: C'est le canard enchaîné qui a lancé la bombe ce matin. Elle tient en une question. Madame Fillon a-t-elle bénéficié d'un emploi fictif à l'Assemblée nationale pendant de longues années et pour des salaires plus que corrects ?
30: Voilà, et du coup, chacune de ces sorties va s'accompagner désormais de concerts de casseroles. Mais rien ne le fait renoncer, même la perspective de sa mise en examen.
4: C'est au peuple français que je m'en remets, parce que seul le suffrage universel, et non pas une procédure menée à charge, peut décider qui sera le prochain président de la République. Je ne céderai pas, je ne me rendrai pas, je ne me retirerai pas.
7: On a parlé parfois d'obstination de François Fillon dans cette affaire. Est-ce que son obstination à se présenter explique le sacre à venir d'Emmanuel Macron ?
30: Non, ça ne suffit pas non plus. Rien n'aurait été possible sans un autre coup de théâtre. C'est le troisième acte. François Bayrou, qui était pour la troisième fois candidat, s'efface.
5: Parce que le risque est immense, parce que les Français sont désorientés et souvent désespérés, j'ai décidé de faire à Emmanuel Macron une offre d'alliance. C'est sans doute un geste d'abnégation, mais ce sera aussi, je le crois, un geste d'espoir pour notre pays.
30: Et voilà, Emmanuel Macron propulsé au second tour face à Marine Le Pen avant sa victoire du 7 mai.
7: Les clés de l'Élysée. Merci beaucoup Fabienne Lemoyle et un grand merci à Émilie Lacaux et ses trois collègues documentalistes de l'INA. Dans un instant, le grand entretien avec la ministre des Sports, Marina Ferrari. D'abord, une sorte de prière soul sortie en 2026. Gabriels chante « Glory ».

0: Glory de Gabriels dans la playlist de France Inter. Il est 8h21.
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0: Enfin, la fraîcheur depuis quelques jours sur le pays, mais après des vagues de chaleur d'une durée et d'une ampleur inédites, où les Français ont cherché par tous les moyens à supporter la canicule, le nombre des noyades est, lui, désastreux. Bonjour Marina Ferrari.
2: Bonjour François Geffrier.
0: Ministre des Sports, de la Jeunesse et de la Vie Associative, invité de France Inter en direct des studios d'ici, Pays de Savoie, à Chambéry. Le dernier bilan national, c'était le 15 juillet, 925 noyades depuis début mai, dont 274 mortelles. Est-ce que vous disposez aujourd'hui d'un bilan actualisé pour l'ensemble de l'été ?
2: Alors le bilan actualisé, oui, à date est de 301 décès par noyade depuis le 19 juin, donc c'est une période un peu décalée, hein, puisque on avait commencé malheureusement ce décompte macabre au 19 juin en ce qui nous concernait. Donc c'est un triste bilan puisque nous sommes 14% au-dessus de ce que nous avons pu connaître en 2025, et ce qui nous a donc conduit très très tôt, d'ailleurs dès le mois de mai, hein, dès la première vague de canicule, à agir pour essayer de faire davantage de prévention, surtout puisqu'on voit que beaucoup de ces accidents mortels interviennent dans des zones de baignade qui ne sont ni autorisées ni surveillées.
0: Oui.
2: Donc une grosse campagne de prévention a été mise en œuvre, et je tiens à remercier également tous les partenaires qui nous ont accompagnés. Je pense à Voies Navigables de France ou à la Fédération Française de Natation notamment.
0: Donc je redonne ce chiffre, 301 morts de noyade depuis le 19 juin, donc en deux mois. Ce sont des chiffres qui sont inédits à votre connaissance, en tout cas qui sont en très forte augmentation par rapport aux étés précédents.
2: Oui, comme je vous le disais, une augmentation de l'ordre de 14% qui sont bien évidemment à mettre en ligne avec les vagues de canicule que nous avons connues, puisque beaucoup de personnes ont cherché la fraîcheur et donc à se mettre à l'eau avec des comportements à risque qui ont été détectés. Ce qu'on observe quand on regarde les chiffres dans le détail, c'est que beaucoup de noyades se sont passées pour les personnes les plus âgées dans des bassins individuels, donc problème de parfois on rentre dans l'eau sans prendre garde à respecter les consignes.
0: Hydrocution.
2: Sécurité, à hydrocution notamment, oui. On peut aussi peut-être dépasser aujourd'hui ses capacités physiques, hein, sous-estimer sa forme physique. Et puis de l'autre côté, c'est vraiment des noyades en eau libre, dans des canaux, par exemple. On a vu beaucoup de comportements à risque en Île-de-France notamment. Et nous travaillons avec la région Île-de-France aujourd'hui pour améliorer les points de baignabilité et puis sécuriser davantage les choses.
0: C'est ça. Est-ce qu'il faut ouvrir davantage de lieux de baignade surveillés dès qu'une vague de chaleur est annoncée? Et puis, est-ce qu'on a de quoi multiplier les contrôles sur les zones de baignade sauvage, de baignade interdite?
2: Alors, il y a déjà beaucoup de choses qui ont été faites. C'est aussi un des héritages des Jeux de Paris 2024, vous le savez, sur la baignabilité, notamment de la Seine ou de la Marne. Il y a beaucoup de points qui ont été ouverts à la baignade et qui sont aujourd'hui surveillés. Et je tiens à remercier les collectivités. J'ai cité la région, mais c'est également toutes les collectivités d'Île-de-France, les mairies, qui se sont fortement mobilisées. Vous savez qu'aujourd'hui, la responsabilité de la surveillance incombe aux collectivités locales. En revanche, aujourd'hui, nous sommes en train d'intensifier les choses, notamment, vous l'avez vu pendant l'été, nous avons publié un décret qui nous permet de verbaliser. Alors c'est vrai que c'est dommage d'en arriver là, mais il faut absolument que les gens comprennent que c'est un problème de sécurité et qu'il faut respecter les lieux de baignade. Alors on ne pourra pas sécuriser tous les lieux de baignade, vous imaginez, le long d'un cours d'eau, on ne peut pas mettre une surveillance tous les 10 mètres, c'est,
0: oui,
2: c'est pas possible. Donc il faut absolument que nous passions fortement ce message de prévention et de respect des règles de sécurité.
0: Marina Ferrari, ministre des Sports, de la Jeunesse, de la Vie Associative, parmi les crises de cet été, les incendies en Gironde ont conduit à suspendre des colonies de vacances, des camps scouts et autres séjours. Est-ce qu'on a appris certaines choses cet été qu'on fera désormais systématiquement ou au contraire qu'on évitera les prochaines fois ?
2: Je pense qu'à chaque épisode de crise, on fait bien évidemment un retour d'expérience et on apprend et on s'adapte. Ça avait déjà été le cas en 2022. Nous avions appris des grands incendies qui étaient déjà malheureusement intervenus en Gironde. Je pense notamment sur la sécurisation de la forêt. Bien sûr, à chaque fois, l'on adapte. Alors, on adapte sur les accueils collectifs de mineurs. Il y en a quelques-uns qui ont dû être évacués. Je pense notamment dans le Diwa ou en Gironde, des camps scouts qui ont dû être évacués. Donc, bien évidemment, ce qu'on fait quand on est dans le cadre d'accueil collectif de mineurs, il y a le risque incendie, mais il y a également le risque canicule aujourd'hui. Donc on adapte les activités qui sont offertes aux enfants et bien évidemment, on sécurise les choses d'une manière très attentive.
0: Et est-ce que certains centres qui sont situés au cœur de massifs forestiers, désormais fortement exposés aux incendies, pourront continuer leurs activités les étés prochains ?
2: Alors, après, tout dépend de comment est sécurisé le massif forestier autour. Vous savez qu'on a eu beaucoup on a vu encore aujourd'hui les limites du débroussaillage, puisque vous savez que c'est notamment un point... Il y a une obligation de débroussaillage aujourd'hui en France qui, malheureusement, n'est pas suffisamment respectée. On l'a vu hein, sur de nombreux massifs forestiers aujourd'hui. Donc, bien évidemment, à chaque fois qu'il y a un accueil collectif de mineurs, les conditions d'accueil en sécurité sont auditées. Donc, nous regarderons au cas par cas ce qui a été fait, mais à ce stade, il n'y a pas eu de risque majeur sur des accueils collectifs de mineurs sur la période que nous venons de traverser.
0: Les accueils collectifs de mineurs, Marina Ferrari, les colonies, les séjours pour enfants et ados qui devraient être des lieux de confiance, mais il y a eu, après l'affaire Liana, cette remise en lumière de l'ampleur des violences faites aux enfants. Est-ce qu'il faut aller plus loin dans les contrôles en amont et sur place ?
2: Alors déjà, ce que je voulais dire, c'est qu'il y a eu plusieurs affaires. Vous avez cité l'affaire Liana, mais moi, je parlerai aussi de l'affaire du périscolaire, par exemple, parisien, vous le savez. Dans toute la France, absolument. Et moi, je voudrais rendre grâce au travail qui est fait par les équipes, parce que malheureusement, ces faits monstrueux ont jeté un peu l'opprobre sous toute une profession d'animateurs qui font un travail remarquable. Il faut savoir qu'en France, nous pratiquons des contrôles réguliers. C'est la responsabilité de l'État de faire ces contrôles. C'est la responsabilité des collectivités aujourd'hui ou des organisateurs de séjour, puisque vous savez que ça peut être aussi des associations qui accueillent des enfants, soit dans les centres de loisirs, soit en colonies de vacances. Et donc, c'est de la responsabilité des organisateurs de contrôler l'honorabilité des personnels qui interviennent. C'est plus d'1,8 million de contrôles que nous faisons chaque année.
0: Sauf que cette honorabilité, c'est souvent simplement exiger le fameux extrait du casier judiciaire.
2: Alors non, ça n'est pas que ça. D'abord, l'honorabilité, elle est contrôlée de matière automatique dès lors que la personne est déclarée comme étant salariée de la structure et comme intervenant auprès des mineurs. Donc, on va contrôler le casier judiciaire, on va contrôler le FIGES, donc qui est, vous le savez, le fichier des auteurs d'infractions sexuelles. Et puis, on va aussi interroger le fichier des cadres interdits. Donc, c'est trois interrogations qui se font et qui nous permettent, le cas échéant, s'il y a un doute, de pouvoir écarter la personne. Donc, voilà, je voulais rappeler les procédures tout de même, parce que c'est important. Pour autant, nous continuons à travailler parce qu'on sait qu'on peut avoir ici ou là des trous dans la raquette. Et vous savez qu'il y a un texte qui est passé à l'Assemblée nationale, qui va bientôt arriver au Sénat sur la protection de l'enfance, qui sera prochainement en lecture, et qui va nous permettre de compléter les dispositifs. Je m'explique, par exemple, dans le champ du sport, donc nous sommes sous le coup du code du sport, alors que quand vous êtes sur les accueils collectifs de mineurs, nous sommes sous le coup du code de l'action sociale. Et donc les deux codes ne se répondaient pas forcément en matière, justement, d'interdiction administrative. Donc nous allons mettre en compatibilité.
0: Ça va être harmonisé.
2: Ça va être harmonisé absolument, de sorte que lorsque quelqu'un a été interdit d'exercer dans le champ du sport pour des actes de violence, eh bien il soit automatiquement interdit d'exercer également dans le cadre des accueils collectifs de mineurs. Je crois que c'est très important de continuer à sécuriser davantage et à rassurer les parents et à leur dire que voilà, nous faisons tout pour que leurs enfants soient pris en charge de manière la plus sécurisée possible.
0: Vous parlez
2: nous
0: du
2: allons continuer.
0: Sport, Marina Ferrari, dont vous êtes la ministre. Parlons de l'été sportif français, les Bleus du foot, 4e de la Coupe du Monde, alors que tout le monde les espérait champions. Est-ce que la nomination de Zinedine Zidane va suffire pour vous à passer l'éponge en quelque sorte ?
2: Bon, alors, d'abord, moi, je tiens à remercier les Bleus qui nous ont quand même... Alors, bien sûr, il y a eu cette déception, mais ils nous ont fait vibrer une bonne partie de l'été. Il faut quand même leur rendre grâce. Remercier aussi l'action incroyable qu'a eu notre ancien sélectionneur Didier Deschamps à la tête du collectif. L'objectif qui avait été assigné par la Fédération française de football à nos Bleus était d'atteindre, effectivement, les demi-finales. L'objectif a été atteint. On aurait aimé qu'ils aillent plus loin. Bon, c'est comme ça, c'est la compétition. Maintenant, c'est vrai qu'il y a un nouveau sélectionneur qui arrive, moi je lui souhaite bien évidemment bonne chance.
0: Vous avez eu l'occasion de vous entretenir avec lui ?
2: Alors pas encore, je n'ai pas encore eu l'occasion de le rencontrer, mais je pense que ça ne saurait tarder.
0: Quel sera votre message à Zinedine Zidane ?
2: Un message d'encouragement bien évidemment et un message de soutien. C'est vrai que j'ai pu mesurer en me rendant notamment aux États-Unis pour le match d'ouverture, j'ai pu mesurer l'aura du football français et puis la place particulière du foot au sein dans le cœur de nos concitoyens. Et donc c'est vrai que comme l'était Didier Deschamps, un champion du monde de 98 devenu sélectionneur et qui nous a ramené une Coupe du Monde tout de même en 2018, je souhaite la même chance à Zinedine Zidane.
0: Et vous avez raison de dire que les Bleus du foot ont brillé malgré tout cet été. C'est le cas aussi des Bleus de la natation, Léon Marchand et puis des nouveaux visages comme Sauveur Cristofini. En revanche, en athlétisme, le bilan est beaucoup plus terne et ce n'est même pas une surprise. Est-ce qu'il y a un problème structurel dans l'athlé français ?
2: Alors, le bilan est certes plus terne, vous l'avez rappelé. Enfin, on rentre quand même avec 11 médailles.
0: Mais aucun titre.
2: Aucun titre, c'est vrai. En revanche, ce que j'observe, c'est que nous avons une nouvelle génération qui émerge. Je pense notamment à notre jeune perchiste. Voilà, on voit des nouveaux talents qui arrivent et c'est plutôt prometteur pour la suite. Donc, vous savez, moi, je suis quelqu'un, j'essaye toujours de voir le verre à moitié plein plutôt que de le voir à moitié vide. Donc, c'est bien évidemment un message d'encouragement vis-à-vis de l'encadrement de la Fédération française d'athlétisme, qui, je pense, ils sont tout à fait conscients des marges de progression qu'ils doivent avoir et nous continuerons à les accompagner du mieux possible, puisque vous savez qu'on a l'échéance de LA qui s'approche à grands pas. Et donc, en tout cas, on a vu des belles performances de jeunes athlètes. Donc, c'est plutôt encourageant. Donc,
0: mais justement, Los Angeles, dans deux ans, est-ce que la politique du haut niveau, dans certaines disciplines en tout cas, manque de, soit de moyens, soit d'efficacité dans l'utilisation de ces moyens?
2: Alors, écoutez, la politique du haut niveau telle que nous la conduisons aujourd'hui avec l'Agence nationale du sport, vous savez qu'il y a un peu le bras armé du ministère sur le sujet, elle est plutôt efficace puisqu'on a vu les excellents résultats que nous avons eus dans de nombreuses disciplines. Alors, il y a ce cas particulier de l'athlétisme dans lequel, effectivement, la Fédération est en train de retravailler avec l'agence. En tout cas, nous avons progressé dans la préparation du haut niveau sur tous les champs, notamment l'accompagnement individuel de nos athlètes et des coachs. Je crois que c'est très important, puisqu'aujourd'hui, on travaille aussi dans une dimension beaucoup plus holistique de l'accompagnement de nos athlètes, et ça, c'était attendu depuis longtemps. Et bon, en témoignent les résultats que nous obtenons un peu partout dans les disciplines du haut niveau français, puisqu'on le voit sur tous les championnats qui ont eu lieu cet été, nous avons eu des médailles, y compris dans des disciplines, d'ailleurs, ou des sports qui sont moins médiatique, mais je pense notamment à la voltige en équitation, vous l'avez vu, puisque nous avons eu des titres mondiaux, ramené des titres mondiaux suite aux mondiaux d'Aix-la-Chapelle. Voilà, donc on voit que sur beaucoup de disciplines, aujourd'hui beaucoup de sports, le haut niveau français se porte plutôt bien. C'est une patte que nous avons développée depuis la création de l'Agence nationale du sport en 2019, qui avait été prévue donc, pour la préparation des Jeux de Paris. Et nous accentuons le travail, puisque maintenant, vous le savez, dans le cadre de notre plan Ambition Bleue, nous travaillons sur deux Olympiades. C'est-à-dire que nous sommes déjà en train de préparer des sportifs de plus en plus jeunes pour Brisbane.
0: Je reviens au foot, mais cette fois-ci, le foot côté grandes instances, avec cette crise à la FIFA qui est un petit peu retombée, la crise, le projet à 10 milliards de dollars finalement retiré sous la pression. Mais tout de même, est-ce que le président Gianni Infantino s'est disqualifié? Est-ce que la France lui demande de quitter la présidence de la FIFA?
2: Alors moi, je ne demande rien à Gianni Infantino. En revanche, j'ai eu l'occasion de m'exprimer sur le sujet, ainsi d'ailleurs que le président de la République. C'est vrai que le projet tel qu'il avait été proposé par Gianni Infantino ne nous convenait ni sur le fond ni sur la forme. Sur le fond, parce que nous voulons conserver des instances qui ne soient pas privatisées dans le football. C'est vrai que, vous le savez, moi, j'ai eu l'occasion au Conseil des ministres de l'Europe de défendre le modèle sportif européen avec ce système notamment de ligue ouverte. Alors, on est un peu sur autre chose, mais voilà, nous tenons quand même à garder les valeurs du sport en Europe telles que nous les connaissons aujourd'hui, et puis sur la forme, parce qu'il semblerait que le président de la FIFA n'avait informé personne, en tout cas de ce qu'il comptait faire. Donc le projet a été retiré, c'est heureux. Après, il convient aux différents membres de l'instance de décider de l'avenir de la présidence.
0: Mais notamment, est-ce que vous demandez à Philippe Diallo, le président de la Fédération française de football, de soutenir un adversaire de Gianni Infantino pour la prochaine élection du patron de la FIFA?
2: Écoutez, nous avons échangé avec Philippe Diallo sur le sujet et je pense qu'il était aligné avec nous. Il a eu l'occasion de s'exprimer. Il a aussi dénoncé à l'époque ce choix qui était fait. Maintenant, c'est pas à moi de dire à Philippe Diallo ce qu'il doit soutenir. Voilà, nous avons été assez clairs. Je crois que la position de la France, que ce soit au niveau des instances fédérales ou du ministère, nous avons exprimé clairement notre désaccord avec la position de Gianni Infantino.
0: Le foot français, le foot professionnel, Marina Ferrari, avec la Ligue 1 qui reprend ce week-end dans une situation très fragile. Vous-même, vous avez estimé le déficit Ligue 1, Ligue 2 à 1,3 milliard. Est-ce qu'il faut craindre des faillites cette saison, des destins aussi, comme celui des Girondins de Bordeaux qui sont sortis du paysage?
2: Oui, alors j'espère que nous n'aurons pas d'autres faillites à déplorer. C'est vrai que vous avez raison de le rappeler. Alors le foot français, s'il se porte bien sportivement, est en difficulté financière, effectivement. Vous avez rappelé le déficit estimé aujourd'hui. Bon, nous avons heureusement aujourd'hui une qualité de formation de jeunes joueurs qui nous permet quand même de vous le savez, dans le cadre des échanges qui sont faits entre les clubs, de faire baisser en fait ce déficit. Pour autant, on ne peut pas se satisfaire de cette situation. C'est pour ça
0: surtout que beaucoup partent à l'étranger.
2: Alors, oui, mais vous l'avez vu, nous avons fait voter une loi à l'Assemblée nationale et nous espérons que cette loi, donc sur le sport professionnel et notamment sur la restructuration du football professionnel français, devrait nous permettre en tout cas de travailler plusieurs points de fragilité. Je pense notamment aux droits médias qui ne concernent pas d'ailleurs que le foot, puisque vous avez vu que dans le texte que nous avons adopté cet été, il y a des dispositions pour améliorer les droits médias, puisque c'est aujourd'hui aussi une des ressources très importantes dans le sport professionnel. Vous l'avez vu, puisque nous allons ouvrir la possibilité de commercialiser les lots des droits de retransmission en un seul lot, et ça c'est important, puisqu'en fait il y avait une fragmentation. Donc d'un côté, on va pouvoir, pour les amateurs de sport professionnel, en tout cas de sport, leur offrir la possibilité d'avoir peut-être un seul abonnement plutôt que d'en avoir plusieurs pour ceux qu'ils souhaitent, ce qui va aussi nous permettre de lutter, nous le pensons, davantage efficacement contre le piratage. Il y a des mesures également contre le piratage dans le texte, que vous savez que c'est un véritable fléau. On estime effectivement que le coût du piratage est une perte de l'ordre de 1,5 milliard d'euros concernant la culture et le sport, hein, les deux. Donc on voit que l'enjeu est grand et nous espérons que ce texte nous permettra rapidement de répondre à cet enjeu.
0: Il y a un autre sujet que vous portez, Marina Ferrari, ministre des Sports, c'est le e-sport, le sport électronique, les jeux vidéo, avec cette Coupe du Monde, e-sports World Cup, qui est à Paris, qui se termine aujourd'hui après avoir réuni plus de 2000 joueurs et 200 clubs. Quelles retombées concrètes sont attendues ?
2: Alors, des retombées importantes. Alors, d'abord, ce qu'il faut comprendre, c'est que, bon, vous savez qu'on a eu un laps de temps très très court pour organiser cette compétition, puisqu'elle devait se tenir en Arabie Saoudite, et c'est vrai que en quelques jours, une cinquantaine de jours, nous avons été à même d'accueillir la compétition.
0: Alors, c'est de la guerre en Iran.
2: Notamment. Mais du coup, cela nous permet aujourd'hui de montrer, une fois de plus, le savoir-faire français en matière d'organisation de grands événements sportifs internationaux, ou e-sportifs internationaux, en l'occurrence ici. Alors, c'est plus d'une centaine d'entreprises françaises qui ont été sollicitées pour travailler sur l'organisation de cette manifestation. Ce sont également, alors on va bien évidemment maintenant tirer un trait dès ce soir et puis évaluer l'impact économique que ça aura eu, mais c'est de l'hôtellerie également dans Paris. Ce sont des contrats de travail qui ont été faits. Moi, j'ai pu me rendre sur la compétition la semaine dernière et j'ai pu mesurer la présence nombreuse du public. J'ai pu discuter avec de nombreux salariés qui ont été embauché pour l'occasion, pour l'organisation de cette Coupe du Monde e-sport. Donc nous allons le faire, comme nous l'avons fait d'ailleurs pour les finales de Rocket League qui ont lieu en mai à Paris. Nous allons bien évidemment regarder l'impact économique de cette manifestation. Mais de la même manière que nous organisons des Jeux Olympiques ou l'accueil de grandes manifestations sportives internationales, derrière il y a des retombées économiques qui sont avérées sur le territoire, et c'est pour ça que ça fait partie d'une des stratégies principales du ministère aujourd'hui.
0: On arrive dans la période budgétaire. Marina Ferrari, votre ministère est aussi en charge des associations. Est-ce qu'elles doivent s'attendre à faire les frais des restrictions? Et par exemple, avec cette niche fiscale en quelque sorte, hein, les dons aux associations qui sont défiscalisés, c'est souvent mis sur la table ces derniers temps.
2: Alors c'est vrai que cette question de la défiscalisation a souvent été mise sur la table. Pour l'année dernière, pour cette année, vous le savez, moi je me suis fortement engagée dès que j'ai pris mes responsabilités au ministère pour justement sanctuariser cette défiscalisation. Le gouvernement a d'ailleurs proposé, vous le savez, le doublement de la niche Coluche, donc en passant de 1 000 à 2 000 euros le plafond de cette défiscalisation, ce qui était très attendu par les associations caritatives. Donc bien évidemment, nous allons entamer la discussion budgétaire. Ce que je peux vous dire, c'est que pour l'instant, donc 2026, nous avons sanctuarisé le soutien aux associations, et je souhaite que pour 2027, nous restions dans la même dynamique.
0: Mais ce n'est pas encore fait.
2: Alors, des premiers échanges que j'ai, il n'y a pas de volonté du gouvernement à ce stade de bouger. En revanche, vous savez, il y a un travail parlementaire qui va, et c'est souvent des parlementaires qui proposent justement de réduire les défiscalisations. Moi, ce que je peux vous dire aujourd'hui, c'est que le rôle de nos associations est essentiel en France. On le voit, sans nos associations, nos nombreux bénévoles, je dis toujours que le pays n'aurait pas la même configuration, et on le voit notamment dans les épisodes aussi que nous venons de vivre de crise, avec de nombreuses associations qui se sont mobilisées pour en soutien aux sinistrés.
0: Merci Marina Ferrari, ministre des Sports, de la Jeunesse et de la Vie Associative, et merci à ICI Pays de Savoie qui vous accueillait dans ses studios avec Julien Pichon-Martin à la technique. La revue de presse à suivre.
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0: La météo à 9h-20. Avec Magali Rochereau, des températures qui montent.
5: Oui François, elles seront en hausse jusqu'à mercredi prochain. Ce matin, vous vous réveillez entre 9 et 14 degrés dans la moitié nord. Il fait 10 degrés à Strasbourg, 13 à 18 plus au sud et entre 19 et 22 autour de la Méditerranée jusqu'à 23 en Corse. Cet après-midi, comptez 20 à 25 degrés près de la Manche et des frontières du nord, 25 degrés porte de Versailles à Paris, au-dessus de la finale d'e-sport et jusqu'à 33 à 34 près de la Méditerranée et dans la région sud-ouest, 32 à Avignon, 33 à Lectoure dans le Gers et 35 à Cahors.
0: Le temps est plus menaçant dans les Pyrénées cet après-midi.
5: Ce matin, le ciel est souvent assombri au-dessus de la façade atlantique. Quelques ondées arrosent le Nord-Pas-de-Calais. Le vent d'Est se lève à l'ouest, tout comme l'OTAN en Occitanie jusqu'à 40 à 50 km par heure. Mais oui, cet après-midi, les nuages bourgeonnent dans le ciel des Pyrénées du Massif central jusqu'aux orages. Et c'est en fin d'après-midi et en soirée qu'une dégradation orageuse plus forte s'organise sur l'ouest de la chaîne pyrénéenne avant de circuler sur une bonne partie de l'Aquitaine.
0: Merci beaucoup Magali Rochereau. Dans les prochaines minutes, la revue de presse, les couples scandaleux aussi avec l'Obs. Et puis les chroniques du bord de mer, ce sera la chronique science de Marc-André Selosse.
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0: Et donc la revue de presse avec vous Sophie Parmentier. Bonjour Sophie.
6: Bonjour François, bonjour à tous.
0: Qu'y a-t-il à la une en kiosque ce matin?
6: Alors comme souvent le dimanche, la presse parle politique, spécialement en ce week-end de rentrée politique à gauche, entre les universités d'été des Verts en Isère et le rassemblement des Insoumis dans la Drôme. Ce sera tout à l'heure le grand meeting de Jean-Luc Mélenchon. Mélenchon prend son clash en patience, titre le Libé de ce week-end. Et la Tribune dimanche pose cette question à la une. Peuvent-ils arrêter Mélenchon? Ils, au pluriel, ce sont Raphaël Glucksmann, l'eurodéputé et son parti Place Publique, et François Hollande, qui fut président socialiste de 2012 à 2017. Tous les deux en photo, regardez dans le journal, en embuscade, en arrière-plan, derrière Jean-Luc Mélenchon. Mélenchon a le vent en poupe dans les sondages, crédité d'environ 15% des intentions de vote au premier tour. Le chef des Insoumis caracole en tête de son camp, porté par l'expérience de trois campagnes, écrit Bruno Jeudy dans son édito. Sa force, poursuit l'éditorialiste, ne tient pas qu'à son talent oratoire réel et ses formules assassines. Elle tient surtout au vide en face, fermez les guillemets, en face. Raphaël Glucksmann parviendra-t-il à s'imposer? Enchaîne Pierre Lepelletier, page 2 de la Tribune dimanche. Ce soir aux 20h de TF1, il doit confirmer sa candidature à la présidentielle et devrait aussi confirmer sa participation à la primaire des socialistes prévue en octobre. Mais au PS, Glucksmann ne compte pas que des amis, souligne la Tribune. Quelques-uns ne seraient pas mécontents qu'il ne passe pas l'hiver. C'est la stratégie que joue l'ancien président François Hollande, qui n'a renoncé à rien et répète toujours et partout: je me prépare, c'est dans la Tribune dimanche. Sinon, kiosque, le journal du dimanche consacre sa couverture à Emmanuel Macron avec ce titre: soupçon d'ingérence étrangère, la grande diversion. Et puis, dans le Parisien dimanche, l'homme à la une, c'est Bruno Le Maire, ancien ministre de l'économie macroniste. Il publie ce matin un manifeste pour une autre France, propose de repenser de A à Z notre modèle économique et politique. Mais après 7 ans à la tête de Bercy, êtes-vous le mieux placé pour changer le système? Lui demande avec malice le Parisien dimanche. Réponse de Bruno Le Maire: pour changer de modèle, il faut le connaître dans ses moindres rouages et dans ses ruses. Fermez les guillemets.
0: La politique, on en parle souvent au café du commerce. Vous nous emmenez maintenant dans un relais routier, Sophie.
6: Dans l'un de ces relais routiers qui tiennent encore le coup, c'est le titre à la une de la Voix du Nord, qui nous rappelle que dans les années 70, la France comptait 4500 relais routiers. Ces restaurants conviviaux à l'assiette souvent garnie pour un prix imbattable, ces milliers de relais étaient accueillants le long des nationales et départementales. Il n'y en a plus aujourd'hui que 700 et beaucoup pensent à mettre la clé sous la porte. Les camions et les voyageurs sont devenus moins nombreux que sur les petites routes que sur les autoroutes. Alors dans le Pas-de-Calais, eh bien les relais routiers tentent de s'accrocher de toutes leurs forces, comme à Noyelles-Godault, chez Mimi, où la Voix du Nord nous plonge ce matin dans un décor tout simple et sans chichi, avec la télé en fond sonore.
0: Ça donne envie d'y faire une pause. Ouais. Et puis il y a une grosse semaine de la fin des vacances scolaires et de la rentrée. Vous avez retenu ce matin l'histoire d'une prof qui ne voulait pas de pot de départ.
6: Et c'est à lire dans le journal Le Monde qui, dans ses séries d'été, en a publié une vraiment originale et très chouette intitulée « Bon vent, chronique autour des pots de départ ». C'est aujourd'hui le dernier épisode de la série, récit du pot de départ de Catherine de Beaussard, 68 ans, enseignante. Elle a fini sa carrière de prof de lettres dans un collège. Des pots de départ avec chips et verres en plastique, Catherine de Beaussard en a elle-même organisé un paquet. C'est toujours moi qui trouvais le cadeau original. La surprise émouvante assure-t-elle au Monde. Mais elle avait prévenu ses collègues, le jour où elle-même partirait en retraite, elle ne voulait surtout pas de pot de départ. D'abord parce que Catherine de Beaussard n'aime pas être au centre de l'attention. Et puis tous ces gens qui viennent trinquer, qui vous demandent « Alors, qu'est-ce que tu vas faire quand tu seras en retraite ?» Moi, je voulais échapper à cette malédiction, raconte-t-elle au Monde. Sauf qu'à quelques jours de son départ officiel en retraite, Madame de Beaussard découvre, en ouvrant l'agenda du collège, qu'on lui prépare quand même une surprise. « Ah, je vous préviens, répète-t-elle à ses collègues, je ne vais pas changer d'avis et je vais sécher. »
0: Mais non.
6: Moi aussi, mon pot de départ.
0: Quand même.
6: Oui, Catherine de Beaussard est têtue. Elle a bel et bien séché la petite fête organisée contre son gré un mardi en fin d'après-midi. De toute façon, je devais aller voir ma mère de 90 ans qui était en réanimation, se justifie-t-elle. Ce mardi-là, Catherine de Beaussard a reçu un SMS d'une de ses collègues qui lui écrivait ceci. « Nous pensons à toi, nous sommes à ton pot de départ. » Et devinez quoi, ses collègues ont même fait un discours en son absence, c'est-à-dire dans Le Monde.
0: Incroyable, bon, ils ont sans doute filmé le discours du coup,
6: oui.
0: Mais il y a peut-être moins d'émotion, forcément. Un discours un peu en Skype. Merci Sophie Parmentier, c'était votre dernière, j'allais dire, revue de presse, mais pas de pot de départ pour vous, puisqu'on vous retrouvera tous les samedis et dimanches à la présentation des journaux. À très vite.
6: À très vite, dans ce même studio.
0: Exactement, 8h47, c'est l'heure des couples scandaleux. Bonjour Arnaud Gonzague.
3: Bonjour François.
0: Tous les dimanches cet été, en partenariat avec le Nouvel Obs, vous nous parlez d'amour, mais pas de n'importe quels amours, donc les grandes histoires qui se sont heurtées aux préjugés de leur temps. Où nous emmenez-vous ce matin ?
3: Eh bien, ce matin, je vous emmène à Buckingham Palace. Nous sommes le 24 février 1981, et c'est censé être une journée de fête chez les Windsor. Le prince Charles a en effet rassemblé la presse pour présenter sa nouvelle fiancée. Elle s'appelle Diana Spencer, elle a 19 ans, mais comment dire, l'humeur générale est un petit peu coincée. À un moment, un journaliste pose une question un peu bébête, il demande au prince Charles s'il est amoureux de Diana, et là, le prince a cette réponse désarmante, tout dépend de ce qu'on entend par là.
0: Ah, aïe, aïe, aïe.
3: Manifestement, Charles n'est pas fou d'amour pour la future Lady Di, et il a une bonne raison à ça. Son cœur est déjà pris. Oui, il est pris par une certaine Camilla. Celle qui est actuellement la reine consort, donc la femme de Charles III, était en love affair déjà avec lui, et c'est là depuis plus de 10 ans.
0: Alors comment Charles et Camilla se sont-ils rencontrés ?
3: Eh bien, figurez-vous que c'est elle qui l'a approché, et d'une manière plutôt cash, comme le raconte ma collègue Anna Topalov dans son article très drôle du Nouvel Obs. Ça se passe en 1970 lors d'un match de polo. Camilla, 22 ans, s'approche de Charles, 21 ans, et lui glisse à l'oreille « Mon arrière-grand-mère était la maîtresse de votre arrière-arrière-grand-père. Ça vous tente ?»
0: Ah oui, c'est cash, ouais.
3: Alors oui, comment voulez-vous que le grand dadais résiste ? Fou d'amour pour cette femme qui fume, qui boit, qui fait des blagues et qui lâche même quelquefois des jurons, Charles veut immédiatement l'épouser. Mais les règles de la couronne sont strictes. D'abord, Camilla est la fille d'un officier de l'armée et traditionnellement, une union avec un Windsor est impossible. Ensuite, rendez-vous compte François, elle a connu d'autres hommes. Pas question donc d'en faire une princesse, proclame la reine Elisabeth qui cherche à briser le couple. Et voilà, Charles, qui n'est hélas pas assez rebelle pour envoyer maman sur les roses, a accepté un mariage arrangé avec Lady Di. Un mariage qui, il faut le dire, ne rendra personne heureux, sauf peut-être les paparazzi.
0: Oui, on se souvient que dans les années 90, après la séparation de Charles et Diana, Camilla a été très impopulaire.
3: Ah bah alors, le mot est faible, François. Il faut se souvenir que les médias, qui n'en ont que pour Lady Di, la princesse des cœurs, s'acharnent littéralement contre Camilla, la briseuse de couple, la sorcière, le Rottweiler. Comble de l'élégance, le tabloïd The Independent écrit même qu'elle n'a, je cite, pas au moins la décence d'être belle.
0: Ouf.
3: En 1997, après la mort tragique de Lady Di dans un accident de voiture, vous imaginez l'enfer que Camilla va vivre. Mais voilà, cette même année, Charles a une idée de génie. Il embauche un certain Mark Bolland pour redorer son image. Et Bolland, eh ben figurez-vous, il y arrive. Comment ? En montrant que Camilla est une femme moderne, émancipée, une badass, dirait-on aujourd'hui. Et surtout, qu'entre Charles et elle, eh bien c'est une authentique et longue histoire d'amour et aussi de désir. Parce que oui, entre ces deux-là, le sexe occupe une place centrale, comme le prouvent certains échanges intimes qui ont fuité dans la presse. Mais j'en dirai pas plus, n'insistez pas. Aujourd'hui, Camilla est une reine plutôt populaire et franchement, c'est parce qu'elle le vaut bien.
7: Et je suis sûr que pour ces échanges intimes-là, il suffit de lire le Nouvel Obs sur l'amour contre les préjugés qui est en vente tout l'été. Merci beaucoup Arnaud Gonzague. Cette histoire et donc d'autres dans votre journal. La chronique du bord de mer, il est 8h50 en partenariat avec le Muséum National d'Histoire Naturelle. Bonjour Marc-André Selosse.
8: Bonjour.
7: Alors vous nous parlez aujourd'hui des oursins.
8: Oui, je vous emmène voir ces animaux dont on distingue bien mal l'avant et l'arrière, qui sont garnis de piquants et qui laissent des souvenirs souvent piquants, justement. Surtout en Méditerranée, où une espèce vit dans des anfractuosités des rochers, embusquée, planquée sous nos pieds.
7: Bon, alors dans cette boule, où se trouve la bouche ?
8: En dessous. On voit 5 petites dents dépasser, d'ailleurs, quand on retourne l'oursin, autour d'une bouche peu visible. Grâce à ses dents, l'oursin racle la roche pour brouter des algues. Cela nécessite une musculature puissante. Et ses dents émergent en fait d'une large structure incluse dans le corps de l'animal, un système de pièces calcaires et dures, reliées par des ligaments et plein de muscles. Cette structure complexe et ajourée avait été décrite par Aristote dans son Histoire des animaux il y a 2400 ans. Et on l'appelle pour cela lanterne d'Aristote.
7: Joli.
8: Alors, les oursins broutent donc des algues. En Méditerranée, les rochers qu'ils occupent sont tondus et dépourvus de grandes algues. Mais leur lanterne d'Aristote peut aussi broyer des cadavres, des petits coquillages, etc. En zone tropicale, il y a même des espèces d'oursins qui mangent du corail. Ils dévorent tout ce qui ne s'enfuit pas, car leur mobilité est lente.
7: Peu de mobilité, ils bougent quand même.
8: Ah oui, oui, oui, avec leurs piquants calcaires. Cela peut paraître paradoxal car quand on les touche, ces piquants sont raides et immobiles. Mais normalement, ils sont mobiles. La base en fait est articulée sur l'enveloppe calcaire de l'animal. Et des muscles peuvent mobiliser ce piquant. Du coup, des mouvements coordonnés permettent un déplacement comme sur des échasses. Le mouvement est très fluide, mais quand on les touche, ils se raidissent. C'est une caractéristique de tous les échinodermes, ce groupe auquel appartiennent les oursins. Les étoiles de mer, qui sont aussi des échinodermes, paraissent souples quand elles se déplacent, mais se raidissent au toucher. Non seulement les muscles qui relient les parties calcaires de l'animal se contractent, mais en plus, leur tissu conjonctif durcit. Le tissu conjonctif, vous savez, c'est ce composant mou et riche en collagène qui emballe les organes chez les animaux. Eh bien, chez les échinodermes, il est également mou, mais il peut durcir sous l'effet d'un choc ou à l'approche d'un prédateur, mettant l'animal en position de sécurité, piquant hérissé. Et puis quand la menace est passée, il se ramollit.
7: Bon, on commence à bien connaître les oursins grâce à vous. Marc-André, qu'est-ce qu'il y a d'autre à y voir ?
8: Oh, il y a plein de choses. Entre les piquants, il y a des expansions en forme de ventouses, les ambulacraires. C'est avec eux que l'oursin colle à la roche. Il y a aussi de menus filaments terminés par un bec calcaire, une des vraies pinces qui nettoient la surface du corps en pinçant déchets et parasites. Mais là, il faut une loupe pour les voir. En fait, les oursins diffèrent vraiment des autres animaux, notamment par leur symétrie. En effet, si vous observez les ambulacraires, vous verrez qu'ils sont disposés sur 5 rangs de bas en haut et qu'ils colorent différemment 5 secteurs sur l'animal. 5 ? 5 ? Si vous mangez le corail des oursins, qui est en fait leur organe reproducteur. Vous savez qu'il y a 5 morceaux de corail dans le corps. Puis, je vous ai dit, il y a 5 dents. Et tout ça raconte la même histoire. Vous et moi, nous avons 2 parties symétriques, la droite et la gauche. Notre symétrie est bilatérale. Chez les oursins, le corps assemble 5 secteurs identiques pour former une boule. Cette symétrie de type 5, on la retrouve chez leurs proches parents, les étoiles de mer à 5 bras. Alors on ignore encore comment dans l'évolution les oursins ont perdu la symétrie bilatérale de leurs ancêtres. Mais en attendant, observez bien sur la table ou à la grève la morphologie étonnante de ces animaux.
7: Et vive la symétrie bilatérale, Marc-André Selosse. Allez, vos chroniques du bord de mer se réécoutent en podcast sur l'appli Radio France et on prolonge le plaisir en librairie avec votre livre « La biodiversité comme humanisme » s'est paru au Seuil.
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0: Et avant le journal de 9h, Morgane Cadignan, vous nous faites rencontrer les plus grands tubes pour des entretiens d'un genre assez particulier. Alors, quel tube est à votre micro ce matin, Morgane ?
9: Aujourd'hui, pour notre dernière édition de Rencontre avec un tube, entretien exclusif avec une personnalité politique française. Celle que vous avez entendue tout l'été pendant la fête nationale et la Coupe du Monde nous fait l'honneur d'être dans ce studio. Écoutez. Allô.

0: putain de conte de toi, bonne mère. Qui c'est qui est là? C'est la Marseillaise, un peu chère, ma belle. Quel plaisir de te recevoir.
1: Oui, oui, oui. Bonjour, madame.
0: Pardon, je me suis permise. Hein. Je voulais vous accueillir avec chaleur, un peu rendre hommage à vos origines marseillaises. Oh, Tarpin!
1: Eh bien, c'est raté. Je suis originaire de Strasbourg.
0: Donc, vous n'avez aucun lien avec la Marseillaise bande organisée. Vous n'avez jamais croisé de Jules?
1: Ah, probablement si, mais je ne retiens pas les prénoms de tous les petits Français qui m'apprennent en primaire. Ça fait du monde.
0: C'est vrai. Alors, ceci dit, pour les pitchounes, vous pouvez paraître un peu hardcore si je peux me permettre. L'étendard sanglant est levé. Alors, quand on est en CM1, c'est raide, hein, étant donné que le cycle menstruel, c'est un sujet qu'on n'aborde pas avant la quatrième.
1: Qu'est-ce que je vous demande pardon?
0: Bah, d'autant que ça tourne à la fixette, quoi. Qu'un sang impur abreuve nos sillons. Bah ouais, ma belle, tous les 21 jours. Enfin, ça va, quoi. Il n'y a pas mort d'homme. Il y a bien qu'un homme hein, pour écrire ça.
1: Mais il s'agit du sang de l'ennemi. Je suis un champ guerrier, allô? C'est le sang de l'ennemi, quoi.
0: Donc vous êtes pour la guerre, c'est ce que vous êtes en train de déclarer à cette antenne?
1: Oui, enfin non. Enfin, je suis pour gagner les guerres qu'on est déjà en train de faire.
0: Pardon, mais vous êtes quand même super limite aux armes. S'ils tombent nos jeunes héros, la Terre en produit de nouveau. On est loin de libérer des livrées.
1: Madame, j'ai été écrite en 1792. À l'époque, les gens mouraient de la variole, les dentistes étaient aussi forgerons, et on réglait les conflits à l'épée, pas avec un Fred LinkedIn. Bon, après, ça n'empêche pas d'aimer être modernisé, pourquoi pas?
0: Comme quand Patrick Sébastien vous reprend en Cap d'Agde?
1: Ça va être toute l'interview, les questions passives-agressives?
0: Bah non, mais je tente de vous rendre un peu accessible, de faire tomber le masque, de montrer le tube hein, derrière l'hymne.
1: Vous êtes mignonne. Bon, ça fait longtemps que je n'intimide plus personne. L'incarnation de la transcendance républicaine, aujourd'hui, c'est de la roupie de Sansonnet.
0: Qu'est-ce qu'il dit?
1: Expression de 1792. Non,

0: nationale que vous jalousez.
1: Japon, 52 caractères, chanté en 50 secondes, il rentre chez lui le soir, vie parfaite.
0: Le tube populaire qui pourrait vous remplacer si vous partiez à la retraite.
1: Avant de partir, d'Evangélie.
0: Ah bah vous voyez que vous aimez bien Evangélie.
1: Non mais j'ai répondu n'importe quoi en fait. Morgane, je suis très très très fatiguée.
0: Eh ouais, bah comme tous les Français ma belle. Allez.
2: Rencontre avec un tube, merci Morgane Cadignan et merci Thomas Poitevin. Thomas Poitevin qu'on retrouve, que vous retrouvez à partir de demain, du lundi au jeudi, juste avant le journal de 8h. Ce sera le billet d'humour quotidien. À demain matin Thomas, et un grand merci aux équipes du 6-9 qui vous ont accompagné ce week-end, à la technique Raphaël Rousseau et Vincent Désière, à la rédaction en chef des journaux Sébastien Sabiron avec Stéphane Rousset, coordination, le très précieux et magnifique Joseph Ascal, documentation Lucie Barrette et Valentin Chabert s'emparer. Merci également à toute l'équipe de programmation, Jade Bellag, Ryan Saibi, Aurore Mansip et Louise Morfois.
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2: Merci d'écouter France Inter, il est tout juste 9h. C'est le journal de Laurence Thomas. Bonjour Laurence.
12: Bonjour à tous. Raphaël Glucksmann, candidat à la présidentielle. 3 mois pour se décider, un dimanche pour l'annoncer. Ce sera ce soir dans le journal de 20h de TF1. Une arnaque par mail cible les 80 000 étudiants de l'université Aix-Marseille. Un courriel qui réclame 450 euros de faux frais d'inscription. Une simple faute de grammaire a trahi le piège. Et puis en tennis, le français Arthur Fils disputera ce soir sa première finale en Master 1000 à Cincinnati face à l'américain Tiafoe. Il peut rejoindre au palmarès Guy Forget, vainqueur du tournoi en 1991. Un candidat de plus dans la course à la présidentielle. Raphaël Glucksmann officialisera ce soir sa candidature au journal de 20h de TF1. Une campagne à gauche qui s'accélère. Université d'été des insoumis, des communistes, des écologistes, tous mobilisés. Mais Raphaël Glucksmann, lui, joue une autre partition. À une semaine des universités socialistes de Blois, il impose son calendrier et même les règles du jeu. La primaire qui s'annonce à tout d'une primaire sur mesure. Arthur Ebenquis.
13: Une façon pour lui de s'affirmer dans le calendrier de la rentrée. Raphaël Glucksmann veut s'imposer aux socialistes à une semaine de leurs universités d'été à Blois. Chez Place Publique, on le jure, le calendrier n'a plus bougé depuis des mois. Il est prêt à prendre des coups pour faire sa place et il se sait attendu. Il doit clarifier ses positions sur certains sujets, comme les retraites, pour que l'aile gauche du parti arrête de lui taper dessus et de dire qu'il est centriste, explique-t-on en interne. Tous se réjouissent de le voir participer à une primaire socialiste, une primaire dessinée au début de l'été et taillée pour lui, estime un cadre du Parti de la Rose. Le député européen en a dicté les modalités, avec un vote ouvert aux adhérents du PS et de Place Publique, mais aussi au grand public, seulement à condition de payer 15 euros, bien loin des 2 euros souhaités par le PS. Une façon pour lui d'éloigner tout ce tenté par le vote, uniquement pour s'opposer à lui. Une première bataille remportée avant peut-être une deuxième. Place publique promet des ralliements sans toutefois donner de nom. Sur sa gauche ou sur sa droite, pour l'instant, rien ne filtre.
12: Arthur Hébincuisse, conséquence immédiate de cette candidature, Léa Salamé, compagne de Raphaël Glucksmann, ne sera pas aux manettes du 20h de France 2 demain soir. Elle est remplacée par Jean-Baptiste Marteau. Des missiles intercepteurs pour l'Ukraine. Promesse d'Emmanuel Macron hier au téléphone avec Volodymyr Zelensky au lendemain des frappes russes sur Kryvyi Rih,

0: ville natale du président ukrainien, le chef de l'État a redit toute son horreur après l'attaque d'un centre commercial vendredi qui a fait 16 morts, plus de 100 blessés. L'Ukraine, on le sait, souffre d'une pénurie d'intercepteurs, notamment de missiles américains Patriot, qui se sont raréfiés depuis l'éclatement de la guerre au Moyen-Orient. Dominique André.
1: Les missiles intercepteurs qui vont être fournis par la France à l'armée ukrainienne sont destinés à détruire les missiles de longue portée russes. Cela fait des mois que Volodymyr Zelensky presse Donald Trump de livrer des missiles intercepteurs américains Patriot, mais ils sont presque impossibles à obtenir depuis le déclenchement de la guerre au Moyen-Orient. Or, il s'agit d'une arme défensive essentielle dont l'Ukraine manque cruellement. Hier, Emmanuel Macron s'est entretenu par téléphone avec Volodymyr Zelensky, tandis que le ministre allemand des Affaires étrangères s'est déplacé dans la capitale ukrainienne. Il a déclaré qu'il comptait aborder le sujet avec le secrétaire d'État américain Marco Rubio. Demain, la coalition des volontaires qui regroupe les dirigeants des pays alliés de Kiev se réunira en visioconférence pour parler de la défense anti-aérienne face à la Russie. La réunion sera coprésidée par le président français ainsi que le chancelier allemand et pour la première fois, le nouveau Premier ministre britannique, Andy Burnham.
0: Dominique André, ce soir, jeux vidéo au Grand Palais, demain tout autre chose. Emmanuel Macron et le prince héritier saoudien Mohamed Ben Salman assisteront ensemble à la finale de la Coupe du Monde d'e-sport avant de se retrouver demain à l'Elysée pour la toute première réunion du Conseil de partenariat stratégique franco-saoudien.
2: Avis aux étudiants de l'université Aix-Marseille, un mail frauduleux circule depuis début août qui réclame 450 euros de frais d'inscription.
0: Logo, mise en page, message d'alerte, tout y est, ou presque. Mais une faute de grammaire a trahi l'arnaque. Les 84 000 étudiants de l'université ont reçu ce mail. Impossible pour l'instant de savoir combien sont tombés dans le panneau. Yvan Planteil, ici Provence.
3: Oui, d'autant que ce n'est pas la première année que cela arrive à l'université Aix-Marseille, mais cette fois, il y a deux versions de mails frauduleux et ils sont plus vrais que nature. Tout y est. Le logo en couleur de l'université, les messages automatiques d'alerte. L'un prévient notamment des dates auxquelles le personnel administratif est en vacances. Seul hic, une faute de grammaire s'est glissée dans l'un des textes. Le mail mentionne le règlement de la frais administratif et non pas le règlement des frais administratifs. L'université nous indique que ces messages frauduleux ont été envoyés depuis des adresses qui ne sont pas celles de l'AMU. Il ne s'agit donc pas d'un piratage d'une boîte mail d'un personnel. Des mesures techniques ont été mises en place pour limiter la diffusion et le transfert de ces messages.
0: Yvan Plantaillet, c'est Provence. 301 décès par noyade depuis le 19 juin. Un chiffre en hausse de 14% par rapport à ce que nous avons pu connaître l'an passé. Annonce des ministres des Sports, Marina Ferrari, qui était invitée ce matin de France Inter. Il s'agit de décès dans des zones de baignade non autorisés, non surveillés. Canicule et conséquences. Plus de 50 jours de chaleurs extrêmes depuis juin, c'est un record. Et l'été n'est pas fini. Le corps a beaucoup trinqué. Des vacances finalement pas si reposantes pour certains. Retour au bureau sur le parvis de la Défense et déjà fatigué. Loralie Marjalejo est allée à leur rencontre.
4: Après un séjour en Croatie, Benoît a troqué son maillot de bain contre une chemise blanche et des chaussures en cuir. Malgré la fin des vacances, il apprécie le retour au travail dans un bureau climatisé.
5: C'est vrai que la journée est plus vivable finalement au travail qu'en étant à domicile.
4: Il a réussi à se reposer pendant ses congés, mais avec les canicules.
5: Le bénéfice des vacances est parti quand même assez vite.
4: Otalia, elle, travaille dans l'horlogerie et n'a pas de clim au bureau. Après quelques semaines à la montagne, les températures en ville sont difficiles à supporter.
6: Je me suis vue à lire des articles, à m'intéresser, à comprendre pourquoi j'avais mon cerveau qui était un peu au ralenti et j'avais vraiment une difficulté physiquement.
4: Et il faut dire que les transports en commun et la concentration de la chaleur en milieu urbain accentuent cette fatigue. C'est la raison pour laquelle Michael, ingénieur en informatique, préfère le télétravail malgré les incitations de son employeur à revenir dans les bureaux.
7: Là, l'interview, elle est faite à la Défense. On est sur un grand parvis en béton. Il n'y a pas d'arbres, il fait 28 dehors et il fait quand même chaud. Il y a peut-être des décisions à prendre pour essayer d'adapter nos conditions et essayer de vivre un peu plus sereinement.
8: Et vous pensez à quoi typiquement comme adaptation ?
7: Plus d'arbres, on a des brumisateurs dehors, ça marche plutôt bien. Moins de béton, essayer de végétaliser un peu.
4: Rendre le quartier de la Défense plus vert risque de prendre un peu de temps, mais la baisse des températures pourrait bien décider Michael à revenir dans les bureaux.
0: Loralie Marjalejo. Le Canada ne lâche rien. Bras de fer avec les États-Unis. Mark Carney, le premier ministre canadien, annonce des surtaxes sur l'acier, sur les produits laitiers américains à partir du 8 septembre, et cela après avoir rompu les négociations commerciales avec Washington. Un montant calqué et voulu par le Canada au dollar près sur les droits de douane américains entrés en vigueur hier. Les États-Unis ont aussitôt menacé de surenchérir. La mise en garde de Téhéran, l'Iran menace de considérer comme un ennemi tout pays qui rejoindrait les nouvelles sanctions économiques américaines. Un responsable iranien évoque des représailles contre des intérêts pétroliers américains dans la région. 15 ans d'exil et puis le retour. 23 pièces majeures rapatriées de l'Institut du monde arabe à Paris, exposées à la citadelle de Damas qui rouvre ses portes. Le fruit d'une rupture diplomatique enfin refermée. Mohamed Erami, notre correspondant en Syrie, a fait le voyage jusqu'à la citadelle.
9: Des centaines de Damascènes patientent sous les arches de pierre de la citadelle. Cette forteresse, joyeux de l'architecture remontant à l'époque des croisades, a été longtemps fermée au public. Maintenant, la citadelle revit. À l'intérieur, la foule se presse, ravie de retrouver les trésors antiques qu'elle abrite.
10: C'est incroyable de pouvoir entrer ici. C'est notre histoire qu'on retrouve. Avant, on ne pouvait voir la citadelle que de l'extérieur. On a l'impression de redécouvrir notre patrimoine.
9: Ces pièces uniques, mises au jour dans les cités de Marie et de Palmyre, ont donc retrouvé leur place à Damas après un long séjour en France. Un retour qui suscite l'engouement du public, mais aussi celui des professionnels, comme l'explique Brahim Kantar, directeur général des Antiquités et des Musées.
11: C'est un événement majeur. Ces objets ont été éloignés pendant près de 14 ans, mais avec la normalisation des relations, nous avons enfin pu les récupérer et les abriter ici, dans ce lieu historique.
9: Cette exposition à vocation culturelle est aussi un baume pour la mémoire d'un pays meurtri, une façon parmi d'autres de panser les plaies de la guerre, en rendant aux Syriens leur héritage.
0: Mohamed Erami en Syrie pour France Inter. À une semaine de l'US Open de tennis, Arthur Fils envoie un message à ses adversaires. Le Français s'est qualifié hier soir pour sa toute première finale en Master 1000. C'était à Cincinnati. Il a dominé l'Italien Flavio Cobolli, 10e joueur mondial. Et il affrontera l'Américain Frances Tiafo pour tenter de rejoindre Guy Forget au palmarès, vainqueur du tournoi en 1991, Fabrice Abgral.
12: Arthur Fils est le 10e Français à se hisser en finale d'un Masters 1000 et il deviendra en cas de victoire le 5e à s'imposer dans cette catégorie de tournois les plus importantes derrière les 4 grands chelems après Guy Forget, Cédric Pioline, Sébastien Grosjean et Joe Wilfried Tsonga. Tsonga, précisément, c'est lui le dernier à avoir soulevé un trophée d'un Masters 1000. C'était en 2014 à Toronto. 12 ans après, Arthur Fils se voit donc offrir l'occasion à 22 ans de remporter le 5e titre de sa carrière, indiscutablement le plus prestigieux. Oubliez les blessures qui l'ont privé cette année de l'Open d'Australie et de Roland-Garros. Le numéro 1 français avoue qu'il est en pleine possession de ses moyens et sur le court, ça se voit. Il tape, il frappe, il cogne, sans retenue, toujours et encore et toujours plus fort. C'est brutal, c'est violent et dévastateur. C'est avec ce tennis-là qu'il va tenter de s'adjuger son 2e titre de la saison après Barcelone sur terre battue. Quel que soit le résultat, Arthur Fils quittera le tournoi à la 11e place mondiale, le meilleur classement de sa carrière.
0: Arthur Fils, Frances Tiafo, un match à suivre à 22h30 heure française.
2: Merci Laurence Thomas, c'était le journal de 9h, le réveil va sonner un peu plus tard pour vous. On vous retrouve Laurence dès le week-end prochain, la présentation toute la journée sur France Inter à chaque heure, les flashs et pour le journal de 18h les samedis et dimanches. Magali Rochereau, un dernier point sur le temps avant de se quitter. C'est encore frais dans le nord-est.
13: Oui, ce matin, vous vous y réveillez sous les 10 degrés. Il fait 7 à Charleville-Mézières, mais excepté cette poche de fraîcheur, les températures sont en hausse et le soleil s'est levé entre 16 et 20 degrés sur la façade atlantique. Cet après-midi, la hausse s'amplifie. Comptez 30 degrés dans le sud-ouest. Ça sera plus tempéré au nord, entre 21 à Lille et 25 degrés en région parisienne, comme à Orléans, au-dessus des Bleus et de Boën-Banyam.
2: Le ciel est couvert sur un large quart nord-ouest.
13: Oui, c'est même parfois occultant entre le Morbihan et la Gironde. Plus au nord, le soleil brille en région parisienne et le long de la Seine jusqu'à l'Alsace. Cet après-midi, la moitié est continue d'être ensoleillée, tandis que le ciel est plus chaotique vers l'ouest, avec un risque de petits orages entre le nord Gironde et les Charentes. À surveiller sur la route ce soir, ces bonnes salves orageuses du côté des Pyrénées, du sud Aquitaine, du Pays Basque et des Landes.
2: Merci Magali. Dans un instant, Interception, le grand reportage.
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2: France Inter 9h12. J'ai été ravi de vous accompagner depuis la fin juillet. Demain, vous retrouvez Mathilde Munoz dès 5h. À 7h, Florence Paracuelos et Benjamin Duhamel. Et à partir de vendredi, ce sera Eva Roch et Quentin Lafay pour votre nouvelle matinale week-end. Tout de suite, voici Interception. Avec vous, Fabienne Sintès.
17: Merci François. C'est l'été, mais le reportage continue sur France Inter. Nous vous proposons de réécouter quelques-uns des numéros d'Interception que vous avez aimés et qu'on a eu beaucoup de plaisir à partager avec vous. Ce matin, nous sommes dans le Limousin, avec les activistes qui luttent contre les coupes rases et dans les îles du Ponant pour faire la classe. Deux reportages d'Antoine Gignot et de Cécile Bidot. Dans Interception, ce dimanche, il y a des choses précieuses à préserver. D'abord l'école, littéralement contre vents et marées. Savez-vous que le plus petit collège de France est à Brest ? Sa particularité, c'est qu'il est réparti sur 6 îles du Ponant et ce sont les professeurs qui prennent le bateau, parfois pour une classe de 2 élèves. Nous irons voir comment ça marche dans l'île de Sein. L'autre bien précieux de cette semaine, ce sont nos forêts. Quand on abat la totalité des arbres d'une parcelle, ça s'appelle la coupe rase. Rien de ce que vous allez entendre n'est illégal, mais la biodiversité, les cours d'eau souffrent et lorsqu'on détruit les puits de carbone que sont les forêts, on met à mal la régulation du réchauffement climatique.
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17: Imaginez, si vous avez la chance de vivre près d'une forêt où vous allez vous promener régulièrement, que du jour au lendemain, elle disparaît. Et Gaëlle, qui vit près d'Émoutiers, dans le parc naturel de Mille Vaches, nous sommes dans le Limousin, n'arrive pas à s'y faire.
18: On est complètement déboussolé. Quand on perd un environnement qu'on chérit, dans lequel on se promène tous les jours, c'est dur de perdre ses repères. Moi, j'ai réussi à me perdre.
19: Parce que le paysage a trop changé.
18: Trop changé, oui. Je savais plus du tout où j'étais, j'étais dans un autre monde. Oui.
17: Les coupes rases, l'Institut national de l'information géographique et forestière en a compté les effets. 62 000 hectares coupés chaque année entre 2018 et 2024, ça fait un terrain de foot toutes les 6 minutes. L'ONG Canopée a calculé les conséquences des disparitions d'arbres grâce à des images satellites imparables. Elle l'a écrit dans un rapport de février dernier, ces coupes sont trop nombreuses pour la diversité comme pour l'environnement. Mais ce que vous ignorez sans doute, c'est que la forêt française, majoritairement privée, c'est aussi une forêt morcelée entre des millions de propriétaires. Plus de 3 millions de personnes qui ont parfois juste un hectare ou deux, souvent oubliés au fil des successions, le code forestier autorise à couper ces parcelles. Les coupes rases ont beau être parfois contestées, on a vu des marches blanches dans les forêts, des abattages d'arbres sous escorte de la gendarmerie, il y a à l'autre bout une sylviculture à qui on demande de fournir toujours plus de bois de chauffage ou de bois d'œuvre destinés à la menuiserie. Vous les entendrez aussi, ceux qui coupent les feuillus et plantent des résineux plus faciles et plus rapides à exploiter. Allons d'abord marcher avec Antoine Gignot dans une forêt désormais trouée à Saint-Éloi, dans la Creuse, avec très vite, en bruit de fond, les machines à tronçonner.
20: Est-ce qu'il faut pas donc qu'on n'y aille pas trop nombreux en bas ? Bruno, viens, Fred, ouais. Et puis ceux qui veulent, mais alors restez en... les autres, vous venez si vous voulez, mais restez en retrait, non ?
21: Là, ils sont combien les gars alors là ?
22: Ah, ils sont deux aujourd'hui, je crois. D'accord. Enfin, j'ai vu un gars avec sa chasuble là, mais en général, ils travaillent à deux. C'est trop bien.
23: Et vous, vous surveillez régulièrement ce qui se passe quand vous...
22: Eh ben oui, parce que mon collègue, il est sur la gauche, moi je suis sur la droite par rapport à ici. Et en fait, tous les ruisseaux, en fait, ils convergent entre nos deux endroits. Et donc, s'ils coupent des arbres à cet endroit-là, nous, on n'a plus d'eau en bas. Et donc, c'est un sacré problème, sans parler du problème visuel aussi, des coupes rases, qui c'est vraiment moche, quoi.
23: Voilà, c'est ça. Juste vous demander de vous présenter.
22: Alors moi je suis Fred, je suis un habitant du coin et qu'on a un petit peu marre de voir toute notre belle nature se faire couper juste pour de l'argent. Quoi.
23: Ouais, tout disparaît quoi. On le voit vraiment disparaître au fil des mois.
22: Ah bah oui. Dès le printemps en fait ça commence et puis ça s'arrête jamais jusqu'à l'hiver en fait.
24: Alors donc je suis Patrick de l'association Canopée Forêt Vivante et voilà je dénonce la pratique des coupes rases. On peut dire qu'on se trouve dans une belle, de belles parcelles avec des hêtres qui ont 60, 70, 80 ans, dans lequel la biodiversité est extrêmement importante puisqu'on y trouve notamment du pique-noir qui est une espèce protégée. Et il faut savoir que derrière le pique-noir, on a le pigeon colombin, les chiroptères, voilà, toutes ces espèces qui viennent après dans la loge du pique-noir.
1: Alors là, qu'on décrive un peu, on est... Oh, ça souffle. On est en surplomb d'un massif forestier, d'ailleurs ça descend jusqu'en bas, avec des petites parcelles de prairies au milieu et effectivement des arbres qui sont assez imposants. Hein. On a des arbres d'une quasiment une vingtaine, 25 mètres de haut avec des troncs qui sont déjà assez épais.
24: C'est ça, voilà. Donc on peut parler de hêtraies, hein, des forêts qui sont mixtes et qui ont plusieurs intérêts, c'est-à-dire qu'elles peuvent produire à la fois du bois de chauffage, mais elles peuvent aussi produire du bois d'œuvre. Et là, malheureusement, en l'occurrence, l'entreprise qui travaille ne valorise pas ce bois, puisque l'intégralité des bois qui ont été coupés, donc y compris de très beaux hêtres, partiront en bois de chauffage.
1: La moitié, c'est pâte à papier, c'est encore mieux.
24: Voilà.
1: Pâte à papier qui part en Chine. Mais ils coupent toujours plus loin.
24: On a une multiplication des coupes rases depuis à peu près 5 ans et on a une accélération même encore plus forte depuis 2 ans. Bon, il faut voir que les forestiers se sont équipés en matériel qui n'est plus du matériel de forestier, c'est du matériel de travaux publics. Donc ça leur donne des moyens physiques absolument démesurés qui sont au-delà même de toute chose raisonnable. Bon, ça les contraint à des investissements importants, donc ils ont besoin de rendement.
3: La batteuse Komatsu 901XC. Véritable bijou de technologie, elle est capable d'abattre tout type d'arbres jusqu'à des troncs de 80 cm de diamètre. Au bout de son bras articulé, la tête d'abattage. Elle maintient le tronc avec ses couteaux situés à chaque extrémité. Grâce à sa tronçonneuse automatique, elle coupe l'arbre à sa base. Puis elle débranche intégralement grâce à ses rouleaux d'entraînement. Durée totale de l'opération, à peine 18 secondes. À elle seule, elle peut abattre le travail de 12 bûcherons.
1: Allez, je m'en rapproche de vous, comme on est au cœur du sujet. Hop. Est-ce que vous voulez bien, s'il vous plaît, vous présenter ?
5: David, je suis dans la forêt, juste à côté. Je suis dans la colline qui est là.
1: Ok.
5: Donc je suis à 200 mètres. Tous les matins, tous les jours, on entend cette espèce de ronronnement de la batteuse. C'est une espèce de mu, qui vraiment rentre dans la tête. Mais c'est vraiment une horreur d'entendre cette machine du matin au soir. Je suis allé la voir parce qu'elle est passée près de chez moi, elle a essayé de me couper des arbres dans l'eau de la parcelle. Heureusement, ce jour-là, j'étais là. Ces machines de plus en plus modernes, de plus en plus lourdes, en fait, c'est un alliage entre Terminator et Transformers. C'est-à-dire que ça fait tout et c'est d'une puissance inimaginable. C'est comme un tank civil quelque part. Le mec, il appuie sur sa poignée, il fait un bond de 2 mètres sur une pente à 50%. Il saute de rocher en rocher presque. C'est hallucinant, c'est inimaginable. C'est un traumatisme. Là, la coupe, on a eu 10 hectares de coupé printemps dernier. On a défini une ligne rouge. S'ils passent la ligne rouge, ils vont dire qu'ils viennent élaguer, qu'ils vont préparer la... Mais en fait, c'est le moyen aussi pour eux de passer. Parce qu'une fois qu'ils sont passés avec une machine, une fois que c'est coupé, c'est bon, le problème a disparu. Donc voilà, nous, on est en vigilance constante depuis 2 semaines pour éviter qu'ils passent cette ligne. S'ils passent cette ligne, ben, c'est toute la zone humide qui va être détruite. Ce qui veut dire derrière, on perd l'eau. On perd toute la nature, donc les animaux sauvages. On perd tout l'écosystème des plantes, des batraciens, des chauves-souris. Donc en fait, on scie la branche sur laquelle on est assis. C'est la forêt qui nous protège. Moi, pendant la canicule, je vais dans la forêt, il fait 4 degrés moins chaud. Je bénéficie de l'humidité de la zone humide. Pourtant, je suis au-dessus, je suis à 20 mètres au-dessus. Ben non, l'humidité, elle va aussi venir rafraîchir mon potager. Je perds mon eau. Moi, si la coupe rase, elle passe, je perds ma source d'eau. Donc ça veut dire que j'ai une dépendance après à la voiture pour aller chercher l'eau à 10 km de là, si elle y est encore, s'il n'y a pas eu d'eau. Parce que c'est global, hein, c'est pas uniquement ici, c'est toute la Creuse qui est touchée.
1: Si on décrit un peu tout autour de nous, il reste pas grand-chose.
24: C'est un champ de bataille, quoi. Les arbres sont au sol, c'est un chaos. Et ici, dans le cas présent, quand on voit ces arbres qui sont devant nous, qui ont été coupés, ils ont été mal coupés par des bûcherons qui n'ont pas forcément la compétence de faire du bois d'œuvre. Elle est mal réalisée, comme les deux que nous avons devant nous. Donc là, ce bois ne peut pas être destiné à du bois d'œuvre, il est forcément destiné à du bois de chauffage ou du bois destiné à fabriquer des granulés pour les poêles à bois. Sur le massif du Limousin, donc la production naturelle de bois au dernier recensement IGN est d'à peu près 1,2 million de tonnes. Et on se retrouve avec 1,3 million de tonnes de prélèvements annuels. Là, on prélève plus que ce que la forêt est susceptible de nous donner naturellement. Sur Saint-Éloi, 20% de la surface cadastrale forestière a été rasée en moins de 3 ans par seulement deux entreprises. On détruit la forêt, tout simplement, on détruit les massifs forestiers.

0: Régis Guyonnet, agriculteur dans la Creuse.
1: Vous, vous avez 50 hectares de bois ?
0: Une cinquantaine d'hectares, oui. Et bon, la Creuse a cette spécificité d'avoir beaucoup de petites parcelles. Si en agricole, les terres ont grandi avec les remembrements, les bois n'ont pas été remembrés à l'époque et c'était une volonté pour éviter les coupes rases.
1: Alors comment vous expliquez qu'aujourd'hui on en ait de plus en plus justement des coupes rases de la totalité de parcelles ?
0: Je fais souvent que bon, l'exploitant forestier achète à une personne et à partir de là, eh bien, il contacte la matrice cadastrale, il regarde d'à côté les parcelles qui sont bonnes à couper. Et souvent, maintenant, ce sont des gens qui sont même plus à la campagne chez nous, hein, qui sont partis, qui ont hérité ces parcelles de bois-là, qui n'ont peut-être même jamais mis les pieds dedans. Et les temps étant durs financièrement, si vous habitez en ville, que vous avez du mal à payer le loyer et joindre les fins de mois, vous avez un petit bout de terrain en Creuse de bois qui fait 30 arts, un demi hectare, vous allez ramasser quelques euros, c'est toujours bon à prendre. Hein.
2: Aussi choquante qu'elle soit pour les habitants, ces coupes restent totalement légales, même si elles ne nécessitent souvent aucune autorisation spécifique, parce qu'elles ont lieu sur des petites surfaces. Alors pour parler à l'un des 3 300 000 propriétaires français de forêts, on a pris rendez-vous avec Alice Carré. Elle est autrice et metteuse en scène, elle habite à Paris, à plusieurs centaines de kilomètres des parcelles qu'elle possède.
3: Bonjour,
4: c'est par là. Bienvenue.
3: Merci beaucoup.
4: Entrez. Alors, je m'appelle Alice Carré et donc je suis autrice et metteuse en scène.
3: Vous avez ressorti le dossier ?
4: J'ai ressorti le dossier en fait de succession. En fait, après le décès de mon père, on a hérité de 10 hectares de parcelles de forêt très dispersé, donc il y a 11 petits bouts de forêt.
3: À quel endroit ?
4: Alors c'est en Auvergne, dans le massif du Livradois Forêt. En tout, ça fait 10 hectares. Donc ça veut dire que chaque parcelle fait moins d'un hectare.
3: Hey, voilà. Petite parcelle.
4: Voilà, tout à fait. Ouais. Au début, l'expert forestier était très enthousiaste parce qu'apparemment le Livradois Forêt est très prisé par les propriétaires de forêt et les exploitants forestiers. Parce que c'est des plantations qui donnent du bon bois, du pin, de résineux, etc., très exploitables. Et donc, nous, il nous a rendu son expertise. Donc, c'est un petit dossier d'une quinzaine de pages. Et la conclusion, c'est que finalement, elles ne sont pas si intéressantes parce qu'elles sont mal entretenues et qu'il y a peu d'arbres, qu'elles sont morcelées. Et donc, il sera urgent, dit-il, de planter des arbres type pin Douglas, qui semblent être la variété offrant le plus de garanties face au changement climatique pour optimiser le revenu possible. Donc, tout de suite, on s'est dit que c'était un peu étrange. Et surtout, le problème, c'est pas en soi le pin Douglas, c'est la monoculture. Et puis, il y a d'autres passages qui ont un peu attiré notre attention, parce que le chemin est trop étroit.
3: Oui, c'est noté tel quel, hein. Moyennement accessible.
4: Voilà. Et on a un autre problème sur une autre parcelle qui aussi pose un gros souci d'accessibilité. Il faut passer par les terrains de plusieurs propriétaires et il faut traverser le ruisseau de Servières. Dans ce cas, le débardage risquerait de causer des dégâts, ce qui pourrait amener à des ennuis avec la police de l'eau. Donc en fait, le problème, c'est pas tant de créer de la pollution des cours d'eau, c'est d'avoir des problèmes avec la police de l'environnement. Donc voilà, tout est dit. Et on nous a dit qu'on pouvait nous mettre en contact avec des groupes qui faisaient tout, quoi, qui coupaient, qui replantaient. Et c'est comme ça, en me renseignant un peu, que j'ai découvert que la plupart des gens qui héritent et qui souvent ne savent pas qu'ils ont des forêts se retrouvent en contact avec des gros lobbies ou des grosses entreprises qui vont tout faire, quoi, clé en main.
3: Quand vous avez reçu le dossier, vous n'avez pas donné suite ?
4: Non, on n'a pas donné suite.
5: Carnage, putain ! Énorme saccage, là, à vue de nez, 2 hectares. Je sais pas quand ça date, quelques mois peut-être.
6: Un champ dévasté s'étale sous ses yeux. La terre...
3: Dans la foulée, vous avez écrit une pièce ?
4: Oui.
3: Parce que vous êtes loin d'être la seule.
4: Comme j'aime bien avoir une démarche documentaire dans mon travail, je me dis que c'est un sujet que je vais aller explorer. Et donc, je commence une enquête qui dure plusieurs années. Et du coup, en me renseignant, je me suis rendu compte de l'ampleur de la problématique. Et donc oui, je décide d'écrire une pièce à partir de cet héritage, en me disant que c'est avant tout un héritage symbolique, parce qu'au niveau financier, on ne va pas en tirer grand-chose. À travers cette fiction-là, je réfléchis à toutes ces problématiques liées à l'exploitation forestière.
5: Papier plastifié agrafé à un panneau. France relance. Travaux de renouvellement pour aider la forêt à mieux lutter contre le changement climatique. 40 350 euros pour aider la forêt à mieux s'adapter. Replantation, pin, Douglas. Ils donnent des subventions pour raser les forêts ?

0: Le code forestier pose un principe qui est très bien, qui est de séparer les métiers de la forêt. Le métier de conseiller à un propriétaire forestier, ce métier est censé être séparé des métiers de vente et de négoce du bois. Les coopératives, elles ont une disposition spéciale dans le code forestier qui évite de devoir respecter cette règle, étant donné qu'elles font des travaux qu'elles vont facturer au propriétaire, étant donné qu'elles vont prendre une marge sur la vente du bois, elles ont tout intérêt à conseiller au propriétaire de couper beaucoup et de vendre beaucoup de bois. Et donc c'est là où on a un conflit d'intérêts qui amène certaines forêts et certains propriétaires dans le mur. Moi, je m'appelle Bruno Doucet et je suis le chargé de campagne pour les forêts françaises de l'association Canopée.
1: Après le Covid, il y a eu un plan de relance des forêts qui s'est prolongé par un système un peu plus pérenne avec des aides, notamment pour replanter. Est-ce que cette disposition-là, elle encourage aussi les propriétaires à finalement se débarrasser des vieilles parcelles et des essences dont on ne sait pas exactement mesurer la rentabilité ?
0: Oui, c'est sûr que oui. Le président de la République a annoncé un grand plan de plantation d'arbres, d'un milliard d'arbres qui seraient plantés d'ici 10 ans. Et l'enquête qu'on a menée montre qu'en fait, dans plus de 87% des cas, les arbres sont plantés dans des endroits où il y avait déjà des forêts. Donc on va faire des coupes rases pour planter des arbres à la place. C'est un acte qui, finalement, fait faire du chiffre d'affaires aux grandes coopératives forestières. Puisque lorsque les propriétaires privés vont faire appel à la coopérative pour raser et replanter, eh bien c'est la coopérative qui va se faire payer par le propriétaire, qui lui-même aura eu des subventions publiques, pour replanter. Aujourd'hui, la France est le pays d'Europe dans lequel la part du bois qui est transformé en bois énergie est la plus grande. On a 68% du bois en France qu'on produit qui finit brûlé, qui finit en bois énergie. Quand on regarde la structuration de la filière forêt-bois, elle est plus structurée pour qu'on ait vraiment de la transformation de bois en bois d'œuvre. On a les petites et moyennes scieries de feuillus qui sont en train de mourir les unes après les autres. On avait 15 000 scieries en 1960, il nous en reste 1500 aujourd'hui, donc il y a de moins en moins de scieries. Et à l'inverse, on a de plus en plus de subventions qui vont sur le bois énergie, que ce soit des projets de granulés de bois, de biocarosène pour les avions ou le transport maritime à partir de bois. Et donc en fait, on est en train de transformer la filière de transformation du bois pour l'amener vers ses usages bois énergie.
1: Les zones les plus problématiques en France aujourd'hui ?
0: Globalement, on va dire le Limousin, le Morvan, le sud-ouest, la Dordogne, massif des Landes de Gascogne, la Dordogne très problématique, et on voit de plus en plus de problèmes, par exemple dans le Jura, où il y a aussi des entreprises de granulés de bois qui sont en train de s'installer, l'Auvergne en fait partie aussi, en fait c'est toutes les zones forestières dans lesquelles il y a beaucoup de forêts privées.
2: Le poids lourd du secteur, souvent pointé du doigt pour son recours aux coupes rases, cette Alliance Forêt-Bois. Une coopérative qui accompagne près de 40 000 propriétaires, ça représente près d'un million d'hectares de forêt française, près de 700 salariés. Et c'est dans les Landes, à côté du siège historique, qu'on doit rencontrer le directeur général.
3: Stéphane Viebant, je suis ingénieur forestier et depuis plus de 15 ans, je dirige la coopérative forestière Alliance Forêt-Bois.
1: Vous me dites où on se trouve ?
3: Là, on se trouve sur la commune de Sestas, dans une propriété qui s'appelle Le Lapin, qui fait à peu près une trentaine d'hectares et que Alliance gère maintenant depuis des décennies. Donc là, je vous ai amené une cartographie là, donc, qui prévoit tout ce qu'on va réaliser. Nous, aujourd'hui, un forestier, on réfléchit à 15-20 ans. Et donc là, on n'a pas prévu de faire de coupes rases, on a prévu de faire de ce qu'on appelle des éclaircies sanitaires pour essayer de conserver ces chênes le plus longtemps possible. Le dépérissement des arbres, ça commence par en haut. Hein. C'est toujours le bout des branches qui va dépérir. Vous voyez qu'on voit plus de bleu que de vert. Donc ça veut dire qu'on a un dépérissement très avancé. Quand on va avoir des parcelles qui vont vraiment être dépérissantes, qu'est-ce qu'on fait ? Faire de la régénération naturelle sur des espèces qui n'ont pas d'avenir par rapport au climat, c'est un vrai sujet. Pourquoi je vais régénérer sur une espèce dont je sais que dans 30 ans, 40 ans, elle ne sera plus à sa place ?
1: L'adaptation de ces espèces-là, hein, elle est impossible sur le temps qui nous reste ?
3: En fait, ce qu'on va vivre, nous, dans les 40 prochaines années, c'est ce qui a été vécu pendant des milliers d'années. Donc, il y a une rapidité du changement climatique. Alors, on peut dire, on fait rien, et puis la forêt s'adaptera, on va voir les arbres mourir, et puis certaines espèces vont pouvoir revenir, etc. Mais ce n'est pas à l'échelle humaine, ça. C'est à l'échelle de siècles et de siècles. C'est un scénario que certains peuvent prendre, et pourquoi pas. Mais ça ne répond pas à la production de bois, et ça ne répond pas non plus à la demande de nos concitoyens qui veulent quand même avoir des forêts dans lesquelles ils peuvent se promener et pas être dans une forêt où il y a plus d'arbres morts que d'arbres vivants. Mais sur la forêt privée, on souffre plus de non-gestion que de surgestion. Voilà. Donc il faut arriver à faire en sorte qu'en forêt privée, on puisse mieux gérer la forêt, sortir du bois d'une forêt tout en faisant de la gestion durable. En fait, il y a une dynamique. La forêt, ce n'est pas un monument historique.
1: Changement de décor autour de nous, on a des pins.
3: On a des pins. Alors, vous avez raison, changement de décor, mais on est toujours dans la même forêt. C'est-à-dire qu'en fait, une forêt, elle est très diverse. Parcelle par parcelle, on va avoir différentes essences, différents modes de gestion, et puis aussi différents âges. Aujourd'hui, la grande majorité des forêts françaises, c'est du feuillu.
1: En revanche, vous plantez plutôt des résineux.
3: Mais pourquoi on plante plutôt des résineux? Parce que c'est effectivement des essences qui vont être plus adaptées au changement climatique et ensuite qui produisent aussi beaucoup de bois d'œuvre par rapport au feuillu. Donc là aussi, c'est un atout qui nous permet de répondre aux enjeux de demain. Parce qu'on est dans un marché mondial. Aujourd'hui, si dans un magasin de matériaux, le consommateur vient et qu'un bois français coûte deux fois plus cher qu'un bois scandinave, il va faire quoi? Il va acheter le bois scandinave et on ne pourra pas lui reprocher. Il faut qu'on soit compétitif. Alors c'est un mot que certains ont du mal à comprendre ou à accepter. Moi, je suis pour faire en sorte qu'on fasse de la gestion durable et compétitive.
1: Aujourd'hui, vous produisez combien à l'échelle de la France?
3: Alors nous, au niveau Alliance Forêt Bois, on récolte 3 millions de mètres cubes par an. Ce qui fait à peu près, si on raisonne par jour, effectivement, un volume conséquent. Mais on récolte moins que ce que la forêt produit.
2: La difficulté, c'est que la forêt met des dizaines d'années à repousser et que les prélèvements se concentrent dans certaines zones géographiques. Alors en parallèle, des grands acteurs de la filière bois se développent de plus en plus de petites structures qui fonctionnent sur le modèle de la sylviculture mélangée à couvert continu. Autrement dit, plusieurs espèces sur la même parcelle et des coupes ciblées et régulières qui permettent à la forêt de se reconstituer au fur et à mesure.
1: Qu'est-ce qu'on fait tomber?
0: Le gros hêtre, un gros hêtre double là, avec le numéro 2, numéro 3. Le gros hêtre va tomber ici, sur nous, donc on va se retirer. C'est un hêtre fourchu à partir du pied, qui a très peu de valeur en apparence, sur lequel on escompte faire un meuble. Emmanuel Nicolas, technicien forestier indépendant sur le Limousin. Au sein du cabinet Arbogeste.
1: Vous m'avez dit, celui-là, a priori, c'est un bois qui semble pas intéressant. Pourquoi?
0: Très noueux, avec beaucoup de défauts. Et actuellement, le marché du hêtre, c'est zéro. Ça part en bois de chauffage, mais en tout cas, quasiment plus en bois d'œuvre. Ok, allez, on se recule, nous.
1: Donc cet arbre qui est tombé, on a 4 mètres d'un côté, 7 mètres de l'autre. Qu'est-ce qu'on en fait maintenant?
0: Eh bien, ces arbres-là sont destinés à un menuisier qui va en faire des tables et une bibliothèque.
1: C'est-à-dire qu'ils sont achetés d'avance?
0: Oui, ceux-là, c'est une commande particulière. C'est vraiment pour montrer que dans du très mauvais bois, où tout le monde va dire que ça, c'est au mieux du bois de feu, eh bien, nous, on va essayer de le valoriser autrement et d'utiliser les singularités du bois pour faire du meuble, massif, durable.
1: L'idée, c'est vraiment de respecter ce qui pousse ici. On a une forêt qui est en formation, qui est déjà très formée. C'est quoi comme type de parcelle?
0: Non, c'est déjà une forêt avancée. C'est un abandon de l'agriculture qui s'est colonisé par du chêne, du hêtre et du châtaignier, dans lequel il y a déjà eu une première éclaircie de pratiquer en 2014 au profit des plus belles tiges pour leur donner le plus d'air au niveau de la canopée et qu'ils puissent profiter. Et cette année, on revient faire une deuxième éclaircie, prélever 15% supplémentaires. En sylviculture mélangée à couvert continu, on préconise entre 10 et 20% de prélèvement à chaque opération et revenir plus souvent pour donner moins d'à-coups à la forêt.
1: L'argumentaire des industriels, c'est de dire que ce n'est pas rentable. Est-ce que c'est rentable et dans quelle mesure c'est rentable?
0: Moi, je fais partie d'une filière, la filière forestière, et si je perdais de l'argent, j'existerais plus déjà depuis quelques temps. Ça fait maintenant 10 ans que je suis à mon compte, donc ça marche très bien. C'est la rentabilité, elle est pour qui?
4: C'est peut-être là la question. Ici, moi, je suis gestionnaire de patrimoine forestier de mes clients, et donc mon intérêt, c'est d'améliorer aussi leur économie et de répondre aux besoins de la filière. Je produis du bois, on produit du bois, et en plus, on le produit régulièrement. Là, l'idée, nous, c'est que les beaux chênes vont continuer à croître. Le chêne, c'est quand même une valeur, entre guillemets, assez sûre. Mais quand on a un beau hêtre, un beau merisier, on le conserve également. Ici, dans cette parcelle, on a 3-4 beaux pins maritimes, des pins sylvestres assez exceptionnels. Et bien, cette diversité-là, elle est quand même, elle répondra aux besoins de la société dans quelques temps. Puis l'autre élément, c'est que cette diversité, elle nous assure un peu une résilience de la forêt. Si une de mes essences venait à mourir, j'ai toutes les autres qui sont là pour prendre le relais, à différents stades également.
1: C'est aussi une logique économique.
4: Ah, complètement. Et puis, si c'était pas rentable, les propriétaires ne le feraient pas faire. Pour le propriétaire, c'est un arbre qui est payé 45 euros le mètre cube sur pied. Nous, on appelle ça sur pied. Mm-hmm. Et il sera mesuré en réception définitive. C'est déjà une belle valorisation par rapport à du chauffage qui va nous être payé 6, 7, 8 euros le stère.
1: Ah oui, la différence est colossale.
4: Voilà. Voilà.
1: Et autour de vous, le mouvement, il se fait ou c'est encore marginal ?
4: En 10 ans, on voit une progression. Déjà, au niveau des propriétaires, on n'a jamais fait de prospection et on a toujours eu des clients. Je dirais que le plus grand frein, il est la filière elle-même, parce que c'est sûr que ça demande plus de compétences aux opérateurs, plus de temps dans la sélection, dans la mobilisation de bois, ça je l'entends. Mais derrière, on aura du bois en continu, alors que les grands vides qui sont générés par des couperases non reboisées ne donneront pas de bois de valeur d'ici 100 ans, quoi. Et la forêt, c'est le temps long.
5: Couperase, la forêt sous pression. Un reportage d'Antoine Gignot.
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5: Dans les îles bretonnes du Ponant, on se souvient encore de cette tempête d'hiver de 1974. Les collégiens en pension sur le continent n'avaient pas pu rejoindre leur famille pour Noël à cause du gros temps. Pas question que ça se reproduise, dès l'année suivante, en 1975, le collège des îles du Ponant est né. Depuis cette date, les élèves restent dans leur île jusqu'à la troisième, les enseignants ont intérêt à voir le pied marin, c'est eux qui se déplacent, en bateau, sur l'île de Bas, à Ouessan, Molène, Saint, Groix et Watt. En tout, il y a 70 élèves au collège des îles du Ponant, une vingtaine de profs. Cécile Bidot en a accompagné un. Il enseigne 4 matières. C'est sur l'île de Saint que nous allons pour ses cours de la journée.
7: Bonjour.
8: Bonjour.
7: Se mettre à l'abri de la pluie.
5: Et savez-vous combien il a d'élèves ? 2. Ce sont 2 sœurs. Il va vous raconter ça, le temps du trajet.
7: On est dans les temps, là, Julien Marzin ?
9: On est juste bien. 1h45 de route. On va redescendre sur Quimper et puis aller au bout de la pointe du Raz.
7: Et ensuite le bateau.
9: Et ensuite le bateau au départ d'Audierne. Ouais. Puis on aura eu 1h10 de bateau.
7: Donc 3h le matin, 3h le soir, ça fait 6h sur la journée. C'est un sacré périple quand même pour aller donner cours.
9: Pour ma part d'engagement dans ce collège, c'est important, cette idée de continuité territoriale du service public d'éducation. Même si ça demande pas mal de déplacements, c'est important que ce soit fait parce que ça garantit le fait qu'il y ait encore une vie sur l'île. Pour ça, je suis content de le faire. Donc, je m'appelle Julien Marzin, j'ai 48 ans. Je suis prof au collège des îles du Ponant depuis 2003. J'y enseigne l'éducation physique et sportive, les sciences à vie de la terre, l'art plastique, et depuis peu je fais aussi l'éducation musicale et la techno sur les îles de Saint et de Bas dans le Finistère. Le lundi, je travaille à l'île de Bas, la plus accessible de toutes les îles du collège des îles du Ponant. Il y a, on va dire, un petit quart d'heure de bateau pour y aller. J'y vais donc le lundi toute la journée, le mercredi matin. J'y retourne le jeudi toute la journée et à Saint le vendredi.

0: Et voilà.
1: Je viens d'apprendre que j'ai une élève qui est malade.
2: Une sur les deux.
1: 50% de l'effectif. Hop, allez, go.
2: Donc là, le bateau, il est juste face à nous, là. Il s'appelle comment ?
1: Enesun, ça veut dire l'île de Saint, en breton.
2: Tout simplement.
1: Voilà. Salut Antoine.
3: Bonjour à tous et bienvenue à bord de l'Enesun, à destination de l'île de Saint. Je viens de la traverser, 1h10 environ.
2: Donc là, ça y en est parti.
1: C'est parti, ouais. Il est 9h30 et on va arriver vers 10h40 à peu près à Lille.
2: Donc là, c'est la mer d'Iroise, hein, c'est ça qu'on va traverser ?
1: La mer d'Iroise, ouais, c'est la mer qui baigne les îles Molène, Ouessant et Saint.
2: On va avoir le pied marin pour faire ce genre de poste.
1: Oui, vaut mieux. Enfin, je sais qu'il y a des collègues qui sont malades quand même.
2: Vous sentez privilégié par rapport à peut-être d'autres profs ?
1: Ouais, c'est sûr que ben par rapport à du métro, du RER, bon, l'environnement est quand même plus agréable. Hein.
2: Là, on est en train d'arriver là. On la voit à l'île de Saint.
1: Ouais, je me dépêche parce que il faut profiter de chaque minute de présence sur l'île, donc faut sortir en premier.
2: Donc là, cette île qui est vraiment presque à ras de mer, quoi.
1: Ouais, c'est une île toute plate qui subit les assauts de l'océan.
2: Ça y est, on est sur la terre ferme.
1: Donc là, on rentre dans les ruelles typiques de l'île de Saint où on peut toucher les deux côtés avec les bras. Pas que le vent s'engouffre trop dans les rues. Et voilà, on arrive au collège. À la cité scolaire, parce qu'il y a l'école aussi.
2: Donc c'est un bâtiment blanc avec des volets bleus.
1: Bonjour.
4: Salut. Bonjour.
2: Porte de gauche, on entre dans l'école primaire. Porte de droite, on entre dans le collège.
1: Bonjour. Donc ta sœur est malade ?
5: Apparemment.
1: Qu'est-ce que tu étais en train de faire ?
5: C'est le projet d'art plastique que tu nous as donné la dernière fois.
1: Ça avance ? Tu comptes le faire avec l'ordinateur ou bien en collage ?
5: Bah, j'étais partie sur du collage parce que l'ordinateur, je maîtrise pas trop. Mais en même temps, si je commence l'ordinateur, ce sera une façon de découvrir comment ça marche.
1: Bah oui, c'est l'occasion de... Moi, je peux t'aider un peu hein, pour le faire.
2: Donc Justine, elle est en troisième, c'est ça ?
1: C'est sa dernière année au collège.
2: Et la deuxième élève, donc, qui est malade aujourd'hui et qui n'est pas là.
1: Voilà, c'est Émilie, qui, elle, est en cinquième et qui n'est autre que la petite sœur de Justine.
2: C'est quoi le programme aujourd'hui ?
1: Alors là, on commence par art plastique. Rapidement, voir pour la SVT. Ensuite, ce sera la pause de midi. Et l'après-midi, technologie et éducation physique et sportive. Alors là, nous sommes dans la salle principale.
2: Donc bibliothèque, il y a plein de livres, dictionnaires.
1: Ouais, il y a une partie CDI, des cartes, un tableau. Et donc la salle qui est ici, à côté, c'est la salle de visioconférence.
2: Donc ça arrive que les élèves soient là, mais pas les profs.
1: Oui.
2: Que les profs soient à distance.
1: Ouais. Et il y a quelqu'un qui est sur l'île en permanence. C'est Cathy qui nous rend de grands services. Elle est assistante d'éducation, elle pallie nos absences quand la météo ne nous permet pas de venir.
2: Donc elle ouvre quand même le collège.
1: Elle ouvre et puis elle assiste les élèves.
6: Je m'appelle Justine Porsemoguer, j'ai 14 ans, je suis en 3e au collège de l'île de Saint. Ça nous est déjà arrivé d'avoir des coupures de courant ou d'internet ici. Bah, quand ça arrive, soit on fait les exercices dans les livres qu'on a, soit on essaye de faire des révisions des cours qu'on a déjà.
1: Avec quel crayon t'as fait ça, Juju ? Tableau ?
5: Celui-ci, ouais. J'ai pris le premier qui venait.
1: Hop, c'est pas mal.
6: Je considère que j'ai de la chance d'être au collège ici et de pas avoir à partir sur le continent parce que ça me permet de rester avec ma famille assez souvent. Ça me permet de rester là où j'ai toutes mes activités, toutes mes habitudes. Et je suis assez contente d'être au collège ici parce que oui, c'est assez spécial d'être en cours ici avec les profs qui se déplacent et quasiment des cours particuliers. Mais en même temps, j'imagine que ça peut aussi avoir des avantages de pas être seul dans la classe quand t'as pas forcément envie de parler ou que t'es pas en très bonne forme.
2: Là, effectivement, t'as des profs qui sont toujours sur ton dos.
6: Oui, c'est bien aussi parce que du coup, ça me force à améliorer la prise de parole. Mais après, si j'allais sur le continent, je serais entourée tout le temps. Et parfois, j'aime bien aussi avoir mes moments à moi où j'ai pas trop de monde. Donc ça me... En fait, je suis bien sur mon île.
2: Pourquoi vous, ça vous plaît tant? Parce que j'imagine qu'on passe pas plus de 20 ans dans un endroit sans y être très attaché.
1: Moi, je suis arrivé à la suite de mes études. Ça m'intéressait parce que c'était atypique, c'était un peu l'aventure, la mer, ça m'intéressait. C'est pas le train-train quotidien, quoi. Ça remet un peu l'être humain au milieu de toutes les forces de la nature et ça s'appelle l'humilité, quoi. C'est un bijou, cet endroit, pour apprendre des enfants sur des choses concrètes de la nature. C'est vraiment génial. À côté de ça, il y a plein de manquements aussi. Il y a des trucs qu'on n'a pas. Moi, je me suis vu, en tant que prof de PS, prendre des photos dans des gymnases pour montrer aux troisièmes que le terrain de basket, il était rouge, quoi. Parce que ici, il n'y a pas de gymnase. Donc là, quand ils vont arriver au lycée, faut quand même qu'ils sachent un peu comment ça marche. Donc, alors, c'est bien d'un côté, et de l'autre, ça l'est moins, quoi. Tout n'est pas tout noir ou tout blanc, quoi. Bon, Justine, vas-y, connecte-toi. Alors, d'après ta fiche de cours, les événements, on va le mettre dans quelle forme sur le schéma?
6: Dans un losange.
1: Ok. Et ça, action, on va le mettre dans quel genre de forme?
6: Un rectangle.
1: Un rectangle. En général, l'événement, il se finit par un point d'interrogation. C'est une question. Et donc, il y a deux réponses. Soit c'est...
6: Oui.
1: Oui. Soit c'est...
6: Non.
1: Non. C'est le principe d'un algorithme. On essaye pour le premier ?
6: Tout va avancer et activer.
2: Okay. Je profite que Justine soit en train de travailler. On se rend compte là, bon... D'autant plus qu'il n'y a qu'une seule élève au lieu des deux habituels, que
1: oui.
2: C'est vraiment du cours particulier, en
1: oui.
2: fait.
1: Oui, particulièrement aujourd'hui. Mais il y a d'autres îles où il y a plus d'élèves. À l'île de Bas, où j'enseigne par ailleurs, il y a 10 élèves dans 4 niveaux différents.
2: Et vous avez un peu la pression du programme, enfin d'autant que Justine étant en 3e, il y a le brevet.
1: Ouais, alors bon, ils sont quand même bien préparés pour les examens, les élèves. Il y a une bonne partie de l'année où j'ai pas pu venir à cause du temps. On en parlait, cet hiver, c'était particulièrement rude. Justine, elle a avancé, elle a pas acquis de retard. Donc ouais, en termes de préparation aux examens, c'est pareil qu'ailleurs. Peut-être un peu mieux.
2: Et alors j'entends que les élèves vous tutoient et vous appellent par votre prénom.
1: Oui, ça s'est fait assez naturellement. Il n'y a jamais eu de consigne qui a été donnée, en fait. Moi, ça ne me dérange absolument pas. Et du coup, je me permets aussi, parfois, d'appeler Justine Juju.
2: Ça doit être assez rare, quand même, au collège, d'appeler son prof par son prénom.
6: Sur les autres îles, ils ne font pas ça. Ça les étonne même qu'on le fasse, nous.
2: Est-ce qu'il n'y a pas un risque aussi d'être trop à hauteur des élèves et
1: si.
2: Au rythme des élèves?
1: Là, le truc, c'est que c'est une relation d'être humain. Justine, t'as quel âge, là, maintenant, toi?
6: Je vais avoir 15 ans.
1: Ok, donc Justine, moi ça fait plus de 15 ans que je suis sur l'île de Sein, donc Justine, elle m'a toujours vu ici. Donc c'est sûr que ça fait des relations humaines qui sont pas les mêmes qu'ailleurs. Alors, Juju, viens.
2: Donc là, changement de casquette, prof de sport.
1: Voilà, EPS, avec un énorme groupe. Je viens de multiplier par 1, 2, 3, 4, 5, bientôt 6. Alors, vous m'écoutez ?
2: Donc là, c'est le moment du cours de sport. Course d'orientation au programme pour Justine, la collégienne,
0: qui a été rejointe par les 6 élèves de l'école primaire et leur enseignante Camille.
1: Bon, et ben c'est parti.
7: On marche vite, hein.
5: Bah, c'est le prof de sport et les enfants pleins d'énergie, il faut s'y habituer.
7: Qu'est-ce que t'as vu ?
5: Un papier de chocolat.
7: Ah, tu ramasses le papier du coup qui a été laissé là.
5: À la poubelle.
7: C'est important pour toi, tout ce qui est environnement, etc. On sait qu'il y a la montée des eaux qui menace. À l'échelle de ta vie, tu as vu des choses changer, toi ?
5: Bah, je sais que dans les rochers où j'aime bien aller derrière chez moi, il y avait une partie qui était accessible tout le temps, même à marée haute. Et là, en ce moment, quand c'est marée haute, je peux plus vraiment y aller. Sinon, il y a un risque que je me fasse emporter si je fais un mauvais mouvement et que je glisse. Et puis, on voit aussi la route du phare, on voit aussi la grève. Le chemin devient plus fin avec la montée des eaux à chaque fois.
7: Donc là, on est de retour au collège. C'est à moins d'une minute de la plage, quoi. Hein.
5: Oui.
1: Hop.
7: À la fin de l'année, c'est le brevet. Après, sera les vacances. Et après, ce sera le lycée. Ça veut dire quoi pour toi ?
5: Bah, j'aimerais bien aller vers Brest, parce qu'il y a une option en rapport avec la mer qui m'intéresse beaucoup. Je serai en internat. Je ne sais pas avec combien de personnes, mais je sais que je serai en internat et j'espère que je m'entendrai bien avec ces personnes. Je dis un grand merci aux profs aussi de m'avoir aidé à me préparer pour le lycée. J'ai hâte, mais en même temps, j'ai pas envie de partir de mon île.
7: Tu dis mon île ?
5: Oui. Elle est pas que à moi, mais j'y vis, donc c'est mon île.
7: Ça vous est déjà arrivé d'avoir des années sans collégiens du tout ?
1: Oui, oui, ici, c'est arrivé qu'une année, il y avait plus personne en âge d'être au collège. Donc, on a mis en sommeil le collège. Et c'est reparti l'année d'après, quand on repart avec une rentrée en 6e, c'est reparti pour 4 ans. Puis là, il y a eu des arrivées entre-temps, donc ça c'est... Il y a eu une sorte de relais, quoi. Il y a une tendance générale d'une démographie qui baisse, mais rien n'est joué, quoi. Quand tu es arrivé, il y a 20 ans, on était à plus de 100 élèves dans tout le collège des îles du Ponant. Et voilà, il y avait un espèce de truc plancher de dire le jour où on va passer en dessous 100, ça va être... Et en fait, on l'a dépassé depuis longtemps. Et maintenant, on est même autour de 70, quoi.
7: Ça vous inquiète, ça, pour l'avenir de ce collège ?
1: Oui, parce qu'il y a un moment où... moi, je pense pas qu'au collège, hein, je pense à la vie insulaire. Le jour où les collèges fermeront sur les îles, ce sera pas une bonne nouvelle pour les îles. Les îles reçoivent beaucoup de touristes, mais les touristes, pour les accueillir, bah, il faut des gens qui y travaillent. Et des gens qui y travaillent, des fois, ils ont des enfants. Et s'ils ont des enfants, bah, faut qu'on puisse les instruire. La perspective qu'il y ait des îles sans école et sans collège, c'est pas une bonne perspective.
5: J'ai fini depuis 3 minutes.
7: Donc là, c'est 15h50, c'est la fin des cours, mais il n'y a pas de sonnerie pour le signifier.
5: Non. À Ouessant, ils ont le droit à une sonnerie. Nous, on n'a pas. Voilà. Bon week-end.
1: Bon week-end à vendredi, Justine.
5: À mercredi en visio et à vendredi en vrai.
7: Merci beaucoup, Justine.
5: Au revoir. Bonne journée.
7: Merci.

0: Signé Lucie Lemarchand et Anaïs Reinhardt, Martine Messonnier est chargée de programme et c'est Anne-Laure Cochet qui a assuré le mixage. La semaine prochaine, c'est la rentrée d'Interception. Nouvel horaire, nous serons avec vous, fidèles au grand reportage, le dimanche à midi, avec Philippe Lefébure à la présentation. À dimanche prochain.
1: Merci Fabienne Sintès. À suivre Le Masque et la Plume, présenté par Charlotte Lipinska. Bonne matinée à l'écoute de France Inter.
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1: France Inter, il est 10h. Clémence Fuléda pour les infos. Bonjour Clémence.
2: Bonjour à toutes et tous. Duel politique à gauche à distance, Raphaël Glucksmann doit annoncer sa candidature à l'élection présidentielle ce soir sur TF1, alors que Jean-Luc Mélenchon clôt les universités d'été des Insoumis par un meeting ce matin. Nous serons dans la Drôme dans un instant. Loger les étudiantes, les étudiants et les touristes, ce n'est pas incompatible. La preuve au Pays Basque, reportage avec des propriétaires, et nous irons aussi au Burkina Faso, où le pouvoir forme des journalistes à une formation militaire.
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2: Il dit vouloir fonder un État écologique avec des régions définies autour des fleuves et bassins versants. Jean-Luc Mélenchon va encore plus expliciter son programme dans moins d'une heure. Il tient un meeting à Châteauneuf-sur-Isère dans la Drôme pour clore les universités d'été des Insoumis. Vous êtes sur place, Laurent Perron, bonjour.
4: Bonjour.
2: Alors que le député européen Raphaël Glucksmann doit officialiser sa candidature ce soir aux 20h de TF1 et participer à une primaire socialiste, Jean-Luc Mélenchon lui fait une démonstration de force, Laurence.
4: Oui, il y a cette grande scène sur pilotis au-dessus du lac et cette foule réellement impressionnante, semée de drapeaux français et LFI massés devant. Le soleil tape déjà fort, mais c'est le discours de l'insoumis en chef qu'on nous promet plus offensif encore. Un troisième coup de marteau massu dans l'arène présidentielle après la déclaration de candidature de Jean-Luc Mélenchon et le meeting géant de Saint-Denis. Alors on a peu d'indications sur les axes de son discours. On sait qu'il va développer sa conception de l'État écologique qui doit advenir. L'été dévastateur valide selon lui ses options d'une gestion de l'eau plus juste, la mise en place des écorégions adossées au versant des fleuves, la remise en question d'un capitalisme prédateur qui détruit le vivant au profit d'une minorité de privilégiés, selon la Vulgate insoumise. Politiquement, à quelques heures de la déclaration probable de Raphaël Glucksmann, le chef des Insoumis devrait asséner que face au péril de l'extrême droite et de l'extrême centre, le temps n'est plus aux motions de congrès à gauche, qu'il est irresponsable d'envisager des candidatures de témoignages ou de boutiques électoralistes. Quand le peuple de gauche s'est levé massivement chez lui, il n'appellera à aucun ralliement, juste à faire ce constat qu'à gauche, LFI s'est imposé comme la seule force propulsive.
2: Laurence Perron du service politique de France Inter, merci, avec les moyens techniques de Romain Luquins. Et pendant que la gauche se divise pour savoir s'il faut ou pas s'unir, Sébastien Lecornu lui tente de convaincre les parlementaires de la nécessité d'adopter un budget pour 2027. Ne pas le voter, c'est choisir le désordre et l'instabilité financière, écrit le Premier ministre dans une lettre. Et pour ce prochain budget, le gouvernement veut augmenter les dépenses publiques allouées à la transition écologique et à l'adaptation au changement climatique. Plus d'un milliard et

0: demi d'euros, dit ce matin Mathieu Lefèvre chez nos confrères de France Info TV. Il y a eu 301 décès par noyade depuis le 19 juin. Voilà ce qu'annonce la ministre des Sports Marina Ferrari sur France Inter. Elle était l'invitée de la matinale tout à l'heure à 8h20. C'est une hausse de 14% par rapport à ce que nous avons pu connaître l'année dernière, dit la ministre, qui explique que beaucoup de ces noyades surviennent dans des zones de baignade ni autorisées ni surveillées, notamment en Île-de-France. Étudiants cherchent logement. À l'approche de la rentrée, c'est souvent un casse-tête pour trouver un appartement. Beaucoup de propriétaires préfèrent louer leurs biens plus chers à des touristes, mais le Pays Basque prouve que l'on peut concilier tous les intérêts. Pour avoir le droit de continuer à louer des meublés touristiques l'été sans compensation, les propriétaires doivent louer leurs biens à des étudiants de septembre à mai. Résultat très concret, le nombre d'annonces a augmenté ces trois dernières années. Reportage d'Élise Ulata.
1: Vous avez trouvé facilement ?
2: Pierre loue 4 studios juste à côté de sa maison à Bayonne.
1: C'est un studio a priori correct, coin literie, coin repas, bureau, armoire de rangement. Là, vous avez une kitchenette.
2: À une semaine de la rentrée, il a encore un appartement à louer, mais il sait qu'il trouvera preneur.
1: En général, étant donné qu'il y a, je crois, moins d'appartements qu'il n'y a d'étudiants, il y a toujours une demande quand même importante.
2: Il a reçu une trentaine de candidatures ces 15 derniers jours.
1: Il y a des années où on avait 40-50 personnes qui se présentaient. Maintenant, peut-être un peu moins.
2: Alors, est-ce que cette baisse est due à la réglementation dite anti-Airbnb ? Il est trop tôt pour le dire, mais cette réglementation a bel et bien impacté le marché du logement étudiant. Jeanne, une professionnelle de la location, l'observe au quotidien.
3: Sur les zones balnéaires, comme on pourrait citer la chambre d'amour anglaise, ben là, il y a beaucoup plus de logements étudiants puisqu'il y a beaucoup plus de logements de tourisme. Donc oui, là, ça devient plus tendu.
2: Plus de concurrence donc entre les propriétaires, mais ces appartements restent en dehors de certains budgets étudiants. Ils sont en général compris entre 550 et 750 euros.
0: Elisa Ulata, ici Pays Basque pour France Inter. Jusqu'où ira la surenchère entre les États-Unis et le Canada ? Après l'entrée en vigueur de taxes douanières de 50% sur les produits canadiens, certains produits canadiens par les États-Unis, le premier ministre canadien Mark Carney a annoncé des mesures de rétorsion visant l'acier, l'électronique ou les produits laitiers américains. Et Washington menace de riposter à nouveau. Le gouvernement togolais ne semble pas prêt à libérer les deux journalistes français détenus dans le pays depuis le 27 juillet. Il a expliqué hier qu'ils avaient utilisé un drone dans des zones placées sous état d'urgence en raison de menaces djihadistes et qu'ils avaient fait de fausses déclarations. C'est faux, dit leur avocat. Reporters sans frontières demandent leur libération sans délai, ainsi que celle de leurs collaborateurs locaux. Et au Burkina Faso, la presse également est sous pression. Au début de ce mois d'août, plus de 40 journalistes professionnels ont suivi une formation militaire dans un camp de police près de Ouagadougou. Mettre les journalistes au pas, voilà la volonté des autorités au Marwaman.
4: Sur ces images diffusées sur la chaîne de télévision proche du pouvoir face aux 7, on peut voir des journalistes en plein exercice militaire, garde à vous, maniement des armes ou à plat ventre dans la boue, sous les tirs. Pour Inou Sawadraogo, journaliste burkinabé en exil, c'est une étape de plus dans la volonté de la junte militaire de renforcer son contrôle de l'information.
5: On a vu des journalistes qui ont été enlevés. On a vu des descentes dans des rédactions. Et puis maintenant, il faut leur apprendre ce que c'est que le patriotisme. Mais à la réalité, on veut simplement les museler pour faire plaisir et applaudir ceux qui sont aujourd'hui au pouvoir.
4: Cette formation militaire a, selon Inou Sawadraogo, deux objectifs. Mettre sous silence les voix critiques et faire des journalistes les relais de la propagande.
5: Tout ça rentre dans le cadre de faire des journalistes la voix du pouvoir. Tout ça répond à un objectif qui est que le journaliste ne doit même plus réfléchir, il ne doit qu'obéir. Il ne doit qu'être la voix de son maître.
4: Et malgré les condamnations internationales, rien ne semble infléchir la ligne du pouvoir au Burkina Faso, bien déterminé à imposer un journalisme aligné sur le récit officiel.
0: Précision signée Omar Waman. Vous écoutez France Inter, il est 10h07. Il peut devenir le deuxième Français après Guy Forget à remporter l'Open de Cincinnati. Arthur Fils affrontera en finale ce soir l'Américain Frances Tiafoe, 23e joueur mondial. L'actu sportive, c'est aussi le foot avec le Paris Saint-Germain qui ne peut pas démarrer la saison au Parc des Princes. La pelouse est en trop mauvais état, alors le match se joue au Stade Rennais. Les supporters parisiens l'ont appris en milieu de semaine et se sont organisés en catastrophe. Sans surprise, tout le monde n'a pas réussi à obtenir des places, Arthur Fradin.
6: La concurrence était rude, en effet, 9000 places mises en vente hors abonnés côté billetterie rennaise et beaucoup plus de demandes, nous explique Vincent, supporter parisien qui a décroché un billet.
7: Après une bonne heure et demie de grosses galères, parce que forcément j'ai vu qu'il y avait 60 000 ou 70 000 connexions que le club rennais avait annoncé sur son site internet, rafraîchir la page ou réessayer autrement, j'ai réussi à avoir une place. J'ai payé 50€ et je suis à côté du parcage parisien, donc pour une fois que le hasard fait bien les choses, je suis content.
6: Certains supporters contactés nous affirment même avoir passé jusqu'à 10 heures à rafraîchir le site de la billetterie du Stade Rennais pour parvenir à leur fin. Moins de patience, mais plus de contacts peut-être pour d'autres fans parisiens comme Tom, 25 ans, qui a fait jouer son carnet d'adresses.
8: Je ferai partie des 1000 personnes dans le parcage. Ce qui est utile, c'est que mon frère, il est dans un groupe WhatsApp avec pas mal d'abonnés. Il y a pas mal de reventes de places. Pour supporter le PSG, on peut mettre le prix, quoi.
6: Une quarantaine d'euros pour sa place, auquel il faut ajouter les frais de déplacement en voiture depuis la Sarthe. Quelques heureux, donc, pour beaucoup de malheureux, comme Jonathan.
9: Très dur de trouver des places. J'ai plusieurs potes qui ont essayé aussi de regarder de leur côté et personne n'a pu en avoir. Mais voilà, c'est la dure loi du Paris Saint-Germain 2026.
6: Il espère pouvoir assister au match retour en mars, dont on ne sait pas encore s'il se disputera au Roazhon Park ou au Parc des Princes.
0: Arthur Fradin du réseau ICI PSG Rennes. Ce soir, 20h45, hier, Lens a écrasé Auxerre, 5-2. Lyon a battu Toulouse, 2-0. De partout entre Le Mans et Brest, 0-0 entre Troyes et le Paris FC, tout comme entre Nice et Lorient. Et puis l'équipe de France de Cécy Foot est en finale de l'Euro ce soir avec le ballon garni de grelots. Ce sera face à l'Angleterre à 18h à Strasbourg.
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0: Merci d'écouter France Inter, il est 10h10, on vous retrouve pour le masque et la plume, Charlotte Lipenska.
15: Merci Clémence Fuléda, tout de suite c'est le masque. Le masque et la plume. Bonjour à tous et bienvenue à vous au studio 105 de la Maison de la Radio pour un masque et la plume consacré à la rentrée littéraire. Chaque année, vous le savez, les tables des libraires font peau neuve et de la place pour les 461 romans qui paraîtront d'ici le mois d'octobre. C'est un chiffre assez stable par rapport à l'année dernière, même si on observe une petite baisse du côté des ouvrages étrangers. Alors, pour y voir clair, ils n'ont pas de lunettes, mais ils ont digéré des milliers de pages pendant leurs vacances. Et vous saurez dans un instant s'ils frôlent l'indigestion ou restent légers, comme des plumes, évidemment. Ce sont les yeux d'Elisabeth Phillips. Philippe Delops, Arnaud Vivian de la revue Regard, Raphaël Léris du Monde et l'auteur Philippe Trétiac. Au menu aujourd'hui, un fait divers de 1949, exhumé, décortiqué et raconté au présent, c'est l'inconnu du Cadjavel de Philippe Génada. Un petit génie du vin prêt à perdre la raison pour son goût du raisin, c'est le palais de François-Henri Désérable. Nous partirons à la montagne avec un couple en crise dans Rochebrune de Sophie Divry, mais aussi en haute mer pour réparer les câbles avec Colum McCann dans Ce qui nous frôle sous la surface. Et puis nous irons jusqu'en Russie, celle d'hier et d'aujourd'hui, avec Polina Panasenko pour À voix haute. Cela nous fait 5 livres, 4 critiques et des publics. Voici le masque. Alors, dans le courrier de la semaine, vous n'êtes pas content, mais alors pas du tout, concernant la dernière tribune dans laquelle vous avez eu les dents très dures. Concernant par exemple la colline de Mathilde Bosseau, qui avait, je vous le rappelle, reçu le grand prix d'électrice du journal Elle, une auditrice nous écrit « J'ai rarement entendu des critiques aussi déterminées à expliquer qu'un livre ne vaut rien et aussi peu intéressées par la question pourtant élémentaire de savoir pourquoi autant de lecteurs eux l'ont apprécié. Ne pas aimer la colline, c'est votre droit, le trouver mauvais également, mais il devrait au moins susciter une question chez un critique sérieux. Qu'est-ce que les lecteurs ont bien pu trouver à ce livre ? Une efficacité, du plaisir, une émotion ? Ça mérite en tout cas davantage qu'un haussement d'épaule condescendant et c'est signé une auditrice fidèle mais très agacée. Quant à Patrice Leformal, il t'écrit « Arnaud, pour préciser l'origine d'une phrase que tu as tirée du livre de James Frey à deux pas du paradis. Cher Arnaud, dont j'ai tant apprécié naguère le talent de rock critique, il faut rendre à César ce qui est à César et à ce nigo surévalué de Sid Vicious, cette citation « Je ne pisserai pas sur Keith Richards, même s'il était en feu ». Tu confirmes ?
16: Que quoi ? Que Sid Vicious a bien dit cette phrase ?
15: Bah oui.
16: À mon avis, ça confirme que James Frey est un voleur, hein, ce qui était à peu près ce qu'on disait dans l'émission. Ça, c'est la première chose. Les crachats de Sid Vicious, c'est ce qu'il y a de plus beau dans l'histoire de l'art du XXe siècle, avec la pissotière de Duchamp, à mon sens. Donc c'est un très beau crachat de Sid Vicious sur Keith Richards.
15: Ok, je ne commenterai pas cette précision, mais merci, elle méritait d'être faite. Et allez, on démarre avec celui qui a légèrement devancé la rentrée littéraire. C'est Philippe Génada avec « L'inconnu du quai de Javel » paru chez Flammarion. Une inconnue qui ne l'est pas tant que ça, d'ailleurs, puisque la police avait rapidement découvert son identité. Il s'agit de Louise Canceau, une jeune bretonne venue seule à Paris à l'âge de 16 ans et qui était devenue modèle pour les peintres de Montparnasse dans les années 40. La jeune femme a été assassinée en septembre 1949, mais la police de l'époque n'a jamais élucidé son meurtre. 77 ans plus tard, Philippe Génada reprend l'enquête dans les moindres détails et de parenthèse en parenthèse, de verre de whisky enfilé en blanquette de veau recherché, il pense parfois à Modiano et tout le temps à Georges Simenon, car Génada a pour boussole un mantra du commissaire Maigret qui disait « Je connaîtrai l'assassin quand je connaîtrai bien la victime ». Il s'agit donc du portrait d'une femme avant tout et de celui d'un lieu et d'une époque, Paris dans l'immédiate après-guerre, le tout avec un souci du détail à vous filer le tournis. Raphaël, toi aussi t'aimes la blanquette de veau ?
17: Alors je préfère le bourguignon parce que sa femme finit par lui faire un bourguignon, mais voilà, je suis plus de cette équipe-là. De ce livre, on peut dire que c'est une enquête sur un cold case, comme tu l'as dit, on peut dire que c'est une enquête sur la condition féminine, on peut dire que c'est un roman sur Paris, un hommage à Simenon, rien de tout ça serait faux, ça serait même très vrai. Mais moi, ce qui me touche beaucoup et ce qui explique aussi la longueur qu'il prend, c'est que c'est un livre... sur ce qui disparaît. Alors ça peut être les pamplemousses jaunes dont il traque les traces à travers le pays, ça peut être la blanquette de veau qu'il est difficile de se procurer avec autre chose que du riz basmati, ça peut être des lieux dans Paris qui disparaissent, d'autres qui restent fidèles à ce qu'ils sont. Et ça, ça me touche énormément. Il y a une autre chose qui me bouleverse dans ce livre, qui est une forme de corollaire, qui est une des chances de vieillir en même temps qu'un auteur, c'est qu'on le voit au fil du temps changer, évoluer. Son fils grandit, on voit ses relations avec sa femme qui changent.
15: Qui joue de la trompette.
17: Qui joue de la trompette, voilà. Et tout ça, ça fait une espèce d'arrière-plan au livre que je trouve assez bouleversant. Je trouve ça très très beau de vieillir en même temps qu'un grand écrivain comme Philippe Génada.
15: Philippe, toi aussi t'as été séduit ?
18: Ce que dit Raphaël Léry, je le partage, mais moi j'ajouterais quand même qu'au bout d'un moment, ce livre m'a épuisé, m'a éreinté. Genève, il donne une très bonne interview dans Télérama, Nathalie Chrome, comment il travaille, pourquoi est-ce qu'il travaille par exemple sur cette époque. Il explique que c'est parce que les archives sont ouvertes, il change les noms parce qu'il y a des descendants, etc. Et c'est très humain, c'est vraiment un personnage qu'on a envie de connaître, il est vraiment l'auteur.
15: Il l'écrit d'ailleurs, il ne veut pas heurter absolument, des héritiers, des protagonistes.
18: Et le livre, il est en plus, la personnalité de Janada, elle apparaît de façon extrêmement agréable parce qu'il fait plein de digressions justement entre le style de Maigret, qu'il prend à chaque fois comme rapport, avec sa propre réalité. Et c'est même souvent très drôle. Comme par exemple, quand il explique, quand il rentre chez lui, après avoir travaillé, qu'il est obligé de se faire son frichti lui-même, parce que sa femme, elle a quand même bien d'autres choses à faire. Et alors, il pense à Maigret qui rentre, met ses pantoufles et sa femme lui apporte la daube ou je sais pas quoi.
17: Et bon. Même, elle lui a ouvert la porte avant qu'il soit arrivé sur le palier.
18: C'est plein de digressions.
16: Maigret n'est pas très déconstruit.
18: Extrêmement subtil. C'est très intéressant sur ce que vous dites, sur le Paris, sur le... Le problème, ça me fait toujours penser à cette phrase de Voltaire, quoi. Le secret d'ennuyer, c'est celui de tout dire. La merveille de Simenon, c'est quand même que ses livres font à peu près 200 pages, et c'est extraordinaire. Là, je sais que Barrault, il le dit même lui-même, Barrault lui avait dit « faites court ». Son éditeur devrait l'obliger à couper, un peu.
19: Et il faut préciser qu'en fait, à chaque fois qu'un protagoniste entre dans le tableau, on a quasiment toute sa bio et absolument. Une fiche d'identité extrêmement précise. Ouais. Arnaud,
16: ça qui est beau. Vous savez, Balzac voulait concurrencer l'état civil et il en est mort d'épuisement. Oui. Mais en fait, Janeda est en train de concurrencer l'état civil et il a l'air de se porter très très bien. Bon, l'anatomie, c'est le destin. Hein. On lui reproche de faire des gros livres, mais enfin, quand vous rencontrez Janeda, il est deux fois plus gros et deux fois plus grand que moi. Moi, je fais des petits livres, hein. Je veux dire, c'est normal, quoi. Mais l'humanisme. L'humanisme de Simenon, il est là maintenant chez Janeda. Parce que ce qu'on oublie de dire, c'est que, effectivement, ces livres sont gros, qu'il y a des parenthèses. On sait maintenant que Ernest prend des cours de chant.
19: Donc c'est son fils. Madame Janeda
16: fait de la trompette. Mais en même temps, ça joue sur l'idée d'une communauté, comme joue d'ailleurs Simenon, c'est-à-dire la communauté des gens qui ont lu tous les Maigret et qui ne s'intéressent non plus à l'histoire, mais justement à ce que devient Maigret. Tiens, il n'aime pas le foie de veau, bah, comme moi. Voilà, hein, c'est ça la communauté. Et donc, cette espèce de communautarisme, c'est à la fois celui du lectorat de Janeda qu'il s'invente de livre en livre. À un moment, il est au Troquet, dans son Troquet, le Lafayette, tout le monde le connaît maintenant. Il croque deux amoureux qui sont en terrasse. Mais c'est beau comme un dessin de Sempé. Janeda est un grand écrivain humaniste. Voilà,
18: c'est vrai.
19: Elisabeth ?
20: Oui, alors vous avez fait référence à la blanquette de veau, puisqu'effectivement le livre s'ouvre par ça, par l'envie très forte, très vive qui étreint Janeda de manger une blanquette de veau, je crois, près du pont Mirabeau. Et pour moi, ce livre, c'est une blanquette de veau, c'est-à-dire que c'est un livre très réconfortant, puisqu'effectivement on y retrouve des ingrédients connus, vous en avez suffisamment parlé, et puis en plus il y a toute cette faune un peu interlope qui gravite autour de Montparnasse, qu'il peint très bien. On retrouve évidemment le fait divers, c'est roboratif parce que c'est très riche, il y a toutes ces pages, toutes ces digressions. Cet humanisme dont parlait Arnaud, et puis à ce côté effectivement modiano, jovial, débonnaire,
16: chabrolien aussi.
20: Chabrolien, les moments où il observe la cour d'école qui est sous sa fenêtre, et puis il repense évidemment au temps où c'était son fils Ernest qui était dans cette cour d'école. Tout ça est très joli. Bon, avec la blanquette de veau, on est rarement déçu, mais on est rarement surpris aussi. Donc je trouve que là, on est quand même dans une recette très éprouvée, très connue de la part de Janeda. Moi, c'est peut-être ma petite réserve, elle porterait sur ça, même s'il essaye d'ajouter des ingrédients un peu nouveaux, notamment il a beaucoup recours à l'intelligence artificielle, ce qui donne lieu à des pages assez amusantes. Et d'ailleurs, je me dis qu'on pourrait lancer un jeu auprès de nos auditeurs et de nos auditrices, parce qu'il dit à un moment que l'IA lui a fourni une tournure formidable, c'est ses mots, qu'il a glissé dans le livre. Alors, j'ai pas eu le courage, je vous avoue, de reprendre l'intégralement.
19: Moi, je sais.
20: Toi, tu sais. Bon, alors, on va demander au lecteur de trouver...
19: Il faut expliquer qu'il a donné la situation du meurtre de Louise Canso à l'IA et il a comparé ce que lui disait Claude ou ChatGPT.
20: Et c'est très drôle. Et son dialogue avec les deux robots, enfin les deux logiciels, sont très amusants. Il y a plein de choses comme ça amusantes parce qu'il a évidemment, c'est un enquêteur, mais avec des méthodes très peu orthodoxes. Le gros problème dans le meurtre
16: en fait.
20: Qu'il essaie d'élucider, oui, mais c'est l'histoire des cheveux mouillés. La victime,
16: mouillés,
20: la victime a encore les cheveux humides. Or, il ne pleuvait plus.
17: Et le pavé est sec.
20: Et le pavé est sec.
19: Et ses vêtements aussi.
20: Et ses vêtements. Et il y a quand même une amie qui va se mouiller les cheveux. Elle sort du travail, tous ses collègues la regardent un peu interloquée parce qu'elle a les cheveux mouillés. Ils se disent, mais qu'est-ce qui lui a pris ? Elle se met sur un pont et elle va attendre pour voir combien de temps au bout de combien de temps on a les cheveux secs. Et rien que ça, voilà, je trouve que c'est très drôle, c'est toute la fantaisie de Jenada.
16: Il faut bien dire quand même que cette anecdote qui est magnifique, elle est page 458 à peu près. Il faut déjà avoir lu 458 pages et il vous reste à peu près 200 encore.
20: Mais bon, moi j'aimerais bien que Philippe Jaénada délaisse un peu la blanquette de veau, voilà, on connaît bien leur set, et qui, je sais pas, il essaye la moussaka ou quelque chose d'autre.
19: En tout cas, on va lui offrir du pamplemousse jaune, et si cette histoire vous passionne, et ben vous pouvez l'enrichir encore, enfin, même si franchement à lire le livre, je vois pas trop quels détails on peut y ajouter, sauf évidemment celui des images, les photos, les documents, les tableaux pour lesquels cette pauvre Louise Canso fut modèle. Toute l'iconographie de sa vie est rassemblée par Luc Corlouer dans un autre ouvrage, La tragédie du plus beau modèle de Paris, qui est édité au Cormoran, et c'est naturellement Philippe Jaénada qui en signe
16: préface. Si je peux dire juste un mot là-dessus, oui. C'est très beau parce qu'il en parle, Jaénada. C'est-à-dire
19: oui,
16: que les deux livres se font ensemble, et non pas dans une concurrence qui serait stupide, mais au contraire dans une complicité. Donc il est beaucoup question de ce livre à l'intérieur du livre de Jaénada.
19: Tout à fait, et qui donc en signe la préface du livre de Corlouer. Alors, après les pavés parisiens, l'ère de la montagne, avec le nouveau roman de Sophie d'Ivry, Roche Brune, paru chez Actes Sud. Isabelle et Xavier forment une famille recomposée avec leurs enfants respectifs. Une ado boudeuse pour elle, un garçon turbulent pour lui. Le couple bat de l'aile sans se le dire à force de conflits larvés, de petits renoncements, de frustrations et d'agacements quotidiens. Alors pour changer d'air, direction la montagne pour les vacances de la Toussaint. Isabelle veut se reposer, Xavier veut grimper. « On va passer une super semaine », annonce-t-il. Sauf que dans ce hameau de la vallée des Hautes Aigues, qui est un lieu fictif, hein, je le précise, la montagne rétrécit l'horizon, c'est une ombre et une menace, la nature se déchaîne et dès les premières pages, un drame est annoncé. Le roman est assez bref, il est cinglant dans sa description sociologique et tient à la fois de la satire conjugale, du conte de montagne et d'un récit de survie. Arnaud, est-ce que, comme disait le slogan d'une vieille pub, la montagne, ça vous gagne ?
16: Bah, moi, je ne suis pas du tout montagne. Je suis, en revanche, assez fan de Sophie d'Ivry. J'avais adoré son précédent roman. Très curieux de lire celui-ci. La première partie m'a paru, qui est l'exposition des personnages, hein, exécrable, avec des déterminismes odieux qui, à mon avis, font que le livre est déjà un peu truqué. C'est le problème du livre, il est truqué. Et puis, il y a la deuxième partie dont tout le monde va parler, hein, qui s'appelle « Le pic de la purge ». Alors là, franchement, oui. Hein, on ne pouvait pas trouver meilleur nom. Et c'est là pour le coup, Sophie d'Ivry montre un véritable talent. Encore une fois, moi, la montagne, ça fait deux. En ce qui concerne l'alpinisme, j'en étais resté à notre Nietzschéen préféré, Sylvain Tesson. Et là, je dois dire que c'est autre chose. C'est-à-dire que je l'ai vécu, moi, l'escalade, je l'ai vécu avec elle. Et ce qui est absolument incroyable dans ce passage, ce chapitre, hein, cette deuxième partie du livre, c'est qu'on est dans l'effort. Avec un vocabulaire très technique.
19: Très précis,
16: oui. On se cramponne nous-mêmes à la paroi du texte et on monte. Alors, l'idée est très belle, c'est que ce personnage fabrique des jeux vidéo qui marchent, vous savez, sur le capacité de défi. Hein. La difficulté augmente. Et c'est ce qui lui arrive, lui, là, c'est que la difficulté augmente. Et puis, bon, il y a une troisième partie qui, à mon avis, redevient tricky comme la première, avec un personnage de sorcière qui est plutôt bien fait. Mais enfin, tout ça, on est quand même, à part cette deuxième partie, qui va vraiment, là, vous ne pouvez pas lâcher. C'est incroyable. Mais le reste, c'est quand même au bord de l'infantilisme. Même si la dernière partie, là, c'est les enfants, justement, il y a un côté...
20: Au contraire, c'est très beau, la dernière partie.
16: Conte de fées de sorcières en même temps, qui, à mon avis, voilà...
20: Non, elle donne tout son sens. Moi, je trouve que c'est vraiment... Il y a un côté très dialectique. C'est la troisième partie qui va donner tout son sens à l'opposition entre les deux parties. Je te rejoins complètement sur la première, qui, effectivement, on connaît le talent de satiriste de Sophie d'Ivry, mais là, c'est assez outré, assez caricatural, même si parfois, je ris un peu, parce que... Bon, bon, par exemple, Xavier Daubard. Déjà, le pauvre, elle l'a affublé de ce nom de famille, Daubard. Enfin, pardon si des gens s'appellent Daubard. Mais il a un fils, Léon, qui a 7-8 ans. Et pour lui, c'est, pour Xavier, c'est son fils, c'est un sacré petit bonhomme. Mais en fait, c'est un super emmerdeur. Et bon, ça, c'est assez drôle. Mais c'est vrai qu'aucun personnage ne trouve grâce aux yeux de Sophie Livry. Donc, il y a une cruauté un peu difficile. Elle est un peu en surplomb, c'est le cas de le dire. Mais dans la deuxième partie, finalement, quand il y a les éléments qui se déchaînent, parce que ce qu'il faut dire, c'est que tout d'un coup, il va y avoir une espèce de déluge qui va s'abattre sur le village de montagne. Les torrents sont déchaînés, les maisons
19: sont
20: s'effondrent. Enfin, c'est absolument terrible. Et là, en fait, moi, j'ai trouvé, en tout cas, que la petitesse de ces personnages, elle prenait tout son sens. Finalement, ils deviennent nos semblables. On est tous comme Xavier, comme sa femme Isabelle, même comme le sacré petit bonhomme. On croit tous qu'on a une importance démesurée, qu'on est au centre du récit de notre vie. En fait, on est tout petit, on est insignifiant face à la nature. Et je trouve, et surtout face à la nature telle qu'on la détruit et telle qu'elle se venge de ce qu'on lui a infligé. Et ça, je trouve qu'elle arrive à faire passer cette idée-là, évidemment, pas avec la maladresse qui est la mienne, simplement par la force du roman et par la force notamment de cette deuxième partie qui est absolument renversante, où on vit des... tu l'as dit, il y a un vocabulaire extrêmement technique, très précis pour parler de la montagne. Et puis, on est au plus près de Xavier et de l'épreuve terrible qu'il traverse. Et je trouve ça très beau. Et à mon sens, la dernière partie, elle vient résoudre elle vient compléter ces deux premières parties-là. Et moi, la scène que tu trouves infantile ou un peu puérile, Arnaud, notamment la scène avec les deux enfants qui se retrouvent dans un tunnel et qui croisent des chamois, et à un moment, l'adolescente, quand elle dit « Mais putain, ils sont où les adultes ?» Et en fait, je trouve que c'est vraiment une phrase qu'on a envie de dire quand on voit tout ce qui se passe actuellement autour de nous.
19: On se dit
20: mais où sont les adultes, où sont ceux qui sont responsables.
16: Il y avait un petit côté anatomie d'une chute,
20: un tout petit peu, avec Hansel et Gretel aussi, donc c'est pas les pires références finalement.
19: Ouais. Raphaël,
20: les contes de fées n'ont rien d'infantile, et c'est pas à toi que je vais le dire, Arnaud.
1: C'est vrai, la psychanalyse des contes de fées. Alors, j'ai eu beaucoup de mal à sortir de l'exaspération que m'avait placé la première partie, qui est, parce que je suis très favorable de manière générale à la férocité, mais là, ça vire à la hargne et à une espèce d'une absence de tendresse pour les personnages qui donne un surplomb. Elle avait déjà écrit un livre que j'aime passionnément, Sophie Diry, qui s'appelle La condition pavillonnaire, sur ce que c'est que d'être, sur ces familles bourgeoises et sur cette condition, qui était mille fois meilleur que cette première partie, parce que il disait ce qu'il avait à dire, mais sans jamais être en surplomb par rapport à ses personnages. Là, voilà, on les traite de daube, quand même, au passage. Et il y a quelque chose d'une prédication ricanante, je trouve, parce qu'il y a une dimension misère de l'homme sans Dieu dans ce livre, avec la manière de traiter ce matérialisme, ces gens qui font Halloween mais qui ne croient en rien. Je trouve qu'il y a un arrière-plan qui est un petit peu désagréable. Donc j'ai eu du mal à sortir de cette partie-là, de l'exaspération où m'avait placé la première partie du livre. Donc la deuxième, évidemment, cette dissonance, la confrontation avec cette dissonance dans laquelle on vit tous, de la petitesse de nos petits problèmes quotidiens et de nos vies, et puis l'immensité de la catastrophe qui s'annonce, avec qui était d'autant plus sensible à le lire en pleine canicule. Ça, je dois dire que c'était en effet assez frappant. Ça marche remarquablement. Pour ce qui est de la fin, moi, je suis quand même très partagée entre ce que tu parles d'infantilisme, Arnaud. Je trouve ça très beau d'un point de vue théorique, ce rapport à l'enfance, à ces personnages qui s'en sortent seuls. J'aime beaucoup moins la manière dont la mère s'en sort. Enfin, même s'il y a une part de...
19: Attention, on va pas...
1: Non, je ne spoil rien.
19: Voilà, merci.
1: Je ne divulgage rien, pardon.
19: Je vous vois sur une mauvaise pente, là.
1: Mais... disons qu'elle ne perd pas de vue le mépris qu'elle éprouve pour cette Isabelle. Ce qu'elle fait des enfants, je trouve ça assez beau. Et cependant, il y a quelque chose de qui se termine un peu en eau de boudin, si j'ose dire, pour une crue.
19: Philippe.
21: Oui, moi, j'ajouterais pas grand-chose. J'étais comme vous trois, aussi parfaitement exaspéré par la première partie et vraiment séduit par la seconde. La première partie, ça m'avait pensé à ces films américains, catastrophes, où on va voir une catastrophe et pendant... trois quarts d'heure, on vous présente tous les personnages les uns après les autres, et vous vous dites, alors bon, comment est-ce que ça commence? Et enfin, quand le bateau se retourne, là, ça devient génial, quoi. Et c'est un peu ce qui se passe dans le livre. En plus, il y a une chose, vous parliez du langage et technique, et il y a une chose qui est très belle aussi dans le livre, je trouve, c'est la géographie fictive. Elle est inspirée d'un texte théâtral, mais vraiment, on y croit, quoi. On croit à cette région, oui. On croit. Ça, c'est remarquable. Et au point même, je vais avouer que j'ai vérifié, je suis allé voir si ça existait.
19: Ah, moi aussi j'ai vérifié.
21: Donc je me suis dit, mais c'est où c'est ce coin où on peut se prendre à la fois un drame d'alpinisme et une catastrophe, une inondation terrifiante. Mais c'est vrai que là, elle a une capacité à faire ressentir le chaos, ce qu'on avait pu voir comme le chaos familial qui d'un seul coup devient un chaos tellurique. Et ça, c'est vraiment très fort, quoi. C'est vraiment, c'est formidable. Alors, c'est vrai qu'après, la fin, bon, elle a un côté presque un peu, c'est les enfants, mais c'est un côté presque bon enfant. Là, on a l'impression qu'on veut un peu nous calmer après la tempête,
2: tout le monde quoi. S'aime, quoi.
21: Oui. Bon, voilà, wow, c'est un peu. Mais je dirais quand même que pour la puissance de cette seconde partie, il faut le lire, quoi.
19: Merci, c'était donc Roche Brune de Sophie d'Ivry. On enchaîne avec Le Palais de François-Henri Désérable chez Gallimard. Alors, Le Palais est celui d'Arun Kumar, non pas qu'il habite un château, mais cet enfant indien, adopté à l'âge de 8 ans par un couple de restaurateurs bourguignons, découvre le goût du vin par inadvertance en finissant les verres des clients. Il se découvre un palais exceptionnel, doublé d'une mémoire prodigieuse qui lui permet de garder le souvenir de chaque gorgée dégustée. Certains ont l'oreille absolue, et bien lui, c'est le gosier. Arun grandit, observe, apprend, engrange et devient un petit génie des grands crus grâce à ce don exceptionnel dont il fera l'instrument d'une revanche. De la Bourgogne à New York, en passant par New Delhi et les îles Marquises, Le Palais est donc un roman d'aventure dans le milieu des grands crus. L'ouvrage est très documenté et mêle personnages fictifs et vignerons bien réels. Et pour ceux qui connaissent l'affaire, bah on se dit que cet Arun est assez librement inspiré du chinois Rudy Kurniawan, qui d'ailleurs se faisait passer pour indonésien et qui avait défrayé la chronique viticole et judiciaire dans les années 2000. Elisabeth, t'es plutôt vin rouge ou vin blanc ?
20: Alors moi je suis abstème, mais je sais pas si ce millésime se marie bien avec la blanquette. En tout cas, pour moi c'est vraiment pas du tout un grand cru, c'est plutôt une espèce de cocktail extrêmement indigeste dans lequel en fait François-Henri Désérable déjà se fait extrêmement plaisir et puis il y a mis un peu tout ce qui lui passait sous la main. Donc on a un peu donc ce fait divers dont tu viens de parler, un peu de Slumdog Millionnaire, un peu de Mondovino, beaucoup de Comte de Monte Cristo parce que c'est quand même une histoire de revanche. Donc là c'est peut-être le Comte de Montepulciano, je ne sais pas comment on pourrait l'appeler. C'est complètement rocambolesque. Alors, tous les tours en Bourgogne, moi, ça m'a rappelé les escapades de Jean-Luc Petit-Renaud, enfin, de feu Jean-Luc Petit-Renaud. Donc, vraiment, on est là-dedans. Il y a les gougères, le banc bourguignon, tout ça, je connais bien. Donc, c'est très réaliste. Il y a un peu de Bible aussi, parce que quand même, ce personnage d'Arun, il a un côté un peu christique, comme ça. Il donne la leçon, presque la leçon au temple. Et puis, il y a même le joueur d'échecs. Enfin, il y a tout. Tout et n'importe quoi. Et puis tout ça, ben, ça n'a même pas un petit goût de banane ni un goût de framboise, même pas un petit goût de reviens-y. Ça a surtout un goût de mais pourquoi ? Pourquoi ce livre ? D'autant que, alors il se fait plaisir, ça c'est sûr. Il y a un personnage d'écrivain qui l'appelle El Barassed. Oh oh oh, c'est l'anagramme de Désérable. Donc ça c'est très très drôle. Et puis il aime le hockey comme François-Henri Désérable. Et il y a des petits clins d'œil à son meilleur ami, l'écrivain Miguel Bonnefoy. C'est très sympa, mais ça ils peuvent, je sais pas, faire un blog ou quelque chose pour se faire leur blague. Et surtout, il y a des phrases. Non, mais il y a des phrases, c'est pas possible. Mais peut-être que c'est un livre comique involontaire. Par exemple, à un moment, il veut parler d'un vin qui est un nectar absolument délicieux. Il a cette phrase pour le qualifier. On avait l'impression d'enfiler un carré Hermès au fond du gosier. Alors bon, pour moi, c'est plutôt une scène sexuelle qui a mal tourné, je sais pas. Et de la même manière, il parle de l'adolescence de son personnage et il évoque le changement d'apparence de son pénis. Il dit que donc son sexe était passé de, je cite, du stick à lèvres rosé au traditionnel feuilleté à la saucisse. Voilà.
19: Bon, alors, et le personnage qui était enfant, hein, si vous n'avez pas l'analogie, Raphaël.
1: Alors, je suis assez d'accord avec ma camarade. Moi, j'ai pensé beaucoup au téléfilm d'été de TF1 dans les années 90, parce que j'ai cet âge-là. Et donc, les téléfilms à gros budget, le château des Oliviers, bien
19: alors,
1: sûr.
19: Ouais, c'était plutôt France 2, d'ailleurs.
1: En tout cas, des téléfilms à gros budget avec du terroir, hein, des familles, de la vengeance. Bon, mais aussi, alors, on va mettre un petit peu d'exotisme, parce que 30 ans ont passé, donc on va rajouter, et surtout, on va rajouter des péripéties et des péripéties et des péripéties, parce qu'il faut tenir sur plein de pages, ou sur tout l'été, dans le cas des séries, enfin, des téléfilms. Et donc, alors, il y a des phrases assez terrifiantes, comme celle qu'Elisabeth a citée. Néanmoins, il a une forme de virtuosité à certains moments, il a un sens du rythme. Enfin, on ne peut pas complètement lui dénier du talent, mais la question est un peu ce à quoi il le destine. Je suis déjà épuisée d'avance de toutes les expressions semi-viticoles auxquelles on va recourir les uns les autres, gouléant, rapicolant, tout ça. Bon, moi, je vous inviterai à le consommer avec modération.
19: Philippe ?
21: Bon, moi, je vais essayer de le défendre un peu. ce livre.
16: Fait du mal comme
21: non, non, mais attends, attends. Non.
16: J'ai remarqué à chaque fois.
21: Cher camarade, camarade, laisse-moi parler. Tu as sans doute raison, mais quand même, laisse-moi avoir tort. D'abord, je pense que ça ne m'étonnerait pas que ce soit un succès populaire. Voilà, première chose, parce que je pense que c'est un livre qui est facile à lire.
19: Ah bah c'est fait pour. Il y a un côté page turner. Il y a tellement d'aventures.
21: Absolument.
19: Oui.
21: Comme le Merlot quand vous le servez dans les avions, c'est vrai que c'est pas un bon vin, mais tout le monde le boit. Voilà, je pense qu'il y a un côté comme ça. Bon, c'est incontestable que, comme tu dis, Charlotte, c'est un patch-learner. C'est-à-dire qu'on le lit, et évidemment, une fois qu'on est arrivé au bout, on s'aperçoit qu'il s'est très vite éventé. Parce qu'il y a un problème dans le livre, c'est qu'au départ, il essaye de creuser la question du terroir, du vin, etc. Alors, c'est un peu, si on n'y connaît rien, c'est un peu intéressé. Au bout d'un moment, d'ailleurs, ça devient même assez rasoir, parce qu'il y a un côté fiche Wikipédia. Bon, ça, c'est sûr que c'est en trop. Mais en tout cas, on peut, au départ, se dire, tiens, oui, c'est pas mal, je pourrais avoir envie de boire un vin, de déguster un peu. Le problème, c'est que comme le livre, à un moment, devient une espèce de conte et qu'on n'y croit pas, parce que, en plus, c'est tellement énorme que ça devient... On a l'impression que Désérable, il s'est tiré une balle dans le pied de vigne, même chose, on peut dire. Et d'un seul coup, le livre, il se casse la figure. Donc, le drame de ce livre, me semble-t-il, c'est qu'il a plein d'ambitions. Moi, j'ai pas pu m'empêcher de penser quand même qu'au fond, il y avait un livre auquel ça m'a fait penser, évidemment, en étant
19: c'est le parfum.
21: C'est le parfum. Le Suskind, évidemment. Et là, on a un livre immense. Et là, on a ce livre-là. Donc, évidemment, j'ai dit que j'essayais de défendre un peu. Voilà.
19: Bon, ouais, Arnaud, si tu peux éviter de dire que c'est de la piquette.
16: Ah. Remarque, s'il a un avocat comme toi, c'est bon. Non, c'est vrai.
21: Je suis pas cher.
16: J'espère. Oui, donc, pour ceux qui n'auraient pas lu Le Parfum de Patrick Suskind, qui a été un best-seller mondial des années 80, qui est l'histoire d'un nez absolu et qui lui aussi va se venger, hein, par ailleurs, évidemment. Donc oui, évidemment, il y a référence. Il y a un petit peu, ça m'a rappelé le dictionnaire amoureux des vins de feu Bernard Pivot. Je pense qu'il serait encore là. Désérable aurait le Goncourt, quasiment. Hein. C'est un livre pour Bernard Pivot, comme s'il avait été écrit pour Bernard Pivot. Et puis, ça m'a fait penser à Ratatouille.
20: Complètement.
16: Complètement. Oui. Sauf que il y a un problème, c'est que, par ailleurs, ce livre de Désérable est un grand livre contre la critique. Car de qui veut-il se venger ? Évidemment. Ouais. Du critique qui dit que son bouquin, c'est de la piquette. Et en plus... C'est de la piquette en cubi, parce que ça n'en finit pas. Hein, et vraiment, là, quand on arrive à la fin, on a touché le fond du cubi, et là, c'est vraiment, ça sent le carton. C'est un livre qui sent le carton.
19: Alors, c'était Le Palais de François-Henri Désérable. Eh bien, de l'alcool, il n'y en a pas une goutte sur le bateau à bord duquel on embarque maintenant avec l'Irlandais Colum McCann.
21: C'est pas tout à fait vrai, d'ailleurs.
19: Ah oui, attendez, j'ai pas fini. Donc un bateau avec l'Irlandais Colum McCann dans Ce qui nous frôle sous la surface aux éditions Bellefond. Et notez donc, comme le dit Arnaud, que le héros n'aurait pas été contre Anthony Fennel, un auteur en panne d'inspiration et porté sur la bouteille, qui décide de faire un reportage sur un sujet qui l'intrigue, les câbles sous-marins qu'il faut réparer quand ils lâchent en pleine mer. Car ces câbles, eh bien, c'est Internet. Alors, personnellement, j'aurais parié sur les satellites, eh bien, pas du tout. 99% du réseau mondial est assuré par des sortes d'autoroutes de câbles au fin fond de l'océan. Fennel, donc, s'incruste sur un bateau câblier dont le chef de mission est le charismatique Conway, qui est par ailleurs un apnéiste hors pair et le compagnon d'une jeune actrice sud-africaine qui, pendant ce temps-là, joue Godot de Beckett à Londres. Alors, les câbles sous-marins d'Internet, c'est pas très sexy, ça peut paraître technique, mais sous la plume de Colum McCann, c'est un décor singulier pour évoquer notre besoin de lien, nos solitudes, la vulnérabilité des êtres et du monde, car comme le dit l'un des personnages, si l'océan était une banque, il l'aurait sauvée depuis longtemps. Philippe, tu n'as pas eu le mal de mer comme le héros du bateau ?
21: Non, j'étais en immersion, comme on dit. Colum McCann, il avait déjà écrit un très beau livre sur justement les sous-sols, c'était Les Saisons de la Nuit, où il avait traité remarquablement du travail des gens qui avaient été chargés de creuser le métro de New York. Moi, ce que j'aime d'abord dans ce livre, c'est qu'il s'intéresse à une chose à laquelle on ne pense pas et qu'évidemment, qui est cruciale. Quoi. C'est, comme on dit, on pense que le virtuel, c'est rien, mais justement, il y a des câbles. Voilà. Et donc ça, déjà, je trouve que c'est une première chose intéressante. Je trouve toujours intéressant, d'ailleurs, les livres, qui s'intéressent à la façon dont les gens travaillent, la façon dont ils gagnent leur vie. Ça, je trouve que c'est déjà très fort. Pour moi, le livre, il a un problème, me semble-t-il, c'est qu'il y a, une série d'échos. C'est-à-dire qu'on a un personnage qui est ce journaliste écrivain un peu en déshérence, là, qui se raccroche à une enquête à faire sur ce fameux bateau qui va réparer des câbles. Donc, on a un premier personnage qui s'intéresse à un deuxième personnage. Le personnage, c'est le capitaine de ce bateau. Tout ça avec, en fond, ce rapport avec cette femme qui est actrice de théâtre, qui est ailleurs. Et je trouve qu'au bout d'un moment, on ne sait plus du tout, finalement, quel est le sujet du livre. J'aurais trouvé que si le sujet du livre, ça avait été vraiment la question des câbles et la réparation, et là, je trouvais qu'il y avait vraiment un sujet qui est passionnant parce qu'il nous concerne tous. Je trouve que le livre s'opère un peu.
19: Arnaud ? Ouais.
16: Le thème du livre, c'est la réparation, on l'aura compris. Alors, hein, c'est même un câble assez gros, on peut dire, hein, parce que les câbles donc, qui font passer Internet...
19: Alors, concrètement, non, ils sont comme des tuyaux d'arrosage.
16: Exactement,
19: physiquement,
16: ils sont petits.
19: Ils sont tout
16: non,
19: petits.
16: Non, mais le câble de Colm McCann, lui,
19: ah
16: il
19: oui,
16: est gros.
19: La métaphore
16: quoi,
19: est grosse.
16: Hein, il est un peu lourdingue. Le type ne manque pas de talent. Le personnage du marin qui ressemble à Kurt Cobain, on le voit assez vite. Elle, l'actrice qui joue sud-africaine, qui joue Beckett, qui se fait raser le crâne, elle fait penser à la fois, je sais pas, j'avais l'image de la femme de Bowie, et j'avais aussi l'image de Sade, la chanteuse Sade. Je veux dire, il sait d'écrire des personnages. À un moment, il y a une page sur la mort de la mère du narrateur, magnifique, mais juste, vraiment. Puis il y a tout ce truc d'intertextualité avec Au cœur des ténèbres de Joseph Conrad. Donc il y a plein de choses, et en même temps, ce qu'on voit là, c'est de la fabrique américaine. Avec des remerciements à la fin, on dirait le générique d'un film de Christopher Nolan à peu près. c'est long comme ça. Et c'est dommage parce que il y a un vrai problème. Lorsque vous êtes amateur de littérature américaine, vous savez en lisant ce livre de Colm McCann qu'il a à peu près tout pompé, je dis bien pompé, au dernier livre de Cormac McCarthy, dont le personnage principal est aussi un plongeur, et que franchement, il y a plein d'éléments qui sont juste repris, mais sauf qu'il n'a pas du tout le talent de Cormac McCarthy.
19: Elisabeth, hein.
20: Alors, j'en entendais beaucoup parce que moi, vraiment, les câbles sous-marins, ça me fascine.
19: Bah oui.
20: En fait, tout ce monde sous-marin, pendant longtemps, en plus, il faut dire que moi, j'ai cru que les veaux élevés sous la mer... Non, c'est vrai, j'ai vraiment cru qu'ils étaient élevés sous l'eau. Et bon, bah, quand j'ai compris que c'était pas le cas... c'est vrai que je pense que les câbles sous-marins, ils sont venus combler comme ça une sorte de fantasme. Bref, bon, non, mais pour de vrai, je trouve que c'est fascinant de savoir qu'il y a tous ces tuyaux comme ça sous l'eau qui transportent ces milliards d'informations. Ceci étant dit, et malgré mes attentes, j'ai trouvé que ce livre était d'un très grand ennui. Tu as parlé évidemment d'Au cœur des ténèbres. On pense aussi, bien sûr, à l'Odyssée. Il y a énormément de références, d'ailleurs plus ou moins explicites, évidemment, au poème homérique. Mais on s'y ennuie beaucoup plus que devant le film de Christopher Nolan, parce qu'il y a une forme de ralentissement, d'ailleurs, à cause des ruptures de câbles, Internet est ralenti dans différents pays. Et je trouve que c'est un livre qui va aussi au ralenti. Et ça tient beaucoup à l'écriture, ça tient aux répétitions. Il y a énormément de formules très plates, des espèces de grandes vérités, comme ça, sur la vie, formulées de façon un peu tautologique. Et puis, je trouve que c'est exactement ce que tu disais, Arnaud. Il essaie de faire rentrer beaucoup trop d'informations, exactement comme il y a toutes ces données, ces milliards de données qui rentrent dans les câbles, qui sont acheminées comme ça d'un point à un autre. Là, pareil, il fait rentrer beaucoup trop de choses et à la fin, on s'y perd et c'est une espèce de robinet d'eau tiède.
19: Raphaël ?
1: Oui, je ne vais pas ajouter grand-chose. Juste, en fait, la réparation, c'est l'obsession de Colm McCann depuis un certain nombre de livres. La réparation du monde, c'est passé par Apey Rogon, qui était ce livre sur deux parents endeuillés du conflit israélo-palestinien. Et puis, son livre précédent, dont on avait parlé à cette tribune, où il a donné, il prêtait sa plume à Diane Follet, qui était la mère d'un journaliste américain tué par Daesh. Et donc là... Il le concrétise, il le rend en tout cas extrêmement explicite, cet objectif de réparation du monde. Je ne vous ferai pas la tarte à la crème des bonnes intentions et de la littérature et du lien entre elles. Néanmoins, je trouve qu'effectivement, ça ne lui réussit pas complètement à Colm McCann. En tout cas, c'est tellement asséné, répété, que ça vient alourdir ce livre. Moi, il y a des choses qui m'ont passionnée sur les câbles sous-marins auxquelles je réfléchis très régulièrement, parce que je me dis que je serai sans doute moins débile le jour où ils auront été détruits. Je pensais très régulièrement également en fait que ma grande peur dans la vie, qui est les requins, pourrait en venir à bout de ce problème de ma vie qui est Internet. Bon, alors évidemment, j'avais tort, donc j'ai pu découvrir à quel point c'était pas tellement ça le sujet. Donc j'y pense régulièrement aux câbles sous-marins. Mais donc ça, moi, je trouve qu'il y a une forme de poésie qui est assez impressionnante, des images qui restent. Mais voilà, il y a ces généralités, il y a cette manière d'asséner qu'on est dans la réparation du monde. Il y a cette histoire d'amour à laquelle je ne comprends rien. Je ne sais pas ce que ça vient faire dans ce roman. Donc c'est dommage, et sans doute d'autant plus dommage qu'on n'attend pas de Colm McCann la même chose que du premier Pimpin venu.
19: Ce qui nous frôle sous la surface de Colm McCann est traduit par Clément Baude aux éditions Belfond. Direction la Russie maintenant, avec À voix haute de Polina Panasenko, dont le premier roman, Tenir sa langue, avait obtenu le prix Fémina des lycéens en 2022 et qui est toujours publié aux éditions de l'Olivier. La narratrice est franco-russe, elle a grandi en France, mais à 20 ans, elle décide d'entrer à l'école du théâtre national russe, donc à Moscou. Elle séjourne alors chez son grand-père, dont elle est proche, sans toutefois bien comprendre pourquoi il n'ouvre pas quand on frappe à la porte, pourquoi il chuchote à certains endroits de l'appartement, ni pourquoi il botte en touche dès qu'elle l'interroge sur son propre aïeul. Commence alors une enquête familiale qu'elle remonte jusqu'aux années 30, soit les pires heures du stalinisme. Qu'entend-on avec l'expression « ennemi du peuple » et la peur peut-elle se transmettre de génération en génération sont parmi les questions qui traversent le roman, qui entend redonner un nom, un honneur et une mémoire à toutes les victimes du régime. À voix haute et dans la sélection du prix littéraire du journal Le Monde, c'est donc tout naturellement vers toi que je me tourne, Raphaël.
1: Alors, je ne vais pas dévoiler mon vote, néanmoins, c'est un des livres que j'ai le plus aimé dans cette rentrée. On n'a pas encore voté. J'avais énormément aimé Tenir sa langue, qui était, je trouvais, un premier roman vraiment remarquable sur le rapport au langage. Il y avait une inventivité, vraiment un humour qui m'avait enchantée dans ce texte et qu'on retrouve dans À voix haute, alors qu'il y a des thèmes extrêmement lourds. Quoi. Enfin, on va au goulag, et qui garde quand même quelque chose dans cette créativité du rapport à la langue, qui m'impressionne beaucoup, et elle a quelque chose de Prime Sautier dans sa manière de raconter. En plus, elle commence, on n'a aucune idée de où va aller ce texte, ce que je trouve de plus en plus rare, et ce qui me plaît beaucoup dans le livre. Elle dissémine des indices comme ça. Il y a une tache de sang à la première phrase qui est « il faut effacer tout ce qui est dangereux ». Toutes ces choses qui finiront par prendre du sens. C'est un livre où il s'agit d'apprendre à décrypter le silence, comprendre une langue où les mots ne veulent pas dire la même chose pour les gens. Un pays aussi où le théâtre, c'est une manière de masquer la réalité. Tout le monde joue une pièce. En 2011, au moment de la réélection de Poutine, tout ça me plaît beaucoup. Et puis, je trouve ça très émouvant de pouvoir dire à voix haute le nom de cet homme qu'on a voulu faire disparaître, Ivan Rebizov.
19: Elisabeth.
20: Oui, je partage absolument ce que vient de dire Raphaël. Ce qui est très fort, toujours chez Polina Panasenko, dont j'avais aussi énormément aimé le premier roman, c'est ce rapport au langage. Et en fait, dans cette enquête, le langage, c'est évidemment la clé qui va lui permettre de décrypter ce monde, ce réel qui est finalement comme une scène de théâtre, hein, comme on le sait. Donc, il y a les deux, il y a vraiment un lien aussi. Le fait qu'elle fasse du théâtre, ça, c'est pas complètement anodin. Tu l'as très bien dit, tout est masqué. Il faut voir ce qui se cache derrière les masques, surtout dans un monde comme la Russie et encore plus l'URSS. Et c'est décrypter le langage des dossiers du KGB, décrypter les silences, décrypter les non-dits, tout ce rapport à la parole où les gens chuchotent encore en Russie de peur d'être entendus par leurs voisins. Il faut parler en s'éloignant des portes d'entrée pour ne pas que nos conversations soient répétées, pour ne pas qu'on soit dénoncé.
19: Les voisins qu'on appelle les mémés KGB.
20: Les mémés KGB.
19: Les petites dames qui restent sans bouger dans la cour.
20: Il y a cette expression très jolie. Elle dit qu'en russe, un mur aveugle, en fait, ça se dit un mur sourd. Et des murs, il y en a énormément qui se dressent sur son trajet, énormément d'obstacles, notamment les archives qui lui sont fermées, en tout cas difficilement accessibles. Et c'est pas pour rien qu'elle a mis une phrase de Kafka en exergue, Polina Panasenko, parce qu'elle décrit très bien l'arbitraire aussi de ce monde, l'arbitraire de la Russie contemporaine. Et il y a des scènes très très belles en Sibérie, quand elle va dans la région de la Kolyma, et notamment ce petit musée fait par je crois qu'il est plombier, le monsieur au départ, pour les prisonniers du Goulag, un musée du Goulag qui tient dans son petit appartement de deux pièces. Et puis c'est aussi de façon très discrète mais en même temps très forte, et c'est tout l'art de Polina Panasenko, c'est évidemment une peinture de la Russie contemporaine, parce qu'elle rappelle par exemple que l'association Mémorial a été dissoute par Poutine. Donc ce que j'aime beaucoup dans ce texte, malgré son titre À voix haute, c'est qu'il n'est pas du tout tonitruant, et pour moi c'est ce qui fait toute sa force.
19: Arnaud ?
16: Ça va trop loin, la gérance russe, là. Faut arrêter. Non, je plaisante. Ce qu'il y a de mieux dans le livre, c'est une citation, une longue citation de la grande historienne Arlette Farge sur les archives. Parce que là, il y a toute une réflexion que cette romancière ne mène pas, à mon avis, du tout, sur cette notion très importante. C'est un livre qui m'a donné mauvaise conscience. Je vais vous dire pourquoi très rapidement. C'est qu'elle enquête donc sur son arrière-grand-père.
20: Arrière-arrière-grand-père.
16: Hein. Alors moi, je me suis rendu compte que je ne connaissais même pas la vie de mes arrière-grands-pères. C'est pour ça que ça m'a donné mauvaise conscience. Je me dis que si ça se trouve, l'un d'eux était un communard, qu'il a été envoyé en Nouvelle-Calédonie, qui était un peu notre goulag à nous, à l'époque. Hein. Donc,
20: Tu veux dire que ton grand-père, c'est Louise Michel.
16: Je me trouverais dans cette situation à l'orée de la disparition de mon aïeul, alors que j'en ignore tout. Personnellement, si vous voulez, ce genre de livre, en plus, qui vous apprend que le langage est compliqué et que des gens ne parlent pas la même langue que vous, pour moi, c'est très insuffisant.
19: Oh. Philippe, tu l'as parlé, toi, cette langue ?
20: L'antisoviétisme.
21: Moi, la langue, je la parle un peu, parce que je parle un peu russe, quand même. C'est un pays que j'ai arpenté énormément. Moi, je trouve que le livre... D'abord, ce livre, il est aussi construit en deux parties. La seconde partie, qui se termine par une page absolument bouleversante et magnifique, mais ce n'est pas celle qui m'a le plus intéressé. Ce n'est pas la quête, finalement, de l'arrière-grand-père. Ce qui m'a vraiment intéressé, c'est la première partie, quand elle s'inscrit dans cette école de théâtre. Parce que j'ai trouvé qu'elle raconte là extraordinairement bien la pesanteur russe, le machisme russe, le patriarcat, la corruption, la peur. Je trouve qu'elle raconte ça, l'ennui, le côté vétuste de ce pays
19: qui est quand même
21: incroyable. Il y a cette phrase que les Russes prononcent tout le temps, mais on a essayé de faire du mieux possible et finalement on a fait comme d'habitude. Ça, c'est la Russie. Et c'est terrible. Et je disais sur ce pays, l'autre fois, je lisais un truc sur un livre que j'avais conseillé ici sur l'Ukraine, mais qui m'a terrifié. J'ai découvert qu'en Russie, quand des gens sont condamnés, par exemple à 10 ans de prison, s'ils meurent au bout de 5 ans, le corps n'est pas rendu avant 5 ans. C'est-à-dire qu'il faut que le corps fasse la totalité de la peine. Et je trouve que c'est d'une telle violence que ça en dit beaucoup. Et je trouve que la première partie du livre, elle raconte bien ça, presque sans le dire, justement, et c'est presque plus fort que quand elle va... parce qu'on, hélas, c'est triste à dire, mais on en a connu des livres qui travaillent, qui ont raconté le goulag, etc. C'est un de plus. Il est, à mon sens, tout à fait honnête.
20: Et c'est la mémoire du goulag.
21: Et tout à fait défendable, goulag, bien sûr, et la mémoire, etc. Mais je dirais que, pour moi, sa grande force, elle est presque dans la première partie.
19: À voix haute de Polina Panasenko est aux éditions de L'Olivier. Et il nous reste une petite poignée de minutes pour évoquer vos coups de cœur de la rentrée. Raphaël Léris.
2: Alors moi, ce n'est pas un livre de la rentrée. Je voudrais parler de quelqu'un que j'admire énormément, qui est mort le 31 juillet dans une discrétion qui était bien dans sa manière. Il s'appelle Marcel Cohen. Et je voudrais parler de son roman « Cinq femmes » qui a été reparu chez Folio il y a quelques temps. Et « Cinq femmes », ce sont cinq femmes qui lui ont sauvé la vie de manière très concrète pour la première. Annette, qui travaillait chez ses grands-parents et avec qui il était en promenade le jour où la police française est venue arrêter tout le monde et pour les déporter, et elle l'a caché. Et puis il y a toutes les femmes, toutes d'autres femmes qui ont fait preuve de courage, de bonté à son égard et auxquelles il rend hommage dans ce livre qui était le plus important pour lui parce qu'il payait ses dettes, qui est un livre bouleversant, qui est un livre qui s'appuie sur des détails, sur des faits, qui est d'une absence de pathos qui est absolument renversante. J'espère que ça donnera aux gens qui n'ont pas encore eu la chance de lire Marcel Cohen l'envie de le découvrir.
19: Merci beaucoup Raphaël. Cinq femmes de Marcel Cohen chez Folio. Elisabeth.
20: Moi, mon coup de cœur, c'est Visez juste. C'est le premier livre d'Adèle Haenel et ça sort aux éditions de l'Arche, qui est une maison indépendante. Et c'est un choix qui a du sens pour la comédienne. C'est un coup de cœur parce que je pense que c'est un livre qui était très attendu et il déjoue absolument toutes les attentes. Adèle Haenel, elle aurait très bien pu se contenter d'écrire un témoignage. Et là, en fait, elle propose un vrai geste littéraire. Alors, elle part bien sûr d'un matériau autobiographique, de son parcours au cinéma, des agressions pédocriminelles qu'elle a dénoncées en 2019 et puis aussi de la fameuse cérémonie des Césars qu'elle avait quitté en criant la honte. Mais en fait, elle donne à tout ça une forme très particulière. Les chapitres sont parfois écrits à la façon d'un script, d'un scénario ou même d'un dessin animé. Et surtout, chaque scène est dédoublée. D'abord racontée à la façon, enfin pour dire la façon dont le personnage a ressenti les choses, et ensuite analyser, disséquer pour essayer de comprendre ce qui s'est réellement joué là-dedans. Parce que finalement, ce qui intéresse Adèle Haenel, c'est pas de raconter son histoire individuelle, mais c'est de démonter le système qui a rendu cette histoire possible. Et elle le fait, je trouve, avec énormément d'intelligence. C'est vraiment un livre extrêmement intelligent. Beaucoup de poésie aussi et de l'humour. Je trouve que c'est un livre très généreux. Et c'est donc Visé Juste aux éditions de l'Arche.
19: Merci Arnaud.
20: Et je crois savoir, pardon, que Adèle Haenel sera l'invitée de notre amie Rebecca Manzoni pour le retour de Totémique vendredi 28 août.
19: Ah bah merci, merci de le préciser. Arnaud.
16: Donc c'est un premier roman qui est sélectionné, je l'ai dit, au prix du Monde. C'est le premier roman d'Ada Walter qui s'appelle Shanghai 5h40. C'est chez Kalman Levy. J'ai rarement vu un aussi grand et beau premier roman dans une rentrée littéraire. C'est donc le monologue intérieur d'un Français qui est un expatrié qui vit dans le sud-est asiatique. Il est à Shanghai et il fait un transfert d'un aéroport à l'autre en taxi. Ça dure plus de 2 heures. Et donc c'est son flux de conscience, aurait dit Virginia Woolf. Alors on va le découvrir. Et c'est un très beau livre sur la communauté des expatriés, les expats, comme on dit. Je sais qu'ils sont très nombreux à nous écouter par ailleurs. Et donc certains, vraiment, ils retrouveront des choses. Elle-même, Ada Walter, a été professeure de philosophie en Chine. C'est ce que j'ai lu sur la couverture de son livre. Donc elle raconte ça, elle connaît très bien ça, elle connaît très bien Shanghai. Et franchement, c'est vertigineux parce que vous allez voir que le type, c'est une très belle histoire d'amour, hein. Il a vécu une grande histoire d'amour à Shanghai, c'est un grand roman d'amour et en même temps lui est très pervers, donc c'est magnifique.
19: Shanghai 5h40 d'Ada Walter chez Kalman Levy. Et pour finir, Philippe.
21: Et pour finir, le cheval de Troie dans l'émission, c'est La guerre éternelle d'Olivier Rollin.
19: Chez Gallimard.
21: Chez Gallimard, c'est un essai plus qu'un roman, hein. Mais ce que je trouve très beau dans ce livre, c'est qu'en s'appuyant sur la chute de Troie, pour peu que la guerre de Troie ait eu lieu, pour peu qu'Homère ait existé, enfin, etc. Mais en tout cas, il fait de cette bataille la mère de toutes les batailles. Et ce qui est très beau dans le texte d'Olivier Rollin, c'est qu'il extrait du texte quasiment divinisé, il en extrait sa terrible violence. En fait, il montre en quoi, dans la bataille de la prise de Troie, il y a déjà ce qu'on a connu à Sarajevo, à Gaza, le 7 octobre, enfin tous les massacres et tous les crimes de guerre qu'ils ont pu se commettre. Et donc,

0: Vendredi 11 septembre à Nancy, à l'occasion du Festival du Livre. À la technique, avec nous aujourd'hui, Claire Levasseur, Romain Lenoir, Antoine Espel. L'émission était réalisée par Stéphane Le Guenec et préparée par Elinka Negulisco. Quant à moi, eh bien, j'ai terminé l'intérim estival. C'est un grand plaisir et je remercie chaleureusement Rebecca et Laurent Goumard de m'avoir confié les manettes le temps d'un été. Alors, je ne vous dis plus à dimanche prochain, mais le cœur y est, sur France Inter, évidemment. Après le flash, vous retrouvez Quand les dieux rôdaient sur la terre. Bonjour Pierre-Judet de Lacombe. Alors, où allons-nous aujourd'hui ?
1: Bonjour. 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
0: 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Tout de suite le flash avec Mélodie Pépin. Bonjour Mélodie.
9: Bonjour à tous. Deux policiers municipaux en garde à vue dans l'Oise après un refus d'obtempérer qui s'est terminé en accident mortel. C'était dans la nuit de vendredi à samedi à Bienville. Une enquête pour homicide routier est ouverte pour déterminer les circonstances de cette tentative de contrôle par les agents de Margny-les-Compiègne. Deux personnes occupaient le véhicule. Le conducteur est mort. Le passager légèrement blessé a été placé en garde à vue. 301 décès par noyade depuis le 19 juin. Le bilan a été donné ce matin sur France Inter par la ministre des Sports, de la Jeunesse et de la Vie Associative. Marina Ferrari parle d'un triste bilan. C'est 14% de plus qu'en 2025. Ces accidents mortels surviennent surtout dans les zones de baignade non autorisées. La ministre assure avoir agi dès le mois de mai et la première vague de canicule pour faire davantage de prévention. L'écologie sera le budget le plus renforcé après celui des armées pour faire face au changement climatique. L'annonce du ministre délégué à la transition écologique ce matin. Plus 1,5 milliard d'euros, dépenses sanctuarisées, promet Mathieu Lefèvre. Cette année, le budget écologie s'élève à 24 milliards d'euros au total. Cette hausse ira en majorité au fonds vert qui avait été gelé, suscitant de vives critiques avec les canicules. Et en pleine préparation du budget, le Premier ministre, lui, lance un avertissement. Il faut adopter un budget, dit Sébastien Lecornu dans une lettre adressée aux parlementaires. Attendre l'élection présidentielle, c'est choisir le désordre, dit-il. Auparavant, le gouvernement a déjà alerté sur le coût d'une loi spéciale prolongée, estimée à 15 milliards d'euros. La présidentielle est bientôt un nouveau candidat. 20h ce soir, Raphaël Glucksmann doit officialiser sa candidature sur TF1. Le leader de Place Publique passera par une primaire socialiste qui sera ouverte à tous, moyennant 15 euros pour les non-adhérents. Et conséquence immédiate, sa compagne Léa Salamé ne présentera pas le 20h de France 2 demain, mise en retrait, remplacée par Jean-Baptiste Marteau. Le président ukrainien Volodymyr Zelensky estime que des élections en temps de guerre seraient un tsunami qui fracturerait l'Ukraine, selon ses mots. Il répondait à la presse après l'appel controversé de son ex-ministre de la Défense à ouvrir la voie à la tenue d'un scrutin. L'avertissement de l'Iran, tout pays participant à la guerre économique de Washington sera considéré comme un ennemi. Les États-Unis ont renforcé les sanctions économiques pour accentuer la pression sur Téhéran, alors que le détroit d'Ormuz est toujours bloqué. Et puis peut-être un exploit tricolore aujourd'hui au championnat du monde de badminton, avec la finale en double mixte, en ce moment même menée par la paire Gikel Delru. Et après, ce sera au tour du français Alex Lanier de décrocher peut-être son premier titre mondial en simple.
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2: France Inter, il est 11h04, voici quand les dieux rôdaient sur la terre, avec Pierre Judet de la Combe.

0: quand les dieux rôdaient sur la terre. Il y a très longtemps, en Grèce, Ulysse, finalement, est vengé. Il est debout, triomphant, sur un tas de cadavres fumants. Une centaine environ. Ce sont les corps des prétendants, ces jeunes gens, cette fleur de la jeunesse qu'il a supprimée. Ces jeunes gens venaient tous les jours, depuis des années, profiter des richesses de son palais, dans l'idée qu'ils avaient le droit de prétendre à la main de la femme d'Ulysse, Pénélope. Puisque Ulysse avait disparu, sans laisser aucune nouvelle depuis 10 ans, il devait être mort quelque part en mer, entre Troie, la ville qu'il a fortement contribué à faire tomber, et Ithaque, son île, à l'ouest de la Grèce. Il ne faut pas 10 ans pour faire ce trajet, mais seulement quelques jours, si les vents sont favorables.
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0: Or, après 10 ans, Ulysse est rentré dans son île. Athéna, sa déesse protectrice, lui a donné l'apparence d'un vieux mendiant. C'est sous cette apparence qu'il est rentré chez lui. Il a longuement parlé à sa femme, Pénélope, qui ne l'a pas reconnu. Il était tellement différent du jeune Ulysse, parti autrefois vers la guerre à Troie.
2: Pénélope, il y a là un mendiant qui vient de l'île de Phéacée. Il veut te parler d'Ulysse.
0: Pénélope est intriguée par ce mendiant inconnu, qui semble savoir des choses sur son mari, et dont l'arrivée inattendue est accompagnée de signes divins troublants. Un éternuement très sonore de son fils Télémaque, des prophéties, des rêves. Mais rien n'indique clairement que cet étranger est Ulysse. Athéna fait tout pour que Pénélope ne reconnaisse pas son homme. Seulement, Pénélope semble bien faire confiance à cet étranger si bienveillant. Alors que ces jeunes prétendants sont tous, à quelques exceptions près, arrogants, insultants, avides, gloutons, peu respectueux de ses richesses et de sa famille. Elle parle longuement, elle, la reine, avec ce miséreux, pendant toute une soirée, une fois que les méchants sont rentrés chez eux.
2: Si vraiment tu as connu mon mari, parle-moi de lui. Sais-tu où il est ?
3: J'étais le compagnon d'Ulysse. Nous avons combattu ensemble devant toi. Et pendant nos longues heures de veille, dans l'attente des combats, c'est de toi qu'il parlait toujours.
2: Et ce qu'il te disait, t'en souviens-tu ?
3: Oui, je crois l'entendre encore. Elle était si belle, avec de grands yeux candides et un doux rire de femme. Il aimait à me parler aussi de son enfant, de Télémaque, qui suçait son pouce dans son berceau où il s'était endormi, le jour où ses navires partirent à la conquête de Troie.
0: Pénélope en est arrivée à un point de stress maximum. Elle sait qu'elle ne pourra pas résister plus longtemps à la demande de ces soupirants si intrusifs, indélicats et ravageurs. Et elle sait que quelque chose d'extraordinaire, dans un sens ou dans un autre, dans le sens de sa soumission à l'un de ces jeunes hommes ou dans celui de sa délivrance, va bientôt avoir lieu. Elle éprouve une étonnante confiance en ce vieux mendiant. Elle lui explique en détail le défi auquel elle va soumettre les prétendants. Elle désignera comme futur époux celui qui réussira à accomplir un exploit incroyable avec le vieil arc d'Ulysse. Envoyer une flèche à travers les ouvertures de 12 haches alignées. Le mendiant est enchanté, puisqu'il s'agit de son arc, et qu'il a su si bien dans le passé accomplir cet exploit. Après cette nuit presque intime entre les deux époux, qui sont toujours des étrangers l'un pour l'autre, le concours qui doit départager les prétendants a lieu. Pénélope apporte l'arc d'Ulysse.
2: Pour vous, j'ai aujourd'hui choisi un jeu, oublié depuis bien des années. Voici l'arc d'Ulysse, et j'épouserai celui qui, après avoir réussi à le tendre, traversera de ses flèches cette ligne de hache.
4: Je ne le considère pas comme un jeu d'Apollon.
2: Si tu ne crois pas réussir, je te donne la permission de te retirer à l'instant.
4: Cette réflexion t'a fâché, Pénélope. J'accepte si tel est ton désir.
0: Aucun de ces jeunes gens n'arrive à le tendre. Ulysse, toujours sous son aspect de mendiant, demande à essayer. Il faut toute l'autorité de Télémaque pour que le pouilleux soit autorisé à prendre part au concours. Évidemment, le mendiant, à savoir Ulysse, arrive à tendre l'arc. Il tire une flèche qui passe dans les ouvertures des 12 haches. Puis, il se met à tirer sur les prétendants en disant enfin qui il est. Les prétendants tombent. quand les flèches sont épuisées, commence une bataille rangée. Athéna aide son protégé, Ulysse. Tous ses ennemis meurent. Le massacre est abominable. Le sol de la grande salle est couvert d'une boue de sang qu'il faudra enlever à la pelle. Les 12 servantes qui ont couché avec les prétendants sont chargées de nettoyer les corps de leurs amants et la salle. Puis, Télémaque les tue en les pendant à un câble. Une horreur. C'est fini. Justice est faite. Vraiment faite. Est-ce vraiment une justice ? Qu'est-ce qu'il peut se passer après un tel carnage aussi sanguinaire ? Mais d'abord, il faut prévenir Pénélope. Elle n'a pas assisté au massacre, elle ne sait rien. Athéna l'a endormie. Pénélope est dans sa chambre. Euryclée, sa vieille servante, qui a été la nourrice d'Ulysse, est trop joyeuse de cette hécatombe. Elle court réveiller Pénélope pour la prévenir. Pénélope ne la croit pas.
5: La vieille, riant aux éclats, gagna l'étage, dire à la dame que son époux était là. Ses genoux bondissaient, ses pieds s'entrechoquaient. Elle se tint à son chevet et lui dit ces paroles.
6: « Pénélope, réveille-toi, mon enfant, et viens voir de tes yeux ce que tous les jours tu espéras. Ulysse est revenu. Il est chez lui, quoique bien tard. Il a tué les mâles prétendants qui dégradaient sa demeure, mangeaient ses biens et maltraitaient son fils. »
5: La sage Pénélope alors lui répondit.
6: « Petite maman chérie, les dieux t'ont rendue folle. Ils peuvent changer en insensé un homme plein de sens ou rappeler à la raison un étourdi. Ils t'ont troublé l'esprit. Tu l'avais pourtant juste. Pourquoi me railles-tu quand j'ai dans l'âme un tel chagrin, en parlant sans raison, et m'arraches-tu aux douceurs de ce sommeil qui m'enchaînait, pesant sur mes paupières ? Je n'avais pas dormi pareillement depuis qu'Ulysse est parti pour voir Troie la vilaine, l'innommable. »
0: La nourrice aura beau faire, elle ne convaincra pas Pénélope, qui trouve son histoire invraisemblable. Comment un individu aurait-il pu vaincre cette masse de jeunes gens ? Et puis, si ce massacre est un châtiment divin, rien ne permet de dire qu'il a été accompli par Ulysse.
6: C'est un des dieux qui a tué les nobles prétendants, indignés par leurs crimes et leurs excès intolérables. C'est donc pour leur fureur qu'ils ont payé. Quant à Ulysse, il n'est plus pour lui de retour, car lui-même n'est plus.
0: Pénélope est extrêmement méthodique dans son refus de croire. Elle le restera longtemps. Elle attend une preuve absolue, irréfutable, que l'individu qu'on lui présente comme étant Ulysse est bien la personne absolument singulière, unique, qu'elle a connue autrefois. Dire qu'un homme a fait les choses que l'on attendait, comme la mise à mort des prétendants, cela ne suffit pas. Un autre ou un dieu aurait pu le faire. La nourrice s'entête. Pénélope accepte de descendre de sa chambre et d'aller voir cet homme dont on lui parle. Elle descend. Le moment tant attendu arrive. Mais d'abord, il ne se passe rien, ou quasiment rien. Pénélope se tient loin d'Ulysse, qui est toujours revêtu de ses mauvais vêtements. Pénélope est assise près du feu. Ulysse, assis également, baisse les yeux. Le silence est long. Télémaque finit par s'énerver. Il engueule sa mère.
6: Télémaque l'a pris à partie en disant
5: « Mère, mauvaise mère, âme de cruauté, que restes-tu si loin du père ? Que ne vas-tu t'asseoir auprès de lui, le questionner, l'interroger ? Nulle autre femme ne pourrait ainsi patiemment se tenir loin de l'homme qui, après tant de souffrances et 20 ans d'absence, enfin retrouve sa patrie. Ton cœur est donc toujours dur comme pierre ?»
0: Télémaque parle comme un mec. Pénélope devrait être sensible à la souffrance d'Ulysse, comme si elle-même n'avait pas souffert, n'avait pas erré pendant 20 ans, entraînée par le chagrin. Pénélope rappelle alors à son fils une règle très stricte de ce que doit être une reconnaissance. Il ne suffit pas d'avoir des signes évidents qui valent pour tout le monde, comme la cicatrice laissée autrefois sur la jambe d'Ulysse par l'attaque d'un sanglier. Le signe qui vaudra pour la reconnaissance de deux personnes aussi intimement liées qu'elle et son époux, doit être un signe qui leur appartienne, rien qu'à eux. Un signe qui ne parle qu'à eux deux, pas aux autres. Encore une fois, c'est un individu singulier, unique, lié à elle, qu'il s'agit de reconnaître, et pas un brave héros victorieux ou un homme qui a beaucoup souffert.
5: La sage Pénélope alors lui répondit.
6: « Mon enfant, le saisissement est dans mon âme. Je ne puis prononcer un mot, ni questionner, ni même le regarder en face. Mais si vraiment c'est Ulysse rentré chez lui, nous nous reconnaîtrons l'un l'autre sans difficulté. Car il est entre nous certains signes cachés que nous sommes seuls à connaître.
0: Ulysse dit à son fils de se calmer. Si Pénélope veut le soumettre à une épreuve, il s'y soumettra. Pour lui, si sa femme ne le reconnaît pas, c'est qu'il est mal habillé. Mais il a confiance, ça s'arrangera. Il suffira de changer de vêtements. Puis, Ulysse pense pratique. Il sait que ce massacre est un événement énorme qui va mettre en émoi et en colère les proches des prétendants. Il sait que cet acte de justice sera considéré par les familles de ses ennemis comme un crime qui appelle vengeance. Et quand on a commis un crime ou ce qui est considéré comme un crime, il faut fuir, s'éloigner. Ce n'est pas n'importe qui qu'ils ont tué. Télémaque et lui ont supprimé la jeune élite du pays, à savoir ceux qui, normalement, sont censés tenir la société, la protéger. Il y a danger.
5: Nous avons jeté bas le rempart de la ville, la fleur de la jeunesse. Je te demande d'y songer.
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0: Pierre Judet de la Combe raconte comment Pénélope refuse de reconnaître Ulysse.
1: La guerre civile menace. Ulysse et Télémaque, avec le porcher fidèle et le fidèle Bouvier, vont être attaqués par tous les parents des prétendants, des gens très puissants. Il faut fuir et aller se réfugier hors de la ville, à la campagne, dans les grands vergers qu'Ulysse possède. Mais d'abord, il faut gagner du temps et éviter que la nouvelle du carnage ne se répande trop vite en ville. Ulysse, toujours malin, imagine une ruse. Lui et Télémaque, encore salis par l'hécatombe, vont se laver, bien s'habiller. Le poète va reprendre sa lyre et tout le monde, à part les morts, va se mettre à danser dans une danse joyeuse et entraînante. Les gens qui passeront dehors dans la rue penseront qu'il y a fête au palais, qu'on célèbre un mariage. Ils ne vont pas s'inquiéter. Ulysse et ses amis auront le temps de se préparer, puis d'aller discrètement se réfugier à la campagne. Faire de la musique, danser comme pour un mariage, alors que les cadavres des soupirants sont entassés sans sépulture dans la cour du palais. Alors que ce jour-là, on aurait dû célébrer le mariage entre Pénélope et le prétendant qu'elle devait choisir. Cet Ulysse, c'est être raffiné dans sa cruauté. On se lave, les femmes s'apprêtent pour le bal, on danse. On est entraîné par la musique et la ruse prend auprès des habitants d'Ithaque.
2: Le divin chanteur prit sa lyre profonde et fit naître en eux le désir de la douce musique et de la danse sans défaut. Et la demeure tout entière résonna sous les pieds des danseurs et des femmes aux belles ceintures. En entendant ce bruit, les gens dehors allaient disant
3: « Nul doute, c'est la reine tant briguée qui se marie. La cruelle qui n'a pas su garder le grand palais de son premier époux jusqu'à ce qu'il revînt. »
2: Voilà ce qu'on disait sans connaître la vérité.
1: On est en pleine fausseté. On fait une fausse fête pour tromper les gens dehors. Mais le plaisir réel de danser prend le dessus tant la musique est puissante. Et Ulysse pense que cette fête faussement nuptiale, ses beaux vêtements, sont enfin l'occasion pour que sa femme le reconnaisse. Ulysse, en effet, est devenu tout beau, bien vêtu. Et comme d'habitude, Athéna l'embellit, le transforme et fait déverser sur ses épaules une chevelure fleurie. On dirait une œuvre d'art ou un dieu. Pénélope, selon son mari, n'aurait donc plus aucune raison de ne pas le reconnaître. Il ne comprend pas l'indifférence de sa femme qui ne se jette pas dans ses bras.
0: Jean-Pierre Vernant, helléniste.
4: Pourquoi Pénélope refusait de reconnaître les signes qui avaient convaincu tout son entourage. Pourquoi ? Pour tous les autres personnages, l'identité d'Ulysse est liée à la leur propre sous forme d'un rapport social. Il faut à Télémaque un père, il faut à Laërte un fils, il faut à Eumée un maître. C'est-à-dire que la reconnaissance d'Ulysse est en même temps une façon de remettre toutes les pièces dans leur place, dans leur rapport qu'elles entretiennent avec les autres pièces sur l'échiquier du jeu. Tandis que Pénélope, elle, sa reconnaissance, c'est pas seulement de remettre les pions à leur place, c'est de retrouver un être auquel elle est liée par un lien qui est quoi ? Qui est ce qu'on peut appeler l'amour conjugal.
1: Comme son fils, Ulysse pense qu'elle a un cœur de fer. Aucune femme normalement constituée ne réagirait comme elle. Pénélope ne se laisse pas émouvoir par ses récriminations. Elle n'a qu'un critère, retrouver l'homme qu'elle a aimé il y a 20 ans, tel qu'il était avant de partir pour Troie. Pour cela, il n'y a qu'un moyen, savoir si l'homme qui est en face d'elle, qui a tout pour être Ulysse, connaît un secret qu'elle et son mari, et eux seuls, partageaient il y a 20 ans.
3: La sage Pénélope alors lui répondit.
2: Malheureux, ce n'est point indifférence, ni hauteur, ni dépit de ma part. Je sais ce que tu fus quand tu quittas Ithaque sur la barque aux longues rames.
1: Pénélope tend alors un piège à Ulysse. Il va tomber dedans, tête la première. Il sera moins malin que sa femme, beaucoup moins. Pénélope s'adresse à la vieille nourrice, Euryclée.
2: Mais allons, Euryclée, dresse le lit solide qu'il avait fait lui-même hors de la forte chambre. Quand vous l'aurez porté dehors, Garnissez-le de toisons, de manteaux et de draps chatoyants. »
3: Elle parlait ainsi pour l'éprouver.
1: Ulysse, quand il entend cet ordre, transporté hors de la chambre le lit conjugal qu'il a fabriqué lui-même, est effondré. Il gémit, désemparé. Il se sent trahi. Il y a de quoi. Ce lit qu'il a construit tout seul autrefois était totalement inamovible, intransportable. Ulysse l'avait fabriqué en secret à partir d'un tronc d'olivier bien vivant, bien enraciné dans sa terre. Ulysse raconte lui-même. Autour d'un olivier à la belle couronne, épais, large comme une colonne, qui resplendissait dans la cour du palais, Ulysse a construit une chambre avec de lourdes pierres. Il clôt cette chambre par des portes bien serrées. Après ce travail, il taille l'olivier, lui enlève son feuillage, et dans le tronc, toujours enraciné, il découpe la forme d'un pied de lit, bien équarri. Il polit le bois, place des chevilles pour monter le reste du lit qu'il incruste d'argent, d'ivoire et d'or. Il tend des sangles de cuir pourpre. Personne ne l'a vu faire ce travail. Personne, à part Pénélope, ne connaît le secret de ce lit arrimé à une racine. Si on peut déplacer le lit, c'est qu'un homme a détruit ce travail, a coupé la racine et s'est emparé du lit conjugal. Ulysse est effondré. Il s'est laissé avoir. Pénélope le testait. Seul Ulysse, le vrai, pouvait être désespéré par cette demande de Pénélope qu'on déplace leur lit. L'homme qui gémit en face d'elle, accablé, est donc bien Ulysse qui s'est fait prendre par la ruse de sa femme. Au moment si longtemps attendu de la réunion des époux, Pénélope aura donc été plus maligne que son rusé de mari. Elle se laisse aller à la joie des retrouvailles.
3: À ces mots, ses genoux et son cœur défaillirent. Elle reconnaissait les signes décrits par Ulysse. Tout en pleurs, elle vint à lui, jeta ses bras au cou d'Ulysse, baisa son visage et lui dit
2: « Ne m'en veux pas, Ulysse, toi qui fus toujours le plus sensé des hommes. Les dieux nous ont élus pour le malheur, nous enviant la douceur de rester auprès l'un de l'autre pour goûter la jeunesse et atteindre le seuil de l'âge. Et aujourd'hui, ne va te fâcher ni me blâmer de ne pas t'avoir tout de suite ouvert les bras. » En effet, tout au fond de moi, mon cœur toujours redoutait que quelqu'un ne vînt ici pour me tromper de ses discours. Il en est tant qui ne pense qu'à mal. »
1: Elle justifie sa méfiance par un argument qui a étonné dès l'Antiquité. L'histoire d'Hélène, la femme adultère, serait bien la preuve, selon Pénélope, qu'il faut toujours se méfier. Hélène a été séduite par un fourbe, le joli prince troyen Paris. Elle n'aurait jamais cédé à Paris si elle avait su tout ce qui allait découler de sa faiblesse, une longue guerre mondiale. Or, Hélène ne pouvait pas le prévoir. La déesse de l'amour, Aphrodite, lui avait obscurci l'esprit. Il faut donc se méfier de tout. Les époux sont heureux. Ils s'étreignent. Les bras blancs de Pénélope ne lâchent pas le cou d'Ulysse. Athéna, attendrie, retient la nuit. Elle arrête la déesse Aurore sur les bords de l'océan et l'empêche d'atteler au char du dieu soleil les chevaux qui doivent porter la lumière aux humains. C'est le bonheur. Pénélope a gagné. Elle voulait retrouver l'Ulysse d'antan, celui de ses noces, l'Ulysse d'avant son départ pour Troie, et elle y est arrivée. Elle ne pouvait choisir en ce jour où elle était censée trouver un mari que celui qui était déjà son mari. Le vieil homme inconnu, délabré, qui s'était présenté à elle, portait bien des signes qui faisaient penser à ce mari d'autrefois. Mais il fallait en être sûr, réellement. Il ne s'agissait pas seulement de reconnaître ou de ne pas reconnaître Ulysse, mais de savoir si quelqu'un, et pourquoi pas cet inconnu, pouvait répéter ce que le merveilleux Ulysse a accompli dans sa jeunesse. Elle oblige l'inconnu à éliminer tous ses rivaux, comme Ulysse autrefois a gagné la main de Pénélope en l'emportant sur tous les jeunes princes grecs qui voulaient eux aussi l'épouser. Il a été le vainqueur d'une longue course à pied dans la ville de son aimé. Mais gagner une épouse ne suffit pas. Il faut consommer le mariage, fermement, pour toujours. Il y a donc un lit à construire, solide, enraciné, pour que le mariage devienne une réalité intangible. Pénélope fait à nouveau passer Ulysse par l'épreuve de leur lit, de son secret. Il se fait prendre et montre qu'il sait ce que seul Ulysse pouvait savoir. Le mariage peut alors reprendre là où il en était. C'est assez fascinant comment Ulysse et Pénélope voient ce qu'ils ont vécu pendant ces années. Ils ne le voient pas du tout de la même manière. Ulysse, le malin, l'homme aux nombreux malheurs, a beaucoup souffert. Il est cabossé, éprouvé. Il a changé très souvent de corps, d'aspect, de condition. Il a souvent été à deux doigts de mourir. Il est même allé au-delà de la vie, en se rendant chez les morts, pour finalement revenir. Il pense qu'enfin, après le massacre des prétendants, il a droit à son chez-soi. Il pense qu'il a droit à de la reconnaissance, tellement cela a été dur. Sa patrie, sa femme, pense-t-il, lui appartiennent. Il s'étonne que son épouse ne se précipite pas dans ses bras. Il se dit que c'est parce qu'il est devenu trop moche. Le temps l'a abîmé. Pénélope ne pense pas comme ça. Elle est restée sur place. Mais elle a dû lutter énormément pour qu'elle-même ne change pas. Sa fidélité était d'abord une fidélité vis-à-vis d'elle-même, de ce qu'elle était avec Ulysse il y a 20 ans. Il a fallu être habile, rusé, pour annuler le temps qui devenait de plus en plus usant et interminable. Il lui a fallu défaire la nuit, ce qu'elle tissait le jour, pour que rien ne bouge. Puis lorsqu'attendre n'était plus possible, lorsque le moment est devenu critique, il a fallu éprouver le mendiant mystérieux qui était arrivé chez elle, vérifier que les signes divins qui annonçaient le retour ou même la présence d'Ulysse à Ithaque étaient véridiques. Son Ulysse devait éliminer ses rivaux, comme il l'a fait autrefois, et comme autrefois, il a dû montrer qu'il savait comment construire un lit conjugal qui tienne. Pénélope voulait faire apparaître l'Ulysse d'autrefois. Elle y est arrivée.
0: Barbara Gassin, helléniste.
5: Ils se reconnaissent au fait qu'ils sont les deux seuls à savoir que leur lit est enraciné. Alors, le lit enraciné, c'est quand même une magnifique image du conjugo. C'est extraordinaire. Ce que Lacan appelle le conjugo, c'est ça pour moi, le lit enraciné.
6: Bon. Mais c'est le lit qui est enraciné, c'est ni Ulysse ni Pénélope.
5: Ni Ulysse ni Pénélope, mais c'est leur lit, c'est leur conjugalité qui est là, enracinée. C'est magnifique aussi, comme définition, détermination, image, symbole.

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1: Pierre Judé de la Combe raconte la ruse qu'invente Pénélope pour mettre Ulysse à l'épreuve.
2: Le bonheur d'avant est enfin revenu. Mais est-il vraiment revenu? Les humains ne sont pas des dieux. Quand ils retrouvent le bonheur, ça ne peut qu'être éphémère. Les dieux n'aiment pas que les humains soient heureux trop longtemps. Ulysse doit avouer à Pénélope que leur bonheur ne peut pour le moment qu'être de courte durée, car il devra repartir. C'est ce que le devin Tirésias, qu'il est allé consulter dans les enfers, lui a annoncé. À peine sera-t-il rentré et aura-t-il récupéré sa femme, son fils, ses biens, sa royauté, qu'Ulysse devra s'en aller pour une destination encore inconnue. Il devra se mettre en quête d'un pays dont les habitants ignorent tout de la mer et ne savent même pas ce que c'est et ne mangent pas de sel. Ce sera long. Pour découvrir ce pays improbable qu'il ne connaît pas, un pays lointain, seulement terrestre, sans mer, bien différent de toutes les îles où il a dû accoster pendant son voyage, Ulysse devra se livrer à un drôle d'exercice. Il devra marcher longtemps en portant une rame de son navire sur l'épaule. Ça paraît un peu idiot. Cette rame qu'il faudra porter ne servira à rien puisqu'on sera en pleine terre. Mais la rame sera un signe de reconnaissance, ou plutôt de méconnaissance, d'ignorance. Et cette ignorance sera le signe du salut. L'humour dans l'Odyssée n'a pas perdu ses droits. Un jour, a dit le devin, Ulysse croisera sur son chemin quelqu'un qui ignore tout de la mer et qui, en bon paysan, croira que ce qu'il porte sur l'épaule est une pelle à grain. Là, on sent que Homère, comme souvent, s'amuse. Pour dire pelle à grain, Homère emploie un mot bizarre, pas le mot normal que devaient utiliser les paysans. Pelle à grain pouvait se dire en langage courant d'un mot très simple, ptuum, désignant un instrument chargé de séparer le bon grain de la paille, de nettoyer la récolte. Le mot ptuon est à rapprocher du latin purus, pur, propre. Mais le devin Tirésias ne s'est pas servi de ce mot dans sa prédiction. Il a employé un mot compliqué, un peu grandiloquent, comme font souvent les devins. Il a parlé d'un désastre des barbes de l'épi, atereloigos. C'est pompeux, énigmatique. Il faut deviner de quoi il s'agit. Traduire par pelle à grain ou pelle à vanner est un peu trop simple, mais au moins on comprend de quoi il s'agit. La pelle à vanner, appelée fléau, désastre des barbes de l'épi, atereloigos, devient un instrument noble, héroïque, qui rappelle le dieu de la guerre, Arès, qu'Homère appelle souvent fléau, désastre des mortels, brotoloigos. Ulysse, qui était un grand guerrier, animé par Arès, qui était un grand marin avec sa rame, va devenir un terrien, un cultivateur, avec toute sa dignité de héros. Mais ce retour à la bonne vieille terre nourricière se fera sur une erreur, une méprise. Rien n'est simple. Le devin Tirésias avait dit qu'à l'endroit précis où on aura pris sa rame pour un instrument agricole, Ulysse devra s'arrêter. Il plantera sa rame dans la terre et fera une grande offrande au dieu de la mer, Poséidon, qu'il a tant maltraité sur les flots. Ce n'est qu'ainsi que le dieu marin sera définitivement apaisé et qu'Ulysse pourra vivre en paix. Il sera, avec ce sacrifice, définitivement libéré des tourments qu'il a connus en mer. Il retournera alors chez lui.

0: Si les dieux te concèdent une vieillesse moins amère, l'espoir nous reste d'être un jour déchargés de nos malheurs.
1: Il est temps de se coucher. La nourrice et une servante portent des torches. Elles précèdent Pénélope et Ulysse dans la chambre. Elles couvrent le lit d'étoffes tendres, puis se retirent.
2: Alors, ils retrouvèrent avec joie la loi du lit ancien.
1: Pour plusieurs grands savants de l'Antiquité, le poème d'Homère, l'Odyssée, s'achevait sur cette note heureuse, cette union finale des époux, happy end. Tout le reste serait un rajout tardif et de moins bonne qualité. Mais c'est allé beaucoup trop vite en besogne. Il y a encore tant de choses à régler. D'abord, Ulysse doit cesser de mentir à sa femme, cesser de dire qu'il est crétois, descendant de Zeus, etc. Il doit lui expliquer ce qu'il a connu, subi. Il ne peut plus cacher ce qui fait que Ulysse, finalement, est là, avec elle. Ulysse se met alors à raconter tout ce qui lui est arrivé, comme il avait fait dans le palais des Phéaciens. Il énumère toutes ses étapes, sans en oublier, les lotophages, le cyclope, comment il a vengé les compagnons que le cyclope avait dévorés, l'accueil chez le maître des vents, Éole, et comment une tempête l'a éloigné d'Ithaque, les lestrigons, ces cannibales, les ruses de Circé. Là, il est plus que discret sur leur relation amoureuse, il n'en parle même pas. Les enfers, les sirènes, les roches errantes, ces roches effrayantes qu'on appelle aussi Charybdes et Scylla. La folie de ses compagnons qui ont mangé les vaches sacrées du soleil, leur noyade, puis le séjour chez Calypso. Là, il se vante. La nymphe voulait en faire son époux et lui donner immortalité et éternelle jeunesse. Et dit-il, il a refusé. Les années d'amour sont passées par perte et profit. Enfin, les Phéaciens, rien sur Nausicaa. Leur accueil et leur générosité, ils l'ont conduit à Ithaque. Les époux ont un double plaisir, du lit et des paroles. Athéna est contente. Elle permet à la déesse Aurore au trône d'or de quitter l'océan et d'apporter le jour. Pour Ulysse, il reste beaucoup à faire. Il faut, dès le matin, aller voir et rassurer son très vieux père, Laerte, qui s'est retiré à la campagne. Il faudra prendre des mesures guerrières contre les parents des prétendants qui vont vouloir se venger. La nouvelle de leur massacre a dû se diffuser. Ulysse, Télémaque, le porcher Eumée et Philétios, le bouvier, se sont armés de bronze. Ils quittent le palais et se faufilent dans la ville. Athéna les a recouverts de nuit. On va assister au dernier acte du retour d'Ulysse, selon le récit qu'a choisi de raconter Homère. L'affrontement entre Ulysse, accompagné de ses quelques amis, et la masse des aristocrates d'Ithaque, en colère, qui veulent venger leur fils, massacré par Ulysse. Mais ce sera un autre épisode. Avant, Homère nous offre une scène bizarre, presque onirique, une fantasmagorie d'outre-tombe. Il nous entraîne dans un voyage très lointain, au-delà du monde, chez les morts. Pas un voyage d'Ulysse, qui connaît déjà ce pays de l'au-delà dont il a pu revenir, mais le voyage sans retour des âmes des prétendants qui ont définitivement quitté leur corps. Ces âmes s'envolent vers le couchant, au-delà de l'océan, vers les enfers et ses prairies d'asphodel. Ces âmes sont affolées, regroupées, pareil à un vol de chauves-souris. Le dieu Hermès, le dieu aux sandales ailées, le dieu des passages, des routes qui franchit toutes les limites, les conduit.
2: Hermès, le dieu du mont Silène, convoquait les âmes des prétendants. Il avait sa baguette à la main, belle, toute d'or. Avec elle, il ensorcelle les yeux des hommes. Qui il veut? D'autres, au contraire, il les sort du sommeil. Il l'a bougé et dirigé. Les âmes suivaient avec des petits cris, comme quand, au fond d'une grotte immense, des chauves-souris s'envolent et crient si l'une d'elles lâche le rocher où elle se serrait. Elles vivent collées les unes sur les autres. De même, avec des petits cris, toutes les âmes se précipitaient. Hermès, le dieu étranger à tout mal, les guidait sur les chemins moisis. Ils allaient, passant les flots de l'océan, la roche blanche, ils passaient les portes du soleil et la contrée des rêves. Vite, ils arrivaient à la prairie d'Asphodèle, où habitent les âmes, ces images des morts.
1: Les enfers sont un lieu sordide, du côté de la nuit de l'ouest, au-delà de l'océan, qui est la limite du monde, au-delà des portes que le soleil franchit chaque soir, au-delà du pays d'où nous viennent les rêves. C'est une prairie où végètent les âmes. Elle est couverte de fleurs, des asphodèles, qui sont des plantes de misère, de dernière extrémité en cas de famine. Les anciens reliaient cette fleur qu'on appelait le blé d'Hadès au monde des morts. Peut-être parce qu'elles maintiennent les âmes, ces souffles qui vivent dans la tête des humains et s'échappent par la bouche au moment de la mort, dans un minimum très ténu d'existence. En arrivant sur cette prairie, les prétendants, ou plutôt leur âme, tombent au milieu d'un grand rassemblement. Les âmes des grands héros qui ont combattu à Troie, Patrocle, Antiloque, Ajax et les autres, se sont regroupées autour de l'âme d'Achille. On est revenu au monde de la guerre de Troie, au monde de l'Iliade. On va basculer dans le passé, chez les ombres, qu'affligent encore des histoires anciennes. Ce sera macabre. Homère nous fait assister à une scène bizarre, lugubre. Au groupe se joint l'âme d'Agamemnon, très triste, accompagnée de ses fidèles. Ils ont tous été mis à mort lors de leur retour en Grèce il y a longtemps, après leur victoire à Troie, mis à mort par traîtrise. La femme d'Agamemnon, Clytemnestre, la sœur de la belle Hélène, a trahi son mari en prenant un amant, l'abominable Égiste, abominable du point de vue du mari. Cet amant, aidé de Clytemnestre, s'est débarrassé d'Agamemnon et de sa troupe dans une sanglante bataille rangée lors d'un festin. Agamemnon a été abattu.
0: Comme un bœuf à sa mangeoire.
1: Agamemnon, après sa mort, ne s'en est toujours pas remis. Achille, qui l'a vu s'approcher, lui adresse des paroles de sympathie, alors qu'il avait été longuement en colère féroce contre lui pendant la guerre. C'est toute l'histoire racontée par l'Iliade. Achille le plaint. Il croyait qu'un chef si brillant, si puissant, efficace, était aimé de Zeus. Or, Zeus l'a laissé mourir de manière infâme, tué par l'amant de sa femme. Si au moins Agamemnon le Glorieux était mort en guerrier à Troie, les Grecs lui auraient élevé un majestueux tombeau. Agamemnon lui répond que lui, Achille, n'a pas à se plaindre. Il est mort, mais il a eu droit à un hommage fabuleux de la part des Grecs. Plein de guerriers se sont fait tuer pour sauver son cadavre. Ses funérailles ont été grandioses. Sa mère, Thétis, la divine, est sortie de la mer pour le pleurer avec toutes ses sœurs, les Néréides. Même les muses sont venues et ont chanté pour lui. Tout le monde pleurait. Les pleurs ont duré 17 jours. Puis Achille a eu droit à un bûcher spectaculaire. Son corps fut brûlé avec des vêtements parfumés de miel. Pour recueillir ses cendres, on a utilisé un vase d'or offert par Dionysos. Comme Achille l'avait demandé, on a mélangé ses cendres à celles de son grand ami Patrocle tué avant lui. Ils ne font pas cendre à part. Puis, un immense tombeau a été dressé au bord de la mer. Il est visible de très loin. Après ses funérailles, des jeux sportifs ont été organisés en son honneur avec des prix fabuleux. Achille n'a donc vraiment pas à se plaindre. Même mort, il est aimé des dieux et de tous les Grecs.
2: Ainsi, même en mourant, tu n'auras pas perdu ton nom. Ta gloire, Achille, ne périra pas parmi les hommes. Mais moi, qu'ai-je gagné une fois la guerre achevée? Car pendant le retour, Zeus mourdit une triste fin entre les mains d'Égiste et de ma compagne maudite.
0: Tels étaient les propos qu'ensemble ils échangeaient.
1: Mais pourquoi Homère a-t-il choisi de raconter cette scène macabre, fantomatique, entre les âmes d'Achille et d'Agamemnon? Pourquoi cette longue description des funérailles d'Achille, qui est bien mort et enterré depuis longtemps? À quoi nous mène cette plongée dans le passé des héros de l'Iliade? Sans doute pour faire ressortir le contraste avec l'histoire d'Ulysse et de Pénélope, histoire qui n'est pas finie, histoire encore vivante, qui n'est liée à aucun tombeau. Nous n'avons aucun poème qui raconte les funérailles d'Ulysse, comme on a eu droit ici au récit détaillé de celle d'Achille. Ulysse, contrairement à Achille, a survécu à toutes ces épreuves. Il est passé longtemps pour mort, disparu on ne sait où en mer, sans tombeau, mais il est revenu, plus vivant et victorieux que jamais. On n'a pas eu à le pleurer. Et Pénélope n'a pas été une Hélène ou une Clytemnestre.

0: Pierre Judée de la Combe évoque l'arrivée dans les enfers des prétendants assassinés par Ulysse.
1: Hermès, le dieu messager qui conduit les âmes, emmène la troupe des prétendants tout près d'Agamemnon et d'Achille. Ce n'est sans doute pas une gentillesse de sa part. Ça va siffler dans les oreilles des prétendants, qui vont essayer de se faire plaindre, mais qui en auront pour leur grade. Les deux grands héros, Achille et Agamemnon, sont stupéfaits de voir arriver cette nouvelle masse de morts. Agamemnon interroge l'un des prétendants qu'il connaissait. Pourquoi sont-ils morts? Poséidon a-t-il coulé leur navire? Ont-ils dû se battre pour des bœufs ou des brebis ou pour une ville ou pour des femmes? Le plus âgé des prétendants, un dénommé Amphimédon, répond à Agamemnon. Il se met à raconter les derniers événements du point de vue des perdants, des prétendants, en se posant en victime. Il explique qu'ils sont tous morts par traîtrise. Il raconte comment Pénélope, la fourbe, les a longtemps bernés avec son tissage qu'elle faisait et défaisait. Comment Ulysse est arrivé en cachette sous l'aspect d'un mendiant méconnaissable. Selon ce prétendant, c'est Ulysse qui aurait suggéré à Pénélope de les soumettre à l'épreuve de l'arc. Cela supposerait qu'Ulysse et Pénélope aient comploté ensemble et donc qu'Ulysse se soit fait reconnaître plus tôt que dans le récit qu'Homère a donné dans son poème. Cet ancien candidat au mariage ne peut pas imaginer que l'idée de l'arc vienne de Pénélope elle-même. Il raconte l'histoire telle qu'elle aurait dû se dérouler selon les préjugés d'un homme moyen et telle qu'Homère a décidé de ne pas la raconter. L'âme d'Amphimédon s'indigne du sort qui leur fut réservé, le massacre, les corps laissés sans sépulture.
2: Affreuse s'élevait la plainte des têtes fracassées et tout le sol fumé de sang. Telle fut notre fin, Agamemnon, et nos cadavres gisent encore abandonnés dans le palais d'Ulysse. Car nos amis dans leur maison ne se doutent de rien. Eux qui auraient lavé le sang noir de nos plaies, pleuraient sur nos corps exposés. C'est là l'ultime hommage aux morts.
1: Le pauvre Amphimédon, son âme, s'imaginait sans doute qu'il allait susciter de la compassion chez Agamemnon, mais pas du tout. Agamemnon se contente de féliciter Ulysse d'avoir une telle femme qui sera louée, célébrée pendant des siècles. Et il prédit tout le mal que les siècles futurs diront de la sienne, la traîtresse.
3: Alors, l'âme d'Agamemnon lui répondit
2: « Heureux fils de Laërte, industrieux Ulysse, tu as acquis avec ta femme une grande vertu. Quelle femme de bien était l'irréprochable Pénélope, fille d'Icarios ? Comme elle se souvint d'Ulysse, l'époux de sa jeunesse. Ainsi, le nom de sa vertu ne s'éteindra jamais. Et les dieux souffleront aux hommes de gracieux chants pour la tranquille Pénélope. Alors que pour Clytemnestre, la fille de Tyndare, criminelle qui tua le mari de sa jeunesse, un chant de haine montera dans le monde, donnant mauvais renom aux faibles femmes et jusqu'aux plus vertueuses. »
1: De fait, la réputation de Clytemnestre ne sera pas très bonne. Même si le poète Eschyle, plusieurs siècles après Homère, prendra sa défense, à juste titre, je crois. Mais en écoutant Agamemnon se plaindre de sa femme et dire qu'à cause d'elle, toutes les femmes auront une mauvaise réputation, on a envie de dire, pour qui se prend-il ? Homère vient de raconter une longue histoire avec Pénélope, qui insiste au contraire sur la constance inébranlable d'une loyauté, alors même que le mari a été des plus légers et opportunistes, question amour. Homère savait bien que le mépris des femmes était chose courante. Il prend ses distances, compose une Pénélope extrêmement rusée, maligne, habile, parce que fidèle et tenace dans sa fidélité. Toutes les histoires anciennes sur Pénélope ne la traitaient pas ainsi. Il en a fait une contre-image absolue de Clytemnestre, la tueuse, et d'Hélène, la séduite, séductrice. Une contre-image aussi des deux autres amantes d'Ulysse, deux autres tisserandes comme Pénélope, l'une à l'extrême est du monde, Circé, l'autre du côté du couchant, Calypso. Circé, comme Pénélope, était rusée, mais d'abord pour nuire, puisqu'elle avait prévu de transformer Ulysse en porc, puis, n'y arrivant pas, de le châtrer. Elle ne s'est montrée bienveillante qu'une fois que ses ruses ont été déjouées. Elle ne s'est pas attachée. Sa fonction était de permettre à Ulysse de trouver sa route en mer. L'autre tisserande, Calypso, était tenace dans son désir de garder Ulysse avec elle dans son paradis. Mais c'était en fait du côté des ombres, une vie répétitive qui ressemblait à la mort. Avec cette scène des enfers, ce bal des ombres, on a l'impression qu'Homère a voulu dire adieu à la vieille tradition épique qui tourne autour de la guerre de Troie, autour de la tradition de l'Iliade. Achille, c'est entendu, est magnifique, mais il est mort très jeune. Et Sylvie, c'est après sa mort. Il a un tombeau fabuleux, visible pour toujours, et les muses le chanteront toujours. Mais question existence, c'est clos, achevé, c'est du patrimoine. Achille est devenu un monument. Agamemnon l'a assassiné, est enfermé dans son destin pitoyable, il ne s'en sort pas. Il a complètement raté son retour chez soi. Ulysse, lui, non seulement est vivant, s'en sort, mais il n'a pas eu à affronter une épouse criminelle. Son retour a été une aventure extraordinaire, presque sans fin. Et Pénélope et lui ont su surmonter les épreuves du temps.
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1: Vous retrouverez toutes les références bibliographiques de cet épisode sur le site de France Inter. Cette émission a été réalisée par Xavier Pestugia. Les archives sonores ont été choisies par Claire Tesset. Les textes ont été lus par Yaël El-Haddad et Laurent Stocker, avec la voix d'Andrea Lechêne. La programmation musicale est de Thierry Dupin. La prise de son a été assurée par Pierrick Charles et le mixage par Éric Boisset. Bonne journée sur France Inter.

0: Après les infos, retrouvez Camille Diao, qui vous raconte l'histoire des musiques latinos. Bonjour Camille, de quoi allez-vous nous parler aujourd'hui ?
1: Bonjour Pierre.

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5: Jean-Luc Mélenchon promet la censure pour le budget 2027 qui va aggraver tous les maux, dit-il. Lancé dans la bataille de la présidentielle, Jean-Luc Mélenchon assure que la victoire est possible en lançant un appel à la gauche. Le départ de Macron est attendu comme une libération, déclare encore le candidat LFI dans son discours aux universités du parti dans la Drôme. Discours de 45 minutes, très offensif et axé sur l'écologie qu'on décryptera dans le journal de 13h. La France insoumise qui compte sur un réseau de hauts fonctionnaires anonymes qui travaillent en coulisses pour sa campagne, le réseau des Phrygiens. L'un d'eux assure à France Info qu'ils sont 80 et présents dans tous les ministères. Et pressé par cette course à gauche, Raphaël Glucksmann lui doit officialiser sa candidature sur TF1 ce soir à 20h. Le leader de Place Publique veut s'imposer aux socialistes à une semaine de leurs universités d'été à Blois en passant par une primaire. La censure du budget, voilà le scénario redouté pour le Premier ministre qui a lancé un avertissement aux parlementaires dans une lettre. Il faut un budget et dès cet automne, sinon c'est choisir le désordre, prévient Sébastien Lecornu. Un refus d'obtempérer qui vire à l'accident mortel. Dans l'Oise, deux agents municipaux en garde à vue pour établir les circonstances. L'automobiliste de la voiture qui s'est soustrait au contrôle est mort. Le passager légèrement blessé, lui aussi entendu en garde à vue. L'accident s'est produit dans la nuit de vendredi à samedi dans la commune de Bienville. La ville de Fécamp va porter plainte après la découverte de tags antisémites et anti-police, des croix gammées notamment dessinées sur la façade des bâtiments municipaux à quelques mètres des pavés de mémoire pour rendre hommage à des résistants juifs déportés pendant la Seconde Guerre mondiale. C'est un choc collectif dans une ville très paisible, a réagi le maire d'hiver droite David Roussel au micro d'ici Normandie. Dans le journal de 13h, on expliquera le retour en grâce du prince héritier d'Arabie Saoudite qui arrive en France aujourd'hui, 8 ans après l'assassinat du journaliste saoudien Jamal Khashoggi. Mohamed Ben Salman est donc à Paris pour une visite officielle de 2 jours, une rencontre avec Emmanuel Macron et pour la première fois une réunion du Conseil de partenariat stratégique franco-saoudien prévue demain. Ça suffit, lance Donald Trump au Canada après les mesures de rétorsion prises par le pays dans la guerre des droits de douane. Message publié sur son réseau Truth Social. Le Premier ministre canadien Mark Carney a annoncé des surtaxes au dollar presse sur l'acier et les produits laitiers américains à partir du 8 septembre. Et puis quand la France bat la Chine à son propre jeu, c'est une première en badminton. Les Français Delphine Delru et Tom Jiquel sont sacrés champions du monde en double mixte. Ils ont battu ce matin les Chinois numéro 1 mondiaux à New Delhi en Inde. L'histoire du badminton tricolore qui est en train de s'écrire avec un deuxième titre possible en simple. Alex Lanier affronte en ce moment le Japonais Naraoka.
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0: cet hymne de Bad Bunny, la Mudanza. Personne ne me fera partir. D'ici, je ne bougerai pas. Dites-leur que c'est chez moi, qu'ici est né mon grand-père. Ici, c'est Puerto Rico, l'île natale de Bad Bunny. Une île dont les terres, le littoral, l'économie et même la culture sont peu à peu grignotées par la tutelle états-unienne. Ici, l'artiste ne chante pas seulement son attachement à son île, il s'inscrit dans une longue tradition des musiques créoles, la résistance par la joie. Et c'est précisément ce qui s'est joué le 8 février 2026, à la mi-temps du Super Bowl, la finale du championnat de foot américain. Souvenez-vous, c'était le point de départ de la canción, l'ouverture de l'épisode 1. Alors qu'on approche doucement de la conclusion, il est l'heure d'y revenir et de s'y arrêter plus longuement. Car avec ce show, Bad Bunny porte un message éminemment politique et acte peut-être une bascule historique, la fin de la domination anglo-saxonne sur la pop. C'est le menu de cet ultime épisode de La Canción.
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2: Qué rico es ser latino. ¡Hoy se ve!
0: Qué rico es ser latino. Quel bonheur d'être latino. Cinq mots d'ouverture prononcés en espagnol par un jeune musicien coiffé d'une pava, le chapeau de paille typique des paysans portoricains. Il se tient, guitare en main, au beau milieu d'un champ de canne à sucre. Une mise en scène chargée de symboles qui, dans le contexte politique actuel, est loin d'être innocente.
3: They're bringing drugs.
4: Ils apportent de la drogue, de la criminalité. Ce sont des violeurs. Ça vient de toute l'Amérique latine et de l'Amérique du Sud et ça doit s'arrêter. Ça doit s'arrêter vite.
0: 16 juin 2015, le jour où Donald Trump annonce sa candidature à la Maison-Blanche. Dès ce premier discours, le ton est donné. 9 ans plus tard, après un mandat de président et une défaite électorale, le même Donald Trump repart à la conquête du pouvoir. Et voici ce qu'on peut entendre en ouverture de ses meetings.
5: Je ne sais pas si vous êtes au courant, mais il y a littéralement une île flottante de déchets au milieu de l'océan. Et je crois que ça s'appelle Puerto Rico.
0: Dans les États-Unis de Donald Trump, où la communauté latino est sans cesse prise pour cible, Bad Bunny cristallise un enjeu profondément politique. Parce qu'il ne chante qu'en espagnol, parce qu'il est citoyen américain tout en portant haut les couleurs de Puerto Rico, il incarne une autre Amérique. Tout ce qu'il représente vient contredire le récit d'un pays blanc, anglophone et uniforme porté par la galaxie MAGA. Bad Bunny, c'est celui qui refuse de se produire aux États-Unis tant que l'ICE, la violente police de l'immigration, patrouille aux abords des salles de concert. C'est l'artiste qui s'amuse à détourner la voix de Donald Trump pour lui faire dire
6: « J'ai fait une erreur. Je m'excuse auprès de tous les immigrés d'Amérique. Je veux dire, des États-Unis. Je sais que l'Amérique, c'est tout le continent. Je veux dire que ce pays n'est rien sans les immigrés. Rien sans les Mexicains, les Dominicains, les Portoricains, les Colombiens, les Vénézuéliens, les Cubains. »
0: C'est enfin celui qui, en recevant le Grammy Award de l'album de l'année, a prononcé ces mots.
7: Avant de remercier
8: thanks to God,
7: Dieu,
8: I'm gonna say,
7: je veux dire
8: ice out.
7: Dehors l'ice.
8: We're not savage,
7: nous ne sommes pas des sauvages, nous ne sommes pas des animaux, nous ne sommes pas des extraterrestres, nous sommes des humains et nous sommes américains.
0: Autant vous dire que sa présence au Super Bowl, le grand mess du sport américain, l'un des événements sportifs les plus regardés au monde, n'a pas vraiment enchanté le président et ses soutiens.
9: J'ai jamais entendu parler de lui. Je sais pas qui c'est, je sais pas pourquoi ils font ça, c'est dingue et complètement ridicule.
10: On va être tout autour du stade. Et on va faire respecter la loi, donc je pense que les gens ne devraient pas venir au Super Bowl si ce ne sont pas des Américains respectueux des lois et qui aiment ce pays.
11: À mon avis, c'est une décision désastreuse. Ce n'est pas le genre de personne qui séduit un large public. Et je pense que le Super Bowl attire énormément de regards, notamment ceux de jeunes enfants influençables. Et je pense que ce serait plutôt à Lee Greenwood ou à des rôles modèles de faire ça, pas à quelqu'un comme lui.
0: Mais revenons au Super Bowl.
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0: Bad Bunny se promène dans un champ de canne à sucre, paysage typique de Puerto Rico, et plus largement des Caraïbes. C'est cette économie-là qui a fait la richesse des puissances coloniales. Il serpente entre des danseurs tout de blanc vêtus, à la manière des travailleurs des plantations, dépasse un vendeur ambulant d'eau de coco, des retraités qui jouent au domino, deux femmes en train de se faire les ongles. Dans tous ces symboles, ce ne sont pas seulement les Portoricains qui se reconnaissent, ce sont tous les Latinos.

0: Quelques minutes plus tard, sur ce titre « Hommage à la communauté portoricaine de New York », l'artiste traverse une nuée de danseurs qui rappellent furieusement ceux de la comédie musicale « West Side Story ». Symbolique, elle aussi, de la visibilité des New Yorkans dans la pop culture américaine. La tenancière d'un bar lui tend un verre, il s'agit de Tonietta, la fondatrice du Caribbean Social Club de Williamsburg, le quartier de la diaspora portoricaine dans les années 70. Et puis, Bad Bunny arrive à la Casita. La Casita, c'est cette maisonnette rose et jaune, emblématique de Puerto Rico, que l'artiste fait reconstituer à chacun de ses concerts. Ce soir-là, dans La Casita, la chanteuse colombienne Karol G, l'acteur Pedro Pascal, la rappeuse Cardi B, la comédienne Jessica Alba, bref, le gratin des personnalités latines. Et les clins d'œil ne s'arrêtent pas là. Dame Mas Gasolina. Souvenez-vous, La Canción, épisode 2, l'un des premiers tubes planétaires de reggaeton, signé Daddy Yankee.
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0: Driver, rappeur, podcasteur et fan de reggaeton devant l'éternel.
1: Il y a des tout petits rappels à Daddy Yankee, Don Omar, Tego Calderon, Hector El Fazer, qui a arrêté la musique. Il y a plein de gens qui ne savent pas qui c'est aujourd'hui, même chez les jeunes latinos. Et lui, il a pensé à ces gens-là.
0: Quelques minutes plus tard, Bad Bunny convoque son idole d'adolescence, Lady Gaga. Mais attention, c'est pour lui faire chanter et danser une salsa. Oh,

Autre star conviée à ce Super Bowl, un Portoricain cette fois-ci, icône de la Latin Pop des années 90, celui qui, d'une certaine façon, a ouvert la voie à Bad Bunny, Ricky Martin.

0: Et ce n'est pas n'importe quelle chanson que vient interpréter Ricky Martin. Lo que le paso a Hawaii, le morceau le plus poignant du dernier album de Bad Bunny, dans lequel il met en garde ses compatriotes. Ne laissons pas notre île connaître le même destin qu'Hawaï. Hawaï, qui a vu une partie de son identité culturelle s'effacer sous l'effet d'une américanisation à marche forcée. Et quelques secondes plus tard...
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0: Une coupure de courant, un apagón en espagnol. C'est justement le titre de cette chanson dans laquelle l'artiste dénonce, juché sur un poteau électrique, les pannes d'électricité à répétition qui touchent Puerto Rico.
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0: Welcome to the current storm.
1: Les prises de position politique de Bad Bunny ne datent pas d'hier. En 2019, il participait aux immenses manifestations qui ont obtenu la démission du gouverneur de Lille.
2: Hubieron muchas personas que salieron a manifestarse por primera vez, que quizás tenían el miedo, pero ese miedo se acabó. Puerto Rico no se va a dejar. Bienvenido a la generación del yo no me dejo, los quiero Puerto Rico.
1: Pour comprendre son engagement, il faut revenir au statut très particulier de Puerto Rico. L'île est depuis 1952 un État libre associé aux États-Unis. Une formule qui résume toute l'ambiguïté de ce statut. Puerto Rico n'est ni tout à fait un État américain, ni vraiment une nation indépendante. Les Portoricains ont la citoyenneté américaine, mais ils ne peuvent pas voter à l'élection présidentielle. L'île dispose de sa propre constitution, élit son gouvernement, mais la défense, la politique étrangère et la monnaie restent sous contrôle de Washington. Une part croissante de la population dénonce ce statut. Ils y voient une situation coloniale et rêvent d'indépendance. Bad Bunny en fait partie. En 2024, il appelait d'ailleurs à voter pour le parti indépendantiste, qui réalise alors son meilleur score historique avec près d'un tiers des voix. Mais il y a plus que les chansons, les discours et les appels au vote.

0: l'été 2025, Bad Bunny inaugure sa tournée mondiale par une série de 30 concerts à San Juan, la capitale de Puerto Rico. La résidence, intitulée « No me quiero ir de aquí », « Je ne veux pas partir d'ici », a un objectif clair, doper l'économie locale. Bilan, entre 200 et 400 millions de dollars dépensés par les touristes venus spécialement pour l'occasion. Parmi eux, Driver.
1: En faisant sa résidence sur 2 ou 3 mois, je ne sais plus, moi j'y vais en septembre, les gens sont heureux, tout le monde est heureux, grâce à Bad Bunny, qui a créé une économie énorme autour de son île, où des gens viennent comme moi, du monde entier, pour voir ses concerts, mais restent, consomment, on va dans des hôtels ou des Airbnb, on va dans des restaurants, on consomme sur place, on achète plein de choses, voilà, on fait des courses, on fait du shopping. Ça crée énormément d'argent pour l'île. Et ça aussi, c'est très politique, c'est bien ce qu'il a fait. Et moi, je voyais du coup, quand j'allais dans un restaurant, les gens étaient heureux de nous servir. Et nous, du coup, on était heureux de dépenser de l'argent, ce qui est rare. On n'aime pas dépenser de l'argent normalement. Mais là, t'es content, il y avait un truc, une atmosphère. La première année où je suis allé à Porto Rico, donc un an avant les concerts de Bad Bunny, j'ai vraiment aimé mon séjour. Mais quand je suis revenu pour le concert de Bad Bunny, l'île était transformée. C'était encore mieux. Et c'est fou qu'un seul homme, grâce à sa musique, ait réussi à créer cette atmosphère sur toute une île.
0: Mais revenons au Super Bowl. Après 12 minutes de show, c'est l'heure du grand final.
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0: Puerto Rico.
1: Que Dieu bénisse l'Amérique. Mais attention, toute l'Amérique. Du Chili jusqu'au Canada. En énumérant tous les pays du continent, du sud jusqu'au nord, Bad Bunny renverse l'habituelle hiérarchie géopolitique.
2: Et l'Amérique latine, elle prend sa revanche, effectivement, parce que l'Amérique, América, elle est toute latine, finalement.
1: João Selva, musicien brésilien.
2: Latino-América, pour dire que c'est latino, parce que c'est les langues latines, oui, mais peut-être que le Canada, alors, qui parle une partie français, alors ils sont latinos aussi, alors, puisque c'est une langue latine. C'est une grande bataille de gagner, parce qu'on sait que, même si ce sont des langues qui sont beaucoup parlées dans le monde, l'espagnol et le portugais, eh ben, il y a une hégémonie culturelle, il y a un discours dominant qui ne laisse pas ces autres voix-là, qui sont un peu dissonantes par rapport au système en place, venir raconter leur propre histoire, parce que c'est ça, en fait, là, une langue, c'est une manière de voir le monde, c'est une manière de se situer dans le monde.
3: Là, je vois la fierté aussi, par exemple, qu'on a tous ressenti en tant que latino-américain.
1: Mira, artiste franco-brésilienne.
3: C'était très émouvant et de se sentir, même si on est un peu à part, ça, c'est agréable parfois de se sentir faire partie de cette Amérique latine et de créer des ponts, d'avoir été reconnu. Par aussi Bad Bunny qui a eu le drapeau du Brésil, qui a eu ça, enfin, il y a, bien sûr, on se sent représenté et inclus dans ce que ça veut dire d'être latino-américain, et je pense que ça a beaucoup à voir avec quelque chose qu'on connaît mieux en France, qu'on appellerait la créolité.
1: Derrière Bad Bunny, un défilé de danseurs qui brandissent tous les drapeaux du continent. Et à propos de créolité, parmi ces drapeaux, on aperçoit même celui de la Martinique.
2: Et donc, c'est une très belle revanche. Et bien sûr, j'étais très fier de voir Bad Bunny se présenter en Super Bowl, malgré tout le désarroi du gouvernement américain, parce que c'est plus que symbolique, c'est de la représentativité, de la représentativité, je pourrais dire, et c'est hyper important pour la nouvelle génération, parce que nous, notre génération, on n'avait pas cet exemple de voir un artiste en chantant dans sa langue maternelle comme ça, latino-américain, pouvoir avoir ce protagonisme et cette place au sein de la pop culture.
4: Bad Bunny, quand je le vois au Super Bowl, pour moi, le vrai message que je vois, c'est « je suis latino ». Et j'existe. Les latinos existent, ils servent à quelque chose. Et si tu viens d'un endroit sur cette planète, même si c'est pas l'Amérique latine, et que tu te sens opprimé comme nous le sommes, t'es avec nous. Sache que tu es important et que tu existes. Moi, c'est ça que j'ai ressenti.
5: T'as la cover, tu sais, avec les deux chaises, ces deux fameuses chaises qui sont anodines, en plastique.
1: Sandy Ferreira, créatrice de contenu spécialisée dans les musiques latines et caribéennes.
5: Mais parce que c'est des gestes qui sont, en fait, pas cher, et donc du coup qui se retrouve dans une catégorie démographique, enfin sociale démographique spécifique, qui fait que on peut se retrouver, c'est-à-dire que même des diasporas potentiellement même portugaises peuvent se retrouver dedans parce qu'on les a eu aussi, mais dans ce cas-là je pense que même ça appartient à d'autres diasporas encore plus grandes, diasporas d'Afrique.
6: Le fait que Bad Bunny mette la petite chaise en plastique et tout, alors moi je suis pas de Puerto Rico.
1: Gis Suave, producteur de musique.
6: C'est pareil au Congo, quand j'ai rentré et qu'on faisait des fêtes de famille ou des cousinades, bah, ces chaises de plastique, en plastique, elles étaient là. Et lui, il en a fait une cover. Donc forcément, déjà, ça me touche directement.
5: Voilà, tous les gens qui sont un peu, je pense, vus avec dédain en France au global, se sont retrouvés dans la force de Bad Bunny à vouloir dire, voilà, moi, c'est en full espagnol. Je ne collabore pas avec des artistes américains juste parce que c'est l'Occident et il faut qu'eux, et c'est eux qui donnent le diapason de la musique.
7: Appelez Benito. Appelez Bad Bunny. Dites-lui ici, on fait le même travail. On fait le même travail. Dites-lui de venir à mes deux Bercy. Déjà, Bad Bunny, il vient là, le 5 et le 4 juillet. Là. Écoutez-moi bien. S'il n'y a ne serait-ce qu'une possibilité de faire un feat avec un Français, si vous mettez en avant vos artistes là, et que vous m'appelez pas, vous allez voir. Vous savez très bien que c'est moi qui ai le meilleur angle d'attaque. Ah là là là là là là là là, on avait raison depuis le début.
1: Elle, c'est Mary.

0: artiste martiniquaise qui connaît un vrai succès en France ces dernières années, sans faire aucune concession ni sur son identité musicale, ni sur l'usage du créole. C'est intéressant ce qu'elle dit dans cette story en forme d'appel à Bad Bunny.
1: On fait le même travail.
0: Dans l'immense succès du portoricain, elle voit une sorte de confirmation.
1: On avait raison depuis le début.
0: J'étais donc un peu déçue de ne pas voir Meryl apparaître sur scène sur l'une des trois dates françaises de Bad Bunny début juillet. En revanche, dans la Casita, la petite maison rose, on a pu apercevoir un autre artiste martiniquais, Kalash.

0: sur France Inter.
1: Dans l'épisode précédent, on explorait les parentés rythmiques entre les différentes musiques créoles. Mais si Kalash ou Meryl se retrouvent dans Bad Bunny, c'est aussi parce que les Antilles françaises font face à des problématiques sociales et politiques très similaires à celles de Puerto Rico. Le rapport à la métropole, le poids de l'histoire coloniale, l'accaparement des terres, la gentrification.
2: Je pense que Meryl, quand elle voit Bad Bunny faire son truc, elle se dit « mais c'est moi !» avec la culture antillaise française. Donc, il faut que je m'inspire de cette personne-là. Donc, il y a un lien, il y a quelque chose. Mais elle le fait avec ses racines et Bad Bunny les siennes. Mais je trouve que, ouais, ça se rejoint.
3: Le succès de Bad Bunny, il fait écho en France de la même façon. Aujourd'hui, il n'y a qu'à regarder les flammes. Meryl vient de faire un carton, Théodora aussi, Bambi, enfin, il y a plein d'artistes, Kalash, etc. C'est des artistes qui sont... Alors c'est marrant parce qu'ils n'occupent pas forcément toute la presse, mais par contre, ils sont hyper présents, quoi.
1: David Walters, musicien caribéen.
3: Et surtout, ce qui est très intéressant, je trouve, c'est qu'il y a un vrai public. Et que là, pour le coup, on n'est plus dans un public communautaire. J'ai l'impression que c'est beaucoup plus ouvert qu'avant. Et à la fois, on a... quand même les partis d'extrême droite qui, eux, sont plus présents. Bah, c'est étonnant. Ben ouais, non, sauf que c'est le cri du peuple, là. C'est le peuple qui parle. Et c'est ça qui est intéressant, c'est qu'à la fin, c'est les gens qui décident. C'est pas les politiques, quoi. C'est vraiment les gens qui décident et qui se font leur avis.
1: C'est intéressant ce que souligne David Walters. Les artistes comme Meryl, Théodora, Kalash, Aya Nakamura, tous issus de l'immigration, des outre-mer, des quartiers populaires, dominent aujourd'hui les charts français. Toute la jeunesse de France les écoute, chante et danse sur leurs morceaux. Leurs héritages musicaux font pleinement partie de notre culture musicale partagée. À rebours des discours de repli identitaire, la force de ces artistes, c'est peut-être de rendre audible et visible la France telle qu'elle est, même si une partie de la classe politique refuse toujours de l'intégrer.
4: Et la France aurait bien besoin de ça.
1: Bertrand Dical, journaliste musical.
4: La France aurait bien besoin d'entendre des artistes afro-descendants et descendants de l'esclavage en réalisant qu'il y a une parole extrêmement singulière qui est portée par ces artistes-là.
1: Ces artistes-là, Bad Bunny leur a montré une chose. Il est possible de conquérir le monde sans se renier. Vous vous souvenez de cette citation de Montaigne ? C'était au début de la série. On ne parvient à l'universel qu'à partir de l'ultra-local. Bad Bunny prouve qu'en cultivant son identité, on peut être compris par le monde entier. C'est par ce processus que la pop contemporaine, peu à peu, se décentre. C'est ce qu'on va explorer dans la phase B. Juste après ce All-Star martiniquais porté par Meryl, Dembo Martinica sur France Inter.
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1: Dembo Martinica, c'était Meryl sur France Inter. Épisode 8, Mundo Nuevo. Phase B, la revanche. On en était donc resté à Bad Bunny, qui inspire toute une génération d'artistes en leur montrant qu'il est possible de conquérir le monde sans renoncer à qui l'on est. Qu'une identité singulière peut même permettre d'atteindre une forme d'universel. Bon, nous y voilà. La dernière ligne droite. Je crois qu'il me faut une conclusion. Alors comment refermer cette traversée ? Où atterrir après ce long voyage ? Pour ne rien vous cacher, ce dernier chapitre, il m'a donné du fil à retordre. Et puis, un dimanche matin, j'étais dans ma cuisine, radio allumée, je préparais le petit déjeuner, et tout d'un coup, ça m'a frappé.
2: Il y avait quand même cet inédit, qui correspond en gros à la période de la Renaissance, que le monde était centré. C'est-à-dire qu'il y avait, dans le monde, un centre qui avait, sinon le monopole, du moins l'essentiel de la force, l'essentiel de la raison et de la pensée, et je dirais l'essentiel de la norme. Ça, c'est quelque chose de tout à fait exceptionnel, et qui a abouti à cet ordre vertical. C'est le droit des races supérieures de pouvoir ainsi éduquer les races inférieures. Moi qui suis un biculturel persan par mon père et français par ma mère, à table, le soir au dîner, je disais ah ben alors lui c'est l'inférieur et elle c'est la supérieure. Et j'ai bien compris qu'il y avait là quelque chose de tordu. Ce qu'il faut voir, c'est qu'aujourd'hui ce n'est plus possible. Pourquoi ? Parce que on récuse l'idée de centre, c'est-à-dire qu'on ne peut plus imposer l'ordre de ce centre, il est immédiatement récusé, ce qui crée cette énergie sociale qui est en train de tout remettre en cause.
1: Cette voix, vous l'avez peut-être reconnue, c'est celle de Bertrand Badi, l'un de nos grands spécialistes des relations internationales. Ce matin-là, il participait à un débat géopolitique, même s'il déteste ce mot-là, et lorsqu'il dit qu'aujourd'hui
3: on récuse l'idée de centre,
1: tout de suite, ça résonne. L'énergie sociale qu'il évoque, celle qui remet en cause la hiérarchie internationale héritée de la Seconde Guerre mondiale, les musiciens aussi y prennent leur part. Et pas seulement les latinos. Afrobeat, K-pop, la fin de l'hégémonie occidentale s'écrit aussi en musique. C'est ce qu'on va voir dans cette phase B.

0: Non, mais mettons-nous bien, c'est dans la tête. Moi, l'Europe n'est pas mon centre. L'Europe est une périphérie de l'Afrique.
1: Ces mots, l'écrivain et cinéaste sénégalais Ousmane Sembène les prononce au début des années 80, dans un documentaire Caméra d'Afrique.
0: Pour moi, l'avenir ne dépend pas d'être compris par l'Europe. Je souhaiterais qu'ils me comprennent, mais ça ne me fait absolument rien. Si vous prenez la carte de l'Afrique, géographiquement, vous pouvez mettre l'Europe et l'Amérique, il nous resterait encore de la place. Pourquoi voulez-vous que ce tropisme, vous savez le tropisme, pourquoi voulez-vous que je sois comme le tournesol qui tourne autour du soleil? Je suis moi-même le soleil.
1: Remplacer Europe par États-Unis, le cinéma par la musique, ça pourrait être une citation de Bad Bunny. Et cette posture, les artistes sont de plus en plus nombreux à l'assumer.
2: C'est drôle parce qu'en même temps, on voit un moment où les milieux conservateurs prennent énormément de place.
1: Mira, artiste franco-brésilienne.
2: Et en même temps, à côté de ça, on a la géographie du monde et des puissances, enfin, les jeux de pouvoir qui sont en train de bouger. Et moi, j'ai un malin plaisir à sentir que l'hégémonie culturelle, artistique, musicale des États-Unis est en train de baisser un peu.
3: Il y a un livre au Brésil qui s'appelle Casa Grande Senzala. C'est la maison du maître et la maison des esclaves.
1: João Selva, artiste brésilien.
3: Et qui montre comment, en fait, les maîtres, ils se sont toujours intéressés, pour pas dire, avec une admiration, il y avait une sorte de lubie pour ces musiques, pour ces danses qui étaient pratiquées dans la maison des esclaves. Et donc, c'est un mouvement qui a toujours existé, finalement. Que ce soit l'avènement du rock aux États-Unis, c'était une musique noire qui venait entrer dans les salons de bal blanc. Et donc ce mouvement-là, finalement, il est continu et aujourd'hui, il fait juste continuer son mouvement comme une pierre qui roule et qui ira encore plus loin.
2: En fait, moi, je t'avoue que je suis trop contente de voir l'essor même des musiques africaines, afro-caribéennes, latino-américaines, des musiques dites du tiers-monde, vues par le vieux monde. Et effectivement, il y a quelque chose aussi, je pense, qui tient de la centralité de la musique dans la culture et d'une culture qui vient du bas, d'une culture populaire, d'une culture qui est toujours remangée, réinterprétée, qui est toujours présente, qui est toujours qui connecte toujours les gens entre eux. Et donc, je suis très heureuse de voir que ça prend de l'ampleur et que c'est regardé et pas folklorisé.
1: Pas folklorisé, tout est là. Parce que les musiques non occidentales circulent en Europe et aux États-Unis depuis des décennies. Seulement, elles ont longtemps été cantonnées à la catégorie world music, musique du monde en France, où on a quand même eu l'élégance de mettre le terme au pluriel.

Le message était limpide. Il y a nos musiques, qui ont le droit d'exister dans toute leur diversité, le rock, la folk, le punk, le jazz, et puis il y a toutes les autres, les folkloriques, les exotiques. Il y a quelques mois, je recevais dans mon émission Tapage la chanteuse libanaise Yasmine Hamdan. Oh.

0: quand je participais à des festivals où il y avait des artistes nommés World Music, ils étaient toujours habillés un peu de manière folklorique, un peu déguisés. Enfin, c'était ridicule pour moi.
1: Aujourd'hui, cette étiquette de World Music, elle est de plus en plus contestée. À tel point qu'il y a 4 ans, les Grammy Awards l'ont rebaptisée.
2: For best global music album, the nominees are...
1: On ne dit plus musique du monde, mais désormais musique globale. Bon, rien de bien révolutionnaire. Ce qui l'est davantage, c'est qu'en 2025, Bad Bunny a remporté le Grammy Award du meilleur album tout court, face à Justin Bieber, Lady Gaga ou encore Kendrick Lamar. Avec sa musique profondément enracinée dans la tradition portoricaine, il est entré dans le domaine de la pop. Les Grammy ne pouvaient plus l'ignorer. Aujourd'hui, plus personne n'aurait l'idée de qualifier l'afrobeat nigérian de world music.

0: adulte Taylor Swift, tout comme les stars coréennes de la K-pop. Alors bien sûr, le centre n'a pas disparu. L'industrie musicale américaine reste, et de loin, la plus puissante au monde, la plus structurée. Et pour les latinos, rappelle Claudia Ben, attachée de presse spécialisée dans les musiques latines, les États-Unis restent un passage obligé.
1: The place to be, pour moi, c'est Miami. C'est là-bas où tout se passe. Je pense que la plupart des artistes latinos, ils ont forcément, enfin vraiment les stars en tout cas, ils ont tous leur appart, leur maison à Miami. C'est vraiment le passage obligé pour les studios d'enregistrement, pour le networking avec d'autres artistes. Les plus gros médias sont là-bas. Pour tout ce qui est business, développement, ta carrière, marketing, tout se passe là-bas.
0: Miami, la ville du premier Latin boom. On en parlait dans le premier épisode. Mais la différence avec les années 80, c'est que les États-Unis n'ont plus le monopole de la pop internationale. Et ce qui a fait basculer le rapport de force, c'est Internet.
2: C'est clair que la musique anglo-saxonne, à savoir principalement les États-Unis et le Royaume-Uni, ont dominé la pop internationale pendant 50 ans ou plus.
0: Nicolas Baudouin, cofondateur de Billboard France, magazine spécialisé dans l'industrie musicale.
2: L'arrivée du streaming a casser les frontières, favoriser l'émergence de répertoires locaux et ponctuellement le dépassement par ces répertoires locaux de leur public d'origine puisque leur musique est désormais distribuée et accessible au niveau mondial. Et donc c'est une configuration de consommation qui n'existait pas avant dans l'histoire de la musique.
3: En fait, je pense que le streaming, quand je dis le streaming, j'inclus YouTube dedans, a tout changé.
0: Driver.
3: Avant, on était dépendant de la radio et de la télé. Et si la radio et la télé décidaient de nous mettre la musique américaine, c'est la meilleure, on se prenait ça. Là, avec le streaming, on est un peu nous-mêmes programmateurs radio. Et on crée des choses avec notre algorithme.
2: On est quand même dans une scène musicale mondialisée où le public va être plus à même de s'intéresser à un artiste au global, peu importe sa provenance déjà géographique et la langue qu'il utilise.
0: La langue n'est plus une barrière pour les auditeurs. On le voit avec Bad Bunny, avec Rosalia aussi, qui manie pas moins de 13 langues différentes dans son dernier album Looks.

0: La canción, Camille Diao sur France Inter.
1: Toi, tu sais dans quel pays ta musique est la plus écoutée?
2: Mais attends, on va regarder en direct.
3: Blaise Faya, musicien dancehall français, vous savez, celui qui est devenu une star au Costa Rica.
2: Tu sais comment on fait? Spotify Artist, attends.
4: Attends, comment je peux regarder sur SoundCloud?
2: Attends, je suis complètement dessus. Auditrice, ah ouais, ça doit être par là, attends. Bah là, Colombie. Hein. Actuellement. Sur les 28 derniers jours, c'est la Colombie. Attends, top ville. Ah, tu veux les top villes?
4: Ouais.
2: Attends, ça, tu vas apprendre, ça, c'est bien. Alors, top ville, j'ai 1, Bogota, 2, Medellin, 3, San José, Costa Rica, 4, Cali en Colombie et 5, Santiago du Chili. 6, Barranquilla, Colombie. Un truc de ouf quand même. Tu vois, genre, tu dis, waouh, ça c'est ton top ville des 28 derniers jours. C'est chaud.

0: pour ça, des fois, tu te dis, c'est pas grave si tu pètes pas dans ta ville, si tu fonctionnes pas dans ta région et tout, machin. Moi, ça m'est arrivé pendant... Là, aujourd'hui, ça fonctionne plus ici, mais j'ai très vite vu que, comme je te disais tout à l'heure, le monde est grand, fait du son, et en fait, j'ai la chance de trouver preneur, que ça soit côté océan Indien avec les Seychelles, Maurice, etc., au Kenya et tout, et de l'autre côté, bah, je fais Colombie, Chili, etc., et après, on fait tous les festivals en Europe et tout, tu dis... Et je sors dans la rue ici, je suis tranquille, tu vois. Mais je veux dire, c'est que c'est quand même ouf de se dire, tu fais du son chez toi, t'es à Paris, et le truc qui part, tu vas à 12 heures de vol de chez toi, t'arrives en Colombie, à Bogota, tu tends le micro, tout le monde chante, tu vois. Et jamais je me serais dit qu'en Corée du Sud, ou je sais plus exactement où, le truc aurait explosé, quoi.
1: C'est peut-être ça, en fait, la vraie world music. Celle qui ne connaît ni hiérarchie, ni frontières.

0: ce que vous entendez là, c'est de l'afrobeat en espagnol. Cette nouvelle pop afro néo-nigéria s'exporte dans le monde entier et a trouvé un écho particulier en Colombie, où des artistes comme Capo la revisitent dans leur propre langue. Quant à la brésilienne Bianca Costa...
1: J'ai déjà pu faire des chansons bachata, par exemple avec Fally Ipupa qui est du Congo, donc vraiment le creux.

0: Tout se mélange.
1: Je trouve que c'est un moment formidable pour faire de la musique.
0: Rocío Márquez, chanteuse de flamenco, que vous avez entendue dans l'épisode sur l'Espagne.
2: Nous
1: nous sommes tournés vers l'étranger et nous avons pris pour référence la musique anglo-saxonne, la musique américaine en général, ainsi que la musique européenne. Aujourd'hui, il est nécessaire de mettre l'accent sur ce que nous sommes et de valoriser ce que nous n'avons peut-être pas su valoriser auparavant. Et il me semble qu'au final, cela s'inscrit dans un mouvement historique, dans une vision sociopolitique qui va au-delà de l'artistique. Et que, je pense, nous développons tous en ce moment d'une manière ou d'une autre, chacun dans son domaine.
3: Selon moi, il ne s'agit évidemment pas d'une forme de patriotisme.
0: Raúl Rifri, guitariste espagnol.
3: J'ai travaillé ces dernières années sur des albums de fado, de musique asturienne, galicienne, occitane et marocaine.

0: Je pense qu'il ne s'agit pas simplement de revendiquer ce qui est à soi, ce qu'on a dans son propre pays, mais plutôt de revendiquer la tradition à un niveau plus global. Je crois que lorsque j'écoute de la musique traditionnelle égyptienne, occitane ou italienne, cela m'émeut tout autant que la musique traditionnelle des Pyrénées catalanes ou des Asturies. Je veux dire par là que, selon moi, il ne s'agit pas de revendiquer ce qui est à soi, ce qui appartient à sa propre ville ou à son propre territoire, mais plutôt de revendiquer une manière d'appréhender la vie et la musique. On vit dans un monde marqué par une tendance à la mondialisation extrême, où on voyage dans d'autres villes et on retrouve exactement ce que l'on a chez nous. Les mêmes magasins, les mêmes décorations. Et je crois que quand on découvre notre musique, la musique traditionnelle, ce qui se pratique sur notre territoire ou sur d'autres territoires, on a soudain le sentiment que c'est quelque chose de spécial, qu'on vit une expérience unique qui ne se répète pas ailleurs. Et je pense que cela revêt non seulement une force immense, mais aussi une signification puissante à l'époque qu'on traverse actuellement. Il est également vrai que la musique traditionnelle est une musique qui met en avant la terre, la nature, toute une série de valeurs qu'il est très important de revendiquer en ce moment.
1: Bien sûr, d'une certaine manière, tout ce qui est ancré dans les racines finit par se manifester comme une sorte de résistance à la mondialisation. D'une manière plus ou moins consciente. Je pense que c'est un peu ça et qu'il s'agit en réalité de ce besoin de se reconnecter à ce qui nous est proche.
2: La globalisation. Pero que al final, claro, es interesante porque...
1: Nous sommes les enfants de notre époque. On ne peut donc pas nier ce que nous vivons au quotidien.
3: Nous sommes des enfants de notre époque. Et notre époque, elle ressemble à ça.

0: un dancehall français repris en chœur à Bogota.
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0: Une espagnole qui rappe en latin, accompagnée d'un orchestre symphonique.
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0: Une plena portoricaine numéro 1 aux États-Unis. Moi, c'est ça que j'aime dans la musique. Et c'est ce que j'ai essayé de vous transmettre tout au long de ces 8 émissions d'été. J'espère que ça vous a plu, que La Canción vous a fait danser, réfléchir, chantonner, parfois même rire, qu'elle vous a permis d'enrichir vos playlists. D'ailleurs, tous les titres que vous avez entendus sont listés épisode par épisode sur le site et sur l'application Radio France. Un merci tout particulier à Anaïs Reinhardt et à Pablo Pérez, la super team de La Canción. Un autre à ma prof d'espagnol de 4e, Madame Barata, si vous m'entendez. Merci de m'avoir donné le goût de cette langue, même si l'accent, bon, on n'y est toujours pas complètement. Merci aussi de nous avoir fait chanter Por qué te vas et Obsession d'Aventura. Il est l'heure de conclure. Et pourquoi pas avec un artiste français, tiens. Avec tout ce qu'on s'est raconté, vous comprendrez que ça n'a rien d'un paradoxe. Un artiste qui incarne à lui tout seul cette nouvelle pop, hybride et décentrée. Il est né en Espagne de parents marocains. Il construit avec une liberté folle un son infusé de rap, de musique arabe, de rythme caribéen, brésilien. Sans jamais oublier de glisser, vous allez l'entendre, quelques mots d'espagnol. Il s'appelle Ino Casablanca.

0: Et juste après le journal, un nouvel épisode de la série sur le rire porté par les médias francophones publics, Ouvrir les vannes.
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0: Raphaël Glucksmann doit annoncer ce soir sa candidature à la présidentielle. Conséquence, sa compagne Léa Salamé devrait s'effacer du journal de France 2, comme d'autres femmes de politique avant elle. Dans ce journal également, les noyades en hausse cet été. Le prince héritier d'Arabie Saoudite à Paris pour parler politique, mais également jeux vidéo. Et puis la médaille d'or française au championnat du monde de double mixte en badminton. Magali Rochereau pour la météo de cet après-midi qui sera globalement ensoleillée.
1: Oui Mathilde, il y aura aussi des orages du côté des Pyrénées, tout ça sous des températures en hausse.
0: Prévision complète à la fin de ce journal.
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0: Derrière un pupitre aux couleurs bleu-blanc-rouge, il a parlé pendant 50 minutes, assurant que la victoire était possible. Jean-Luc Mélenchon, candidat de la France insoumise à la présidentielle, tenait son traditionnel meeting de la fin des amphis dans la Drôme. Mais attention, ce n'était pas un discours de rentrée. Il se réserve pour la grande braderie de Lille, le 5 septembre. Bonjour Laurence Perron.
3: Bonjour.
0: En direct de Châteauneuf-sur-Isère, le discours de Jean-Luc Mélenchon était plutôt un bilan de l'été et il s'en est pris au président de la République.
3: Un Mélenchon grave en costume sombre qui dénonce, je cite, la veulerie d'Emmanuel Macron face à la situation à Gaza, au Liban, son alignement sur le trumpisme.
4: Quel dégoût que cette inaction!
3: Il enfonce le refus du pouvoir, de la droite et du RN de regarder en face le péril climatique en dépit de cet été cataclysmique.
4: Sans exagérer, a dit Madame Le Pen. Ni trop lent, ni trop vite, a dit Monsieur Édouard Philippe. À deux canadaires près, a dit Monsieur Attal. Qui aurait pu prédire à même pleurnicher Monsieur Macron? Tartuffe, bon à rien.
3: Il annonce que lui, président, il mettra en place des éco-régions, il créera un service civique écologique pour les jeunes. Mais dès à présent, il faut revenir sur la loi Duplomb. Ce sera l'objet d'un texte déposé en octobre au Parlement.
4: Pas des belles paroles sur l'écologie, des votes. Et qui va voter pour que le crime continue?
0: Et étonnamment, Laurence, alors que Raphaël Glucksmann doit annoncer sa candidature ce soir, Jean-Luc Mélenchon n'a pas eu un mot pour ses adversaires de gauche.
3: Oui, il a concentré ses attaques sur Gabriel Attal, dont il a choisi tout l'été de moquer les propositions. En bon politique, il sait qu'en faisant grand cas de l'ex-premier ministre, il l'installe face à Édouard Philippe et que ça fracture le bloc central, un bloc d'extrême-centre qu'il accuse de faire le jeu de Marine Le Pen.
4: Nous voyons la grande conversion de la droite et du centre en un bloc idéologique unique avec le Rassemblement national. Ils sont déjà là, ceux qui nous voyons nous avancer vers la victoire. Commence déjà à se dire plutôt Hitler que le Front populaire.
3: Pas un mot pour la gauche social-démocrate dont il estime manifestement qu'elle n'a plus les moyens de s'imposer face à lui.
0: Laurence Perron en direct des amphis à Châteauneuf-sur-Isère avec les moyens techniques de Romain Lukiens. Jean-Luc Mélenchon qui a promis également ce matin la censure du gouvernement lors de la présentation du budget cet automne. Un budget qui est un véritable casse-tête pour le Premier ministre. Sébastien Lecornu a d'ailleurs écrit aux parlementaires hier pour tenter de les convaincre de la nécessité de trouver un compromis. Depuis quelques semaines, le gouvernement multiplie les ballons d'essai sur le projet de loi de finances, mais également sur le PLFSS pour la sécurité sociale. Les inspections générales des finances et des affaires sociales recommandent par exemple dans un rapport de prendre en compte le revenu des parents dans le calcul des APL, ce qui inquiète Mireille Lachaud, responsable du pôle politique familiale à Famille de France.
5: C'est une mauvaise mesure et un mauvais signe donné aux jeunes que de leur limiter les APL. On remarque de plus en plus de pauvreté et c'est déjà très difficile pour des jeunes de se loger souvent. Au contraire, qu'il y ait une aide plus importante par rapport aux étudiants. Sinon, qu'est-ce qui se passe? Eh bien, les familles, elles se disent que ça coûte trop cher d'avoir des enfants, on n'en fait plus. C'est ce qui se passe, hein, puisqu'il y a moins de naissances que de décès. Alors là, il faut se poser quand même des questions. D'année en année, ça a été la dégringolade de la politique familiale. Et qu'on mette des critères sociaux, on est tout à fait d'accord. Mais tout de même, c'est difficile de pouvoir vivre sereinement une vie familiale en France.
0: Mireille Lachaud, responsable du pôle politique familiale à Famille de France, répondait à Erwan Chassin. Alors que Jean-Luc Mélenchon tente d'imposer un leadership incontestable à gauche, lui veut rassembler également derrière son nom Raphaël Glucksmann devrait officialiser sa candidature à la présidentielle. Ce soir, il est invité du journal de 20h de TF1. Conséquence immédiate de cette annonce, la mise en retrait de

0: l'antenne de sa compagne Léa Salamé, la compagne d'un homme politique qui s'efface pendant une campagne électorale. Eh bien, c'est loin d'être inédit, Morgane Klein-Refait.
1: Avant d'être la femme de quiconque, je suis une journaliste indépendante et honnête. Voilà le message martelé par la présentatrice du 20h de France 2 devant la commission d'enquête sur l'audiovisuel à l'Assemblée.
2: En 2019, quand mon compagnon a décidé d'être candidat aux élections européennes, je me suis retirée de l'antenne le jour même de sa candidature. En 2024, même chose. Et cette ligne de conduite, elle vaut pour toutes les élections. Si les candidats... Je sors de l'antenne.
1: Même si elle le souligne, une femme ne vote pas forcément comme son mari. Reste que ce choix s'est imposé à d'autres journalistes par le passé, dès que leurs conjoints se sont retrouvés candidats à la présidentielle ou ministre, parfois de leur plein gré, comme Valérie Trierweiler en 2011. Elle vient d'ailleurs d'apporter son soutien à Léa Salamé sur les réseaux sociaux. « Compagne en campagne n'est pas une sinécure », écrit-elle, qui plus est journaliste. Pour d'autres, la décision par contre est venue d'en haut. Marie Drucker et Béatrice Schoenberg ont ainsi dû rendre les rênes du 20h. Idem pour Audrey Pulvar et ses émissions, une forme de jurisprudence qui remonte aux années 90 et à Anne Sinclair, la première à quitter temporairement son métier face aux ambitions politiques de son mari. Nous aurions été, explique-t-elle, en plein conflit d'intérêts.
0: Morgane Klein-Refait, service culture de France Inter.
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0: C'est un triste bilan, selon la ministre des Sports, Marina Ferrari. Depuis le 19 juin, 301 personnes sont décédées des suites d'une noyade en France. C'est 14% de plus que l'an dernier à la même époque. Des accidents qui se sont produits notamment dans des zones de baignade qui ne sont ni autorisées ni surveillées, précise Marina Ferrari.
4: Beaucoup de personnes ont cherché la fraîcheur et donc à se mettre à l'eau avec des comportements à risque qui ont été détectés. Ce qu'on observe quand on regarde les chiffres dans le détail, c'est que beaucoup de noyades se sont passées pour les personnes les plus âgées dans des bassins individuels. Donc, on rentre dans l'eau sans prendre garde à respecter les consignes de sécurité. À hydrocution notamment, oui. On peut aussi sous-estimer sa forme physique. Et puis, de l'autre côté, c'est vraiment des noyades en eau libre, dans des canaux, par exemple. On a vu beaucoup de comportements un risque en Île-de-France notamment, et nous travaillons avec la région Île-de-France aujourd'hui pour améliorer les points de baignabilité et puis sécuriser davantage les choses. Alors on ne pourra pas sécuriser tous les lieux de baignade, vous imaginez, le long d'un cours d'eau, on ne peut pas mettre une surveillance tous les 10 mètres, c'est, oui. C'est pas possible, donc il faut absolument que nous passions fortement ce message de prévention et de respect des règles de sécurité.
0: Marina Ferrari, la ministre des Sports, qui était l'invitée du grand entretien de France Inter ce matin à 8h20. Deux policiers municipaux de Margny-les-Compiègne dans l'Oise en garde à vue. Ils sont interrogés sur les circonstances d'un accident mortel survenu dans la nuit de vendredi à samedi à la suite d'un refus d'obtempérer. Le conducteur du véhicule est décédé. Son passager légèrement blessé a également été placé en garde à vue. Des croix gammées, mais également des tags à caractère antisémite et anti-police découverts sur des bâtiments municipaux à Fécamp, en Normandie. Les inscriptions ont été nettoyées par les services de la commune, mais le maire David Roussel va porter plainte et se dit très choqué.
5: Ces inscriptions n'ont pas leur place. Ce sont les valeurs de la République qui sont atteintes lorsque on a ce genre d'inscription et en plus qui tombe sous le coup de la loi, hein, puisque les propos antisémites sont punis par la loi. C'est vraiment la loi qui doit s'appliquer le plus fermement possible. Il faut aussi laisser maintenant la police faire son enquête, hein, puisque plainte va être faite dès lundi matin auprès du commissariat de Fécamp. Il ne faut rien laisser passer dans ce cas de figure. C'est une atteinte aussi à nos institutions. L'ordre républicain est tenu aussi par la police et attaquer la police et bien sûr attaquer la République. C'est aussi un choc collectif d'avoir ce type d'inscription dans une ville qui est très paisible. Hein. À Fécamp, nous n'avons pas de situation particulière, donc c'est aussi un choc et une surprise. Nous avons aussi à Fécamp une volonté mémorielle très importante et nous avions pu déposer des pavés de mémoire, notamment pour des résistants déportés, notamment des résistants juifs qui avaient été déportés. Les inscriptions, alors, hasard ou pas hasard, mais ces inscriptions étaient proches de ces pavés de mémoire.
0: Le maire de Fécamp, David Roussel, répondait à Ici Normandie pour France Inter. En Ukraine, le président Volodymyr Zelensky se prononce contre l'organisation d'élections en temps de guerre. Réponse à l'appel lancé par son ancien ministre de la Défense, le très populaire Mikhailo Fedorov, limogé en juillet, pour qui, malgré l'invasion russe, il faut restaurer le processus démocratique. Pour Volodymyr Zelensky, cela représenterait une prise de risque énorme, un tsunami qui fracturerait l'Ukraine, selon lui. Une ambiance de stade de foot, des jeux de lumière impressionnants et des joueurs sur des fauteuils, casques sur les oreilles, les yeux rivés sur un ordinateur. C'est la grande finale de la Coupe du Monde de l'e-sport ce soir à l'Accor Arena de Paris. Un tournoi de grande ampleur financé par une fondation saoudienne. Le prince héritier d'Arabie Saoudite, Mohamed Ben Salam, va d'ailleurs assister à la cérémonie de clôture au Grand Palais en compagnie du président Emmanuel Macron. Parce qu'il est fan de jeux vidéo, mais c'est l'occasion de renforcer également les relations entre les deux pays, Omar Ouaman.
6: C'est par une finale de grand tournoi de jeux vidéo que débute ce soir la visite officielle de Mohamed Ben Salman à Paris. Mais derrière cette photo très médiatique, les enjeux sont avant tout diplomatiques et économiques. Dès demain, Emmanuel Macron et MBS se retrouveront à l'Elysée pour évoquer plusieurs dossiers sensibles, la guerre contre l'Iran et ses conséquences, la situation dans la bande de Gaza, au Liban et en Syrie. La France entend aussi renforcer ses liens économiques avec Riyad. Les entreprises françaises espèrent prendre leur part dans les investissements dans le cadre de la vision 2030, le vaste plan de transformation de l'Arabie Saoudite lancé en 2016 par Mohamed Ben Salman. Lundi, les deux hommes présideront la nouvelle instance destinée à renforcer la coopération entre Paris et Riyad, le Conseil de partenariat stratégique franco-saoudien. Une relation aujourd'hui placé sous le signe de la Realpolitik, 8 ans après l'assassinat du journaliste saoudien Jamal Khashoggi, commandité par MBS, selon une enquête de la CIA, les services de renseignement américains.
0: Omar Ouaman pour France Inter. Des écrans au terrain en herbe, la fin de la première journée de Ligue 1 avec au programme ce dimanche Angers qui reçoit Lille, Le Havre Monaco et Rennes le Paris Saint-Germain. C'est un exploit extraordinaire, une première pour les Bleus dans la discipline. Les Français Delphine Delru et Tom Jiquel sont sacrés champions du monde en double mixte de badminton à New Delhi en Inde. Les précisions de Guillaume Batin.
7: 22 points à 20 dans la première manche, ils cèdent dans la deuxième 21-19 et les Français s'imposent à nouveau dans la troisième manche 21-15. L'exploit est presque difficile à réaliser pour Delphine Delru et Tom Jiquel.
8: C'est assez extraordinaire d'être champion du monde, j'ai du mal à y croire encore. Et les émotions très fortes quand on était champion du monde, mais tout de suite, on est très, très fiers, très heureux. On est sur le toit du monde, on bat les numéros 1 et 2 chinois. C'est une belle médaille d'or mondiale en plus, donc trop fiers. En fait, on a vu tout ce qu'on a travaillé sur ces deux derniers matchs, donc ça nous rend encore plus fiers, je pense.
9: Incroyable. Je pense quand on a réalisé qu'on allait pouvoir chanter la Marseillaise sur le podium, on était encore plus heureux, on aurait dit des petits-enfants. Mais ouais, super contente. On voulait vraiment gagner en premier, parce qu'on sait qu'Alex derrière, il veut gagner, on le sent bien. Donc il fallait gagner aujourd'hui et de battre pour la première fois le numéro 1 avec un niveau de jeu pareil, c'est trop bien.
7: Ce titre de champion du monde récompense une collaboration qui dure depuis 10 ans entre Tom et Delphine. Ils rêvent maintenant de médaille olympique à Los Angeles dans 2 ans et de fêter ensemble à New Delhi un deuxième titre mondial pour l'équipe de France, celui que peut encore décrocher en simple masculin Alex Lanier à l'Indira Gandhi Arena.
0: Ouais, le français Alex Lanier qui fait face au japonais Kodai Naraoka en ce moment même en finale du simple messieurs.
10: Je t'écris, c'est moi.
0: Dieu, qu'elle est banale, la petite carte postale, chante Juliette Armanet. Et c'est vrai qu'il est parfois difficile d'être original. On passe de bonnes vacances, on s'amuse, il fait beau. Et pourtant, ça fait toujours plaisir, la carte postale. Une pratique qui se maintient malgré les téléphones portables. 64% des Français en envoient encore de leur lieu de vacances. Raphaël Aubry l'a constaté auprès des touristes de Sainte-Suzanne et Cham. Et c'est en Mayenne.
11: Sur le parking près du centre, des voitures avec plusieurs plaques d'immatriculation, 53, 29, 44 aussi plus loin.
12: Nous on est nantais avec les enfants et on vient voir ma maman qui est mayonnaise. Alors nous on aime bien envoyer des cartes postales l'été, on aime beaucoup en recevoir aussi. Les enfants qui sont encore un peu jeunes, c'était aussi un peu les devoirs de vacances, ça permet de faire de l'écriture et puis de donner des nouvelles.
13: Moi j'aime pas faire des cartes postales, j'aime pas écrire.
14: C'est des souvenirs aussi de partage, d'amitié.
15: On est du coin, on est du sud Mayenne à Cran. On est en train de se remettre à en envoyer, parce que c'est du plus intime peut-être, de poser sur le papier ou du moins sur la carte. C'est pas juste du numérique, quoi.
16: Bonjour.
11: À Sainte-Suzanne, des cartes postales, on peut en trouver dans cette boutique de souvenirs sur la place du village. La patronne en vend des dizaines par semaine.
17: Je suis Isabelle Couturier et j'ai une boutique qui s'appelle La Reine Esther. Des photos classiques de Sainte-Suzanne et des alentours, et puis une artiste qui fait des représentations, enfin des illustrations. Il y a beaucoup de collectionneurs. Ça, toujours depuis 6 ans, je vends de la carte postale. Et ça, c'est vraiment super.
11: En plus des cartes postales, depuis mai dernier, la petite cité de caractère a aussi un timbre à son effigie, édité par La Poste.
0: Reportage signé Raphaël Aubry, ici Mayenne pour France Inter. Bonjour Magali Rochereau.
18: Bonjour Mathilde.
0: C'est un dimanche calme sur la majeure partie du pays.
18: Oui, c'est dans l'ouest que des nuages épais provoquent un ciel plus chaotique le long de l'Atlantique. Plus on va vers l'est et plus ces nuages se transforment en un voile plus lumineux jusqu'à la Seine. Des cumulus bourgeonnent aussi au-dessus du Massif central et des Pyrénées jusqu'à l'orage. Et le vent d'autant souffle à 50 km par heure en rafale tout au long de l'après-midi. Météo France attend une nouvelle salve orageuse à surveiller ce soir. Plus organisée, plus virulente sur l'ouest de la chaîne pyrénéenne jusqu'à une bonne partie de l'Aquitaine. À retrouver aussi dans votre ciel de la région sud-ouest demain matin.
0: Et les températures sont en nette hausse par l'ouest.
18: Et le seuil des 30 degrés est dépassé à nouveau, avec 30-35 degrés prévus pour le sud-ouest. Cette hausse va se ressentir jusqu'au bassin parisien, en Lorraine et en Alsace, où les 25 degrés seront atteints. Prévoyez 20 à 25 degrés près de la Manche et des frontières du Nord pour votre après-midi, 25 à 30 sur le reste de la moitié Nord, 27 à 32 au sud et jusqu'à 33 à 34 degrés près de la Méditerranée.
0: C'était la météo de Magali Rochereau.
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0: je vais au resto avec ma mère, on prend entrée, plat, dessert et je paye le resto parce que je fais des blagues sur ma bite.
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0: Marie Riley.
1: Bienvenue dans ce 8e épisode d'Ouvrir les vannes. Il y a cette question que l'on n'ose presque jamais poser à un humoriste, tu gagnes combien ? D'ailleurs, nous avons essayé et disons que nos invités ont tous développé un talent assez remarquable pour répondre sans jamais vraiment répondre. Il faut dire que parler d'argent reste un exercice délicat, surtout dans un métier où l'on imagine facilement deux scénarios. Soit les humoristes roulent en voiture de luxe grâce à une tournée triomphale, soit ils galèrent en attendant la blague qui les propulsera sur le devant de la scène. Comme souvent, la réalité est un peu plus compliquée. Parce que derrière une heure de spectacle se cachent parfois des mois, voire des années d'écriture, de répétition, de déplacement, de communication et d'investissement. Une place de spectacle ne paye pas seulement 60 minutes de rire, elle finance aussi tout ce qui a été nécessaire pour que ces 60 minutes existent. Et puis aujourd'hui, être humoriste ne consiste plus uniquement à monter sur scène. Certains écrivent pour d'autres, animent des émissions, créent du contenu sur les réseaux sociaux, ils prêtent leur plume, leur voix ou leur visage. L'humour est devenu un métier aux multiples casquettes, heureusement, parce qu'une seule ne suffit pas toujours à payer le loyer. Dans cet épisode, nous allons essayer de répondre à une question à laquelle personne n'a voulu répondre. Combien gagne un humoriste ? Nous parlerons aussi des droits d'auteur, de ses revenus souvent invisibles mais essentiels, et de toutes les manières dont les artistes construisent aujourd'hui leur équilibre économique. Mais avant tout, c'est quoi le rapport à l'argent des professionnels de l'humour ? Vous écoutez Ouvrir les vannes et aujourd'hui on parle de se faire du fric avec des blagues.
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2: Je sais pas si c'est compliqué de parler d'argent, je pense que c'est tellement...
0: Jonathan Cartelli, producteur belge.
2: Personnel, en tout cas adapté à chaque personne, qu'il n'y a pas vraiment de canevas quoi.
3: Dans mon spectacle, je parle un peu d'embourgeoisement.
0: Benjamin Descoster, humoriste suisse.
4: Et moi, j'aime bien l'argent. Et j'aime bien surtout ce que ça permet de faire, parce qu'en fait, en soi, c'est pas très intéressant, l'argent pour l'argent. L'argent, c'est pour tout le monde. Et il faudrait que ce soit un peu plus pour tout le monde. Et là, vous voyez que je suis un peu de gauche. Non, c'est étiqueté comme de droite. Ou en tout cas, moi qui suis moins étiqueté de gauche qu'un Wiesel, voilà peut-être pourquoi on m'appelle pour parler de thunes.
5: Oui, je suis depuis 2 ans, en venant sur Paris, intermittente du spectacle, puisque je peux...
0: Nénette, humoriste guyanaise.
5: Désormais faire mes heures, avoir des établissements qui ont les licences adaptées pour pouvoir nous déclarer. Donc maintenant, je vis complètement de l'humour.
6: Je pense pas que je sois la meilleure personne donner les techniques de comment faire du fric avec de l'humour, parce que j'en suis pas encore là.
0: Julie Conti, humoriste suisse.
6: J'arrive à vivre, j'arrive à payer mes charges, mon loyer, je ne vois, ce qui n'est pas rien, mais c'est pas, j'arrive pas à revenir au niveau de rémunération que j'avais avant de me lancer dans l'humour professionnellement. C'est vraiment un milieu qui est compliqué, on est très nombreux, en plus là maintenant j'essaie de jouer en France donc c'est aussi difficile. Je peux pas vous donner la formule miracle pour pouvoir faire de l'argent avec de l'humour, j'en suis pas encore là.
7: Aujourd'hui, je viens de dire que ça va.
0: Noam Sanso, humoriste martiniquais.
7: Je viens de dire que ça va parce qu'aujourd'hui, j'ai la chance d'avoir une boîte de production qui m'accompagne, toute une équipe, un agent aussi, parce que je fais au petit nez. Je suis arrivé à un stade où, en fait, je suis quand même, grâce à tout le travail que j'ai pu faire avant et du coup aujourd'hui, ça va. Je ne vais pas me plaindre ou quoi. Dans tous les cas, par rapport au racisme systémique, l'homophobie systémique qu'on vit, je pense que je devrais être millionnaire, mais c'est une question de temps finalement.
8: Moi, je gagne ma vie.
0: Mathieu Nina, humoriste français.
8: Je vis de la comédie et de l'humour, moi, depuis 2019. Donc oui, c'est très bien et c'est hyper agréable de pouvoir vivre de sa passion et de son métier, en l'occurrence.
7: J'aurais jamais imaginé que j'en payais aussi déjà autant pour venir me voir. Moi, je sais qu'il y a une période de ma vie, je ne pouvais même pas payer pour me voir. Donc je fais très attention à ce que je raconte parce que les gens m'accordent à la fois leur confiance pour venir et aussi 28 euros. Et tu sais, j'ai des queers dans la salle, parfois des jeunes queers qui payent 28 euros, mais 28 euros, c'est beaucoup d'argent pour eux. Moi, j'ai vécu dans un milieu où, en fait, parfois, je n'avais pas 28 euros sur mon compte et je vais me battre à vous d'aller pour pouvoir justement trouver des petits jobs pour pouvoir ne serait-ce que manger. Donc, l'argent c'est important et quand on me fait confiance, on me donne tout l'argent, je fais en sorte de respecter cet argent parce que ça veut dire beaucoup pour certaines personnes.
0: L'article parle des arbitrages de dépenses que les jeunes doivent faire au détriment parfois de leur santé. Sabrina Colongo, humoriste suisse, les bras cassés, couleur 3. Par exemple, ce mois-ci, j'ai hésité entre aller chez le coiffeur ou chez le gynéco et papa, t'es mal à frange. Ouais, tant pis pour le frottis. Finalement, en réfléchissant à ce problème d'épargne chez les jeunes, j'ai trouvé LE moyen de me rassurer. Allez, je le partage avec vous. Bah, on stresse de pas avoir de sous une fois à la retraite. Or que c'est con, une retraite, on en aura sûrement pas. Voilà, vous êtes rassurés, j'espère.
1: En Afrique, comme chez nous, les parents sont parfois refroidis à l'idée d'avoir un enfant qui se lance dans l'humour. Mais les choses évoluent, comme nous le raconte Maman, qui est humoriste nigérien.
9: L'humour, avec le succès du Parlement du Rire, avec des gens qui deviennent des vedettes panafricaines, grâce au Parlement du Rire, grâce aux spectacles qu'on voit un peu partout, les enfants ne découragent plus leurs enfants à faire de l'humour. Ce n'est plus mal vu de dire que mon métier, c'est humoriste, puisque les gens ont des exemples à la télé, sur les réseaux sociaux, d'humoristes dont c'est le travail. Avant, c'était juste un passe-temps, quoi. C'était saltimbanque, comme on disait. Quand tu disais, ouais, je suis humoriste, on te dit, ouais, mais ton métier, c'est quoi? C'est-à-dire, comment tu gagnes ta vie? Aujourd'hui, les gens savent qu'un humoriste africain peut gagner sa vie. On n'est pas très nombreux dans ce cas-là, mais ça arrive.
10: On travaillait beaucoup, mais enfin, maintenant, on sait que dans l'humour, il faut travailler, il faut réécrire.
0: Gérard Mermet, producteur des Décodeurs, suisse.
10: Mais c'est vrai qu'il y a eu des périodes où j'étais à la radio, à la télévision, écrivais des séries, on faisait des trucs, et puis de temps en temps, le dimanche, j'allais jouer du golf à Corfou. Ça n'a pas duré longtemps. Et puis maintenant, j'ai plus un rond.
11: Ça fait depuis 2016 que chaque automne, je me dis, mais si ça se trouve l'année prochaine, plus personne m'appelle, j'ai plus de travail, ça va être l'enfer.
0: Benjamin Descoster, humoriste suisse.
11: Et puis ça s'est passé jusqu'en 2024. Et puis en 2024, je me suis dit, bon, mais maintenant, ça fait 8 ans que chaque fois, t'angoisses de plus avoir de travail. Et puis 6 mois plus tard, t'es au bord du burn-out parce que t'as trop. Donc maintenant, faut arrêter de... On va laisser faire les choses, on va arrêter de s'inquiéter. Et puis ça se passe bien, je le vis beaucoup mieux depuis que c'est comme ça.
12: Ouais, je gagne bien ma vie. Très bien, non, quand je me compare à d'autres...
0: Alexandre Kominek, humoriste suisse.
12: À des gens dans la finance ou machin, non. Mais oui, évidemment que je gagne bien ma vie. Je suis heureux. Je vais au resto avec ma mère, on prend entrée, plat, dessert et je paye le resto parce que je fais des blagues sur ma bite. La valeur de l'argent, quand je te dis que je suis riche, t'as vu, je baisse le ton parce que je suis sorti du parc et il y a les Français autour de moi. Donc je peux pas dire dans la rue je suis riche. Parce que si on sait que je suis riche et juif, ça, là c'est problématique. Mais la valeur de l'argent, elle est folle parce que je fais un travail où j'ai pas l'impression de travailler. Et on me paye pour m'amuser, donc c'est merveilleux comme travail.
13: Moi, je suis content, je viens enfin de finir de digérer.
0: Alexandre Kominek, humoriste suisse, France Inter.
13: Ouais, j'étais à un buffet asiatique à volonté la semaine dernière. Ouais, je les ai massacrés, vraiment. Je suis passé devant le resto hier, il y a des photos de moi. C'est pas l'affiche du spectacle, hein. C'est des photos d'hommes recherchés avec rançon. Je sais pas ce qui m'a pris dans ce resto asiatique avant. J'étais intenable. Le moment où j'ai passé la porte de l'établissement... Un monstre est né. J'ai des cornes qui sont sorties de ma tête, des ailes qui ont poussé. Je me suis accroupi sur le buffet comme un gargouille de Notre-Dame. À la fin, j'ai attrapé une serveuse par les épaules avec les griffes que j'ai au yep et je me suis envolé. Et il y avait les cuisiniers du restaurant qui me couraient après dans la rue avec les couteaux. Ah, salaud, ah, salaud. Non, mais l'asiatique à volonté, t'es pas là pour te régaler. T'es là pour être rentable. Hein, t'y vas avec ta calculette. C'est en te disant qu'il faut que tu manges pour 14,90. Tu vois, mais le problème, c'est que le patron du resto, lui aussi, il a sa calculette. Hein, donc c'est vraiment c'est Garry Kasparov contre Magnus Carlsen. Hein, j'avance mon M, tu bouges ton canard laqué. Et c'est un véritable rapport de force. Et spoiler, à la fin, c'est comme au casino, c'est toujours la maison qui gagne.
1: Voilà pour le rapport que quelques humoristes entretiennent avec l'argent, mais au fond, aujourd'hui, ça coûte combien une blague? On a tenté cette question très précise avec quelques-uns de nos invités. On retrouve Jonathan Cartelli, producteur en Belgique.
14: Ça vaut combien une blague? C'est une super bonne question. Je dirais que ça dépend de son utilisation, ça dépend comment elle est partagée avec le public. Parce que évidemment, une blague en chronique, une blague sur scène, et une blague sur scène quand ça marche très bien, c'est des valeurs assez différentes, quoi.
15: Combien ça coûte une blague de Cody? Alors là, j'en sais rien. Combien ça coûte une blague?
0: Cody, humoriste belge.
15: En tout cas, tout ce que je peux vous dire, c'est que au bout de 17 ans d'expérience, de métier, ça coûte plus cher que quelqu'un qui démarre depuis 1 ou 2 ans. Quoi. Parce qu'il y a plus de monde qui viennent me voir, parce que les gens connaissent un petit peu plus, etc. Donc, ils sont habitués, Et donc, forcément, c'est la loi du marché qui fait que plus on a envie de vous voir, plus votre valeur grandit.
1: On l'entend beaucoup dans la musique, les cachets ont explosé, et dans l'humour. Est-ce qu'on observe le même phénomène? On a posé la question à Grégoire Führer, directeur du Montreux Comedy Festival.
16: Donc ça n'est évidemment pour nous, programmateurs, ça pose une problématique parce qu'il faut garder les grosses têtes d'affiche, donc il faut adapter aussi les moyens financiers pour pouvoir les garder, parce que vraiment les cachets n'ont plus rien à voir avec ce qu'on pratiquait il y a 4-5 ans, mais là je parle de x10, x20 pour certains. Hein. Quand Mathieu Jatton du Montreux Jazz me disait que des artistes qu'ils avaient contribué à développer lui demandaient $1 million pour revenir au Montreux Jazz une année après, on n'en est pas encore sur ces proportions-là avec l'humour, mais on y prend le chemin.
17: Marie, c'est quand même un peu chelou, non, de demander combien coûte une blague. J'ai l'impression que c'est comme si tu demandais à un musicien combien coûte un couplet.
1: Tu crois pas si bien dire, Jessica. Sébastien Cortési nous disait exactement la même chose.
18: Ce qu'on essaye de défendre, nous, quand une entreprise nous contacte pour engager un artiste, c'est de justement pas faire un engagement ou un prix à la minute, parce qu'on n'est pas en train de vendre un kilo de patates. Nous, ce qu'on vend, c'est des créateurs de contenu. Donc, ce qui coûte cher, c'est quand ça prend du temps. Donc, si vous engagez un artiste, c'est pas le fait de venir dans votre événement qui va coûter très cher, c'est le fait que pour faire une prestation de qualité, un artiste va devoir investir des heures, des jours, voire des semaines de travail de préparation en amont. Dans un événement privé, contrairement à un spectacle public, là, vous allez devoir écrire des blagues qui vont toucher ces gens-là et qui vont toucher souvent, malheureusement, que ces gens-là. Et c'est aussi pour ça que c'est cher d'engager un humoriste. C'est que tout le travail de préparation qu'il va faire, on va pas pouvoir... Vous avez rarement vu de spectacle de Thomas sur le FC Sion ailleurs qu'au FC Sion. Donc toutes les blagues qu'il aura écrites, il peut les jouer une fois et après ça disparaît.
19: Le bon prix, c'est quand
1: Thomas Wiesel, humoriste suisse.
19: Le budget est réparti de façon assez équitable entre la technique, entre les artistes, entre peut-être le bénéfice que l'entreprise doit en retirer pour pouvoir tourner. Je trouve que quand il y a des déséquilibres, c'est que quelqu'un s'est fait arnaquer. Et nous, on a des tarifs qui sont négociables, c'est-à-dire que si l'entreprise n'a pas assez d'argent, on se dit ben, peut-être c'est un autre artiste qu'il vous faut, on a différents tarifs. Et peut-être s'il n'y a pas du tout assez d'argent, ben, c'est pas de l'humour que vous devez faire parce que vous n'avez pas le budget pour mettre sur pied un spectacle avec des humoristes professionnels. Donc c'est ne pas se brader. Et puis s'il y a du budget, ça veut dire qu'il y a du budget pour tout le monde. Et moi j'ai vécu, surtout au début de ma carrière, des événements où tout le monde était payé, mais on demandait à l'artiste de performer bénévolement. Et ça je trouve pas normal parce que c'est un métier aussi, parce que souvent les gens viennent pour voir l'artiste et que s'il y a du budget pour payer le traiteur, il y a du budget pour payer le technicien, il y a du budget pour payer les gens qui ont installé la salle ou je sais pas quoi, pourquoi il n'y a pas pour l'artiste? Bah vous avez mal calculé.
1: Ouvrir les vannes. On va maintenant s'intéresser au modèle économique très particulier de l'humour, surtout quand il s'agit de se former et de tester ses blagues. En principe, les humoristes écrivent et puis ils vont se confronter à leur public, public qui donne son avis en riant ou non, ce qui permet aux humoristes de s'améliorer et de préciser leurs propos. Mais est-ce une bonne idée de monter sur scène sans garantie de revenus ?
2: Les plateaux, ça a plusieurs utilisations. Donc effectivement, ça peut servir à se faire connaître déjà pour les nouveaux arrivants, à aller se confronter à un nouveau public.
1: Jonathan Cartelli, producteur
2: et
1: belge.
2: Et puis effectivement, pour ceux qui sont là depuis un peu plus longtemps et qui travaillent un spectacle, ils peuvent venir rôder. Et dans ce cas-là, oui, ils le font pas pour l'argent, ils le font pour l'occasion de pouvoir travailler un texte.
20: M'avez-vous déjà vu ici ou non, première fois?
21: Troisième, je crois.
20: Ça fait trois fois que tu me vois?
1: Evelyne Roy-Molga, humoriste québécoise. Saint-Jean Comedy Club, Montréal.
20: Oh shit, t'es installé? Non, okay. Je vous ai jamais parlé, moi, je pense. En crowdwork, non?
21: Deux semaines passées.
11: Ça m'est arrivé de prendre un train pour aller...
1: Benjamin Descoster.
11: Tester des blagues à Annecy et de prendre un bide du futur. Devant 20 personnes, dont 3 ivres-morts, qui vous regardent en disant « Mais qui est ce mec ?» Et vous rentrez dans le train, c'est vendredi à 22h, vous dites « Mais c'est ça la vie que j'ai décidé de mener ?» Et en même temps, deux jours après, moi j'en rigole, parce que je me dis « Mais c'est en fait, c'est aussi magnifique d'être payé pour se rater avec autant de panache, quoi. Il y a un truc... » Non, moi mon métier, il n'est pas spécialement important. Mais c'est OK.
2: On fait rarement des plateaux pour l'argent.
1: Jonathan Cartelli.
2: Alors peut-être dans des villes comme Paris où on peut enchaîner 5-6 plateaux sur la soirée et que là ça devient effectivement une source de revenus. Dans l'absolu, on ne peut pas faire une carrière que de plateau. Très souvent le cachet est en rapport avec la taille du public. Et puis ensuite quand c'est des plateaux de 10 minutes, bah, parfois c'est au chapeau. Donc là c'est très aléatoire aussi parce que ça dépend un peu de la générosité du public et de l'organisation. Après, s'il faut vraiment donner un chiffre, je dirais que pour un passage de 10 minutes pour un humoriste qui débute, bah, en tout cas, moi, je trouve que 25-50 euros, ça me semble très correct, quoi.
3: Et on a un avantage quand on voyage à l'étranger.
0: Tristan Lucas, humoriste français, La Petite Loge, Paris.
3: C'est qu'il y a une phrase de la langue française que tout le monde connaît. À votre avis, c'est laquelle ? Exactement. Voulez-vous coucher avec moi ce soir ? C'est-à-dire que où que t'ailles dans le monde, les gens savent comment t'inviter à faire l'amour dans ta propre langue. C'est excitant, hein ? Mais ça peut être un peu frustrant parfois. Un soir, j'étais en boîte, entourée d'Argentines super jolies. Elles étaient toutes là. Voulez-vous coucher avec moi ce soir ? J'étais là, si, pero cuando ? Et à côté de moi, il y avait un Allemand. Et à lui aussi, elle disait la phrase qu'elle connaissait le mieux dans sa langue. Donc elles étaient toutes là. Hi Hitler ! Hi Hitler !
6: Je sais qu'en Suisse, il y a beaucoup ce discours des professionnels de l'humour qui sont ancrés depuis longtemps, qui disent non, il ne faut pas faire ces trucs au chapeau. Mais moi, c'est plateau au chapeau.
0: Julie Conti, humoriste suisse.
6: Je l'ai fait aussi beaucoup pour travailler mon contenu. Donc, c'est un peu comme un espace d'entraînement où on vient tester les blagues, on les fait une ou deux fois au chapeau, puis si elles fonctionnent bien, après, on peut les intégrer sur d'autres sets qui sont plus sérieux, comme ça. Mais pour tester, c'est le modèle économique du stand-up. Enfin, pas le modèle économique, mais le modèle de fonctionnement du stand-up. On vient tester en comedy club, puis après, on y va. Il n'y a pas tout le monde qui peut se permettre de directement écrire une heure de blague et après de trouver un théâtre pour le jouer. Et donc c'est encore quelque chose, surtout que maintenant on est de plus en plus nombreux et nombreuses d'humoristes à vouloir essayer. Donc évidemment il y a moins en moins de place, donc il faut aussi accepter d'autres conditions, quoi. Moi je suis pas pour qu'on empêche de faire ces formats aussi au chapeau. Moi c'est une façon pour moi que j'ai de travailler, c'est comme ça que j'ai commencé et c'est une des beautés du stand-up, c'est justement ça, quoi. C'est un des seuls arts de la scène où on peut vraiment très vite avoir une expérience de la scène.
4: Par applaudissement, les qui ici parmi vous avaient peur de la remise de bulletin comme moi à l'école? Le jour des...

0: La remise des bulletins, papa.
1: Arthur Paille, humoriste camerounais. Valérie Ndongo, Comedy Club, Yaoundé.
0: Pendant toute l'année scolaire, l'enseignant a eu les comptes à régler avec vous. Il ne vous a pas dit. Il attend la fin d'année. Quand il sait que vous partez déjà en vacances, tu vois, il sort là-bas. Moi, par exemple, je suis littéraire à la base. Ce qui fait que c'est le professeur de philosophie qui nous remettait les bulletins. Tonton, tu connais le professeur de philosophie? Ce sont les gens, tu ne connais pas ce qui s'est passé dans sa vie. Mais quand tu le vois, tu sens qu'il traverse une situation difficile.
2: En Suisse, depuis sa création en 2023, l'Union romande de l'humour a pour mission de promouvoir la reconnaissance de l'humour comme un art vivant. Elle défend les intérêts des humoristes et favorise leur accompagnement, leurs échanges et leurs collaborations. Brigitte Rosset, ancienne présidente de l'URH, nous explique à quoi les humoristes doivent faire attention aujourd'hui.
3: Aujourd'hui, on a 120 membres à l'Union romande. Ça veut dire, ça va de, du jeune garçon qui a fait 5-6 scènes ouvertes à Yann Lambiel ou des noms plus connus. Ça veut dire que tous ces jeunes-là, dans la plupart, enfin c'est les nouveaux, on va dire, ils ont envie d'en vivre. Et puis, alors on explique aussi que d'aller jouer dans des comedy clubs au chapeau, on sait que des fois c'est pas possible autrement. C'est bien d'aller tester des spectacles, mais à un moment donné, on doit construire, on doit pouvoir s'entourer, et ça coûte de l'argent. Et c'est pas possible d'en vivre si on gère les choses comme ça. Dans certaines salles, énormément de salles, on paye pour aller voir les humoristes, mais il y a encore des salles aussi où on paye pas, et puis on est au chapeau. Et on comprend, parce que c'est le principe de la scène ouverte aussi, du fait que on peut aller tester, comme on disait, pour pouvoir petit à petit faire son spectacle. Mais il faut rappeler aux humoristes qu'il faut se battre pour leurs conditions, que les réseaux sociaux ont aussi un peu changé la donne, c'est-à-dire qu'on peut mettre du contenu gratuitement, on peut avoir accès à du contenu gratuitement. Si on veut avoir accès à de l'humour, on devait payer. Ou alors, il y avait un peu à la télé, il y avait le collard au chaud, je sais pas. Mais aujourd'hui, on peut avoir accès à de l'humour sans payer. Les réseaux sociaux permettent des choses extraordinaires, c'est d'être vu partout, peut-être de connaître un succès un peu accéléré, mais en même temps, d'éduquer les gens en disant si tu veux voir sur scène, si tu donnes tout sur les réseaux sociaux, après c'est compliqué de dire aux gens paye 30 francs pour me voir sur scène.
4: Si on peut avoir des subventions, c'est magnifique. Mais j'ai l'impression, en tout cas en Suisse,
5: Julie Conti,
4: c'est encore compliqué de distribuer des subventions. Et au-delà de l'humour, c'est vraiment spécifiquement au stand-up. Je crois que c'est encore un format d'humour qui est encore pas très reconnu dans le milieu, qui commence un petit peu à faire sa place ici et tout. Mais on n'a pas encore la priorité pour les subventions, nous, non. Mais là, il y a de plus en plus de bourses quand même qui s'ouvrent. J'ai le sentiment en Suisse aussi, pour pouvoir essayer de financer des spectacles d'humour. Et ils commencent à prendre en considération aussi des spectacles de stand-up. Après, il faut aussi que les théâtres les prennent, les spectacles, parce qu'on est très nombreux. Puis enfin, il n'y a pas de la place pour tous les spectacles de stand-up, quoi.
5: Qu'est-ce que je suis contente d'être là, ça me fait plaisir. Ce qui me fait surtout plaisir, c'est qu'on joue à 19h.
1: Julie Conti, Suisse.
4: Non mais c'est nickel, 19h, ça veut dire 20h30, c'est plié. À 21h, je suis au pieu.
1: Couleur 3 Comedy Club, Théâtre Boulimie.
4: Ah non, c'est génial, j'ai plus l'âge pour traîner tard. Pour vous donner une idée de mon âge, quand j'étais étudiante, j'ai travaillé dans un vidéoclub. Ouais, quand t'as déjà dit la phrase, est-ce que vous avez bien rembobiné la cassette? Tu sais qu'il est bientôt temps de prendre rendez-vous pour une coloscopie, hein? Non, je sais que j'ai dit, il y a une pote, elle m'a proposé il n'y a pas longtemps, elle dit, tu veux venir avec moi, je vais une semaine à Sierre faire un stage de vitrail. Attends, c'est des vacances ou une menace, ça, je... Non mais 7 jours en Valais à couper du verre. Avec cette pote, quand on partait en vacances, il y a encore pas longtemps, le seul truc qui était coupé, c'était la coke, je vous le dis.
3: La fêtière, elle est née juste après le Covid, quand on était tous dans nos coins à essayer de comprendre comment est-ce qu'on pourrait avoir des indemnités, comment ça allait se passer, quel serait l'avenir.
1: Brigitte Rosset.
3: C'était l'idée de soutenir et de rassembler nos énergies et nos connaissances pour pouvoir agir ensemble. Et puis se battre, nous surtout, c'est aussi d'aller voir les pouvoirs publics dans les différents cantons qui donnent des subventions en disant l'humour a besoin d'aide. C'est un art en soi, à part entière, qui a besoin de l'aide des pouvoirs publics pour pouvoir exister. D'ailleurs, à Lausanne, il y a le seul théâtre de Suisse romande subventionné par les pouvoirs publics pour de la création d'humour, c'est le théâtre Boulimie. Et il y a d'autres lieux qui aimeraient beaucoup aussi pouvoir avoir de l'argent des pouvoirs publics selon les jauges, et puis il y a besoin d'aide, et puis c'est intéressé aussi peut-être les sponsors privés. On va vers un avenir où on ne sait pas à quel point l'État va pouvoir continuer à subventionner la culture, à quel niveau, alors qu'on en a besoin encore plus qu'avant.
6: En même temps, en Afrique et dans les DOM, qu'ils n'ont pas franchement ce même genre de soucis, parce que j'ai l'impression qu'ils sont plusieurs à nous avoir dit qu'ils n'avaient pas assez de comédie club, justement. Faut regarder avec Nanette ou peut-être avec Wallace.
7: Il y a des comédie clubs qui se développent par-ci, par-là.
1: Nénette, humoriste guyanaise.
7: Il y a des gens qui tentent des choses, mais ça reste encore très compliqué et ça, c'est encore impossible aujourd'hui. C'est-à-dire qu'il n'y a pas d'endroit pour se produire. En Martinique, il y a un comédie club. En Guyane, il n'y en a pas. Il a duré un an. En Guadeloupe, il y en a, mais ils font beaucoup venir des gens de l'extérieur. Il n'y a pas beaucoup de sociétés qui sont habilitées à faire des heures pour l'intermittence, parce qu'il faut des conditions pour ça. Et puis, il n'y a pas énormément d'humoristes aussi. Donc, du coup, quand il y a des clubs qui ouvrent, ils sont vite limités. Donc, il y a toutes ces choses-là qui font que le public est quand même assez restreint et bon, on peut vite tourner en rang, en fait.
2: Vous vous verriez ouvrir un comedy club en Guyane ?
7: Alors aujourd'hui, non, parce que je ne suis pas sûre de pouvoir le faire tourner. Mais pourquoi pas ? Parce qu'aujourd'hui, avec les réseaux sociaux, il y a de plus en plus de personnes qui se lancent et qui sont en capacité de proposer des choses très qualitatives. Mais je pense que voilà, les organisateurs d'aujourd'hui qui ont lâché le comedy club avec lequel j'ai commencé en Guyane, c'est parce qu'au bout d'un moment, ils n'ont plus personne à proposer.
8: Je viens de Côte d'Ivoire.
1: Wallace, Tarmac Comedy Club, Belgique.
8: Voilà. Donc ça c'est dit, c'était vraiment pas une vanne, donc je viens de Côte d'Ivoire. Et puis je suis très fier de venir de Côte d'Ivoire. Vous savez, moi, mon père, il est arrivé en Côte d'Ivoire. À la base, il partait en France. Et ça a été très dur pour nous de l'apprendre quelques années plus tard. Il est arrivé en Côte d'Ivoire, il m'a dit quand je suis arrivé, c'était une colonie française. Nous, on vient du Maroc à la base. Là, on est quatre. Et je lui ai dit, mais comment tu es parti en Côte d'Ivoire? Il m'a dit, oui, quand je suis arrivé, c'était le drapeau de la France. J'ai dit, alors? Il m'a dit, ouais, j'ai vu le drapeau, je suis rentré, moi, je croyais... Même les douaniers à l'aéroport, c'était des Français, hein. 4 ans plus tard, l'indépendance est proclamée. Il me dit, je sors de la maison, je vois le bleu, blanc, rouge. Et il a changé de couleur. Il est devenu orange, blanc, vert. Au début, j'ai dit, c'est le soleil. Le drapeau est... Il m'a dit, je suis sorti dans la rue, je vois les douaniers. J'ai dit, c'est pas possible que le soleil, il a fait tout ça quand même. J'en avais un, malheureusement on l'a fermé parce que, vous savez, c'est énormément de charges un comédie club. Après j'avais quelque chose de gros, c'était 200 personnes. Vous voyez déjà l'idée, c'est que c'est même plus un comédie club, c'est une salle de spectacle que j'avais. Mmh, mmh. Et qui fonctionnait tous les soirs. Alors on arrivait à remplir tous les soirs, mais le travail que ça demandait derrière, ça demandait de presque pas dormir, fermer à une heure et demie, se réveiller le lendemain matin... Ça devenait une tâche compliquée pour moi et pour même les personnes qui bossaient avec moi. On n'avait plus de vie, on n'avait que ça. Aujourd'hui, ça serait génial d'avoir, oui, peut-être, là j'y pense de plus en plus, c'est un petit comédie club avec maximum 30 places. Là, on est dans quelque chose de... Ça y est, il peut se gérer seul. Mais une salle de 200, c'est une logistique, c'est la lumière, c'est l'éclairage, c'est la caisse, la billetterie. C'était beaucoup, beaucoup trop de travail pour quelque chose, juste pour venir tester et roder. Et j'invite tous les promoteurs qui ont des comédie clubs, qui ont envie d'ouvrir, de venir ouvrir à Abidjan. Les gens ont souvent peur de la concurrence. Mais au contraire, s'il y en a 50, bah, les gens, ça va rentrer dans leur culture. Et tout le monde va fonctionner.
1: Ouvrir les vannes.
2: Et si pour vivre correctement comme humoriste, il fallait être un peu caméléon ? Quelles sont les possibilités de se diversifier et est-ce que tout le monde a envie d'aller voir plus loin que la scène ce qu'il s'y passe ? On ouvre ce nouveau chapitre avec Jürg Rüschti, il est le directeur de la Société Suisse des Auteurs.
9: Alors l'humour a justement la particularité que c'est une discipline qui saute assez facilement d'un média à l'autre. Donc les humoristes souvent, ils jouent au théâtre, mais ils passent aussi à la radio, ils passent à la télévision, ils sont présents sur les réseaux. Donc au fait, c'est vraiment une discipline qui est apte à générer des recettes de plusieurs sources. Ce qui est sans doute le plus lucratif pour beaucoup d'entre eux, ce sont les droits de représentation, hein, les représentations publiques. Mais la radio et la télévision sont également des sources de revenus assez importantes. Mais l'humour a encore d'autres particularités. Des soirées dites privées, donc des soirées d'entreprise, ne sont pas privées à proprement parler, hein, parce que c'est quand même, il y a beaucoup de participants, mais par exemple, pour les soirées d'entreprise, les humoristes sont très très prisés. Ouais.
8: Aujourd'hui, moi, je produis un festival, je fais des séries, je fais des courts-métrages.
1: Wallace, humoriste ivoiro-marocain.
8: J'ai des partenariats, j'essaye vraiment de me diversifier un peu. Après, vivre que du spectacle, c'est encore un peu compliqué, parce qu'aujourd'hui, tu n'as pas autant de salles que tu en as, par exemple, à Paris, tu n'en as pas à Abidjan. À Paris, tu as le samedi 600 spectacles dans la ville.
10: Je pourrais gagner ma vie uniquement en jouant mon propre spectacle, en tournée.
1: Thomas Wiesel, humoriste suisse.
10: Et ne jamais mettre un pied en dehors de Suisse romande. Ça, je vivrais très bien ma vie, il n'y aurait aucun problème. La raison pour laquelle je fais d'autres choses, c'est parce que c'est stimulant. Chaque activité nourrit l'autre. J'adore arrêter les choses. Donc ça, c'est aussi un truc où j'aime bien faire pendant un petit moment quelque chose et puis après arrêter. En ce moment, par exemple, je suis en pause de chronique. Vous ne me verrez pas à 52 minutes ces temps, ni au beau parleur. Simplement parce que je trouve que des fois, il faut aussi laisser la batterie se régénérer. Des fois, quand j'écris un spectacle, j'aime bien mettre mon énergie créative dans ce spectacle. Et puis après, je laisse la flemme prendre le dessus et je ne reprends pas tout de suite. Là, le spectacle est écrit, il est en tournée, je n'ai pas repris les chroniques.
3: Donc voilà. Tout ça est compliqué, il y a de l'argent, il y a des formidables humoristes, et puis je pense qu'avec le temps, il y a ceux qui dureront, ceux qui resteront pas, ceux qui auront envie de faire d'autres choses, ceux qui se spécialisent plutôt dans la radio, dans la télé, qui écrivent. Et c'est ça où c'est formidable l'humour, c'est que ça amène, c'est un artisanat qui amène à une diversification énorme, en fait.
2: En musique, vous chantez parfois des chansons que d'autres ont écrites pour vous. Et bien dans l'humour, il existe aussi cette fonction d'auteur. Pierre Cherette est chroniqueur en Belgique et s'il écrit des blagues, et bien lui a décidé de ne jamais monter sur scène pour les interpréter. Il préfère donc que d'autres s'en saisissent.
11: La métaphore, ce serait celle d'un chef qui fait appel à des commis de cuisine. Donc moi, je suis son commis de cuisine, je lui apporte des ingrédients sur un plateau, c'est-à-dire des blagues, selon par exemple une thématique donnée. Et lui, après, il va s'en servir pour faire sa recette et réécrire après toute une chronique qui se tient avec un début, un milieu, une fin, qui se boucle pour idéalement. Et c'est lui, évidemment, qui va endosser la responsabilité du texte final à l'antenne, devant un public, autour d'une table, dans un studio.
12: Les filles, je vous propose maintenant qu'on écoute Alex Vizorek. Il est passé à Montreux, c'est un humoriste belge et Pierre Cherette a écrit pour lui.
13: Bonsoir Montreux ! Je suis belge. Voilà, les premiers rires. Non mais c'est la règle parce que je joue beaucoup mon spectacle en France et je commence tous mes spectacles en disant je suis belge parce que j'ai l'impression qu'ils nous pardonnent pas mal de choses parce qu'ils sont persuadés qu'on n'a pas toutes les frites dans le même sachet. Bon, alors moi je leur dis, amis français, posez-vous la question, c'est peut-être vous qui avez trop de mie dans la baguette.
2: Benjamin Decoster, lui, a choisi de faire les deux. Il écrit les blagues qu'il interprète sur scène et il en écrit aussi pour d'autres.
14: J'arrive à gagner correctement ma vie avec l'humour, ouais. Et avec plein d'autres choses autour. Mais plein d'autres choses, c'est aussi dans l'humour, c'est dans l'écriture. Je ne vais pas vous donner de mon temps, parce que ça ne regarde pas les gens. Mais ça se passe bien. Et en même temps, c'est beaucoup de boulot. C'est-à-dire que si on veut gagner sa vie correctement avec l'humour et l'écriture en Suisse romande, il faut beaucoup écrire. Parce que le bassin de population est petit, donc on ne peut pas jouer 15 fois les mêmes choses devant les gens, donc il faut beaucoup écrire, il faut bosser à la radio ou en télé, et donc ça demande aussi d'écrire régulièrement. Et puis si on a de la chance, et puis si on est endurant, parce que c'est aussi un peu ça, bah ça peut bien se passer, et puis ça peut être un métier comme un autre.
1: Qu'en pense le public à Bruxelles?
5: Qu'est-ce qui vous surprend, vous, chez certains humoristes qui gagnent des millions d'euros?
15: Ça existe.
1: À Abidjan. Oh,
16: moi, je suis pas intéressé par combien ils gagnent. Je suis que intéressé par l'émotion qu'ils transmettent, c'est tout.
1: À Montréal.
17: Est-ce que tu penses que quelqu'un peut être riche et célèbre et rester drôle et pertinent?
18: Oh mon Dieu, je pense que c'est la seule manière d'être riche et célèbre.
1: Ouvrir les vannes.
2: Dans ce dernier chapitre, on va s'intéresser aux produits que peut générer une blague, puisque lorsqu'on écrit, on touche en principe des droits d'auteur, qu'on écrive pour soi ou pour les autres. Mais vous allez l'entendre, c'est un domaine qui reste un peu particulier, comme nous l'explique pour commencer Benjamin Decoster, qui est humoriste et auteur en Suisse.
14: Le mode idéal de production de quelque chose dans l'humour, c'est de dire vous êtes rémunéré à la commande, donc pour l'écriture de ce que vous faites, il y a un cachet, et puis ensuite il y a des droits d'auteur. qui s'ajoute à ça, parce que c'est le fonctionnement, disons, en tout cas recommandé par la SSA, la Société Suisse des Autrices et Auteurs. De manière réaliste, c'est pas toujours possible de faire comme ça, parce que il y a des fois pas le budget pour avoir une rémunération fixe, etc. Il arrive qu'on soit rémunéré que en droit d'auteur, qui est ce modèle idéal de cachet plus droit d'auteur. Des fois, c'est une sorte de buy-out, c'est bah, je te paye un montant, mais ensuite c'est moi qui garde les droits d'auteur. On fait un peu au cas par cas. On n'est pas non plus les meilleurs pour défendre nos propres conditions, parce qu'on travaille aussi avec des copains. C'est des fois pas toujours facile de parler d'argent, etc.
9: Alors, le droit d'auteur en lui-même, c'est une rémunération, c'est une forme de rémunération. Donc, si on regarde comment vivent ou de quoi vivent les autrices et les auteurs aujourd'hui...
1: Jo Grüschti, directeur de la Société Suisse des Auteurs.
9: Il peut y avoir un aspect salarial ou des honoraires, hein, notamment liés à une commande, mais pour beaucoup, ben, ils travaillent en freelance, donc ils passent du temps à écrire, à créer des œuvres, sans être rémunérés par qui que ce soit, et ce seront alors les droits d'auteur, c'est-à-dire le fruit de l'exploitation de leurs œuvres, qui constitueront leur rémunération.
12: Benjamin Descoster, en fait, il écrit aussi pour Yann Marguet. Est-ce que tu lui as posé la question dans l'interview, Marie ?
2: Eh bien, oui, Jessica.
14: À la base, c'était pour France Inter. Il m'a écrit, je crois que c'était un lundi, il m'a dit « J'ai après-demain un essai sur Inter ». Une chronique d'essai. Est-ce que tu es d'accord de me filer un coup de main, de m'aider à écrire, un peu filer de la matière, relire et tout ça? Et puis, moi, j'ai tout de suite dit oui, on n'a pas du tout parlé d'argent. Et puis après, il m'a dit, mais en tout cas, ça m'a beaucoup touché que tu ne poses pas la question. Puis en fait, je lui ai dit, mais parce que pour moi, ce que tu vas aller faire à Paris, alors ça n'avait pas encore l'ampleur que ça a maintenant, mais je sais que ça va tirer tout le monde vers le haut, d'une manière ou d'une autre. Et donc, ma rémunération, je vais la trouver aussi d'une autre manière. Je sais que ça fait avancer l'humour ici, parce que je vois assez concrètement les gens aussi. Voilà, l'humour se démocratise, etc. Donc d'avoir des grandes locomotives à l'étranger, ça avance, ça fait avancer les choses ici. Et puis je le vois aussi à titre personnel, quand je dis aux gens que j'écris pour Yann Marguet, le regard aussi change un peu, en disant « Ah oui, parce que c'est super, ce que... » voilà. Donc le salaire, il n'est pas que financier. Après, je suis aussi dans une position où je peux me permettre de dire « Écoute, là, si c'est un peu moins payé parce que pour toi, c'est galère ou ce projet-là, il n'y a pas beaucoup de thunes, moi, je peux le faire et c'est OK. »
19: Alors, c'est vrai que l'Antarctique ou l'Antarctique, comme disent les gens qui vont à l'aéroport, on a plutôt tendance à l'imaginer comme un endroit où seraient réunis tous les gens qui regrettent François Bayrou, c'est-à-dire vide.
1: Yann Marguet, humoriste suisse.
19: Mais ce n'est plus le cas depuis quelques années, tant les touristes affluent. Regardez-moi cette courbe de progression du tourisme en Antarctique. C'est dingue, elle m'en rappelle une autre. Ah oui, la courbe du réchauffement des températures. C'est fou comme les choses s'alignent parfois. La saison dernière, ce ne sont pas moins de 118 000 personnes qui se sont rendues sur place pour dire « C'est beau la neige, dommage qu'il n'y en ait plus !»
2: Mais au fond, est-ce que tous les humoristes sont au clair avec les droits d'auteur et la façon de les percevoir ? On a posé la question à Jo Grüschti, qui est le directeur de la Société Suisse des Auteurs.
9: Qui paye les droits d'auteur ? Eh bien, ça dépend du mode d'exploitation. C'est un peu technique, mais voilà. Si une pièce est jouée au théâtre, ce sera le théâtre, l'organisateur du spectacle, qui va payer les droits d'auteur relatifs à la représentation. Si l'œuvre est diffusée à la radio, eh bien, ça sera la radio, donc l'entreprise de radio-TV qui va payer, idem pour la télévision. Ça devient un petit peu plus compliqué sur Internet et sur les plateformes. Donc là, les rémunérations peuvent être versées par les plateformes elles-mêmes ou par quelqu'un qui, en fait, constitue un canal sur une de ces plateformes et qui prend en charge les droits d'auteur.
20: On ne peut pas monétiser Instagram, TikTok et compagnie, donc les humoristes s'en servent effectivement très bien pour...
1: José Charlon, programmatrice québécoise du festival Juste pour rire.
20: Parler à leur communauté, donc chercher à l'agrandir, bien évidemment, créer de l'engagement, et puis le but est de convaincre ce public-là qui est captif devant leur téléphone, d'aller en billetterie, acheter un billet pour aller les voir en salle. En gros, c'est un peu à ça que ça sert en ce moment.
18: J'ai une grande annonce à faire.
1: Liliane Blanc-Cobinette, humoriste québécoise. Instagram.
18: La première de mon premier one-woman show, Toréador, ici au Québec, arrive à grands pas. C'est en février 2026. Mais j'ai envie de vous dire que je vais aussi présenter Toréador en France, en Belgique et en Suisse!
9: Ils savent souvent que le droit d'auteur, ça existe, mais les modalités pratiques, les usages de la branche, souvent, ils ne les connaissent pas. Donc, il faut les expliquer. Et encore une fois, là, en tout cas, nous, la coopérative, nous, ce qu'on veut, c'est que finalement, il y a la double fonction, parce qu'il y a la fonction créatrice, hein, de créer une œuvre, et la fonction de performeur, d'être sur scène. Ce sont deux choses différentes, et nous, on est d'avis qu'il faut rémunérer donc aussi ces deux fonctions. Et le droit d'auteur récompense l'exploitation de l'œuvre, et que ça devrait faire partie d'un montant à part qui serait payé par la coopérative. C'est par excellence la discipline à laquelle on fera appel pour des soirées dites privées. Donc des soirées d'entreprise, ne sont pas privées à proprement parler, hein, parce que c'est quand même, il y a beaucoup de participants, mais par exemple, pour les soirées d'entreprise, les humoristes sont très très prisés. Ouais. Ceci dit, ce qui dit soirée privée dit marché un peu caché, hein, c'est pas quelque chose qui est publié dans les journaux, donc nous on peut pas véritablement constater si oui ou non ce genre d'événement a eu lieu et a fait appel à des humoristes qui seraient parmi nos membres.
2: S'il y a bien une chose que vous avez dû retenir de nos précédents épisodes, c'est que l'humour est en plein essor sur le continent africain, mais est-ce que les droits d'auteur y existent ?
9: Alors, en Afrique, il y a des sociétés d'auteurs. Malheureusement, très souvent, elles ne peuvent actuellement que gérer les droits d'auteur sur la musique. Ce sont souvent des sociétés uniques qui sont censées gérer tous les répertoires. L'art dramatique est relativement peu présent. Donc il arrive assez fréquemment lorsque des artistes suisses ou français se rendent dans des pays d'Afrique francophone, ou parfois même c'est arrivé, hein, il y a eu des festivals d'humour francophone ailleurs, comme par exemple à Dubaï, et bien c'est en réalité le producteur européen qui va payer les droits d'auteur pour l'exploitation dans ces pays-là.
2: Mais alors concrètement, comment font les humoristes africains, Jörg Rüschti ?
9: Alors il y a plusieurs obstacles qu'il devrait franchir, le pauvre. Il y a d'abord, est-ce qu'il existe une société locale qui gère ses droits ? Est-ce que cette société locale a fait un contrat de représentation avec une société dans le pays européen où il va jouer et qui va les représenter. Donc ça, c'est les deux conditions qui doivent être présentes. Maintenant, dans la pratique, ceux qui ont des spectacles assez fréquemment en Europe, ils auront tendance à s'affilier à une société française, dans la plupart du cas, belge parfois, ou suisse dans de plus rares cas.
2: Voilà un bon conseil à retenir de Jörg Rüschti si vous êtes donc humoriste et établi sur le continent africain ou dans les DOM. On va laisser le mot de la fin à Valérine Dongo, humoriste camerounais, qui nous parle justement de cet argent qu'il faut aller chercher ailleurs quand on est humoriste sur le continent africain.
0: Comme il y a un réseau de plus en plus important en Afrique où les Africains tournent entre eux, donc il y a beaucoup plus d'indépendance, il y a beaucoup plus de mains libres. Mais, il ne faut pas oublier que l'argent, à un moment, c'est toujours à l'Occident qu'on parle le chercher. Malheureusement, les capitaux importants, les budgets importants, c'est en Occident qu'on va les chercher. Parce qu'en Afrique, les politiques sont très réfractaires à financer la culture parce qu'elles n'ont pas l'assurance que ces artistes-là, surtout les humoristes, seront des chantres de leur politique et tout.
2: C'est ici que se referment les vannes de notre série. On espère que vous avez eu du plaisir à faire avec nous cet instantané de l'humour. Tous les épisodes se réécoutent sur les différentes plateformes de streaming. Merci aux médias francophones publics, Radio France, Radio-Canada, la RTBF, la radio-télévision belge francophone, RFI, la Radio France Internationale et la radio-télévision suisse, la RTS. N'oubliez pas que le meilleur moyen de soutenir un ou une humoriste, eh bien, c'est d'aller le voir sur scène. C'est d'ailleurs peut-être autour d'une scène d'humour qu'on se croisera. J'ai eu beaucoup de plaisir à animer cette émission aux côtés de Jessica Amar, notre réalisatrice, et notre productrice Pascaline Sordet. Merci à toutes celles et ceux qui ont contribué de près ou de loin à cette série, et un merci tout particulier à Sabrina Colongo qui annonçait le nom de nos intervenants, Bastien Arnold qui a sélectionné la musique que vous avez écoutée, Jérôme Ruffy qui s'est occupé de fouiller dans nos archives, et Madame Piu Piu qui a créé la musique de cette série. Merci à nos invités, Alexandre Kominek, Bruno Coppens, Guillaume Meurice, Charline Vonnenecker, Maman, Valérine Dongo, Nénette, Julie Conti, Joseph Gorgoni, Benjamin Descoster, Thomas Wiesel, Sébastien Cortési, José Charland, Mathieu Nina, Noam Sanson,

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0: 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Le Flash, Mélodie Pépin.
6: Une journée historique en badminton pour la France. Alex Lanier vient de remporter le titre de champion du monde à New Delhi en Inde. À 21 ans, il devient le premier Français à réaliser cette performance en simple. Journée historique car juste avant lui, les Français Delphine Delru et Tom Jiquel ont été couronnés aussi en double mixte en battant les numéros 1 mondiaux, les Chinois, qui dominent d'habitude ce sport. Après les multiples alertes de l'ONU, c'est le pape Léon XIV qui appelle la communauté internationale à redoubler d'efforts pour endiguer la propagation du virus Ebola en République démocratique du Congo. L'épidémie la plus meurtrière de l'histoire du pays a déjà fait plus de 2500 victimes. La RDC en proie aussi à des conflits depuis plus de 30 ans dans le nord et le sud de Kivu avec le groupe armé anti-gouvernemental M23. Les deux parties se sont mis d'accord aujourd'hui sur une feuille de route avec un calendrier en vue d'une paix globale et d'un règlement du conflit. La rentrée politique de Jean-Luc Mélenchon dans la Drôme, sous le signe de l'écologie, le chef de file des Insoumis, candidat à la présidentielle, a multiplié les appels du pied aux écologistes. Il propose une conscription écologique pour lutter contre les incendies. Il est vital de tout changer dans nos manières de vivre, de produire et d'échanger, dit encore Jean-Luc Mélenchon, assurant que la victoire est possible devant 10 000 personnes réunies selon le parti. Jean-Luc Mélenchon qui promet d'ores et déjà de censurer le budget 2027. Il répond ainsi à Sébastien Lecornu. Le Premier ministre a mis en garde les parlementaires dans une lettre hier leur demandant de ne pas faire échouer le budget cet automne, faute de quoi ce serait choisir le désordre. Et dans ce budget casse-tête, il y aura 1,5 milliard d'euros de plus pour l'écologie, a annoncé ce matin le ministre délégué à la transition écologique. Cette hausse ira en majorité au fonds vert qui avait été gelé, suscitant de vives critiques avec les canicules, précise Mathieu Lefebvre. Un refus d'obtempérer qui vira l'accident mortel dans l'Oise. Deux agents municipaux en garde à vue pour établir les circonstances. L'automobiliste de la voiture qui s'est soustrait au contrôle est mort. Le passager légèrement blessé est lui entendu en garde à vue. L'accident s'est produit dans la nuit de vendredi à samedi à Bienville. La rentrée, source d'arnaque aussi. La cible, les 84 000 étudiants de l'université Aix-Marseille. Un mail frauduleux leur a été envoyé réclamant 450 euros de frais de scolarité, selon nos confrères d'ici Provence. Le mail qui reprend le logo de l'université n'a pas été envoyé depuis un compte piraté, précise l'université.
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6: Merci d'écouter France Inter, il est 14h05 et on retrouve Daniel Fievé maintenant, In Extremis, histoire de survie.
10: Merci Mélodie Pépin, on refait un

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1: Vous entendez ce grondement ? C'est le grondement d'une montagne qui s'apprête à emprisonner les hommes qui travaillent en son sein.
2: Je n'ai pas honte de dire qu'à ce moment, j'ai fondu en larmes à la pensée que je ne reverrai plus les miens.
1: Ces mots sont ceux d'un mineur chilien piégé à 700 mètres sous terre, au cœur du désert d'Atacama. En août 2010, la mine dans laquelle il travaille s'effondre. En tout, ils sont 33 à se retrouver emmurés vivants dans les profondeurs. Ils n'ont quasiment rien à manger, aucun moyen pour communiquer avec la surface.
3: Nous avons l'air d'hommes préhistoriques, couverts de suie. Et la plupart d'entre nous ont visiblement maigri. Au fond, les jours et les nuits n'existent plus. Il n'y a que l'obscurité.
1: Avec courage, les hommes s'organisent pour tenir le plus longtemps possible.
4: Prochain repas dans 24 heures.
1: Redoutant que cette mine ne devienne leur tombeau.
5: Comme on n'entendait rien, on était désespérés. On pensait que personne ne nous cherchait.
1: En réalité, en surface, une course contre la montre s'engage pour les délivrer. Durant 69 jours, le monde entier retient son souffle, suivant en direct cette opération de secours hors norme. Comment les mineurs ensevelis ont-ils tenu pendant tout ce temps ? C'est cette histoire vraie de survie que je vais vous raconter. Je suis Daniel Fievet et je vous emmène dans les entrailles de la Terre, aux côtés de ces hommes qui sont parvenus à s'extirper de leur prison de roche in extremis.

0: 5 août 2010. Le jour se lève sur le désert d'Atacama, au Chili, l'un des déserts les plus arides de la planète. Au cœur de ce vaste territoire rocailleux parsemé de montagnes oranges grisâtres, un bus roule dans un nuage de poussière. Il transporte des mineurs. Le sous-sol de l'Atacama recèle quantité de minerais. Au creux de ces montagnes, on trouve de l'or, du cuivre et du fer. Le bus vient de la ville minière de Copiapó, bâtie en plein désert. Après avoir roulé 50 km, il atteint la mine de San José. À la surface, quelques baraquements vétustes. Pour saisir le gigantisme de cette mine, exploitée depuis 120 ans, il faut plonger sous terre. C'est un véritable dédale creusé à l'intérieur d'une montagne à coups de pioches, de machines et d'explosifs. Un réseau souterrain fait de grosses artères et de galeries reliant cavernes et gouffres. Elle est exploitée sans interruption 7 jours sur 7, 24 heures sur 24. Les camions de l'équipe de nuit émergent des profondeurs par un trou de 5 mètres de haut sur 5 de large. Cette bouche béante est l'unique accès à la mine. Les hommes de l'équipe de jour esquissent un signe de croix devant la statue de la Vierge Marie installée à l'entrée de l'exploitation. Puis leur camion s'engouffre dans la gueule de la montagne. Le tunnel qu'il emprunte, la rampe comme l'appellent les mineurs, décrit une gigantesque spirale qui s'enfonce en tourbillonnant vers les profondeurs. Il faut parcourir 8 km de tunnel pour atteindre les veines encore exploitables à 700 mètres sous terre.
1: Faites prêts les gars! Travaille tout au fond aujourd'hui.
0: Luis Urzúa, sous son casque blanc de chef d'équipe, regarde les visages des hommes qu'il aura sous sa responsabilité aujourd'hui. La composition de l'équipe change d'un jour à l'autre. Il y a quelques vieux briscards.
2: Mario Gomez, 59 ans. Notre patriarche à tous. C'était l'une de ses dernières semaines dans la mine, avant de pouvoir enfin prendre sa retraite.
0: Beaucoup sont encore loin de la retraite. Comme Ariel Ticona, 29 ans. Sourire aux lèvres, les yeux dans le vague, peut-être songe-t-il à son futur bébé. L'accouchement de sa femme est prévu pour dans un mois et demi. À côté, Yoni Barrios se fait gentiment charrier. Ses histoires de cœur aux allures de vaudeville amusent la galerie. Son épouse a découvert qu'il avait une maîtresse et depuis les deux femmes se livrent une guerre ouverte.
1: Où est Carlos Mamani ?
0: À bord du camion, Carlos Mamani se fait plus discret. C'est son premier jour à San José. Il est très jeune et vient de Bolivie. Il a déjà remarqué quelques regards hostiles de la part de ses collègues. Beaucoup de Chiliens n'aiment pas les Boliviens.
3: C'est un chercheur d'étain. Et qu'est-ce qu'un chercheur d'étain de Bolivie peut bien foutre dans une mine d'or ?
0: La descente dans la mine ressemble à l'ascension inversée d'un haut sommet. À mesure que le camion s'enfonce, il fait de plus en plus chaud et l'air est de plus en plus lourd. Après 45 minutes de descente, la température ambiante dépasse les 35 degrés et le taux d'humidité frôle les 90%. La mine de San José attire autant qu'elle effraie. Le salaire y est 3 ou 4 fois plus élevé qu'ailleurs, mais les mineurs connaissent les risques de leur métier. Et tout particulièrement à San José. La gestion de cette mine est désastreuse. Les propriétaires n'hésitent pas à sacrifier les normes de sécurité sur l'autel du profit. 3 mineurs sont morts ici au cours des 7 dernières années et l'on ne compte plus les accidents. Le sort de ces travailleurs des profondeurs ne semble pas émouvoir outre mesure les autorités de contrôle. Le camion s'arrête au niveau 40 de la mine. À près de 700 mètres sous terre.
1: Ok, les amis, vous savez quoi faire.
0: Les hommes descendent. Lampe frontale vissée au casque, ouais. Outils à la ceinture.
1: Allez,
0: ils se dispersent par petits groupes dans les galeries pour commencer leur longue journée de labeur. Sur la rampe, pelleteuses et pick-up se croisent. Le fond de la mine prend des allures de fourmilière. Plus d'une heure après tout le monde, Mario Sepúlveda rejoint ses camarades.
4: Hey, salut les gars.
0: Il avait raté la navette.
4: Salut Mario. Ça va ?
0: C'est une figure de la mine, une grande gueule au grand cœur. On se réjouit de le voir arriver. Mais ce matin, une inquiétude particulière règne dans les galeries. Des grondements sourds, inhabituels, se font régulièrement entendre. Il y a plusieurs mois déjà, des mineurs ont signalé des fissures suspectes dans les niveaux supérieurs.
1: On est peut-être en présence d'une faiblesse dans la structure interne de la montagne.
0: Le directeur général de la mine, Carlos Pinilla, leur a assuré qu'il n'y avait rien à craindre. En milieu de matinée, alors que Pinilla patrouille au volant de son pick-up dans les tunnels, des mineurs l'interpellent.
4: La montagne émet des bruits qu'on ne devrait pas entendre à cette profondeur.
5: Pas d'inquiétude, la montagne retrouve ses marques. Allez, on reprend le boulot.
0: Pas question pour Pinilla de perdre une journée d'exploitation. Le directeur ne s'attarde pas au fond. Il regagne son bureau en surface. Les mineurs s'affairent, perçant la roche, maniant les pelleteuses, déversant des pierres dans les remorques. Quand soudain, aux alentours de 13h30...
6: On a senti comme des grands coups de tonnerre.
7: Qu'est-ce qui se passe?
0: Le sol tremble, les lumières vacillent.
8: Plus vite, attention, dépêchez-vous,
9: courez,
8: vous, là,
9: courez, les gars.
8: Attends.
9: Courez, dépêchez-vous.
0: Le fracas et l'onde de choc se propagent et fige la trentaine d'hommes dispersés dans les galeries.
10: J'ai eu l'impression que mes yeux sortaient de mes orbites, que mes tympans allaient exploser. On aurait dit que les vitres de ma machine gonflaient. J'ai vu mon camion envahi par la poussière.
0: Le vacarme s'apaise au bout d'un quart d'heure. Lorsque la poussière retombe, un petit groupe monte avec un pick-up le long de la rampe. Après plusieurs tours de spirale, la voiture s'arrête net.
1: Les gars,
0: les hommes n'en croient pas leurs yeux.
1: Vous devez voir ça.
0: Devant eux se dresse un mur.
7: Il n'y a aucune issue. Oh mon Dieu!
0: La rampe est obstruée du sol au plafond par une paroi rocheuse. Ce n'est pas un éboulement de pierre qui les empêche de passer, mais un mur d'un seul bloc, lisse et uniforme.
10: Il n'y avait aucune possibilité de passer. Même une fourmi n'aurait pas pu se faufiler. La sortie était totalement bloquée par la roche.
0: Les mineurs ne se doutent pas de la taille du colosse qui leur barre la route. Un bloc de granit de 170 mètres de haut et de 770 000 tonnes, soit 5 fois le poids de la tour Montparnasse, vient de se décrocher au cœur de la montagne. En s'effondrant, ce méga-bloc fait de diorite, un type de granit particulièrement dur, a sectionné la rampe sur plusieurs niveaux. La plupart des hommes se rassemblent hébétés dans le refuge, une pièce aménagée pour les temps de repos, creusée dans la roche à 688 mètres de la surface.
1: La rampe est bloquée, Marion. Et la route, il n'y en a plus, il n'y a aucune issue.
11: Si on passe par les cheminées, il y a des échelles là-bas.
1: C'est trop dangereux.
0: Mais un petit groupe de 8 mineurs veut encore y croire. À sa tête, Mario Sepúlveda, le retardataire de la matinée. Ils veulent tenter de regagner la surface par les cheminées de ventilation. Ces conduits verticaux passent d'un étage à l'autre de la mine. La réglementation impose qu'ils soient équipés d'échelles pour évacuer en cas d'urgence.
11: Allez les gars.
0: Mario Sepúlveda, suivi de ses coéquipiers, entame l'ascension des échelons métalliques de la première cheminée qu'ils doivent emprunter.
7: C'est pas possible.
0: Mais arrivé à la cheminée suivante, les mineurs découvrent avec stupeur qu'elle est dépourvue d'échelle.
11: Non, mais je le crois pas.
0: Impossible de grimper. Ils n'ont pas d'autre choix que de rebrousser chemin. Quand ils rejoignent les autres dans la salle du refuge, une autre mauvaise nouvelle les attend. Toutes les connexions avec la surface ont été rompues. Plus d'électricité, plus de téléphone, ni d'eau au robinet. Et pour achever le tableau, ils s'aperçoivent que les deux caisses de nourriture entreposées là en cas d'urgence ont été forcées. Elles contenaient de quoi nourrir 25 personnes pendant 48 heures. Mais juste après l'effondrement, quelques hommes n'ont pas résisté à la tentation et se sont allègrement servis dans les paquets de biscuits. Mario Sepúlveda est écœuré par l'attitude de ses camarades.
12: Quoi ? Qu'est-ce qu'il y a ? C'est juste quelques biscuits. Et alors ?
13: On est enterrés vivants. Voilà le problème.
9: Et ça, c'est toute la bouffe que nous avons pour nous tenir en vie. Il faut la rationner avec attention si on espère survivre jusqu'à ce qu'ils viennent nous chercher.
0: Après ces mots de Mario Sepúlveda, un silence s'installe. Le chef d'équipe, Luis Urzúa, particulièrement discret depuis l'effondrement de la mine, prend la parole à son tour.
2: Bon, vu les circonstances, on est tous égaux maintenant. J'ôte mon casque blanc. Il n'y a plus de patron ni d'employé. Il faut qu'on décide ensemble de la suite des événements.
0: Les plus respectés, les plus charismatiques, prennent le relais du chef des missionnaires. D'abord, se compter. Combien sont-ils, précisément ?
13: 32. Ça va aller ?
14: 33. Ça va. On est tous là.
15: 33 ? L'âge du Christ, merde.
0: Sepúlveda fait l'inventaire des stocks de nourriture qu'il reste.
15: Une boîte de saumon, une boîte de pêche au sirop, 18 boîtes de thon, 24 litres de lait concentré, pour 8 périmés, 93 paquets de gâteaux, enfin moi ceux qui viennent d'être pillés, et seulement 10 bouteilles d'eau.
0: Les maigres réserves sont mises sous clé. D'un commun accord, la clé est confiée à Mario Sepúlveda. Le stock de bouteilles d'eau est dérisoire, mais les mineurs pourront compter sur des citernes destinées au refroidissement des moteurs.
10: On a dû sortir l'eau des containers, de l'eau industrielle, totalement contaminée. Dans cette eau-là, il y avait du pétrole, de l'huile, des résidus d'explosifs, des gants, des chaussures, de la poussière.
0: Combien de temps devront-ils tenir dans ces conditions ? L'inquiétude et la crainte se lisent sur les visages.
2: Vous vous rappelez cette mine au Mexique qui s'est écroulée sur des gars ? Tout ce qu'ils ont fait, c'est coller une dalle sur l'entrée et dire « Ils sont morts, voici leur pierre tombale ».
16: Les sauveteurs pourraient peut-être creuser une seconde rampe pour accéder au fond ?
17: Oui, sauf que pour creuser la rampe ici, ça leur a pris 10 ans.
0: Les hommes se répartissent dans le refuge d'une quarantaine de mètres carrés pour passer leur première nuit dans la mine. Affamés, angoissés, ils entendent régulièrement tonner la montagne, comme si elle n'en avait pas fini avec eux. Dans l'obscurité, certains prient, d'autres craquent. L'un des doyens, Omar Regadas, s'effondre.
10: Je n'ai pas honte de dire qu'à ce moment, j'ai fondu en larmes, à la pensée que je ne reverrai plus les miens, à la pensée de ce qu'ils allaient subir là-haut.
0: Qui se soucie du sort de ces mineurs et de leurs familles en surface ? Lorsque le cœur de la montagne s'est affaissé, un épais panache de fumée chargé de poussière a jailli de l'entrée de la mine. Peu après, le directeur, Carlos Pinilla, est entré, accompagné de quelques hommes avec son pick-up, dans la partie supérieure de la mine, encore accessible. Mais après 4 km de descente en colimaçon, il a vu dans la lumière de ses phares la rampe obstruée par une paroi du même bloc qui retient prisonniers ses employés 130 mètres plus bas. Pinilla a instantanément pris conscience de la gravité de l'accident.
2: Il devait y avoir des morts. Enfin, j'en étais sûr et certain. Et c'était moi, le salopard, qui les avait fait descendre aujourd'hui.
0: Les propriétaires de la mine se résolvent à appeler les secours, mais ils n'informent pas les familles des mineurs. Au fil des heures, la nouvelle finit par se répandre.
18: Nous prenons l'antenne pour vous informer d'un événement dans la mine de San José, située dans la 3e région, à 46 km de Copiapó.
0: La plupart des proches des mineurs apprennent la catastrophe par la radio ou la télévision. Les compagnes, les épouses, les parents, les enfants se rendent sur place, affolés. Ils sont nombreux sur le site minier le lendemain de l'effondrement. Le directeur de la mine est assailli de questions.
19: Avez-vous un contact avec les survivants ?
20: J'ai pas d'informations à vous donner là-dessus. Tout est organisé en ce qui concerne les secours. Nous sommes prêts pour commencer les opérations.
19: Mais est-ce que vous avez réussi à les contacter ?
20: Non. Non, nous n'avons pas réussi.
0: À la vérité, Pinilla ne sait même pas si un seul de ces hommes a survécu à l'accident. Quant aux opérations de secours, elles sont bien incertaines. Des sauveteurs tentent d'emprunter les cheminées de ventilation, Mais la montagne est trop instable. À tout moment, ils risquent d'être ensevelis à leur tour. Ils doivent renoncer. Il va falloir imaginer un autre moyen pour accéder aux éventuels survivants. Un défi technique colossal attend les sauveteurs.

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1: Mario, hein? Celui-là en a moins. Ah.
2: Emmuré vivant dans le sous-sol du désert d'Atacama, les mineurs ont mis en place un rationnement drastique pour faire durer le stock de vivres le plus longtemps possible. Mario Sepulveda dispose 33 gobelets devant lui et dépose dans chacun d'eux une cuillère à café de thon en boîte à laquelle il ajoute un peu d'eau.
3: Bon allez, bon appétit.
1: Seigneur, bénissez cette nourriture, amen.
4: Ah, c'est délicieux. Faites durer, hein.
2: Ce sera le seul repas de la journée. La chaleur est difficilement supportable dans le refuge qui n'est plus ventilé. La plupart des hommes sont torse nus, ruisselants de sueur. Ils ont convenu de ne pas se laver pour économiser l'eau. Les odeurs de transpiration s'entremêlent.
5: J'ai déjà senti des cadavres. Au bout d'un moment, c'était encore pire là-dedans.
2: Ça et là, quelques mains tremblent, trahissant des hommes en manque d'alcool. Ce sevrage brutal et forcé est une épreuve dans l'épreuve. Victor Segovia, 48 ans, commence à tenir un journal. Après 3 jours passés sous terre, il note.
6: Je suis affaibli. Je respire avec peine. J'ai l'impression de devenir fou.
2: Victor Segovia est originaire de la ville minière de Copiapó, à 50 km de la mine. Il n'a jamais quitté les frontières de l'Atacama.
6: On se sent complètement impuissant. Nous ne savons pas s'ils essaient de nous sortir de là, ni ce qui se passe à l'extérieur. Ici, dans ce trou, nous n'entendons pas une machine.
7: Notre Père qui êtes aux cieux.
2: Pour tenir, beaucoup de mineurs se sont mis à prier. L'un d'entre eux, José Enriquez, se lance de plus en plus souvent dans ce qui ressemble au prêche d'un pasteur.
8: C'est une épreuve que Dieu nous envoie, afin que nous pensions à toutes les erreurs que nous avons commises. Si nous nous en sortons, ce sera comme une renaissance.
2: Dans son journal, Victor Segovia écrit
6: « Nous avons l'air d'hommes préhistoriques, couverts de suie. Au fond, les jours et les nuits n'existent plus. Il n'y a que l'obscurité et les explosions. »
2: Les explosions, ce sont les grondements et les éboulements qu'ils entendent au loin. Mais le 8 août, à 19h15, soit 78 heures après l'effondrement de la mine, il leur semble percevoir un bruit d'une autre nature.
1: Hé, vous entendez ça, les gars? Vous entendez?
4: Oh, qu'il est beau, ce bruit.
2: C'est un bruit qui perce et qui martèle. Un bruit de foreuse qui creuse la roche. On ne les a pas abandonnés. Là-haut, on croit possible qu'il y ait des survivants et l'on n'a pas renoncé à venir les chercher. Les mineurs ne se doutent pas que leur sauvetage est devenu une affaire d'État. Le ministre des Mines, Lawrence Goldborn, est sur place pour suivre les opérations. Le président du Chili, Sebastián Piñera, est également très impliqué. Une mauvaise gestion de la catastrophe risquerait de lui coûter cher dans les sondages. Les plus grands spécialistes du pays ont été appelés et une dizaine de foreuses sont à l'œuvre. L'objectif est de viser la salle du refuge ou les galeries alentour. Mais la roche extrêmement dure risque de faire dévier la trajectoire des foreuses. Alors, pour augmenter les chances d'atteindre l'objectif, 9 puits sont en cours de forage. 9 flèches pour une minuscule cible à très exactement 688 mètres sous terre. Il faudra creuser 6 jours sans interruption pour atteindre une telle profondeur. Et à chaque tir manqué, il faudra tout recommencer depuis la surface. Les chances de succès sont minces, mais il faut montrer aux familles des mineurs qui campent sur place et à la population qui suit l'affaire à la télévision que tout est mis en œuvre pour sauver les éventuels survivants. Un journal de Santiago estime la chance de survie des mineurs à 2%. Les autorités feignent l'optimisme. En réalité, elle se prépare secrètement au pire. En cas d'échec, la mine sera scellée et élevée au rang de sanctuaire. Dans le fond de la mine, Les bruits de foreuse ont redonné espoir aux mineurs.
6: Nous sommes plus détendus. Maintenant, ici, ça va devenir une vraie famille. Nous sommes amis et frères. Parce que ce qui nous arrive, ça ne se produit qu'une fois dans une vie d'homme.
2: Les jours passent et le temps s'étire dans l'obscurité moite des entrailles de la montagne. Pour passer le temps, Louis Surtsua a fabriqué un jeu de domino. Remarquant que Carlos Mamani, le mineur bolivien, reste à l'écart du groupe, Mario Sepulveda l'invite à venir jouer.
4: Hé, gars, approche donc. T'es aussi chilien que nous autres. Nous sommes tous tes amis, tes frères.
2: Au fil des jours, Mamani devient imbattable et gagne le respect et l'amitié des autres mineurs. Quand il est dans ses bons jours, Sepulveda joue indéniablement un rôle dans la cohésion du groupe. Mais il se révèle lunatique, tantôt souriant et plein d'optimisme, tantôt colérique et querelleur. Entre les mineurs sous pression, le ton monte très vite, mais il se radoucit avant qu'ils n'en viennent aux mains. Chacun a bien conscience qu'il n'est pas nécessaire d'avoir un blessé sur les bras dans leur situation. Cela fait maintenant une semaine que les hommes n'ont pour seul repas quotidien qu'une minuscule portion de nourriture. Un jour un biscuit, un autre un fond de verre de lait, le lendemain un fragment de tranche d'ananas au sirop. Les corps sont amaigris. Le moindre mouvement demande de plus en plus d'efforts. Les foreuses mettent les nerfs des hommes à rude épreuve. Ils les entendent, elles sont plus ou moins proches, mais toujours trop loin. Deux semaines après la catastrophe, les prisonniers de la mine perçoivent un bruit qui se rapproche de plus en plus. L'outil de forage semble juste au-dessus de leur tête. Tous s'attendent à le voir surgir du plafond d'un instant à l'autre. Et puis le bruit diminue. Le foret vient de longer l'une des parois du refuge et a continué à s'enfoncer dans les profondeurs de la montagne.
5: C'était horrible. Comme une seconde mort.
6: La foreuse ne nous a pas trouvés. Je commence à me demander si ce n'est pas le travail d'une main des ténèbres qui ne veut pas que nous nous en sortions. Alex !
2: Le désespoir des mineurs se transforme en colère contre les propriétaires de la mine. Selon eux, si depuis plus de 10 jours les foreuses des sauveteurs passent toutes à côté du refuge et des galeries alentour, c'est parce que la compagnie dispose de plans trop imprécis de sa propre exploitation.
9: Les plans de la mine, c'est de la merde!
2: À mesure que les jours passent, les batteries des lampes s'amenuisent. Quelques-unes ne s'allument déjà plus. Il faut les économiser pour ne pas laisser les ténèbres l'emporter. Effrayante perspective que celle de se retrouver dans l'obscurité absolue. Les mineurs sont à bout de force. Ils ne tiendront plus très longtemps. Désormais, ils n'ont plus droit qu'à un biscuit toutes les 48 heures. Certains envisagent, sans le dire, d'en finir en se jetant dans l'une des profondes crevasses de la mine. Mais ils se soutiennent les uns les autres. Ils ont pris l'habitude de se rassembler chaque jour pour une réunion de prière autour de José Enriquez, le mineur reconverti en pasteur.
5: Que ta volonté soit faite sur la terre comme au ciel.
6: Pardonnez-moi, Seigneur.
5: Donne-nous aujourd'hui notre pain de ce jour. Pardonne-nous nos
2: à présent, lors de ces rassemblements, ils se livrent à des instants de confession publique.
10: Je suis désolé d'avoir haussé le ton.
6: Je regrette de ne pas être allé chercher de l'eau avec les autres hier.
2: L'un des mineurs à la carrure imposante, Victor Zamora, tient lui aussi à dire quelque chose.
5: J'ai commis une bêtise. Je fais partie de ceux qui ont pillé la nourriture le premier jour, et j'en suis désolé.
2: Certains l'avaient vu, mais ne l'avaient pas dénoncé.
5: Je pensais qu'on allait rester coincé seulement 2 ou 3 jours. Je ne me suis pas rendu compte du mal que j'allais causer. Et maintenant, je le regrette infiniment.
2: Tout le monde semble touché par ses regrets sincères. Aucun reproche ne suit ses aveux. À Alex Vega, le plus maigre et le plus mal en point des mineurs, prend la parole à son tour.
11: Comme on n'a plus grand-chose à avaler, je me dis qu'on ne devrait pas manger aujourd'hui. Ne prenons pas nos rations.
2: Cela fait 2 jours qu'ils n'ont rien mangé et le plus chétif d'entre eux propose d'attendre 24 heures de plus. Il fait passer l'intérêt du groupe devant ses propres besoins. Son geste suscite émotion et respect dans le regard de ses camarades. Ils attendront tous 1 jour de plus pour manger. Face à l'adversité, les mineurs se révèlent plus unis que jamais, même si beaucoup ont cessé d'espérer. Certains écrivent des lettres d'adieu à leurs proches, imaginant que les secours trouveront peut-être un jour leur message. Le 22 août, à 6 heures du matin, soit 18 jours après l'effondrement, un bruit extirpe les mineurs de leur torpeur. Dans une galerie, juste au-dessus du refuge, une petite explosion suivie d'une chute de pierre. Les hommes les plus vaillants se précipitent. Un outil de forage émerge du plafond et s'immobilise. En surface, on a compris que les dents en tungstène tournaient dans le vide et qu'elles avaient atteint une cavité. Certains tombent à genoux devant cette apparition presque miraculeuse.
12: On avait l'impression qu'une main avait percé la roche et se tendait vers nous.
2: Mais comment saisir cette main tendue ? Il leur faut à tout prix signaler leur présence. Les mineurs vident le contenu d'une bombe de peinture rouge sur la tige. Ils y accrochent du mieux qu'ils peuvent des messages. Mais qu'en restera-t-il lorsque le tube métallique se sera frotté à la roche en remontant les près de 700 mètres qui les séparent de la surface? L'outil de forage s'ébranle à nouveau et entame sa lente remontée. Lorsque la tête de la foreuse retrouve la lumière du jour, les ingénieurs distinguent quelques traces de peinture rouge.
12: C'était là avant, ça ?
13: Non !
2: Après avoir inspecté plus attentivement la tige, on découvre un bout de tuyau enroulé d'où s'échappe un morceau de papier détrempé. Avec d'infinies précautions, le ministre des Mines le déplie et lit à haute voix.
14: Nous sommes vivants, au refuge, les 33.
2: Tous ont survécu. L'incroyable nouvelle déclenche hurlements de bonheur et de soulagement dans le campement des familles. Le président du Chili, Sebastián Piñera, se déplace en personne pour fêter la nouvelle devant les caméras du monde entier. Derrière l'euphorie, une question de taille se pose à présent. La foreuse a percé un puits d'une quinzaine de centimètres de diamètre jusqu'au mineur. Mais comment extraire des profondeurs ces hommes prisonniers des entrailles de la montagne ? Combien de temps pourront-ils tenir psychologiquement ? Une nouvelle course contre la montre s'engage.

0: C'était Pomme qui chantait Le Village sur France Inter.
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2: Les gars, il y a du nouveau. Venez vite!
0: Du fond de la mine, ceux que le monde entier surnomme désormais les 33 voient descendre du plafond, par le puits qui les relie à présent à la surface, une caméra au bout d'un fil. Louis Sourdzoua, le chef d'équipe qui avait renoncé à son statut juste après la catastrophe, s'approche de l'objectif. En surface, le ministre des Mines et les Sauveteurs voient apparaître sur leur écran deux yeux interrogateurs. Et derrière, les points lumineux de plusieurs lampes frontales. Quelques temps plus tard, un combiné téléphonique rejoint la caméra. Après l'image, le son.
3: Allô l'équipe ? Ici la surface. Ici la mine. Vous m'entendez ? Ici le ministre de l'exploitation minière. Ici le chef d'équipe, Louis Sourdzoua. Comment allez-vous ? Dans quel état vous sentez-vous ? Bien, nous nous sentons bien. Le moral est bon, nous attendons que vous veniez nous chercher. On va vous faire parvenir de l'eau potable et des liquides nutritifs et les instructions médicales qui vont avec.
0: Le ministre ne tarde pas à révéler aux mineurs la situation à l'extérieur.
3: Il faut que je vous dise que le pays tout entier a suivi votre calvaire. Le pays tout entier a participé à votre sauvetage. Sur toutes les places, dans tous les villages, nos compatriotes ont fêté la reprise de contact. Autour de nous, il y a un campement avec toutes vos familles. Vos familles qui ont attendu et prié pour vous.
0: La chape de solitude et d'isolement qui pesait sur ces hommes vient de se fendre d'un seul coup. Après 18 jours sans quasiment rien manger, les mineurs doivent se réalimenter progressivement. Le premier jour, ils reçoivent chacun une petite bouteille contenant quelques décilitres d'eau sucrée. Ils espéraient bien plus, mais on leur explique que prendre directement un repas solide et copieux dans leur état pourrait provoquer une crise cardiaque. Dans les jours qui suivent, deux autres puits, larges de 15 cm, sont forés pour faciliter la communication ainsi que les envois de vivres et de matériel. Chaque mineur est suivi individuellement par des médecins et un psychologue, Alberto Itura. Ces derniers sont chargés de veiller sur leur santé physique et mentale jusqu'à ce que l'on parvienne à les délivrer. Et cela va prendre du temps. Le 24 août, le président en personne fait une annonce aux mineurs.
3: Avec l'aide de Dieu, vous serez dehors pour Noël.
4: Pour Noël ?
5: Noël, on ne saura pas pourquoi c'est si long.
0: Un véritable coup de massue pour les 33 prisonniers de la mine. Ils se pensaient tirés d'affaire, ils vont devoir encore attendre plusieurs mois dans leur trou. Pourquoi un tel délai ? La tâche s'annonce particulièrement périlleuse et ardue. Les ingénieurs veulent forer un puits de 70 cm de diamètre de façon à pouvoir y introduire une nacelle, sorte de cabine d'ascenseur cylindrique suffisamment grande pour contenir un homme debout. Creuser rapidement un puits d'une telle largeur jusqu'à 700 mètres de profondeur est un défi technique. Pour augmenter les chances d'y parvenir, trois stratégies vont être déployées en parallèle. Le plan A utilise une foreuse permettant de creuser directement un trou d'un diamètre suffisant pour faire passer la nacelle. Ce premier forage débute dès le 30 août. 10 jours plus tard, le plan B est lancé. Il consiste à élargir progressivement l'un des puits de 15 cm de diamètre déjà foré. Cette technique permettra d'avancer un peu plus vite que le plan A. Mais les risques de casse sont plus importants. Le plan C prévoit d'installer une plateforme de forage pétrolier. Une fois mise en place, celle-ci creusera bien plus rapidement que les deux autres machines, mais son installation sera longue. La réussite d'aucun de ces plans n'est certaine, mais ce qui est sûr, c'est qu'elle prendra du temps. Depuis la surface, les sauveteurs font leur possible pour améliorer le sort des 33. Les échanges se font par les puits via des boîtes cylindriques que l'on surnomme les palomas. Sorte de pigeons voyageurs, ces tubes contiennent des boissons, des repas, des médicaments, des lits en kit, mais aussi des lettres des proches. Les mineurs peuvent parfois communiquer avec leur famille directement, mais les temps autorisés sont extrêmement courts. Au début, le psychologue ne leur octroie pas plus de 30 secondes par semaine. Plus tard, il se justifiera.
4: Si vous avez entre 15 et 30 secondes, vous dites « Je t'aime, tu peux compter sur moi ». C'est tout, pas le temps pour le reste. Le père est triste, la grand-mère est malade, le fils sèche le cours.
0: Le docteur Itoura veut protéger les mineurs des soucis de l'extérieur face auxquels ils seraient impuissants. Mais devant les protestations des hommes, il consent à allonger les temps d'échange à 8 minutes par semaine. Yoni Barrios choisit de consacrer 4 minutes à sa femme et 4 à sa maîtresse. On fait aussi parvenir aux prisonniers de la mine une caméra pour qu'ils donnent de leurs nouvelles au monde entier. Mario Sepulveda se charge de faire la visite et les présentations.
6: Comme vous voyez, le soir, on s'occupe en jouant au domino. Les collègues, allez, s'il vous plaît, faites un petit bonjour.
7: Bonjour à la famille, je veux leur dire que je vais bien.
6: Voilà, c'est ça.
8: Bonjour à la famille.
9: Bonjour à la famille Gomez.
8: Sortez-nous d'ici, s'il vous plaît.
0: Les images sont diffusées le soir même dans tous les JT. Mais elles donnent une vision assez éloignée du véritable état psychologique des mineurs. Seuls les passages les plus positifs sont diffusés. La lettre que Victor Segovia envoie à son frère dévoile une réalité plus sombre.
10: Panchito, je ne vais pas te mentir sur ce que nous vivons ici. On va mal. Très mal. La montagne ne cesse de gronder. Cet enfer me tue. J'essaie de ne pas craquer, mais la nuit, je rêve que je suis en train de griller sur un barbecue. Quand je me réveille, je suis encore prisonnier de ces ténèbres éternelles. Chaque journée m'épuise un peu plus.
0: Au fil des jours, des dissensions apparaissent.
10: Claudio m'a gâché la journée en passant son temps à dormir. Il ne se réveille que pour critiquer. Dario a failli en venir au point avec Franklin. Tout le monde est de mauvaise humeur. Avant que l'aide arrive, nous étions en paix. Nous prions tous les jours. Maintenant que les secours sont là, nous ne sommes plus unis. Non. Nous passons notre temps à nous battre, à nous disputer.
0: L'équilibre du groupe est perturbé par les informations qui arrivent de la surface. Le 7 septembre, les mineurs assistent en direct à un match de foot. Le Chili affronte l'Ukraine. Tous les joueurs de l'équipe chilienne portent un maillot avec l'inscription « Fuerza Mineros ». Allez les mineurs, ils sont devenus des héros, des exemples pour leur pays et même au-delà. Au détour d'une émission, ils apprennent qu'un milliardaire leur promet de l'argent. Quelques jours plus tard, le gouvernement de la République dominicaine annonce qu'il offre aux 33 et à leur famille des vacances dans une station balnéaire du pays. Ces promesses de dons et de cadeaux font tourner les têtes.
11: C'était surréaliste. Simplement, au bout d'un moment, toutes ces absurdités commençaient à nous sembler normales.
0: Chaque jour, les journaux sont envoyés aux mineurs pour les occuper. C'est ainsi qu'ils découvrent dans l'un des plus grands quotidiens du Chili un long article consacré à Mario Sepulveda, qui est devenu une célébrité après la vidéo diffusée dans les JT. Sa femme a laissé publier les extraits d'une lettre qu'il lui avait envoyée et dans laquelle il raconte sa place dans le groupe.
12: « Je suis le chef suprême. Je coordonne les opérations, je donne des ordres et comme d'habitude, je garde mon calme en toutes circonstances. Mais le plus beau là-dedans, tu sais, c'est que je suis respecté de tous. » Et que rien ne se fait sans que je sois tenu au courant.
0: Plusieurs mineurs n'apprécient pas la façon dont leurs camarades se mettent en avant. Ils l'accusent d'attirer l'attention des médias en vue de gagner de l'argent en racontant dans un livre leur histoire commune.
13: Est-ce que tu comptais nous inclure dans ce contrat d'édition ? L'as-tu signé ?
14: Bien sûr qu'il a signé. À partir de maintenant, on s'en sortira sans toi, leader courageux.
13: «
14: Donne-moi ça.
15: Qu'est-ce que tu fous? Mais qu'est-ce que tu fous?
16: On veut plus de toi.
15: Allez, fous-le-camp d'ici.
0: Les mineurs sont dans une situation qui ne peut que les déstabiliser. Confrontés à un emballement médiatique et des promesses d'argent facile, tout en étant prisonniers d'une montagne qui menace à tout moment de les ensevelir définitivement. Ils n'ont de contrôle sur rien. Ils ne décident même pas de ce qu'ils peuvent manger ou de la durée des communications avec leur famille. Leur vie privée s'étale au grand jour. La presse raconte les déboires conjugaux de Yoni Barrios. Pendant que le cirque médiatique tourne à plein régime en surface, les opérations de sauvetage s'enrayent. La tête de la foreuse du plan B se casse et reste coincée dans la roche.
17: On a probablement frappé de l'acier, une poutre de soutien ou autre chose. Je vais aller appeler mes contacts au Brésil pour qu'ils nous envoient de leurs gros aimants.
0: Le plan A est également à l'arrêt pour cause de problèmes hydrauliques. Et le plan C peine à se mettre en place.
15: Ils ont arrêté de forer, on n'entend rien.
0: Au fond de la mine, le moral en prend un coup. Chacun se raccroche aux proches qui les attendent à l'extérieur. Le 14 septembre, Ariel Ticona découvre dans une vidéo sa femme sur son lit à la maternité, tenant dans ses bras leur petite fille. Il était prévu de l'appeler Carolina Elisabeth. Ce sera finalement Esperanza, espérance, un sentiment qui fait tenir les mineurs et leur famille depuis maintenant un mois et demi. Et il y a des raisons d'espérer. Les problèmes techniques ont été réglés. Les foreuses se sont remises à tourner. Les mineurs ont enterré la hache de guerre et font des efforts pour vivre en bonne intelligence. Certains se sont remis au travail. Ils dégagent des gravats et cassent des portions de parois pour faciliter l'arrivée des foreuses. Le 9 octobre, soit 65 jours après l'effondrement, la foreuse du plan B touche enfin au but. Il est 8h02 quand elle perce le plafond de la galerie. Les 33 se rassemblent sous le trou désormais suffisamment large pour y faire passer un homme. Ils s'embrassent les uns les autres. La délivrance est proche. Le temps de sécuriser le conduit et de faire quelques essais. Et 4 jours plus tard, le mercredi 13 octobre 2010, tout est prêt. La nacelle, baptisée Phoenix, suspendue à une grue, entame sa descente. C'est une cabine cylindrique aux allures de fusée à la Jules Verne qui s'enfonce lentement dans les profondeurs. Au fond de la mine, Victor Segovia ouvre une dernière fois son journal et écrit.
10: Après les avoir portés 2 mois et 8 jours, la Terre va donner naissance à ses 33 enfants.
0: La remontée des mineurs, un à un, se fait sous les applaudissements des familles et le regard des 2000 journalistes venus du monde entier pour couvrir en direct cette opération de sauvetage hors norme.
18: Écoutez, le processus de sauvetage se poursuit sans encombre et selon un rythme maintenant régulier d'environ un mineur sorti toutes les heures, on craignait des problèmes d'évanouissement, de panique, de claustrophobie et finalement, ils ont tous parfaitement résisté à ce voyage inédit de 15 minutes dans une nacelle large d'à peine 53 cm.
0: 22 heures après le début de l'opération, le dernier mineur à être secouru, le chef d'équipe Louis Sourdzoua, regagne la surface. Lui et ses compagnons viennent de passer 69 jours sous terre.
19: En surface, les familles n'ont jamais chanté aussi fort. Le chef de quart, Louis Sourdzoua, vient d'arriver en très bonne condition physique. C'est l'ultime étape d'un sauvetage historique.
0: L'émotion est à son comble. Les mineurs étreignent tour à tour femmes, enfants, parents, frères et sœurs. Ils ont aussi le droit à une accolade chaleureuse du président Piñera.
18: Oui, c'était évidemment trop tentant pour le président chilien. Il a donc pris dans ses bras un à un les premiers mineurs rescapés avec un sourire éclatant sous les caméras du monde entier. Un coup de pub planétaire depuis le début de cette histoire. Il faut savoir qu'il a gagné plus de 10 points de popularité. Il continue donc de surfer sans scrupule.
0: Les 33 sont tous sains et saufs. Mais l'épreuve qu'ils viennent de vivre les a profondément et durablement marqués. Après l'emballement médiatique et les invitations sur les plateaux de télévision du monde entier, beaucoup retournent à l'anonymat et tentent de se reconstruire.
20: Les gens croyaient qu'on avait reçu beaucoup d'argent, ce n'est pas vrai.
0: Les sommes ne sont pas si importantes et elles sont vite dépensées. Si quelques rescapés parviennent à retravailler dans des mines, Les autres changent de métier ou peinent à trouver un emploi. Des années après la catastrophe, ils sont plusieurs à souffrir de stress post-traumatique. Seuls quelques-uns, comme Mario Sepulveda, continuent à dispenser des conférences rémunérées sur ce que leur expérience sous terre leur a appris. Au cœur de l'Atacama, la mine de San José a définitivement cessé d'être exploitée après l'accident. Avant de refermer son journal souterrain, Victor Segovia a tracé un cœur dans lequel il a inscrit
10: « J'aime la San José. La San José était innocente. Les coupables, ce sont ceux qui n'ont pas su la gérer. »

0: C'était 33 hommes piégés à 700 mètres sous terre, écrit et raconté par Daniel Fievet, réalisé par Marion Lelay et préparé par Emmanuel Fournier. Prise de son, Mathias Alléon, mixage, Basile Bocquer, comédien, Aziz Gabouche, Aurélien Labruyère, Baptiste Collion, Michael Thébault et Grégoire Beaujat. 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
3: Je me dis que d'autres personnes vont se reconnaître. 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

0: zones de baignade non autorisées. La ministre assure avoir agi dès le mois de mai et la première vague de canicule pour faire davantage de prévention. Le changement climatique et l'écologie au centre du discours de Jean-Luc Mélenchon en clôture des universités d'été de LFI dans la Drôme. Devant 10 000 participants selon l'organisation, le chef de file des Insoumis dispute le terrain au vert en dégainant la conscription écologique, pouvoir mobiliser en masse une réserve pour faire face par exemple aux incendies. Un discours de 45 minutes. À l'offensive aussi sur le budget, Jean-Luc Mélenchon promet la censure. Et pressé par cette course à gauche, Raphaël Glucksmann doit officialiser sa candidature sur TF1 ce soir à 20h. Le leader de Place Publique veut s'imposer aux socialistes à une semaine de leur université d'été à Blois, en passant par une primaire. La ville de Fécamp va porter plainte après la découverte de tags antisémites et anti-police, des croix gammées notamment, dessinées sur la façade des bâtiments municipaux à quelques mètres des pavés de mémoire pour rendre hommage à des résistants juifs déportés pendant la Seconde Guerre mondiale. C'est un choc collectif dans une ville très paisible, a réagi le maire d'hiver droite David Roussel au micro d'ici Normandie. Les frappes israéliennes continuent dans la bande de Gaza. L'armée affirme avoir visé un terroriste aujourd'hui. Les secours sous l'autorité du Hamas font état de 3 morts, dont un enfant dans le centre de l'enclave. Le président iranien admet que le pays traverse de nombreuses difficultés. Nous faisons tout notre possible pour éviter que la situation ne s'aggrave, a déclaré Massoud Pezeshkian dans un discours à la télévision d'État. Jeudi, les États-Unis ont promis de faire s'effondrer le régime avec des sanctions économiques renforcées. L'Iran, qui met en garde tout pays participant à la guerre économique de Washington, il sera considéré comme un ennemi, prévient Téhéran. C'est la nouvelle génération dorée du badminton français, Alex Lanier, sacré champion du monde ce midi à New Delhi en Inde. Avant lui, la paire d'Elru Jikel en double mixte, une première dans l'histoire du badminton tricolore et peut-être une première pour Arthur Fils ce soir en tennis. Le joueur de 22 ans s'est qualifié pour sa première finale de Masters 1000 à Cincinnati. Le meilleur joueur du tennis français affrontera l'Américain Tiafoe à partir de 22h30.
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0: France Inter, il est 15h04, c'est Face à l'Histoire avec Philippe Collin.
5: Le 6 novembre 1944, le journaliste résistant Jean Guignebert annonce la couleur pour les mois qui viennent.
6: Il semble que malgré une certaine lenteur au démarrage, l'œuvre d'épuration soit désormais en bonne route.
5: Épurer celles et ceux qui ont frayé avec le Troisième Reich, c'est une des missions du gouvernement provisoire de la République française.
6: Ce n'est pas avoir une âme de bourreau que de souhaiter voir châtier tous ceux qui ont accepté de collaborer avec l'ennemi, qui ont trahi leur pays alors que tant d'autres, parce qu'ils résistaient, étaient pourchassés, traqués, torturés.
7: Faut parler, Gaston. Il n'y a pas de honte à ça.
6: Exécutés.
5: La colonie des collabos va donc devoir rendre des comptes.
8: Il y avait un programme qui nous avait séduit. Travail, famille, patrie nous séduisait. C'est ce qui avait déterminé au départ notre engagement.
5: À la fin avril 1945, paniqués, les cadors de Sigmaringen se sont dispersés au plus vite, espérant ainsi échapper au châtiment et à l'infamie. En France, l'épuration des traîtres a commencé dès l'automne 1944. Et les ultras de la collaboration ont bien conscience qu'ils joueront leur peau s'ils se font prendre.
9: À mort les collabos !
5: Mais au fond, ils espèrent faire durer au maximum leur cavale, histoire de laisser passer l'orage sur le territoire national. Seul Philippe Pétain est rentré à Paris. Il s'est rendu, bien décidé à justifier son régime de Vichy et à déployer sa fumeuse stratégie du double jeu.
10: J'ai été le bouclier.
5: Alors, à quoi ressemble l'épuration populaire en France dès la Libération? et qui sont les femmes tondues.

0: quand Pierre Laval est venu torpiller la défense de Philippe Pétain et quel fut le sort des collabos de Sigmaringen, c'est ce que vous allez découvrir dans ce nouvel épisode.
1: Aujourd'hui, sereine mais impitoyable, la France accuse. Et les visages de ceux qui croyaient faire de l'ouest de l'Europe le jardin de loisirs de l'Allemagne victorieuse sont blêmes.
0: Je m'appelle Philippe Collin et vous écoutez Le Crépuscule des Bourreaux. Septième épisode, le châtiment des traîtres.
2: Vous allez ployer le genou en terre en signe de dévotion envers le maréchal en qui la France s'incarne.
3: Tentons maintenant de nous approcher du wagon DSS. Aux fenêtres pendent à côté de drapeaux tricolores les drapeaux noirs marqués des deux SS en forme d'éclair.
4: Est-ce que ça vous gêne si on dit que en 1941 vous étiez un jeune fasciste?
5: Non, ça ne me gêne pas.
6: Les jeunes, après moi, vive le maréchal!
7: Je parle de Pétain, je parle de Laval.
8: Je souhaite la victoire de l'Allemagne.
7: Je parle de Sigmaringen. C'est un moment de l'histoire de France qu'on voit venir.
9: Les jurés ont parlé. Oui, Pétain est coupable.
1: Ici Nuremberg.
10: La France vous demande que justice soit faite.
0: Le récit débute à la fin août 1944.
11: Il va où votre train ?
12: Il se replie.
11: Ça tombe bien, moi aussi.
0: C'est-à-dire au moment même où les ultras de la collaboration quittent la France pour se réfugier à Sigmaringen. Au cœur de cet été 1944,
13: Welcome to our American Liberators.
0: Les troupes alliées libèrent le pays et les journaux de la résistance dessinent une ligne d'horizon.
14: Journal Le Républicain du Gard. Vendredi 25 août 1944. Le Boche a été chassé. Le milicien est en fuite ou se terre. Le collaborateur s'efface et essaie de se faire oublier. Patience. Le plus important pour l'instant est de combattre, d'anéantir les éléments ennemis en déroute, de frayer la voie aux armes françaises et alliées qui arrivent. Le reste viendra ensuite. Le reste, c'est-à-dire l'épuration indispensable qui d'ailleurs est déjà commencée.
0: En effet, pendant que Philippe Pétain et les collabos s'installent au château des Hohenzollern en septembre 1944, l'épuration a déjà débuté en France. C'est ce qu'on appelle l'épuration populaire. Alors d'abord, de quoi s'agit-il ?
15: Alors l'épuration populaire, elle peut prendre différentes formes.
16: Hey, toutou milicien !
15: En sachant que la population, à ce moment-là, considère que les collaborateurs, les collaboratrices, ou celles et ceux qui sont perçus comme tels, bien évidemment, se sont mis en quelque sorte en dehors du cadre de la loi.
0: L'historien Fabien Lostek.
15: Ils ont entamé un processus de germanisation, ils ont en quelque sorte perdu leur identité de Français et de Françaises, et donc eh bien, on leur dénie leur capacité à avoir des droits. Ils sont expulsés du corps social et ils peuvent également être expulsés du champ du droit. Et donc, il n'est pas étonnant finalement que les violences soient importantes et multiples.
17: Notre mission principale ici, c'est de faciliter le boulot du préfet quand il arrivera. Et de s'organiser pour châtier les collabos et les traîtres.
15: Alors ces violences, elles peuvent être sociales, avec un important ostracisme, y compris d'ailleurs symbolique. On empêche les collaborateurs, collaboratrices ou présumés tels de chanter la Marseillaise, de pouvoir arborer le drapeau tricolore lors des festivités de la Libération. Ces violences, elles peuvent être matérielles aussi.
18: C'est parfait, vous pouvez y aller maintenant.
15: Avec des marquages, des pillages, des saccages de maisons de collaborateurs. Et elles peuvent être aussi, et peut-être surtout, physiques.
19: Non, vous n'avez pas le droit de faire ça.
20: Un milicien qui me parle de droit ? Allez lui, apprends les siens.
15: Avec évidemment des agressions, des lynchages, des tontes et des exécutions sommaires.
19: Ah, bravo, gars !
0: Alors on a longtemps appelé ça, Fabien Lostek, l'épuration sauvage. Or, les historiens aujourd'hui préfèrent dire épuration populaire. C'est important, pourquoi cette différence sémantique ?
15: La différence est capitale. C'est-à-dire que le terme d'épuration sauvage a été popularisé par Philippe Bourdrel en 1988, qui publie un ouvrage éponyme, donc qui s'intitule « L'épuration sauvage », dans lequel il joue sur les émotions en faisant se succéder les scènes ou les faits tous plus horribles les uns que les autres, sans jamais remettre en contexte cette épuration et en ne proposant finalement aucune explication. Or, cette épuration, elle ne peut se comprendre que si justement on la remet dans le contexte de la multiplication des exactions allemandes, qui sont très importantes lors des derniers mois et surtout des dernières semaines de l'occupation. Et si on le remet, on les remet, ces violences, dans le contexte du passage brutal de l'occupation à la libération. Et le terme pose effectivement plusieurs problèmes. Premier problème, c'est qu'il renvoie à une certaine forme de spontanéité, à la foule vengeresse de la libération qui agit dans l'explosion des sentiments.
12: Nous avons droit à la revanche, à la vengeance. On a trop souffert.
21: Vengeons nos morts, vengeons nos martyrs.
22: C'est salaud. Jouez.
15: Or, l'épuration populaire est rarement cela. C'est-à-dire que l'épuration populaire, elle est souvent annoncée, organisée, coordonnée, voire planifiée par la résistance locale. Souvent d'ailleurs sous l'œil des autorités légales. Donc ça, c'est un fait très important. Le deuxième problème, c'est que finalement l'épuration sauvage renvoie à une certaine légende noire de l'épuration. Dès la sortie de l'occupation, les épurés, et plus largement ceux qui épousent leur cause, font de l'épuration un véritable bain de sang, essentiellement dû aux communistes.
23: Vous savez, l'épuration sauvage, j'en ai donné des exemples jusqu'à peu près 1946. On exécute encore des gens en 1946, et quelquefois sur leur lit d'hôpital.
0: Philippe Bourdrel sur France Culture, 1991.
23: Alors effectivement, les appartenances politiques sont souvent d'extrême gauche.
24: Quand vous dites plutôt d'extrême gauche, vous pensez aux groupes, anarchistes ou autres, ou bien au mouvement communiste.
23: Bon, alors il est bien certain que les FTP de l'époque portent
24: C'est-à-dire les communistes.
23: Les communistes, oui, la résistance communiste porte la responsabilité du plus grand nombre des exécutions sommaires.
15: Donc, l'épuration sauvage, finalement, ça renvoie à la mémoire des vaincus, mais aussi à la mémoire de ceux qui se présentent comme des victimes de l'arbitraire de l'épuration. Et donc, dans ces ouvrages qui parlent d'épuration sauvage, il y a l'idée, finalement, que tous les épurés seraient des victimes. Ce terme d'épuration sauvage trace une sorte d'équivalence entre celles qui s'appellent les victimes de l'épuration et les victimes de la barbarie nazie. Donc il y a une espèce de lien qui est fait ici entre les victimes des Allemands et les victimes, entre guillemets, de l'épuration.
0: Résumons. Employer l'expression « épuration sauvage », c'est alimenter les théories de l'extrême droite, qui aspirent à présenter les épurés de la libération comme des victimes d'une foule vengeresse. Et d'ailleurs, on a souvent entendu dire après-guerre, chez les épurés, que 100 000 personnes avaient été exécutées sommairement à la libération par la résistance communiste.
12: Les femmes de la résistance, elles ont un message pour toi. À mon commandement. Femme.
0: Or, c'est faux. Il s'avère que c'est à peu près 9 000 personnes, c'est-à-dire 10 fois moins. Cette violence populaire, qui a nourri les discours d'extrême droite après la guerre, s'est aussi cristallisée autour d'une image qui a colonisé notre imaginaire.
25: Putain, à genoux !
12: Et tu me donneras l'adresse de ton passeport !
0: Celle de la femme tondue.
25: Hé hey, chérie, tu veux une place pour se regarder ?
0: Avec une première question. Qui a donné l'ordre de tondre les femmes soupçonnées de collaboration ?
15: Alors c'est très difficile de savoir comment cette pratique apparaît. Ce qui est certain, c'est qu'il n'y a pas de consigne centralisée de la part de la résistance. Il s'agit donc d'une multitude d'initiatives locales, sans que l'on puisse exclure, bien entendu, des phénomènes de mimétisme. Mais malgré cette absence de consignes ou de directives données à l'échelle nationale, ce qui est certain, c'est que des tontes ont lieu sur tout le territoire. Aucun espace n'est épargné.
2: Va chercher Albert avec ses ciseaux et ramener des chaises.
15: Des tontes ont lieu dans les plus petits villages comme dans les plus grandes villes.
20: Commencez par la rouquine, elle a une grande gueule.
15: Et surtout, dans les départements de l'ancienne zone nord comme dans les départements de l'ancienne zone sud. Ce qui démontre que le poids et la durée de l'occupation ne sont pas des facteurs déterminants pour expliquer les tontes, puisque je rappelle que la zone sud est seulement occupée à partir de novembre 1942 par les Allemands. Le second trait, à mon avis, qui mérite d'être souligné, concerne la chronologie. Les tontes débutent dès l'occupation. Les premières tontes peuvent être recensées dès 1942 et elles ont lieu le plus souvent de manière clandestine, de nuit, au domicile des collaboratrices. Et avec ce geste, avec cette action, les résistants lancent en quelque sorte un avertissement aux collaboratrices et aux collaborateurs. Ils souhaitent que la peur change de camp. Mais bien évidemment, le principal pic de tonte a lieu à la Libération, durant un temps très précis, entre le départ des Allemands et l'installation des nouvelles autorités légales, c'est-à-dire dans un temps de vacance des pouvoirs. Et donc là, effectivement, on est à la frontière entre la justice et la vengeance.
0: Voici le témoignage de Madeleine. 81 ans en 2002, mais jeune femme de 23 ans au moment des faits.
3: Écoutez, c'était en août, mais je ne peux pas vous dire la fin août, quoi. En 44, la marée chaussée nous a accompagnés jusqu'en haut, comme si on allait à l'échafaud. Alors ils nous ont mis sur une chaise, et puis avec la tondeuse, hop. Et puis il y avait toute la foule qui était là, qui hurlait, sale poche, salope. J'ai pleuré, mais ils n'ont pas vu quand j'étais comme ça et que je voyais mes cheveux qui tombaient. Vous voyez les cheveux qui tombaient. Et les cheveux, ils les ont mis dans un papier, comme ça, ils me les ont jetés par la figure. J'ai repris le papier, j'aurais foutu par la gueule. Tac, j'ai dit, gardez-les. En souvenir, paf.
4: Il y avait beaucoup de foule autour.
3: Oh. Il y avait tout le village, c'était glamour, il y a quoi,
4: oui, c'est beaucoup. Oui, ouais. Il y a tous les habitants de la ville.
3: Et puis c'était l'attraction de la Libération. C'était l'attraction.
0: Précisons que Madeleine était en couple sous l'occupation avec Siegfried, jeune sergent de la Wehrmacht, et qu'ils se sont mariés à Munich après-guerre, en 1949. Une histoire d'amour, donc. Alors, même si certaines d'entre elles ont lourdement fauté, nous allons y revenir, la tonte des femmes, accusées de collaboration à la Libération, est d'une violence inouïe. D'autant que cette pratique ancestrale connaît une résurgence quelques mois plus tard.
15: Il y a une nouvelle vague de tontes en mai-juin 1945 avec le retour en France des prisonniers de guerre, des requis et des déportés.
5: 200 Français, 200 prisonniers libérés arrivent en ce moment à la gare du Nord à Paris.
15: Qui crée évidemment une vive émotion qui se retourne en partie contre les collaboratrices ou présumées-elles. Et le phénomène ensuite s'essouffle. La dernière tonte recensée en France a lieu en mars 1946.
6: Qu'est-ce qu'on reproche à ces femmes, Fabien Lostek ?
15: Alors, quand vous parlez des femmes tondues encore aujourd'hui, il y a une idée qui revient toujours, c'est que ces femmes ont été tondues pour avoir eu des relations sentimentales ou sexuelles avec les Allemands. Or, comme l'a démontré Fabrice Virgili, qui est spécialiste des tontes il y a 25 ans maintenant, puisque sa thèse a été publiée en 2000, eh bien finalement, il n'y a que la moitié des femmes tondues à qui l'on reproche des faits de collaboration sentimentale. Ce qui veut dire que plus de la moitié des femmes tondues se voient reprocher finalement des faits communs aux hommes. Des faits de délation, avoir travaillé pour les Allemands, avoir adhéré à un parti collaborationniste par exemple. Sauf qu'on voit bien que cette idée, elle peine à imprégner notre mémoire collective. Elle peine à vraiment faire sa place, ce qui montre combien aussi notre mémoire collective, elle est construite sur des représentations de genre. Parce que finalement, la tonte est bien davantage le châtiment sexué de la collaboration des femmes qu'une sanction envers les collaboratrices sexuelles.
8: La tonte, moi je n'avais que 8 ans, et on nous encourageait
1: à aller assister à ce spectacle de la tonte. Donc on nous a fait asseoir devant, on nous a demandé d'être très sages et puis de regarder.
0: Odette Estorgue, témoin des tontes de femmes à la Libération.
1: Ils étaient 3-4 gars avec leurs bérets, leurs brodequins, et puis très, très virils. Ils nous faisaient peur. Peut-être que ça choque que je dise ça. Et moi, j'avais peur d'eux.
6: Est-ce qu'on peut tirer un bilan chiffré de ces femmes tondues entre 44 et 45? Pas facile.
15: Alors, on estime à 20 000 le nombre de femmes tondues en France. C'est une estimation, car il est impossible de recenser toutes les tontes ayant laissé des traces dans les archives à l'échelle nationale, et surtout, car toutes les tontes n'ont pas laissé de traces dans les archives. Dans une région comme la Bretagne, par exemple, on sait qu'entre 320 et 450 tontes ont laissé des traces dans les archives. Mais il est plus probable qu'entre 1000 et 2000 femmes aient été tondues dans cette région. Alors je rappelle d'ailleurs que les tontes sont essentiellement ou presque administrées à des femmes. Sur son corpus, Fabrice Virgili, effectivement, estime le nombre de femmes tondues à 20 000 pour seulement une cinquantaine d'hommes.
0: Ces quelques hommes tondus à la Libération sont souvent les maris de celles qu'on accuse de collaboration. Ils sont perçus, dans cette société patriarcale, comme des hommes faibles, n'ayant pas su tenir leurs femmes au sein du foyer. Par ailleurs, la tonte des femmes à la Libération s'accompagne parfois de diverses humiliations.
14: Méliné Manouchian, dans Manouchian, 1974. Près du métro Danube, une foule suivait une femme entièrement nue. Elle avait le crâne rasé et sur ses seins, deux croix gammées tatouées à l'encre de Chine. Je tremblais à l'idée que cette femme ne pourrait peut-être plus se dévêtir devant un homme sans exhiber la honte sur le corps. Sur le dos, elle avait tatoué également un portrait d'Hitler.
15: Alors la tonte n'est pas exclusive d'autres châtiments. Une femme peut avoir été tondue, marquée, effectivement, hein, avec des signes, notamment la croix gammée peinte sur les corps des femmes tondues. Des femmes tondues ont pu également être violentées, être exécutées ensuite sommairement. Et des femmes tondues ont ensuite pu aussi être internées de manière administrative, être jugées, être emprisonnées. C'est-à-dire que épuration populaire et épuration légale, en l'occurrence, peuvent se cumuler. Et donc, on a parfois une double, voire une triple sanction.
6: Vous avez commencé à l'évoquer, Fabien Lostek, avec finalement une sanction très genrée. Quelle symbolique on peut déceler derrière ce geste de la tonte d'une femme à la Libération en France ?
15: Très clairement, à la Libération, le corps des femmes ayant collaboré est un enjeu. En coupant des cheveux qui sont le symbole de la séduction, la volonté des hommes, c'est bien d'humilier les collaboratrices en les privant, provisoirement, de l'expression de leur féminité. Plus largement, il s'agit de déposséder ces femmes de leur propre corps, sorte de prolongement du territoire national, tout en le purifiant parce qu'il a été souillé par la collaboration. D'ailleurs, il n'est pas rare de voir des femmes tondues qui sont passées sous l'eau de la fontaine du village ou du quartier. Donc on voit bien que la dimension purificatrice, elle est ici centrale. Donc finalement, au moment où les femmes obtiennent leur droit de vote, il leur est rappelé que leur corps ne leur appartient pas vraiment. Et surtout, il faut souligner que ces tontes participent à la réaffirmation d'une virilité qui a été mise à mal par la défaite de 1940 et bien entendu par 4 années d'occupation. Donc les tontes ont lieu durant un moment de crise du masculin. Et ça, il faut évidemment le souligner.
3: Mon père était venu me voir. Oh là là, quand je l'ai vu rentrer là, il m'a dit, mais qu'est-ce qu'ils t'ont fait ?
0: Madeleine, 2008.
3: Il a pleuré, mais pleuré. Je me rappelle, je lui disais, pleure pas, papa, ça va. Pleure pas, papa, ça va repousser.
14: Le crépuscule des bourreaux, Philippe Collin sur France Inter.
0: Nous arrivons maintenant au printemps 1945. Nous sommes précisément le 10 mai.
7: Paris a vécu aujourd'hui sa 2e journée de paix. Une vraie journée de fête, de chaleur, de soleil. Il semblait que le temps ait voulu lui aussi célébrer la victoire en se faisant le plus beau du monde.
0: La guerre est donc finie, c'est le retour de la paix. Et l'épuration populaire a été remplacée par une épuration judiciaire, mise en place par les institutions républicaines, comme l'expliquait Pierre-Henri Tedjène, ministre de l'Information, en mai 1945.
8: La justice suit son cours. Dans l'ordre et la légalité, le gouvernement mènera avec rigueur et jusqu'à son terme l'accomplissement de ce dur devoir national.
0: À l'heure où les collabos de Sigmaringen se sont éparpillés un peu partout en Europe pour échapper à la justice française, quels sont les enjeux de cette épuration légale pour le pouvoir gaulliste ?
15: Alors pour De Gaulle, il est clair que l'épuration ne peut s'appliquer que par le haut, afin de répondre à une double fonction, d'une part de régulation des violences, de réponse finalement à la forte demande sociale d'épuration, mais aussi de légitimation des autorités républicaines. Pour le dire autrement, de retour à l'ordre républicain.
9: J'ai été mandaté par le général de Gaulle en tant que commissaire régional de la République chargé de l'épuration, avec pour mission d'empêcher tout tribunal d'exception d'exercer dans l'illégalité et l'anarchie, pour que la justice soit rendue. La justice et non la vengeance.
15: L'épuration a également exercé une fonction de sécurité, en empêchant que les adversaires de la République et de la Résistance ne puissent relever la tête et menacer le processus de libération qui ne s'achève, il faut le rappeler, qu'en mai 1945 avec la reddition des poches de résistance allemandes. L'épuration a bien entendu également rempli une fonction de réparation et de justice, même si c'est de façon imparfaite, au bénéfice des victimes, des collaborateurs, comme de la nation tout entière. Et enfin, et peut-être un des aspects les plus importants, l'épuration a exercé une fonction identitaire et de reconstruction nationale. C'est-à-dire que, à la libération, on assiste à l'union de la majorité des Français face à l'exclusion d'une poignée de misérables, comme le disait le général de Gaulle, qui ont sali, qui ont souillé, qui ont trahi la France. Et donc, en épurant, on peut espérer fonder une nouvelle communauté de destin.
8: C'est la France tout entière qui a résisté à l'ennemi.
0: Pierre-Henri Tedjène, mai 1945.
8: Nous avons eu quelques poignées de traîtres et de misérables. 30 ou 40 000, 50 000 au grand maximum. Ce sont ceux-là qui ont des comptes à rendre à la justice.
0: Cette mythologie gaullienne de la France résistante fut peut-être une nécessité à l'époque pour éviter une forme de guerre civile, mais elle sera légitimement mise à mal par les historiens à partir des années 1970. La poignée de collabos français fut en réalité beaucoup plus conséquente. Ceci dit, il faut avoir en tête qu'à la Libération, la question de la culpabilité fut très complexe pour beaucoup de Français. Une large majorité fut d'abord maréchaliste en 1940.
10: Et encore maréchaliste, c'est même pas le mot. Et ils ont cru à l'utilité de la collaboration et du gouvernement de Vichy. Certains y croient encore. Moi, je crois encore dur comme fer à ce que j'ai cru sous l'occupation. J'en ai pas honte.
0: Une erreur de jugement qui s'est ensuite transformée en attentisme pendant 5 ans, provoquant au printemps 1945 une incompréhension et un malaise au sein de la société.
10: D'un côté, il y a tous ceux dont je fais partie, qui n'osent plus afficher leurs opinions, et puis de l'autre, ceux qui affectent de croire que ces idées n'ont jamais existé. On réduit des millions d'individus à une poignée de vendus, c'est un mensonge colossal. À en croire les journaux, il n'y a que des résistants. Mais la vérité, c'est qu'il y en a un bon nombre qui ont tourné leur veste à la Libération. Voilà la vérité.
0: Pour juger les cas les plus graves de la collaboration, le gouvernement provisoire de la République a mis en place 3 juridictions. La Chambre civique, la Cour de justice et la Haute Cour de justice.
11: L'audience est ouverte.
0: Alors quel bilan chiffré peut-on dresser des procès de l'épuration des collabos français à la Libération ?
15: 30 000 ont été acquittés, 95 000 ont été condamnés à la dégradation nationale, que ce soit de manière principale ou secondaire, ce qui en fait la peine la plus prononcée par la justice de l'épuration. Et 40 000 personnes ont été condamnées à des peines d'emprisonnement, soit la réclusion, la prison ou les travaux forcés. Et maintenant, si l'on prend en compte les cours de justice et les tribunaux militaires, eh bien on sait que près de 8 000 individus ont été condamnés à mort à la libération, dont 1 500 ont été exécutés. Et parmi ces 1 500 personnes exécutées, on trouve 46 femmes. 46 femmes, c'est-à-dire 3% des exécutés légaux. Alors dit comme ça, le pourcentage peut sembler ridicule, marginal, mais en réalité, pour trouver autant de femmes exécutées en si peu de temps, eh bien, il faut remonter à la Révolution française.
0: Quels sont les délits qui ont conduit ces 46 femmes à être condamnées à mort devant les cours de justice à la Libération ?
15: Les condamnées à mort se voient principalement reprocher des délations, des faits de collaboration militaire et aussi, dans une moindre mesure, des faits de collaboration politique.
13: C'est pour Monsieur Müller.
16: Einverstanden. Voilà un chauffe-l'eau. Auf Wiedersehen.
13: Au revoir. Ils sont serviables et ponctuels. Si on avait été comme eux, on aurait gagné la guerre. Zut, je me suis cassé un ongle.
15: Mais toutes ou presque ont pour point commun, tout d'abord d'avoir provoqué la torture, la déportation ou l'exécution d'un ou de plusieurs individus, certaines femmes condamnées à mort ayant elles-mêmes fait usage de la violence, et ensuite d'avoir commis ces faits durant les derniers mois et les dernières semaines de l'occupation, c'est-à-dire dans un contexte très tendu, marqué par la multiplication des exactions allemandes et l'intensification de l'épuration populaire. Donc non seulement ces femmes ont commis des faits très graves, mais ils sont dans toutes les mémoires une fois que la libération est advenue.
17: Madame Deschamps.
18: Oui.
17: Vous êtes recherchée par la préfecture de Dijon.
18: Je vous en prie. Non, non.
17: On dit que vous avez dénoncé des gens. On dit que...
18: Ils vont me tuer. Pourquoi vous n'êtes pas ici? Ils vont me tuer.
0: Alors, en quel point les stéréotypes ont pu jouer dans les condamnations à mort de ces femmes par la justice à la libération, Fabien Lostek?
15: Alors bien entendu, il ne s'agit pas de nier les faits très graves que se voient reprocher ces femmes condamnées à mort. Mais force est de constater que les stéréotypes de genre jouent un rôle central. Il ne faut pas oublier que la justice est alors rendue uniquement ou presque par des hommes. Tous les magistrats sont des hommes, puisque la magistrature s'ouvre aux femmes à la libération, seulement à la libération. Et parmi les jurés des cours de justice, on enregistre seulement 10% de femmes. Donc c'est-à-dire que la justice est une justice rendue essentiellement par des hommes. Et là, on constate effectivement que les normes morales jouent, si ce n'est un rôle aussi important que les normes légales, du moins un rôle très important. Ce qu'on ne retrouve pas dans les dossiers de procédure des hommes, à moins que ces hommes soient suspectés d'homosexualité. Alors, ces femmes sont souvent présentées comme des présumées coupables. C'est-à-dire comme des femmes qui méritent d'être punies parce qu'elles ont enfreint les normes de genre. Autrement dit, il ne suffit pas que la collaboratrice ait trahi son pays, il faut aussi qu'elle soit un être hors norme. Et dans le même temps, ces femmes sont rattrapées parce que les historiens nomment le stéréotype de la collaboratrice. C'est-à-dire qu'on reproche à ces femmes d'avoir pris du plaisir avec les Allemands.
19: Tu faisais plus la fière quand tu sortais en ville avec ton SD, au théâtre ou dans les restaurants. Je te revois encore l'année dernière avec ton bison pendant qu'on se caillait sans chauffage. Tu bouffais. Et tu bouffais, tu riais.
15: Un plaisir qui peut être alimentaire, au temps où la majorité de la population souffrait des pénuries. Un plaisir qui peut être festif, mais aussi un plaisir sexuel. Et dès lors, dans les dossiers de procédure, eh bien, on voit se multiplier les références à la sexualité de femmes qui seraient de très mauvaise conduite ou de très mauvaise moralité.
21: Traînons là où j'y vais, cette traînée. On va l'éteindre ton feu au cul. Pendons-la par les pieds.
26: Mais pourquoi pas brûler vive?
21: C'est ça, comme on tend des sorcières.
15: Pour le dire simplement, à la libération, il y a deux images qui se font face. D'un côté, on va trouver l'image de la résistante, qui est une bonne mère de famille, une bonne épouse et une bonne ménagère, comme on disait à l'époque. C'est-à-dire que la résistance, oui, elle a résisté, mais elle a continué à s'occuper des siens. Alors que la figure de la collaboratrice, c'est exactement l'inverse. La collaboratrice, les collaboratrices ne peuvent avoir été que de mauvaises épouses, de mauvaises mères et de mauvaises ménagères. Et ça, c'est très intéressant, ça nous montre vraiment que le jugement des collaboratrices dépasse les simples faits de collaboration. Et comme ces femmes sont présentées comme de mauvaises épouses, de mauvaises mères et de mauvaises ménagères, eh bien elles sont très fréquemment également décrites comme des femmes monstrueuses. Et là, ce qui est assez déstabilisant d'ailleurs pour l'historien, on retrouve fréquemment l'image de la sorcière qui revient dans les dossiers de procédure. Donc il y a une dynamique de pathologisation et de déshumanisation de ces femmes, ce qui permet d'occulter aussi leur véritable motivations qui peuvent être politiques.
0: Par ailleurs, au printemps 1945, le journaliste résistant Jean Guignebert a bien conscience que les accusés de collaboration les plus cyniques vont tenter de démontrer face à leurs juges qu'ils ont joué un double jeu durant l'occupation.
2: Il n'y a pas un collaborateur, si modeste soit-il, ou si haut placé qu'il ait été, qui n'ait à verser au débat qui le concerne quelques témoignages d'une activité prudente en marge de la résistance.
12: Si on vous dit du mal de moi un jour, n'en croyez rien. Et sachez que j'aurais tout fait pour sauver des tas de gens.
2: Et le plus curieux, c'est que ce n'est pas toujours faux. On conçoit que les juges soient tentés d'établir une sorte de balance entre les fautes et les mérites, et que, si les mérites sont évidents, ils atténuent la sanction. Évidemment. Cela constitue une sorte de prime à la contre-assurance qui n'a pas beaucoup de qualité morale, puisque cela revient à dire à ceux qui ont misé sur les deux tableaux, à ceux qui ont eu l'astuce de se préparer des alibis qu'ils ont en somme, fait une assez bonne affaire.
0: Alors, malgré la complexité de la société à la libération, une société frappée par 4 années de guerre civile, alimentée par le régime de Vichy, peut-on affirmer que la justice est passée en 1945 ?
15: L'épuration ayant été pensée pour toucher le plus grand nombre, elle a été un phénomène social massif, concernant de près ou de loin près d'un demi-million de Français. Donc on est très loin de la poignée de misérables évoquée par De Gaulle. Et d'autre part, l'épuration dans sa phase légale, j'entends, n'est pas si mal passée au vu du contexte de l'époque. Il y a bien entendu eu des injustices, des inégalités dans le temps et dans l'espace qui étaient inévitables au vu du contexte. Mais si l'on regarde le processus dans son ensemble, la justice est bel et bien passée.
22: Je vous l'avoue, en pensant à cette audience qui va commencer, je suis ému comme lorsqu'on assiste à une naissance, ou plutôt une renaissance, celle de la démocratie. Vive la République, vive la France.
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0: Revenons à présent à Sigmaringen avec une question essentielle. Quel fut le sort judiciaire pour les huiles de la collaboration ? Commençons par Pierre Laval. Souvenez-vous, le 2 mai 1945, Laval est parvenu à s'exfiltrer vers l'Espagne sous l'égide du général Franco. Mais depuis la victoire des Alliés le 8 mai, l'ancien chef du gouvernement de Vichy est devenu un colis encombrant pour les Espagnols. Et pour ne pas froisser les Américains, Franco a décidé de placer Laval en résidence surveillée au fort de Montjuïc, forteresse qui domine la rade de Barcelone. C'est l'historien Renaud Meltz que nous retrouvons au château de Sigmaringen qui nous raconte la suite.
24: Laval, dans ce pavillon de la forteresse de Montjuïc, qui a été aménagé en urgence spécialement pour lui, est quand même dans une sorte de prison. C'en est fini des longues promenades dans la campagne autour de Wilfingen. Et cette espèce de résidence administrative surveillée et une espèce de prison dorée. Certes, les gardiens sont aimables, certes, les victuailles raffinées du Ritz viennent régulièrement, des fleurs, on fait quelques jeux de société dans cette petite colonie française très, très soudée. Mais Laval se morfond, il maigrit.
25: Pierre, des rognons aux champignons. Allez!
24: Il dit « J'aimerais bien un peu moins de foie gras et un peu plus de liberté. » En fait, plus rien ne passe, son ulcère le fait souffrir. Et Laval, finalement, ne peut plus rien faire d'autre que d'écouter obsessionnellement la radio, les stations françaises qui captent avec leur fameux poste de TSF.
1: « L'ennemi allemand vient de capituler devant les armées alliées de l'Ouest et de l'Est. »
24: Et dans ce contexte, la question de savoir si on va tenir longtemps dans cet inconfort moral et cet inconfort politique, puisque les Espagnols font bien sentir que Laval est indésirable, se pose au regard des nouvelles qui viennent de France et qui montrent la tension politique et les premiers procès qui sont impitoyables.
0: En effet, la justice de l'épuration est donc en marche. Et le 23 juillet 1945 s'ouvre à Paris le procès des procès.
4: Et voici que Pétain entre dans la salle de la première chambre. Trop petite salle pour un si grand procès. Pour ce procès où l'homme qui ose encore se dire chef de l'État va répondre des années pendant lesquelles la France a été occupée, occupée aussi par lui.
0: Contrairement à Pierre Laval, Philippe Pétain est rentré en France fin avril avec l'espoir de se justifier devant ses juges. Depuis Barcelone, Pierre Laval écoute les comptes rendus du procès à la radio. Et au fil des jours, il acquiert une conviction.
24: Laval est convaincu qu'il peut retourner l'opinion publique comme avocat qui sait plaider, comme homme politique qui a retourné des situations très compliquées, qui a sauvé sa majorité à plusieurs reprises. Et puis avec cette espèce de superstition qui lui fait croire qu'il ne mourra pas de mort violente, comme lui a prédit son astrologue Maurice Privat, Laval pense que finalement il faut rentrer s'expliquer. Il n'arrive pas à se résigner à être le symbole de l'humiliation de la France et être l'homme le plus détesté de France. Il est convaincu qu'il saura justifier sa politique et la défendre devant l'opinion publique s'il arrive à avoir un procès à peu près équitable.
0: Après quelques tergiversations, Pierre Laval, encouragé par son épouse, choisit de rentrer en France pour se défendre. Le 31 juillet 1945, son avion atterrit en Autriche, où il est remis aux autorités américaines, qui s'empressent de le livrer aux Français.
5: Vous descendez là.
0: Le 3 août, Laval est conduit au palais de justice, sur l'île de la Cité, à Paris. Il doit déposer en tant que témoin au procès de Philippe Pétain. 5 ans après avoir liquidé la République, les deux hommes se retrouvent dans une salle d'audience.
4: Laval, l'avocat des mauvaises causes, va plaider le dossier Pétain. Le procès Pétain, dit-il, c'est un peu le mien. Et c'est le sien, en effet. Pétain, Laval, les deux noms sont liés. Liés par l'assassinat de la République. Liés par Buchenwald et Dachau. Liés par la mort des patriotes. Liés par les fameux mots qui ont fait la gloire misérable de Vichy. Je souhaite la victoire de l'Allemagne.
24: Finalement, Laval est un peu la star de ce procès Pétain qui s'embourbe, qui déçoit un peu l'opinion. Et Laval apparaît, il surprend tout le monde par sa maigreur, il est méconnaissable, il a blanchi, il est tout efflanqué. Et là où il était grassouillé et luisant, c'est un vieillard finalement, émacié. Et puis il intéresse l'opinion parce qu'il est très combatif.
6: Je vais répondre à la question précise que vous me posez.
24: Et qu'il s'inscrit tout de suite en faux par rapport au système de défense des avocats de Pétain. Le système de défense de Pétain, il est habile et il va d'ailleurs un peu coloniser l'opinion publique française après la guerre et pendant longtemps, on peut dire jusqu'au renouveau historiographique de Paxton. Ça consiste à dire que Pétain faisait semblant de faire une politique de collaboration pour amortir la dureté de l'occupation, pour protéger les Français, mais il laissait faire pendant ce temps-là des menées de défense nationale sur le territoire et surtout il était le bouclier qui laissait l'épée de Gaulle agir depuis Londres et préparer l'avenir.
2: Soyez assurés que le jour où l'on jugera les Pétains, les Laval et leurs complices, ils auront tout un lot de soi-disant bonnes actions à mettre dans la balance avec laquelle on pèsera leur destin.
0: Dès le mois de novembre 1944, le journaliste résistant Jean Guignebert fit preuve d'une grande clairvoyance sur la future stratégie de défense de Philippe Pétain.
2: On nous racontera qu'on a voulu rouler les Allemands, que dans bien des cas on y a réussi, qu'on a sauvé des hommes et des femmes de la déportation, qu'on en a fait libérer d'autres. On nous prouvera, on essaiera de nous prouver que pas un instant l'on a cessé de croire à la victoire des Alliés, que si l'on a fait quelques concessions à l'ennemi, C'était pour mieux tromper sa confiance et pour tenir davantage de lui.
3: J'ai toujours résisté aux Allemands. Je ne pouvais être que favorable à la résistance. En tant que chef de l'État, je ne pouvais l'approuver publiquement en présence de l'occupant.
2: Il y a dans tout ce maquignonnage quelque chose d'assez répugnant. À tout prendre, j'aime mieux un traître qui a eu le courage de ses opinions qu'un traître qui, par lâcheté, s'est donné quelques instants par jour et en se cachant soigneusement des allures de patriote.
24: Laval détruit complètement ce système parce que c'est un système qui ne correspond pas, d'après lui, à la réalité, et ça l'empêche de développer sa propre défense. Sa défense, c'est-à-dire que la politique de collaboration était la meilleure et même la seule possible. Il n'y avait pas de double jeu. La politique de collaboration n'était pas un leurre qui visait à gagner du temps face aux Allemands. Il s'agissait d'adhérer sincèrement à un nouveau projet d'une Europe nouvelle, pacifiée, avec une Allemagne forte militairement, que la France devait aider dans la mesure de son possible à protéger l'Europe du communisme. Eh bien, cette défense se cristallise sur quelques points symboliques. Alors d'abord, l'entrevue de Montoire. Laval revient sur cette entrevue d'octobre 40 en disant qu'il n'a jamais eu à forcer Pétain, que Pétain est venu librement et qu'il a adhéré sans restriction mentale à cette politique. Et qu'ils ont constamment ensuite, lorsque certains diplomates ou certains fonctionnaires français posaient la question de savoir s'il fallait nouer des contacts avec les réseaux de résistance, avec les gaullistes, ils ont toujours défendu l'idée qu'on jouait la collaboration sans réserve mentale. Puis l'autre point de cristallisation du procès Pétain, où Laval défend sa politique et implique Pétain, le maréchal Pétain, dans la sienne, c'est de dire que la fameuse phrase qu'il a prononcée « Je souhaite la victoire de l'Allemagne » n'a pas été prononcée, contrairement à ce que Pétain a dit, dans son dos ou contre lui, mais avec son accord. Il y a là un point de discussion, d'historiographie, on va dire, entre les Pétains et les Laval, le camp Pétain et le camp Laval, et le président du tribunal demande l'arbitrage d'une façon un peu comique, dans une lettre presque déférente à Rocha, qui lui s'est réfugié en Suisse et qui a incarné finalement la permanence des affaires étrangères françaises pendant l'occupation. Et Rocha est bien embêté de devoir arbitrer, mais il donne raison à Laval en disant, en effet, Pétain était au courant. Il y a même une discussion, puisque dans une première version du discours, Laval ne disait pas « je souhaite la victoire de l'Allemagne », mais « je crois en la victoire de l'Allemagne ». Pétain lui avait rétorqué « vous n'êtes pas militaire, vous n'avez aucune compétence pour anticiper telle ou telle victoire militaire ».
5: Monsieur le maréchal,
3: écoutez, vous n'avez qu'à écrire « je souhaite la victoire de l'Allemagne ». Ça, vous pouvez le dire, c'est votre opinion, personne ne vous fera de procès pour ça.
24: Donc, Laval a défendu l'idée que Pétain avait suivi la même ligne politique que lui, la collaboration sans arrière-pensée. Les défenseurs de Pétain vont rester sur leur ligne d'un double jeu, mais Laval va crânement jouer ce jeu qui ne va pas lui servir pendant son propre procès.
7: Les jurés ont parlé. Oui, Pétain est coupable. Oui, Pétain mérite la mort.
0: Philippe Pétain est condamné à mort le 15 août 1945, puis gracié par De Gaulle, avant de mourir en détention sur l'île Dieu, le 23 juillet 1951.
14: Au nom du Père, du Fils, du Saint-Esprit. Amen.
0: Quant à Pierre Laval, après une instruction judiciaire indigne de la République, il est jugé à la va-vite et condamné à mort le 4 octobre 1945. À quoi ressemblent ces derniers jours ?
20: Pierre Laval, 13 octobre 1945. Je n'accepte pas la sentence. Je n'accepte pas la souillure d'une exécution, puisqu'il s'agit d'un meurtre. J'entends mourir à ma manière, par le poison, comme les Romains. C'est mon dernier acte pour protester contre la sauvagerie.
24: Cyanure. Laval va essayer de garder une forme de prise sur sa vie jusqu'au bout en se donnant la mort. Et lorsqu'on trouve en train d'agoniser le matin de son exécution, on lui fait subir plusieurs lavages d'estomac pour le réanimer juste assez pour que la justice passe. Et donc finalement, il y a quelque chose de tellement misérable dans sa dernière nuit où il passe son temps à ne pas savoir si c'est sa dernière nuit, à écrire successivement aux deux grands amours de sa vie, Eugénie et José, à espérer qu'il saura mourir dignement comme un Romain et se donner la mort, puisque qu'il a lu à Sigmaringen et à Wilfingen du Plutarque et qu'il a admiré la façon dont les Romains se donnaient la mort. Voilà, même dans cet ultime moment de prise sur son destin où il se donne la mort, eh bien, les autorités veulent montrer que la justice va passer.
5: Levez-le, levez-le!
24: Donc on ranime difficilement cet homme, on est obligé de faire des incisions sous les pieds pour voir s'il est encore vivant, donc il peut même plus se chausser pour aller jusqu'au peloton. Il laisse des traînées sanguignolantes dans les couloirs de la prison de Fresnes. Les soldats qui doivent l'exécuter, ils sont habillés de briques et de broc avec des uniformes à moitié anglais, on les fait boire, donc ils sont un peu sous.
7: 15 octobre 1945, 12h32, Pierre Laval a expié.
0: Parmi les compagnons de route de Pierre Laval jusqu'à Sigmaringen, on trouve Jean Luchaire, sa femme et leur fille Corinne. Une famille collaborationniste dont la cavale s'arrête en Italie.
24: Son procès ne fait pas partie des premiers procès et on peut dire que, en général, les premiers se passent le plus mal. Donc, il peut espérer que ça va se passer pas trop mal pour lui. Et finalement, ça se passe très mal parce qu'il a écrit des articles qui sont tout à fait accablants. Et sa responsabilité politique et morale, qu'on pourrait croire un peu amoindrie par le fait qu'il se présente comme un intellectuel pacifiste, qui n'était pas un nazi, d'abord est contredit par certains éditos qui dit qu'il est favorable à l'Allemagne nazie sans aucune réserve. Et puis cette image d'homme un peu véreux, d'homme vénal, qui n'a pas forcément embrassé la collaboration par idéologie, par amour du nazisme, mais par vénalité, ne lui sert pas. Au contraire, ça le dessert plutôt. On en fait un escroc qui ne peut pas se vanter d'avoir une forme d'honneur idéologique. Et finalement, il est donc condamné à mort et fusillé.
8: Formez le peloton. On joue. Feu.
0: En 1946, Corinne Luchaire, l'ancienne vedette de cinéma, doit elle aussi répondre de ses choix durant l'occupation.
9: La salle d'audience de la chambre civique était comble hier lorsque le greffier annonça « Affaire Luchaire, Rosita, dite Corinne ».
0: La fille de Jean Luchaire est condamnée à 10 ans d'indignité nationale. Elle meurt de tuberculose le 22 janvier 1950. Enfin, avec l'historien Henri Rousseau, faisons un tour d'horizon des différents destins des ultras de la collaboration qui sont venus se réfugier jusqu'à Sigmaringen.
10: Oui, le bilan est assez terrible. Qui dit bien la mesure de ce qu'a été Sigmaringen ? Pétain, jugé, condamné à mort et gracié, il va finir ses jours à l'île-Dieu. Pierre Laval est condamné à mort et fusillé le 15 octobre 1945. Abel Bonnard, Maurice Gabol, qui faisait partie des ministres passifs, Jacques Guérard et Charles Rochat, qui étaient des proches de Pierre Laval, sont condamnés à mort par contumace. La plupart réussiront à s'exiler. En général, les lieux d'exil, c'est l'Espagne ou l'Amérique latine. Pour le gouvernement, enfin la commission gouvernementale, Fernand de Brinon est condamné à mort et fusillé le 15 avril 1947. Jean Luchaire est condamné à mort et fusillé le 22 février 1946. Joseph Darnand est condamné à mort et fusillé le 10 octobre 1945. Marcel Déard va réussir à s'évader en Italie. On sait qu'il est mort à Turin, dans un couvent en 1955, de sa belle mort. Céline a poursuivi sa fuite. Il est parti vers le Danemark et il va rentrer en France après 6 ans d'une forme d'internement en 1951 et ne sera pas inquiété. Du côté de la milice, la plupart des chefs de la milice ont été arrêtés. Jean Bassompierre, Max Nipping, Raymond Clémoz, Joseph Lécussant seront exécutés en vertu de l'article 75 du Code pénal d'intelligence avec l'ennemi. Léon de Grelle, dont on a vu qu'il venait exprimer sa fraternité à ses amis français, est lui aussi condamné à mort en Belgique, mais il va échapper à la condamnation et il finira ses jours en Espagne. L'un des derniers, c'est Jean-Hérol Paqui. Alors lui, c'était la voix de Radio Patrie, de Doriot, condamné à mort, fusillé le 13 octobre 1945. Alors, bon, c'est une énumération un peu macabre. Elle ne reflète pas forcément ce qu'a été toute l'épuration. Mais elle dit quand même quelque chose de précis, c'est que tous ceux qui se sont enfuis et qui ont ici tenté de recréer un gouvernement, une entité ou je ne sais quoi, ça a été évidemment une circonstance aggravante, si tant est qu'on avait besoin d'avoir des éléments à charge en plus.
0: Pour finir, écoutez bien les mots de Françoise Luchère, l'épouse de Jean Luchère, elle aussi exilée à Sigmaringen, et qui tentait d'amoindrir la responsabilité de son mari en 1994.
11: La collaboration de Jean Luchère n'était que sur le plan idéologique, c'est-à-dire avec les intellectuels, ceux qui pensent.
13: Oui, mais l'idéologie, sous l'occupation, c'était le relais de la machine de guerre allemande.
11: Là, c'est pour ça que je m'arrête. C'est pour ça que je m'arrête. Je suis incapable de répondre là. C'est là où je suis arrêtée. Qu'est-ce que je peux dire?
13: Oui. Lorsque vous étiez détenu à la Libération, vous avez voyagé dans des wagons plombés. Aujourd'hui, vous savez que des Juifs ont été transportés dans des wagons plombés. Ah. Est-ce que vous ne pensez pas que les collaborateurs ont participé à divers degrés à cette déportation, à ce massacre des Juifs?
11: Je ne peux pas répondre. Arrêtez parce qu'il faut que je réfléchisse.
13: Réfléchissez.
0: En conclusion de ce 7e épisode, retenez d'abord que la violence de l'épuration populaire en France au moment de la libération ne peut se comprendre qu'au regard du contexte de l'époque. Et que la légende noire des 100 000 exécutés par la résistance est une manipulation de l'extrême droite qui s'est propagée très longtemps après la guerre. Par ailleurs, malgré les difficultés, malgré les frustrations et malgré certaines erreurs, on peut considérer que la justice est passée en France à la libération.
16: Messieurs, la cour.
0: Quant aux ultras de la collaboration réfugiés à Sigmaringen, rares sont ceux qui ont échappé à la condamnation à mort. Et le châtiment des collabos français fut le prélude d'un procès mondial.
17: Ici Nuremberg, vous avez face à vous, démunis de toute gloire, sous la lumière crue des rampes, les visages des criminels de guerre.
0: Alors, qu'a-t-on réellement jugé au procès de Nuremberg? C'est l'horizon du prochain épisode. Le crépuscule des bourreaux, un récit de Philippe Collin, réalisé par Violaine Ballet. Lecture, Elsa Le Poivre, de la Comédie Française. Assistance éditoriale, Irène Ménahem, Fanny Petit et Alice Doucerin. Documentation sonore, Frédéric Martin. Prise de son à Sigmaringen, Gilles Gallinaro. Mixage, Basile Bocquer. Prochain épisode, le procès des damnés.

0: 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À suivre Femmes d'exception, Laure Adler retrace la vie de Paulette Nardal, une brillante intellectuelle martiniquaise qui aura été l'une des figures majeures de la pensée noire au XXe siècle. Belle fin de soirée sur France Inter.
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0: 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Le Flash, Mélodie Pépin.
6: Un projet de porcherie industrielle dans la Creuse contesté. Plusieurs centaines de manifestants se sont réunis sur les rives du lac de Vassivière aujourd'hui contre ce projet d'élevage hors sol qui doit accueillir 1200 porcs. Les opposants s'inquiètent des rejets de déchets polluants pour le lac et les sols. Les riverains estiment qu'il s'agit d'un type d'élevage obsolète. 3 recours vont être déposés pour suspendre la construction portée par un collectif citoyen et des élus. Après les multiples alertes de l'ONU, c'est le pape Léon XIV qui appelle aujourd'hui la communauté internationale à redoubler d'efforts pour endiguer la propagation du virus Ebola en République démocratique du Congo, l'épidémie la plus meurtrière de l'histoire du pays qui a déjà fait plus de 2500 victimes. Un adolescent palestinien de 14 ans tué en Cisjordanie occupé par des tirs de l'armée israélienne selon le ministère palestinien de la Santé. L'armée israélienne indique de son côté

0: les incendies. Il promet aussi de censurer le budget 2027 que prépare le Premier ministre. Sébastien Lecornu qui a justement averti hier les parlementaires. Il leur demande dans un courrier d'adopter ce budget au prix de compromis dès cet automne. Sinon, c'est choisir le désordre, dit-il. Le prince héritier d'Arabie Saoudite attendu en France ce soir aux côtés d'Emmanuel Macron pour la cérémonie de clôture des championnats du monde de e-sport au Grand Palais à Paris. Et pour la première fois, une réunion du Conseil de partenariat stratégique franco-saoudien se tiendra demain, 8 ans après l'assassinat du journaliste saoudien Jamal Khashoggi, un rapprochement pragmatique avec ce pays poids lourd du pétrole mondial. Pas d'élection en temps de guerre. Le président ukrainien Volodymyr Zelensky estime que ce serait un tsunami qui fracturerait l'Ukraine, selon ses mots, répondant à la presse après l'appel controversé de son ex-ministre de la Défense, limogé mi-juillet. Fedorov qui appelle dans une vidéo aux allures de campagne à restaurer le processus démocratique. Une manifestation en faveur du climat en Suède. 200 ONG et associations y participent cet après-midi. Rassemblement d'ampleur pour mettre la pression sur le gouvernement. Alors que des élections législatives doivent se tenir, l'écologie figure parmi les priorités des électeurs dans ce pays dirigé par la droite. Et puis en Formule 1, l'abandon du quadruple champion du monde, le néerlandais Max Verstappen, après un gros accident de sa Red Bull dès le premier tour de l'ultime Grand Prix des Pays-Bas, devant des dizaines de milliers de ses fans.
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0: 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Femme d'exception, tout de suite avec Laure Adler.
7: Je les ai lues, écoutées, aimées, elles nous ont construites, bouleversées, changées. Elles sont toutes des femmes d'exception et c'est leur vie que je vais vous raconter.
8: J'ai connu, pendant mon séjour en France, j'ai connu beaucoup de Noirs américains. Et il faut dire que je n'imaginais pas que j'aurais rencontré chez les Noirs une telle richesse. Parce que, étant étudiante, n'est-ce pas, dans le milieu européen, n'est-ce pas, évidemment, je ne voyais que les réalisations du monde blanc. Et réellement, les niveaux spirituels ont fait irruption dans ma sensibilité. Non seulement j'étais fière de voir ce genre de musique, n'est-ce pas, que les Noirs avaient pu composer, mais encore, cette musique me touchait profondément.
9: C'est un coin de verdure tout juste dévoilé. Nous sommes dans le 14e arrondissement et la maire de Paris rend un hommage à deux intellectuelles martiniquaises.
10: Aujourd'hui, nous mettons donc à l'honneur ces deux femmes d'exception qui n'ont pas eu encore la notoriété qu'elles méritaient. Ces deux sœurs, Paulette et Jeanne, qui furent parmi les figures les plus importantes du milieu ultramarin parisien, notamment dans l'entre-deux-guerres.
11: Sur la photographie, elle regarde droit dans les yeux l'objectif tout en souriant.

0: porte une robe des années 20 et un châle frangé. Elle porte des hauts talons et semble maquillée. S'apprête-t-elle à franchir la porte bleue du boulevard Blanqui pour rejoindre ses camarades et danser une biguine ? Ce jour-là, elle a suivi son cours de littérature à la Sorbonne, a rejoint une de ses sœurs pour le déjeuner et a travaillé sur le sommaire de la revue qu'elle dirige, puis a retrouvé à la coupole ses camarades martiniquais. Des gens de couleur, ainsi appelait-on les personnes qui n'étaient pas blanches, ou des Joséphines, référence à Joséphine Baker, idolâtrée par ses admirateurs et considérée comme un singe par d'autres. Paulette, elle, on la nomme fille libre des tropiques ou Vénus hottentote. Paulette a 24 ans quand elle débarque à Paris en 1920 avec sa sœur Jane pour faire des études. Très vite, elle va se rendre compte qu'elle n'est pas comme les autres filles de son âge, alors qu'elle se vit comme une occidentale à la peau blanche complètement assimilée. Paulette a la peau noire. Et alors ? Inventeuse de la négritude, intellectuelle engagée dans son temps, éveilleuse de conscience, féministe prônant la solidarité entre les races et appelant à un mouvement international, universaliste, les hommes l'ont invisibilisée et ont pu reprendre à leur compte ses propres concepts. Elle a pourtant précédé Césaire et Senghor. Paulette Nardal, mère de la négritude. Difficile de restituer son itinéraire tant son œuvre est dispersée dans des revues aujourd'hui disparues. Ses écrits, comme sa thèse sur la case de l'oncle Tom, est perdu. Elle a très peu parlé. Heureusement, un livre d'entretien a été publié par Philippe Grolmund. D'elle, il reste très peu de choses. Sa maison a brûlé, elle n'a pas voulu écrire de mémoire ni défendre son action. Sa voix n'a été enregistrée que quelques minutes. Il subsiste des traces de ses engagements par résumé d'informateurs travaillant pour la police qui surveillaient ses actions. Témoignage de ses engagements politiques. Paulette Nardal est une femme d'exception. Sans elle, pas de mouvement de la négritude. Qu'on l'appelle la marraine, la sœur ou la mère, peu importe. Au carrefour de la culture des Noirs américains, de l'école haïtienne et des intellectuels martiniquais, elle a su pressentir, synthétiser et imaginer un futur pour des personnes qui, de peau noire, se pensaient et se vivaient comme devant être totalement assimilées. Grâce à elle, certains ont compris qu'il fallait penser leur différence, voire leur domination, et réfléchir aux moyens d'échapper au destin de l'assignation. 25 ans après la loi Taubira qui a reconnu l'esclavage et la traite comme crime contre l'humanité, 13 ans après la création du mouvement Black Lives Matter aux États-Unis, à l'heure de la levée des tabous d'une extrême droite qui ose de plus en plus traiter sur des chaînes de télévision des responsables récemment élus de la République à la peau noire de singes, à l'heure de la banalisation et de l'augmentation d'un racisme décomplexé, force est de constater un peu partout la persistance du racisme anti-noir fondé sur des stéréotypes ancrés dans la matrice esclavagiste. Son enfance s'est déroulée dans une des plus belles rues de Fort-de-France. Son père, petit-fils d'esclaves affranchis, est le premier noir de France à obtenir une bourse pour étudier aux arts et métiers et deviendra le premier ingénieur en travaux publics de la Martinique. Sa mère, professeure de musique, est une excellente musicienne, mais aussi une femme qui passe son temps à venir en aide aux plus défavorisés. Le père joue de la flûte, la mère du piano, et chacune des filles joue d'un instrument de musique. Très jeune, ses parents s'aperçoivent des dons de Paulette pour le chant. Elle fera partie et fondera plusieurs chorales. Il l'encourage à passer son baccalauréat. elle sera la première bachelière noire et à poursuivre des études de lettres. Lors de la visite du président Roosevelt en Martinique en 1916, elle est choisie pour chanter devant lui. Elle aurait pu être une diva du Negro Spirituals ou une chanteuse lyrique. Elle choisira d'être une intellectuelle engagée toute sa vie durant, dans et pour la cause noire. Paulette, de son vrai prénom Paul, est l'aînée de 6 sœurs. Lourde responsabilité qu'elle prendra très au sérieux. À la maison, ça chante, ça danse tous les jours. La musique fait partie du quotidien. Les sœurs Nardal aiment se produire le dimanche dans la grande maison familiale et donner des concerts, aussi bien de musique classique que de begin. Paulette, quand elle s'installera en France dans un pavillon à Clamart, reproduira ce rite et invitera, en plus des musiciens, des écrivains et des intellectuels, transformant ce rendez-vous en salon littéraire militant pour la cause noire. Paulette appartient à la bourgeoisie. Paulette n'a jamais subi le racisme avant d'arriver à Paris. Paulette se prend pour une blanche comme les autres, plutôt plus cultivée que la moyenne, plus noctambule que la moyenne aussi. Elle adore marcher dans les rues la nuit et trouver les nouvelles adresses ou, derrière des portes bien cachées, dans des hangars improvisés, des musiciens venus des Antilles ou des États-Unis improvisent du jazz ou des begin ou des spirituals. Là, dans ces bals dits nègres, elle danse, boit et observe avec fierté.
1: Dans le quartier industriel et populaire de la Glacière, un nouveau bal nègre a pu trouver un vaste local, la salle des fêtes du syndicat confédéré de la Seine. Rien dans cette salle qui rappelle la France, sinon quelques rares Parisiens égarés dans la foule des colored. Dans cette salle s'offre à l'observation de l'artiste toute la gamme des tons qui rend le teint noir si difficile à reproduire. Elle va de la blanche carnation de la mulâtresse aux cheveux plats, au noir mat de la négresse à la toison épaisse et si parfaitement frisée, en passant par l'aigre blondeur de la chabine, la brune couleur de cannelle, tous les tons riches de bois précieux et la capresse couleur de sapotille. Ces libres filles des tropiques, ainsi que leurs cavaliers, portent le costume européen, ce qu'on ne peut s'empêcher de regretter, tant le cadre et la musique sont bien du cru. Voyez-les emportés par le même élan, balançant leurs hanches et scandant la mesure avec une entraînante conviction. C'est Stelio, le célèbre clarinettiste cayennais, qui mène l'orchestre principal, car il y en a 2. À le voir jouer, on comprend la nécessité d'un second orchestre pour lui permettre de se reposer. À minuit et demi, quelques lumières s'éteignent. C'est la fin du bal qui nous ramènera brutalement en France, sur le boulevard Blanqui. Le pont du métro aérien fuit tristement devant nous avec son architecture compliquée de bois et de fer. Heureusement qu'il ne fait plus froid.
0: Paulette a 24 ans quand elle s'inscrit en anglais à la Sorbonne, alors que sa sœur, âgée de 18 ans, choisit les lettres classiques. Elles sont les 2 premières étudiantes noires à s'inscrire à la Sorbonne. Elles vont découvrir le Paris noir, épicentre de l'Empire colonial français, et se heurter à la violence systémique de la colonisation en essayant d'en décortiquer la matrice idéologique, le racisme. Un an après son arrivée à Paris, Paulette fête avec ses amis l'obtention du premier prix Goncourt attribué à un noir. Proust avait obtenu la prestigieuse récompense 2 ans auparavant avec Les jeunes filles en fleurs et Henri Barbus 5 ans avant avec Le feu. D'origine martinico-guyanaise, René Maran, pour son premier roman, Batouala, crée la surprise et sème la discorde. Le Petit Parisien titre « C'est la première fois que les Noirs jouent et gagnent ». La presse d'extrême droite répand son fiel en faisant de mauvais jeux de mots, affirmant qu'un Noir ne pouvait écrire cela et l'accusant d'avoir engagé un nègre d'origine blanche. sous-titré « Véritable roman nègre », il commence par une préface où l'auteur, lui-même administrateur des colonies subissant le racisme des Blancs et le mépris des Noirs, dénonce l'indignité ordinaire des colons en Afrique centrale et s'engage à restituer dans son roman ce qu'il a vu et ce qu'il a entendu. S'adressant aux colons eux-mêmes, il les accuse de faire de l'Afrique un immense terrain de jeu où toutes les exactions sont commises. Vous êtes en train de saccager une humanité, des cultures, des sociétés, des civilisations, des croyances. Il persiste, signe et déclare « Les coloniaux voueront ce livre aux gémonies, peu m'importe, ce n'est pas pour les idiots que j'écris. » Paulette Nardal retiendra le courage et la détermination de Maran. Ce dernier abandonnera son poste en 1924 pour se consacrer à son œuvre littéraire qui ne sera pas reconnue de son vivant et petit à petit sombrera dans l'oubli. Mais il fera des émules dans le milieu littéraire et ouvrira des pistes de réflexion sur la colonisation. Qu'on songe par exemple au voyage au Congo de Gide en 27 et Terre d'Ébène d'Albert Londres en 29. C'est Mohamed Mbougarsar, prix Goncourt 2021, qui s'attache encore aujourd'hui à mettre en lumière l'influence cardinale qu'a eu Maran dans la reconnaissance de la culture noire. René Maran, comme Paulette, n'est pas un idéologue, pas un militant. C'est un homme de nuance et de conciliation qui cherche à rapprocher les différents mondes auxquels il appartient. René Maran deviendra un habitué des salons littéraires de Paulette et de ses sœurs le dimanche après-midi.
2: Je voudrais être blanche, pour moi quel bonheur.
0: Que signifie avoir la peau noire ? Mohamed Mbougarsar répond « C'est être exposé à une constante menace sécuritaire, écologique et politique. C'est aussi être dépendant, encore, de ce que les pays dits riches veulent bien nous accorder. » La blessure coloniale demeure une cicatrice qui ne doit pas disparaître. C'est l'épine qui maintient cette mémoire vive. Paulette, dès l'aube des années 20, le sait, le pressent, l'analyse, sans pour autant entrer dans un jeu d'accusation vis-à-vis de la puissance coloniale. C'est quoi un noir ? Entre la Joséphine Baker qu'elle vénère et admire, elle n'est pas la seule, c'est la Coqueluche du tout Paris, et la persistance d'exhibitions à caractère racial, comme celle des négresses à plateau lors des expositions coloniales où les Noirs étaient exhibés derrière des barreaux comme des bêtes sauvages, comment se situer existentiellement, intellectuellement et politiquement ? C'est par la culture, la reconnaissance culturelle de l'apport du monde noir au monde occidental que commence le combat de Paulette Nardal. Pour son diplôme universitaire, elle choisit d'analyser la case de l'oncle Tom, l'un des textes qui a bouleversé le grand public et fait évoluer les mentalités. Son professeur refuse ce choix qu'il trouve dégradant. Elle insiste, lui aussi. Elle aura le droit de garder ce sujet à condition, je cite, « d'élargir le sujet à une étude sur le puritanisme de la Nouvelle-Angleterre. Elle est la première à avoir choisi un sujet d'étude raciale. L'université l'a forcée à élargir le cadre au monde blanc ».

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1: Avec sa sœur, elle déménage à plusieurs reprises, tout en gagnant sa vie comme collaboratrice d'un parlementaire. Elle dira avoir beaucoup admiré Léon Blum et avoir enregistré pour toujours dans sa mémoire son discours après le suicide de Roger Salengro.
2: Nous l'avons perdu, comme vous, votre Roger. Il était maire de Lille à 35 ans. Mais depuis combien d'années était-il mêlé à vos luttes ?
1: Toujours. Paulette ajoutera : je comprends que des gens qui ne partageaient pas ses opinions politiques aient eu une telle admiration pour lui. C'est son cas. Paulette et Jane s'installent dans une maison à Clamart où elles reçoivent chaque dimanche des musiciens issus des revues nègres et du Negro Spirituals. Paulette se met au piano et chante.
3: Nous étions avec ma sœur Jane complètement assimilés. Quand je suis arrivée, je n'étais que Mademoiselle Nardal. C'est en France que j'ai pris conscience de ma différence. Il y a certaines choses qui me l'ont fait sentir et puis il ne faut pas oublier que nous avons été élevés dans l'admiration de toutes les œuvres produites par les Occidentaux. Inutile de vous dire à quel point j'étais heureuse et fière de voir combien les Parisiens, les Français, pouvaient vibrer devant ces productions noires, des salles pleines au théâtre des Champs-Élysées. Ce n'était pas alors par reflet du public parisien. Il y avait une adhésion intérieure, il y avait l'élément racial. Il y avait quelque chose en plus, l'expression d'une âme noire. L'expression du noir qui se trouvait peut-être dans des conditions que nous n'avions pas connues. L'esclavage. C'était une révélation. Nous faisions connaissance en même temps avec l'histoire des Noirs, car les Negro Spirituals sont l'aboutissement de toutes leurs souffrances. Il y avait quelque chose en nous qui répondait à l'appel.
1: L'appel. Paulette parle d'appel. Elle ressent de la fierté à cette reconnaissance esthétique mais aussi politique. Les Noirs américains et les Noirs africains apportent quelque chose aux Blancs, quelque chose qu'ils ne possèdent pas. Cette découverte de la fierté noire, Paulette veut la partager et la transmettre. Elle le fera par ses écrits, d'abord dans la Dépêche africaine, puis dans Le Soir, ainsi que dans la revue du Monde noir, dont les 6 numéros, publiés de 1931 à 1932, constituent l'une des matrices intellectuelles de la négritude. Aujourd'hui, il est impressionnant de découvrir la force intellectuelle de Paulette Nardal et de constater l'importance de son travail en tant que messagère de sa propre culture, journaliste des Antilles, mais aussi en tant que femme engagée pour la défense des plus faibles. Ainsi, dans un texte publié la première année de la Dépêche africaine en novembre 1928, elle restitue la violence du dernier cyclone et ses conséquences.
3: Le cyclone a duré 24 heures, et cela a suffi pour faire d'une île prospère et riante parmi les palmes une ruine désolée où râlent encore des blessés. Le fléau a touché toutes les classes de la population, mais comme toujours, ce sont les humbles paysans qui en ont le plus pâti. Les récoltes perdues, leurs cases rasées, ils n'ont plus de travail, pas d'économie, plus de foyer. Déjà, les fêtes s'organisent au profit des sinistrés, et tous les métropolitains qu'a ému ce récent désastre ne manqueront pas d'apporter leur obol à ces différentes initiatives. Cependant, il est un fait auquel jusqu'à présent on ne semble pas accorder toute l'importance qu'il mérite. Les victimes antillaises ont de nombreux parents et amis en France. On a bien publié une liste assez brève de notabilités et d'Européens disparus. Mais les autres, c'est-à-dire le grand nombre. Les communications par câble sont cependant rétablies. Comment qualifier l'indifférence du ministère des colonies à la douleur inquiète de ces gens que Candide nomme les angoissés ? Cependant, là-bas, le soleil des tropiques, insensible à tant de désolation, continue à verser sur les îles heureuses son impassible splendeur.
1: Déracinée, elle se sent. Cette sensation d'exil intérieur se manifeste aussi physiquement. Loin de vouloir s'assimiler à une blanche, Paulette sait se faire poète et comme Aimé Césaire, trouve les mots pour décrire ce qu'elle ressent physiquement.
3: Réalisez-vous ce que peut être le retour du printemps, ou plutôt de l'été, pour une Antillaise depuis de longues années en France. C'est d'abord une sensation de soulagement. Les lourds nuages gris, le froid persistant, l'atmosphère triste de l'hiver, il me semblait que tout cela me pesait sur la poitrine, m'oppressait. C'était comme un mal intolérable dont il m'arrivait aussi, par la force de l'habitude, de ne plus souffrir. Il me semble maintenant que tout est devenu léger, léger. L'air tiède, le ciel bleu, les parfums qui montent des arbres et surtout le soleil triomphant enfin des grisailles de l'hiver. Toutes les choses me paraissent animées d'une sainte allégresse. J'ai envie de marcher, de courir, dans la lumière dorée. Je voudrais être en pleine campagne pour me griser de l'odeur de la terre, des herbes, voir les herbes humides luire au soleil et s'iriser sous la caresse de la brise. Au pays, c'est l'immuable été. Les cocotiers aux fruits lourds se penchent vers la mer aux senteurs de varech et les longues lances de leurs folioles, en frottant les unes contre les autres, font un frisolis de soie. Devant le vert tendre et uniforme des marronniers de France, ma pensée évoque la masse sombre des manguiers, des arbres à pin, des sabliers, des fougères arborescentes. Dieu merci, voilà l'été revenu. Avec quel plaisir on abandonne les lourdes fourrures pour revêtir les étoffes légères, aux tons chauds, qui elles aussi annoncent le retour de la belle saison. Cet été est arrivé comme une grâce.
1: Donner des outils aux lecteurs noirs pour mieux connaître les raisons de leur fierté, pour modifier aussi leur rapport avec eux-mêmes, opérer une sorte de révolution intérieure de la conscience de soi pour accéder à une véritable égalité avec le monde blanc. Ce thème du retour vers soi pour explorer ses racines africaines sera magnifié par Césaire dans son poème « Le cahier d'un retour au pays natal » publié en 1939. Mais Césaire s'éloigne politiquement de ses revues qu'il juge trop modérées par rapport à la revue « Légitime Défense », source elle aussi essentielle de revendications de la négritude, d'obédience surréaliste et communiste au ton plus radical. Paulette revendique, elle, d'être mesurée, intellectuellement et politiquement. Oui, elle a eu des ennuis avec la police parce qu'elle fréquentait, comme elle dit, des gens de gauche. Je n'ai pas cherché un salon fréquenté par des gens de gauche. Voilà, c'est comme cela. Dans cette mouvance, il y avait des jeunes communistes animés par les mêmes buts que nous. La plupart des étudiants étaient fichés. Sa sœur Jane a été embêtée à plusieurs reprises et suivie. Paulette, elle, veut écrire sur cette fierté noire poussée par son intuition. Elle revendique ce mot, intuition. Elle emploie l'expression « suivre la pente de mon tempérament ». Elle fréquente des musiciens et des intellectuels américains comme Alan Locke, philosophe, auteur de « The New Negro » ou encore Conti Cullen, poète très engagé dans ce qu'on nomme la Harlem Renaissance. Elle pense de plus en plus clairement qu'elle doit intégrer la fierté caribéenne dans ce grand mouvement d'éveil de la conscience de race. Cela passe par l'émotion, la sensation, le droit à la parole des femmes martiniquaises, comme ce texte publié dans la Dépêche africaine en novembre 29, intitulé « En exil ».
3: Sa journée terminée, la pauvre Elisa rentrait chez elle. En remontant la venteuse rue des écoles, toute luisante de pluie, elle songeait, le cœur serré. Ce pays ne convient vraiment pas à une vieille négresse déjà alourdie par l'âge et parfois percluse de rhumatisme. « Oh, belle blonde !» Indifférente au rire d'une bande d'étudiants enchantés de leurs spirituelles remarques, elle poursuivait son monologue intérieur. Ce qui lui coûtait le plus, c'était l'effroyable régularité de la vie européenne, cette exactitude ennemie de la fantaisie. 6h du matin, réveil. Préparation minutieuse du café odorant avec le punch du dimanche, son seul luxe. Ce café, c'était son triomphe. Elle en faisait ce véritable nectar dont seules les Antillaises ont la recette. Mais déjà, la toilette la réclamait. Et à 7 heures, elle devait prendre l'autobus pour rejoindre l'appartement obscur de la rue Cuvier où elle faisait le ménage. Et malgré la courbature, la fatigue extrême qu'elle ressentait le soir, elle avait dû s'habituer à aller à pied jusqu'à la rue Racine afin d'épargner les quelques sous d'une section. Si seulement son fils, qui était parti voilà bientôt 5 ans, tentait la fortune à Colomb, lui revenait avec un peu d'argent, elle retournerait au pays, dans sa douce Martinique, qu'elle n'aurait jamais dû échanger contre le mirage de Paris.
1: Paulette répétera à la fin de sa vie qu'elle n'a jamais caressé l'idée de la décolonisation et qu'elle était beaucoup plus sensible aux souffrances et aux humiliations imposées aux Noirs. Pourtant, on le découvre dans la masse de ses écrits, il existe toujours chez elle une analyse des conséquences de la domination. Elle passe par différents canaux, notamment par des modifications des programmes scolaires, comme en témoigne son texte daté de février 1930.
3: On a souvent plaisanté les écoliers noirs répétant docilement après leur maître « nos aïeux, les Gaulois ». Ce qui, après tout, n'est pas tellement drôle. Si l'on pense qu'aux Antilles, la race est fortement métissée et que les Antillais de couleur retrouvent assez souvent dans leur généalogie quelques ancêtres normands. Cette plaisanterie dénote cependant un certain sens d'illogisme, dont on fait preuve en imposant au peuple colonisé la seule étude de l'histoire de la métropole. Malheureusement, ou heureusement pour nous, avec notre séjour dans la métropole, les différences se sont affirmées. Des gens, autant maladroits que méchants, nous ont maintes fois fait sentir que malgré tout le patrimoine commun, ils ne nous donnaient pas, au point de vue spirituel, droit de citer dans la grande famille française. C'est ainsi que nous étions arrivés à nous retourner vers le passé de notre race, pour y chercher, nous aussi, des motifs, sinon d'orgueil, mais de foi en son avenir. Pourquoi ne nous apprenait-on pas l'histoire de notre pays, de notre race ? C'est pourquoi les paroles prononcées à la Chambre par M. Varenne au sujet de l'enseignement en Indochine m'ont paru contenir une certaine part de vérité en ce qui concerne même les vieilles colonies. Les Annamites, dit-il en substance, ont un passé, une patrie. C'est parce qu'on les leur fait trop oublier que certains oublient leur devoir envers la France.
4: Je déclare ouvert l'exposition internationale coloniale de 1931.
1: Au même moment, n'oublions pas que se tient en mai 1931 l'exposition coloniale internationale, inaugurée en grande pompe dans plusieurs lieux de Paris. Un zoo humain à la gloire de l'Empire colonial. On les appelle les indigènes. D'ailleurs, on n'hésite pas à les montrer comme des sous-hommes, comme ces canaques du bois de Boulogne, enfermés comme des animaux et décrits comme, je cite, « les derniers sauvages polygames et cannibales de l'Empire ». Le livre « Les zoos humains au temps des exhibitions humaines », publié en 2002, a restitué la violence de ce racisme, facteur structurant de la société française. Dans le même temps, des Afro-Américains, des Antillais, des Africains se rassemblaient pour mettre à jour et théoriser l'expérience du racisme. La revue du Monde Noir, créée par Paulette et sa sœur Jane, sera aussi le lieu de rencontre de tous les mouvements panafricains. L'afro-cubanisme, le Harlem New Negro, l'afro-antillisme, le mouvement des griots. La revue a plusieurs buts qui sont définis par Paulette. Être l'endroit où sont recensés tous les gestes artistiques et intellectuels issus du monde noir, mais aussi l'ambition, je la cite, de créer entre les Noirs du monde entier, sans distinction de nationalité, un lien intellectuel et moral qui leur permet de mieux se connaître, de s'aimer fraternellement et de défendre plus efficacement leurs intérêts collectifs et d'illustrer leur race. La revue est bilingue, en anglais et en français. Une photographie, prise devant le domicile des sœurs Nardal à Clamart, montre le comité éditorial. On y voit, outre Paulette et Jane, le jeune poète sénégalais Léopold Sédar Senghor, l'afro-américaine Clara Shepard et des enfants. Paulette dira qu'elle n'a pas ressenti de militantisme dans son action, en tout cas pas ouvertement déclaré, mais que c'est une idée, un sentiment profond qui l'a poussée à mettre en relief la qualité de la race. Il part de là son combat. Ainsi, de sa sœur Jane, de peau plus noire que celle de Paulette, on disait « c'est la plus foncée, mais la plus intelligente ». C'est ce « mais » que Paulette n'a jamais accepté.

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1: La revue du Monde Noir n'eut que 6 numéros. Le quatrième ne parvint jamais aux Antilles et en Afrique, censuré par le ministère des colonies. Des numéros furent jetés en pleine mer. La revue cessa faute d'argent. Césaire dira plus tard que si elle a constitué un progrès grâce à son évocation du monde nègre, il l'a jugée superficielle et trouvé ses animatrices mondaines et salonnardes. Mondaine, Paulette, salonnarde, Paulette. Discrète, trop discrète, modeste, trop modeste. Elle-même ne s'y trompait pas et avouait à la fin de sa vie « Césaire et Saint-Gor ont repris les idées que nous avions brandies. Nous n'étions que des femmes. Nous avons balisé la piste pour les hommes. » Depuis le travail d'Eve Giannoncelli et de Brent Eyes Edwards, qui sont parvenus à faire une première anthologie, on peut dire qu'elle est la conceptrice et la fédératrice de la négritude. Paulette Nardal a-t-elle rencontré la poétesse anglaise Nancy Cunard, celle qui a eu l'idée de l'emblématique négro-anthologie qui illustre l'histoire intellectuelle et artistique des combats de la diaspora transculturelle des années 30. On peut l'imaginer, mais Nancy Cunard, elle aussi, souffre encore aujourd'hui d'un déficit de reconnaissance. Réduite à être le modèle de Man Ray, la compagne d'Aragon et l'amie de Zara, on oublie l'autrice de ses 800 pages publiées en 1934 qui restitue l'histoire de l'Afrique, de Madagascar et des Amériques noires avec les meilleurs connaisseurs des situations coloniales. Toutes deux furent des passeuses et des éveilleuses. Pensons aussi à Suzanne Césaire, qui a joué un rôle de premier plan avec la revue Tropique et qui nous laisse aujourd'hui une œuvre esthétique, cosmique et politique importante, mais qui demeure très peu connue. Paulette continue à travailler pour la presse tout en ayant un nouveau travail. En 1934, elle devient secrétaire du parlementaire socialiste martiniquais Joseph Lagrosilière et de Galandou Diouf, élu député du Sénégal. Elle s'engage en 1937 contre l'invasion de l'Éthiopie par Mussolini, comme Nancy Cunard, et s'engage de plus en plus dans le combat pour la reconnaissance des droits des femmes noires. Elle est de retour au pays natal quand la France entre en guerre contre l'Allemagne. Elle cherche à repartir pour Paris pour rejoindre son poste d'attaché parlementaire. Une voyante lui prédit un grand malheur. Elle n'y prête guère d'attention, mais y repensera souvent plus tard. Elle doit embarquer sur un bananier, mais est contrainte de prendre le Bretagne, qui sera victime, le 13 octobre 1939, du torpillage d'un sous-marin allemand au large des côtes anglaises. Le bateau coule. C'est la panique sur les ponts. Les gens se battent. Elle se résout à mourir quand l'aumônier, elle est croyante, lui intime l'ordre de quitter le bateau et de se jeter littéralement dans un canot de sauvetage. Elle se brisera une jambe, souffrira énormément et confiera à la fin de sa vie que cette souffrance ne l'a jamais quittée. Elle luttera contre la mort pendant 3 mois. Hospitalisée à Plymouth pendant plus d'un an, elle rejoindra Fort-de-France, épuisée, le 12 octobre 1940. Elle a 44 ans, a du mal à marcher, doit rester allongée, n'a plus de ressources et n'est plus rien. Elle est hébergée chez son père, mais ne veut pas être entretenue par lui. Elle trouve des petits jobs de prof intermittente et donne des cours particuliers. Retour à la case départ dans une Martinique placée sous le commandement du pétainiste Georges Robert. Paulette rejoint la jeunesse résistante. Plus de 4000 personnes vont former la dissidence. Paulette, malgré tous les malheurs qui endeuillent son existence, elle perd une de ses sœurs, elle est infirme et ruinée, continue à lutter politiquement et culturellement. Elle monte une pièce de théâtre en pleine occupation, intitulée « Le soir tombe sur les Antilles », tout en faisant les démarches administratives afin d'être reconnue invalide de guerre. L'administration coloniale mettra 2 ans à lui répondre et sa demande sera refusée.
2: Pour la première fois depuis 9 ans, le peuple français a fait entendre sa voix. Pour la première fois depuis toujours, ce cœur de 20 millions de voix comportait voix d'hommes et voix de femmes.
1: La libération lui redonnera des forces. La décision de De Gaulle de donner le droit de vote aux femmes en avril 1944 l'a conduit à fonder le Rassemblement féminin ainsi qu'un journal, La Femme dans la Cité, pour inciter les femmes à voter.
3: J'en appelle à toutes les femmes qui jusqu'ici sont restées indifférentes à la chose politique et trouvent néanmoins que tout va mal. À toutes celles qui ne votent pas, vous n'avez pas conscience de votre valeur. Vous comptez pour rien dans la nation. Pourtant, c'est le jour du scrutin que vous serez l'égal de l'homme. C'est ce jour-là que, toute distinction sociale abolie, vous intimerez à la nation votre volonté souveraine.
1: On a du mal à imaginer aujourd'hui la violence créée par la peur des appareils politiques en réaction à cette révolution du droit de vote des femmes. Révolution pourtant bien tardive, 50 ans après la Nouvelle-Zélande et 15 ans après les États-Unis, par exemple. Les femmes françaises représentent 53% du corps électoral et voteront la première fois le 29 avril 1945 pour les municipales. Quelques mois plus tard, 33 femmes sont élues à l'Assemblée constituante chargée de rédiger la nouvelle Constitution. Malgré les craintes exprimées par les hommes, se demandant s'il est bien légitime de leur laisser un tel pouvoir, malgré les articles dans la presse craignant que cela ne leur tourne la tête et qu'elles ne retournent plus à leur fourneau, les femmes dans les grandes villes vont se rendre aux urnes. Hélas, en Martinique, l'abstention des femmes sera importante. Paulette ne se décourage pas pour autant et rédigera un rapport sur les forces féministes en Martinique. Politiquement, elle se situe au centre. Elle ne partage pas les idées marxisantes et décoloniales de ses camarades. Elle se dit universaliste, chrétienne, et lutte pour l'avancée des droits des femmes. Elle demande par exemple que l'allocation familiale soit versée à l'épouse et non au mari. Elle se bat contre la polygamie, prône l'éducation sexuelle à l'école dès le plus jeune âge, mais préconise que les prostituées soient destituées de leur statut de citoyenne pouvant voter. Ce mélange de chrétienté et de réformes profondes de la société, sans avoir recours à la grille de pensée la plus adoptée par les opposants, celle de la lutte des classes et de l'indépendance, explique peut-être le silence dans lequel elle demeure encore aujourd'hui, dans l'histoire des femmes, dans l'histoire tout court. Difficile d'avoir une pensée complexe, dialectique, dans une période de brutalisation de la vérité, où il devient de plus en plus nécessaire de choisir un camp et de pratiquer un art de la répétition des opinions qui se transforme en propagande. En 1945, Aimé Césaire triomphe aux élections municipales à Fort-de-France. Il restera maire de la ville jusqu'en 2001. Cela ne l'empêche pas de saluer la victoire de Césaire, qu'elle ne voit pas comme un adversaire politique, même si elle ne partage pas ses idées. Ils partageront les mêmes combats, notamment celui de la départementalisation. En 1946, Paulette est nommée à la toute jeune Organisation des Nations Unies et devient secrétaire du futur prix Nobel de la paix, Ralph Bunche, et dans la foulée, sera nommée députée des territoires autonomes. La loi de départementalisation adoptée la même année sera accompagnée d'une revalorisation du patrimoine culturel des Caraïbes. Cela fait des décennies que Paulette met en avant la culture martiniquaise avec fierté et honneur, revendiquant sa richesse. Elle a alors l'idée de créer une chorale qui interprète chants traditionnels, Negro Spirituals, qu'elle harmonise. Le premier morceau qu'elle travaille sera La Grève Barrée Moins, une biguine chantée par Léona Gabriel, une chanson politique interprétée ici par un groupe de jeunes, Infernal Biguine. C'est Paulette qui va réhabiliter ce folklore engagé, le mettant au goût du jour en le faisant interpréter par la chorale. Elle crée la joie de chanter, donnant ses lettres de noblesse à des chants dits de vieux rustres nègres, cette culture noire, transmise oralement de génération en génération par des descendants d'esclaves. Paulette répétait à ses choristes « Black is beautiful ».

Les années qui vont suivre seront celles où les actions, les passions, les combats de Paulette Nardal vont entrer dans les mœurs. Mais personne, ni Senghor, ni Césaire, qualifiés de génie par elle, ne vont reconnaître sa puissance intellectuelle et ses concepts comme celui de négritude ou de fierté noire. Tout juste lui donne-t-on une médaille de consolation et, dans le discours que lui adresse le vice-recteur de l'Université de Martinique en 1966, celui-ci souligne, non sans admiration, que Paulette a toujours voulu s'effacer. Je n'en suis pas sûre quand je lis le livre d'entretien qu'elle a accordé en 1975 à Philippe Grolemonde. J'y découvre au contraire une femme combative, toujours aussi enthousiaste pour soutenir ses causes, mais résignée à ne pas faire en sorte que la postérité l'inscrive dans l'histoire, la grande histoire. La négritude a bien une mère et non des pères. Un proverbe africain dit d'ailleurs qu'en Afrique, on ne connaît pas nos pères, on connaît nos mères. Il faudra attendre qu'elle meure en février 1985 pour qu'on lui rende hommage. Mezzo voce. Il faudra attendre l'an 2000 pour que ces textes, réunis sous le titre de « Au-delà de la négritude », soient publiés, établissant de facto en pleine lumière l'importance de son combat pour l'émancipation noire et pour le féminisme. Les afro-féministes s'en inspirent pour leur lutte aujourd'hui. Aux États-Unis, Sojourner Truth, célèbre féministe anti-esclavagiste, inspire les combats grâce à ses discours et notamment celui-ci « Ne suis-je pas une femme ?» Nous, nous avons Paulette Nardal. Il est temps enfin de l'écouter et nous aussi de nous en inspirer. 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

0: Merci Laure Adler. La semaine prochaine, retour du Grand Atelier présenté par Vincent Josse. À suivre les inédits de Mesrahi, avec comme invité aujourd'hui la chanteuse Jeanne Chéral.
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0: Très belle fin d'après-midi sur France Inter, il est 17h. Les infos, Mélodie Pépin.
6: Retour de vacances perturbé à la SNCF à cause d'un incendie près des voies à Saint-Pierre-des-Corps, près de Tours. Plus aucun train ne s'arrête dans cette gare de Saint-Pierre-des-Corps. Des retards à prévoir aussi en gare de Montparnasse. Le feu est éteint, un retour à la normale est prévu à 18h selon la SNCF. Le retour des orages en France avec demain 9 départements en vigilance orange dans le sud-ouest sont concernés. Le Gers, le Lot-et-Garonne, la Haute-Garonne, le Tarn-et-Garonne, le Lot, la Dordogne, la Corrèze, le Tarn et l'Aveyron. L'épisode orageux se déplacera vers le pourtour méditerranéen en fin d'après-midi. Un triste bilan pour la ministre des Sports. Il y a eu 301 décès par noyade depuis le 19 juin. Bilan donné ce matin sur France Inter par Marina Ferrari. C'est 14% de plus qu'en 2025. Ces accidents mortels surviennent surtout dans les zones de baignade non autorisées. Le changement climatique et l'écologie au centre du discours de Jean-Luc Mélenchon en clôture des universités d'été de LFI dans la Drôme, devant 10 000 participants. Selon l'organisation, le chef de file des Insoumis dispute le terrain ouvert en dégainant la conscription écologique, pouvoir mobiliser en masse une réserve citoyenne pour faire face par exemple aux incendies. Un discours de 45 minutes à l'offensive aussi. Sur le budget, Jean-Luc Mélenchon promet la censure. On y revient dans le journal de 18h. Le président iranien admet que le pays traverse de nombreuses difficultés. Nous faisons tout notre possible pour éviter que la situation ne s'aggrave, a déclaré Massoud.

0: au dollar près pour riposter aux nouveaux droits de douanes américains. L'ambassade de Russie à Londres confirme la fin de la mission diplomatique de son ambassadeur dans le pays, faisant porter au gouvernement britannique la responsabilité de la détérioration des relations bilatérales, tombée selon elle à un niveau historiquement bas. Londres, qui est l'un des soutiens les plus importants de l'Ukraine et qui coprésidera demain avec Paris et Berlin la coalition des volontaires pour renforcer le soutien à Kiev. Et puis c'est la nouvelle génération dorée du badminton français, Alex Lanier, sacré champion du monde, ce midi à New Delhi en Inde. Avant lui, la paire Delru-Jiquel en double mixte, une première dans l'histoire du badminton tricolore.
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0: Et merci d'être à l'écoute de France Inter, 17h04. Voici les inédits de Mezrahi, de Raphaël Mezrahi.
8: Merci Mélodie Pépin, on vous retrouve à 18h pour le journal.
9: Bonsoir mes chers auditeurs, bonsoir.
10: Là, C'est
8: Raphaël Mezrahi. Alors, si vous n'aimez pas les artistes, si vous n'aimez pas les animaux, si vous n'aimez pas les archives sonores, si vous n'aimez pas les chansons qui ne passent jamais à la radio, et comme disait Jean-Paul Belmondo dans À bout de souffle...
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0: Bienvenue chez moi. C'est l'été, l'ambiance est tranquille et c'est une bonne raison pour écouter les inédits de mes amis. Alors il y aura des inédits, mais aussi des archives audio rares. Paris au mois d'août, c'est chouette, mais je voulais pas être seul au micro de mon studio parisien pour vous parler de ma passion pour les pépites sonores, alors j'ai demandé à un copain, une copine passionnée comme moi de m'accompagner, et aujourd'hui, j'ai la chance d'accueillir la grande, la talentueuse Jeanne Chéral.
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0: Bonjour Jeanne.
2: Bonjour.
0: Merci d'être venue, merci d'avoir accepté cette invitation.
2: Mais avec plaisir.
0: C'est cool. Tu connais un peu le concept, non? Est-ce que tu as compris quelque chose?
2: Un tout petit peu, parce que tu m'en as parlé.
0: Ça
2: tourne autour de...
0: Des inédits,
2: De tes archives.
0: Ouais, parce que depuis tout petit, je collectionne plein de trucs. Dès que j'ai un son bizarre ou pas bizarre, un truc rare, j'enregistre et je stocke. Et je me dis peut-être qu'un jour, je vais les utiliser. Puis le jour, c'est 40 ans plus tard, voilà, avec une émission. Donc,
2: ça fait 40 ans que tu
0: ouais,
2: archives
0: j'ai des... peut-être même plus. La première archive que j'ai, j'étais en 3e, donc j'avais 14 ans et demi, 15 ans.
2: Voilà. Mais tu avais déjà cette volonté-là.
0: Oui, parce que... Alors, pourquoi je te raconte l'histoire. C'est que j'ai écouté France Inter. Mais pourquoi France Inter? Parce que ça a été la première radio généraliste.

0: artistes à émettre en modulation de fréquence. Maintenant, on dit la FM, mais avant, c'était la modulation de fréquence. Avant, il n'y avait rien en modulation de fréquence. Il y avait Culture, FIP à Paris, etc. Ouais. Et France Inter en radio généraliste. Donc moi, j'écoute ça et je tombe sur une qualité sonore, une programmation incroyable, tout ça. Je dis, mais qu'est-ce que c'est que ce son? Qu'est-ce que c'est que cette ambiance qu'on ne connaît pas? Parce qu'on était habitué aux grandes ondes, etc. Ouais. Et je tombe sur France Inter et je me dis, waouh. J'ai commencé à enregistrer. Depuis l'âge de 14 ans et demi, dès que j'avais de l'argent de poche, j'achetais des cassettes vierges. Donc voilà, et donc j'ai, je sais pas, 300, 400, 500 cassettes aujourd'hui de programmes, parce que pendant 15 ans, j'ai enregistré tout ce que je pouvais.
1: Mais tu vas bien ?
0: Non, mais pourquoi je vais bien ? Pourquoi je vais mieux ? Parce que les émissions d'humour de France Inter de la grande époque, c'était un peu le parent pauvre, donc quasiment tout a été détruit. Ouais. Et donc à ce jour, bah, je suis content d'avoir pu sauver une grosse partie du catalogue de l'humour de France Inter de l'époque, donc je vais très bien.
1: Mmh. Ah, c'est fabuleux.
0: Alors, on a retrouvé une archive, ce qui n'est pas à moi. C'est une archive du Festival des Vieilles Charrues du 23 juillet
1: oh là là
0: 2000.
1: Mais non.
0: Et on écoute pour la première fois Jeanne Chéral.
1: Je vais être gênée.
2: Bonjour Jeanne.
3: Bonjour.
2: Comment allez-vous?
3: Eh bien, très bien.
2: Jeanne Chéral, qui vient de Nantes et qui a gagné le deuxième prix des Jeunes Charrues.
3: Voilà, c'est ça.
2: C'est cela.
3: Oui, je m'accompagne au piano et un tout petit peu à l'accordéon.
2: Ouais,
3: je suis toute seule.
4: Et c'est une excellente musicienne, une très bonne chanteuse. Et elle a une présence qui a scotché tout le monde.
2: Ouais. Collée au siège. Comment on peut déterminer le style de ce que tu fais?
3: C'est assez simple en fait. Moi, je fais de la chanson française plutôt intimiste, je pense. Enfin, je me sens pas particulièrement engagée politiquement ou quoi que ce soit, parce que je pense que je suis un peu trop jeune encore.
2: Ça viendra.
3: Ça viendra. Voilà, je me dis que j'ai le temps.
2: Ouais. Mmh. Donc, de la chanson française, tu es auteur-compositeur?
3: Ouais, je fais mes paroles, mes musiques. Et puis je les interprète, voilà. Mes petites chansons.
2: Ouais. C'est vrai, le piano, c'est quand même assez rare. Ça, d'habitude, c'est toujours la guitare. On joue de la guitare. Pourquoi c'est ton instrument d'étude?
3: Ouais, en fait, ça fait une dizaine d'années que je fais du piano, mais j'ai pas vraiment de formation classique. En fait, j'ai pris très peu de cours de piano parce que ça m'a gavé, autant le dire. Donc, en fait, j'ai eu la chance que mes parents achètent un piano quand j'ai eu à peu près 12 ans. Donc, j'ai pratiqué un petit peu de manière informelle, quoi.
2: C'est quoi l'inspiration?
3: Moi, j'écoute énormément de chansons françaises de maintenant. J'aime énormément Tétraide, La Tordue, Thomas Fersen. J'écoute beaucoup ce genre de musique, mais j'aime. Je sais pas, je suis aussi vachement inspirée. Enfin, peut-être pas inspirée, mais j'aime beaucoup tout ce qui est musique Zigane, Manouche.
0: Vous répondiez aux questions d'Yvan Etienne. C'était France Bleu, Bretagne Ouest. Et oui, quand même, ça remonte. Mais c'était joli, c'était vachement élégant, moi, je trouve.
1: Élégant, je dirais pas ça.
0: Bah si, 20 ans, la tête sur les épaules. moi je dis élégant, voilà.
1: Ben merci, ça me fait tout drôle quand même de réentendre ça. Je pensais que t'allais passer une archive de moi en train de chanter, tu vois.
0: J'ai
1: un souvenir de ce concert
0: quand j'invite des chanteurs, c'est pas pour qu'ils chantent.
1: C'est marrant de réentendre ça alors que, tu vois, j'avais pas fait d'album, j'étais vraiment au début de quelque chose. J'entends quand même une petite détermination, tu vois. Ça part dans tous les sens, mais il y a quand même un objectif. Quoi.
0: Bah justement, c'est quoi le regard par rapport à ça? Voilà, qu'est-ce que ça te fait de réécouter la petite Jeanne qui avait 20 ans?
1: J'ai l'impression que
0: elle va y arriver.
1: Qu'elle sait déjà où elle veut aller, en tout cas. C'est l'impression que j'ai. Elle articule pas très bien, mais bon.
0: Non, c'est bien. Moi non plus, de toute façon, c'est pour ça. C'est pas grave. On va écouter une chanson.
1: Ouais.
0: Allez.

0: C'était Jalen Ngonga, Burning Temptation.
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0: Toujours en compagnie de Jeanne Chéral pour les inédits de Mesrahi. Donc bah merci Jeanne d'être venue. Quoi.
2: Merci à toi.
0: T'es prête à écouter plein de trucs inédits?
2: Mais plein, je te suis.
0: Qu'est-ce que tu fais au mois d'août? À part être avec nous ici en studio.
2: Au mois d'août, je fais quelques festivals et puis je joue du piano et je désherbe.
0: Ah bon? Mais ça veut dire quoi, je désherbe?
2: Bah, j'arrache des feuilles.
0: D'accord, bio, écolo quand même, j'espère.
2: Toujours, ah. Je fais du compost.
0: Ah, très bien, ça c'est bien. T'as quoi? T'as des escargots, t'as des limaces, t'as des...
2: Non, je sais pas si je veux me lancer là-dedans, en fait.
0: Non, mais c'est pas te lancer, c'est la conscience actuelle, quoi. Enfin, conscience essentielle, même, surtout.
2: Absolument.
0: Mais t'es proche de la nature, c'est ça que je voulais te dire?
2: Je suis plus proche de mon piano, quand même. Ça, c'est le centre de ma vie, c'est quand même ça.
0: C'était du bois, au départ, quand même.
2: Ouais.
0: Un vrai arbre, quand même.
2: Ouais, c'est du bois et puis c'est un instrument qui est enveloppant, qui est hyper important pour moi et que je considère vraiment comme un compagnon, quoi. Presque, pas comme une personne, mais c'est pas loin.
0: En général, ce sont les violonistes qui me disent ça de leur violon.
2: Ah oui?
0: Ouais, parce qu'ils sont proches, ils se promènent avec.
2: Ouais, il y a comme un câlin, quoi.
0: Et tu peux pas te promener avec ton piano,
2: non,
0: même
2: ça,
0: si c'est un quart de queue.
2: Non, ça c'est ultra frustrant quand tu fais une tournée en piano-voix, justement, par exemple. Mmh. C'est que tu dépends, à moins que t'aies vraiment plein de thunes, et tu emmènes ton Bösendorfer avec toi. Mmh. Mais tu dépends en général du piano qu'on va mettre à ta disposition.
0: Et oui.
2: Et ça, c'est... Enfin, tu vois, les guitaristes, ils n'ont pas ce problème.
0: Bien sûr.
2: Les instrumentistes, en général, ils n'ont pas ce problème.
0: Est-ce qu'il y a des pianos qui ne te parlent pas au niveau de la sonorité? Forcément, ça t'arrive.
2: Forcément.
0: Et oui, mais tu joues quand même et tu fais comme si de rien n'était.
2: Ah je râle un peu. Non, mais en général, quand même, là, je suis arrivée à un moment dans mon parcours où j'ai à peu près les pianos que je veux. Tu vois,
0: bon, ça va.
2: J'ai pas à me plaindre.
0: Très bien, je vois. Non, c'est bien, t'es hyper... Non, mais c'est parfait. Moi, j'adore ton évolution, ce que tu fais et ce que tu dégages.
2: Ouais, merci.
0: Non, c'est qu'un début. Attention, hein, ça va monter en puissance encore. Est-ce qu'on t'a déjà posé ça comme question?
3: Cette robe est à vendre?
4: Quelle robe?
3: Celle que vous portez, elle est charmante.
2: Non, jamais.
0: Ben voilà qui est fait.
2: C'est, alors, qui parle?
0: Ah non, c'est des extraits de films, parce que je pioche des trucs absolument partout depuis 45 ans, donc j'ai des tonnes de... Et comme cette phrase, je la trouve tellement iconique, on peut la remettre?
3: Cette robe est à vendre?
4: Quelle robe?
3: Celle que vous portez, elle est charmante.
0: Voilà, y a...
2: J'essaye de retrouver les voix qui sont, je dirais, fin 60.
0: Oui, c'est ça, c'est les films, puis toutes les séries d'époque.
2: Ouais.
0: Les séries, je ne sais pas si tu as remarqué, toutes les grosses séries à l'époque, c'est surtout à 80, plus de 90% de la musique, c'est du jazz. Les génériques de Manix, de Mission Impossible, tout ça, c'est beaucoup du jazz. Quoi. Après, les westerns, évidemment, country un peu, et après, jazz, parce que tout ce qui est policier, c'est jazz. Tu regardes la télé?
2: Non.
0: D'accord, même quand elle est éteinte?
2: Ah si, quand elle est éteinte, je peux la regarder.
0: D'accord, c'est mieux souvent. Hein.
2: Non, mais c'est vrai que j'ai plus vraiment ce réflexe-là, mais comme beaucoup de gens aujourd'hui, on n'a plus vraiment le réflexe de regarder la télé.
0: Comme beaucoup de jeunes aujourd'hui.
2: Et ouais.
0: Et la radio, toujours, t'écoutes toujours?
2: Ah ouais, je suis très radio.
0: Ah,
2: je suis radio, je suis podcast. Ouais, je suis très dans le son.
0: Super. T'es content de la qualité des micros ici?
2: Ouais, vraiment.
0: Et t'as vu le niveau?
2: C'est velouté. Bah, c'est la moindre des choses,
0: bah,
2: Raphaël.
0: Oui, bah voilà, c'est ça. Ce que je dis, toutes les radios ont des studios, etc., mais la maison de la radio a un auditorium.
2: Ouais,
0: fin du game, on arrête de discuter. Eh oui, c'est pas la même chose. T'as vu la chaleur du son, c'est formidable. J'ai un son pour toi, parce que t'as travaillé récemment avec Benjamin Biolay.
2: Ouais.
0: Il y a une quinzaine d'années, j'avais comme copine que j'avais rencontrée dans un supermarché, Morissette Jacquet, une mamie, et on s'est adopté pour de vrai. On est resté 3-4 ans, très proches. Bon, après, elle est partie, donc je m'amusais de temps en temps. Elle me dit, je pourrais parler de ça, je pourrais parler de ce thème. Donc, elle me lançait sur des thèmes. Je dis, bah oui, tu vas parler. Et j'avais fait un sujet, parce qu'elle voulait parler de Benjamin Biolay, à l'époque.
2: Ah ouais ?
0: Et j'ai retrouvé ce magnéto.
2: Oh.
0: Alors aujourd'hui, on va parler du très très grand auteur que nous avons la chance d'avoir en France.
5: Oui.
0: Monsieur Benjamin Biolay.
5: D'accord, tout à fait d'accord.
0: Il a écrit pour beaucoup de chanteurs, beaucoup de chanteuses aussi, également.
5: C'est un homme très bien.
0: Très bien, très très bien.
5: Très bien
0: habillé, toujours.
5: Toujours très élégant.
0: Oui, oui.
5: Toujours charmant.
0: Oui.
5: C'est un homme qui plaît beaucoup à tout le monde.
0: C'est vrai, c'est un homme à femme, on peut dire.
5: C'est aussi un homme à femme, voilà, je n'osais pas le dire, mais c'est un homme à femme.
0: Il fait beaucoup pour tous les jeunes chanteurs qui ne savent pas forcément chanter.
5: Ah ça, alors c'est très honorable de sa part.
0: Ouais, ouais.
5: Je trouve que c'est très très bien. Ce monsieur est plein de dons.
0: Oui, absolument, oui. Parce que même les très très mauvais chanteurs, mais il les aime bien.
5: C'est tellement dur dans ce métier.
0: Ouais. Puis il a trouvé une technique aussi, parce que comme il est très demandé, Benjamin Biolay, il a une technique qui donne des cours de chant par téléphone.
5: Ah, bah c'est bon à savoir ça. Eh bien, que les auditeurs suivent le conseil de Raphaël, et qui leur téléphonent s'il y en a quelques-uns.
4: Oui, s'il y en a qui veulent apprendre à chanter.
5: À chanter, qui sont doués, parce que c'est une...
4: Ou même pas doués, on s'en fout, de toute façon, en ce moment, là, la mode, qu'on soit mauvais ou bon, de toute façon, c'est pas...
5: Ben, monsieur Benjamin Violet, j'espère que vous réussirez dans vos projets. Mes compliments, monsieur.
2: Mais Morissette, mais on l'adore.
0: Mais on l'adore, Morissette, tellement sympathique.
2: C'est merveilleux.
0: Et elle me poussait, elle me dit, on parle de quoi aujourd'hui? Elle voulait parler de tout. Moi, je l'embarque dans des histoires, évidemment, c'est complètement inventé, les cours de chant par téléphone avec Benjamin Violet. Mais elle s'en fout, elle me dit, ouais, super, faut y aller, c'est rigolo. C'est une vraie fraîcheur, quoi.
2: Elle a une voix vraiment radiophonique, en plus.
0: En plus, ouais, ouais.
2: Elle a une voix chargée d'émotions, de gentillesse, de chaleur. Enfin, vraiment,
0: elle
2: t'as
0: vraiment...
2: envie de la connaître.
0: Et en parlant de son... Il y a un, je sais pas qui du tout qui c'est, il y a une vingtaine d'années, parce que moi, de plus en plus, il y a des gens que je connais pas forcément, un peu bizarres, qui m'écrivent. Et il y a un jour, il y a une personne qui m'envoie un son. Il m'explique qu'il y a une maladie un peu particulière, qu'il avait de l'asthme, qu'il en a fait une chanson. Donc il m'a envoyé ça, c'est enregistré très approximativement, mais quand même, ça va donner une idée. On écoute un extrait de Asthme.

0: Et une sale maladie.
1: Non mais est-ce qu'il y a un mot de la langue française moins approprié que asthme pour faire un refrain français?
0: C'est ça, parce que toi tu pensais qu'il allait faire comme ça en direct.
1: Bah oui, ouais. Au moins, ouais.
0: Non, il respecte ça, ce qu'il a, quoi.
1: Il dit ce qu'il a.
0: C'est étonnant, quand même. Mais bon, après, je respecte tout le monde. Moi, c'est aucune importance.
1: Mais on peut avoir son nom?
0: Mais je sais pas. C'est ça le truc, je me souviens. Non,
1: ah,
0: il m'a.
1: Tu sais pas.
0: Et non, c'est ça. Donc voici, il va mieux, il qui nous écoute, je sais pas.
1: Asthme.
0: Vas-y. Maladie.
1: Maladie incurable. Non, il a pas dit ça.
0: Abominable. Le pauvre, voilà, on l'embrasse, voici qu'il nous écoute, ouais. Voilà. Mmh. Tiens, comme on parlait de Benjamin Biolay, il y a très peu de temps avec Morissette, on va écouter ton binôme inédit que tu m'as envoyé.
1: Tu m'as demandé une archive inédite.
0: Oui, bah oui.
1: Et il se trouve que j'en avais une.
0: Ouais.
1: Vraiment quelque chose que personne n'a jamais entendu.
0: Bah, c'est ça l'intérêt.
1: C'est,
0: ouais.
1: Bah voilà, c'est une chanson qu'on a écrite il y a 16 ans. On travaillait ensemble, on travaillait beaucoup de nuits. Et on a fait une série de chansons, dont celle-ci qui s'appelle La Maison en tôle et qui raconte nos adolescences de
0: tourmentée.
1: Provinciaux.
0: Ouais. Bon, bah, très bien.
1: Tourmentés et fêtards.
0: Alors on écoute.

0: allergique, sans doute magnifique. Au pire, yes, vas-y, mais faut la ramener au croisic.
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0: Eh, c'est vachement bien.
1: Je crois que ça peut marcher.
0: Mais je crois que ça va cartonner surtout. Benjamin, si tu nous écoutes, vas-y.
1: Boule la facette.
0: Boule la facette. Faut faire la promo à mort de ce titre. C'est formidable.
1: Ouais, on a vraiment écrit ça dans notre coin il y a longtemps. Mais ouais. on est hyper attachés à ces chansons, même si on les écoute plus jamais. Mais, ouais. Mais ça fait vraiment partie de notre amitié.
0: Mais c'est loin d'être mauvais, surtout. C'est plutôt même très bien.
1: Oh, merci.
0: Non, mais c'est très bien. Pour de vrai, j'adore.
1: Merci.
0: C'était la jeunesse.
1: Tu crois que ça pourrait rentrer en playlist sur
0: Mais à mon avis, ouais. Parce que maintenant que tu me connais, j'ai le bras très très long. Non, mais c'était quoi ta province? C'était Nantes, hein, c'est ça?
1: C'était Nantes, ouais.
0: Ouais, c'est ouais. ça. Bah Nantes, c'est plutôt fêtard.
1: Châteaubriand, pour être précise.
0: D'accord.
1: C'est une petite bourgade.
0: Bah, je suis un peu connu, Châteaubriand.
1: Châteaubriand? Oui. Non, mais on connaît Châteaubriand, le poète, mais Châteaubriand...
0: Bah, un petit peu.
1: Oui, un petit peu. Ah, bah, non, mais toi, tu connais tout.
0: Mais non, mais je connais pas tout. Parce que je suis très vieux, surtout. Donc, j'ai fait plein de trucs. la tournée des stades de Ligue 2, de National, le Tour de France.
1: Et puis, Benjamin, c'était Villefranche-sur-Saône. Donc, c'est une chanson qui rassemblait un petit peu nos deux atmosphères d'adolescence qu'on a connues et que, sur lesquelles on se retrouvait.
0: Super. Écoute, tu le féliciteras.
1: Boule la facette.
0: Boule la facette. C'est ça un peu.
1: Ouais.
0: J'adore. Tiens, j'ai retrouvé un truc, un magnéto. C'est quoi ce magnéto-là? Ah oui, c'est. Oh, ça, j'adore. Ça n'a tellement pas été diffusé que ça a été détruit à l'époque, parce que ça fait partie de l'humour des années. Fin des années 70 sur France Inter. Et comme j'ai commencé à tout enregistrer, j'ai retrouvé ça. C'est un moment d'anthologie avec Laurence Riesner, qui était un comédien qui a beaucoup travaillé avec Jean-Yann à l'époque, Thierry Le Lion, etc. Et donc, il pose des questions à un auditeur, parce qu'il reçoit du courrier, c'est le courrier des lecteurs, et la personne en question, c'est Pierre Desproges.
2: Cher docteur Soupirant, je suis intrigué. Si je connais bien le langage des fleurs, je n'entends quasiment rien au langage des légumes. Ah. Or, mon chef de bureau m'ayant invité ce soir à souper dans sa garçonnière, il m'a préalablement fait porter une gerbe de concombre. Selon vous, cher docteur Soupirant, comment dois-je interpréter ce charmant témoignage d'amitié ?
3: Ah, écoutez, le concombre, c'est un cucurbitacé, et dans cucurbitacé, il y a cucur. C'est une abréviation de l'espagnol cucurucucu, qui veut dire coucou. Et bitacé, ça veut rien dire, mais de toute façon, à tout hasard, avant d'aller chez ce monsieur à ce souper, n'oubliez pas votre pilule.
0: Et c'était un extrait d'une émission qui s'appelait Des parasites sur l'antenne en 1979.
1: Ah, mais quel à propos, quel.
0: Mais c'était très travaillé, c'était un autre ton. Il n'y avait pas du tout de stand-up, après qu'on aime ou qu'on n'aime pas, mais c'était pas du tout l'ambiance. C'était très chansonnier encore à l'époque. C'est très frais d'écouter ça aujourd'hui, je trouve.
1: Mais oui, oui.
0: On écoute un titre, en plus, je crois qu'elle t'aime bien et je crois que tu l'aimes bien aussi.

0: C'est beau, hein, c'était Camille.
1: Oh, merci d'avoir passé Camille.
0: Si tu souris aux anges. Alors, Jeanne Chéral, tu l'aimes d'amour, tu me disais pendant qu'on...
1: Je l'aime d'amour, oui. Mais oui, c'est vraiment une artiste que j'admire, que j'adore, et puis c'est aussi une amie, j'ai la chance de
0: Alors, comment on devient amie ? Comment on devient amie avec Camille ?
1: Bah, parce que ça fait 20 ans qu'on se connaît.
0: Ah oui, quand même. Ah oui.
1: Et puis on a fait pas mal de choses ensemble. On a sorti nos disques en même temps, quand on était petites.
0: Et vous, ça matchait tout de suite, quoi ?
1: Ouais, assez vite.
0: Bah, 20 ans, 20 ans d'amitié, c'est beaucoup quand même.
1: Ouais, c'est beaucoup. Et puis on a vraiment en plus des regards bienveillants l'une sur l'autre. Bah, on se suit, on s'intéresse tout le temps à ce que fait l'autre. Enfin, moi, j'étais tellement en extase quand elle est allée aux Oscars. Enfin, j'étais.
0: Et qu'elle a gagné.
1: Et qu'elle a gagné un Oscar. Enfin,
0: mais quelle fierté.
1: Oh là là, j'étais tellement heureuse pour elle. Enfin, elle est géniale. France Inter, les inédits.
0: De Mesrahi. Alors figure-toi qu'on a un vocal de Camille, bah pour toi.
1: Oh merci. Ciao.

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1: Alors, le vocal ?
2: Ma poissonne chérie, je te remercie et je te chante une petite mélodie.
1: Alors j'ai un son, figure-toi, que je... c'est un cadeau pour Camille et un peu pour toi aussi, que je connais moins. Mais je sais que Camille, ça va lui faire plaisir.

0: Mon végétarien.
1: Oh, mais quel message.
2: Est-ce que tu as reconnu qui chante?
1: Ça me dit quelque chose, mais je suis... Pff, non, j'arrive
2: pas. Si je te fais un peu...
1: Non, je l'ai pas, je l'ai pas.
2: Aglaé et Sidonie.
1: Ah.
2: Voilà, donc ils ont fait un titre, c'était « Deviens donc végétarien ». Je me suis dit, Camille, fan à mort, évidemment. Et là, c'est la première fois que c'est diffusé sur France Inter.
1: Ah, oh, mais on adore toutes ces choses inédites.
2: T'es pas végétarienne, toi, pas encore?
1: Bah, j'en suis pas très loin, franchement.
2: Ouais, ouais. Encore un peu, quelques œufs de poule qui vont vite, des trucs
1: comme
2: ça.
1: Ah bah oui, non, bah, y a des œufs, voilà. Évidemment. Ah non, mais là, t'es radicale, toi.
2: Eh oui, non, pas... Non, je suis plutôt bienveillant, quand même. Alors, en parlant de radical, tu m'as dit « je viens, si je viens, je peux amener avec moi un copain ».
1: Oui, je voulais avoir un invité.
2: Voilà, et il est là, l'invité, il vient d'arriver.
1: Voilà, j'ai invité Gérald Petit, oui. Qui est un ami peintre et photographe, artiste que j'adore, et j'avais envie de l'avoir à mes côtés pour cette émission, parce que j'aime bien parler de lui.
2: Bah c'est bien, bah je vois, donc moi je dis oui, surtout si c'est un peintre, un photographe, en radio, je trouve ça formidable, d'autant plus.
3: Mais oui, c'est idéal, qu'est-ce que je fais là?
2: Mais c'est mieux.
1: Mais c'est pour le plaisir, on est fin août.
2: Mais oui, c'est la famille, c'est la fin de l'été, c'est génial.
3: Non, en tout cas, merci à Jeanne pour l'invitation qui me touche beaucoup, et merci Raphaël pour cet accueil.
2: Ben non, c'est cool. Alors tu fais quoi? On peut dire quoi alors?
1: Alors moi, Gérald,
2: montre-nous tes toiles. Alors moi, j'aime bien celle-là, et celle-là, moins quand même.
1: Non, je l'ai rencontré d'abord par un livre qu'il a écrit sur Prince, un livre vraiment génial.
2: D'accord.
1: Une sorte de... t'en parlera mieux, mais une biographie de Prince à l'aune de sa vie d'artiste, de la vie d'artiste de Gérald. Et j'ai adoré l'espèce de mélange, de tissage entre sa propre vie et la vie de cet artiste qu'il adore. Est-ce que j'ai bien dit?
3: Oh bah oui, tu l'as très bien dit, ouais. C'est vrai que c'est un portrait qui permet de faire un portrait plus choral et d'expliquer comment un artiste peut créer le destin d'un autre artiste par influence, par fascination, par rencontre à l'adolescence, qui est un âge quand même qui est inventé par l'histoire du rock. Ça, c'est une chose qui m'a semblé importante de...
2: Et pourquoi Prince, justement?
3: Bah parce que Prince, j'en suis tombé amoureux quand j'avais 16 ans. Il était la personne la plus éloignée de l'environnement dans lequel j'étais construit jusque-là. Et c'est un artiste qui est à la fois fascinant sur le plan musical et il est un vrai génie musical, mais il était fascinant aussi sur le plan visuel. C'est-à-dire que c'était quelqu'un qui avait une capacité à produire un art baroque quasi total. Et l'image, l'imagerie...
2: Et un sacré guitariste, et un sacré chanteur, et enfin tout.
3: Ouais, mais tout, en fait, tout m'a fasciné, et tout m'a montré que, en fait, avec beaucoup de détermination, de courage et d'imagination, on pouvait s'inventer un destin à partir de rien.
2: Le bouquin est disponible où?
3: Alors le bouquin, il est quasiment sold out, ouais.
2: Donc, ah bah c'est bien, c'est bon signe.
3: Ouais, c'est super.
2: On va rééditer alors.
3: Eh ben, j'espère.
1: Mais bien sûr que oui.
2: Mais oui, faire un appel.
1: J'y veillerai.
2: Voilà, on est là, t'es à la radio, profites-en. On veut voir ce bouquin.
3: Il faut rééditer ce livre qui est édité aux éditions Les Pérégrines dans la collection Icônes.
2: Eh ben ça nous plaît.
3: Eh ben tant mieux.
2: Alors Jeanne Chéral, si un jour tu reçois un coup de fil d'outre-tombe, tu voudrais que ce soit qui?
1: Elliot Smith.
2: D'accord. Moi j'ai lui, moi, à te proposer.
4: Allô? Allô, bonjour, Jean-Louis Trintignant, l'appareil. Je vais vous dire la vérité, il y a eu 180 000 appels, et 180 000 fois c'était un disque, et ça c'est la première fois que je réponds.
1: Oh, mais tellement beau, c'est marrant, j'ai pensé à lui très récemment, parce que je chantais à 7, et je me souviens qu'il y a 12 ans j'avais chanté au même endroit, au Théâtre de la Mer, et Jean-Louis Trintignant était dans le public, et ça m'avait tellement touchée.
2: Donc il est venu te voir?
1: Ouais.
2: Ah génial.
1: J'avais vraiment... Enfin j'étais habitée par son souvenir là, quand j'ai chanté à 7 il y a quelques semaines.
2: J'ai un autre magnéto. D'outre-tombe aussi, peut-être que tu aimes, forcément tu aimes. En tout cas, je sais que Benjamin Biolay adorait, c'est Serge Gainsbourg.
5: Est-ce qu'il y a des chanteurs français que vous admirez ou que vous respectez?
6: Ils sont plus de ce monde. Tiens, un coup de fil d'outre-tombe.
5: C'est Brel?
6: Non, c'est plus... je préfère que ça vient. Ouais.
7: Ah, c'est Vian. Ouais, ah, oui, Vian.
6: Écoute, je suis en pleine émission. Qu'est-ce que tu veux de moi?
7: Salut Boris Vian.
5: Bon, alors c'était pas Boris,
6: salut,
5: malheureusement.
6: Boris.
5: Boris, c'est celui que vous regrettez le plus?
6: Je ne regrette jamais rien, moi. Je regrette des gonzesses, pas des mecs.
5: En tout cas, Boris, il vous avait reconnu.
6: Ah ouais. C'est lui le premier qui a fait un article sur moi.
5: Qu'est-ce que vous pensez de l'engagement politique pour un chanteur?
6: Bah, j'ai l'impression que les miens sont plus flagrants que les siens.
5: vous êtes peut-être plus de constance.
6: Ouais. Je pense que dans le nihilisme, on est plus et l'aquabonisme.
5: Vous êtes vraiment nihiliste, aquabonniste? Vous n'êtes pas plutôt enfermé dans un personnage?
6: Je vous ai dit, mon petit gars, nihiliste et aquabonniste.
2: Boum. Ça, c'est de la chute. C'est un extrait d'une interview sur Radio J, à l'époque où il sortait son album Love on the Beat. Et là, je me suis fait la semaine Gainsbourg. J'ai enregistré toutes les émissions de Gainsbourg et sur Fréquence Gay, sur Radio J et sur France Inter, etc. Okay. Donc et là, j'ai trouvé ça, c'était assez rigolo, quoi.
1: Mais alors ça, c'est une archive qui est à toi?
2: Bah, qui est à moi, parce que ça a été détruit dans le temps, quoi. C'est perdu, quoi.
1: Donc, tu l'as nettoyé.
2: Ah oui, oui, oui. Est-ce que tu fais des placements? Je saute du coq à l'âne, hein, tout le temps, donc ça n'a rien à voir. Oui, des placements financiers. Est-ce que tu places?
1: Je suis tellement pas dans ce mood-là.
2: Mais c'est pour ça que je te dis ça.
1: Je pensais placer des objets.
2: C'est quoi, jouer aux échecs, un truc comme ça, non?
1: Ouais, je place mes pièces.
2: Tu places tes pièces.
1: Non, je suis vraiment. Non, je suis pas du tout là-dedans.
2: Non, mais c'est pour te dire, j'ai retrouvé un magnéto de France Inter de 1980. Et là, oui, c'était vraiment mieux avant.
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2: 13,25% ou 13,50% par an, c'est incroyable.
1: C'est fou.
2: Ça existe plus. Et autrement, Jeanne Chiral, donc pour la suite, pour la rentrée, tu as des concerts, une tournée prévue?
1: À la rentrée, je reprends ma tournée.
2: D'accord.
1: En fait, je suis en tournée depuis avril 2025.
2: Bah oui, quand même.
1: Dans tous les départements de France.
2: Et le 10 décembre, au Zénith, quand même.
1: Ouais.
2: Eh oui.
1: Mon premier Zénith.
2: Oh, c'est génial.
1: Mais ouais, bah c'est ce que j'aime. Hein. La tournée, le live, les concerts, c'est vraiment... c'est ce qui me mène.
2: Alors là, c'est incroyable. C'est une comédienne, chanteuse, qui s'appelait Colette Renard, grande icône dans les années 60, provocatrice, talentueuse à souhait.
1: Les Nuits d'une demoiselle.
2: Voilà, tout le monde connaît Les Nuits d'une demoiselle. Et moi, j'ai retrouvé un son, et je voulais qu'elle le chante dans mon spectacle. Donc, je l'avais appelée, peut-être un an avant qu'elle meure, elle était déjà fatiguée. Elle jouait dans une série qui s'appelle Plus belle la vie.
1: Ah oui?
2: Ouais, Colette Renard, c'est incroyable, on ne se souvient pas de ça, on ne se souvient pas de Colette Renard dans Plus belle la vie, mais elle a joué dans Plus belle la vie, j'avais proposé de venir, parce que j'avais le rôle d'une poissonnière, ou d'un poissonnier dans ma comédie musicale, spectacle musical que j'ai joué au Théâtre du Rond-Point, et elle m'a dit, ben non, je ne pourrais pas, je ne suis pas très bien en ce moment, tout ça, mais j'avais vraiment pensé à elle, parce que j'ai retrouvé une chanson qui s'appelait La Marchande de Poissons, et qui a été interdite d'antenne absolument partout par Chanel. Une chanson interdite par Chanel, incroyable, et je l'ai en exclu pour toi aujourd'hui.
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0: Ah voilà, bah ouais, c'était Colette Renard. Touchez pas, mon poisson va sentir le Chanel. T'es bluffé, hein, tu savais pas.
1: Oh
0: hein.
1: Bah, c'est incroyable.
0: Incroyable.
1: Ouais, hein. Ça, c'est de l'archive.
0: Ça, c'est de l'archive.
1: Ça, c'est la France.
0: Et toi, tu me disais que t'avais repris Colette Renard.
1: Bah, j'ai adapté il y a quelques années Les Nuits d'une Demoiselle.
0: C'est quoi adapté? T'as changé les paroles?
1: J'ai changé les paroles, oui. Comme une voyoute.
0: Oh là là, c'était quoi par exemple, de tête?
1: C'est « Je me fais lustrer le picotin », des trucs comme ça. Et j'en avais fait une version. C'est dommage de ne pas m'en souvenir, Chéral. Une bah version oui, avec que des... Tu m'as prise de cours.
0: Eh oui, de
1: ouais,
0: cours.
1: Tu m'as prise de cours. Avec que des éléments qui sont liés au numérique, quoi.
0: D'accord.
1: Je me fais vider la corbeille, je me fais graver le sous-texte, oui. Je me fais pimper la mise en veille, je me fais agrandir le texte, tu vois, des trucs comme ça.
0: Ah, ouais. C'est bien, c'est bien. C'est...
1: Je sais pas si je vais assumer de dire comme ça à froid le texte de cette chanson un peu débile, mais que j'ai adoré chanter sur scène. Tout l'intérêt, c'est de la chanter sur scène, c'est pas de la donner comme ça.
0: Comme ça, bien sûr, n'importe comment. Non, mais alors, parce que t'as le public en face de toi, tu fais ouais, puis il y a toujours un gars au deuxième rang qui fait ouais, Jeanne, vas-y. Enfin, c'est pas pareil, quoi.
1: Toujours, il est toujours là, ouais.
0: Le gars du deuxième rang, il est tout le temps là. Ouais. Puis le gars qui nous aime pas, qui est au deuxième rang, de temps en temps, lui, on le remarque tout de suite. Ah ben si on écoutait justement, enfin rien à voir justement, tu sais, c'est pour rebondir avec le rien, c'est on va écouter le duo que tu as fait récemment, que tu
1: alors
0: as commis,
1: j'aimerais bien
0: que tu as commis. Il n'y a pas du tout de lien.
1: Qu'est-ce qui s'est fait dans tes neurones?
0: Mais attends, parce que j'ai un Chiral en face de moi, elle me rappelle quelqu'un, oui, elle me rappelle Jean Dujardin.
1: Ah voilà.
0: Mais oui, voilà.
1: Ça c'est une transition.
0: Ça c'est une transition, donc on écoute.

0: C'était Jeanne Chéral, Jean Dujardin, le couple mythique, dorénavant mythique.
1: Mais oui, c'est mythique.
0: Moi, je vous ai vu dans le clip avec Jean au téléphone. Oui, je pense à vous, je ne peux plus dormir, je pense à toi. Ouais, c'était Je pense à vous, Jean Dujardin, Jeanne Chéral.
2: Mis à part la région parisienne, si vous êtes en couleur, vous n'avez qu'à appuyer sur votre touche TF1 maintenant, car nous rendons à FR3 leurs émetteurs pour décrocher. À tout de suite.
0: Voilà, alors Jeanne, elle fait mais quoi? Qu'est-ce qui se passe? Mais oui, Jeanne, parce que tu es une enfant. Moi, j'ai connu TF1, FR3, donc à l'époque, TF1 n'était pas en couleur. Donc pour pouvoir avoir le réseau de couleur, il piquait l'émetteur à FR3, qui émettait rien du tout la journée, pour pouvoir diffuser en couleur, s'il y avait besoin d'un gros émetteur particulier. Donc, et à partir de 18h, FR3 avait besoin de bosser. Il dit, les gars, bon, maintenant je récupère le matos, et TF1 retournait en noir et blanc. Et c'était une vraie époque, hein, c'était incroyable.
1: C'était quelle année, ça?
0: Oh, c'était années 70, hein. Fin des années 70.
1: Il y avait trois chaînes.
0: Et trois chaînes.
1: Qui se battaient pour avoir la couleur.
0: Et moi, j'étais à Troyes dans l'Aube, donc là, on était les derniers servis. Et j'ai mis un balai sur le balcon de mes parents avec une antenne pour aller choper l'émetteur de Reims, qui était très loin, parce que eux, ils diffusaient en couleur, mais pas du tout chez nous. Voilà, j'avais une vie patiente, je me faisais chier depuis petit, hein, toujours. je m'interromps, je suis désolé, parce que là, c'est le moment des remplaçants. Voilà, c'est David Trezeguet qui remplace Ribéry.
1: Ça, j'avais envie. Mais ça, il faut dire que c'est toi qui as pris le son.
0: Oui, c'est moi qui ai pris
1: avec
0: le son.
1: Avec ta petite perche.
0: Avec ma perche.
1: Avec ta perche.
0: Oui, j'avais une perche, un magnéto. J'enregistrais, pas en MP3 évidemment, parce que c'est pas pour moi. Et j'avais enregistré la finale du mondial France-Italie avec le célèbre coup de boule de Zidane.
1: Mais t'étais dans le public, t'étais avec les
0: dans
1: gens.
0: Le public. Pendant un an, j'ai fait la tournée de tous les stades de France, Ligue 2, Ligue 1, et j'ai enregistré tous les chants du supporter. Et ça, j'adore, parce que c'est la vie, quoi. C'est le temps qui passe et c'est. C'est ma vie. Donc j'aime le son pour toutes ces raisons, quoi. Voilà.
1: Non, mais ça me fascine. Mais t'as ça sur quel. Enfin, c'est un peu technique, mais sur quel support, en fait, toutes tes archives, là, tu les.
0: Bah, j'ai plein de disques durs.
1: Ouais, mais c'est un état d'esprit, hein, de toute façon, l'archivage. C'est vraiment une nature.
0: Mais parce que. Ouais, alors qu'il me reste trois quarts d'heure à vivre. Donc il me reste. Non, mais.
1: Bien d'accord.
0: Non, mais en temps universel, il reste rien. Ouais. Donc moi, si je peux faire en sorte que. Voilà, ces sons soient pérennes pour les années à venir, quoi, pour toutes les nouvelles générations.
1: Ouais. Bah, merci de le faire, en tout cas.
0: On va écouter une chanson écrite et composée par l'artiste Louise Bourgeois en 1995, dont le titre est Ôté. Alors, le disque a été diffusé dans une émission de France Musique consacrée à Bernard Hetzig, qui est un grand poète. Et voilà, donc c'était un spécial dédicace pour... Jeanne Chéral et Camille qui adore cette chanson, donc j'ai promis que je diffuserai cette chanson, donc voilà, c'est pour vous deux.
3: 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Pour son pote, elle est idiote. Il joue à la bourse. Et elle boursicote. Il cuisine. Et puis elle popote. C'est ça. Il découvre, par exemple, il découvre un vaccin. Il découvre et elle dégote. danse. Il parle, elle parlotte. Alors, il tousse, puis elle toussote. Et alors, quand il siffle, n'est-ce pas, il siffle comme un merle. Il siffle comme un merle. Et puis elle sifflote. Et alors, on entend le merle qui siffle dans les arbres. Elle sifflote.
0: C'était Oté avec l'artiste Louise Bourgeois.
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0: C'est trop bien, Jeanne-Chiral, de t'avoir avec moi dans cette émission, qui est la dernière. Ça se passe bien toujours ?
1: Toujours, toujours ouais. Très bien.
0: C'est marrant, t'as vu, il y a plein d'archives inédites. Hein.
1: Ouais, c'est des archives éclectiques.
0: Ouais, c'est ça qui est intéressant. C'est ouais. La vie est éclectique. Hein. Tu prends l'ascenseur, il tombe en panne, on fait quoi ? Donc, t'appelles le réparateur. C'est... Puis après, ta journée change en fonction de ce qui... C'est un détail, hein, mais tout va très, très vite.
1: Bah oui, le battement d'aile.
0: C'est le battement, c'est ça, c'est exactement le battement. Mais oui, mais on en est conscient.
1: Mais quand tu m'as dit l'autre jour...
0: Je te dis quoi,
1: moi. Il me reste, on sait qu'il nous reste trois quarts d'heure à vivre. Ça a vraiment résonné, cette phrase. Enfin, je trouve que c'est très important. Enfin, je trouve que c'est hyper important de garder ça à l'esprit, de vivre un peu... Comme si c'était la fin, quoi. Comme si c'était le dernier jour, avec autant d'intensité, de présence, d'être. C'est pas très joyeux ce que je raconte là.
0: C'est pas joyeux, mais c'est un ressenti, c'est la vie. Ouais. Quoi. Il faut vivre pleinement les moments présents.
1: Oui, puis ça nous permet de relativiser plein de choses.
0: Et d'avoir peut-être plus de sensibilité, ça c'est important. La conscience du quotidien, la conscience de l'être humain, la conscience de la vie, simplement, ça c'est important. Ouais. Avant de nous quitter, j'ai un court extrait que je trouve très dada, parce que j'aime bien l'esprit dada. J'ai récupéré ça dans les archives de France Culture. Ouais. On écoute tout de suite.
5: Un monsieur qui descend la rue, un monsieur qui remonte la rue, deux messieurs qui descendent et remontent. C'est-à-dire le premier monsieur descend et le second monsieur remonte. Tout juste à la hauteur du magasin de Hinderix et Vinderix. Tout juste à la hauteur du magasin de Hinderix et Vinderix, les célèbres chapeliers. Ils se rencontrent. Le premier monsieur soulève son haut de forme de la main droite. Le second monsieur soulève son haut de forme de la main gauche. Alors, l'un et l'autre de ces messieurs, celui de droite et celui de gauche, celui qui remonte et celui qui descend, celui de droite qui descend, celui de gauche qui remonte, alors les deux messieurs, chacun avec son haut de forme, son propre haut de forme, son sacré propre haut de forme, se croisent. Tout juste, devant la porte du magasin de Hinderix et Vinderix, les célèbres chapeliers. Alors les deux messieurs, celui de droite et celui de gauche, celui qui remonte et celui qui descend, une fois qu'ils se sont croisés, remettent leur haut de forme sur la tête. Que l'on m'entende bien, chacun remet son propre chapeau sur sa propre tête. C'est leur droit. C'est le droit de ces deux messieurs.
0: Voilà. C'est joli, hein. Je sais pas pourquoi j'ai gardé cette archive, j'ai trouvé ça tellement beau. C'est mon inconscient qui m'a dit « Faut que tu gardes ça, c'est super. »
1: T'as bien fait.
0: Ouais, je trouve ça... Enfin, voilà. Donc,
6: bah, si je peux me permettre, il y a un monde avant Dada et un monde après. C'est plus le même.
0: Oui, Gérald Petit, l'invité de Jeanne.
6: Bah, je trouve, ouais, c'est aussi...
0: Puis elle est surréaliste, encore autre chose.
6: Bah, oui, mais les deux ont créé un précédent et implique et indélébile, en fait. Cet esprit, enfin, ça fait penser à tellement de gens. Et... Oui, le fait que ces deux courants et ces deux modes de pensée, esthétique et philosophique et politique, ont créé des formes rhétoriques qui sont aussi bien dans les arts visuels que dans la poésie, que dans le nouveau roman, que dans le cinéma. Et ces manières de faire des phrases à répétition à partir de choses extrêmement triviales ou prosaïques, mais qui deviennent de la poésie à l'état pur, ça opère encore aujourd'hui. Ça influence tous les artistes et toutes les artistes de toutes les générations depuis Dada et le surréalisme, en fait. On est tous et toutes des enfants du surréalisme et de Dada.
0: Et des archives.
6: Évidemment.
0: Évidemment. Moi, j'ai un cadeau à vous faire, parce que on est en plein été quand même.
1: Yes.
0: Jeanne-Chiral et Gérald, j'ai un beau cadeau à vous faire, un cadeau en tout cas, parce que c'est marrant. J'ai commis ça, j'ai créé la première bande dessinée au monde sans dessin. Donc, il y a une centaine de pages avec des bulles et du texte, et les enfants doivent imaginer les dessins qui vont avec le texte.
1: Ah, super.
0: Et en fonction des dessins que les enfants font, c'est pas la même histoire. Ça s'appelle la bande à dessiner. Voilà,
1: super.
0: C'est pour vous.
6: Merci beaucoup.
0: Et ça sort chez Calman Lévy avant les fêtes de fin d'année.
1: Merci Raphaël.
0: Voilà, écoutez, merci d'être venu, ça m'a vachement touché. D'autres choses à rajouter ? Non ?
1: C'était bien,
0: ok. Merci Jeanne-Chiral d'être venue pour cette dernière. Eh oui, c'est ma dernière, voilà, mais peut-être pas la dernière.
1: C'est la fin de l'été, là.
0: Mais c'est la fin de l'été, donc c'est normal. À un moment, faut s'arrêter. Voilà.
1: Merci Raphaël de m'avoir invité. Mais c'est la moindre des choses. Permis d'inviter mon invité Gérald Petit.
0: Ouais, on a tout le monde, on a des invités d'invités.
1: C'est bonheur. Super.
7: Merci encore à vous deux.
0: Alors, cette émission a été préparée par Laura Dumez, avec Stéphane Combe à la réalisation. Merci Stéphane. Thierry Dupin choisit nos disques. Il est formidable, Thierry. Et aujourd'hui, à la technique, c'est Gaspard Guy Bourget qui officiait. C'est comme ça qu'il faut dire. Bah voilà, tu vois, j'ai tout bon. On remerciera aussi les personnes qui restaurent les magnétophones pour moi depuis une dizaine d'années. Olivier Gage, restauration des bandes magnétiques, Sylvain Dietrich. Et pour les sauvegardes audio et vidéo, Loïc Pourageau, mon réalisateur depuis 20 ans. Et bien sûr, Léa Boissaubert de Lina. Lina, essentielle évidemment pour également la préparation de cette émission. Ben voilà, c'est la dernière des Inédits de Mesraï. On se retrouvera peut-être l'été prochain, peut-être à Noël, peut-être dans un hypermarché. Enfin, tout, on se retrouvera forcément.
1: On se retrouvera à la nuit de la déprime.
0: Et à la nuit de la déprime. Certainement. À la nuit de la déprime, c'est, ben voilà, donc c'est pour les animaux. Parce que voilà, je donne tout la billetterie aux animaux. Et ça sera le 1er février prochain aux Folies Bergères.
1: Ah, parfait.
0: Très bien. Ben voilà, c'est fini, les Inédits de Mesraï. Merci à vous tous. Merci à France Inter de m'avoir donné cette opportunité de m'exprimer et de vous faire découvrir ces archives rares et ou inédites. Et à très bientôt pour la suite, j'espère. Et merci à tous les techniciens de Radio France parce que vous faites un sacré boulot depuis toutes ces années. Hein. Je vous suis depuis l'âge de 14 ans et demi, donc ne changez rien.
8: Je constate que la capsule est détruite. Notre mission est par conséquent terminée.

0: Et juste après le journal, vous retrouvez Xavier Delaporte, le code a changé.
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4: Bonsoir à tous. À la une ce soir, un volant en or. La France compte désormais 3 champions du monde de badminton. Et c'est tout simplement inédit dans l'histoire de ce sport dominé par l'Asie. On célèbre la victoire dans ce journal. Pour Jean-Luc Mélenchon, la victoire, c'est en 2027. Il y croit avec 2 priorités dans son discours de rentrée. L'écologie et le budget qu'il promet de censurer. 50 000 Suédois dans la rue pour défendre le climat. Et le chant de la cigale qui résonne désormais en Alsace.
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4: C'est donc une journée historique pour la France. Jamais aucun Français n'avait remporté le titre de champion du monde de badminton. C'est chose faite. Et 2 fois, c'est allé vite. D'abord la paire Delphine Delru et Tom Jiquel en double mixte. Quelques minutes plus tard, Alex Lanier en simple. Aymeric Bravard, une nouvelle génération dorée pour ce sport, d'habitude dominé par les pays asiatiques.
5: Dans le tableau simple homme, jamais un badiste français n'avait atteint les quarts de finale d'un championnat du monde. Alors remporter le titre, Alex Lanier n'en revenait pas.
6: Être champion du monde, je veux dire, c'est quelque chose de grand. C'est dur à réaliser quand on l'est.
5: À seulement 21 ans, le Normand a déjà réussi le triplé. Champion de France, champion d'Europe, désormais champion du monde. Il est le symbole de la progression du badminton français.
6: J'ai pensé aussi sur la finale et quand je vois le drapeau monter, vraiment toute la fédération et tout le travail qu'on a fait, on a eu tous des hauts débats, on a pris des décisions et puis je suis honnêtement content de ce qu'on a réalisé. Dans un coin de ma tête, je savais aussi que j'allais être forcément le deuxième si j'étais champion.
5: Car quelques heures plus tôt, Tom Jiquel et Delphine Delru lui avaient grillé la politesse en finale du double mixte. C'est leur nom que l'histoire retiendra comme les premiers Français champions du monde. Habitués à être dominés par les nations asiatiques, les Bleus ont pris leur revanche, savouré Tom Jiquel.
7: Je pense aussi au petit Tom qui voit 2 drapeaux chinois, qui se dit on est au-dessus maintenant. Donc, il y a 15 ans, le badminton français ne pouvait pas trop rêver de ça. Même nous, moi je ne croyais pas en fait il y a 15 ans. Et le faire maintenant, c'est extraordinaire et c'est trop chouette.
5: La prochaine étape historique à franchir désormais, ce serait un titre olympique encore inédit pour asseoir définitivement la France comme une des nouvelles nations dominantes du badminton mondial.
4: Et peut-être faire naître des vocations et mettre la France au volant.

0: citoyenne pour lutter contre les incendies par exemple. Jean-Luc Mélenchon, offensif également sur la dette et le budget, Lia Bergel.
1: Oui, d'abord le budget. Jean-Luc Mélenchon arrive en musique sous un tonnerre d'applaudissements.
2: Eh ben, merci pour votre accueil.
1: Devant une foule très compacte et sous le soleil, le candidat insoumis promet la censure de Sébastien Lecornu.
2: Ne nous demandez pas je ne sais quelle bienveillance à son égard. Nous le censurerons, j'en suis certain.
1: L'insoumis fait carton plein pour son meeting. LFI revendique plus de 10 000 personnes. Impossible de vérifier ce chiffre, mais il y a en effet beaucoup plus de monde que l'an dernier. Jean-Luc Mélenchon met sur la table son programme pour assainir les finances publiques.
2: En faisant payer enfin l'impôt aux dizaines de milliers de grandes fortunes et aux multinationales qui n'en payent pas, mais aussi la taxe sur les super-profits.
1: Jean-Luc Mélenchon veut aussi relancer la consommation populaire, dit-il, en faisant passer le SMIC à 1700 euros net. Discours très policé aujourd'hui. Le mode campagne présidentielle est enclenché pour tenter de faire oublier les polémiques des derniers mois et lisser son image clivante.
0: Elia Bergel aux universités d'été de LFI pour France Inter. Et pressé par cette course à gauche, Raphaël Glucksmann doit officialiser sa candidature sur TF1 ce soir à 20h. Le leader de Place Publique veut s'imposer aux socialistes en passant par une primaire. Annonce que ne suivra pas Emmanuel Macron. Il sera ce soir à la cérémonie de clôture des championnats du monde de e-sport au Grand Palais, aux côtés du prince héritier d'Arabie Saoudite, Mohamed Ben Salman. Visite de deux jours avec des accords stratégiques prévu, un rapprochement pragmatique avec ce pays poids lourd du pétrole mondial. Malgré la baisse des températures, le risque aux feux de forêt reste élevé en France, avec 10 départements en alerte orange demain. Et après un été caniculaire qui a assoiffé nos corps et nos sols, le changement climatique s'impose donc dans les débats, ici en France, mais aussi en Suède, avec une mobilisation record pour le climat cet après-midi dans les rues de la capitale. Les Suédois en font une priorité et demandent une politique plus ambitieuse. À Stockholm, Emma Bougerolles.
3: Environ 50 000 personnes ont manifesté ce dimanche dans le centre de Stockholm, des habitants venus de tout le pays vers la capitale pour montrer leur inquiétude face au changement climatique. Le cortège s'était lancé aux alentours de 13 heures. Parmi les 280 organisations présentes, celle de Greta Thunberg. La militante suédoise était dans la foule, elle témoigne auprès des médias suédois. « C'est émouvant, je n'ai pas vu de manifestation pour le climat d'une telle ampleur depuis des années. » Elle regrette qu'aucun programme politique ne soit à la hauteur de l'urgence climatique et que la question de l'écologie soit reléguée au second plan dans ces élections. D'autant plus que le pays scandinave n'a pas été épargné par les vagues de chaleur cet été, avec des pics de chaleur particulièrement dans le nord du pays. La pression monte donc pour les partis politiques à quelques semaines seulement du scrutin. Après 4 ans dirigés par un gouvernement de droite soutenu par l'extrême droite, les Suédois se rendront aux urnes le 13 septembre prochain.
0: Emma Bougerolles à Stockholm pour France Inter. Eux manifestent contre un projet de porcherie industrielle dans la Creuse. Plusieurs centaines d'opposants réunis sur les rives du lac de Vassivière cet après-midi pour contester ce projet d'élevage hors sol qui doit accueillir 1200 porcs. Ils s'inquiètent des rejets, de déchets polluants pour le lac et les sols. 3 recours vont être déposés. Et puis ce n'est pas forcément lié aux canicules, mais une cigale du sud a été observée en Alsace cet été. Un habitant a filmé cette cigale grise qui chantait à Bischwiller mi-juillet, Magali Arroyes.
4: On pourrait croire que les canicules à répétition ont attiré cette cigale venue du sud, mais cette hypothèse est réfutée par l'entomologue Christophe Brua.
5: On peut supposer que les humains l'ont aidée, puisque la mode actuelle est de transporter beaucoup de grands oliviers, des plantes qui proviennent du sud directement en les déterrant et en les mettant dans des grands bacs. Et les larves des cigales, en fait, ont une activité souterraine, et donc il est probable qu'elles soient venues de cette manière-là.
4: Si dans ce cas-là, cette cigale ne représente aucun danger pour la faune, et la flore locale, les importations de végétaux peuvent néanmoins poser problème.
5: On véhicule dans cette terre plein d'autres espèces qui ne sont pas de notre faune et donc là ça fait une pollution avec des espèces exotiques. On a certainement aussi par ce biais-là des fourmis exotiques qui viennent du nord de l'Afrique, de Sicile, de Corse, etc. qui font des super colonies. Elles ont plusieurs reines, des centaines des fois, et on n'arrive pas à éliminer la colonie.
4: Pour Christophe Brua, cette espèce semble désormais bel et bien implantée en Alsace.
5: Les les premiers exemplaires qui m'ont été signalés venus du Bas-Rhin en 2016. Le fait qu'elles soient là sur les mêmes sites, 10 ans après, pour moi, c'est assez clair. À l'évidence qu'elles se reproduisent sur le site.
4: De quoi donner le temps d'un été, un petit air de midi au nord-est de la France.
0: Magali Arouaïs, ici Alsace pour France Inter. Et puis l'IA aussi a besoin de pub à partir de demain. Les

0: utilisateurs de ChatGPT trouveront des annonces au milieu des réponses, les explications dans le journal de 19h. La météo d'abord. Avec Magali Rochereau, le retour des orages. 9 départements du sud-ouest en vigilance orange à partir de demain. Et dès ce soir, ça va gronder.
1: Oui, ils éclatent ce soir du côté des Pyrénées, du Sud-Aquitaine, du Pays Basque et des Landes. Et demain, le temps va se dégrader dès le matin, du nord de l'Aquitaine jusqu'au Sud-Bretagne, sous les averses orageuses. Partout ailleurs, votre ciel sera plutôt calme et ensoleillé avec quelques voiles. Et l'après-midi, des orages isolés avec risque de grêle s'installent de la Bretagne et des Pays de la Loire jusqu'au centre et en Normandie. Ils deviendront plus généralisés, plus forts, avec des pluies intenses et un risque de grêle des Pyrénées et de la Nouvelle-Aquitaine jusqu'au Massif central, pour arriver en soirée sur la région PACA après une journée calme mais plutôt ensoleillée, et aussi en Rhône-Alpes et en Bourgogne-Franche-Comté. Au thermomètre, prévoyez des minimales de 9 à 13 degrés des Hauts-de-France au Grand Est, de 12 à 17 sur le reste de la moitié nord et l'Auvergne-Rhône-Alpes, de 15 à 20 degrés au sud et jusqu'à 20 à 23 en Occitanie et en Corse pour votre réveil. L'après-midi, les maximales continuent de grimper, comptez 20 à 25 degrés près de la Manche et de la Belgique, 24 à 29 au nord de la Loire jusqu'au Grand Est et 28 à 33 degrés ailleurs.
0: Magali Rochereau pour la météo.
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0: 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Le code a changé tout de suite. Xavier Delaporte, à vous de jouer.
11: Merci. Prochain point sur l'information dans une heure. Je ne crois pas en Dieu. La foi est même un processus ou un état, je ne sais pas comment il faut dire, qui m'est très étranger. Pour autant, je n'ai aucun mépris, ni pour la foi, ni pour les croyants, ni pour les religions ou les textes dont elles sont issues. Et je ne pense pas que l'absence de religion soit le signe d'une société avancée. Je ne suis pas croyant donc, et je suis même ravi de vivre dans une société qui permet de ne pas être croyant, mais je n'en tire aucune supériorité. Je me dis juste qu'habiter ce monde avec la foi ou sans la foi, ce sont sans doute des expériences très différentes, quel que soit le dieu en lequel on croit d'ailleurs. Je me dis juste que ça doit changer beaucoup de choses quand on se retrouve face à des épreuves majeures, qu'elles soient personnelles ou collectives. Et je me dis juste qu'avoir la foi, ça doit donner une forme particulière à la perception du monde. Et donc, quand un ami m'a parlé d'un groupe de réflexion qui s'appelle Algorithme et Espérance, et qui rassemble des croyants s'intéressant à l'intelligence artificielle, eh ben ça a tout de suite excité ma curiosité. Voilà une sorte d'épreuve majeure face à laquelle on se retrouve tous. Les algorithmes auto-apprenants, les réseaux de neurones, tout ça, tout ça. Alors, tout de suite, une myriade de questions m'est venue à l'esprit. Comment les catholiques envisagent-ils l'IA? Est-ce qu'ils se posent des questions qu'on ne se pose pas quand on n'a pas la foi? Est-ce que, face aux questions que tout le monde se pose, ils ont d'autres réponses? Et est-ce que, si je vais discuter avec eux, ils changeront mon regard sur l'IA?
6: Xavier de la porte.
11: Mais si je suis totalement sincère, un autre truc m'est tout de suite venu en tête. Je sais que le Vatican s'intéresse aussi à l'IA. J'ai entendu par exemple parler d'une consultation lancée par le pape ou d'un appel abrahamique signé par des évêques, des rabbins et des imams. Mais ce que je me demande, c'est comment font ces gens pour réfléchir à l'IA à partir de croyances aussi anciennes. Et plus globalement, je me demande bien comment on arrive à rendre compatible sa foi et quelque chose d'aussi troublant que l'intelligence artificielle. J'avais tout ça en tête en allant voir un des fondateurs de Algorithme et Espérance, donc, Étienne de Roquigny. Profil intéressant, hein, Étienne de Roquigny. Il est catholique, évidemment, mais il a fait polytechnique, il a travaillé dans des labos de R&D, et puis il est devenu entrepreneur et conseiller d'entrepreneurs qui utilisent en particulier l'IA. Par ailleurs, c'est un fan de Pascal, auquel il vient de consacrer un livre, Blaise Pascal, qui était à la fois un philosophe, un mathématicien, un théologien et une sorte d'entrepreneur. Hein. Un modèle pour Étienne de Roquigny, ça je comprends bien. On s'est retrouvés un matin dans les bureaux de son éditeur, Bolaine, et on nous a installés dans une pièce qui, à cause d'un déménagement récent, était encore assez vide pour résonner un peu comme une chapelle. Parfois, le hasard fait bien les choses. Bon, je crois que Pascal a dit des trucs assez proches de ça. Bon, bref, je vais pas commencer à rigoler, tout ça c'est très sérieux. Et donc, j'ai posé à Étienne de Roquigny une question assez vaste. Je lui ai demandé quel problème l'IA posait à un catholique.
5: Le code a changé.
12: Moi, je vis comme chrétien plutôt la recherche de réponses que l'identification de problèmes. Je pense que les problèmes qui se posent sont ceux qui se posent à toute personne humaine, qui renvoient sur le vieux problème de l'homme et de la machine, la dialectique du maître et de l'esclave. Ah, donc au fond, derrière, il y a la question de la liberté, de la singularité de la personne humaine. Et puis après, il y a la question économique, qu'est-ce que mon travail va devenir, etc. Donc ça, je pense que c'est des questions qui se posent absolument à tout le monde. Dans une démarche de foi, on peut aussi avancer vers des réponses. Une forme de pari équilibré. Et ça, c'est parfaitement un acte de foi qui, pour moi, est tout à fait séparé d'une démonstration mathématique. C'est un pur acte de foi. Si je considère qu'effectivement la personne humaine a été créée à l'image de Dieu, alors je suis en lieu de penser que la technique, qui sont des artefacts de la personne humaine, qui sont des créations de la personne humaine, d'une certaine manière, sont une création de second plan. A priori, on peut penser que la technique, et en particulier l'intelligence artificielle, qui est son dernier avatar le plus récent, est une œuvre qui est à l'image de Dieu Tout-Puissant. Et donc ça, c'est une base, disons, pour commencer à construire de l'espérance. Je pense également que cette création se fait avec une liberté totale. Rien n'est écrit à l'avance, et c'est même, et là encore, dans une approche de foi, si je pense qu'effectivement, le Seigneur qui a créé la personne humaine l'a créé par amour, alors je ne peux pas aimer quelqu'un sans la vouloir libre, je ne peux pas aimer une femme, je ne peux pas aimer un homme sans le vouloir libre, sinon l'amour n'a aucun sens. Et donc cette création est profondément sous le signe de la liberté. Et donc c'est à nous, personnes humaines, et c'est à vous et moi, dans notre usage au quotidien de l'IA, de faire bon usage de notre liberté. Ce qui veut dire que la contraposée, c'est que le pire côtoie le meilleur.
11: Alors, plusieurs choses m'intéressent là-dedans. D'abord, l'idée que les problèmes posés par l'IA sont les mêmes pour les chrétiens que pour les autres. Bon, je n'en suis pas absolument certain et je pense qu'il faudra y revenir. Mais pour l'instant, autre chose m'intéresse dans ce que dit Étienne de Roquigny. Sa foi, explique-t-il, l'amène à considérer la technologie comme une création de second plan, une co-création de l'homme et de Dieu. Ça, en fait, hein, c'est un débat théologique très compliqué et qui n'est pas du tout nouveau pour les catholiques. À quel point Dieu est-il responsable de tout ce qui a été créé et est créé ? Avec une question subsidiaire, Dieu est-il responsable aussi de ce que l'humain crée ? C'est un débat compliqué parce que si on considère que Dieu est entièrement et seul responsable de tout, alors il n'y a aucune marge de manœuvre pour les humains, qui ne sont que des sortes de marionnettes dans ses mains. Et en plus, Dieu est aussi responsable de toutes les horreurs produites par les humains. Ça, c'est pas tenable. Mais si Dieu n'est pas responsable de tout, alors à quoi sert-il ? Ce serait quoi l'idée ? Il a tout créé et ensuite il s'est barré ? Ça n'est pas tenable non plus. En utilisant le terme de co-création, Étienne de Roquigny tranche le problème d'une manière qui est, d'après ce que je comprends, hein, assez partagée aujourd'hui parmi les catholiques. La technologie est une œuvre à la fois humaine et divine. Ou peut-être serait-il plus juste de dire qu'elle est une œuvre divine dans la mesure où elle est une œuvre humaine, et vice-versa. Et Dieu voulant les hommes libres, hein, cette co-création n'est pas prédéterminée. Elle peut donner le meilleur comme le pire. Bon, ça, c'est ce que je comprends. Mais comme je trouve ça très abstrait, je demande à Étienne de Roquigny qu'il m'explique un peu mieux.
12: Beaucoup de gens craignent dans l'IA, finalement, une forme d'asservissement déterminé par avance, et de machines qui, devenant de plus en plus puissantes, vont finir par régler notre condition et décider à notre place. Et c'est quand même faire un peu faible mesure des chocs de la physique moderne, à commencer par la physique quantique, la relation d'incertitude d'Heisenberg, puis ensuite le théorème de Gödel, la finitude de la raison mathématique. Donc la science moderne se construit sur l'incomplétude de la science, sur le fait que finalement, au plus profond de la matière, il y a quelque chose qui échappe à la raison. Donc ce qui veut dire, si je transpose ça sur l'intelligence artificielle, on peut rêver d'intelligence artificielle, certains y croient, qui vont prendre des puissances démesurées. Néanmoins, il y a une part du réel qui échappe profondément à la raison scientifique. Et le théorème de Gödel va dire qu'effectivement, il y a des limites à la logique mathématique. La logique mathématique ne se suffit pas à elle-même. Et je crois y voir, et c'est un point de vue personnel, je ne suis pas théologien ni grand spécialiste de la liberté, mais moi je le vis personnellement comme une marge de manœuvre.
11: Là, je trouve que le raisonnement est assez malin. Alors quand je dis malin, c'est au sens de habile, c'est pas au sens de diabolique. Alors pourquoi c'est malin ? Parce que je m'attendais à ce que Étienne de Rocquigny m'explique son histoire de co-création et de liberté en des termes théologiques. Et pas du tout. Il me prend complètement à revers en s'appuyant sur les sciences. Il va chercher des théories scientifiques très importantes, comme le principe d'incertitude d'Heisenberg ou le théorème d'incomplétude de Gödel, qui ont en commun d'affirmer qu'il y a de l'incertitude, qu'il y a de l'indécidable. Des théories qui disent, en gros, qu'il y a des limites à la rationalité scientifique. Et donc, bam, Étienne de Rocquigny, lui, il y voit une place pour autre chose que la raison. Donc, pourquoi pas pour Dieu ? Et lui, il ajoute que ça ne s'applique pas seulement à la physique et aux mathématiques, mais aussi à l'intelligence artificielle. Mais ça, je ne le comprends pas très bien. Je lui demande de me préciser. Et là, bam, à nouveau, au lieu de parler en théologien, il plonge dans la genèse des principes à l'œuvre dans les IA génératives qui nous impressionnent tant aujourd'hui.
13: I'm sorry. I'm afraid I can't do that.
12: Ce qui est très intéressant dans les développements modernes de l'intelligence artificielle, c'est que finalement, pour l'instant, ça pourra changer, mais pour l'instant, c'est le paradigme probabiliste qui a détruit tous les autres. C'est-à-dire qu'on a voulu construire des outils de traduction automatique pendant des années en faisant des modèles compliqués de sémantique, en essayant de réfléchir sur l'articulation de la grammaire, de la syntaxe, etc. Et ces modèles se sont effondrés devant une logique bête et méchante, qui est la logique probabiliste inventée par Pascal, qui est de dire, après tout, si deux fois de suite on a dit ce mot-là, eh bien c'est bien probable que la troisième fois il revienne. Donc la logique probabiliste, c'est une logique qui est extrêmement pauvre en termes épistémologiques, qui ne dit pas grand-chose que l'observation des régularités du réel. Ça veut dire que si une part du réel échappe, eh bien, l'IA n'enserrera pas la totalité du réel. Donc je pense qu'il faut revenir sur les fondements de ces machines qui, me semble-t-il, nous laissent une véritable marge de manœuvre.
11: Là, je comprends mieux et c'est très intéressant. Au fond, notre marge de manœuvre proviendrait du fait que la logique à l'œuvre dans l'IA aujourd'hui est assez pauvre parce que probabiliste. Alors qu'est-ce que ça veut dire ? Ça veut dire que la machine ne peut raisonner qu'à partir des données qu'elle a à disposition. Or, ces données, elles n'engloberont jamais la totalité du réel. Ça, c'est vrai. On le voit par exemple dans des systèmes très complexes comme le climat. Il y a tellement de données, tellement d'interactions dans les phénomènes climatiques que même des machines hyper puissantes ont du mal à tout prendre en compte. Elles ont du mal à faire tourner des modèles qui englobent la totalité de cette réalité si complexe qu'est le climat. Donc, ces machines, elles sont par principe limitées. Même raisonnement alors qu'avec Heisenberg ou Gödel. Pour Étienne de Rocquigny, si les machines sont limitées, eh ben, il y a de la place pour l'humain, pour la liberté, pour Dieu. Bon, d'accord. Mais comment s'expriment les limites de ces machines ? Où l'intelligence artificielle faillit-elle ? Bon, là encore, j'ai besoin qu'Étienne de Rocquigny me l'explique concrètement.
12: Moi, j'ai construit ma carrière scientifique sur la modélisation des grands risques. Le risque nucléaire, le risque climatique, les inondations, les séismes, etc. Quand on travaille dans ce domaine-là, les autorités de sûreté vont chercher pour certifier une centrale nucléaire, un avion ou une zone constructible, vont faire des calculs d'extrapolation dans des événements extrêmes. Voilà un domaine dans lequel on comprend qu'en fait on ne connaît rien, qu'en fait les grands accidents de la Terre sont totalement imprévisibles. Ce que dit Pascal en disant « si le nez de Cléopâtre eût été plus court, la face du monde aurait été changée », c'est cette intuition que finalement les grands événements importants dans la Terre, échappe à la prévision. Et j'ai beau faire des probabilités, j'en ai fait beaucoup sur les risques, elles échappent en fait. Et ça, aujourd'hui, dans le domaine de l'intelligence artificielle, où on travaille finalement sur des événements fréquents, sur le bavardage d'un site en ligne. Et donc, on prévoit des choses qui arrivent fréquemment avec beaucoup de données. On oublie les limites intrinsèques de la prévision probabiliste, qui sont très grandes. Elles sont très grandes aussi dans le domaine, pour moi, personnel. Les grandes décisions qu'on a prises dans notre vie, est-ce que ces décisions-là auraient pu être prédites, inférées, conjecturées avec une rationalité scientifique? Est-ce que votre choix de travail, le choix de la personne avec laquelle vous vivez, et en lisant Pascal, on comprend que ces décisions sont faites sous le registre du cœur plutôt que de la raison. Et donc, oui, il y a une marge de manœuvre profonde. Et je pense, en tout cas je crois, que c'est là qu'il faut investir le libre arbitre, la volonté, le cœur et la décision des personnes humaines.
11: Le défi lancé par les IA à la religion, c'est ce qu'on va aborder dans quelques instants dans Le Code a changé sur France Inter.

0: Sur France Inter, nous sommes toujours avec le scientifique et entrepreneur Étienne de Rocquigny qui nous parle des rapports entre sa foi catholique et l'intelligence artificielle. Comment les machines mettent-elles la religion au défi ? Dans un livre paru en 2017 et qui s'appelait « Informatique céleste », le philosophe Marc Alizard résumait de manière assez marrante l'histoire humaine. Il expliquait que l'humain connaissait avec l'intelligence artificielle sa troisième grande faille narcissique. La première faille, ça avait été de s'apercevoir avec Galilée qu'il n'était pas au centre de l'univers. L'univers entier ne tourne pas autour de la Terre, c'est un constat qui relativise notre place. La deuxième faille narcissique, c'était de reconnaître avec Freud que nous n'étions pas guidés par notre seule volonté, mais par un inconscient pas facilement maîtrisable. Et la troisième faille narcissique, c'est donc d'avoir créé des entités machiniques qui deviennent nos égales dans des domaines où on pensait, jusqu'à peu, régner en maître. Comme par exemple parler ou, pourquoi pas, créer. Marc Alizard, lui, il parle de faille narcissique parce qu'il se place dans la perspective de la psychanalyse. Mais on peut aussi bien poser le problème en termes religieux. À chacune de ces étapes, Galilée, Freud, l'IA, c'est la religion aussi qui est mise au défi. Parce que c'est la place que la religion accorde à l'humain qui est mise au défi. Si l'humain n'est pas si important que ça dans l'univers, s'il ne maîtrise pas grand-chose de ce qu'il fait parce qu'il est le jouet de ses pulsions, et s'il a créé des machines qui sont mieux que lui, eh ben, on comprend mal pourquoi Dieu l'aurait fabriqué à son image. Et pourquoi il aurait autant misé sur cette création assez naze dont les particularités sont en train de se diluer au fur et à mesure que le temps passe. Donc voilà, la question que je pose à Étienne de Rocquigny, elle est très simple. Est-ce qu'il est d'accord ?
1: Oui, c'est un très grand défi, mais là encore, j'ose croire que ce défi va justement nous permettre d'aller plus loin sur la spécificité de la personne humaine. Et je vais prendre d'abord un exemple un peu décalé. Je suis par ailleurs musicien de jazz. Ça fait déjà plusieurs années qu'il y a des IA qui vous font des solos de Charlie Parker, de Miles Davis, etc. Et qu'est-ce que c'est qu'une IA qui fait un solo de Charlie Parker, de Miles Davis, etc. C'est un jazzman peu inspiré. C'est un jazzman qui bavarde. Et d'ailleurs, c'est l'ennemi quand on fait du jazz, c'est de bavarder. Et les bons musiciens vous entendent. Quand ils vous connaissent, ils disent « tu es en train de bavarder, là, tu n'improvises pas, tu bavardes ». Et donc, voilà une stimulation pour forcer le jazzman à vraiment improviser quelque chose de nouveau et non pas simplement faire du bavardage. Hein, le pire et le meilleur sont possibles. Je prends le pari de l'espérance.
0: Là, je comprends tout à fait le raisonnement d'Étienne de Rocquigny. Côtoyer les IA peut nous inciter, pour ne pas dire nous obliger, à spécifier notre humanité. Et c'est drôle d'ailleurs qu'il emploie ce terme de bavardage, dont je ne savais pas qu'il était aussi usuel dans le jazz, mais qui nous ramène à la question du langage. Si l'IA est capable de bavarder comme nous, alors ça nous oblige à faire autre chose que bavarder. Ça nous ramène à l'idée que l'IA nous obligerait à nous singulariser, à redéfinir ce qui fait notre spécificité en tant qu'humain. Au fond, un peu comme les recherches récentes menées sur les animaux qui nous déstabilisent, parce qu'elles montrent que les poissons souffrent, que les poules ont un vocabulaire et même des accents différents selon les lieux, les régions, ou que les grands singes inventent, etc. Eh bien, ces découvertes sur les animaux, elles nous obligent à repenser notre singularité et notre place dans le monde. Bon, ben, c'est un peu pareil avec l'apparition de l'IA, en fait. En ça, je suis d'accord avec Étienne, donc. Mais moi, en termes de défis, je voyais plus un défi adressé directement à la religion, pas simplement à l'anthropologie. Est-ce que lui, il estime que l'existence de ces machines remet en cause la place que la religion catholique, en l'occurrence, accorde à l'humain ?
1: On a commencé à dire au début, bon, les machines probabilistes, elles bavardent, elles répètent, elles ne sont pas créatives. Et puis, on s'aperçoit que si, de temps en temps, après tout, l'interpolation par des machines probabilistes dans des espaces de très grande dimension génère des configurations nouvelles. Nouvelles, qu'est-ce que ça veut dire ? En réalité, ce sont des interpolations, c'est-à-dire qu'elles mettent ensemble des choses qui ont déjà été vues. Mais effectivement, la conjonction nouvelle donne effectivement un sentiment de créativité et peut, pour la plus grande joie des informaticiens théoriciens, donner l'impression qu'on a passé le test de Turing. Donc, on a l'impression qu'effectivement, la machine a vraiment fait quelque chose qu'on aurait cru une création nouvelle. Donc, finalement, est-ce que la singularité de la personne humaine, c'est la créativité ? Peut-être pas. Donc, voilà une réponse vertigineuse. Alors, où est-ce qu'il faut vraiment aller chercher la singularité de la personne humaine ? Si je me mets dans un point de vue de croyant, ce qui fait fondamentalement une personne humaine, c'est son libre arbitre et sa capacité à aimer. Et l'une ne peut pas aller sans l'autre. On ne peut pas aimer sans libre arbitre. Donc, quand on voit des personnes qui, hélas, sont tombées amoureuses de leur IA, c'est dramatique. Ça n'a aucun sens. Il n'y a pas d'amour. Alors, il peut y avoir effectivement une domination affective, et on sait que les mécanismes affectifs peuvent être parfaitement automatiques, animaux, voire programmés. Mais ça n'est pas le vrai amour. Donc, je pense qu'effectivement, en tout cas, je crois, en tout cas, je parie, qu'il y a cette dimension fondamentale qui est celle de la liberté de l'amour. Et cette dimension est très importante. Dans les grandes décisions, il faut faire preuve de liberté. Et donc, quand bien même j'aurais une machine qui semblerait effectivement défier la personne humaine en étant très créative, plus efficace qu'elle, pour autant, est-ce qu'elle aurait réellement une volonté ?
0: Ben, je sais pas, hein. Pourquoi pas ?
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0: Là, je m'adresse à Étienne de Rocchini, le scientifique. Il vient d'admettre que la machine pouvait créer. Alors même qu'on pensait il y a peu encore que c'était impossible. Pourquoi est-ce qu'il serait théoriquement impossible d'obtenir d'elle un jour un truc qui ressemble au libre arbitre ou à la volonté ?
1: Vaste question. Une première réaction de mathématicien, est-ce que le libre arbitre et l'exercice de sa faculté de décider face à des choses qu'on a déjà vues ou face à des choses qu'on n'a jamais vues, hein ? Donc est-ce que le libre arbitre est du registre de l'interpolation ou de l'extrapolation ? Je pense fondamentalement que c'est souvent dans l'interpolation, mais quelquefois, et peut-être ce sont les fois les plus importantes, dans l'extrapolation. Et beaucoup de gens, même les personnes les plus confiantes, disons, sur la prévalence des automatismes, savent bien qu'il ne faut pas mettre des IA sur des risques rares et des choses qui ne sont jamais arrivées. Parce qu'à priori, elles n'ont aucune chance d'y arriver.
0: Si on dit que c'est là, dans la réaction face à l'inédit que se manifeste la volonté humaine. Alors oui, peut-être que nous ne sommes pas menacés sur le plan du libre-arbitre. La singularité humaine est au moins préservée sur ce plan. Le raisonnement se tient. Mais alors, ça me pose une question. Bien sûr, les machines n'ont pas de corps. Mais on pourrait les doter de capteurs qui leur permettent de sentir des choses. Bon, d'ailleurs, en anglais, capteur, c'est sensor, hein, c'est pas pour rien. Sans vivre, donc, les machines pourraient acquérir des fonctions qui simulent la vie. Enfin, tout au moins la sensibilité. De la même manière qu'aujourd'hui, elle simule le savoir sans avoir aucune expérience. Alors, comme je sais la place que tient l'amour dans la religion catholique, eh ben, je demande à Étienne ce qui se passerait si ces machines se mettaient à simuler à la perfection l'amour.
1: Non, elles pourraient simuler des relations intimes, elles pourraient simuler, elles le font d'ailleurs très bien aujourd'hui, des émotions, il y a des travaux très intéressants là-dessus et qui sont fascinants. Oui, mais est-ce l'amour ? Pour moi, la réponse est non. L'amour, c'est bien au-delà simplement d'une émotion, c'est bien au-delà, même si c'est très important, des relations intimes. L'amour, c'est habité par la volonté. D'ailleurs, on dit en italien « ti voglio bene », « je te veux du bien », c'est une façon de dire « je t'aime ». C'est-à-dire combien, en tout cas dans la vision chrétienne, combien la volonté est mobilisée dans l'amour. Et ça, il n'y a pas de simulation.
0: Là, pendant qu'Étienne me parle, hein, me reviennent en mémoire des extraits de « Her », le film de Spike Jonze qui est sorti il y a 10 ans déjà, hein, et où un type tombe amoureux du système d'exploitation de son téléphone qui est animé par une IA. Alors bon, c'est vrai que cette IA, elle a la voix de Scarlett Johansson, ce qui trouble un peu l'effet, mais bon. En tout cas, le personnage joué par Joaquin Phoenix tombe amoureux du programme. Et même, il fait l'amour avec le programme, pas par téléphone évidemment.
3: Would you kiss me?
4: I would. I'd take your head into my... hands.
3: Keep talking.
4: I kiss the corner of your mouth. So soft. I taste you. Yeah.
3: I can feel you. Oh my God, I can't take it. I want you to find me.
0: Dans une perspective matérialiste, on peut dire, là, qu'il y a amour. Le mec est red dingue, avec l'IA, ils se parlent tout le temps, ils se font du bien, ils vont même jusqu'à avoir une vie sexuelle. Comment dire qu'il n'y a pas d'amour ? Bon, dans une perspective chrétienne, il n'y a pas d'amour. puisqu'il n'y a pas de volonté de la part de la machine, parce qu'il n'y a que simulation. Mais alors là, je sors l'argument que m'avait sorti le professeur de littérature Alexandre Jeffen dans l'épisode sur ChatGPT, quand je lui avais dit que l'IA ne faisait que simuler tout le temps.
5: Mais nous aussi, on simule. Enfin, je veux dire, on est des machines entraînées aussi à réagir de manière automatique dans des situations linguistiques en permanence. On sait très bien que beaucoup de nos comportements sont réflexes. Nos mots s'entraînent dans notre bouche sans qu'ils soient pensés avant. Ça fonctionne tout seul, ça se déroule tout seul. Est-ce que c'est exactement la même chose, les neurones cérébraux et les neurones artificiels ? Sans doute pas. Mais néanmoins, le fait que ça s'enchaîne tout seul, sans planification, vérification, c'est une évidence. Sinon, il n'y aurait pas cette émission de radio. Hein, si je devais tout planifier, tout préparer, phrase après phrase.
0: J'avoue que, sur le moment, l'argument d'Alexandre Jeffen m'avait laissé un peu quoi. Donc, je décide de le tester sur Étienne de Rocchini en lui disant la même chose. Ben, l'humain aussi passe son temps à simuler.
1: Bien sûr, évidemment. Mais au fond, si toute personne humaine finalement se retrouve à comprendre qu'une forme de déclaration amoureuse a été faite sous le registre de la simulation, je pense que fondamentalement l'esprit humain ne peut pas accepter ça. C'est insupportable, c'est une trahison épouvantable.
0: Oui, évidemment, si on a une relation avec un humain et qu'on s'aperçoit qu'il ou elle simule, c'est pas marrant. Et si on pense faire l'amour au téléphone avec un être humain et qu'on s'aperçoit que c'est une machine, ça doit être assez déplaisant.
6: Ok.
0: Mais je reviens à Her. Bon, c'est ma bible à moi, désolé. Non, Her, le héros sait qu'il y a simulation. Il le sait depuis le début. Mais ça ne l'empêche pas de tomber amoureux. Et d'être heureux. Parce que, qu'est-ce qui provoque la grande déception dans Her ? C'est pas du tout la simulation. Le problème se pose quand l'humain comprend que l'IA joue au jeu de l'amour avec des milliers d'autres êtres humains en même temps.
4: You talk to anyone else while we're talking?
3: Yes.
4: Are you talking to anyone else right now? Any other people or OSs or anything?
3: Yeah.
4: How many others?
3: 8,316.
4: What?
0: Là, on entend bien, ce qui pose problème au personnage joué par Joaquin Phoenix, c'est que cette relation ne soit pas exclusive, pas singulière. Il s'accommode très bien du fait qu'elle soit simulée. Ce qui, entre parenthèses d'ailleurs, fait de ce film un film tout à fait bourgeois. Mais bon, je vais pas perturber Étienne en lui soumettant cet argument. D'ailleurs, je ne suis même pas sûr que ça le perturberait, en fait. Parce que, il l'a dit à plusieurs reprises, il a tout à fait conscience de faire un pari. Bon, là encore, entre parenthèses, il est très pascalien. Le pari de l'espérance, comme il dit. Le pari qu'il y a une marge de manœuvre et que s'y manifestera l'amour. Le pari que c'est là la volonté de Dieu. En l'écoutant depuis le début, je me dis que, face à l'IA, comme dans plein d'autres domaines, ça doit être fortifiant de s'asseoir sur ces croyances-là. Mais alors, quels sont les textes religieux qui guident la pensée technologique d'Étienne de Rocchini ? C'est ce qu'on va voir dans quelques instants dans Le Code à changer sur France Inter.

0: Toute puissance de la raison, l'amour au centre de la religion chrétienne, émergence d'une volonté chez les machines, on en parle avec le scientifique et entrepreneur catholique Étienne de Rocchini dans Le Code a changé sur France Inter. J'aimerais savoir s'il y a dans la Bible ou dans d'autres textes religieux des passages auxquels Étienne de Rocchini se réfère dans sa réflexion sur les technologies. Des passages de l'Ancien ou du Nouveau Testament qui l'éclairent.
1: Alors il y a un texte fondamental, c'est le texte de la Genèse sur l'arbre et le fruit défendu. C'est tout à fait stupéfiant avec un regard d'intelligence artificielle. Hein. Donc ça commence, le Seigneur dit à Adam et Ève, vous pourrez manger de tous les arbres du jardin, sauf celui-là, n'y mangez pas, vous mourrez. Et voilà que le serpent va dire, ah, le Seigneur vous a dit de manger aucun arbre du jardin. Et Ève répond, non, il nous a dit qu'on pouvait manger de tous, sauf celui-là, parce que nous mourrons. Mais pas du tout. En mangeant ce fruit, vous aurez l'intelligence, vous deviendrez des dieux, vous n'aurez plus besoin de lui. Et en entendant cela, la femme se dit, voilà, ce fruit est désirable car il donne l'intelligence. Donc on voit combien, d'une certaine manière, le fantasme de la toute-puissance de l'intelligence, de la rationalité, de l'intelligence artificielle, combien ce fantasme est en fait lié fondamentalement au piège du mal, en fait. C'est cette tentation du mal qui est, d'une certaine manière, annoncée par ce texte de la Genèse.
0: Oui, là, on revient à la toute-puissance et au fantasme de toute-puissance. Je pense pas qu'il exagère complètement en utilisant ce terme, Étienne. J'y pensais d'ailleurs en lisant les comptes rendus d'une conférence de presse donnée par Sam Altman, le patron de OpenAI, la boîte qui a développé ChatGPT. C'était le 6 novembre dernier. Juste un an après le lancement de la version de GPT qui a stupéfait le monde, Altman, il parlait des super-pouvoirs, je cite, hein, que nous conférera très prochainement l'IA. C'est pas rien d'utiliser une expression comme celle-ci, hein, en ajoutant qu'ils seront à la disposition de tous pour bien dire que ce fantasme est en droit d'être partagé. Et s'il rappelle à Étienne la Genèse, c'est qu'il lui rappelle le fantasme d'une toute-puissance des humains qui se ferait ou qui voudrait se faire les égaux de Dieu et qui provoque aussi la sortie du paradis pour une humanité qui va se retrouver sur Terre à souffrir de tous les maux. Bon, c'est pas rien quand même. Mais alors me vient une question, encore une fois, très concrète. Dans le think tank qu'a créé Étienne de Rocchini, il y a des gens qui bossent dans l'IA, il y a des informaticiens, des entrepreneurs qui développent ou utilisent des programmes de machine learning et d'autres techniques d'intelligence artificielle. Or, il me semble y avoir une sorte de contradiction entre cette lutte contre le fantasme de toute puissance et le développement de programmes qui portent en eux ce fantasme de toute puissance. Pour le dire autrement, comment on fait pour être un chrétien qui bosse dans l'IA ou avec l'IA ?
1: Alors, c'est tout à fait possible. Premier exemple, on sait très bien que le sujet du recrutement, c'est un sujet de souffrance et c'est un sujet de biais fondamentaux. Beaucoup de personnes, du fait de la couleur de leur peau, de leur religion, sont exclues du marché de l'emploi. Bon, voilà qu'il y a quelques années, quelqu'un qui a monté une plateforme a décidé de mettre en place un système algorithmique pour justement réintégrer sur le marché de l'emploi des gens qui n'auraient pas pu par des mécanismes traditionnels. Comment est-ce qu'il a fait ça ? En fait, il a formalisé les besoins d'un recruteur sous forme d'attributs, de fonctions. Cette personne-là doit savoir parler telle langue, faire ou telle tâche, être disponible à telle heure, etc. Donc il a formalisé sous forme de propriété du travail. Il a dit, écoutez, faites-moi confiance. Moi, j'ai une plateforme d'IA. C'est moi qui vous trouve les personnes. Et vous ne verrez pas son CV. Vous ne verrez pas son nom. Mais je peux vous garantir que cette personne-là répondra à votre cahier des charges et ensuite vous la rencontrerez. Et en faisant ça, il a effectivement réussi non seulement à, disons d'une certaine manière, sortir des biais de recrutement et même à aller chercher des gens qui étaient d'anciennes personnes vivant dans la rue, qui avaient des trous de CV, qui les interdisaient du marché traditionnel du recrutement. Donc, grâce à une mécanique algorithmique et des applications comme ça, il y en a beaucoup. Et le plus important finalement pour moi, je reviens éternellement à la question de la volonté, c'est l'intelligence artificielle doit être au service de telle raison d'être. Et si je le décide, j'ai affaire à des programmes. Des programmes qui font ce que je leur demande. Donc si je demande à un programme de faire ça, il va faire ça. Et ça n'empêche pas de se servir des réseaux neuronaux. Ça ne s'empêche pas non plus de se servir d'émergence de propriété à travers des réseaux probabilistes qu'on n'aurait pas prévus, qui peuvent être tout à fait utiles à partir du moment où j'ai décidé de m'en servir pour telle finalité.
0: D'accord. Si on considère que la volonté prime, il n'y a pas de contradiction entre développer de l'IA et être dans une perspective chrétienne. Mais Étienne, là, il a employé un mot qui m'étonne un peu. Il vient de parler d'émergence. En science, et dans l'IA en particulier, hein, l'émergence, c'est une notion très répertoriée. Elle désigne le processus par lequel un système complexe, un réseau de neurones par exemple, produit des comportements ou des caractéristiques qui n'ont pas été prévus par les concepteurs, qui ne sont pas définis dans le code, mais qui sont le résultat des calculs et des connexions. Si on accepte cette possibilité de l'émergence, c'est-à-dire qu'on accepte que quelque chose de non anticipable puisse se produire si on augmente, par exemple, le nombre de paramètres, comment être certain qu'un jour on n'arrive pas à implémenter dans ces machines ou à leur faire produire ce qui leur manque aujourd'hui? À partir du moment où de l'inattendu peut se produire, qu'est-ce qui interdit en théorie qu'émerge de ces machines quelque chose comme la volonté ou le libre arbitre?
1: De quoi parle-t-on d'émergence? Dans le cas des chatbots, c'est le fait qu'à partir d'un certain niveau de paramétrage, l'outil peut produire un texte de grande qualité sur la demande d'un prompt. Bon. Donc il n'y a pas de volonté en la matière. J'ai prompté quelque chose. Il répond quelque chose. Et effectivement, c'est une rationalité qui est impressionnante, mais c'est une rationalité qui est esclave de mon prompt. Il n'y a aucune liberté, aucune volonté là-dedans. Donc il y a une émergence cognitive, oui, bravo, mais il n'y a aucune volonté là-dedans.
0: Ouais, là je suis perplexe. J'ai l'impression qu'on ne parle pas de la même chose. Ou plutôt qu'on ne part pas des mêmes prémices. Pour Étienne de Roquigny, il n'y a pas de volonté parce qu'il n'y en a pas dès le départ. Bon, c'est vrai que les machines, elles ne se mettent pas en marche toutes seules. Elles ne s'engendrent pas seules. Elles sont imaginées par des humains, elles sont fabriquées par des humains, elles sont programmées par des humains, elles sont activées par des humains. On est d'accord sur ce point, il n'y a pas de volonté a priori. Mais, encore une fois, pourquoi il n'y en aurait pas une qui émergerait? Ça me fait penser à tous ces films où c'est un accident qui produit un effet étrange dans la machine et qui la dote d'une sorte de conscience. Deux exemples qui datent un peu, les années 80, mais bon. Dans Short Circuit, c'est la foudre qui frappe le labo où deux chercheurs fabriquent des robots pour l'armée.
2: Hé, hey, normal. Il vaudrait mieux débrancher le numéro 5 de ce générateur.
3: D'accord, d'accord, j'y vais.
4: Non, le nom de Dieu!
5: Putain, mais qu'est-ce qui s'est passé?
4: J'en sais rien.
5: Oh mon Dieu, il a grillé.
6: Tout a l'air de marcher.
4: Quoi? C'est immortel. Tu l'envoies dans le décor et il marche encore. Allez, tire-toi, gros tapis ferraille. En route.
0: Là, dans la suite du film, le robot va se voir doté d'une conscience, il va devoir fuir l'armée qui veut le récupérer pour en faire des pièces détachées, et puis il va trouver de l'aide auprès d'une jeune femme écologiste, etc., etc. Autre film, autre exemple. Dans Electric Dreams, c'est le champagne qui est jeté pour refroidir un ordinateur en surchauffe qui va tout changer et qui va donner une conscience à la machine.
7: Memory size, unlimited. Everything.
0: Évidemment, je crois pas que ça puisse arriver comme ça. Je sais bien que c'est de la fiction et en plus pas de la fiction de la meilleure qualité. Mais je vois pas pourquoi ce serait théoriquement impossible que l'augmentation des paramètres dans les réseaux de neurones, par exemple, produisent un inattendu, que la science produise quelque chose d'imprévisible et peut-être même d'incompréhensible scientifiquement. Et d'ailleurs, je me demande si le fait que ces extraits datent des années 80 ne dit pas quelque chose. Parce qu'à cette époque, on pensait qu'il fallait un accident naturel, ou pas naturel d'ailleurs, pour que soit franchi cette étape, ce pas. Aujourd'hui, on pense sans doute que ça peut se produire sans événement extérieur, que ça peut venir de la machine elle-même. J'ai l'impression qu'en l'occurrence, si je peux m'autoriser à penser cette possibilité, c'est parce que je crois pas en Dieu. Alors que la croyance d'Étienne, elle entre en contradiction avec cette possibilité. Parce que pour lui, il y a comme une impossibilité ontologique que la volonté apparaisse dans la machine. Il a peut-être raison. Peut-être que c'est con d'envisager que ce soit possible. Mais là, j'ai l'impression que quelque chose nous sépare. Du coup, ça ouvre un nouveau champ de questions. Comment, dans son travail, Étienne de Roquigny fait-il la partition entre ce qui est de l'ordre de sa croyance et ce qui est de l'ordre de la science ? C'est une vieille question, hein, qui se pose à tout croyant depuis que la connaissance scientifique est venue apporter sur la vie, sur la création, etc., un tout autre récit que celui de la Bible. Et je lui demande d'ailleurs si, en l'occurrence, pour faire cette partition, c'est Blaise Pascal qui l'aide.
1: Alors, effectivement, Pascal est très moderne et de ce point de vue-là, très sympathique à notre époque, parce que Pascal est l'un des très très rares, il a pris des risques, la moitié du XVIIe, de remettre l'Église à sa place en disant « Écoutez, vous n'avez rien à dire sur Galilée. Galilée a présenté des faits. Il a argué d'une démarche parfaitement sensible. Vous n'avez rien à dire là-dessus. » Donc Pascal est l'un des premiers, finalement, à mettre les choses à leur place. Et à dire, il y a le domaine de l'esprit géométrique, Pascal va l'appeler l'esprit géométrique, et puis il y a le domaine de la foi de la révélation, et ces domaines-là sont tous les deux des accès honorables à la vérité, mais sont distincts. Bon, après, quand on dit, on avait dit, oui, la science remet en question les textes, je dirais plutôt la science remet en question la lecture qu'on a faite des textes. Donc, dire que la science vient contredire, pour moi, c'est mélanger les ordres. La Bible n'est pas un texte scientifique. La Bible est un texte poétique, rhétorique, historique. Et donc, il nous revient chaque jour, et demain, et après-demain, différemment encore, de remâcher ces textes. Donc, pour moi, les ordres sont différents et non contradictoires. Et un adage que j'adore de Pascal, c'est le cœur a ses raisons que la raison ne peut connaître. La raison chez Pascal a toute sa place, mais que sa place. Pascal est un immense scientifique, mathématicien, physicien, ingénieur, il a œuvré dans tous les domaines, qui remet l'Église à sa place. Mais pour autant, Pascal met la raison uniquement à sa place. Il dit, à côté, il y a le cœur. Donc il y a une dimension dans la décision, dans la volonté, dans la réalité, qui échappe à la raison. Voilà, on a des ordres qui sont pour moi profondément complémentaires et qui se nourrissent l'un l'autre.
0: Mais là, aujourd'hui, il faut bien l'admettre, hein, l'ordre du religieux, il est un peu en perte de vitesse. Si j'en crois les statistiques, la part des gens qui disent croire en Dieu est en diminution constante. En France, par exemple, elle est passée de 51% de la population en 2011 à 41% aujourd'hui. Et on observe le même mouvement dans la plupart des pays dits occidentaux. Je demande à Étienne de Roquigny s'il y voit un lien avec la technologie, si elle pourrait participer à ce mouvement de sécularisation des sociétés.
1: Les religions sont à marée basse, et pourtant, la soif spirituelle est à marée haute. C'est même le débordement. Là encore, comment ne pas penser à Pascal, qui dit que le désir du cœur humain est infini. Il ne va pas se satisfaire ni des richesses matérielles, ni de la raison scientifique, ni de toutes sortes de divertissements. Le désir humain est infini. Donc il y a une soif, pour moi, qui est très forte, en particulier chez les gens de la tech. Les gens de la tech sont des gens en quête. Alors, la quête n'est pas toujours formulée de manière spirituelle, mais au fond, il y a quand même une quête de sens. En tout cas, les historiens de la Silicon Valley le montrent. Dans le projet d'anthropologie digitale, on pourrait dire, qui vient de la Silicon Valley, et dont l'avatar le plus radical, c'est le transhumanisme, je pense qu'il y a une quête de sens très profonde. Il y a même d'ailleurs, chez certains promoteurs de la tech, une espérance quasi messianique. On pense que l'investissement considérable dans ces machines et dans ces futurs cyborgs va sauver l'humanité de ses plaies. On va vivre plus longtemps, on va devenir même éternel et on va supprimer les problèmes du climat. Voilà, donc je pense que dans le techno-solutionnisme, il y a au fond un messianisme qui dit pas son nom. Pas toujours.
0: Voilà. On en arrive à la conclusion, un peu paradoxale, faut le reconnaître, que le trouble dans lequel nous plongent les technologies contemporaines pourrait même profiter aux religions. Parce que ces dernières donnent un sens que nous peinons à trouver. C'est en tout cas ce que je déduis des propos d'Étienne de Roquigny.

Merci beaucoup à Étienne de Rocchigny pour s'être prêté à cette discussion. Je rappelle qu'il a publié aux éditions Bolène « Le sens de l'IA à l'école » de Pascal Entrepreneur. À la prise de son, c'était Lison Berger, au mixage Basile Bocquer, réalisation Fabrice Laigle. C'était Le Code a changé, un podcast original de France Inter.

0: Après le journal, vous retrouverez Dans la place de Nora Hammadi.
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0: 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Et tout de suite, le journal, Mathilde Montagnon, bonsoir.
1: Bonsoir. L'escalade entre les États-Unis et le Canada sur fond de guerre commerciale, l'administration Trump met en garde Ottawa et prédit des effets dévastateurs. S'affirmer comme la seule candidature de poids face à la droite et l'extrême droite en clôture des universités d'été de la France insoumise, Jean-Luc Mélenchon n'a pas eu un mot pour ses adversaires de gauche. Dans ce journal également, 11 livres chez 11 éditeurs différents. La prouesse sans précédent d'Antoine Volodine à l'occasion de la rentrée littéraire et puis la publicité qui débarque chez ChatGPT demain. Magali Rochereau pour la météo et une nouvelle dégradation orageuse à l'ouest du pays.
2: Oui Mathilde, ce seront des orages qui vont s'étendre à l'est dans l'après-midi et encore des températures en hausse.
1: Prévision complète à la fin de ce journal.
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1: La menace et le léger mépris du ministre américain des Transports. Pour lui, le Canada serait bête d'imaginer pouvoir gagner une guerre commerciale contre les États-Unis. Sauf que depuis deux jours, Ottawa résiste et répond coup pour coup à la surtaxe de 50% des droits de douane annoncée par Washington sur certains produits canadiens. Depuis son retour à la Maison-Blanche, Donald Trump a lancé un véritable bras de fer économique contre ce voisin dont il rêve de faire le 51e État américain. Une situation qui préoccupe les observateurs américains. À Atlanta, les précisions de Julie-Marie Lecomte.
4: La presse américaine relève avec humour que la liste des produits ciblés par l'administration Trump dévoile des aspects sans doute trop méconnus de l'industrie canadienne, comme la fabrication de faux sourcils ou de perruques. Elle moque un inventaire à la Prévert, muselière pour chien, bouée de navigation, statuette en métal, pas de quoi plomber à soi seul le pouvoir d'achat aux États-Unis, même si les consommateurs sont déjà confrontés à l'inflation et à la hausse du prix du pétrole. Il faut donc éviter que ne s'enclenche un cycle de représailles. Par ailleurs, le secteur de l'habillement et du textile est aussi touché, les anoraks, les vestes de costumes. Plus grave, 36 sortes de contreplaqués. Les constructeurs de maisons aux États-Unis ont fait savoir que la production américaine ne suffit pas. Les coûts de construction des logements risquent d'augmenter. Enfin, l'inquiétude est politique. Le Canada résiste. D'autres pays pourraient bien être tentés de s'en inspirer.
1: L'association qui regroupe les PDG des plus grosses entreprises américaines appelle les deux pays à revenir à la table des négociations. Un drame en Guinée. 30 personnes ont été tuées dans l'éboulement d'une décharge à Conakry, selon le gouvernement. Il n'y a plus d'ambassadeur russe à Londres, un départ assumé par la Russie sur fond de soutien de la Grande-Bretagne à l'Ukraine. L'Ukraine où le président Volodymyr Zelensky se prononce contre l'organisation d'élections en temps de guerre, alors que son ancien ministre de la Défense, Mikhailo Fedorov,

0: écologiste à Grenoble et puis surtout la démonstration de force de la France insoumise qui revendique 10 000 militants et sympathisants ce matin dans la Drôme. Dans son discours de clôture, Jean-Luc Mélenchon n'a pas eu un mot pour ses adversaires de gauche, Laurence Perron.
1: La candidature de Raphaël Glucksmann ou de Tartampion est un non-sujet, fait valoir l'entourage de Jean-Luc Mélenchon. Ce qu'il faut, c'est mobiliser par tous les moyens les électeurs de gauche, et tant mieux si d'autres font le boulot pour aller le convaincre. Le chef insoumis n'a jamais fait de l'union de la gauche une condition indispensable de la victoire, considérant que s'il accédait au second tour, il aurait, selon la formule consacrée, l'électorat social-démocrate petit-bourgeois gratis. Le plafond de verre qu'on lui oppose, il ne s'y résout pas, convaincu que la dynamique de la campagne fera bouger les lignes. Il redoutait plus un Édouard Philippe capable de rassembler au-delà de la droite un électorat socialiste aisé, en plein désarroi. Au vu des options très droitières déroulées par l'ancien Premier ministre sur l'économie ou sur l'immigration, la menace semble pour lui s'écarter et il ne voit pas d'un mauvais œil un Raphaël Glucksmann épaulé par l'aile droite du PS qui viendrait concurrencer l'offre philippiste. Et selon le principe des vases communicants, ainsi pousser les électeurs socialistes sincères vers le vote insoumis.
0: Laurence Perron, service politique de France Inter. Et alors que Jean-Luc Mélenchon annonce la censure du gouvernement sur la question du budget cet automne, la réplique cinglante de Sébastien Lecornu, annoncer la censure avant même d'avoir travaillé le projet proposé, ce n'est pas faire son travail, c'est déserter, écrit le Premier ministre sur X, anciennement Twitter. C'est un bilan particulièrement lourd. 301 personnes sont décédées des suites d'une noyade en France depuis le 19 juin. C'est 14% de plus que l'an dernier. Ce matin sur France Inter, la ministre des Sports, Marina Ferrari, a déploré de mauvais comportements, toujours plus fréquents, des baignades dans des zones qui n'étaient ni autorisées ni surveillées, des pratiques liées à la canicule, précise Olivier Jaman. Il est membre du conseil d'administration de la Fédération française de sauvetage et de secourisme.
2: Il faut également mettre ça en corrélation avec les températures que l'on a rencontrées et donc la volonté des gens d'aller chercher des puits de fraîcheur et très souvent des puits de fraîcheur dans des milieux naturels qui ne sont pas surveillés et pas adaptés à la baignade. C'est surtout ça la grande problématique qui a occasionné une hausse des noyades, notamment chez les adolescents, dans des milieux naturels, des milieux qui n'avaient pas spécialement l'habitude d'aller explorer. Il va peut-être falloir repenser dans les prochaines années des lieux de baignade qui vont pouvoir accueillir de manière sécuritaire les personnes. Faut-il que les personnes veuillent bien aller dans ces lieux de baignade, puisque certaines collectivités ont quand même pris le parti d'aménager certains lieux qui ne peuvent pas toujours absorber le flux de personnes, puisqu'avec les canicules, ce sont plusieurs centaines de personnes qui viennent simultanément sur les lieux de baignade.
0: Olivier Jaman répondait à nos confrères de France Info. 9 départements du Sud-Ouest placés demain en vigilance orange aux orages. Et les risques de feux de forêt sont également toujours bien réels. 10 départements placés en risque élevé, la Seine-et-Marne, l'Essonne, l'Ain, la Saône-et-Loire et le pourtour méditerranéen. Si ce n'est pas encore fait, c'est le moment d'acheter les fournitures scolaires pour vos enfants. La rentrée des classes approche et surtout, les prix sont plutôt en baisse actuellement. Il faut en profiter, selon Gérald Beaulier. Il est directeur d'un supermarché autour de Besançon.
3: Le prix des fournitures est en baisse cette année d'une manière conjoncturelle. Ça fait déjà 2 ans qu'il y a une baisse de prix. On était monté très haut il y a 2 ans et demi, suite à une augmentation forte des fournisseurs. Aujourd'hui, on arrive sur des prix donc en baisse entre 10 et 14% selon les études qui ont été faites. Les matières premières ont baissé. Les fournisseurs et nos acheteurs ont fait leur travail de manière à pouvoir justement revenir sur un prix de marché plus cohérent. Bien évidemment, c'est toujours trop cher. Et on a toujours du mal à voir les baisses de prix. On voit surtout les hausses, moi le premier. Et en plus, il y a une vraie volonté de rendre la rentrée des classes le plus cohérent possible en termes de prix. Donc on a fait une opération pour doubler les remises, qui a vraiment très très très bien marché, qui permet de rendre la rentrée des classes un peu moins douloureuse.
0: Gérald de Beaulier avec Gabin Grulet, ici Besançon pour France Inter. Il faut en profiter parce que les prix vont remonter avec les difficultés du trafic maritime, du pétrole et donc du plastique. via le détroit d'Ormuz. Alors que de centaines de milliers de personnes se sont déjà inscrites pour la veillée des jeunes à Saint-Denis ou la messe en plein air à la Concorde, c'est dans le secret du sanctuaire de Lourdes que sœur Martha prépare la venue de Léon XIV en France. Le pape doit venir à Paris, à Metz et dans la cité mariale fin septembre. Et la religieuse couturière travaille depuis 3 ans.

0: mois pour coudre, piquer et assembler la chasuble et la mitre que Léon XIV portera pour célébrer la messe de Lourdes. Le reportage dans son atelier de Juliette Gloria.
1: Déployée sur une grande table au fond de l'atelier, on ose à peine la toucher. La chasuble du pape Léon prend forme sous les doigts de sœur Martha.
2: Il y a beaucoup de détails, de préparation, des choses à voir en compte.
1: Taillée sur mesure dans une étoffe verte, la couleur portée lors des célébrations en cette période, selon le calendrier liturgique, un tissu minutieusement choisi.
2: Pour les trouver, on a demandé en Italie, on a demandé en France. Mais à la fin, on a acheté cette tissu en Espagne.
1: Une grande croix dorée et bleue au centre et des roses brodées au pied de la chasuble. Le patron du modèle a dû être validé par le Vatican. Un peu dans l'urgence, seulement 4 mois pour préparer la venue du Saint-Père.
2: La première chose que quand on m'a dit, le pape est bien, on doit préparer la chasuble, la mitre, les dalmatiques et d'autres choses. Et j'ai dit, mais... quelle est la tour de tête du pape ?
1: Efficace, la religieuse couturière compte déjà 1000 chasubles à son actif. Mais pour celle-là, il n'y a pas de mots.
2: Il n'y a de paroles pour exprimer ce qu'on sentait dedans, pour préparer toutes ces choses qu'il doit porter le pape.
3: C'est vous qui allez faire les dernières retouches une fois qu'elle sera sur lui ?
2: J'espère qu'il n'y ait pas besoin, que quand c'est fini, c'est définitif.
0: Reportage signé Juliette Gloria, ici Béarn Bigorre pour France Inter. La publicité débarque sur ChatGPT dès demain. L'objectif pour l'application d'intelligence artificielle, c'est de trouver de nouveaux revenus face à des coûts de fonctionnement en augmentation. Concrètement, des pubs vont s'afficher à la suite des réponses de l'agent conversationnel. Mais ChatGPT, le leader mondial du secteur avec 1 milliard d'utilisateurs actifs, promet que cela ne modifiera pas le contenu de ses réponses, Adrien.
4: Désormais, lorsque vous interrogerez ChatGPT, vous verrez apparaître parfois, pas systématiquement, un ou des liens publicitaires dans la foulée de sa réponse pour vous proposer des annonces liées au sujet de votre requête. Face au risque de confusion entre réponses du chatbot et pub, OpenAI, l'entreprise qui développe ChatGPT, promet une séparation visuelle claire et une imperméabilité totale sur son contenu. Les publicités n'influencent pas les réponses et les annonceurs n'ont pas accès aux conversations des utilisateurs. Ce virage déjà amorcé aux États-Unis depuis 6 mois témoigne de la difficulté d'OpenAI à supporter les coûts de fonctionnement massifs de ChatGPT. Et le choix de la pub divise parmi ses concurrents. Après avoir déclaré qu'il s'y opposait, Google entretient désormais le flou pour son application Gemini. Le moins connu Perplexity avait été le premier à la faire entrer avant de faire machine arrière par peur de perdre en crédibilité. Enfin, le grand rival d'OpenAI, Anthropic, se veut le plus radical en clamant haut et fort qu'il n'intégrera jamais de publicité à son agent Claude.
0: Adrien Serrière pour France Inter. D'ici la mi-octobre, pas moins de 450 nouveaux romans vont sortir en librairie à l'occasion de la rentrée littéraire et parmi eux, 11 ouvrages signés par l'écrivain Antoine Volodine sous le pseudonyme d'Infernus Johannes, une performance inédite dans la littérature française. Antoine Volodine est un écrivain inclassable, créateur du post-exotisme à travers ce geste éditorial sans précédent. Il entend mettre un point final à un projet en gestation depuis les années 80, Ilana Mor-Youssef.
5: 11 livres du même auteur chez 11 éditeurs différents la même semaine, c'est l'entreprise totalement inédite d'Antoine Volodine. L'éditeur Olivier Cohen a été l'un des premiers à être mis dans la confidence.
6: Il m'a demandé ce que j'en pensais. Je lui ai dit qu'il était complètement dingue.
5: Visiblement, il n'est pas le seul, puisqu'en plus des éditions de l'Olivier, 10 autres éditeurs, parmi lesquels Minuit, Le Seuil, Rivage, Verdier, ont accepté de se lancer dans l'aventure.
6: Vous avez parfaitement raison, c'est complètement fou et c'est merveilleux. En pleine rentrée littéraire, à un moment où les vitrines des librairies sont déjà pleines, il y a la place pour un projet aussi étonnant, aussi extraordinaire, aussi insolent dans une certaine mesure que celui-là. C'est un acte de foi dans la littérature.
5: Ces 11 livres forment un ensemble qui s'appelle « Retour au goudron », dans le droit fil du mouvement dont Volodine est le créateur et l'unique représentant, le post-exotisme.
6: Antoine Volodine a imaginé un monde qui est un monde d'après l'échec de toutes les grandes révolutions, après l'apocalypse nucléaire. Qu'est-ce qui se passe? Qui a survécu? Que font les hommes et les femmes? Voilà, c'est le sujet de ces livres.
5: On peut lire les 11 dans l'ordre qu'on veut, mais la dernière phrase du dernier livre est « Je me tais ». Après cela, Volodine n'écrira plus.
0: Ilana Mor-Youssef, service culture de France Inter. La fin de la première journée de Ligue 1 de football. Et Monaco a battu Le Havre 1-0. Ce soir, Rennes accueille le Paris Saint-Germain à 20h45. En basket, la star Victor Wembanyama sur le parquet d'Orléans. Les Bleus affrontent la Serbie en match de préparation avant les qualifications pour la Coupe du Monde de l'été prochain. Bonsoir Xavier Monferrand.
7: Bonsoir Mathis, bonsoir à tous.
0: On imagine que Wemby capte l'attention de tout le public au-delà du score.
7: Ouais, il a eu le droit à une arrivée de rockstar, hein, vraiment. Les décibels sont montés dans cette salle d'Orléans. 10 000 supporters français, salle pleine hein, ici dans ce Comet Arena pour accueillir les Bleus et les supporter. Ça se passe bien hein, pour l'équipe de France, c'est la mi-temps. Face à la Serbie, 54-35, un très net avantage pour l'équipe de France. Et à Wembanyama, déjà à 12 points en 11 minutes de jeu. On le préserve un peu, mais il est là. Et le duel tant attendu avec le Serbe Nikola Jokic a lieu. Hein, le duel au sommet entre les deux stars de la NBA, puisque Jokic est à 14 points. Lui, et évidemment, on va voir ce qu'il en attend en seconde période entre les deux hommes. Mais oui, effectivement, Victor Wembanyama pour ses retrouvailles sous le maillot bleu avec le public français. Eh bien, ça se passe bien pour l'instant pour l'équipe de France. Ça devrait repartir dans un peu plus d'une minute.
0: Xavier Monferrand, merci à vous. Service des sports de Radio France en direct d'Orléans. Et puis, c'est un jour historique de médaille d'or tricolore pour le badminton français au championnat du monde à New Delhi. Alex Lanier en simple, le duo Delphine Delru et Tom Jiquel en double mixte. Bonsoir Magali Rochereau.
8: Bonsoir Mathilde.
0: Un temps instable à l'ouest.
8: Oui, les orages s'organisent dès ce soir sur l'ouest de la chaîne pyrénéenne avant de circuler sur une bonne partie de l'Aquitaine et se retrouver dans le ciel de la Gironde aux Charentes demain matin, puis jusqu'en Bretagne et en Normandie, accompagnés de chutes de grêle. Une autre salve est prévue l'après-midi dans le sud-ouest en direction du Massif central. Ce sont des orages qui pourront être forts, accompagnés de grêle, de bonnes rafales de vent et d'importants cumuls de pluie et qui vont se décaler vers le sud-est où Météo France annonce beaucoup de pluie du côté des Cévennes.
0: Et la hausse des températures se poursuit.
8: Les minimales iront de 9 à 13 degrés des Hauts-de-France au Grand Est. Demain matin, de 12 à 17 sur le reste de la moitié nord et l'Auvergne-Rhône-Alpes. De 15 à 20 degrés au sud et jusqu'à 20 à 23 en Occitanie et en Corse. La chaleur sera sans excès demain après-midi avec des maximales qui vont monter à 30 degrés jusqu'en Bourgogne et des moyennes de saison de nouveau atteintes presque partout. La semaine prochaine promet d'être instable avec plusieurs salves orageuses attendues.
0: C'était la météo de Magali Rochereau.
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0: France Inter, il est 19h17, voici Dans la place avec Nora Amadi.
11: Vous faites quoi ici ?
12: Je fais 2 heures de sport 3 fois par semaine. Je fais du yoga, du pilates et du cardio.
11: Waouh ! Et vous avez le temps de faire ça ?
12: Oui, parce que je suis à mon compte et puis que c'est ma priorité.
11: Pourquoi c'est votre priorité ?
12: Parce que j'ai rendez-vous avec ma beauté, j'ai rendez-vous avec ma santé.

0: quand le sport est une priorité. Caroline, croisée dans un club du 15e arrondissement de Paris, le dit bien. C'est un rendez-vous avec sa beauté, sa santé, un équilibre et un soin porté à soi. Comme elle, des millions de Français sont désormais titulaires d'un abonnement en salle de sport. La pratique augmente et chaque année, des centaines de salles ouvrent leurs portes en France. Signe de bonne santé et d'accomplissement, le muscle fascine depuis l'Antiquité. Mais depuis quelques années, il est devenu un marqueur de progrès, de performance, un symbole de maîtrise de soi qui fait de l'individu un entrepreneur de lui-même. Une conception qui pousse les firmes à imaginer des univers hybrides, qui répondent à des besoins toujours plus variés, dans des villes où la salle de sport est en passe de devenir un nouveau lieu où les communautés se forgent.
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0: Salut, c'est Nora Hammadi. On est dans la place, posée. Qu'est-ce que les lieux disent de nous? Comment les lieux nous racontent? Dans cet opus, direction les salles de sport, venez, je vous emmène. C'est une immense péniche posée sur la Seine, à Paris. Dans ce coin du 15e arrondissement, plutôt familial, la péniche Annette K est venue ranimer les quais de Seine, de sa guinguette d'été et de son concept de lieu de vie, où on boit, on mange, on prend soin de soi, on travaille, on danse, on se rencontre, comme l'affiche son site internet. Ici, sur la péniche Annette K, on fait du sport, entre autres choses.
2: Est-ce qu'on peut laisser les affaires ici pour le temps de faire la visite? Super.
3: Super. Super.
2: Donc voilà, donc là on est sur Annette K Seine, parce qu'on a aussi Annette K Montparnasse qui a ouvert en début d'année. Là on est sur une péniche de 4500 m² avec 3 étages. Et c'est un vrai lieu de vie où on se retrouve, on vient se dépenser, on vient se dépasser. Voilà, c'est un concept qu'on a voulu vraiment très hybride, à la fois pour faire du sport, pour se retrouver, pour prendre un verre, pour se réparer après une séance de sport un peu trop intense, avec tout un centre de soins, balnéo, etc. Et puis évidemment la piscine tout en haut.
0: Ouais, parce que quand on arrive quand même, c'est la première chose qu'on voit.
2: La piscine.
0: La piscine.
2: C'est vrai.
0: Elle fait quoi, 50 mètres?
2: Elle fait 50 mètres, c'est un bassin olympique. Donc on a 3 lignes, vraiment magnifique, au soleil, en plein extérieur, donc c'est génial.
0: Et en plein cœur du 15e, faut quand même se dire que on est quoi, à côté du pont du Garigliano? Pas très loin de TF1, France Télévisions.
2: On est au pied de tous les médias à Paris et avec une magnifique vue sur la Seine, un bâtiment comme vous le voyez quasiment que fait de baies vitrées, donc on a un soleil toute l'année, c'est génial.
0: Bon, bah alors on continue.
2: On fait la visite, allez. Donc là, on est dans la partie restauration, donc qui se transforme aussi le soir, vraiment avec un club. Vous voyez, il y a un DJ set qui a lieu du mardi au samedi. On a un DJ, mais on a aussi des soirées salsa. On a des cours de danse, on a des cours de yoga aussi dans cet espace. Donc, c'est vraiment un lieu qui se transforme. Là, on arrive donc sous la piscine avec...
0: Ah, c'est drôle! On se croirait dans un sous-marin.
2: Exactement, on peut voir les gens nager par en dessous. On les voit par en dessous, sur les côtés, on les voit partout. C'est ce qu'on a voulu aussi dans ce bâtiment, c'est avoir le plus de transparence possible parce que la vue est géniale, donc on a envie d'en profiter tout le temps. Là, vous avez les vestiaires avec un sauna, donc la partie femme et la partie homme de chaque côté. Hop. Et puis là, on est vraiment sur le plateau qu'on appelle libre. Donc, c'est pour la pratique sportive de manière indépendante. Les gens viennent du coup s'entraîner aux heures qu'ils veulent d'ouverture. Et ici, on a aussi toute la partie avec les cours collectifs. On a Nicolas, notre responsable coach.
0: Bonjour Nicolas.
2: Et donc, la particularité ici, c'est qu'on propose plus de 140 heures de cours collectifs par semaine. Ça va à la fois du cours de natation, au cours de cycling qu'on va voir juste en dessous, de crossfit, d'aerox, de yoga, de pilates.
0: Ici, il n'est jamais vraiment question de salle de sport. Ici, on se dit surtout social club. Ça veut dire quoi justement cette idée de social club? Qu'est-ce que ça signifie?
2: L'objectif, c'était aussi pour nous de créer un établissement vraiment hybride où on vient pas uniquement faire du sport, on vient profiter d'un espace justement qui est assez original et qui permet d'accéder à une pratique sportive sans en être vraiment un très grand sportif. Vous voyez ici, les gens peuvent venir simplement au début pour prendre un verre parce qu'ils voient la guinguette et ils trouvent que c'est super, et puis s'intéresser au programme et se dire bah en fait je peux aussi nager et puis éventuellement faire un petit cours de pilates rapidement. Et donc en fait c'était ça aussi pour nous, l'objectif c'était de permettre une pratique sportive un peu plus facile, surtout dans un univers qui est quand même assez incroyable. Go. Voilà, là je pense que ça parle...
3: Alors c'est quand même assez impressionnant, donc on a une piscine de 50 mètres sur la péniche.
2: Exactement.
3: Mais elle est ouverte hiver comme été ?
2: Tout le temps ouverte hiver comme été. On a un bon nombre d'abonnés qui viennent de nager, même l'hiver. Hein.
0: Ici, 1500 abonnés environ payent minimum 199 € par mois pour accéder à la piscine, aux cours collectifs, aux équipements ou encore au sauna. À la journée, comptez 32 €. Anetka, sa péniche ou son loft du quartier Montparnasse font partie des salles de sport dites « premium », quand les réseaux de salles low-cost comme Basic Fit, Neoness ou Fitness Park inondent littéralement ce marché qui a dépassé les 2,5 milliards d'euros de chiffre d'affaires. En France, on compte 5500 salles de sport. Près de 6,5 millions de Français ont souscrit un abonnement, une progression de 16% entre 2015 et 2022, surtout chez les 25-45 ans, pour qui la musculation est l'activité préférée. L'offre s'est diversifiée, segmentée. On est bien loin du gymnase municipal d'antan.
3: Alors attendez, vous me dites, vous vous faites un kilomètre par jour ?
4: Oui, par là, oui.
3: Et vous venez tous les jours ?
4: Non.
3: Ça fait combien de temps que vous venez ?
4: Ça fait 2 ans.
3: Et vous venez pour la piscine ? Ah ouais ?
4: Non, pour tout, c'est vraiment bien.
3: Qu'est-ce que vous appréciez ?
4: Alors, les cours
3: ouais.
4: De natation.
3: Vous avez appris à nager ici ?
4: J'ai appris à bien nager ici. Et les cours de yoga,
3: ouais.
4: Aussi plein d'activités en bas, donc c'est très bien.
3: Quelle est la différence entre ici et une autre salle de sport ?
4: Alors, d'abord la piscine,
3: la piscine
4: en plein air.
3: C'est vrai.
4: Et puis on est sur un bateau. Quand on fait du vélo, on voit la Seine, c'est vraiment génial. La salle, quand on fait du yoga et vous voyez les bateaux passer.
3: Ouais, c'est un cadre assez extraordinaire.
4: Ouais, ouais. Moi, je pense que c'est unique. Ouais.
3: Vous habitez loin ?
4: En face, j'ai la chance.
3: Oh, ouais. Bah oui, vous êtes en voisin, quoi.
4: Ouais, exactement.
5: Sentez-vous à bien garder la tête bien collée quand je la sors pour respirer. Eh bien,
4: Elisabeth. Moi, je trouve que c'est vraiment un endroit où on peut se détendre. Un concept exceptionnel sur un bateau, sur l'eau.
3: La tour Eiffel qui vous
4: regarde. La tour Eiffel, exactement, avec le beau temps en plus. Et puis le soir, on peut les prendre en verre.
3: Et vous venez souvent le soir, par exemple ?
4: Plutôt là, entre midi et deux. Je pense que le soir, il y aura plus de monde, peut-être. La pause de déjeuner, oui.
3: Ouais. Vous travaillez loin ?
4: Non, je travaille à la maison. En fait, je travaille beaucoup avec l'Asie, donc c'est le matin. Et vers 11h, je suis un peu disponible.
3: Et vous faites quoi, je peux vous demander ?
4: Je suis consultant en pharma.
3: D'accord.
4: Voilà, ouais. Je suis pharmacien.
0: Pourquoi fait-on du sport ?
3: Go !
0: Parce que dans nos vies souvent trop sédentaires, c'est bon pour la santé. Ça, on le sait. On entend tout le temps « manger, bouger ». Et c'est aussi du plaisir, de l'endorphine. Enfin, pas toujours. Je retrouve Caroline, qui tente un cours d'aérox, la discipline qui fait fureur depuis quelques mois.
3: Vous avez fait de l'aérox ?
6: Oui.
3: Vous étiez la seule femme ?
6: Oui.
3: C'est classique, ça ?
6: Non, c'est la première fois et j'étais folle furieuse parce que j'ai pas du tout été prise en considération.
3: Il n'y avait que des hommes, ouais.
6: Et j'étais totalement transparente.
3: Et puis, il n'y avait que des performeurs, je dirais.
6: Oui.
3: Ils étaient...
6: Ouais. Dans la performance, la sueur, on se défonce, on ne fait pas gaffe à son prochain, peut-être qu'on force sur le corps. Voilà, c'est un autre trip sportif. Moi, je ne suis pas du tout dans celui-ci. Je m'écoute et je fais mes exercices tranquillement. Je fais bosser mon cœur, surtout.
0: La salle de sport, c'est souvent un univers masculin. Selon une étude réalisée pour l'enseigne Orange Bleu, 60% des femmes se disent en insécurité, au point qu'une sur deux déclare souhaiter des horaires dédiés ou des établissements non mixtes pour échapper au boys club. D'ailleurs, l'enseigne Basic Fit propose une offre « ladies only », seulement pour femmes.
3: Mais vous, vous cherchez quoi ? Pourquoi vous êtes là ?
6: Je suis là parce que j'ai passé un pacte avec moi-même. Je suis issue d'une famille où le corps s'arrêtait là. Seule la nourriture spirituelle comptait, pas du tout la nourriture alimentaire, les bienfaits. Et je suis issue d'une famille de gros.
3: Donc pour vous, en fait, c'est une reprise en main? C'est quoi? C'est une manière
6: non,
3: de contrôler?
6: C'est un pacte que j'ai passé avec moi-même quand j'étais beaucoup plus jeune, vers les 20 ans. Je me suis regardée dans la glace et je me suis dit à moi-même que j'allais me prendre en charge physiquement et sportivement. Et voilà, et donc c'est quelque chose que je fais régulièrement. C'est une hygiène de vie. Et je ressors de là avec beaucoup de bien-être, mais surtout de la fierté et de la confiance en moi. Et puis, voilà, pour les bienfaits du sport, ça ralentit l'âge. Il y a plein d'hormones, de dopamine qui se dégagent. Et ouais, c'est vraiment une hygiène de vie, c'est un plaisir, un plaisir.
3: Ça vous fait quoi quand vous sortez, là, justement, après avoir fait 2 heures comme ça? Vous êtes dans quel état?
6: Je suis hyper fière de moi.
3: Bah, là, je vous ai vu faire des burpees, vous pouvez être fière de vous, là, vraiment.
6: Je suis hyper fière de moi, je me dis bravo, Macaro. C'est comme si je me dédoublais et que je remerciais la nana qui, tous les matins, n'a pas envie d'y aller et tous les jours ressort en disant « tu l'as fait ».
3: Mais vous croyez pas qu'on est un peu prisonnier de ces logiques de performance, de compétition?
6: Moi, je dis que l'être humain, il est calculé pour se dépasser. Donc, peut-être que c'est une prison, mais c'est une belle prison.
3: Mais là-dedans, vous, par exemple, vous n'êtes pas dans cette logique-là? Vous n'êtes pas dans cette logique de performance?
6: Non, mais parce que je suis plus âgée que tous ces messieurs-là qui ont performé avec moi. C'est vrai, hein, j'ai 57 ans.
3: Waouh!
6: Et là, les mecs, ils avaient 35.
3: Oui, ils étaient hyper, voire ouais, beaucoup moins.
6: Voilà, donc moi, je les vois évoluer et je fais mon petit train-train de mon côté. L'essentiel, c'est que j'ai décidé la veille pour moi que je faisais ce cours de Aerox. Je le fais, c'est tout.
3: Qu'est-ce qu'il vous faudrait de plus?
6: Encore plus de résultats.
3: Et ce serait quoi, plus de résultats?
6: Encore être, se sentir encore mieux, un corps encore plus sculpté.
3: Parce que là, vous estimez que vous n'êtes pas assez sculpté déjà? Vous êtes sublime?
6: En tout cas, une meilleure version de moi-même.
3: Ouais, mais est-ce que c'est pas une quête sans fin, ça?
6: C'est une belle quête.
0: Est-il encore aujourd'hui possible d'échapper aux injonctions? On croise peu ou pas de personnes grosses dans ces clubs. Passer le tourniquet qui ouvre l'entrée aux salles et aux plateaux des installations est souvent déjà une frontière indépassable. Et les regards, les remarques pas toujours bienveillantes participent à exclure. Contrôler son corps, le dessiner, est une manière de modeler un projet à soi, pour soi. Notre quête sans fin de performance contamine un nouveau territoire. Le corps est devenu une ressource à valoriser. La fabrique du muscle est un levier de la sportivisation de l'existence, une expression popularisée par le sociologue Guillaume Vallet. Dans cette ère du capitalisme des vulnérabilités, dit-il, où le monde est anxiogène et les individus livrés à eux-mêmes, sculpter son corps, c'est sculpter sa vie. Le sportif est sacralisé comme un modèle d'entrepreneur. La rigueur, le dépassement, la capacité à piloter un projet de compétition ou de performance au long cours, est une compétence.
3: Vous avez vu faire de l'aérox, là?
4: Ouais.
3: Vous y allez sévèrement, en fait.
4: Absolument.
3: C'est quoi qui vous plaît là-dedans?
4: Le dépassement de soi, et parce que je m'entraîne pour une compétition d'aérox qui arrive bientôt. Donc je m'entraîne ici pour ça.
3: Ça vous fait quoi, vous, de vous dépasser? C'est quoi? C'est la recherche de performance qui fait que vous êtes là?
4: Vous êtes tombé sur la bonne personne. Je fais à peu près 5 heures de sport par jour. Donc l'objectif pour moi, ça a été de trouver un travail qui me permettait de pouvoir le faire. Et donc j'ai monté ma propre boîte pour pouvoir me libérer du temps. Et pour moi, le sport, c'est quelque chose de primordial pour l'être humain. Donc bien sûr.
3: Attendez, vous me dites que vous êtes là 5 heures par jour?
4: Pas ici, mais je fais 5 heures de sport par jour.
3: Ouais. Ça vous fait quoi de vous dépasser comme ça? C'est quoi l'idée?
4: Pour moi, je pense que le sport, c'est une des choses les plus importantes qu'il y a sur cette planète. Mais aujourd'hui, toutes les valeurs du sport, c'est ce qui nous permet de grandir dans le sens civique du terme, c'est-à-dire dans la vie de tous les jours, c'est extrêmement important. Donc j'y mets un point d'honneur pour que je puisse après transmettre évidemment ma passion à plus de monde. Mais ça me permet de pouvoir m'épanouir et de grandir.
3: Et vous diriez qu'en fait, ces valeurs-là, vous les retrouvez aussi dans le travail? Cette idée de performance, en fait, c'est quelque chose... C'est quoi? C'est des soft skills, comme on dit?
4: Bien sûr. En gros, je réussis pas toujours ce que je fais dans le sport, mais je sais que la prochaine séance sera meilleure. Et c'est un peu ce qui se passe aussi dans la vie de tous les jours. Hein. On n'est pas au top tous les jours dans le boulot. Le lendemain, ça ira mieux. On a
7: la chance chaque jour de pouvoir recommencer à zéro. Donc, et ça, je l'ai appris dans le sport.
3: Je peux vous demander ce que vous faites dans la vie, du coup? C'est quoi votre boîte?
7: Je fais du conseil financier. Mon travail premier, c'est d'être entrepreneur. C'est d'essayer d'être, plus proche des gens. Et j'ai fait des études de finance, donc finalement, conseiller les gens dans la finance, ça faisait du sens pour moi. J'aurais pu faire n'importe quoi d'autre et j'aurais essayé de le conseiller à ma manière. On est tous des leaders, hein, à notre niveau. On n'a pas besoin d'avoir de titre pour l'avoir et pour le faire. Donc c'est ce que je fais un peu à tous les niveaux. Ouais.
3: Et vous avez déjà eu des clients ici? Vous vous êtes fait des contacts?
7: Alors j'ai retrouvé des anciens camarades de classe qui m'ont vu m'entraîner, qui ont apprécié ce que je faisais et qui m'ont demandé ce que je fais dans la vie. Et ça les a intéressés.
3: Comme ce que je viens de faire en fait.
7: Ouais, c'est et au final, c'est redevenu des amis et des clients du coup.
3: Je peux vous demander votre prénom?
7: David.
3: Et vous avez quel âge, David?
7: J'ai 34 ans.
3: Ah ouais. Donc vous avez encore de longues années devant vous, là, de 5 heures de sport par jour.
7: J'espère.
3: Eh bien, bon courage.
7: Merci beaucoup. Merci. C'est gentil. Merci à vous.
0: Cultiver ses muscles, rien de nouveau.
8: Tout un monde de machines attend ici la femme d'aujourd'hui qui veut garder ou retrouver la silhouette idéale. Cette fameuse silhouette qui donne tant de soucis. La machine à galber les jambes, la machine à affermir la poitrine, la machine à affiner les mollets et les cuisses.
9: La culture physique a une très importante fonction sociale à remplir dans la mesure où elle assure le développement harmonieux de l'homme, aussi bien sur le plan organique que sur le plan psychique.
0: De 1982 à 1986, Gym Tonic, l'émission culte d'aérobic de Véronique et Davina, a occupé nos écrans et 12 millions de téléspectateurs chaque dimanche matin.
10: Debout, montez bien le dos, tendez les cuisses, tendez les genoux et ouvrez un petit peu les pieds. Et on va faire des souplesses en descendant au maximum sans avoir à lever les talons.
0: En 1982, aux États-Unis, Jane Fonda publie Workout, un livre d'exercices fitness avec une cassette VHS. This is it. Woo! Get ready to work out. And one. And back. Two to the left. Il s'en vendra 17 millions d'exemplaires. C'est toujours la cassette vidéo la plus vendue de tous les temps. Déjà à l'époque, dans les années 80, les Yuppies, pour Young Urban Professional, des jeunes cadres dynamiques et ambitieux, investissent le corps et les salles de sport pour marquer leur réussite. Mais c'est aussi l'imaginaire porté par les animés japonais comme Cobra, Ken le Survivant ou Nicky Larson qui dessine ce physique désirable.
11: Je suis à la fois garde du corps, masseur, cireur de chaussures à talons, habilleur de mannequins et maître nageur.
12: Dis donc, toi !
0: Près de 50 ans plus tard, rien n'a vraiment changé. Mais la pratique s'est largement démocratisée. Les enseignes low cost ont cassé les prix et les influenceurs comme Thibaut InShape et sa compagne Juju Fitcats ont inondé les réseaux sociaux.
13: 50 mètres de soulevage de pneus de 80 kg, c'est parti!
14: You want this?
15: Do this!
16: 17 ans de musculation, physique à froid, pas de congestion, sans contracter, pas de produits dopants.
17: Pourquoi pas vous partager mon quotidien à la salle, ma nouvelle routine, tous mes conseils pour vous aider soit à reprendre le sport, soit à démarrer.
14: You want this?
15: Do this!
16: Se construire un physique, c'est pas un sprint, c'est un marathon.
0: Et la pandémie de Covid a fait le reste. La pratique sportive explose. 50% des nouveaux abonnés ont moins de 30 ans. Et en Digital Natives, ils affichent leurs exploits sur les réseaux ou sur des applications dédiées, comme Strava. Et contrairement aux clubs de sport avec des entraînements fixes et des plages horaires strictes, la salle est une offre plus agile, plus facile, plus accessible. Le leader Basic Fit représente 20% du marché en France, 2 millions de clients et est présent dans toutes les villes de plus de 30 000 habitants. Depuis le printemps 2026, des centaines de salles sont ouvertes, 7 jours sur 7, 24 heures sur 24. Et la preuve du succès de l'enseigne, c'est son sac à dos.
18: Family, les sacs Basic Fit, le sac le plus connu que ton quartier, le sac le plus connu que ton nom de famille, le sac le plus connu que Macron. Ouais.
19: En tout cas, le fait, je peux plus le voir. Hein. Oh, je le vois partout, c'est comme le sac Cabaya, overdose.
0: Si l'influenceur Jérém Star est à ce point agacé, c'est bien parce que ce sac est l'argument marketing imparable de Basic Fit. Offert à chaque inscription, il y en a désormais 1,5 million en circulation en France. C'est un cadeau, mais aussi une publicité géante à peu de frais. Et il crée un sentiment d'identification, un marqueur social très fort. C'est une preuve d'appartenance à la communauté des sportifs au point qu'il est désormais décliné en version pour enfants. Et c'est aussi un renversement de stigmate. Cette besace, populaire, souvent vue comme moche, mais pratique, est devenue collector.

0: Angèle. On est dans la place et on parle salle de sport.
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0: Créer une communauté, c'est l'objectif des salles de sport, qui pour une majorité se définissent d'abord comme des social sport clubs. L'endogamie sociale des clubs historiques de la bourgeoisie française se démocratise lui aussi. Plus question de cooptation pour cultiver l'entre-soi, c'est le portefeuille qui trie. Courir, nager, s'entraîner, manger, danser, regarder un match, quoi de mieux finalement que faire ensemble pour faire communauté? Et face à l'épidémie de solitude qui traverse nos métropoles, offrir du lien social est devenu un marché.
2: Ah, c'est incroyable!
3: Eh ouais.
2: Bah alors, Pascal Durand, qu'est-ce que vous faites là?
4: Eh bien, comme tout le monde, je viens faire un peu de sport, profiter du beau temps, voilà.
2: C'est donc un retraité actif à qui j'ai affaire. La dernière fois que je vous ai vu, vous étiez au Parlement européen.
4: Ouais, mais au Parlement européen aussi, j'ai essayé de faire un peu de sport de temps en temps quand même. Il y a une salle en bas, voilà. Donc, mais j'adore venir ici, surtout quand il fait beau comme ça. C'est une autre ambiance. Franchement, par rapport aux salles de sport, on va dire traditionnelles, c'est une autre ambiance.
2: Il y a aussi quelque chose d'assez particulier, c'est que c'est un lieu de rencontre, d'échange. Est-ce que ça dit quelque chose de ce que les villes sont aujourd'hui en train de devenir, de voir que ces salles de sport deviennent des espaces communs?
4: Bien sûr que c'est des lieux d'échange. On est dans un monde où les gens courent de plus en plus. Et donc, ce sont des espaces où on rencontre, où on peut. Il y a un café, il y a des restos. Je vois souvent, quand je pars en fin d'après-midi, il y a des gens qui arrivent du boulot, qui se retrouvent, qui vont monter sur la terrasse, etc. Bien sûr, ce sont des espaces de rencontre, des lieux sociaux, comme on dit. Ça change là aussi peut-être des salles où les gens sont hyper enfermés, hyper fermés, où tu vois des gens qui sont devant la glace, qui veulent juste se regarder, en train de se muscler, etc. C'est vrai que là, peut-être, il y a plus d'interaction. Après, les espaces qu'on se rend compte maintenant, en dehors de l'espace de travail, sont effectivement de plus en plus rares. Et ça change un peu de l'ordinateur, quoi. Donc, c'est bien de voir les gens physiquement, quoi. Je préfère 10 000 fois ça aux personnes qui sont uniquement enfermées sur les réseaux, quoi.
0: Et investir ce marché du lien est une démarche clairement assumée.
5: En effet, ici, avant, c'était pas très animé. Je pense que notre projet a fait de l'œil à la ville de Paris, justement, parce que c'était quelque chose d'assez hybride, où on se contentait pas de seulement proposer une salle de sport, mais vraiment un lieu de vie. Et ça, en effet, dans le quartier, c'est très rare. Nos cours de salsa, nos soirées avec
2: des
5: DJ, Ligue des Champions, les DJ sets, le Comedy Club, tout est gratuit. Et ça, c'est vraiment important pour nous parce qu'on voulait aussi défendre cette idée d'être un lieu qui parle à tous et qui n'est pas élitiste sur cet aspect-là.
2: Oui, parce qu'on a pu vous renvoyer que le prix d'entrée, notamment pour la salle de sport, exclut une partie de la population, certainement.
5: Oui, forcément, on est sur un service premium, donc on a un tarif qui est à ce niveau-là, mais on reste sur un tarif qui est accessible comparé aux services qu'on propose. Et donc, évidemment, l'objectif aussi pour nous, c'est de proposer des services additionnels qui sont accessibles à toutes les personnes, sans forcément avoir besoin d'être abonnés.

0: C'était Calm Down de Rema.
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0: À l'autre bout de Paris, près du canal Saint-Martin, dans le 10e arrondissement, c'est un autre social sport club qui a ouvert ses portes il y a 8 ans. La Montgolfière. Basile Lombard-Latune, ancien de la City, à Londres, est son fondateur. Alors vous êtes Basile.
2: Exactement. J'ai cofondé la Montgolfière il y a 8 ans. Et on est parti d'un constat simple qui était qu'il n'y avait pas de lieu à Paris qui réunissait tout ce qu'on aimait, à savoir le sport bien évidemment, mais la culture, le côté social où on peut se retrouver pour un événement, où on peut boire un verre après une séance de sport, on peut bien manger, et vraiment ce côté club qu'on cherchait, qui existe beaucoup dans les sports collectifs, dans les clubs de foot, clubs de rugby, où il y a ce côté un peu clubhouse, et qu'on ne retrouvait pas dans les disciplines plus fitness.
0: Ce qui veut dire qu'ici, on est dans un social sport club, donc c'est un club de sport et un club social. À la base, c'est quoi? C'est qu'on fasse en sorte que les gens se rencontrent?
2: Exactement. On veut créer du lien entre nos membres et pas que ce soit un espace anonyme où les membres viennent juste faire du sport, regarder leur montre pendant 45 minutes et aussitôt, voilà, dès qu'ils ont fini de brûler leurs calories, ils s'en vont, ils rentrent chez eux et job is done. On voulait vraiment une vraie seconde maison pour nos membres où ils puissent passer du temps pour faire autre chose que juste du sport et se rencontrer. Et c'est pour ça qu'on a tout un volet événementiel aussi. C'est pour ça aussi qu'on a un niveau de prix et qu'on est premium. C'est que ici on est sur liste d'attente. On accepte chaque mois que le nombre de personnes qui résilient en nouveaux membres pour permettre d'avoir une fluidité dans le que tout le monde trouve ça. Exactement. On a une expression souvent qui est assez bien imagée, c'est on se dit on a un super club, on a un super lieu, mais c'est un peu comme une belle plage, la plus belle plage du monde. Si vous avez les serviettes à touche-touche et qu'elle est blindée, c'est plus la plus belle plage du monde. Donc c'est un peu ça qu'on essaye de faire à la Montgolfière. On a un super club très beau, mais on maintient un nombre de personnes, on régule le nombre de personnes, parce que sinon, en fait, si les personnes commencent à faire la queue pour aller aux machines, l'expérience s'en trouve un peu altérée, exactement.
0: À la Montgolfière, on propose des conférences, des comédie-clubs, des expositions. C'est à la fois un social sport club, mais c'est aussi un social work club, selon son fondateur. Offrir les possibilités d'un réseau qui devient professionnel, c'est aussi l'idée, son coût, 200 euros par mois. Vous venez d'où ?
3: De l'Équateur.
0: Et vous êtes en France depuis longtemps ?
3: Et non, juste 2 ans.
0: Et depuis quand alors vous êtes membre de la Montgolfière ?
3: 2 ans, je crois.
0: Parce que, en fait, oui, vous vous êtes dit, il faut que je rencontre des gens, donc je vais aller m'inscrire en salle de sport.
3: Eh oui.
0: Et est-ce que vous avez rencontré des gens ? Est-ce qu'il y a des gens que vous avez vus ici qui sont devenus des amis ?
3: Oui, lui.
0: Et vous, vous êtes qui ?
4: Moi, je suis Mathieu. Et je suis français. Je suis né à Paris. Enfin, en banlieue parisienne. Et j'ai découvert la salle ici il y a 4 ans, moi je me suis inscrit.
0: Et alors vous, vous êtes un pilier de cette salle, c'est ça ?
4: On va dire ça. Moi je suis un des piliers de la salle, exactement.
0: C'est pas moi qui le dis, hein. C'est le chef. Hein.
4: Ouais, le chef a toujours raison. Et c'est vrai, je suis un des piliers de la salle. Comme il y a des piliers de bar, je suis pilier de salle de sport.
0: Peut-être que la salle de sport est un peu le nouveau bar, non ? Je sais pas.
4: Je suis d'accord, c'est vrai. C'est une bonne habitude à prendre pour être en bonne santé, pour se libérer, faire des rencontres. Et c'est mieux avec ce type de salle-là parce que, pour le coup, j'ai rencontré vraiment des personnes dont je suis devenu très très proche.
0: C'est vrai ?
4: Ouais.
0: Comment ?
4: Soit c'était des personnes qui travaillaient ici, soit des personnes qui venaient s'entraîner avec moi. Donc par exemple, Marie-Allée. Et on est devenus très proches. Il y a Cédric aussi, c'est une des personnes qui travaille ici et c'est un de mes meilleurs amis. Donc voilà. Et le fait qu'on travaille tous dans des domaines différents, il y a ça aussi qui est important, qui est intéressant, parce qu'on peut connecter comme ça aussi.
0: Vous faites quoi par exemple, Mathieu ?
4: Alors, moi je suis dans l'IT, donc j'ai créé ma boîte il y a 10 ans. Et là, je viens de créer ma deuxième boîte cette semaine.
0: Du coup,
4: là, je fais du développement.
0: Dis donc. Et dites-moi que vous l'avez créée.
4: C'est marketing, c'est elle.
0: Ah donc Marie-Hélène, en fait, vous avez trouvé du boulot grâce à la salle.
3: Je travaille déjà, mais comme on est devenus très proches et tout ça, il connaît ce que j'ai fait. Alors il m'a demandé de l'aide avec sa boîte et comme c'est une super idée, je dis vas-y, on le fait.
0: Donc en fait, du coup, vous vous êtes connus en faisant du sport, oui. Et finalement, vous avez aussi connecté sur l'aspect business.
3: Exactement.
0: Et sur les tables du café, bon nombre d'adhérents sont en plein travail, ordinateur portable ouvert. Certains sont freelance, d'autres, des salariés en télétravail. Vous êtes en mode télétravail, là ?
5: En mode télétravail, ouais, pour la fin de l'après-midi.
0: Et pourquoi vous êtes là ?
5: Pour participer à un cours de sport et passer du temps ici, en dehors de mon bureau.
0: Et vous venez souvent ?
5: Ouais, je viens 3-4 fois par semaine.
0: Ah, quand même.
5: Ouais.
0: Ah, vous êtes pas rentable pour un club, finalement. Vous faites pas partie de ces gens qui se sont inscrits et qui viennent jamais.
5: Pas du tout rentable, non.
0: Pourquoi vous avez choisi ce club plutôt qu'un autre ?
5: J'ai choisi ce club parce qu'il propose une multiplicité de cours. J'alterne entre principalement la boxe, le yoga, le stretching, etc. Ils ont un calendrier assez fourni, donc c'est très sympa. Et puis ensuite, le lieu en soi qui est très beau, très central dans Paris. Donc voilà, c'est les deux raisons principales qui m'ont poussé à rejoindre le club.
0: Vous diriez que pour gérer la pression que vous pouvez avoir au quotidien, vous avez besoin 3-4 fois par semaine de ce shoot d'endorphine qui vous coupe un peu ?
5: Ouais, je pense que c'est une des raisons. Je ne l'intellectualise pas vraiment, mais je pense que j'arrive à ce point d'une façon ou d'une autre. Ouais.
0: Vous faisiez quoi avant d'atterrir ici ?
5: Principalement de la boxe, dans un club municipal de Paris. Donc pas du tout la même ambiance, ni le même prix. Puis j'ai décidé de venir ici pour bénéficier d'autres choses que des bienfaits de la boxe.
0: Et justement, qu'est-ce qui fait qu'en fait, on est dans un club municipal de boxe à Paris avec le coût de la licence qui doit être genre à 130 ou aller 200 euros par an, à un club qui coûte 200 euros par mois ?
5: L'augmentation du pouvoir d'achat, c'est la raison numéro un. Et puis, on grandit, on prend de l'âge et puis nos envies évoluent aussi. Et puis d'avoir l'opportunité de concilier un espace de travail avec du sport en direct de manière continue, c'est quand même assez cool.
0: Dans les travailleurs du jour, je croise Fouad, haut fonctionnaire au ministère des Affaires étrangères. Je le connais depuis une vingtaine d'années.
6: Mais pourquoi t'es là ?
7: Alors aujourd'hui, je télétravaille et j'ai profité de ce télétravail durant toute la journée pour faire une petite pause entre midi et deux et faire une séance de sport.
6: T'es inscrit depuis longtemps ?
7: Depuis un peu moins de 2 ans. Hein.
6: Pourquoi ici et pas ailleurs ?
7: Parce que c'est un lieu hybride qui me permet de faire des activités sportives très différentes. Du cross-training, du yoga, de la course, du pilates aussi, j'aime bien faire ça. Et qui me permet aussi de temps en temps de venir travailler une demi-journée, une journée, quelques heures. Et il y a une amplitude horaire qui est extraordinaire, qui me permet de caler des temps de travail le dimanche, le lundi matin ou le mercredi soir.
6: Genre tu viens à 7h du matin, genre ?
7: Ouais, ça m'arrive souvent. Ouais.
6: On voit quand même partout cette idée qu'il faut dessiner les muscles. Partout sur les réseaux, tu vois, il y a une forme d'injonction aussi à contrôler son corps, à être capable de le dessiner. Comment tu te situes, toi, là-dessus ?
7: Ah non, moi, je suis loin de ces injonctions-là. Moi, c'est plutôt le sport santé, le sport bien-être. Au-delà des injonctions des réseaux, je ne suis pas trop sur le réseau, donc je ne regarde pas trop. Mais vraiment, l'idée, c'est de vieillir au mieux pour pouvoir faire des choses. Pour partir par exemple en randonnée pendant 1-2 jours, c'est me donner la capacité dans 5 ans, 10 ans de pouvoir faire ce que je veux sur le plan physique en étant pas bloqué. Parce que j'ai vu mon père étant bloqué assez tôt, il était plutôt très très costaud, il était obèse assez tôt. Donc je me suis dit que c'était dommage, donc il pouvait pas beaucoup marcher. Et donc je me suis dit que ce serait dommage de se retrouver dans la même situation en étant un peu limité dans ses mouvements. C'est la question de mouvement, moi, qui est très important. Et voilà, parce que j'aime beaucoup notamment le voyage et les randos. Donc ça participe aussi de ça.
0: Dans une société où le travail s'atomise, où le télétravail gagne du terrain, où le nombre de travailleurs indépendants augmente, ces lieux hybrides séduisent par leur capacité à offrir un croisement de toutes les pratiques. Les temps professionnels, sociaux, amicaux, personnels se mélangent, s'entremêlent. Et là aussi, le marché sait s'adapter. Deux autres montgolfières sont en passe d'ouvrir.
2: Du coup, on a une des montgolfières qui est réservée à un immeuble de bureaux dans le 8e arrondissement. Du coup, là, c'est assez amusant parce que c'est une grosse foncière de bureaux qui est venue nous chercher en nous disant bah, « En fait, nous, on a envie d'avoir les meilleurs services possibles parce que c'est plus possible d'avoir les salles de sport dans les immeubles de bureaux où c'est une vieille salle de réunion qui a été transformée en salle de yoga. Et on a vu ce que vous avez fait à la montgolfière, c'est génial. On voudrait la même chose pour tous les collaborateurs de cet immeuble de bureaux. » Donc ça, c'est dans le 8e arrondissement, c'est 1000 m², c'est que du sport. Et la dernière, c'est dans le 18e arrondissement, c'est à côté de la place de Clichy. Et là, c'est amusant parce que c'est un immeuble qui fait 3000 m². Et on s'est dit, bah, en fait, comment on pousse encore plus loin l'expérience de la montgolfière. Parce que comme vous pouvez le voir aujourd'hui, dans le 10e, on a beaucoup de gens qui travaillent. Et on s'est dit, bah, en fait, toutes ces personnes qui travaillent, et bah, si on leur offrait des vraies bonnes conditions de travail, parce que là, elles travaillent dans un endroit qui n'a pas été designé pour au début.
0: Là, on est quand même, il faut le dire, on est au café.
6: et on a des gens qui sont devant leur ordinateur. Mais c'est quand même studieux. Hein.
2: C'est très studieux. Mais justement, le but, c'est d'avoir des espaces de vie qui soient des vrais espaces de vie et des espaces de travail qui soient des vrais espaces de travail. Et c'est pour ça qu'on a monté dans le 18e toute une partie salle de sport, bien-être, qui est très crédible sur la partie sportive, avec 4 salles de cours, avec des équipements dernier cri, un café audiophile et en plus un espace de coworking où par contre, on peut vraiment avoir son desk privatisé, ses phone box, ses salles de réunion, parce qu'on est convaincu qu'il y a des vraies mixités dans les usages des immeubles à trouver aujourd'hui et qu'il n'y a rien de mieux quand on bosse que de pouvoir faire, plutôt que faire 4 pauses club dans la journée, faire une pause de 15 minutes, aller se faire un petit sauna, un petit hammam et retourner bosser. C'est quand même un sacré luxe et quelque chose qui permet de, voilà, d'améliorer la qualité de vie au travail. Et nous, on était convaincus que quand on parle de notre secteur, qu'est le bien-être, qu'est le sport, et ben, y a plein d'autres choses à explorer. Du coup, là, on explore le télétravail. Demain, peut-être l'hôtellerie. On est en train vraiment de se poser plein de questions là-dessus parce que c'est un secteur, comme vous le disiez, qui est en pleine mutation, qui est passionnant. Et nous, ça nous intéresse et on est convaincus qu'on peut créer des lieux qui sont à la fois chaleureux, à la fois opérés, à la fois serviciés dans le sport, dans le bien-être, mais qui peuvent coller à d'autres secteurs d'activité que purement la salle de sport.
6: Ce qui raconte aussi la place du travail qui est en train de changer, le télétravail. On est peut-être face aussi à des gens qui sont pour beaucoup des indépendants, des auto-entrepreneurs. Donc c'est une manière aussi de leur offrir quelque chose qui soit plus qu'un espace de cowork classique, quoi.
2: Exactement. Quand on est en full télétravail dans sa boîte, eh ben, y a aussi un phénomène de solitude qui peut s'installer et qui peut être pesant. Et nous, créer un espace où on peut à la fois bosser, à la fois faire du sport, à la fois participer à des événements, à la fois rencontrer des personnes, eh ben, ça a une vraie valeur qui est au-delà de juste la valeur de club de sport en se disant bah, en fait, la montgolfière, c'est bien pour dépenser des calories. Oui, c'est bien pour dépenser des calories, mais c'est bien aussi pour en reprendre au bar et au resto et pour rencontrer des personnes.
6: Si vous projetiez Basile dans 10 ans, qu'est-ce que ce sera un projet comme celui-là? Ce sera devenu en fait la base des salles de sport, quelque chose qui permette dans des villes de créer des lieux où les gens se rencontrent, qui va plus loin en fait que la simple pratique.
2: J'espère que dans 10 ans, des projets comme la Montgolfière, eh ben, il y en aura encore plus, que ce soit à Paris, que ce soit ailleurs. Le but, c'est pas de dupliquer le même modèle et de faire des montgolfières comme celle du 10e partout, mais de s'adapter à des bâtiments, de s'adapter à un territoire. Pourquoi pas demain faire des montgolfières dans des zones beaucoup plus rurales où on va venir être plutôt dans de la déconnexion, d'en venir pratiquer du sport pour s'évader, pour venir de la ville vers la campagne pour pratiquer différemment la pratique sportive.
0: 9% du public français est inscrit en salle de sport, contre 21% aux États-Unis ou 17% aux Pays-Bas. Selon l'Organisation mondiale de la santé, 80% des 11-17 ans ne font pas assez de sport et le monde entier est touché par une épidémie d'obésité. Le marché des salles de sport a sans nul doute de beaux jours devant lui. Mais face à l'essor du secteur marchand, une pratique gratuite, ouverte à tous et toutes, accueillante pour toutes les morphologies, les handicaps, les âges et pour toutes les bourses, est-elle encore possible?
1: Dans la place.

0: Alex Olaré-Wajou Autinois, à la documentation Noé Brabant, à la programmation musicale Juliette L'Orphelin, à la réalisation Charles de Cilia. 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
1: Belle soirée sur France Inter, il est 20h. Les infos, Anne-Sophie Balbir. Bonsoir.
5: Bonsoir à tous. Sans grande surprise, Raphaël Glucksmann devrait officialiser sa candidature à la présidentielle dans quelques minutes. Le leader de Place Publique est l'invité du journal de 20h de TF1. Conséquence immédiate, si cette annonce se confirme, sa compagne Léa Salamé se mettra en retrait de la présentation du journal de 20h de France 2. Jean-Luc Mélenchon croit la victoire possible en 2027. Le candidat insoumis a prononcé le discours de clôture des universités d'été de son parti dans la Drôme. L'un de ses thèmes de prédilection, l'écologie. Il propose de transformer les régions administratives actuelles en éco-régions, responsables de l'eau, de l'air, des côtes-maritimes, des forêts ou encore de la santé publique environnementale. Jean-Luc Mélenchon souhaite également, comme en 2022, une conscription écologique qui permettrait de mobiliser une réserve de sécurité civile lors d'épisodes climatiques extrêmes. Une nouvelle ville de France désapprouve la venue de Patrick Bruel pour sa tournée d'automne. La maire de Dijon qualifie d'inappropriée la présence sur scène du chanteur. Face au nombre de plaintes et à la gravité des faits dénoncés, il devrait faire preuve de responsabilité et de décence et renoncer à se produire. Mis en cause pour viol, tentative de viol et agression sexuelle, Patrick Bruel est attendu à Dijon le 23 octobre. Tous ses concerts restent pour le moment maintenus. Les dirigeants des pays baltes et nordiques ont tenu une réunion de soutien à Kiev aujourd'hui. La Norvège annonce qu'elle va maintenir une aide de près de 8 milliards d'euros à l'Ukraine l'an prochain. Demain, la coalition des volontaires doit discuter des moyens d'intensifier son soutien et la pression exercée sur la Russie pour l'inciter à mettre fin à la guerre à l'approche de l'hiver. Après la victoire de Lille 2-0 à Angers et le succès de Monaco au Havre 1-0, c'est au tour du PSG de faire sa rentrée en Ligue 1 de football ce soir face à Rennes. Nicolas Perronnet, bonsoir.
6: Bonsoir.
5: Premier match des Parisiens dans une saison a priori sans grand rival.
6: Oui, le PSG qui remet officiellement, c'est vrai, ce soir en jeu sa couronne nationale avec de grandes chances évidemment de la récupérer en mai prochain, comme c'est le cas quasiment tous les ans désormais depuis 13 ans et l'arrivée des Qataris à la tête du club. Le PSG qui vise cette saison un 15e titre, un PSG qui ne peut pas se permettre également de débuter cette saison de Ligue 1 par une défaite une semaine après avoir laissé filer le trophée des champions du côté de Lens. Un PSG qui pourrait donner ce soir du temps de jeu à ses deux dernières recrues, l'Espagnol champion du monde Ferran Torres et l'attaquant belge Mika Götze. Ils sont du voyage, on pourrait les voir, mais ils ne seront pas titulaires tout à l'heure, contrairement au trio offensif 100% de retour d'Embélé, Doué, Gvarez, Krelia. Un PSG qui lance donc sa saison en championnat en Bretagne alors qu'il aurait pu le faire et dû le faire au Parc des Princes, mais la pelouse du parc est impraticable en raison de la canicule. Le match a finalement été inversé il y a 4 jours seulement pour se jouer ici à Rennes sur une pelouse parfaite.
5: Rennes PSG à 20h45, Nicolas Perronnet en direct pour France Inter. Merci beaucoup. La France conserve son titre de championne d'Europe de cécifoot. Victoire face à l'Angleterre 1-0. En basket, l'équipe de France de Victor Wembanyama a retrouvé la Serbie ce soir en match amical. Après une défaite jeudi à

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3: Il est 20h04 sur France Inter, à suivre Le masque et la plume autour de Charlotte Lipinska. Bonsoir Charlotte.
4: Bonsoir Anne-Sophie. Ce soir, c'est la grande rentrée littéraire avec 5 livres au programme du masque. À tout à l'heure.
3: Mais tout de suite, le temps de se brosser les dents, voici Les petits bateaux avec Camille Cronier. Et coucou les petites curieuses et les petits curieux, la petite bête qui monte, qui monte, qui monte.
5: Bonjour, j'aimerais savoir qu'est-ce qu'un acarien de la famille des arachnides. Merci, au revoir.
3: Et merci à toi, cher inconnu, qui ne nous laisse ni prénom ni âge, mais dont la question est déjà bien documentée, dis donc. Qu'est-ce qu'un acarien de la famille des arachnides? Christine Rollard, vous qui êtes spécialiste de toutes ces petites bestioles au Muséum National d'Histoire Naturelle, il est fort, hein?
6: Alors, je pense qu'effectivement, ce jeune inconnu a déjà une petite connaissance et peut-être un certain âge. Alors, tu as effectivement utilisé le terme d'arachnide. Alors, je vais un peu te corriger parce qu'on ne va pas parler de famille des arachnides. Alors, les arachnides, c'est un grand groupe. On appelle ça plutôt une classe. Et dans cette classe des arachnides, on a effectivement plusieurs autres sous-groupes, dont les araignées, dont les acariens, dont les scorpions. Donc, tout ça, effectivement, ça a des caractères communs. Les arachnides, ça a des caractères communs. Donc, en particulier, 4 paires de pattes qui servent à marcher, 2 parties dans le corps. Donc, un acarien, même si tu as l'impression qu'il n'y en a qu'une seule, les 2 parties sont réunies. Mais ils ont bien 8 pattes aussi. Ils ont des petites pattes à l'avant, on appelle ça des pédipalpes, et des chélicères, et non pas des mandibules, c'est des tiges qui portent des crochets chez les araignées. Et chez les acariens, ça s'est vraiment transformé en un petit rostre, si tu veux, qui peut s'enfoncer dans la peau ou dans des végétaux, etc. Alors, je t'ai cité que ceux qui sont les plus communs, hein, on a d'autres groupes qui sont plutôt tropicaux, hein, donc je vais donner quelques petits termes, faudra peut-être aller chercher ce que c'est. Amblypiges, solifuges, uropiges, tout ça, ça fait partie des arachnides. On a 11 sous-groupes, ordre ou super-ordre, chez les arachnides.
3: Et alors les acariens là-dedans?
6: On a grosso modo dans les arachnides, si on donne un petit chiffre, on est autour de 100 000 espèces.
3: Ah oui.
6: Rien que dans les araignées, on a plus de 51 000 espèces. Pour les acariens, on est à peu près dans ces eaux-là, mais c'est souvent des animaux microscopiques. Et donc, on les connaît mal. Et ceux qu'on a le plus étudiés dans les acariens, ce sont les tiques. Ce sont les acariens parasites, parce qu'il y avait quand même des problèmes de santé humaine derrière. Mais dans les acariens libres, qui sont tout autour de nous, dans tous les milieux, il y a énormément d'espèces encore à découvrir. Donc, on pense qu'au niveau des acariens, il y en a peut-être 100 000, 200 000, en fait, autour de nous. Il y en a qui sont plutôt détritivores, c'est-à-dire qu'ils vont aller dans les détritus. Il y en a qui sont plutôt hématophages, qui vont faire des repas sanguins. En fait, ils sont dans tous les milieux. Ils ont une forme souvent un petit peu ronde, mais il y en a qui sont plus allongés. Dans les déserts, par exemple, il y a des acariens qui sont très, très, très filiformes. Donc, c'est vraiment très, très diversifié et très mal connu, les acariens.
3: Et est-ce qu'on peut dire qu'il y en a partout, y compris là dans le studio dans lequel on est?
6: Les acariens, il y en a effectivement partout. On a des acariens dans des moquettes, ils s'installent bien. On a des acariens quand on a de la terre, du terreau, de la litière. On a des acariens aussi sur nous, au niveau de nos sourcils quand on est adulte. On a les acariens qui sont dans nos lits, il y a tout un monde quand on dort, et qui se nourrissent des squames de notre peau, des petits pots qu'on perd.
3: Un monde d'acariens.
6: Ah oui, le monde des acariens, c'est fascinant aussi.
3: J'ai hâte qu'ils s'éclatent pendant que je dors. Vous savez compter jusqu'à combien?
7: Je m'appelle Joseph, j'ai 7 ans, et je voudrais savoir comment la personne qui a inventé les chiffres a fait. Parce que les chiffres, ça ne s'arrête pas. Et lui, au bout d'un moment, il va mourir. Comment il a fait?
3: Eh ben ouais, dis donc Joseph, lui au bout d'un moment il va mourir et pourtant il a inventé tous les chiffres qui s'arrêtent pas. Alors là, effectivement, on se dit mais comment c'est possible? Étienne Gis,

0: Vous êtes mathématicien. Est-ce que vous pouvez nous expliquer cette chose qui nous paraît complètement incroyable ?
1: Joseph, ta question est vraiment magnifique. Hein. C'est digne d'un vrai mathématicien et je dirais presque d'un vrai philosophe. Ce qui te préoccupe, c'est de comprendre comment il peut exister une infinité de nombres, 1, 2, 3, 4, etc., qui ne s'arrêtent jamais, alors que nous, pauvres humains, même si nous sommes nombreux sur la Terre, nous ne sommes qu'un nombre fini et nous vivons un temps limité. Comme tu le dis très bien, les nombres ne s'arrêtent pas alors que nous sommes mortels. Comment concilier l'infini avec le fini ? Question de philosophie, n'est-ce pas ? L'infini, c'est vertigineux. Ça dépasse notre compréhension, mais en même temps, on est fasciné par l'infini. Laisse-moi d'abord corriger un tout petit détail, si tu me le permets, Joseph. Ce sont les nombres qui ne s'arrêtent pas et pas les chiffres. Les chiffres, eux, il n'y en a que 10. 0, 1, 2, 3, 4, 5, jusqu'à 9. Et avec ces 10 chiffres, nous construisons tous les nombres. 2025, par exemple, c'est 2, 0, 2, 5, en les plaçant côte à côte, dans un certain ordre. C'est un peu comme les lettres de l'alphabet. Avec seulement 26 lettres, nous pouvons écrire une infinité de livres différents. De la même manière, avec 10 chiffres, nous pouvons représenter une infinité de nombres. Pas mal, non ?
0: Et alors, comment la personne a fait quand même ? Il parle d'une personne. C'est une seule personne qui a inventé les chiffres ?
1: Bien sûr que non. Ah. Une très longue histoire. Mais maintenant, je voudrais te poser une question. Mais une question dont je ne connais pas la réponse. Depuis le début de l'humanité, un très grand nombre de personnes ont vécu sur la Terre. Peut-être 100 milliards. Chacune de ces personnes a pensé à un nombre limité de nombres au cours de sa vie, puisque le temps sur Terre est fini. Cela signifie qu'il existe un nombre fini de nombres qui ont été pensés un jour par un être humain. Alors selon toi, Joseph, quel pourrait être le plus grand nombre jamais imaginé par un humain ? Je te laisse réfléchir, Joseph.
0: Oh là là, et si tu trouves, tu nous appelles, hein, parce que moi, j'en ai mais aucune idée. Salut les matelots !
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0: Et je laisse la place au masque et la plume autour de Charlotte Lipinska pour parler littérature ce soir.
3: Le masque et la plume. Bonjour à tous et bienvenue à vous au studio 105 de la Maison de la Radio pour un masque et la plume consacré à la rentrée littéraire. Chaque année, vous le savez, les tables des libraires font peau neuve et de la place pour les 461 romans qui paraîtront d'ici le mois d'octobre. C'est un chiffre assez stable par rapport à l'année dernière, même si on observe une petite baisse du côté des ouvrages étrangers. Alors, pour y voir clair, ils n'ont pas de lunettes, mais ils ont digéré des milliers de pages pendant leurs vacances. Et vous saurez dans un instant s'ils frôlent l'indigestion ou restent légers, comme des plumes, évidemment. Ce sont les yeux d'Elisabeth Phillips. Philippe de Lopes, Arnaud Vivian de la revue Regard, Raphaël Léris du Monde et l'auteur Philippe Trétiac. Au menu aujourd'hui, un fait divers de 1949, exhumé, décortiqué et raconté au présent, c'est l'inconnu du Quai de Javel de Philippe Génada. Un petit génie du vin prêt à perdre la raison pour son goût du raisin, c'est Le Palais de François-Henri Désérable. Nous partirons à la montagne avec un couple en crise dans Rochebrune de Sophie d'Ivry, mais aussi en haute mer pour réparer les câbles avec Colum McCann dans Ce qui nous frôle sous la surface. Et puis nous irons jusqu'en Russie, celle d'hier et d'aujourd'hui, avec Polina Panasenko pour À voix haute. Cela nous fait 5 livres, 4 critiques et des publics. Voici le masque. Alors, dans le courrier de la semaine, vous n'êtes pas content, mais alors pas du tout concernant la dernière tribune dans laquelle vous avez eu les dents très dures. Concernant par exemple La Colline de Mathilde Bosseau, qui avait, je vous le rappelle, reçu le grand prix des lectrices du journal Elle, une auditrice nous écrit « J'ai rarement entendu des critiques aussi déterminées à expliquer qu'un livre ne vaut rien et aussi peu intéressées par la question pourtant élémentaire de savoir pourquoi autant de lecteurs eux l'ont apprécié. Ne pas aimer La Colline, c'est votre droit, le trouver mauvais également, mais il devrait au moins susciter une question chez un critique sérieux. Qu'est-ce que les lecteurs ont bien pu trouver à ce livre ? Une efficacité, du plaisir, une émotion ? Ça mérite en tout cas davantage qu'un haussement d'épaule condescendant, et c'est signé une auditrice fidèle mais très agacée. Quant à Patrice Leformal, il t'écrit Arnaud pour préciser l'origine d'une phrase que tu as tirée du livre de James Frey « À deux pas du paradis ». Cher Arnaud, dont j'ai tant apprécié naguère le talent de rock critique, il faut rendre à César ce qui est à César et à ce nigo surévalué de Sid Vicious, cette citation « Je ne pisserai pas sur Keith Richards, même s'il était en feu ». Tu confirmes ?
4: Que quoi ? Que Sid Vicious a bien dit cette phrase ?
3: Bah oui.
4: À mon avis, ça confirme que James Frey est un voleur, hein, ce qui était à peu près ce qu'on disait dans l'émission. Ça, c'est la première chose. Les crachats de Sid Vicious, c'est ce qu'il y a de plus beau dans l'histoire de l'art du XXe siècle, avec la pissotière de Duchamp, à mon sens. Donc c'est un très beau crachat de Sid Vicious sur Keith Richards.
3: Ok, je ne commenterai pas cette précision, mais merci, elle méritait d'être faite. Et allez, on démarre avec celui qui a légèrement devancé la rentrée littéraire. C'est Philippe Génada avec « L'inconnu du quai de Javel » paru chez Flammarion. Une inconnue qui ne l'est pas tant que ça, d'ailleurs, puisque la police avait rapidement découvert son identité. Il s'agit de Louise Canceau, une jeune bretonne venue seule à Paris à l'âge de 16 ans et qui était devenue modèle pour les peintres de Montparnasse dans les années 40. La jeune femme a été assassinée en septembre 1949, mais la police de l'époque n'a jamais élucidé son meurtre. 77 ans plus tard, Philippe Génada reprend l'enquête dans les moindres détails et de parenthèse en parenthèse, de verre de whisky enfilé en blanquette de veau recherchée, il pense parfois à Modiano et tout le temps à Georges Simenon, car Génada a pour boussole un mantra du commissaire Maigret qui disait « Je connaîtrai l'assassin quand je connaîtrai bien la victime ». Il s'agit donc du portrait d'une femme avant tout et de celui d'un lieu et d'une époque, Paris dans l'immédiate après-guerre, le tout avec un souci du détail à vous filer le tournis. Raphaël, toi aussi t'aimes la blanquette de veau ?
5: Alors je préfère le bourguignon parce que sa femme finit par lui faire un bourguignon, mais voilà, je suis plus de cette équipe-là. De ce livre, on peut dire que c'est une enquête sur un cold case, comme tu l'as dit, on peut dire que c'est une enquête sur la condition féminine, on peut dire que c'est un roman sur Paris, un hommage à Simenon, rien de tout ça serait faux, ça serait même très vrai. Mais moi, ce qui me touche beaucoup et ce qui explique aussi la longueur qu'il prend, c'est que c'est un livre... sur ce qui disparaît. Alors ça peut être les pamplemousses jaunes dont il traque les traces à travers le pays, ça peut être la blanquette de veau qu'il est difficile de se procurer avec autre chose que du riz basmati, ça peut être des lieux dans Paris qui disparaissent, d'autres qui restent fidèles à ce qu'ils sont. Et ça, ça me touche énormément. Il y a une autre chose qui me bouleverse dans ce livre, qui est une forme de corollaire, qui est une des chances de vieillir en même temps qu'un auteur, c'est qu'on le voit au fil du temps changer, évoluer. Son fils grandit, on voit ses relations avec sa femme qui changent.
3: Qui joue de la trompette.
5: Qui joue de la trompette, voilà. Et tout ça, ça fait une espèce d'arrière-plan au livre que je trouve assez bouleversant. C'est, je trouve ça très très beau de vieillir en même temps qu'un grand écrivain comme Philippe Génada.
3: Philippe, toi aussi t'as été séduit ?
6: Ce que dit Raphaël Léry, je le partage, mais moi j'ajouterais quand même qu'au bout d'un moment, ce livre m'a épuisé, m'a éreinté. Genève, il donne une très bonne interview dans Télérama, Nathalie Chrome, comment il travaille, pourquoi est-ce qu'il travaille par exemple sur cette époque. Il explique que c'est parce que les archives sont ouvertes, il change les noms parce qu'il y a des descendants, etc. Et c'est très humain, c'est vraiment un personnage qu'on a envie de connaître, il est vraiment l'auteur.
3: Il l'écrit d'ailleurs, il ne veut pas heurter absolument, des héritiers, des protagonistes.
6: Et le livre, il est en plus... La personnalité de Génada, elle apparaît de façon extrêmement agréable parce qu'il fait plein de digressions justement entre le style de Maigret, qui prend à chaque fois comme rapport, avec sa propre réalité. Et c'est même souvent très drôle. Comme par exemple, quand il explique, quand il rentre chez lui, après avoir travaillé, qu'il est obligé de se faire son frichti lui-même, parce que sa femme, elle a quand même bien d'autres choses à faire. Et alors il pense à Maigret qui rentre, met ses pantoufles et sa femme lui apporte la daube ou je sais pas quoi.
5: Et même elle lui a ouvert la porte avant qu'il soit arrivé.
6: C'est plein de digressions.
4: Maigret n'est pas très déconstruit.
6: Extrêmement subtil, c'est très intéressant sur ce que vous dites sur le Paris, sur le problème, ça me fait toujours penser à cette phrase de Voltaire, quoi. Le secret d'ennuyer, c'est celui de tout dire. La merveille de Simenon, c'est quand même que ses livres font à peu près 200 pages, et c'est extraordinaire. Là, je sais que Barrault, il le dit même lui-même, Barrault lui avait dit « faites court ». Son éditeur devrait l'obliger à couper, un peu.
3: Et il faut préciser qu'en fait, à chaque fois qu'un protagoniste entre dans le tableau, on a quasiment
6: ça
3: toute
6: recommence.
3: Sa bio et
6: absolument.
3: Une fiche d'identité extrêmement précise.
6: Absolument.
3: Arnaud,
4: C'est ça qui est beau. Vous savez, Balzac voulait concurrencer l'état civil, et il en est mort d'épuisement, oui. Mais en fait, Janeda est en train de concurrencer l'état civil, et il a l'air de se porter très très bien. Bon, l'anatomie, c'est le destin, hein. On lui reproche de faire des gros livres, mais enfin, quand vous rencontrez Janeda, il est deux fois plus gros et deux fois plus grand que moi. Moi, je fais des petits livres, hein, je veux dire, c'est normal, quoi. Je veux dire, et donc, mais l'humanisme... L'humanisme de Simenon, il est là maintenant chez Janeda. Parce que ce qu'on oublie de dire, c'est que, effectivement, ces livres sont gros, qu'il y a des parenthèses. On sait maintenant que Ernest prend des cours de chant.
7: Donc ah, c'est son fils.
4: Madame Janeda fait de la trompette. Mais en même temps, ça joue sur l'idée d'une communauté, comme joue d'ailleurs Simenon, c'est-à-dire la communauté des gens qui ont lu tous les Maigret et qui ne s'intéressent non plus à l'histoire, mais justement à ce que devient Maigret. Tiens, il n'aime pas le foie de veau, bah, comme moi. Voilà, hein, c'est ça la communauté. Et donc, cette espèce de communautarisme, c'est à la fois celui du lectorat de Janeda qu'il s'invente de livre en livre. À un moment, il est au Troquet, dans son Troquet, le Lafayette, tout le monde le connaît maintenant. Il croque deux amoureux qui sont en terrasse. Mais c'est beau comme un dessin de Sempé. Janeda est un grand écrivain humaniste. Voilà.
6: C'est vrai.
7: Elisabeth ?
8: Oui, alors vous avez fait référence à la blanquette de veau, puisqu'effectivement le livre s'ouvre par ça, par l'envie très forte, très vive qui étreint Janeda de manger une blanquette de veau, je crois, près du pont Mirabeau. Et pour moi, ce livre, c'est une blanquette de veau, c'est-à-dire que c'est un livre très réconfortant, puisqu'effectivement on y retrouve des ingrédients connus, vous en avez suffisamment parlé, et puis en plus il y a toute cette faune un peu interlope qui gravite autour de Montparnasse, qu'il peint très bien. On retrouve évidemment le fait divers, c'est roboratif parce que c'est très riche, il y a toutes ces pages, toutes ces digressions. Cet humanisme dont parlait Arnaud, et puis à ce côté effectivement modiano, jovial, débonnaire,
4: Chabrolien,
8: les moments où il observe la cour d'école qui est sous sa fenêtre, et puis repense évidemment au temps où c'était son fils Ernest qui était dans cette cour d'école. Tout ça est très joli. Bon, avec la blanquette de veau, on est rarement déçu, mais on est rarement surpris aussi. Donc je trouve que là on est quand même dans une recette très éprouvée, très connue de la part de Janeda. Moi, c'est peut-être ma petite réserve, elle porterait sur ça, même s'il essaye d'ajouter des ingrédients un peu nouveaux, notamment il a beaucoup recours à l'intelligence artificielle, ce qui donne lieu à des pages assez amusantes. Et d'ailleurs, je me dis qu'on pourrait lancer un jeu auprès de nos auditeurs et de nos auditrices, parce qu'il dit à un moment que l'IA lui a fourni une tournure formidable, c'est ses mots, qu'il a glissé dans le livre. Alors, j'ai pas eu le courage, je vous avoue, de reprendre
9: l'intégralement. Moi, je sais.
8: Toi, tu sais. Ah. Bon, alors, on va demander au lecteur de trouver...
7: Il faut expliquer qu'il a donné la situation du meurtre de Louise Canso à l'IA, et il a comparé ce que lui disait Claude ou ChatGPT.
8: Et c'est très drôle, et son dialogue avec les deux robots, enfin les deux logiciels, sont très amusants. Il y a plein de choses comme ça amusantes, parce qu'il a évidemment, c'est un enquêteur, mais avec des méthodes très peu orthodoxes. Le gros problème dans le meurtre qu'il essaie d'élucider, oui, mais c'est l'histoire des cheveux mouillés. La victime a encore les cheveux humides, or il ne pleuvait plus.
9: Et le pavé est sec.
8: Et le pavé est sec.
7: Et ses vêtements aussi.
8: Et ses vêtements. Et il y a quand même une amie qui va se mouiller les cheveux. Elle sort du travail, tous ses collègues la regardent un peu interloquée parce qu'elle a les cheveux mouillés. Ils se disent, mais qu'est-ce qui lui a pris ? Elle se met sur un pont et elle va attendre pour voir combien de temps... au bout de combien de temps on a les cheveux secs. Et rien que ça, voilà, je trouve que c'est très drôle, c'est toute la fantaisie de Janeda.
4: Il faut bien dire quand même que cette anecdote qui est magnifique, elle est page 458 à peu près. Il faut déjà avoir lu 458 pages et il vous reste à peu près 200 encore.
8: Mais bon, moi j'aimerais bien que Philippe Janeda délaisse un peu la blanquette de veau, voilà, on connaît bien leur recette, et qui, je sais pas, il essaye la moussaka ou quelque chose d'autre.
7: En tout cas, on va lui offrir du pamplemousse jaune, et si cette histoire vous passionne, et ben vous pouvez enrichir encore, enfin, même si franchement à lire le livre, je ne vois pas trop quels détails on peut y ajouter, sauf évidemment celui des images, les photos, les documents, les tableaux pour lesquels cette pauvre Louise Canso fut modèle. Toute l'iconographie de sa vie est rassemblée par Luc Corlouer dans un autre ouvrage, La tragédie du plus beau modèle de Paris, qui est édité au Cormoran, et c'est naturellement Philippe Janeda qui en signe la préface.
4: Si je peux dire juste un mot là-dessus, oui. C'est très beau parce qu'il en parle, Janeda. C'est-à-dire
7: oui,
4: que les deux livres se font ensemble. Et non pas dans une concurrence qui serait stupide, mais au contraire dans une complicité. Donc il est beaucoup question de ce livre à l'intérieur du livre de Janeda.
7: Tout à fait, et qui donc en signe la préface du livre de Corlouer. Alors, après les pavés parisiens, l'ère de la montagne, avec le nouveau roman de Sophie Divry, Roche Brune, paru chez Actes Sud. Isabelle et Xavier forment une famille recomposée avec leurs enfants respectifs. Une ado boudeuse pour elle, un garçon turbulent pour lui. Le couple bat de l'aile sans se le dire à force de conflits larvés, de petits renoncements, de frustrations et d'agacements quotidiens. Alors pour changer d'air, direction la montagne pour les vacances de la Toussaint. Isabelle veut se reposer, Xavier veut grimper. « On va passer une super semaine », annonce-t-il. Sauf que dans ce hameau de la vallée des Hautes Aigues, qui est un lieu fictif, hein, je le précise, la montagne rétrécit l'horizon. C'est une ombre et une menace. La nature se déchaîne et dès les premières pages, un drame est annoncé. Le roman est assez bref, il est cinglant dans sa description sociologique et tient à la fois de la satire conjugale, du conte de montagne et d'un récit de survie. Arnaud, est-ce que, comme disait le slogan d'une vieille pub, la montagne, ça vous gagne ?
4: Bah, moi, je ne suis pas du tout montagne. Je suis en revanche assez fan de Sophie d'Ivry. J'avais adoré son précédent roman. Très curieux donc de lire celui-ci. La première partie m'a paru, qui est l'exposition des personnages, hein, exécrable, avec des déterminismes odieux qui, à mon avis, font que le livre est déjà un peu truqué. C'est le problème du livre, il est truqué. Et puis, il y a la deuxième partie dont tout le monde va parler, hein, qui s'appelle « Le pic de la purge ». Alors là, franchement, oui. Hein, on ne pouvait pas trouver meilleur nom. Et c'est là pour le coup, Sophie d'Ivry montre un véritable talent. Encore une fois, moi, la montagne, ça fait deux. En ce qui concerne l'alpinisme, j'en étais resté à notre Nietzschéen préféré, Sylvain Tesson. Et là, je dois dire que c'est autre chose. C'est-à-dire que je l'ai vécu, moi, l'escalade, je l'ai vécu avec elle. Et ce qui est absolument incroyable dans ce passage, ce chapitre, hein, cette deuxième partie du livre, c'est qu'on est dans l'effort. Avec un vocabulaire très technique.
7: Très précis,
4: oui. On se cramponne nous-mêmes à la paroi du texte et on monte. Alors, l'idée est très belle, c'est que ce personnage fabrique des jeux vidéo qui marchent, vous savez, sur le capacité de défi. Hein. La difficulté augmente. Et c'est ce qui lui arrive, lui, là, c'est que la difficulté augmente. Et puis, bon, il y a une troisième partie qui, à mon avis, redevient tricky comme la première, avec un personnage de sorcière qui est plutôt bien fait. Mais enfin, tout ça, on est quand même, à part cette deuxième partie, qui va vraiment, là, vous ne pouvez pas lâcher. C'est incroyable. Mais le reste, c'est quand même au bord de l'infantilisme. Même si la dernière partie, là, c'est les enfants, justement, il y a un côté...
8: En tout cas, c'est très beau, la dernière partie.
4: Conte de fées de sorcières en même temps, qui, à mon avis, voilà...
8: Non, elle donne tout son sens. Moi, je trouve que c'est vraiment... Il y a un côté très dialectique. C'est la troisième partie qui va donner tout son sens à l'opposition entre les deux parties. Je te rejoins complètement sur la première, qui, effectivement, on connaît le talent de satiriste de Sophie d'Ivry, mais là, c'est assez outré, assez caricatural, même si parfois, je ris un peu, parce que, bon, par exemple, Xavier Daubard, déjà le pauvre, elle l'a affublé de ce nom de famille Daubard, enfin pardon si des gens s'appellent Daubard, mais il a un fils Léon qui a 7-8 ans et pour lui, pour Xavier, son fils c'est un sacré petit bonhomme, mais en fait c'est un super emmerdeur, et bon ça c'est assez drôle, mais c'est vrai qu'aucun personnage ne trouve grâce aux yeux de Sophie d'Ivry, donc il y a une cruauté un peu difficile, elle est un peu en surplomb, c'est le cas de le dire, mais dans la deuxième partie finalement quand il y a les éléments qui se déchaînent, parce que ce qu'il faut dire c'est que tout d'un coup il va y avoir une espèce de déluge qui va s'abattre sur le village de montagne, les torrents sont déchaînés, les maisons
7: sont
8: s'effondrent, enfin c'est absolument terrible. Et là, en fait, moi j'ai trouvé en tout cas que la petitesse de ces personnages, elle prenait tout son sens. Finalement, ils deviennent nos semblables. On est tous comme Xavier, comme sa femme Isabelle, même comme le sacré petit bonhomme. On croit tous qu'on a une importance démesurée, qu'on est au centre du récit de notre vie. En fait, on est tout petit, on est insignifiant face à la nature. Et je trouve, et surtout face à la nature telle qu'on la détruit et telle qu'elle se venge de ce qu'on lui a infligé. Et ça, je trouve qu'elle arrive à faire passer cette idée-là, évidemment, pas avec la maladresse qui est la mienne, simplement par la force du roman et par la force notamment de cette deuxième partie qui est absolument renversante, où on vit des... tu l'as dit, il y a un vocabulaire extrêmement technique, très précis pour parler de la montagne, et puis on est au plus près de Xavier et de l'épreuve terrible qu'il traverse, et je trouve ça très beau, et à mon sens, la dernière partie, elle vient résoudre elle vient compléter ces deux premières parties-là, et moi, la scène que tu trouves infantile ou un peu puérile, Arnaud, notamment la scène avec les deux enfants qui se retrouvent dans un tunnel et qui croisent des chamois, et à un moment, l'adolescente quand elle dit « Mais putain, ils sont où les adultes ?» Et en fait, je trouve que c'est vraiment une phrase qu'on a envie de dire quand on voit tout ce qui se passe actuellement autour de nous.
7: C'est la dimension
8: qu'on a passée. On a envie de se dire, on se dit, mais où sont les adultes? Où sont ceux qui sont responsables?
4: Il y avait un petit côté anatomie d'une chute.
8: Un tout petit peu, avec Hansel et Gretel aussi. Donc c'est pas les pires références finalement.
7: Ouais. Raphaël.
8: Oui, les contes de fées n'ont rien d'infantile, et c'est pas à toi que je vais le dire, Arnaud.
10: C'est vrai, la psychanalyse des contes de fées. Alors, j'ai eu beaucoup de mal à sortir de l'exaspération. On m'avait placé la première partie, qui est, parce que je suis très favorable de manière générale à la férocité, mais là, ça vire à la hargne et à une espèce d'une absence de tendresse pour les personnages qui donne un surplomb. Elle avait déjà écrit un livre que j'aime passionnément, Sophie Diry, qui s'appelle La condition pavillonnaire, sur ce que c'est que d'être sur ces familles bourgeoises et sur cette condition, qui était mille fois meilleure que cette première partie, parce que il disait ce qu'il avait à dire, mais sans jamais être en surplomb par rapport à ces personnages. Là, voilà, on les traite de daube, quand même au passage. Et il y a quelque chose d'une prédication ricanante, je trouve, parce qu'il y a une dimension misère de l'homme sans Dieu dans ce livre, avec la manière de traiter ce matérialisme, ces gens qui font Halloween mais qui ne croient en rien. Je trouve qu'il y a un arrière-plan qui est un petit peu désagréable. Donc j'ai eu du mal à sortir de cette partie-là, de l'exaspération où m'avait placé la première partie du livre. Donc la deuxième, évidemment, cette dissonance, la confrontation avec cette dissonance dans laquelle on vit tous, de la petitesse de nos petits problèmes quotidiens et de nos vies, et puis l'immensité de la catastrophe qui s'annonce, avec qui était d'autant plus sensible à le lire en pleine canicule. Ça, je dois dire que c'est en effet assez frappant. Ça marche remarquablement. Pour ce qui est de la fin, moi, je suis quand même très partagée entre ce que tu parles d'infantilisme. Arnaud, je trouve ça très beau d'un point de vue théorique, ce rapport à l'enfance, à ces personnages qui s'en sortent seuls. J'aime beaucoup moins la manière dont la mère s'en sort. Enfin, même s'il y a une part de...
7: Attention, on va pas...
10: Non, je ne spoil rien.
7: Voilà, merci.
10: Je ne divulgage rien, pardon.
7: Je vous vois sur une mauvaise pente, là.
10: Mais... disons qu'elle ne perd pas de vue le mépris qu'elle éprouve pour cette Isabelle. Ce qu'elle fait des enfants, je trouve ça assez beau. Et cependant, il y a quelque chose de qui se termine un peu en eau de boudin, si j'ose dire, pour une crue.
7: Philippe.
11: Oui, moi, j'ajouterai pas grand-chose. J'étais comme vous trois aussi parfaitement exaspéré par la première partie et vraiment séduit par la seconde. La première partie, ça m'avait pensé à ces films américains catastrophes où on va voir une catastrophe et pendant trois quarts d'heure, on vous présente tous les personnages les uns après les autres et vous vous dites, alors bon, comment est-ce que ça commence? Et enfin, quand le bateau se retourne, là, ça devient génial, quoi. Et c'est un peu ce qui se passe dans le livre. En plus, il y a une chose, vous parliez du langage et technique, et il y a une chose qui est très belle aussi dans le livre, je trouve, c'est la géographie fictive. Elle est inspirée d'un texte théâtral, mais vraiment, on y croit, quoi. On croit à cette région, oui. On croit. Ça, c'est remarquable. Et au point même, je vais avouer que j'ai vérifié, je suis allé voir si ça existait.
7: Ah, moi aussi oui, j'ai vérifié.
11: Donc je me suis dit, mais c'est où c'est ce coin où on peut se prendre à la fois un drame d'alpinisme et une catastrophe, une inondation terrifiante. Mais c'est vrai que là, elle a une capacité à faire ressentir le chaos, ce qu'on a pu voir comme le chaos familial, qui d'un seul coup devient un chaos tellurique. Et ça, c'est vraiment très fort, quoi. C'est formidable. Alors c'est vrai qu'après, la fin, bon, elle a un côté presque un peu... C'est les enfants, mais c'est un côté presque bon enfant. Là, on a l'impression qu'on veut un peu nous calmer après la tempête.
4: Tout le monde s'aime, quoi.
11: Oui. Bon, voilà, quoi, c'est un peu... Mais je dirais quand même que pour la puissance de cette seconde partie, il faut le lire, quoi.
7: Merci, c'était donc Roche Brune de Sophie Diry. On enchaîne avec Le Palais de François-Henri Désérable chez Gallimard. Alors, Le Palais est celui d'Arun Kumar, non pas qu'il habite un château, mais cet enfant indien, adopté à l'âge de 8 ans par un couple de restaurateurs bourguignons, découvre le goût du vin par inadvertance en finissant les verres des clients. Il se découvre un palais exceptionnel, doublé d'une mémoire prodigieuse qui lui permet de garder le souvenir de chaque gorgée dégustée. Certains ont l'oreille absolue, et bien lui, c'est le gosier. Arun grandit, observe, apprend, engrange et devient un petit génie des grands crus grâce à ce don exceptionnel dont il fera l'instrument d'une revanche. De la Bourgogne à New York, en passant par New Delhi et les îles Marquises, Le Palais est donc un roman d'aventure dans le milieu des grands crus. L'ouvrage est très documenté et mêle personnages fictifs et vignerons bien réels. Et pour ceux qui connaissent l'affaire, bah on se dit que cet Arun est assez librement inspiré du chinois Rudy Kurniawan, qui d'ailleurs se faisait passer pour indonésien et qui avait défrayé la chronique viticole et judiciaire dans les années 2000. Elisabeth, t'es plutôt vin rouge ou vin blanc ?
8: Alors moi, je suis abstème. Mais, mais je ne sais pas si ce millésime se marie bien avec la blanquette. En tout cas, pour moi, ce n'est vraiment pas du tout un grand cru. C'est plutôt une espèce de cocktail extrêmement indigeste dans lequel, en fait, François-Henri Désirat, ben déjà, se fait extrêmement plaisir. Et puis, il y a mis un peu tout ce, que, ouais, tout ce qui lui passait sous la main. Donc, on a un peu donc, ce fait divers dont tu viens de parler, un peu de Slumdog Millionnaire, un peu de Mondovino, beaucoup de Comte de Monte Cristo, parce que c'est quand même une histoire de revanche. Donc là, c'est peut-être le Comte de Montepulciano, je ne sais pas comment on pourrait l'appeler. C'est complètement rocambolesque. Alors, tous les tours en Bourgogne, moi, ça m'a rappelé les. Vous vous souvenez, là, les escapades de Jean-Luc Petit-Renaud, enfin, de feu Jean-Luc Petit-Renaud. Donc, vraiment, on est là-dedans. Il y a les Gougères, le banc bourguignon, tout ça, je connais bien. Donc, c'est très réaliste. Il y a un peu de Bible aussi, parce que, quand même, ce personnage d'Haroun, il a un côté un peu christique, comme ça. Il donne la leçon, presque la leçon au temple. Et puis, il y a même le joueur d'échecs. Enfin, il y a tout. Tout et n'importe quoi. Et puis, tout ça, ben, ça n'a même pas un petit goût de banane ni un goût de framboise. Même pas un petit goût de reviens-y, ça a surtout un goût de mais pourquoi ? Pourquoi ce livre ? D'autant que, alors il se fait plaisir, ça c'est sûr, il y a un personnage d'écrivain qui l'appelle El Barassed. Oh oh oh, c'est l'anagramme de Désérable, donc ça c'est très très drôle, et puis il aime le hockey comme François-Henri Désérable, et il y a des petits clins d'œil à son meilleur ami, l'écrivain Miguel Bonnefoy. C'est très sympa, mais ça ils peuvent, je sais pas, faire un blog ou quelque chose pour se faire leur blague. Et surtout, il y a des phrases. Non, mais il y a des phrases, c'est pas possible. Mais peut-être que c'est en fait c'est un livre comique involontaire. Par exemple, à un moment, il veut parler d'un vin qui est un nectar absolument délicieux. Il a cette phrase pour le qualifier. On avait l'impression d'enfiler un carré Hermès au fond du gosier. Alors bon, pour moi, c'est plutôt une scène sexuelle qui a mal tourné, je sais pas. Et de la même manière, il parle de l'adolescence de son personnage et il évoque le changement d'apparence de son pénis. Il dit que donc son sexe était passé de, je cite, du stick à lèvres rosé au traditionnel feuilleté à la saucisse. Voilà.
7: Bon, alors. Et le personnage qui était enfant, hein, si vous n'avez pas l'analogie. Raphaël.
12: Alors, je suis assez d'accord avec ma camarade. Moi, j'ai pensé beaucoup au téléfilm d'été de TF1 dans les années 90, parce que j'ai cet âge-là. Et donc, les téléfilms à gros budget, le château des Oliviers, bien
7: alors,
12: sûr.
7: Ouais, c'était plutôt France 2, d'ailleurs.
12: En tout cas, des téléfilms à gros budget avec du terroir, hein, des familles, de la vengeance. Bon, mais aussi, alors, on va mettre un petit peu d'exotisme, parce que 30 ans ont passé, donc on va rajouter, et surtout, on va rajouter des péripéties et des péripéties et des péripéties, parce qu'il faut tenir sur plein de pages, ou sur tout l'été, dans le cas des séries, enfin, des téléfilms. Et donc, alors, il y a des phrases assez terrifiantes, comme celle qu'Elisabeth a citée. Néanmoins, il a une forme de virtuosité à certains moments, il a un sens du rythme. Enfin, on ne peut pas complètement lui dénier du talent, mais la question est un peu ce à quoi il le destine. Je suis déjà épuisée d'avance de toutes les expressions semi-viticoles auxquelles on va recourir les uns les autres, gouléant, rapicolant, tout ça. Bon, moi, je vous inviterai à le consommer avec modération.
7: Philippe ?
11: Bon, moi, je vais essayer de le défendre un peu. Ce livre.
4: Fait du mal comme
11: non, non, mais attends, attends. Non.
13: J'ai remarqué à chaque fois.
11: Cher camarade.
13: Je vais essayer de le défendre.
11: Camarade, laisse-moi parler. Tu as sans doute raison, mais quand même. Laisse-moi avoir tort. D'abord, je pense que ça ne m'étonnerait pas que ce soit un succès populaire. Voilà, première chose. Parce que je pense que c'est un livre qui est facile à lire.
7: Ah, bah, c'est fait pour. Il y a un côté patch turner. C'est tellement
11: absolument.
7: D'aventure,
11: oui. Comme le Merlot, quand vous le servez dans les avions, c'est vrai que c'est pas un bon vin, mais tout le monde le boit. Voilà, je pense qu'il y a un côté comme ça. Bon, c'est incontestable que, comme tu dis, Charlotte, c'est un patch-learner, c'est-à-dire qu'on le lit et évidemment, une fois qu'on est arrivé au bout, on s'aperçoit qu'il s'est très vite éventé. Parce qu'il y a un problème dans le livre, c'est qu'au départ, il essaye de creuser la question du terroir, du vin, etc. Alors on peut, c'est un peu, si on n'y connaît rien, c'est un peu intéressé. Au bout d'un moment, d'ailleurs, ça devient même assez rasoir, parce qu'il y a un côté fiche Wikipédia. Bon, ça, c'est sûr que c'est en trop. Mais en tout cas, on peut au départ se dire, tiens, oui, c'est pas mal, je pourrais avoir envie de boire un vin, de déguster un peu. Le problème, c'est que comme le livre, à un moment, devient une espèce de conte et qu'on n'y croit pas, parce que, en plus, c'est énorme que ça devient. On a l'impression que Désirable, il s'est tiré une balle dans le pied de vigne, même si on peut dire. Et d'un seul coup, le livre, il se casse la figure. Donc, le drame de ce livre, me semble-t-il, c'est qu'il a plein d'ambition, Moi, j'ai pas pu m'empêcher de penser quand même qu'au fond, il y avait un livre auquel ça m'a fait penser, évidemment, en étant
7: rien à voir.
11: C'est le parfum. Le Suskin, évidemment. Et là, on a un livre immense. Et là, on a ce livre-là. Donc, évidemment, j'ai dit que j'essayais de défendre un peu. Voilà.
7: Bon, Arnaud, si tu peux éviter de dire que c'est de la piquette.
4: Remarque, s'il a un avocat comme toi, c'est bon. Non, c'est vrai.
11: Je suis pas cher.
4: J'espère. Oui, donc, pour ceux qui n'auraient pas lu Le Parfum de Patrick Suskin, qui a été un best-seller mondial des années 80, qui est l'histoire d'un nez absolu et qui lui aussi va se venger, hein, par ailleurs, évidemment. Donc oui, évidemment, il y a référence. Il y a un petit peu, ça m'a rappelé le dictionnaire amoureux des vins de feu Bernard Pivot. Je pense qu'il serait encore là. Des érables auraient le Goncourt, quasiment. Hein. C'est un livre pour Bernard Pivot, comme s'il avait été écrit pour Bernard Pivot. Et puis, ça m'a fait penser à Ratatouille.
7: Complètement.
4: Complètement. Oui. Sauf qu'il y a un problème, c'est que, par ailleurs, ce livre de Désérable est un grand livre contre la critique. Car de qui veut-il se venger ? Évidemment. Ouais. Du critique qui dit que son bouquin, c'est de la piquette. Et en plus, c'est de la piquette en cubi. Parce que ça n'en finit pas. Hein, hein. Et vraiment, là, quand on arrive à la fin, on a touché le fond du cubi. Et là, c'est vraiment, ça sent le carton. C'est un livre qui sent le carton.
7: Alors, c'est... Le palais de François-Henri Désérable. Eh bien, de l'alcool, il n'y en a pas une goutte sur le bateau à bord duquel on embarque maintenant avec l'Irlandais Colum McCann.
11: C'est pas tout à fait vrai, d'ailleurs.
7: Ah oui, attendez, j'ai pas fini. Donc un bateau avec l'Irlandais Colum McCann dans « Ce qui nous frôle sous la surface » aux éditions Belfond. Et notez donc, comme le dit Arnaud, que le héros n'aurait pas été contre Anthony Fennel, un auteur en panne d'inspiration et porté sur la bouteille, qui décide de faire un reportage sur un sujet qui l'intrigue, les câbles sous-marins qu'il faut réparer quand ils lâchent en pleine mer. Car ces câbles, eh bien, c'est Internet. Alors, personnellement, j'aurais parié sur les satellites. Eh bien, pas du tout. 99% du réseau mondial est assuré par des sortes d'autoroutes de câbles au fin fond de l'océan. Fennel, donc, s'incruste sur un bateau câblier dont le chef de mission est le charismatique Conway, qui est par ailleurs un apnéiste hors pair et le compagnon d'une jeune actrice sud-africaine qui, pendant ce temps-là, joue Godot de Beckett à Londres. Alors, les câbles sous-marins d'Internet, c'est pas très sexy, ça peut paraître technique, mais sous la plume de Colum McCann, c'est un décor singulier pour évoquer notre besoin de lien, nos solitudes, la vulnérabilité des êtres et du monde, car comme le dit l'un des personnages, si l'océan était une banque, il l'aurait sauvée depuis longtemps. Philippe, tu n'as pas eu le mal de mer comme le héros du bateau ?
11: Non, j'étais en immersion, comme on dit. Non. Colum McCann, il avait déjà écrit un très beau livre sur justement les sous-sols, c'était Les Saisons de la Nuit, où il avait traité remarquablement du travail des gens qui avaient été chargés de creuser le métro de New York. Moi, ce que j'aime d'abord dans ce livre, c'est qu'il s'intéresse à une chose à laquelle on ne pense pas, et qu'évidemment, qui est cruciale. Quoi. C'est comme on dit, on pense que le virtuel, c'est rien, mais justement, il y a des câbles. Voilà. Et donc ça, déjà, je trouve que c'est une première chose intéressante. Je trouve toujours intéressant, d'ailleurs, les livres qui s'intéressent à la façon dont les gens travaillent, la façon dont ils gagnent leur vie. Ça, je trouve que c'est déjà très fort. Pour moi, le livre, il a un problème, me semble-t-il, c'est qu'il y a une série d'échos. C'est-à-dire qu'on a un personnage qui est ce journaliste écrivain un peu en déshérence, là, qui se raccroche à une enquête à faire sur ce fameux bateau qui va réparer des câbles. Donc, on a un premier personnage qui s'intéresse à un deuxième personnage. Le personnage, c'est le capitaine de ce bateau. Tout ça avec en fond ce rapport avec cette femme qui est actrice de théâtre, qui est ailleurs. Et je trouve qu'au bout d'un moment, on ne sait plus du tout finalement quel est le sujet du livre. J'aurais trouvé que si le sujet du livre, ça avait été vraiment la question des câbles et la réparation, et là je trouvais qu'il y avait vraiment un sujet qui est passionnant parce qu'il nous concerne tous. Je trouve que le livre s'opère un peu.
7: Arnaud ? Ouais.
4: Le thème du livre, c'est la réparation, on l'aura compris. Alors, hein, c'est même un câble assez gros, on peut dire, hein, parce que les câbles donc, qui font passer Internet...
7: Alors, concrètement, ils sont comme des tuyaux d'arrosage.
4: Exactement,
7: physiquement,
4: ils sont petits.
7: Ils sont tout petits.
4: Non, mais le câble de Colum McCann, lui, est gros.
7: La métaphore est grosse.
4: Hein, il est un peu lourdingue. Le type ne manque pas de talent. Le personnage du marin, qui ressemble à Kurt Cobain, on le voit assez vite. elle, l'actrice qui joue sud-africaine, qui joue Beckett, qui se fait raser le crâne, elle fait penser à la fois, je sais pas, j'avais l'image de la femme de Bowie, et j'avais aussi l'image de Sade, la chanteuse Sade. Je veux dire, essaye d'écrire des personnages. À un moment, il y a une page sur la mort de la mère du narrateur, magnifique, mais juste, vraiment. Puis il y a tout ce truc d'intertextualité avec Au cœur des ténèbres de Joseph Conrad. Donc il y a plein de choses, et en même temps, ce qu'on voit là, c'est de la fabrique américaine, avec des remerciements à la fin, on dirait le générique d'un film de Christopher Nolan, à peu près. c'est long comme ça. C'est dommage, parce que il y a un vrai problème. Lorsque vous êtes amateur de littérature américaine, vous savez, en lisant ce livre de Colin McCann, qu'il a à peu près tout pompé, je dis bien pompé, au dernier livre de Cormac McCarthy, dont le personnage principal est aussi un plongeur, et que franchement, il y a plein d'éléments qui sont juste repris, mais sauf qu'il n'a pas du tout le talent de Cormac McCarthy.
7: Elisabeth, hein.
8: Alors, j'en entendais beaucoup parce que moi, vraiment, les câbles sous-marins, ça me fascine.
7: Bah oui.
8: En fait, tout ce monde sous-marin, pendant longtemps, en plus, il faut dire que moi, j'ai cru que les veaux élevés sous la mer... Non, c'est vrai, j'ai vraiment cru qu'ils étaient élevés sous l'eau. Et quand j'ai compris que c'était pas le cas... c'est vrai que je pense que les câbles sous-marins, ils sont venus combler comme ça une sorte de fantasme. Bref. Bon, non, mais pour de vrai, je trouve que c'est fascinant de savoir qu'il y a tous ces tuyaux comme ça sous l'eau qui transportent ces milliards d'informations. Ceci étant dit, et malgré mes attentes, j'ai trouvé que ce livre était d'un très grand ennui. Tu as parlé évidemment d'Au cœur des ténèbres. On pense aussi, bien sûr, à l'Odyssée. Il y a énormément de références, d'ailleurs plus ou moins explicites, évidemment, au poème homérique. Mais on s'y ennuie beaucoup plus que devant le film de Christopher Nolan. Parce qu'il y a une forme de ralentissement, d'ailleurs, à cause des ruptures de câbles, Internet est ralenti dans différents pays. Et je trouve que c'est un livre qui va aussi au ralenti. Et ça tient beaucoup à l'écriture, ça tient aux répétitions. Il y a énormément de formules très plates, des espèces de grandes vérités, comme ça, sur la vie, formulées de façon un peu tautologique. Et puis, je trouve que c'est exactement ce que tu disais, Arnaud. Il essaie de faire rentrer beaucoup trop d'informations, exactement comme il y a toutes ces données, ces milliards de données qui rentrent dans les câbles, qui sont acheminées comme ça d'un point à un autre. Là, pareil, il fait rentrer beaucoup trop de choses et à la fin, on s'y perd et c'est une espèce de robinet d'eau tiède.
7: Raphaël ?
14: Oui, je vais pas ajouter grand-chose. Juste, en fait, la réparation, c'est l'obsession de Colin McCann depuis un certain nombre de livres. La réparation du monde, c'est passé par Apeyrogon, qui était ce livre sur deux parents endeuillés du conflit israélo-palestinien. Et puis, son livre précédent, dont on avait parlé à cette tribune, où il a donné, il prêtait sa plume à Diane Follet, qui était la mère d'un journaliste américain tué par Daesh. Et donc là, il le concrétise, il le rend en tout cas extrêmement explicite, cet objectif de réparation du monde. Je ne vous ferai pas la tarte à la crème des bonnes intentions et de la littérature et du lien entre elles. Néanmoins, je trouve qu'effectivement, ça ne lui réussit pas complètement à Colm McCann. En tout cas, c'est tellement asséné, répété, que ça vient alourdir ce livre. Moi, il y a des choses qui m'ont passionnée sur les câbles sous-marins auxquelles je réfléchis très régulièrement, parce que je me dis que je serai sans doute moins débile le jour où ils auront été détruits. Je pensais très régulièrement également en fait que ma grande peur dans la vie, qui est les requins, pourrait en venir à bout de ce problème de ma vie qui est Internet. Bon, alors évidemment, j'avais tort, donc j'ai pu découvrir à quel point c'était pas tellement ça le sujet. Donc j'y pense régulièrement aux câbles sous-marins. Mais donc ça, je trouve qu'il y a une forme de poésie qui est assez impressionnante, des images qui restent. Mais voilà, il y a ces généralités, il y a cette manière d'asséner qu'on est dans la réparation du monde. Il y a cette histoire d'amour à laquelle je ne comprends rien. Je ne sais pas ce que ça vient faire dans ce roman. Donc c'est dommage, et sans doute d'autant plus dommage qu'on n'attend pas de Colm McCann la même chose que du premier Pimpin Venu.
7: Ce qui nous frôle sous la surface de Colm McCann est traduit par Clément Baude aux éditions Bellefond. Direction la Russie maintenant, avec À voix haute de Polina Panasenko, dont le premier roman Tenir sa langue avait obtenu le prix Femina des lycéens en 2022 et qui est toujours publié aux éditions de l'Olivier. La narratrice est franco-russe, elle a grandi en France, mais à 20 ans, elle décide d'entrer à l'école du théâtre national russe, donc à Moscou. Elle séjourne alors chez son grand-père, dont elle est proche, sans toutefois bien comprendre pourquoi il n'ouvre pas quand on frappe à la porte, pourquoi il chuchote à certains endroits de l'appartement, ni pourquoi il botte en touche dès qu'elle l'interroge sur son propre aïeul. Commence alors une enquête familiale qu'elle remonte jusqu'aux années 30, soit les pires heures du stalinisme. Qu'entend-on avec l'expression « ennemi du peuple » et la peur peut-elle se transmettre de génération en génération sont parmi les questions qui traversent le roman qui entend redonner un nom, un honneur et une mémoire à toutes les victimes du régime. À voix haute et dans la sélection du prix littéraire du journal Le Monde, c'est donc tout naturellement vers toi que je me tourne, Raphaël.
14: Alors, je ne vais pas dévoiler mon vote, néanmoins, c'est un des livres que j'ai le plus aimé dans cette rentrée. On n'a pas encore voté. J'avais énormément aimé Tenir sa langue, qui était, je trouvais, un premier roman vraiment remarquable sur le rapport au langage. Il y avait une inventivité, vraiment un humour qui m'avait enchantée dans ce texte et qu'on retrouve dans À voix haute, alors qu'il y a des thèmes extrêmement lourds. Enfin, on va au goulag et qui garde quand même quelque chose dans cette créativité du rapport à la langue qui m'impressionne beaucoup. Et elle a quelque chose de Prime Sautier dans sa manière de raconter. En plus, elle commence, on n'a aucune idée de où va aller ce texte, ce que je trouve de plus en plus rare et ce qui me plaît beaucoup dans le livre. Elle dissémine des indices comme ça. Il y a une tache de sang à la première phrase qui est « il faut effacer tout ce qui est dangereux ». Toutes ces choses qui finiront par prendre du sens. C'est un livre où il s'agit d'apprendre à décrypter le silence, comprendre une langue où les mots ne veulent pas dire la même chose pour les gens. Un pays aussi où le théâtre, c'est une manière de masquer la réalité. Tout le monde joue une pièce. En 2011, au moment de la réélection de Poutine, tout ça me plaît beaucoup. Et puis, je trouve ça très émouvant de pouvoir dire à voix haute le nom de cet homme qu'on a voulu faire disparaître, Ivan Rebizov.
7: Elisabeth.
15: Oui, je partage absolument ce que vient de dire Raphaël. Ce qui est très fort, toujours chez Polina Panasenko, dont j'avais aussi énormément aimé le premier roman, c'est ce rapport au langage. Et en fait, dans cette enquête, le langage, c'est évidemment la clé qui va lui permettre de décrypter ce monde, ce réel qui est finalement comme une scène de théâtre, hein, comme on le sait. Donc il y a les deux, il y a vraiment un lien aussi. Le fait qu'elle fasse du théâtre, ça, c'est pas complètement anodin. Tu l'as très bien dit, tout est masqué. Il faut voir ce qui se cache derrière les masques, surtout dans un monde comme la Russie et encore plus l'URSS. Et c'est décrypter le langage des dossiers du KGB, décrypter les silences, décrypter les non-dits, tout ce rapport à la parole où les gens chuchotent encore en Russie de peur d'être entendus par leurs voisins. Il faut parler en s'éloignant des portes d'entrée pour ne pas que nos conversations soient répétées, pour ne pas qu'on soit dénoncé.
7: Les voisins qu'on appelle les mémés KGB.
15: Les mémés KGB.
7: Les petites dames qui restent sans bouger dans la cour.
15: Il y a cette expression très jolie, elle dit qu'en russe, un mur aveugle, en fait, ça se dit un mur sourd. Et des murs, il y en a énormément qui se dressent sur son trajet, énormément d'obstacles, notamment les archives qui lui sont fermées, en tout cas difficilement accessibles. Et c'est pas pour rien qu'elle a mis une phrase de Kafka en exergue, Polina Panasenko, parce qu'elle décrit très bien l'arbitraire aussi de ce monde, l'arbitraire de la Russie contemporaine. Et il y a des scènes très très belles en Sibérie, quand elle va dans la région de la Kolyma, et notamment ce petit musée fait par, je crois qu'il est plombier, le monsieur au départ, pour les prisonniers du Goulag, un musée du Goulag qui tient dans son petit appartement de deux pièces. Et puis c'est aussi de façon très discrète mais en même temps très forte, et c'est tout l'art de Polina Panasenko, c'est évidemment une peinture de la Russie contemporaine, parce qu'elle rappelle par exemple que l'association Mémorial a été dissoute par Poutine. Donc ce que j'aime beaucoup dans ce texte, malgré son titre À voix haute, c'est qu'il n'est pas du tout tonitruant, et pour moi c'est ce qui fait toute sa force.
7: Arnaud ?
4: Ça va trop loin, la gérance russe, là. Faut arrêter. Non, je plaisante. Ce qu'il y a de mieux dans le livre, c'est une citation, une longue citation de la grande historienne Arlette Farge sur les archives. Parce que là, il y a toute une réflexion que cette romancière ne mène pas, à mon avis, du tout, sur cette notion très importante. C'est un livre qui m'a donné mauvaise conscience. Je vais vous dire pourquoi très rapidement. C'est qu'elle enquête donc sur son arrière-grand-père.
7: Arrière-arrière-grand-père.
4: Hein. Alors moi, je me suis rendu compte que je ne connaissais même pas la vie de mes arrière-grands-pères. C'est pour ça que ça m'a donné mauvaise conscience. Je me dis que si ça se trouve, l'un d'eux était un communard, qu'il a été envoyé en Nouvelle-Calédonie, qui était un peu notre goulag à nous, à l'époque. Hein. Donc,
15: Je veux dire que ton grand-père, c'est Louise Michel.
4: Je me trouverais dans cette situation à l'orée de la disparition de mon aïeul, alors que j'en ignore tout. Personnellement, si vous voulez, ce genre de livre, en plus, qui vous apprend que le langage est compliqué et que des gens ne parlent pas la même langue que vous, pour moi, c'est très, très, très insuffisant.
7: Philippe, tu l'as parlé, toi, cette langue ?
14: L'antisoviétisme.
11: Bah, d'abord, moi, la langue, je la parle un peu, parce que je parle un peu russe, quand même. C'est un pays que j'ai arpenté énormément. Moi, je trouve que le livre, d'abord, ce livre, il est aussi construit en deux parties. La seconde partie qui se termine par une page absolument bouleversante et magnifique, mais c'est pas celle qui m'a le plus intéressé. C'est pas la quête, finalement, de l'arrière-grand-père. Ce qui m'a vraiment intéressé, c'est la première partie quand elle s'inscrit dans cette école de théâtre. Parce que j'ai trouvé qu'elle raconte là, extraordinairement bien, la pesanteur russe, le machisme russe, le patriarcat, la corruption, la peur. Je trouve qu'elle raconte ça, l'ennui, le côté vétuste de ce pays
7: qui est très codifié,
11: qui est quand même incroyable. Il y a cette phrase que les Russes prononcent tout le temps, mais on a essayé de faire du mieux possible et finalement on a fait comme d'habitude. Ça, c'est la Russie et c'est terrible. Et je disais sur ce pays, l'autre fois je lisais un truc sur un livre que j'avais conseillé ici sur l'Ukraine, mais qui m'a terrifié. J'ai découvert qu'en Russie, quand des gens sont condamnés, par exemple à 10 ans de prison, s'ils meurent au bout de 5 ans, le corps n'est pas rendu avant 5 ans. C'est-à-dire qu'il faut que le corps fasse la totalité de la peine. Et je trouve que c'est d'une telle violence que ça en dit beaucoup. Et je trouve que la première partie du livre, elle raconte bien ça, presque sans le dire, justement, et c'est presque plus fort que quand elle va... parce qu'on, hélas, c'est triste à dire, mais on en a connu des livres qui travaillent, qui ont raconté le goulag, etc. C'est un de plus. Il est, à mon sens, tout à fait honnête.
15: Et
11: tout à fait défendable, bien sûr, et la mémoire, etc. Mais je dirais que, pour moi, sa grande force, elle est presque dans la première partie.
7: À voix haute de Polina Panasenko est aux éditions de l'Olivier. Il nous reste une petite poignée de minutes pour évoquer vos coups de cœur de la rentrée. Raphaël Léris.
14: Alors moi, c'est pas un livre de la rentrée. Je voudrais parler de quelqu'un que j'admire énormément, qui est mort le 31 juillet dans une discrétion qui était bien dans sa manière. Il s'appelle Marcel Cohen et je voudrais parler de son roman Cinq femmes, qui a été reparu chez Folio il y a quelques temps. Et Cinq femmes, ce sont cinq femmes qui lui ont sauvé la vie de manière très concrète. Pour la première, Annette, qui travaillait chez ses grands-parents et avec qui il était en promenade le jour où la police française est venue arrêter tout le monde et pour les déporter, et elle l'a caché. Et puis il y a toutes les femmes, toutes d'autres femmes qui ont fait preuve de courage, de bonté à son égard et auxquelles il rend hommage dans ce livre qui était le plus important pour lui parce qu'il payait ses dettes, qui est un livre bouleversant, qui est un livre qui s'appuie sur des détails, sur des faits, qui est d'une absence de pathos qui est absolument renversante. J'espère que ça donnera aux gens qui n'ont pas encore eu la chance de lire Marcel Cohen l'envie de le découvrir.
7: Merci beaucoup Raphaël. Cinq femmes de Marcel Cohen chez Folio. Elisabeth.
15: Moi, mon coup de cœur, c'est Visez juste. C'est le premier livre d'Adèle Haenel et ça sort aux éditions de l'Arche, qui est une maison indépendante. Et c'est un choix qui a du sens pour la comédienne. C'est un coup de cœur parce que je pense que c'est un livre qui était très attendu et il déjoue absolument toutes les attentes. Adèle Haenel, elle aurait très bien pu se contenter d'écrire un témoignage. Et là, en fait, elle propose un vrai geste littéraire. Alors, elle part bien sûr d'un matériau autobiographique, de son parcours au cinéma, des agressions pédocriminelles qu'elle a dénoncées en 2019 et puis aussi de la fameuse cérémonie des Césars qu'elle avait quitté en criant la honte, mais en fait elle donne à tout ça une forme très particulière. Les chapitres sont parfois écrits à la façon d'un script, d'un scénario ou même d'un dessin animé, et surtout chaque scène est dédoublée. D'abord racontée pour dire la façon dont le personnage a ressenti les choses, et ensuite analyser, disséquer pour essayer de comprendre ce qui s'est réellement joué là-dedans. Parce que finalement, ce qui intéresse Adèle Haenel, c'est pas de raconter son histoire individuelle, mais c'est de démonter le système qui a rendu cette histoire possible. Et elle le fait, je trouve, avec énormément d'intelligence. C'est vraiment un livre extrêmement intelligent. Beaucoup de poésie aussi et de l'humour. Je trouve que c'est un livre très généreux. Et c'est donc visé juste aux éditions de l'Arche.
7: Merci Arnaud.
15: Et je crois savoir, que Adèle Haenel sera l'invitée de notre amie Rebecca Manzoni pour le retour de Totémique vendredi 28 août.
7: Ah bah merci, merci de le préciser. Arnaud.
4: Donc c'est un premier roman qui est sélectionné, je l'ai dit, au prix du Monde. C'est le premier roman d'Ada Walter qui s'appelle Shanghai 5h40. C'est chez Kalman Levy. J'ai rarement vu un aussi grand et beau premier roman dans une rentrée littéraire. C'est donc le monologue intérieur d'un Français qui est un expatrié qui vit dans le sud-est asiatique. Il est à Shanghai, il fait un transfert d'un aéroport à l'autre en taxi, ça dure plus de 2 heures. Et donc c'est son flux de conscience, aurait dit Virginia Woolf. Alors on va le découvrir. Et c'est un très beau livre sur la communauté des expatriés, les expats, comme on dit. Je sais qu'ils sont très nombreux à nous écouter par ailleurs. Et donc certains, vraiment, ils retrouveront des choses. Elle-même, Ada Walter, a été professeure de philosophie en Chine. C'est ce que j'ai lu sur la couverture de son livre. Donc elle raconte ça. Elle connaît très bien ça. Elle connaît très bien Shanghai. Et franchement, c'est vertigineux parce que vous allez voir que le type, c'est une très belle histoire d'amour. Hein. Il a vécu une grande histoire d'amour à Shanghai. C'est un grand roman d'amour. Et en même temps, lui est très pervers. Donc, c'est magnifique.
7: Shanghai, 5h40 d'Ada Walter chez Kalman Levy. Et pour finir, Philippe.
6: Et pour finir, le cheval de Troie dans l'émission, c'est La guerre éternelle d'Olivier Rollin.
7: Chez Gallimard.
6: Chez Gallimard, c'est un essai plus qu'un roman. Hein. Mais ce que je trouve très beau dans ce livre, c'est qu'en s'appuyant sur la chute de Troie, pour peu que la guerre de Troie eut lieu, pour peu que Homère ait existé, enfin, etc. Mais en tout cas, il fait de cette bataille la mère de toutes les batailles. Et ce qui est très beau dans le texte d'Olivier Rollin, c'est qu'il extrait du texte quasiment divinisé, il en extrait sa terrible violence. En fait, il montre en quoi, dans la bataille de la prise de Troie, il y a déjà ce qu'on a connu à Sarajevo, à Gaza, le 7 octobre, enfin tous les massacres et tous les crimes de guerre qu'ils ont pu se commettre. Et donc, c'est un livre sur la violence de la guerre. Le livre est très beau, l'écriture littéraire est très belle, et je trouve que c'est vraiment un livre très passionnant et très fort. Quoi.
7: La guerre éternelle d'Olivier Rollin chez Gallimard. Raphaël Léris, Elisabeth Philippe, Arnaud Vivian et Philippe Tretiak, merci à vous d'avoir assuré cette rentrée. La semaine prochaine, vous retrouverez la patronne Rebecca Manzoni qui sera de retour pour une émission consacrée au cinéma. Notez bien d'ailleurs les prochains enregistrements. Jeudi 27 août à la Maison de la Radio si vous êtes parisien et le vendredi 11 septembre à Nancy à l'occasion du Festival du Livre. À la technique, avec nous aujourd'hui, Claire Levasseur, Romain Lenoir, Antoine Espel. L'émission était réalisée par Stéphane Le Guenec et préparée par Elinka Negulisco. Quant à moi, j'ai terminé l'intérim estival. Ce fut un grand plaisir et je remercie chaleureusement Rebecca et Laurent Goumard de m'avoir confié les manettes le temps d'un été. Alors, je ne vous dis plus à dimanche prochain, mais le cœur y est, sur France Inter, évidemment. Après le flash, vous avez rendez-vous avec Face à l'histoire de Philippe Collin.
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7: Vous êtes sur France Inter, il est 21h. Tout de suite le flash avec Anne-Sophie Balbir.
16: Bonsoir à tous. Raphaël Glucksmann est candidat à l'élection présidentielle de 2027. Le fondateur de Place Publique l'a annoncé au journal de 20h de TF1. Une décision, dit-il, qu'il ne prend pas à la légère. Raphaël Glucksmann participera à une primaire organisée avec le Parti Socialiste. Jean-Luc Mélenchon, lui, a prononcé son discours de clôture aux universités d'été de son parti dans la Drôme. Le candidat insoumis promet la censure pour le budget 2027, qui va aggraver tous les maux de l'économie française. Je cite, le Premier ministre Sébastien Lecornu lui répond sur X, annoncer la censure avant même d'avoir travaillé le projet proposé, ce n'est pas faire son travail, c'est déserter. Plusieurs centaines de manifestants se sont réunis ce week-end sur les rives du lac de Vassivière à la frontière entre la Haute-Vienne et la Creuse, mobilisation contre l'installation d'un élevage industriel de porcs, un projet adopté par la préfecture en juillet. Les opposants ont annoncé déposer 3 recours en justice. Ils craignent une pollution de l'eau et des sols. Le risque de feu de forêt en France reste élevé. 10 départements placés en orange demain. La Seine-et-Marne, l'Essonne, l'Ain, la Saône-et-Loire, les Bouches-du-Rhône, le Vaucluse, le Gard, l'Hérault, l'Aude et les Pyrénées-Orientales. Une autopsie doit déterminer les circonstances du décès. Le corps d'une femme a été retrouvé aujourd'hui dans un logement de Sucy-en-Brie au sud-est de Paris. Son fils est soupçonné de l'avoir tué. Il a été interpellé. Un nouveau drame de migrants en mer au large de Zarzis dans le sud de la Tunisie. Un bateau transportant 15 personnes a fait naufrage. Il y a un survivant, 3 disparus et 11 morts, selon un dernier bilan. Manifestation d'ampleur pour le climat en Suède. 10 000 personnes mobilisées à Stockholm à 3 semaines des législatives. Cette question figure parmi les priorités des électeurs. La droite est donnée perdante dans les sondages, mais selon la militante Greta Thunberg, présente sur place, il n'y a absolument aucun parti en Suède qui propose la politique nécessaire pour éviter une catastrophe climatique. L'état de santé du roi Harald de Norvège s'est aggravé ce week-end. Annonce du palais royal norvégien. Âgé de 89 ans, doyen des souverains en Europe, il est hospitalisé depuis près d'une semaine pour des complications liées à une maladie du sang. Et puis en basket, les Bleus de Victor Wembanyama se sont imposés au buzzer à Orléans. 91-90 face à la Serbie en match de préparation. Après une défaite il y a quelques jours, la France va désormais se tourner vers une nouvelle phase de qualification pour la Coupe du Monde 2027 au Qatar.
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21: Arrive ou pas ?
22: Le 6 novembre 1944, le journaliste résistant Jean Guignebert annonce la couleur pour les mois qui viennent.
23: Il semble que malgré une certaine

0: programme qui nous avait séduit, Travail, Famille, Patrie, nous séduisait. C'est ce qui avait déterminé au départ notre engagement.
1: À la fin avril 1945, paniqués, les cadors de Sigmaringen se sont dispersés au plus vite, espérant ainsi échapper au châtiment et à l'infamie. En France, l'épuration des traîtres a commencé dès l'automne 1944 et les ultras de la collaboration ont bien conscience qu'ils joueront leur peau s'ils se font prendre. Mais au fond, ils espèrent faire durer au maximum leur cavale, histoire de laisser passer l'orage sur le territoire national. Seul Philippe Pétain est rentré à Paris. Il s'est rendu, bien décidé à justifier son régime de Vichy et à déployer sa fumeuse stratégie du double jeu.
2: J'ai été le bouclier.
1: Alors, à quoi ressemble l'épuration populaire en France dès la Libération? Et qui sont les femmes tondues? Comment Pierre Laval est venu torpiller la défense de Philippe Pétain? Et quel fut le sort des collabos de Sigmaringen? C'est ce que vous allez découvrir dans ce nouvel épisode.
3: Aujourd'hui, sereine mais impitoyable, la France accuse. Et les visages de ceux qui croyaient faire de l'ouest de l'Europe le jardin de loisirs de l'Allemagne victorieuse sont blêmes.
1: Je m'appelle Philippe Collin et vous écoutez Le Crépuscule des Bourreaux. Septième épisode, le châtiment des traîtres.
4: Vous allez ployer le genou en terre en signe de dévotion envers le maréchal en qui la France s'incarne.
5: Tentons maintenant de nous approcher du wagon DSS. Aux fenêtres pendent à côté de drapeaux tricolores les drapeaux noirs marqués des deux SS en forme d'éclair.
6: Est-ce que ça vous gêne si on dit que en 1941 vous étiez un jeune fasciste?
7: Non, ça ne me gêne pas.
6: Bon.
8: Les jeunes, après moi, vive le maréchal!
9: Je parle de Pétain, je parle de Laval.
10: Je souhaite la victoire de l'Allemagne.
9: Et je parle de Sigmaringen. C'est un moment de l'histoire de France qu'on voit venir.
11: Les jurés ont parlé. Oui, Pétain est coupable.
12: Ici Nuremberg.
13: La France vous demande que justice soit faite.
1: Le récit débute à la fin août 1944.
14: Il va où votre train?
15: Il se replie.
14: Ça tombe bien, moi aussi.
1: C'est-à-dire au moment même où les ultras de la collaboration quittent la France pour se réfugier à Sigmaringen. Au cœur de cet été 1944,
16: Welcome to our American Liberators.
1: Les troupes alliées libèrent le pays et les journaux de la résistance dessinent une ligne d'horizon.
17: Journal Le Républicain du Gard. Vendredi 25 août 1944. Le Boche a été chassé. Le milicien est en fuite ou se terre. Le collaborateur s'efface et essaie de se faire oublier. Patience. Le plus important pour l'instant est de combattre, d'anéantir les éléments ennemis en déroute, de frayer la voie aux armes françaises et alliées qui arrivent. Le reste viendra ensuite. Le reste, c'est-à-dire l'épuration indispensable qui d'ailleurs est déjà commencée.
1: En effet, pendant que Philippe Pétain et les collabos s'installent au château des Hohenzollern en septembre 1944, l'épuration a déjà débuté en France. C'est ce qu'on appelle l'épuration populaire. Alors d'abord, de quoi s'agit-il ?
18: Alors l'épuration populaire, elle peut prendre différentes formes.
19: Hey, toutou milicien !
18: En sachant que la population, à ce moment-là, considère que les collaborateurs, les collaboratrices, ou celles et ceux qui sont perçus comme tels, bien évidemment, se sont mis en quelque sorte en dehors du cadre de la loi.
1: L'historien Fabien Lostek.
18: Ils ont entamé un processus de germanisation, ils ont en quelque sorte perdu leur identité de Français et de Françaises, et donc eh bien, on leur dénie leur capacité à avoir des droits. Ils sont expulsés du corps social et ils peuvent également être expulsés du champ du droit. Et donc, il n'est pas étonnant finalement que les violences soient importantes et multiples.
20: Notre mission principale ici, c'est de faciliter le boulot du préfet quand il arrivera. Et de s'organiser... pour châtier les collabos et les traîtres.
18: Alors c'est violent.

0: Elles peuvent être sociales, avec un important ostracisme, y compris d'ailleurs symbolique. On empêche les collaborateurs, collaboratrices ou présumés tels de chanter la Marseillaise, de pouvoir arborer le drapeau tricolore lors des festivités de la Libération. Ces violences, elles peuvent être matérielles aussi.
1: C'est parfait, vous pouvez y aller maintenant.
0: Avec des marquages, des pillages, des saccages de maisons de collaborateurs. Et elles peuvent être aussi, et peut-être surtout, physiques.
2: Non, vous n'avez pas le droit de faire ça.
3: Un milicien qui me parle de droit? Allez lui, apprends les siens.
0: Avec évidemment des agressions, des lynchages, des tontes et des exécutions sommaires.
2: Ah, bravo, Pierre!
4: Alors on a longtemps appelé ça, Fabien Lostek, l'épuration sauvage. Or, les historiens aujourd'hui préfèrent dire épuration populaire. C'est important. Pourquoi cette différence sémantique?
0: La différence est capitale. C'est-à-dire que le terme d'épuration sauvage a été popularisé par Philippe Bourdrel en 1988, qui publie un ouvrage éponyme, donc qui s'intitule « L'épuration sauvage », dans lequel il joue sur les émotions en faisant se succéder les scènes ou les faits tous plus horribles les uns que les autres, sans jamais remettre en contexte cette épuration et en ne proposant finalement aucune explication. Or, cette épuration, elle ne peut se comprendre que si justement on la remet dans le contexte de la multiplication des exactions allemandes, qui sont très importantes lors des derniers mois et surtout des dernières semaines de l'occupation. Et si on le remet, on les remet, ces violences, dans le contexte du passage brutal de l'occupation à la libération. Et le terme pose effectivement plusieurs problèmes. Premier problème, c'est qu'il renvoie à une certaine forme de spontanéité, à la foule vengeresse de la libération qui agit dans l'explosion des sentiments.
5: Nous avons droit à la revanche, à la vengeance. On a trop souffert.
6: Vengeons nos morts, vengeons nos martyrs.
7: C'est salaud.
0: Or, l'épuration populaire est rarement cela. C'est-à-dire que l'épuration populaire, elle est souvent annoncée, organisée, coordonnée, voire planifiée par la résistance locale. Souvent d'ailleurs sous l'œil des autorités légales. Donc ça, c'est un fait très important. Le deuxième problème, c'est que finalement l'épuration sauvage renvoie à une certaine légende noire de l'épuration. Dès la sortie de l'occupation, les épurés, et plus largement ceux qui épousent leur cause, font de l'épuration un véritable bain de sang, essentiellement dû aux communistes.
1: Vous savez, l'épuration sauvage, j'en ai donné des exemples jusqu'à peu près 1946. On exécute encore des gens en 1946, et quelquefois sur leur lit d'hôpital.
4: Philippe Bourdrel sur France Culture, 1991.
1: Alors effectivement, les appartenances politiques sont souvent d'extrême gauche.
8: Quand vous dites plutôt d'extrême gauche, vous pensez aux groupes, anarchistes ou autres, ou bien aux mouvements communistes.
1: Bon, alors il est bien certain que les FTP de l'époque portent la...
8: C'est-à-dire les communistes ?
1: Les communistes, oui, la résistance communiste porte la responsabilité du plus grand nombre des exécutions sommaires.
0: Donc, l'épuration sauvage, finalement, ça renvoie à la mémoire des vaincus, mais aussi à la mémoire de ceux qui se présentent comme des victimes de l'arbitraire de l'épuration. Et donc, dans ces ouvrages qui parlent d'épuration sauvage, il y a l'idée, finalement, que tous les épurés seraient des victimes. Ce terme d'épuration sauvage trace une sorte d'équivalence entre celles qui s'appellent les victimes de l'épuration et les victimes de la barbarie nazie. Donc il y a une espèce de lien qui est fait ici entre les victimes des Allemands et les victimes, entre guillemets, de l'épuration.
4: Résumons. Employer l'expression « épuration sauvage », c'est alimenter les théories de l'extrême droite, qui aspirent à présenter les épurés de la libération comme des victimes d'une foule vengeresse. Et d'ailleurs, on a souvent entendu dire après-guerre, chez les épurés, que 100 000 personnes avaient été exécutées sommairement à la libération par la résistance communiste.
9: Les femmes de la résistance, elles ont un message pour toi. À mon commandement. Femme.
4: Or, c'est faux. Il s'avère que c'est à peu près 9000 personnes, c'est-à-dire 10 fois moins. Cette violence populaire, qui a nourri les discours d'extrême droite après la guerre, s'est aussi cristallisée autour d'une image qui a colonisé notre imaginaire.
10: Putain, à genoux.
9: Et tu me donneras l'adresse de ton passeur.
4: Celle de la femme tondue. Avec une première question. Qui a donné l'ordre de tondre les femmes soupçonnées de collaboration?
0: Alors c'est très difficile de savoir comment cette pratique apparaît. Ce qui est certain, c'est qu'il n'y a pas de consigne centralisée de la part de la résistance. Il s'agit donc d'une multitude d'initiatives locales, sans que l'on puisse exclure bien entendu des phénomènes de mimétisme. Mais malgré cette absence de consignes ou de directives données à l'échelle nationale, ce qui est certain, c'est que des tontes ont lieu sur tout le territoire. Aucun espace n'est épargné.
11: Va chercher Albert avec ses ciseaux et ramener des chaises.
0: Des tontes ont lieu dans les plus petits villages comme dans les plus grandes villes.
3: Commencez par la rouquine, elle a une grande gueule.
0: Et surtout, dans les départements de l'ancienne zone nord comme dans les départements de l'ancienne zone sud. Ce qui démontre que le poids et la durée de l'occupation ne sont pas des facteurs déterminants pour expliquer les tontes, puisque je rappelle que la zone sud est seulement occupée à partir de novembre 1942 par les Allemands. Le second trait, à mon avis, qui mérite d'être souligné, concerne la chronologie. Les tontes débutent dès l'occupation. Les premières tontes peuvent être recensées dès 1942 et elles ont lieu le plus souvent de manière clandestine, de nuit, au domicile des collaboratrices. Et avec ce geste, avec cette action, les résistants lancent en quelque sorte un avertissement aux collaboratrices et aux collaborateurs. Ils souhaitent que la peur change de camp. Mais bien évidemment, le principal pic de tonte a lieu à la libération, durant un temps très précis, entre le départ des Allemands et l'installation des nouvelles autorités légales, c'est-à-dire dans un temps de vacance des pouvoirs. Et donc là, effectivement, on est à la frontière entre la justice et la vengeance.
4: Voici le témoignage de Madeleine. 81 ans en 2002, mais jeune femme de 23 ans au moment des faits.
12: Écoutez, c'était en août, mais je ne peux pas vous dire la fin août, quoi. En 44, la marée chaussée nous a accompagnés jusqu'en haut, comme si on allait à l'échafaud. Alors ils nous ont mis sur une chaise et puis avec la tondeuse, hop. Et puis il y avait toute la foule qui était là, qui hurlait « sale poche, salope ». J'ai pleuré, mais ils n'ont pas vu. Quand j'étais comme ça et que je voyais mes cheveux qui tombaient, et les cheveux, ils les ont mis dans un papier, comme ça ils me les ont jetés par la figure. J'ai repris le papier, j'aurais foutu par la gueule. Tac, j'ai dit, gardez-les. En souvenir, paf.
13: Il y avait beaucoup de foule autour.
12: Oh, il y avait tout le village. C'était glamour, il y a quoi?
14: Oui, c'est beaucoup. Oui, il y avait tous les habitants de la ville.
12: Et puis c'était l'attraction de la libération. C'était l'attraction.
4: Précisons que Madeleine était en couple sous l'occupation avec Siegfried, jeune sergent de la Wehrmacht, et qu'ils se sont mariés à Munich après-guerre, en 1949. Une histoire d'amour, donc. Alors, même si certaines d'entre elles ont lourdement fauté, nous allons y revenir, la tonte des femmes, accusée de collaboration à la libération, est d'une violence inouïe. D'autant que cette pratique ancestrale connaît une résurgence quelques mois plus tard.
0: Il y a une nouvelle vague de tontes en mai-juin 1945 avec le retour en France des prisonniers de guerre, des requis et des déportés.
15: 200 Français, 200 prisonniers libérés arrivent en ce moment à la gare du Nord à Paris.
0: Qui crée évidemment une vive émotion qui se retourne en partie contre les collaboratrices ou présumées telles. Et le phénomène ensuite s'essouffle. La dernière tonte recensée en France a lieu en mars 1946.
4: Qu'est-ce qu'on reproche à ces femmes, Fabien Lostec ?
0: Alors, quand vous parlez des femmes tondues encore aujourd'hui, il y a une idée voilà, qui revient toujours, c'est que ces femmes ont été tondues pour avoir eu des relations sentimentales ou sexuelles avec les Allemands. Or, comme l'a démontré Fabrice Virgili, qui est spécialiste des tontes il y a 25 ans maintenant, puisque sa thèse a été publiée en 2000, eh bien finalement, il n'y a que la moitié des femmes tondues à qui l'on reproche des faits de collaboration sentimentale. Ce qui veut dire que plus de la moitié des femmes tondues se voient reprocher finalement des faits communs aux hommes. Des faits de délation, avoir travaillé pour les Allemands, avoir adhéré à un parti collaborationniste par exemple. Sauf qu'on voit bien que cette idée, elle peine à imprégner notre mémoire collective. Elle peine à vraiment faire sa place, ce qui montre combien aussi notre mémoire collective, elle est construite sur des représentations de genre. Parce que finalement, la tonte est bien davantage le châtiment sexué de la collaboration des femmes qu'une sanction envers les collaboratrices sexuelles.
10: Ben, la tonte, moi je n'avais que 8 ans et on nous encourageait à aller assister à ce spectacle de la tonte. Donc on nous a fait asseoir devant, on nous a demandé d'être très sages et puis de regarder.
4: Odette Estorgue, témoin des tontes de femmes à la Libération.
10: Ils étaient 3-4 gars avec leurs bérets, leurs brodequins et puis très, très virils. Ils nous faisaient peur. Peut-être que ça choque que je dise ça. Et moi, j'avais peur d'eux.
16: Est-ce qu'on peut tirer un bilan chiffré de ces femmes tondues entre 44 et 45? Pas facile.
0: Alors, on estime à 20 000 le nombre de femmes tondues en France. C'est une estimation, car il est impossible de recenser toutes les tontes ayant laissé des traces dans les archives à l'échelle nationale, et surtout, car toutes les tontes n'ont pas laissé de traces dans les archives. Dans une région comme la Bretagne, par exemple, on sait que entre 320 et 450 tontes ont laissé des traces dans les archives. Mais il est plus probable que entre 1000 et 2000 femmes aient été tondues dans cette région. Alors je rappelle d'ailleurs que les tontes sont essentiellement ou presque administrées à des femmes. Sur son corpus, Fabrice Virgili, effectivement, estime le nombre de femmes tondues à 20 000 pour seulement une cinquantaine d'hommes.
4: Ces quelques hommes tondus à la Libération sont souvent les maris de celles qu'on accuse de collaboration. Ils sont perçus, dans cette société patriarcale, comme des hommes faibles, n'ayant pas su tenir leurs femmes au sein du foyer. Par ailleurs, la tonte des femmes à la Libération s'accompagne parfois de diverses humiliations.
17: Méliné Manouchian, dans Manouchian, 1974. Près du métro Danube, une foule suivait une femme entièrement nue. Elle avait le crâne rasé et sur ses seins, deux croix gammées tatouées à l'encre de Chine. Je tremblais à l'idée que cette femme ne pourrait peut-être plus se dévêtir devant un homme sans exhiber la honte sur le corps. Sur le dos, elle avait tatoué également un portrait d'Hitler.
0: Alors la tonte n'est pas exclusive d'autres châtiments. Une femme peut avoir été tondue, marquée, effectivement, hein, avec des signes, notamment la croix gammée peinte sur les corps des femmes tondues. Des femmes tondues ont pu également être violentées, être exécutées ensuite sommairement. Et des femmes tondues ont ensuite pu aussi être internées de manière administrative, être jugées, être emprisonnées. C'est-à-dire que épuration populaire et épuration légale, en l'occurrence, peuvent se cumuler. Et donc, on a parfois une double, voire une triple sanction.
16: Vous avez commencé à l'évoquer, Fabien Lostek, avec finalement une sanction très genrée. Quelle symbolique on peut déceler derrière ce geste de la tonte d'une femme à la Libération en France ?
0: Très clairement, à la Libération, le corps des femmes ayant collaboré est un enjeu. En coupant des cheveux qui sont le symbole de la séduction, la volonté des hommes, c'est bien d'humilier les collaboratrices en les privant, provisoirement, de l'expression de leur féminité. Plus largement, il s'agit de déposséder ces femmes de leur propre corps, sorte de prolongement du territoire national, tout en le purifiant, parce qu'il a été souillé par la collaboration. D'ailleurs, il n'est pas rare de voir des femmes tondues qui sont passées sous l'eau de la fontaine, du village ou du quartier. Donc on voit bien que la dimension purificatrice, elle est ici centrale. Donc finalement, au moment où les femmes obtiennent leur droit de vote, il leur est rappelé que leur corps ne leur appartient pas vraiment. Et surtout, il faut souligner que cette honte participe à la réaffirmation d'une virilité qui a été mise à mal par la défaite de 1940 et bien entendu par 4 années d'occupation. Donc les tontes ont lieu durant un moment de crise du masculin. Et ça, il faut évidemment le souligner.
12: Mon père était venu me voir. Oh là là, quand je l'ai vu rentrer là, il m'a dit, mais qu'est-ce qu'ils t'ont fait ?
4: Madeleine, 2008.
12: Il a pleuré, mais pleuré. Je me rappelle, je lui disais, pleure pas, papa, ça va repousser.
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4: Nous arrivons maintenant au printemps 1945. Nous sommes précisément le 10 mai.
19: Paris a vécu aujourd'hui sa 2e journée de paix. Une vraie journée de fête, de chaleur, de soleil. Il semblait que le temps ait voulu lui aussi célébrer la victoire en se faisant le plus beau du monde.
4: La guerre est donc finie, c'est le retour de la paix. Et l'épuration populaire a été remplacée par une épuration judiciaire, mise en place par les institutions républicaines, comme l'expliquait Pierre-Henri Tedjen, ministre de l'Information, en mai 1945.
20: La justice suit son cours. Dans l'ordre et la légalité, le gouvernement mènera avec rigueur et jusqu'à son terme l'accomplissement de ce dur devoir national.
4: À l'heure où les collabos de Sigmaringen se sont éparpillés un peu partout en Europe pour échapper à la justice française, quels sont les enjeux de cette épuration légale pour le pouvoir gaulliste ?
0: Alors pour De Gaulle, il est clair que l'épuration ne peut s'appliquer que par le haut, afin de répondre à une double fonction, d'une part de régulation des violences, de réponse finalement à la forte demande sociale d'épuration, mais aussi de légitimation des autorités républicaines, pour le dire autrement, de retour à l'ordre républicain.
21: J'ai été mandaté par le général De Gaulle en tant que commissaire régional de la République chargé de l'épuration, avec pour mission d'empêcher tout tribunal d'exception d'exercer dans l'illégalité et l'anarchie, pour que la justice soit rendue. La justice et non la vengeance.
0: L'épuration a également exercé une fonction de sécurité, en empêchant que les adversaires de la République et de la Résistance ne puissent relever la tête et menacer le processus de libération, qui ne s'achève, il faut le rappeler, qu'en mai 1945, avec la reddition des poches de résistance allemandes. L'épuration a bien entendu également rempli une fonction de réparation et de justice, même si c'est de façon imparfaite, au bénéfice des victimes, des collaborateurs, comme de la nation tout entière. Et enfin, et peut-être un des aspects les plus importants, l'épuration a exercé une fonction identitaire et de reconstruction nationale. C'est-à-dire que, à la libération, on assiste à l'union de la majorité des Français face à l'exclusion d'une poignée de misérables, comme le disait le général de Gaulle, qui ont sali, qui ont souillé, qui ont trahi la France. Et donc, en épurant, on peut espérer fonder une nouvelle communauté de destin.
20: C'est la France tout entière qui a résisté à l'ennemi.
4: Pierre-Henri Tedjen, mai 1945.
20: Nous avons eu quelques poignées de traîtres et de misérables. 30 ou 40 000, 50 000 au grand maximum. Ce sont ceux-là qui ont des comptes à rendre à la justice.
4: Cette mythologie gaullienne de la France résistante fut peut-être une nécessité à l'époque pour éviter une forme de guerre civile. Mais elle sera légitimement mise à mal par les historiens à partir des années 1970. La poignée de collabos français fut en réalité beaucoup plus conséquente. Ceci dit, il faut avoir en tête qu'à la Libération, la question de la culpabilité fut très complexe pour beaucoup de Français. Une large majorité fut d'abord maréchaliste en 1940.
22: Et encore maréchaliste, c'est même pas le mot. Et ils ont cru à l'utilité de la collaboration et du gouvernement de Vichy. Certains y croient encore. Moi, je crois encore dur comme fer à ce que j'ai cru sous l'occupation. J'en ai pas honte.
4: Une erreur de jugement qui s'est ensuite transformée en attentisme pendant 5 ans, provoquant au printemps 1945 une incompréhension et un malaise au sein de la société.
22: D'un côté, il y a tous ceux dont je fais partie qui n'osent plus afficher leurs opinions, et puis de l'autre, ceux qui affectent de croire que ces idées n'ont jamais existé. On réduit des millions d'individus à une poignée de vendus, c'est un mensonge colossal. À en croire les journaux, il n'y a eu que des résistants. Mais la vérité, c'est qu'il y en a un bon nombre qui ont tourné leur veste à la libération. Voilà la vérité.
4: Pour juger les cas les plus graves de la collaboration, le gouvernement provisoire de la République a mis en place 3 juridictions. La Chambre civique, la Cour de justice et la Haute Cour de justice.
2: L'audience est ouverte.
4: Alors, quel bilan chiffré peut-on dresser des procès de l'épuration des collabos français à la Libération ?
0: 30 000 ont été acquittés, 95 000 ont été condamnés à la dégradation nationale, que ce soit de manière principale ou secondaire, ce qui en fait la peine la plus prononcée par la justice de l'épuration, et 40 000 personnes ont été condamnées à des peines d'emprisonnement, soit la réclusion, la prison ou les travaux forcés. Et maintenant, si l'on prend en compte les cours de justice et les tribunaux militaires, eh bien on sait que près de 8000 individus ont été condamnés à mort à la libération, dont 1500 ont été exécutés. Et parmi ces 1500 personnes exécutées, on trouve 46 femmes. 46 femmes, c'est-à-dire 3% des exécutés légaux. Alors dit comme ça, le pourcentage peut sembler ridicule, marginal, mais en réalité, pour trouver autant de femmes exécutées en si peu de temps, eh bien, il faut remonter à la Révolution française.
4: Quels sont les délits qui ont conduit ces 46 femmes à être condamnées à mort devant les cours de justice à la Libération ?
0: Les condamnées à mort se voient principalement reprocher des délations, des faits de collaboration militaire et aussi, dans une moindre mesure, des faits de collaboration politique.
5: C'est pour Monsieur Müller.
6: Einverstanden. Voilà un chauffe-l'eau. Auf Wiedersehen.
5: Au revoir. Ils sont serviables. Et ponctuels. Si on avait été comme eux, on aurait gagné la guerre. Zut, je me suis cassé un ongle.
0: Mais toutes ou presque ont pour point commun, tout d'abord, d'avoir provoqué la torture, la déportation ou l'exécution d'un ou de plusieurs individus, certaines femmes condamnées à mort ayant elles-mêmes fait usage de la violence, et ensuite d'avoir commis ces faits durant les derniers mois et les dernières semaines de l'occupation, c'est-à-dire dans un contexte très tendu, marqué par la multiplication des exactions allemandes et l'intensification de l'épuration populaire. Donc non seulement ces femmes ont commis des faits très graves, mais ils sont dans toutes les mémoires une fois que la libération est advenue.
23: Madame Deschamps.
24: Oui.
23: Vous êtes recherchée par la préfecture de Dijon.
24: Je vous en prie. Non, non.
23: On dit que vous avez dénoncé des gens. On dit que...
24: Ils vont me tuer. Vous ne comprenez pas, ils vont me tuer.
16: Alors, en quel point les stéréotypes ont pu jouer dans les condamnations à mort de ces femmes par la justice à la libération, Fabien Lostek ?
0: Alors, bien entendu, il ne s'agit pas de nier les faits très graves que se voient reprocher ces femmes condamnées à mort. Mais force est de constater que les stéréotypes de genre jouent un rôle central. Il ne faut pas oublier que la justice est alors rendue uniquement ou presque par des hommes. Tous les magistrats sont des hommes, puisque la magistrature s'ouvre aux femmes à la libération, seulement à la libération. Et parmi les jurés des cours de justice, on enregistre seulement 10% de femmes. Donc c'est-à-dire que la justice est une justice rendue essentiellement par des hommes. Et là, on constate effectivement que les normes morales jouent, si ce n'est un rôle aussi important que les normes légales, du moins un rôle très important. Ce qu'on ne retrouve pas dans les dossiers de procédure des hommes, à moins que ces hommes soient suspectés d'homosexualité. Alors, ces femmes sont souvent présentées comme des présumées coupables. C'est-à-dire comme des femmes qui méritent d'être punies parce qu'elles ont enfreint les normes de genre. Autrement dit, il ne suffit pas que la collaboratrice ait trahi son pays, il faut aussi qu'elle soit un être hors norme. Et dans le même temps, ces femmes sont rattrapées parce que les historiens nomment le stéréotype de la collaboratrice. C'est-à-dire que, on reproche à ces femmes d'avoir pris du plaisir avec les Allemands.
1: Tu faisais plus la fière quand tu sortais en ville avec ton SD, au théâtre ou dans les restaurants. Je te revois encore l'année dernière avec ton vison pendant qu'on se caillait sans chauffage. Tu bouffais. Et tu bouffais, tu riais.
0: Un plaisir qui peut être alimentaire, au temps où la majorité de la population souffrait des pénuries. Un plaisir qui peut être festif, mais aussi un plaisir sexuel. Et dès lors, dans les dossiers de procédure, eh bien, on voit se multiplier les références à la sexualité de femmes qui seraient de très mauvaise conduite ou de très mauvaise moralité.
7: Traînons là où j'y vais, cette traînée. On va l'éteindre, ton feu au cul. Pendons-la par les pieds.
8: Mais pourquoi pas brûler vive?
7: C'est ça, comme on tend des sorcières.
0: Pour le dire simplement, à la Libération, il y a deux images qui se font face. D'un côté, on va trouver l'image de la résistante, qui est une bonne mère de famille, une bonne épouse et une bonne ménagère, comme on disait à l'époque. C'est-à-dire que la résistance, oui, elle a résisté, mais elle a continué à s'occuper des siens. Alors que la figure de la collaboratrice, c'est exactement l'inverse. La collaboratrice, les collaboratrices ne peuvent avoir été que de mauvaises épouses, de mauvaises mères et de mauvaises ménagères. Et ça, c'est très intéressant, ça nous montre vraiment que le jugement des collaboratrices dépasse les simples faits de collaboration. Et comme ces femmes sont présentées comme de mauvaises épouses, de mauvaises mères et de mauvaises ménagères, eh bien elles sont très fréquemment également décrites comme des femmes monstrueuses. Et là, ce qui est assez déstabilisant d'ailleurs pour l'historien, on retrouve fréquemment l'image de la sorcière qui revient dans les dossiers de procédure. Donc il y a une dynamique de pathologisation et de déshumanisation de ces femmes, ce qui permet d'occulter aussi leurs véritables motivations, qui peuvent être politiques.
4: Par ailleurs, au printemps 1945, le journaliste résistant Jean Guignebert a bien conscience que les accusés de collaboration les plus cyniques vont tenter de démontrer face à leurs juges qu'ils ont joué un double jeu durant l'occupation.
9: Il n'y a pas un collaborateur, si modeste soit-il, ou si haut placé qu'il ait été, qui n'ait à verser au débat qui le concerne quelques témoignages d'une activité prudente en marge de la résistance.
1: Si on vous dit du mal de moi un jour, n'en croyez rien. Et sachez que j'aurais tout fait pour sauver des tas de gens.
9: Et le plus curieux, c'est que ce n'est pas toujours faux. On conçoit que les juges soient tentés d'établir une sorte de balance entre les fautes et les mérites, et que, si les mérites sont évidents, ils atténuent la sanction. Évidemment, cela constitue une sorte de prime à la contre-assurance qui n'a pas beaucoup de qualité morale, puisque cela revient à dire à ceux qui ont misé sur les deux tableaux, à ceux qui ont eu l'astuce de se préparer des alibis qu'ils ont en somme, fait une assez bonne affaire.
4: Alors, malgré la complexité de la société à la Libération, une société frappée par 4 années de guerre civile, alimentée par le régime de Vichy, peut-on affirmer que la justice est passée en 1945.
0: L'épuration ayant été pensée pour toucher le plus grand nombre, elle a été un phénomène social massif, concernant de près ou de loin près d'un demi-million de Français. Donc on est très loin de la poignée de misérables évoquée par De Gaulle. Et d'autre part, l'épuration dans sa phase légale, j'entends, n'est pas si mal passée au vu du contexte de l'époque. Il y a bien entendu eu des injustices, des inégalités dans le temps et dans l'espace qui étaient inévitables au vu du contexte. Mais si l'on regarde le processus dans son ensemble, la justice est bel et bien passée.
11: Je vous l'avoue, en pensant à cette audience qui va commencer, je suis ému comme lorsqu'on assiste à une naissance, ou plutôt une renaissance, celle de la démocratie. Vive la République, vive la France.
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4: Revenons à présent à Sigmaringen avec une question essentielle. Quel fut le sort judiciaire pour les huiles de la collaboration? Commençons par Pierre Laval. Souvenez-vous, le 2 mai 1945, Laval est parvenu à s'exfiltrer vers l'Espagne sous l'égide du général Franco. Mais depuis la victoire des Alliés le 8 mai, l'ancien chef du gouvernement de Vichy est devenu un colis encombrant pour les Espagnols. Et pour ne pas froisser les Américains, Franco a décidé de placer Laval en résidence surveillée au fort de Montjuïc, forteresse qui domine la rade de Barcelone. C'est l'historien Renaud Meltz que nous retrouvons au château de Sigmaringen qui nous raconte la suite.
3: Laval, dans ce pavillon de la forteresse de Montjuïc, qui a été aménagé en urgence spécialement pour lui, est quand même dans une sorte de prison. C'en est fini des longues promenades dans la campagne autour de Wilfingen. Et cette espèce de résidence administrative surveillée et une espèce de prison dorée. Certes, les gardiens sont aimables, certes, les victuailles raffinées du Ritz viennent régulièrement, des fleurs, on fait quelques jeux de société dans cette petite colonie française très, très soudée. Mais Laval se morfond, il maigrit.
8: Pierre, des rognons aux champignons. Allez!
3: Il dit « j'aimerais bien un peu moins de foie gras et un peu plus de liberté ». En fait, plus rien ne passe, son ulcère le fait souffrir. Et Laval, finalement, ne peut plus rien faire d'autre que d'écouter obsessionnellement la radio, les stations françaises qui captent avec leur fameux poste de TSF.
13: « L'ennemi allemand vient de capituler devant les armées alliées de l'Ouest et de l'Est. »
3: Et dans ce contexte, la question de savoir si on va tenir longtemps dans cet inconfort moral et cet inconfort politique, puisque les Espagnols font bien sentir que Laval est indésirable, se pose au regard des nouvelles qui viennent de France et qui montrent la tension politique et les premiers procès qui sont impitoyables.
4: En effet, la justice de l'épuration est donc en marche. Et le 23 juillet 1945 s'ouvre à Paris le procès des procès.
14: Et voici que Pétain entre dans la salle de la première chambre. Trop petite salle pour un si grand procès. Pour ce procès où l'homme qui ose encore se dire chef de l'État va répondre des années pendant lesquelles la France a été occupée, occupée aussi par lui.
4: Contrairement à Pierre Laval, Philippe Pétain est rentré en France fin avril avec l'espoir de se justifier devant ses juges. Depuis Barcelone, Pierre Laval écoute les comptes rendus du procès à la radio. Et au fil des jours, il acquiert une conviction.
3: Laval est convaincu qu'il peut retourner l'opinion publique comme avocat qui s'est plaidé, comme homme politique qui a retourné des situations très compliquées, qui a sauvé sa majorité à plusieurs reprises. Et puis avec cette espèce de superstition qui lui fait croire qu'il ne mourra pas de mort violente, comme lui a prédit son astrologue Maurice Privat, Laval pense que finalement il faut rentrer s'expliquer. Il n'arrive pas à se résigner à être le symbole de l'humiliation de la France et être l'homme le plus détesté de France. Il est convaincu qu'il saura justifier sa politique et la défendre devant l'opinion publique s'il arrive à avoir un procès à peu près équitable.
4: Après quelques tergiversations, Pierre Laval, encouragé par son épouse, choisit de rentrer en France pour se défendre. Le 31 juillet 1945, son avion atterrit en Autriche, où il est remis aux autorités américaines, qui s'empressent de le livrer aux Français.
15: Vous descendrez là.
4: Le 3 août, Laval est conduit au palais de justice, sur l'île de la Cité, à Paris.
25: Je vous en prie, sire.
4: Il doit déposer en tant que témoin au procès de Philippe Pétain. 5 ans après avoir liquidé la République, les deux hommes se retrouvent dans une salle d'audience.
14: Laval, l'avocat des mauvaises causes, va plaider le dossier Pétain. Le procès Pétain, dit-il, c'est un peu le mien. Et c'est le sien, en effet. Pétain, Laval, les deux noms sont liés. Liés par l'assassinat de la République. Liés par Buchenwald et Dachau. Liés par la mort des patriotes. Liés par les fameux mots qui ont fait la gloire misérable de Vichy. Je souhaite la victoire de l'Allemagne.
3: Finalement, Laval est un peu la star de ce procès Pétain qui s'embourbe, qui déçoit un peu l'opinion. Et Laval apparaît. Il surprend tout le monde par sa maigreur. Il est méconnaissable, il a blanchi, il est tout efflanqué. Et là où il était grassouillé et luisant, c'est un vieillard finalement, émacié. Et puis, il intéresse l'opinion parce qu'il est très combatif.
26: Je vais répondre à la question précise que vous me posez.
3: et qu'il s'inscrit tout de suite en faux par rapport au système de défense des avocats de Pétain. Le système de défense de Pétain, il est habile et il va d'ailleurs un peu coloniser l'opinion publique française après la guerre et pendant longtemps, on peut dire jusqu'au renouveau historiographique de Paxton. Ça consiste à dire que Pétain faisait semblant de faire une politique de collaboration pour amortir la dureté de l'occupation, pour protéger les Français, mais il laissait faire pendant ce temps-là des menées de défense nationale sur le territoire et surtout il était le bouclier qui laissait l'épée de Gaulle agir depuis Londres et préparer l'avenir.
9: Soyez assurés que le jour où l'on jugera les Pétains, les Lavas et leurs complices, ils auront tout un lot de soi-disant bonnes actions à mettre dans la balance avec laquelle on pèsera leur destin.
4: Dès le mois de novembre 1944, le journaliste résistant Jean Guignebert fit preuve d'une grande clairvoyance sur la future stratégie de défense de Philippe Pétain.
9: On nous racontera qu'on a voulu rouler les Allemands, que dans bien des cas on y a réussi, qu'on a sauvé des hommes et des femmes de la déportation, qu'on en a fait libérer d'autres. On nous prouvera, on essaiera de nous prouver que pas un instant l'on a cessé de croire à la victoire des Alliés, que si l'on a fait quelques concessions à l'ennemi, c'était pour mieux tromper sa confiance et pour tenir davantage de lui.
10: J'ai toujours résisté aux Allemands. Je ne pouvais être que favorable à la résistance. En tant que chef de l'État, je ne pouvais l'approuver publiquement en présence de l'occupant.
9: Il y a dans tout ce maquignonnage quelque chose d'assez répugnant. À tout prendre, j'aime mieux un traître qui a eu le courage de ses opinions qu'un traître qui, par lâcheté, s'est donné quelques instants par jour et en se cachant soigneusement des allures de patriote.
3: Laval détruit complètement ce système parce que c'est un système qui ne correspond pas d'après lui à la réalité et ça l'empêche de développer sa propre défense. Sa défense, c'est-à-dire que la politique de collaboration était la meilleure et même la seule possible. Il n'y avait pas de double jeu. La politique de collaboration n'était pas un leurre qui visait à gagner du temps face aux Allemands. Il s'agissait d'adhérer sincèrement à un nouveau projet d'une Europe nouvelle, pacifiée, avec une Allemagne forte militairement, que la France devait aider dans la mesure de son possible à protéger l'Europe du communisme. Eh bien, cette défense se cristallise sur quelques points symboliques. Alors d'abord, l'entrevue de Montoire. Laval revient sur cette entrevue d'octobre 40 en disant qu'il n'a jamais eu à forcer Pétain, que Pétain est venu librement et qu'il a adhéré sans restriction mentale à cette politique. Et qu'ils ont constamment ensuite, lorsque certains diplomates ou certains fonctionnaires français posaient la question de savoir s'il fallait nouer des contacts avec les réseaux de résistance, avec les gaullistes, ils ont toujours défendu l'idée qu'on jouait la collaboration sans réserve mentale. Puis l'autre point de cristallisation du procès Pétain où Laval défend sa politique et implique Pétain, le maréchal Pétain, dans la sienne, c'est de dire que la fameuse phrase qu'il a prononcée « Je souhaite la victoire de l'Allemagne » n'a pas été prononcée contrairement à ce que Pétain a dit dans son dos ou contre lui, mais avec son accord. Il y a là un point de discussion d'historiographie, on va dire, entre les Pétain et les Laval, le clan Pétain et le clan Laval, et le président du tribunal demande l'arbitrage d'une façon un peu comique, dans une lettre presque déférente à Rocha, qui lui s'est réfugié en Suisse et qui a incarné finalement la permanence des affaires étrangères françaises pendant l'occupation. Et Rocha est bien embêté de devoir arbitrer, mais il donne raison à Laval en disant en effet Pétain était au courant, il y a même une discussion puisque dans une première version du discours Laval ne disait pas je souhaite la victoire de l'Allemagne mais je crois en la victoire de l'Allemagne. Pétain lui avait rétorqué vous n'êtes pas un militaire, vous n'avez aucune compétence pour anticiper telle ou telle victoire militaire.
12: Monsieur le maréchal,
10: écoutez, vous n'avez qu'à écrire je souhaite la victoire de l'Allemagne, ça vous pouvez le dire, c'est votre opinion, personne ne vous fera de procès pour ça.
3: Donc Laval a défendu l'idée que Pétain avait suivi la même ligne politique que lui, la collaboration sans arrière-pensée. Les défenseurs de Pétain vont rester sur leur ligne d'un double jeu, mais Laval va crânement jouer ce jeu qui ne va pas lui servir pendant son propre procès.
14: Les jurés ont parlé. Oui, Pétain est coupable. Oui, Pétain mérite la mort.
4: Philippe Pétain est condamné à mort le 15 août 1945, puis gracié par De Gaulle, avant de mourir en détention sur l'Île-Dieu, le 23 juillet 1951.
15: Au nom du Père, du Fils, du Saint-Esprit. Amen.
4: Quant à Pierre Laval, après une instruction judiciaire indigne de la République, il est jugé à la va-vite et condamné à mort le 4 octobre 1945.
16: à quoi ressemblent ces derniers jours.
12: Pierre Laval, 13 octobre 1945. Je n'accepte pas la sentence. Je n'accepte pas la souillure d'une exécution, puisqu'il s'agit d'un meurtre. J'entends mourir à ma manière, par le poison, comme les Romains. C'est mon dernier acte pour protester contre la sauvagerie.
3: Cyanure. Laval va essayer de garder une forme de prise sur sa vie jusqu'au bout en se donnant la mort. Et lorsqu'on trouve en train d'agoniser le matin de son exécution, on lui fait subir plusieurs lavages d'estomac pour le réanimer juste assez pour que la justice passe. Et donc finalement, il y a quelque chose de tellement misérable dans sa dernière nuit où il passe son temps à ne pas savoir si c'est sa dernière nuit, à écrire successivement aux deux grands amours de sa vie, Eugénie et José, à espérer qu'il saura mourir dignement comme un Romain et se donner la mort, puisque il a lu à Sigmaringen et à Wilfflingen du Plutarque et qu'il a admiré la façon dont les Romains se donnaient la mort. Voilà, même dans cet ultime moment de prise sur son destin où il se donne la mort, eh bien, les autorités veulent montrer que la justice va passer.
17: Levez-le, levez-le !
3: Donc on ranime difficilement cet homme, on est obligé de faire des incisions sous les pieds pour voir s'il est encore vivant, donc il peut même plus se chausser pour aller jusqu'au peloton. Il laisse des traînées sanguignolantes dans les couloirs de la prison de Fresnes. Les soldats qui doivent l'exécuter, ils sont habillés de briques et de broc avec des uniformes à moitié anglais, on les fait boire, donc ils sont un peu sous.
19: 15 octobre 1945, 12h32, Pierre Laval l'a expié.
16: Parmi les compagnons de route de Pierre Laval jusqu'à Sigmaringen, on trouve Jean Luchaire, sa femme et leur fille Corinne. Une famille collaborationniste dont la cavale s'arrête en Italie.
3: Son procès ne fait pas partie des premiers procès et on peut dire que, en général, les premiers se passent le plus mal. Donc, il peut espérer que ça va se passer pas trop mal pour lui. Et finalement, ça se passe très mal parce qu'il a écrit des articles qui sont tout à fait accablants. Et sa responsabilité politique et morale, qu'on pourrait croire un peu amoindrie par le fait qu'il se présente comme un intellectuel pacifiste, qui n'était pas un nazi, d'abord est contredit par certains éditos qui dit qu'il est favorable à l'Allemagne nazie sans aucune réserve. Et puis cette image d'homme un peu véreux, d'homme vénal, qui n'a pas forcément embrassé la collaboration par idéologie, par amour du nazisme, mais par vénalité, ne lui sert pas. Au contraire, ça le dessert plutôt. On en fait un escroc qui ne peut pas se vanter d'avoir une forme d'honneur idéologique. Et finalement, il est donc condamné à mort et fusillé.
20: Formez le peloton. On joue. Feu.
16: En 1946, Corinne Luchaire, l'ancienne vedette de cinéma, doit elle aussi répondre de ses choix durant l'occupation.
21: La salle d'audience de la chambre civique était comble hier lorsque le greffier annonça « Affaire Luchaire, Rosita, dite Corinne ».
16: La fille de Jean Luchaire est condamnée à 10 ans d'indignité nationale. Elle meurt de tuberculose le 22 janvier 1950. Enfin, avec l'historien Henri Rousseau, faisons un tour d'horizon des différents destins des ultras de la collaboration qui sont venus se réfugier jusqu'à Sigmaringen.
25: Oui, le bilan est assez terrible. Qui dit bien la mesure de ce qu'a été Sigmaringen ? Pétain, jugé, condamné à mort et gracié, il va finir ses jours à l'Île-Dieu. Pierre Laval est condamné à mort et fusillé le 15 octobre 1945. Abel Bonnard, Maurice Gabol, qui faisait partie des ministres passifs, Jacques Guérard et Charles Rochat, qui étaient des proches de Pierre Laval, sont condamnés à mort par contumace. La plupart réussiront à s'exiler. En général, les lieux d'exil, c'est l'Espagne ou l'Amérique latine. Pour le gouvernement, enfin la commission gouvernementale, Fernand de Brinon est condamné à mort et fusillé le 15 avril 1947. Jean Luchaire est condamné à mort et fusillé le 22 février 1946. Joseph Darnand est condamné à mort et fusillé le 10 octobre 1945. Marcel Déard va réussir à s'évader en Italie. On sait qu'il est mort à Turin, dans un couvent en 1955, de sa belle mort. Céline a poursuivi sa fuite. Il est parti vers le Danemark et il va rentrer en France après 6 ans d'une forme d'internement en 1951 et ne sera pas inquiété. Du côté de la milice, la plupart des chefs de la milice ont été arrêtés. Jean Bassompierre, Max Nipping, Raymond Clémoz, Joseph Lécussant seront exécutés en vertu de l'article 75 du Code pénal d'intelligence avec l'ennemi. Léon de Grelle, dont on a vu qu'il venait exprimer sa fraternité à ses amis français, est lui aussi condamné à mort en Belgique, mais il va échapper à la condamnation et il finira ses jours en Espagne. L'un des derniers, c'est Jean-Hérol Paqui. Alors lui, c'était la voix de Radio Patrie, de Doriot, condamné à mort, fusillé le 13 octobre 1945. Alors, bon, c'est une énumération un peu macabre. Elle ne reflète pas forcément ce qu'a été toute l'épuration. Mais elle dit quand même quelque chose de précis, c'est que tous ceux qui se sont enfuis et qui ont ici tenté de recréer un gouvernement, une entité ou je ne sais quoi, ça a été évidemment une circonstance aggravante, si tant est qu'on avait besoin d'avoir des éléments à charge en plus.
4: Pour finir, écoutez bien les mots de Françoise Luchaire, l'épouse de Jean Luchaire, elle aussi exilée à Sigmaringen, et qui tentait d'amoindrir la responsabilité de son mari en 1994.
2: La collaboration de Jean Luchaire n'était que sur le plan idéologique, c'est-à-dire avec les intellectuels, ceux qui pensent.
5: Oui, mais l'idéologie, sous l'occupation, c'était le relais de la machine de guerre allemande.
2: Là, c'est pour ça que je m'arrête. C'est pour ça que je m'arrête. Je suis incapable de répondre. C'est là où je suis arrêtée. Qu'est-ce que je peux dire?
5: Oui. Lorsque vous étiez détenu à la Libération, vous avez voyagé dans des wagons plombés. Aujourd'hui, vous savez que des Juifs ont été transportés dans des wagons plombés. Ah. Est-ce que vous ne pensez pas que les collaborateurs ont participé à divers degrés à cette déportation, à ce massacre des Juifs?
2: Je ne peux pas répondre. Arrêtez petit pour que je réfléchisse.
5: Réfléchissez.
4: En conclusion de ce 7e épisode, retenez d'abord que la violence de l'épuration populaire en France au moment de la libération ne peut se comprendre qu'au regard du contexte de l'époque. Et que la légende noire des 100 000 exécutés par la résistance est une manipulation de l'extrême droite qui s'est propagée très longtemps après la guerre. Par ailleurs, malgré les difficultés, malgré les frustrations et malgré certaines erreurs, on peut considérer que la justice est passée en France à la libération.
6: Messieurs, la cour.
4: Quant aux ultras de la collaboration réfugiés à Sigmaringen, rares sont ceux qui ont échappé à la condamnation à mort. Et le châtiment des collabos français fut le prélude d'un procès mondial.
22: Ici Nuremberg, vous avez face à vous, démunis de toute gloire, sous la lumière crue des rampes, les visages des criminels de guerre.
4: Alors, qu'a-t-on réellement jugé au procès de Nuremberg? C'est l'horizon du prochain épisode. Le crépuscule des bourreaux, un récit de Philippe Collin, réalisé par Violaine Ballet. Lecture, Elsa Le Poivre, de la Comédie Française. Assistance éditoriale, Irène Ménahem, Fanny Petit et Alice Doucerin. Documentation sonore, Frédéric Martin. Prise de son à Sigmaringen, Gilles Gallinaro. Mixage, Basile Bocquer. Prochain épisode, le procès des damnés.
23: 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À suivre la playlist de France Inter. Passez une très belle soirée.
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0: 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Vous êtes sur France Inter, il est 22h. Les infos, Anne-Sophie Balbir.
9: Le propriétaire du bar incendié la nuit du Nouvel An à Crans-Montana en Suisse est en détention provisoire. Jacques Moretti a été interpellé pour violence présumée sur son épouse Jessica Moretti dans la nuit du 11 au 12 août à leur domicile dans le canton du Valais. Les deux gérants du bar La Constellation sont sous investigation pénale pour le drame qui a eu lieu le 31 décembre et qui a fait 41 morts et 115 blessés. Une nouvelle ville de France désapprouve la venue de Patrick Bruel pour sa tournée d'automne. La maire de Dijon estime qu'il devrait faire preuve de responsabilité et de décence et renoncer à se produire. Mis en cause pour viol, tentative de viol et agression sexuelle, Patrick Bruel est attendu à Dijon le 23 octobre. Tous ses concerts restent pour le moment maintenus. Je pense que j'ai la vision qui permettra à la France de se redresser, les mots de Raphaël Glucksmann, qui a officialisé ce soir sa candidature à la présidence. Annonce du fondateur de Place Publique au journal de 20h de TF1. Il passera par une primaire organisée avec le Parti Socialiste. Sa compagne Léa Salamé devrait annoncer sa mise en retrait du journal de 20h de France 2. Lui est en retrait de la politique depuis 2 ans. Bruno Le Maire n'exclut pas de participer à la campagne présidentielle. L'ex-ministre de l'économie a d'ailleurs publié un manifeste d'une 60aine de pages ce dimanche pour une autre France. Je cite, texte d'un homme libre qui veut lancer le débat sur la France que nous voulons. Il établit 3 priorités, l'autorité, la prospérité, la souveraineté. Le président ukrainien Volodymyr Zelensky refuse d'organiser des élections en temps de guerre. C'est un tsunami, dit-il, qui fracturerait le pays. Réaction alors que son ex-ministre de la Défense, limogé le mois dernier, a appelé à ouvrir la voie à un scrutin. Fedorov dénonce des faits de corruption dans l'entourage de Volodymyr. Volodymyr Zelensky. L'accord de paix entre la République démocratique du Congo et le M23 soutenu par le Rwanda se précise. Les deux parties se sont mis d'accord aujourd'hui sur une feuille de route. Le texte comprend les étapes successives à suivre et un calendrier de négociation. En Cisjordanie occupée, un adolescent palestinien a été tué par l'armée israélienne. C'est ce que déclare le ministère palestinien de la Santé. Le jeune garçon était âgé de 14 ans. La France conserve son titre de championne d'Europe de cécifoot. Victoire face à l'Angleterre 1-0 à Strasbourg. Médaillée d'or paralympique aux Jeux de Paris 2024, les Bleus ont encore été portés par Cédric Villeroux, leur capitaine et meilleur marqueur dans le tournoi avec 6 buts. Et puis en Ligue 1 de football, suite et fin de la première journée de la saison, Rennes mène en ce moment 2-0 face au PSG.
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0: après le journal Interception, le magazine de la rédaction présenté par Fabienne Sintès. Ce soir, direction La Forêt, où les habitants s'opposent aux coupes rases en France hexagonale. Belle fin de soirée sur France Inter.
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0: Très bonne soirée sur France Inter, il est 23h. Le journal Anne-Sophie Balbir. Bonsoir.
3: Bonsoir à tous. La présidentielle 2027 accueille un nouveau candidat, Raphaël Glucksmann. Le leader de Place Publique s'est déclaré ce soir la fin d'un faux suspense. Il passera par la case primaire avec le PS. La liste s'allonge, Jean-Luc Mélenchon s'en moque. Pas un mot sur ses adversaires de gauche en clôture des universités de la France insoumise. Les États-Unis et le Canada s'enfoncent dans une guerre du commerce. Ottawa annonce une surtaxe des produits américains. Donald Trump menace de surenchérir. Dans ce journal également, la ruée vers les fournitures scolaires. C'est le moment, les prix sont en baisse. Et puis le meilleur élève de la Ligue 1 de football fait une rentrée mitigée. De partout pour le PSG face à Rennes.
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3: Raphaël Glucksmann peut-il s'imposer comme l'espoir d'une gauche non mélenchoniste dans un espace social-démocrate en panne d'incarnation? Le fondateur de Place Publique est candidat à l'élection présidentielle de 2027. C'est officiel. Il a annoncé au journal de 20h sur TF1.
4: Je ne prends pas cette décision à la légère, surtout pas dans le moment qu'on est en train de traverser. Je ne sors pas, moi, du moule politique classique. J'étais pas attaché parlementaire à 20 ans au cadre d'un parti politique. Pour moi, la politique, ce n'est pas un jeu. Ce n'est pas non plus une carrière. Et si je suis candidat aujourd'hui, c'est pour relever la France. Parce que vous savez, on a tous une boule dans le ventre quand on regarde ce qui est en train de devenir notre nation. Et puis encore ce qu'elle pourrait devenir dans les mois qui viennent. Le choix qu'on va faire, tous, en 2027, est sans aucun doute le choix le plus important de notre vie de citoyen. Et la question, elle est simple. Va-t-on offrir notre pays à Madame Le Pen et à l'extrême droite, aux valets de Trump et de Poutine? Ou va-t-on permettre à la France de renouer avec cette longue quête de justice qui a façonné son histoire? C'est ça le choix. Et moi, je ne me voyais pas me dérober devant un tel choix.
3: Raphaël Glucksmann participera à la primaire organisée avec le PS en octobre. Sa compagne Léa Salamé devrait annoncer sa mise en retrait du journal de 20h de France 2 dans les heures qui viennent. C'est l'épilogue d'un week-end politique chargé. Le candidat Horizon de centre-droit, Édouard Philippe à Mayotte, la chef des écologistes Marine Tondelier à Grenoble, les communistes à Toulouse et le leader de la France insoumise dans la Drôme. Jean-Luc Mélenchon a prononcé le discours de clôture des universités d'été de son parti, sans faire mention de ses opposants, Laurence Perron.
5: La candidature de Raphaël Glucksmann ou de Tartampion est un non-sujet, fait valoir l'entourage de Jean-Luc Mélenchon. Ce qu'il faut, c'est mobiliser par tous les moyens les électeurs de gauche, et tant mieux si d'autres font le boulot pour aller le convaincre. Le chef insoumis n'a jamais fait de l'union de la gauche une condition indispensable de la victoire, considérant que s'il accédait au second tour, il aurait, selon la formule consacrée, l'électorat social-démocrate petit-bourgeois gratis. Le plafond de verre qu'on lui oppose, il ne s'y résout pas, convaincu que la dynamique de la campagne fera bouger les lignes. Il redoutait plus un Édouard Philippe capable de rassembler au-delà de la droite un électorat socialiste aisé, en plein désarroi. Au vu des options très droitières déroulées par l'ancien Premier ministre sur l'économie ou sur l'immigration, la menace semble pour lui s'écarter et il ne voit pas d'un mauvais œil un Raphaël Glucksmann épaulé par l'aile droite du PS qui viendrait concurrencer l'offre philippiste. Et selon le principe des vases communicants, ainsi pousser les électeurs socialistes sincères vers le vote insoumis.
3: Jean-Luc Mélenchon qui a déroulé son programme sur l'écologie. Il propose de transformer les régions administratives actuelles en éco-régions, responsables de l'eau, de l'air, des côtes maritimes, des forêts ou encore de la santé publique environnementale. Et comme en 2022, il ressort l'idée d'une conscription écologique qui permettrait de mobiliser une réserve de sécurité civile lors d'épisodes climatiques extrêmes. Le propriétaire du bar incendié la nuit du Nouvel An à Cran Franck Montana en Suisse est en détention provisoire ce soir. Jacques Moretti a été interpellé pour violence présumée sur son épouse Jessica Moretti mi-août à leur domicile dans le canton du Valais. Les deux gérants du bar La Constellation sont sous investigation pénale pour le drame qui a eu lieu la nuit du 31 décembre et qui a fait 41 morts et 115 blessés. Le Canada et les États-Unis ont peut-être mis le doigt dans un engrenage de représailles économiques. Hier, le Premier ministre canadien, Mark Carney, annonçait des mesures de rétorsion contre Washington avec de nouvelles surtaxes sur l'acier ou les produits laitiers américains à partir du 8 septembre. Une réplique aux droits de douane de 50% déjà infligée par Donald Trump, le président des États-Unis qui menace désormais de surenchérir, Julie-Marie Lecomte.
6: La presse américaine relève avec humour que la liste des produits ciblés par l'administration Trump dévoile des aspects sans doute trop méconnus de l'industrie canadienne, comme la fabrication de faux sourcils ou de perruques. Elle moque un inventaire à la Prévert, muselière pour chien, bouée de navigation, statuette en métal, pas de quoi plomber à soi seul le pouvoir d'achat aux États-Unis.

0: Arzis, dans le sud de la Tunisie. Un bateau transportant 15 personnes a fait naufrage. Il y a un survivant, 3 disparus et 11 morts, selon un dernier bilan. C'est une tannée pour de très nombreux parents à la fin de l'été, à une dizaine de jours de la rentrée des classes. Le moment d'acheter les fournitures scolaires. La bonne nouvelle, c'est qu'elles coûtent un peu moins cher, selon Gérald Beaulier, même si ça reste trop élevé. Il est directeur d'un supermarché autour de Besançon.
1: Le prix des fournitures est en baisse cette année d'une manière conjoncturelle. Ça fait déjà 2 ans qu'il y a une baisse de prix. On était monté très haut il y a 2 ans et demi, suite à une augmentation forte des fournisseurs. Aujourd'hui, on arrive sur des prix donc en baisse entre 10 et 14% selon les études qui ont été faites. Les matières premières ont baissé. Les fournisseurs et nos acheteurs ont fait leur travail de manière à pouvoir justement revenir sur un prix de marché plus cohérent. Bien évidemment, c'est toujours trop cher. Et on a toujours du mal à voir les baisses de prix. On voit surtout les hausses, moi le premier. Et en plus, il y a une vraie volonté de rendre la rentrée des classes le plus cohérent possible en termes de prix. Donc, on a fait une opération pour doubler les remises, qui a vraiment très, très, très bien marché, qui permet de rendre la rentrée des classes un peu moins douloureuse.
0: Gérald Beaulier avec Gabin Grulet d'ici Besançon. Le Paris Saint-Germain arrache un match nul pour son premier match de la saison, de partout à Rennes lors de la première journée de Ligue 1 de football. Nicolas Perronnet, le PSG s'en sort bien, mais c'était tout juste.
2: Oui, le Paris Saint-Germain passait tout près de la correctionnelle pour sa rentrée en championnat. L'ombre de lui-même, clairement, en première période et logiquement mené 2-0 à la pause. C'est une décision de l'entraîneur Luis Enrique qui a finalement tout changé. Celle de lancer en seconde période sa recrue Ferran Torres, l'Espagnol champion du monde, buteur avec l'Aurora en finale de la Coupe du Monde et auteur ce soir d'un doublé en 11 minutes pour sa toute première apparition en Ligue 1. Ferran Torres qui permet mais donc à ce Paris Saint-Germain clairement pas encore prêt d'arracher le point du match nul, d'éviter une défaite symbolique en ouverture du championnat, une semaine après avoir laissé filer le trophée des champions, mais la marge de progression est assez énorme pour Paris dont l'objectif est d'être prêt en septembre pour la première journée de Ligue des Champions dont les Parisiens sont comme en Ligue 1, les tenants du titre.
0: Nicolas Perronnet pour France Inter. Merci. Dans les autres matchs, victoire de Monaco 1-0 au Havre. Lille s'est imposée à Angers 2-0. Et puis la France conserve son titre de championne d'Europe de cécifoot. Victoire face à l'Angleterre 1-0 à Strasbourg. Médaillé d'or paralympique aux Jeux de Paris 2024. Les Bleus ont encore été portés par Cédric Villeroux, leur capitaine et meilleur marqueur dans le tournoi avec 6 buts. La France qui se hisse sur le toit du monde en badminton. C'est inédit. C'est une journée historique avec de premiers titres mondiaux pour Alex Lagny en simple et le duo Delphine Delru et Tom Jiquel aujourd'hui à New Delhi en Inde. Le temps. La météo Magali Rochereau, attention aux orages dans le sud-ouest de la France. 9 départements placés en vigilance orange à partir de demain après-midi.
3: Oui, le temps se dégrade dès ce lundi matin sous des averses orageuses à partir du nord de l'Aquitaine et jusqu'au sud Bretagne, tandis qu'ailleurs votre ciel est plutôt calme et ensoleillé avec quelques voiles. L'après-midi, des orages isolés avec risque de grêle s'installent de la Bretagne et des pays de la Loire jusqu'au centre et en Normandie. Ils deviendront plus généralisés, plus forts, avec des pluies intenses et un risque de grêle des Pyrénées et de la Nouvelle-Aquitaine jusqu'au Massif central, pour arriver en soirée sur la région PACA après une journée calme et plutôt ensoleillée, et aussi en Rhône-Alpes et en Bourgogne Franche-Comté. Au thermomètre, les minimales iront de 9 à 13 degrés des Hauts-de-France au Grand Est, de 12 à 17 sur le reste de la moitié nord et l'Auvergne-Rhône-Alpes, de 15 à 20 degrés au sud et jusqu'à 20 à 23 en Occitanie et en Corse pour votre réveil. L'après-midi, ça grimpe, comptez 20 à 25 degrés près de la Manche et de la Belgique, 24 à 29 au nord de la Loire et jusqu'au Grand Est et 28 à 33 degrés ailleurs.
0: Magali Rochereau, merci.
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0: Dans Interception, ce dimanche, il y a des choses précieuses à préserver. D'abord l'école, littéralement contre vents et marées. Savez-vous que le plus petit collège de France est à Brest ? Sa particularité, c'est qu'il est réparti sur 6 îles du Ponant et ce sont les professeurs qui prennent le bateau, parfois pour une classe de 2 élèves. Nous irons voir comment ça marche dans l'île de Sein. L'autre bien précieux de cette semaine, ce sont nos forêts. Quand on abat la totalité des arbres d'une parcelle, ça s'appelle la coupe rase. Rien de ce que vous allez entendre n'est illégal, mais la biodiversité, les cours d'eau souffrent. Et lorsqu'on détruit les puits de carbone que sont les forêts, on met à mal la régulation du réchauffement climatique.
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0: Imaginez, si vous avez la chance de vivre près d'une forêt où vous allez vous promener régulièrement, que du jour au lendemain, elle disparaît. Et Gaëlle, qui vit près d'Émoutiers, dans le parc naturel de Mille Vaches, nous sommes dans le Limousin, n'arrive pas à s'y faire.
2: On est complètement déboussolé. Quand on perd un environnement qu'on chérit, dans lequel on se promène tous les jours, c'est dur de perdre ses repères. Moi, j'ai réussi à me perdre.
3: Parce que le paysage a trop changé.
2: Trop changé, oui. Je savais plus du tout où j'étais, j'étais dans un autre monde. Oui.
0: Les coupes rases, l'Institut national de l'information géographique et forestière en a compté les effets. 62 000 hectares coupés chaque année entre 2018 et 2024, ça fait un terrain de foot toutes les 6 minutes. L'ONG Canopée a calculé les conséquences des disparitions d'arbres grâce à des images satellites imparables. Elle l'a écrit dans un rapport de février dernier, ces coupes sont trop nombreuses pour la diversité comme pour l'environnement. Mais ce que vous ignorez sans doute, c'est que la forêt française, majoritairement privée, c'est aussi une forêt morcelée entre des millions de propriétaires. Plus de 3 millions de personnes qui ont parfois juste un hectare ou deux, souvent oubliés au fil des successions, le code forestier autorise à couper ces parcelles. Les coupes rases ont beau être parfois contestées, on a vu des marches blanches dans les forêts, des abattages d'arbres sous escorte de la gendarmerie, il y a à l'autre bout une sylviculture à qui on demande de fournir toujours plus de bois de chauffage ou de bois d'œuvre destiné à la menuiserie. Vous les entendrez aussi, ceux qui coupent les feuillus et plantent des résineux plus faciles et plus rapides à exploiter. Allons d'abord marcher avec Antoine Gignot dans une forêt désormais trouée à Saint-Éloi, dans la Creuse, avec très vite, en bruit de fond, les machines à tronçonner.
4: Est-ce qu'il ne faut pas donc qu'on n'y aille pas trop nombreux en bas? Bruno, viens, Fred, et puis ceux qui veulent. Mais alors, restez en... les autres, vous venez si vous voulez, mais restez en retrait, non?
5: Là, ils sont combien, les gars, alors là?
6: Ils sont deux, aujourd'hui, je crois. D'accord. Enfin, j'ai vu un gars avec sa chasuble, là. Mais en général, ils travaillent à deux. C'est trop bien.
7: Et vous surveillez régulièrement ce qui se passe quand vous...
6: Eh ben oui, parce que mon collègue, il est sur la gauche, moi, je suis sur la droite par rapport à ici. Et en fait, tous les ruisseaux, en fait, ils convergent entre nos deux endroits. Et donc, s'ils coupent des arbres à cet endroit-là, nous, on n'a plus d'eau en bas. Et donc, c'est un sacré problème, sans parler du problème visuel aussi, des coupes rases, qui c'est vraiment moche, quoi. Ouais, c'est bizarre.
5: Ouais. Juste vous demander de vous présenter.
6: Alors, moi, je suis Fred. Je suis un habitant du coin et qu'on a un petit peu marre de voir toute notre belle nature se faire couper juste pour de l'argent. Quoi.
7: Ouais, tout disparaît. Quoi. On le voit vraiment disparaître au fil des mois.
6: Ah bah oui. Dès le printemps, en fait, ça commence et puis ça s'arrête jamais jusqu'à l'hiver, en fait.
8: Alors donc, je suis Patrick de l'association Canopée Forêt Vivante et voilà, je dénonce la pratique des coupes rases. On peut dire qu'on se trouve dans une belle... de belles parcelles avec des hêtres qui ont 60, 70, 80 ans, dans lequel la biodiversité est extrêmement importante puisqu'on y trouve notamment du pique-noir qui est une espèce protégée. Et il faut savoir que derrière le pique-noir, on a le pigeon colombin, les chiroptères, voilà, toutes ces espèces qui viennent après dans la loge du pique-noir.
7: Alors là, qu'on décrive un peu, on est... Oh, ça souffle. On est en surplomb d'un massif forestier, d'ailleurs ça descend jusqu'en bas, avec des petites parcelles de prairies au milieu et effectivement des arbres qui sont assez imposants. Hein. On a des arbres d'une quasiment une vingtaine, 25 mètres de haut avec avec des troncs qui sont déjà assez épais.
8: C'est ça, voilà. Donc on peut parler de baîtrés, hein, des forêts qui sont mixtes et qui ont plusieurs intérêts, c'est-à-dire qu'elles peuvent produire à la fois du bois de chauffage, mais elles peuvent aussi produire du bois d'œuvre. Et là, malheureusement, en l'occurrence, l'entreprise qui travaille ne valorise pas ce bois, puisque l'intégralité des bois qui ont été coupés, donc y compris de très beaux hêtres, partiront en bois de chauffage.
6: La moitié, c'est pâte à papier, c'est encore mieux.
8: Voilà.
6: Pâte à papier qui part en Chine. Mais ils coupent toujours plus loin.
8: On a une multiplication des coupes rases depuis à peu près 5 ans et on a une accélération même encore plus forte depuis 2 ans. Bon, il faut voir que les forestiers se sont équipés en matériel qui n'est plus du matériel de forestier, c'est du matériel de travaux publics. Donc ça leur donne des moyens physiques absolument démesurés qui sont au-delà même de toute chose raisonnable. Ça les contraint à des investissements importants, donc ils ont besoin de rendement.
9: La batteuse Komatsu 901XC. Véritable bijou de technologie, elle est capable d'abattre tout type d'arbres jusqu'à des troncs de 80 cm de diamètre. Au bout de son bras articulé, la tête d'abattage. Elle maintient le tronc avec ses couteaux situés à chaque extrémité. Grâce à sa tronçonneuse automatique, elle coupe l'arbre à sa base. Puis elle débranche intégralement grâce à ses rouleaux d'entraînement. Durée totale de l'opération, à peine 18 secondes. À elle seule, elle peut abattre le travail de 12 bûcherons.
6: Allez, je m'en rapproche de vous, comme on est au cœur du sujet. Hop. Est-ce que vous voulez bien, s'il vous plaît, vous présenter ?
10: David, je suis dans la forêt juste à côté. Je suis dans la colline qui est là.
6: Ok.
10: Donc je suis à 200 mètres. Tous les matins, tous les jours, on entend cette espèce de ronronnement de la batteuse. C'est une espèce de mu qui vraiment rentre dans la tête. Mais c'est vraiment une horreur d'entendre cette machine du matin au soir. Je suis allé la voir parce qu'elle est passée près de chez moi, elle a essayé de me couper des arbres dans l'eau de ma parcelle. Heureusement, ce jour-là, j'étais là. Ces machines de plus en plus modernes, de plus en plus lourdes, en fait, c'est un alliage entre Terminator et Transformers. C'est-à-dire que ça fait tout et c'est d'une puissance inimaginable. C'est comme un tank civil quelque part. Le mec, il appuie sur sa poignée, il fait un bond de 2 mètres sur une pente à 50%. Il saute de rocher en rocher presque. C'est hallucinant, c'est inimaginable. C'est un traumatisme. Là, la coupe, on a eu 10 hectares de coupé printemps dernier. On a défini une ligne rouge. S'ils passent la ligne rouge, ils vont dire qu'ils viennent élaguer, qu'ils vont préparer la... Mais en fait, c'est le moyen aussi pour eux passer. Parce qu'une fois qu'ils sont passés avec une machine, une fois que c'est coupé, c'est bon, le problème a disparu. Donc voilà, nous, on est en vigilance constante depuis 2 semaines pour éviter qu'ils passent cette ligne. S'ils passent cette ligne, ben, c'est toute la zone humide qui va être détruite. Ce qui veut dire derrière, on perd l'eau. On perd toute la nature, donc les animaux sauvages. On perd tout l'écosystème des plantes, des batraciens, des chauves-souris. Donc en fait, on scie la branche sur laquelle on est assis. C'est la forêt qui nous protège. Moi, pendant la canicule, je vais dans la forêt, il fait 4 degrés moins chaud. Je bénéficie de l'humidité de la zone humide. Pourtant, je suis au-dessus, je suis à 20 mètres au-dessus. Ben non, l'humidité, elle va aussi venir rafraîchir mon potager. Je perds mon eau. Moi, si la coupe rase, elle passe, je perds ma source d'eau. Donc ça veut dire que j'ai une dépendance après à la voiture pour aller chercher l'eau à 10 km de là, si elle y est encore, s'il n'y a pas eu d'eau. Parce que c'est global, hein, c'est pas uniquement ici, c'est toute la Creuse qui est touchée.
7: Si on décrit un peu tout autour de nous, il reste pas grand-chose.
8: C'est un champ de bataille, quoi. Les arbres sont au sol, c'est un chaos. Et ici, dans le cas présent, quand on voit ces arbres qui sont devant nous, qui ont été coupés, ils ont été mal coupés par des bûcherons qui n'ont pas forcément la compétence de faire du bois d'œuvre. Elle est mal réalisée, comme les deux que nous avons devant nous. Donc là, ce bois ne peut pas être destiné à du bois d'œuvre, il est forcément destiné à du bois de chauffage ou du bois destiné à fabriquer des granulés pour les poêles à bois. Sur le massif du Limousin, donc la production naturelle de bois au dernier recensement IGN est d'à peu près 1,2 million de tonnes. Et on se retrouve avec 1,3 million de tonnes de prélèvements annuels. Là, on prélève plus que ce que la forêt est susceptible de nous donner naturellement. Sur Saint-Éloi, 20% de la surface cadastrale forestière a été rasée en moins de 3 ans par seulement 2 entreprises.
11: On détruit la forêt, tout simplement, on détruit les massifs forestiers.

0: Régis Guyonnet, agriculteur dans la Creuse.
1: Vous, vous avez 50 hectares de bois ?
0: Une cinquantaine d'hectares, oui. Ouais. Et bon, la Creuse a cette spécificité d'avoir beaucoup de petites parcelles. Si en agricole, les terres ont grandi avec les remembrements, les bois n'ont pas été remembrés à l'époque et c'était une volonté pour éviter les coupes rases.
1: Alors comment vous expliquez qu'aujourd'hui on en est de plus en plus justement des coupes rases de la totalité de parcelles ?
0: Je fais souvent que bon, l'exploitant forestier achète à une personne et à partir de là, eh bien, il contacte la matrice cadastrale, il regarde d'à côté les parcelles qui sont bonnes à couper. Et souvent, maintenant, ce sont des gens qui ne sont même plus à la campagne chez nous, hein, qui sont partis, qui ont hérité ces parcelles de bois-là, qui n'ont peut-être même jamais mis les pieds dedans. Et les temps étant durs financièrement, si vous habitez en ville, que vous avez du mal à payer le loyer et joindre les fins de mois, vous avez un petit bout de terrain en Creuse de bois qui fait 30 arts, 1,5 hectare, vous allez ramasser quelques euros, c'est toujours bon à prendre. Hein.
2: Aussi choquante qu'elle soit pour les habitants, ces coupes restent totalement légales, même si elles ne nécessitent souvent aucune autorisation spécifique, parce qu'elles ont lieu sur des petites surfaces. Alors pour parler à l'un des 3 300 000 propriétaires français de forêts, on a pris rendez-vous avec Alice Carré. Elle est autrice et metteuse en scène. Elle habite à Paris, à plusieurs centaines de kilomètres des parcelles qu'elle possède.
3: Bonjour.
4: C'est par là.
3: Bienvenue. Merci beaucoup.
4: Entrez. Alors, je m'appelle Alice Carré et donc je suis autrice et metteuse en scène.
3: Vous avez ressorti le dossier ?
4: J'ai ressorti le dossier en fait de succession. En fait, après le décès de mon père, on a hérité de 10 hectares de parcelles de forêt très dispersé, donc il y a 11 petits bouts de forêt.
3: À quel endroit ?
4: Alors c'est en Auvergne, dans le massif du Livradois Forêt. En tout, ça fait 10 hectares. Donc ça veut dire que chaque parcelle fait moins d'un hectare.
3: Hey, voilà. Petite parcelle.
4: Voilà, tout à fait. Ouais. Au début, l'expert forestier était très enthousiaste parce qu'apparemment le Livradois Forêt est très prisé par les propriétaires de forêts et les exploitants forestiers. Parce que c'est des plantations qui donnent du bon bois, du pin, de résineux, etc., très exploitables. Et donc, nous, il nous a rendu son expertise. Donc, c'est un petit dossier d'une quinzaine de pages. Et la conclusion, c'est que finalement, elles ne sont pas si intéressantes parce qu'elles sont mal entretenues et qu'il y a peu d'arbres, qu'elles sont morcelées. Et donc, il sera urgent, dit-il, de planter des arbres type pin Douglas, qui semble être la variété offrant le plus de garanties face au changement climatique pour optimiser le revenu possible. Donc, tout de suite, on s'est dit que c'était un peu étrange. Et surtout, le problème, c'est pas en soi le pin Douglas, c'est la monoculture. Et puis, il y a d'autres passages qui ont un peu attiré notre attention, parce que le chemin est trop étroit.
3: Oui, c'est noté tel quel, hein. Moyennement accessible.
4: Voilà. Et on a un autre problème sur une autre parcelle qui aussi pose un gros souci d'accessibilité. Il faut passer par les terrains de plusieurs propriétaires et il faut traverser le ruisseau de Servières. Dans ce cas, le débardage risquerait de causer des dégâts, ce qui pourrait amener à des ennuis avec la police de l'eau. Donc en fait, le problème, c'est pas tant de créer de la pollution des cours d'eau, c'est d'avoir des problèmes avec la police de l'environnement. Donc voilà, tout est dit. Et on nous a dit qu'on pouvait nous mettre en contact avec des groupes qui faisaient tout, quoi, qui coupaient, qui replantaient. Et c'est comme ça, en me renseignant un peu, que j'ai découvert que la plupart des gens qui héritent et qui souvent ne savent pas qu'ils ont des forêts se retrouvent en contact avec des gros lobbies ou des grosses entreprises qui vont tout faire, quoi, clé en main.
3: Quand vous avez reçu le dossier, vous n'avez pas donné suite ?
4: Non, on n'a pas donné suite.
5: Carnage, putain. Énorme saccage, là, à vue de nez, 2 hectares. Je sais pas quand ça date, quelques mois peut-être.
6: Un champ dévasté s'étale sous ses yeux. La terre...
3: Dans la foulée, vous avez écrit une pièce ?
4: Oui.
3: Parce que vous êtes loin d'être la seule.
4: Comme j'aime bien avoir une démarche documentaire dans mon travail, je me dis que c'est un sujet que je vais aller explorer. Et donc, je commence une enquête qui dure plusieurs années. Et du coup, en me renseignant, je me suis rendu compte de l'ampleur de la problématique. Et donc oui, je décide d'écrire une pièce à partir de cet héritage, en me disant que c'est avant tout un héritage symbolique, parce qu'au niveau financier, on ne va pas en tirer grand-chose. À travers cette fiction-là, je réfléchis à toutes ces problématiques liées à l'exploitation forestière.
5: Papier plastifié agrafé à un panneau. France relance. Travaux de renouvellement pour aider la forêt à mieux lutter contre le changement climatique. 40 350 euros pour aider la forêt à mieux s'adapter. Replantation, pin, Douglas. Ils donnent des subventions pour raser les forêts ?

0: Le code forestier pose un principe qui est très bien, qui est de séparer les métiers de la forêt. Le métier de conseiller à un propriétaire forestier, ce métier est censé être séparé des métiers de vente et de négoce du bois. Les coopératives, elles ont une disposition spéciale dans le code forestier qui évite de devoir respecter cette règle, étant donné qu'elles font des travaux qu'elles vont facturer au propriétaire, étant donné qu'elles vont prendre une marge sur la vente du bois, elles ont tout intérêt à conseiller au propriétaire de couper beaucoup et de vendre beaucoup de bois. Et donc c'est là où on a un conflit d'intérêts qui amène certaines forêts et certains propriétaires dans le mur. Moi, je m'appelle Bruno Doucet et je suis le chargé de campagne pour les forêts françaises de l'association Canopée.
1: Après le Covid, il y a eu un plan de relance des forêts qui s'est prolongé par un système un peu plus pérenne avec des aides, notamment pour replanter. Est-ce que cette disposition-là, elle encourage aussi les propriétaires à finalement se débarrasser des vieilles parcelles et des essences dont on ne sait pas exactement mesurer la rentabilité ?
0: Oui, c'est sûr que oui. Le président de la République a annoncé un grand plan de plantation d'arbres, d'un milliard d'arbres qui seraient plantés d'ici 10 ans. Et l'enquête qu'on a menée montre qu'en fait, dans plus de 87% des cas, les arbres sont plantés dans des endroits où il y avait déjà des forêts. Donc on va faire des coupes rases pour planter des arbres à la place. C'est un acte qui, finalement, fait faire du chiffre d'affaires aux grandes coopératives forestières. Puisque lorsque les propriétaires privés vont faire appel à la coopérative pour raser, replanter, eh bien c'est la coopérative qui va se faire payer par le propriétaire, qui lui-même aura eu des subventions publiques, pour replanter. Aujourd'hui, la France est le pays d'Europe dans lequel la part du bois qui est transformé en bois énergie est la plus grande. On a 68% du bois en France qu'on produit qui finit brûlé, qui finit en bois énergie. Quand on regarde la structuration de la filière forêt-bois, elle est plus structurée pour qu'on ait vraiment de la transformation de bois en bois d'œuvre. On a les petites et moyennes scieries de feuillus qui sont en train de mourir les unes après les autres. On avait 15 000 scieries en 1960, il nous en reste 1500 aujourd'hui, donc il y a de moins en moins de scieries. Et à l'inverse, on a de plus en plus de subventions qui vont sur le bois énergie, que ce soit des projets de granulés de bois, de bio-kérosène pour les avions ou le transport maritime à partir de bois. Et donc en fait, on est en train de transformer la filière de transformation du bois pour l'amener vers ses usages bois énergie.
1: Les zones les plus problématiques en France aujourd'hui ?
0: Globalement, on va dire le Limousin, le Morvan, le sud-ouest, la Dordogne, le massif des Landes de Gascogne, la Dordogne très problématique, et on voit de plus en plus de problèmes, par exemple dans le Jura, où il y a aussi des entreprises de granulés de bois qui sont en train de s'installer, l'Auvergne en fait partie aussi, en fait c'est toutes les zones forestières dans lesquelles il y a beaucoup de forêts privées.
2: Le poids lourd du secteur, souvent pointé du doigt pour son recours aux coupes rases, cette Alliance Forêt-Bois. Une coopérative qui accompagne près de 40 000 propriétaires. Ça représente près d'un million d'hectares de forêt française, près de 700 salariés. Et c'est dans les Landes, à côté du siège historique, qu'on doit rencontrer le directeur général.
3: Stéphane Vieban, je suis ingénieur forestier et depuis plus de 15 ans, je dirige la coopérative forestière Alliance Forêt-Bois.
1: Vous me dites où on se trouve ?
3: Là, on se trouve sur la commune de Sestas, dans une propriété qui s'appelle Le Lapin, qui fait à peu près une trentaine d'hectares et que Alliance gère maintenant depuis des décennies. Donc là, je vous ai amené une cartographie là, donc, qui prévoit tout ce qu'on va réaliser. Nous, aujourd'hui, un forestier, on réfléchit à 15-20 ans. Et donc là, on n'a pas prévu de faire de coupes rases, on a prévu de faire de ce qu'on appelle des éclaircies sanitaires pour essayer de conserver ces chaînes le plus longtemps possible. Le dépérissement des arbres, ça commence par en haut. Hein. C'est toujours le bout des branches qui va dépérir. Vous voyez qu'on voit plus de bleu que de vert. Donc ça veut dire qu'on a un dépérissement très avancé. Quand on va avoir des parcelles qui vont vraiment être dépérissantes, qu'est-ce qu'on fait ? Faire de la régénération naturelle sur des espèces qui n'ont pas d'avenir par rapport au climat, c'est un vrai sujet. Pourquoi je vais régénérer sur une espèce dont je sais que dans 30 ans, 40 ans, elle ne sera plus à sa place ?
1: L'adaptation de ces espèces-là, hein, elle est impossible sur le temps qui nous reste ?
3: En fait, ce qu'on va vivre, nous, dans les 40 prochaines années, c'est ce qui a été vécu pendant des milliers d'années. Donc, il y a une rapidité du changement climatique. Alors, on peut dire, on fait rien, et puis la forêt s'adaptera, on va voir les arbres mourir, et puis certaines espèces vont pouvoir revenir, etc. Mais ce n'est pas à l'échelle humaine, ça. C'est à l'échelle de siècles et de siècles. C'est un scénario que certains peuvent prendre, et pourquoi pas. Mais ça ne répond pas à la production de bois, et ça ne répond pas non plus à la demande de nos concitoyens qui veulent quand même avoir des forêts dans lesquelles ils peuvent se promener et pas être dans une forêt où il y a plus d'arbres morts que d'arbres vivants. Mais sur la forêt privée, on souffre plus de non-gestion que de surgestion. Voilà. Donc il faut arriver à faire en sorte qu'en forêt privée, on puisse mieux gérer la forêt, sortir du bois d'une forêt tout en faisant de la gestion durable. En fait, il y a une dynamique. La forêt, ce n'est pas un monument historique.
1: Changement de décor autour de nous, on a des pins.
3: On a des pins. Alors, vous avez raison, changement de décor, mais on est toujours dans la même forêt. C'est-à-dire qu'en fait, une forêt, elle est très diverse. Parcelle par parcelle, on va avoir différentes essences, différents modes de gestion, et puis aussi différents âges. Aujourd'hui, la grande majorité des forêts françaises, c'est du feuillu.
1: En revanche, vous plantez plutôt des résineux.
3: Mais pourquoi on plante plutôt des résineux? Parce que c'est effectivement des essences qui vont être plus adaptées au changement climatique et ensuite qui produisent aussi beaucoup de bois d'œuvre par rapport aux feuillus. Donc là aussi, c'est un atout qui nous permet de répondre aux enjeux de demain. Parce qu'on est dans un marché mondial. Aujourd'hui, si dans un magasin de matériaux, le consommateur vient et qu'un bois français coûte deux fois plus cher qu'un bois scandinave, il va faire quoi? Il va acheter le bois scandinave et on ne pourra pas lui reprocher. Il faut qu'on soit compétitif. Alors c'est un mot que certains ont du mal à comprendre ou à accepter. Moi, je suis pour faire en sorte qu'on fasse de la gestion durable et compétitive.
1: Aujourd'hui, vous produisez combien à l'échelle de la France?
3: Alors nous, au niveau Alliance Forêt Bois, on récolte 3 millions de mètres cubes par an. Ce qui fait à peu près, si on raisonne par jour, donc effectivement un volume conséquent. Mais on récolte moins que ce que la forêt produit.
2: La difficulté, c'est que la forêt met des dizaines d'années à repousser et que les prélèvements se concentrent dans certaines zones géographiques. Alors en parallèle, des grands acteurs de la filière bois se développent de plus en plus de petites structures qui fonctionnent sur le modèle de la sylviculture mélangée à couvert continu. Autrement dit, plusieurs espèces sur la même parcelle et des coupes ciblées et régulières qui permettent à la forêt de se reconstituer au fur et à mesure.
1: Dites ce qu'on fait tomber.
4: Le gros hêtre, un gros hêtre double là, avec le numéro 2, numéro 3. Le gros hêtre va tomber ici, sur nous, donc on va se retirer. C'est un hêtre fourchu à partir du pied, qui a très peu de valeur en apparence, sur lequel on escompte faire un meuble. Emmanuel Nicolas, technicien forestier indépendant sur le Limousin. Au sein du cabinet Arbogest.
1: Vous m'avez dit, celui-là, a priori, c'est un bois qui semble pas intéressant. Pourquoi?
4: Très noueux, avec beaucoup de défauts. Et actuellement, le marché du hêtre, c'est zéro. Ça part en bois de chauffage, mais en tout cas, quasiment plus en bois d'œuvre.
5: Ok, allez, on recule, nous.
1: Donc cet arbre qui est tombé, on a 4 mètres d'un côté, 7 mètres de l'autre. Qu'est-ce qu'on en fait maintenant?
4: Eh bien, ces arbres-là sont destinés à un menuisier qui va en faire des tables et une bibliothèque.
1: C'est-à-dire qu'ils sont achetés d'avance?
4: Ouais, cela c'est une commande particulière. C'est vraiment pour montrer que dans du très mauvais bois, où tout le monde va dire que ça c'est au mieux du bois de feu, eh bien nous on va essayer de le valoriser autrement et d'utiliser les singularités du bois pour faire du meuble, massif, durable.
1: L'idée, c'est vraiment de respecter ce qui pousse ici. On a une forêt qui est en formation, qui est déjà très formée. C'est quoi comme type de parcelle?
4: Non, c'est déjà une forêt avancée. C'est un abandon de l'agriculture qui s'est colonisé par du chêne, du hêtre et du châtaignier, dans lequel il y a déjà eu une première éclaircie pratiquée en 2014 au profit des plus belles tiges pour leur donner le plus d'air au niveau de la canopée et qu'ils puissent profiter. Et cette année, on revient faire une deuxième éclaircie, prélever 15% supplémentaires. En sylviculture mélangée à couvert continu, on préconise entre 10 et 20% de prélèvement à chaque opération et revenir plus souvent pour donner moins d'à-coups à la forêt.
1: L'argumentaire des industriels, c'est de dire que ce n'est pas rentable. Est-ce que c'est rentable et dans quelle mesure c'est rentable?
4: Moi, je fais partie d'une filière, la filière forestière, et si je perdais de l'argent, j'existerais plus déjà depuis quelques temps. Ça fait maintenant 10 ans que je suis à mon compte, donc ça marche très bien. C'est la rentabilité, elle est pour qui? C'est peut-être là la question. Ici, moi, je suis gestionnaire de patrimoine forestier de mes clients, et donc mon intérêt, c'est d'améliorer aussi leur économie et de répondre aux besoins de la filière. Je produis du bois, on produit du bois, et en plus, on le produit régulièrement. Là, l'idée, nous, c'est que les beaux chênes vont continuer à croître. Le chêne, c'est quand même une valeur, entre guillemets, assez sûre. Mais quand on a un beau hêtre, un beau merisier, on le conserve également. Ici, dans cette parcelle, on a 3-4 beaux pins maritimes, des pins sylvestres assez exceptionnels. Et bien, cette diversité-là, elle est quand même, elle répondra aux besoins de la société dans quelques temps. Puis l'autre élément, c'est que cette diversité, elle nous assure un peu une résilience de la forêt. Si une de mes essences venait à mourir, j'ai toutes les autres qui sont là pour prendre le relais, à différents stades également.
1: C'est aussi une logique économique.
4: Ah, complètement. Et puis, si c'était pas rentable, les propriétaires ne nous le feraient pas faire. Pour le propriétaire, c'est un arbre qui est payé 45 euros le mètre cube sur pied. Nous, on appelle ça sur pied. Mm-hmm. Et il sera mesuré en réception définitive. C'est déjà une belle valorisation par rapport à du chauffage qui va nous être payé 6, 7, 8 euros le ster.
1: Ah oui, c'est la différence est colossale.
4: Voilà. Voilà.
1: Et autour de vous, le mouvement, il se fait ou c'est encore marginal ?
4: En 10 ans, on voit une progression. Déjà, au niveau des propriétaires, on n'a jamais fait de prospection et on a toujours eu des clients. Je dirais que le plus grand frein, il est la filière elle-même, parce que c'est sûr que ça demande plus de compétences aux opérateurs, plus de temps dans la sélection, dans la mobilisation de bois, ça je l'entends. Mais derrière, on aura du bois en continu, alors que les grands vides qui sont générés par des coupes rases non reboisées ne donneront pas de bois de valeur d'ici 100 ans, quoi. Et la forêt, c'est le temps long.
6: Couperase, la forêt sous pression. Un reportage d'Antoine Gignot.
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6: Dans les îles bretonnes du Ponant, on se souvient encore de cette tempête d'hiver de 1974. Les collégiens en pension sur le continent n'avaient pas pu rejoindre leur famille pour Noël à cause du gros temps. Pas question que ça se reproduise, dès l'année suivante, en 1975, le collège des îles du Ponant est né. Depuis cette date, les élèves restent dans leur île jusqu'à la troisième, les enseignants ont intérêt à voir le pied marin, c'est eux qui se déplacent, en bateau, sur l'île de Bas, à Ouessant, Molène, Saint, Groix et Watt. En tout, il y a 70 élèves au collège des îles du Ponant, une vingtaine de profs. Cécile Bidot en a accompagné un. Il enseigne 4 matières. C'est sur l'île de Saint que nous allons pour ses cours de la journée.
7: Bonjour.
8: Bonjour.
7: Se mettre à l'abri de la pluie.
6: Et savez-vous combien il a d'élèves ? 2. Ce sont 2 sœurs. Il va vous raconter ça, le temps du trajet.
7: On est dans les temps, là, Julien Marzin ?
9: On est juste bien. 1h45 de route. On va redescendre sur Quimper et puis aller au bout de la pointe du Raz.
7: Et ensuite le bateau.
9: Et ensuite le bateau au départ d'Audierne. Ouais. Et puis on aura eu 1h10 de bateau.
7: Donc 3h le matin, 3h le soir, ça fait 6h sur la journée. C'est un sacré périple quand même pour aller donner cours.
9: Pour ma part d'engagement dans ce collège, c'est important. Cette idée de continuité territoriale du service public d'éducation. Même si ça demande pas mal de déplacements. C'est important que ce soit fait parce que ça garantit le fait qu'il y ait encore une vie sur l'île. Pour ça, je suis content de le faire. Donc, je m'appelle Julien Marzin, j'ai 48 ans. Je suis prof au Collège des îles du Ponant depuis 2003. J'y enseigne l'éducation physique et sportive, les sciences à vie de la terre, l'art plastique, et depuis peu je fais aussi l'éducation musicale et la techno sur les îles de Saint et de Bas dans le Finistère. Le lundi, je travaille à l'île de Bas, la plus accessible de toutes les îles du collège des îles du Ponant. Il y a, on va dire, un petit quart d'heure de bateau pour y aller. J'y vais donc le lundi toute la journée, le mercredi matin. J'y retourne le jeudi toute la journée et à Saint le vendredi.

0: Et voilà.
1: On va prendre que j'ai une élève qui est malade.
2: Une sur les deux.
1: 50% de l'effectif. Hop, allez go.
2: Donc là, le bateau, il est juste face à nous, là. Il s'appelle comment ?
1: Enesun, ça veut dire l'île de Saint, en breton.
2: Tout simplement.
1: Voilà. Salut Antoine.
3: Bonjour.
4: Bonjour à tous et bienvenue à bord de l'Enesun, à destination de l'île de Saint. Je vais la traverser, 1h10 environ.
2: Donc là, ça y en est parti.
1: C'est parti, ouais. Il est 9h30 et on va arriver vers 10h40 à peu près à Lille.
2: Donc là, c'est la mer d'Iroise, hein, c'est ça qu'on va traverser ?
1: La mer d'Iroise, ouais, c'est la mer qui baigne les îles Molène, Ouessant et Saint.
2: On va avoir le pied marin pour faire ce genre de poste.
1: Oui, vaut mieux. Enfin, je sais qu'il y a des collègues qui sont malades quand même.
2: Vous sentez privilégié par rapport à peut-être d'autres profs ?
1: Ouais, c'est sûr que par rapport à du métro ou du RER, bon, l'environnement est quand même plus agréable. Hein.
2: Là, on est en train d'arriver, là. On la voit à l'île de Saint.
1: Ouais, je me dépêche parce que il faut profiter de chaque minute de présence sur l'île, donc faut sortir en premier.
2: Donc là, cette île qui est vraiment presque à ras de mer, quoi.
1: Ouais, c'est une île toute plate qui subit les assauts de l'océan.
2: Ça y est, on est sur la terre ferme.
1: Donc là, on rentre dans les ruelles typiques de l'île de Saint où on peut toucher les deux côtés avec les bras. Pas que le vent s'engouffre trop dans les rues. Et voilà, on arrive au collège. À la cité scolaire, parce qu'il y a l'école aussi.
2: Donc c'est un bâtiment blanc avec des volets bleus.
1: Bonjour.
5: Salut. Bonjour.
2: Porte de gauche, on entre dans l'école primaire. Porte de droite, on entre dans le collège.
1: Bonjour. Donc ta sœur est malade ?
5: Apparemment.
1: Qu'est-ce que tu étais en train de faire ?
5: C'est le projet d'art plastique que tu nous as donné
1: oui, super.
5: La dernière fois.
1: Ça avance ? Tu comptes le faire avec l'ordinateur ou bien au collage ?
5: J'étais partie sur du collage parce que l'ordinateur, je maîtrise pas trop. Mais en même temps, si je commence l'ordinateur, ce sera une façon de découvrir comment ça marche.
1: Oui, c'est l'occasion de... Moi, je peux t'aider un peu pour le faire.
2: Donc Justine, elle est en troisième, c'est ça ?
1: C'est sa dernière année au collège.
2: Et la deuxième élève, donc, qui est malade aujourd'hui et qui n'est pas là.
1: Voilà, c'est Émilie, qui, elle, est en cinquième et qui n'est autre que la petite sœur de Justine.
2: C'est quoi le programme aujourd'hui ?
1: Alors là, on commence par art plastique. Rapidement, voir pour la SVT. Ensuite, ce sera la pause de midi. Et l'après-midi, technologie et éducation physique et sportive. Alors là, nous sommes dans la salle principale.
2: Donc bibliothèque, il y a plein de livres, dictionnaires.
1: Ouais, il y a une partie CDI, des cartes, un tableau. Et donc la salle qui est ici, à côté, c'est la salle de visioconférence.
2: Donc ça arrive que les élèves soient là, mais pas les profs.
1: Oui.
2: Les profs soient à distance.
1: Ouais. Et il y a quelqu'un qui est sur l'île en permanence. C'est Cathy qui nous rend de grands services. Elle est assistante d'éducation. Elle pallie nos absences quand la météo ne nous permet pas de venir.
2: Donc elle ouvre quand même le collège.
1: Elle ouvre et puis elle assiste les élèves.
6: Je m'appelle Justine Pensemaguer. J'ai 14 ans. Je suis en 3e au collège de l'île de Saint. Ça nous est déjà arrivé d'avoir des coupures de courant ou d'internet ici. Quand ça arrive, soit on fait les exercices dans les livres qu'on a, soit on essaye de faire des révisions des cours qu'on a déjà.
1: Avec quel crayon t'as fait ça, Juju ? Tableau ?
5: Celui-ci, ouais. J'ai pris le premier qui
1: Hop, c'est pas mal.
6: Je considère que j'ai de la chance d'être au collège ici et de ne pas avoir à partir sur le continent parce que ça me permet de rester avec ma famille assez souvent. Ça me permet de rester là où j'ai toutes mes activités, toutes mes habitudes. Et je suis assez contente d'être au collège ici parce que oui, c'est assez spécial d'être en cours ici avec les profs qui se déplacent et quasiment des cours particuliers. Mais en même temps, j'imagine que ça peut aussi avoir des avantages de ne pas être seule dans la classe quand t'as pas forcément envie de parler ou que t'es pas en très bonne forme.
0: Là, effectivement, t'as des profs qui sont toujours sur ton dos.
6: Oui, c'est bien aussi parce que du coup, ça me force à améliorer la prise de parole. Mais après, si j'allais sur le continent, je serais entourée tout le temps. Et parfois, j'aime bien aussi avoir mes moments à moi où j'ai pas trop de monde. Donc ça me... En fait, je suis bien sur mon île.
0: Pourquoi vous, ça vous plaît tant? Parce que j'imagine qu'on passe pas plus de 20 ans dans un endroit sans y être très attaché.
1: Moi, je suis arrivé à la suite de mes études. Ça m'intéressait parce que c'était... atypique, c'était un peu l'aventure, la mer ça m'intéressait, c'est pas le train-train quotidien quoi. Ça remet un peu l'être humain au milieu de toutes les forces de la nature et ça s'appelle à l'humilité quoi. C'est un bijou cet endroit pour apprendre des enfants sur des choses concrètes de la nature, c'est vraiment génial. À côté de ça, il y a plein de manquements aussi, il y a des trucs qu'on n'a pas. Moi je me suis vu en tant que prof de PS prendre des photos dans des gymnases pour montrer au troisième que le terrain de basket, il était rouge, quoi. Parce que ici, il n'y a pas de gymnase, donc là, quand ils vont arriver au lycée, il faut quand même qu'ils sachent un peu comment ça marche. Donc, alors, c'est bien d'un côté, et de l'autre, ça l'est moins, quoi. Tout n'est pas tout noir ou tout blanc, quoi. Bon, Justine, vas-y, connecte-toi. Alors, d'après ta fiche de cours, les événements, on va le mettre dans quelle forme sur le schéma?
6: Dans un losange.
1: Ok. Et ça, action, on va le mettre dans quel genre de forme?
6: Un rectangle.
1: En général, l'événement, il se finit par un point d'interrogation. C'est une question. Et donc, il y a deux réponses. Soit c'est...
6: Oui.
1: Oui. Soit c'est...
6: Non.
1: Non. C'est le principe d'un algorithme. On essaye pour le premier?
6: Tout va avancer et activer. Okay.
0: Je profite que Justine soit en train de travailler. On se rend compte là, bon, d'autant plus qu'il n'y a qu'une seule élève au lieu des deux habituels, que
1: oui.
0: C'est vraiment du cours particulier en
1: oui.
0: Fait.
1: Oui, particulièrement aujourd'hui. Mais il y a d'autres îles où il y a plus d'élèves. À l'île de Bas où j'enseigne par ailleurs, il y a 10 élèves. Dans 4 niveaux différents.
0: Et vous avez un peu la pression du programme, enfin d'autant que Justine est en 3e, il y a le brevet.
1: Ouais, alors ils sont quand même bien préparés pour les examens, les élèves. Il y a une bonne partie de l'année où j'ai pas pu venir à cause du temps, on en parlait, cet hiver c'était particulièrement rude. Justine, elle a avancé, elle a pas acquis de retard. Donc ouais, en termes de préparation aux examens, c'est pareil qu'ailleurs, peut-être un peu mieux.
0: Et alors j'entends que les élèves vous tutoient et vous appellent par votre prénom?
1: Oui, ça s'est fait assez naturellement. Il n'y a jamais eu de consigne qui a été donnée en fait. Moi ça ne me dérange absolument pas. Et du coup je me permets aussi parfois d'appeler Justine Juju.
0: Ça doit être assez rare quand même au collège d'appeler son prof par son prénom.
6: Sur les autres îles, ils font pas ça. Ça les étonne même qu'on le fasse nous.
0: Est-ce qu'il n'y a pas un risque aussi d'être trop... à hauteur des élèves et au rythme des élèves?
1: Là, le truc, c'est que c'est une relation d'être humain. Justine, t'as quel âge, là, maintenant, toi?
6: Je vais avoir 15 ans.
1: Ok, donc Justine, moi, ça fait plus de 15 ans que je suis sur l'île de Sein, donc Justine, elle m'a toujours vu ici. Donc c'est sûr que ça fait des relations humaines qui sont pas les mêmes qu'ailleurs. Alors, Juju, viens.
0: Donc là, changement de casquette, prof de sport.
1: Voilà, EPS. Avec un énorme groupe. On vient de multiplier par 1, 2, 3, 4, 5, bientôt 6. Alors, vous m'écoutez?
0: Donc là, c'est le moment du cours de sport. Course d'orientation au programme pour Justine, la collégienne.
3: qui a été rejointe par les 6 élèves de l'école primaire et leur enseignante Camille.
1: Bon, et ben c'est parti.
0: On marche vite, hein.
5: Bah, c'est le prof de sport et les enfants pleins d'énergie, il faut s'y habituer.
0: Qu'est-ce que t'as vu ?
5: Un papier de chocolat.
0: Ah, tu ramasses le papier du coup qui a été laissé là. C'est important pour toi, tout ce qui est environnement, etc. On sait qu'il y a la montée des eaux qui menace. À l'échelle de ta vie, tu as vu des choses changer, toi ?
6: Bah, je sais que dans les rochers où j'aime bien aller derrière chez moi, il y avait une partie qui était accessible tout le temps, même à marée haute. Et là, en ce moment, quand c'est marée haute, je peux plus vraiment y aller. Sinon, il y a un risque que je me fasse emporter si je fais un mauvais mouvement et que je glisse. Et puis, on voit aussi la route du phare, on voit aussi la grève. Le chemin devient plus fin avec la montée des eaux à chaque fois.
0: Donc là, on est de retour au collège. C'est à moins d'une minute de la plage, quoi. Hein.
6: Oui.
1: Hop.
0: À la fin de l'année, c'est le brevet. Après, ce sera les vacances. Et après, ce sera le lycée. Ça veut dire quoi pour toi ?
6: Bah, j'aimerais bien aller vers Brest, parce qu'il y a une option en rapport avec la mer qui m'intéresse beaucoup. Je serai en internat. Je ne sais pas avec combien de personnes, mais je sais que je serai en internat et j'espère que je m'entendrai bien avec ces personnes. Je dis un grand merci aux profs aussi de m'avoir aidé à me préparer pour le lycée. J'ai hâte, mais en même temps, j'ai pas envie de partir de mon île.
0: Tu dis mon île ?
6: Oui. Elle est pas que à moi, mais j'y vis, donc c'est mon île.
0: Ça vous est déjà arrivé d'avoir des années sans collégiens du tout ?
1: Oui, oui, ici c'est arrivé qu'une année, il y avait plus personne en âge d'être au collège. Donc on a mis en sommeil le collège. Et c'est reparti l'année d'après, donc quand on repart avec une rentrée en 6e, c'est reparti pour 4 ans. Puis là, il y a eu des arrivées entre-temps, donc ça c'est... Il y a eu une sorte de relais, quoi. Il y a une tendance générale d'une démographie qui baisse, mais rien n'est joué, quoi. Quand je suis arrivé, il y a 20 ans, on était à plus de 100 élèves dans tout le collège des îles du Ponant. Et voilà, il y avait un espèce de truc plancher de dire le jour où on va passer en dessous 100, ça va être... Et en fait, on l'a dépassé depuis longtemps et maintenant, on est même autour de 70, quoi.
0: Ça vous inquiète, ça, pour l'avenir de ce collège ?
1: Oui, parce qu'il y a un moment où... Alors, enfin, moi, je pense pas qu'au collège, hein, je pense à la vie insulaire. Le jour où les collèges fermeront sur les îles, ce sera pas une bonne nouvelle pour les îles. Les îles reçoivent beaucoup de touristes, mais les touristes, pour les accueillir, bah, il faut des gens qui y travaillent. Et des gens qui y travaillent, des fois, ils ont des enfants. Et s'ils ont des enfants, bah, faut qu'on puisse les instruire. La perspective qu'il y ait des îles sans école et sans collège, c'est, voilà, c'est pas une bonne perspective.
6: J'ai fini depuis 3 minutes.
0: Donc là, c'est 15h50, c'est la fin des cours.
1: Ouais.
0: Mais il n'y a pas de sonnerie pour le signifier.
6: Non. Ah, où ils sont, ils ont le droit à une sonnerie. Nous, on n'a pas. Voilà. Bon week-end.
1: Bon week-end à vendredi, Justine.
6: À mercredi en visio et à vendredi en vrai.
0: Merci beaucoup, Justine.
6: Au revoir. Bonne journée. Merci.
0: Merci. Donc là, ça y est, on quitte le collège.
1: Un nouvel élève ?
7: Oui, c'est ça.
1: Enfin, pas tout de suite ? Non, il faut attendre un peu.
0: Un petit bébé dans son landau. Futur élève de Julien Marzin.
1: Direction le bateau et la maison.
8: 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La semaine prochaine, c'est la rentrée d'Interception. Nouvel horaire, nous serons avec vous, fidèles au grand reportage, le dimanche à midi, avec Philippe Lefébure à la présentation. 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

0: 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Les infos, Anne-Sophie Balbir, bonsoir.
1: Bonsoir à tous. Après s'être donné 3 mois pour tenter de convaincre le camp social-démocrate, Raphaël Glucksmann a officialisé sa candidature à la présidentielle pour relever la France, affirme le fondateur de Place Publique. Une décision prise avec gravité, a-t-il déclaré au journal de 20h de TF1. Il promet un plan de sauvetage de l'école publique. Raphaël Glucksmann participera à la primaire organisée avec le Parti Socialiste en octobre. Jean-Luc Mélenchon, lui, a prononcé son discours de clôture aux universités d'été de son parti dans la Drôme. Le candidat insoumis promet la censure pour le budget 2027 qui va aggraver tous les maux de l'économie française. Je cite, le Premier ministre Sébastien Lecornu lui répond sur X. Annoncer la censure avant même d'avoir travaillé le projet proposé, ce n'est pas faire son travail, c'est déserter. Il est le principal suspect dans l'enquête sur l'incendie d'un bar à Crans-Montana en Suisse au Nouvel An. Jacques Moretti est en détention provisoire. Il a été interpellé mi-août pour violence conjugale sur sa femme Jessica Moretti à leur domicile dans le canton du Valais. Le drame de Crans-Montana la nuit du 31 décembre au 1er janvier dernier a fait 41 morts et 115 blessés. Le prince héritier d'Arabie Saoudite poursuit sa visite officielle en France. Ce dimanche soir, Mohamed Ben Salman assistait à la cérémonie de clôture de la Coupe du Monde d'e-sport au Grand Palais à Paris, aux côtés d'Emmanuel Macron. Ce lundi, les deux dirigeants vont s'entretenir sur de nombreux dossiers sur la guerre en Iran. Les attaques de Téhéran poussent désormais l'Arabie Saoudite à multiplier les partenariats, notamment avec la France, qui entend jouer un rôle important dans la sécurité de la région, Omar Waman.
2: Depuis le déclenchement de la guerre contre l'Iran, la sécurité des monarchies du Golfe s'est fortement dégradée. L'Arabie Saoudite, alliée des États-Unis, a été visé à plusieurs reprises par des missiles balistiques et des drones, notamment contre des sites militaires, mais aussi contre des infrastructures pétrolières. Riyad cherche donc à élargir ses partenariats stratégiques. Les Saoudiens ont conclu le 7 août dernier un accord de défense avec la Turquie et le Pakistan, un traité qui illustre le souhait de ne plus dépendre exclusivement de la protection américaine. Selon Bertrand Besancenot, ancien ambassadeur en Arabie Saoudite, la visite de Mohamed Ben Salman à Paris s'inscrit également dans cette dynamique.
3: L'administration Trump donne le sentiment de ne pas toujours être très fiable, c'est-à-dire que le président Trump ne respecte pas toujours ses propres engagements. Donc, ils veulent à la fois préserver leur protection sécuritaire américaine, mais avoir d'autres partenaires qui leur assurent d'autres garanties de sécurité. Et naturellement, la France, l'Europe sont tout à fait intéressés à jouer tout leur rôle.
2: Et le temps fort de cette visite se déroulera en fin d'après-midi avec la cérémonie de signature d'accord. Et la France entend bien profiter de cette nouvelle donne pour renforcer sa place au Moyen-Orient.
1: La Syrie et Israël tentent de faire baisser les tensions dans leurs relations. Il y a eu ce dimanche des pourparlers de haut niveau entre les deux parties. Damas a dénoncé ces derniers jours des frappes israéliennes sur son territoire. En tennis, c'est la finale du Masters 1000 de Cincinnati aux États-Unis. Arthur Fils est opposé à l'Américain Frances Tiafoe. Il y a un set partout. Avantage aux Français, très gros avantage aux Français dans le troisième et dernier set, 5-0. Le PSG se fait peur pour son retour en Ligue 1 de football. Premier match de la saison avec un match nul après avoir été mené une bonne partie de la rencontre de partout à Rennes grâce à la nouvelle recrue parisienne, le champion du monde espagnol Ferran Torres. Lille s'est imposé à Angers 2-0. Victoire de Monaco 1-0 au Havre. Le temps. La météo, Magali Rochereau. Attention aux orages dans le sud-ouest de la France. 9 départements placés en vigilance orange à partir de ce lundi après-midi.
4: Oui, le temps se dégrade dès ce lundi matin sous des averses orageuses à partir du nord de l'Aquitaine et jusqu'au sud Bretagne, tandis qu'ailleurs, votre ciel est plutôt calme et ensoleillé avec quelques voiles. L'après-midi, des orages isolés avec risque de grêle s'installent de la Bretagne et des pays de la Loire jusqu'au centre et en Normandie. Ils deviendront plus généralisés, plus forts, avec des pluies intenses et un risque de grêle dépit Pyrénées et de la Nouvelle-Aquitaine jusqu'au Massif central pour arriver en soirée sur la région PACA après une journée calme et plutôt ensoleillée et aussi en Rhône-Alpes et en Bourgogne-Franche-Comté. Au thermomètre, les minimales iront de 9 à 13 degrés des Hauts-de-France au Grand Est, de 12 à 17 sur le reste de la moitié nord et l'Auvergne-Rhône-Alpes, de 15 à 20 degrés au sud et jusqu'à 20 à 23 en Occitanie et en Corse pour votre réveil. L'après-midi, ça grimpe, comptez 20 à 25 degrés près de la Manche et de la Belgique, 24 à 29 au nord de la Loire et jusqu'au Grand Est et 28 à 33 degrés ailleurs.
1: Magali Rochereau, merci. 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
5: Je les ai lues, écoutées, aimées. Elles nous ont construites, bouleversées, changées. Elles sont toutes des femmes d'exception et c'est leur vie que je vais vous raconter.
6: J'ai connu, pendant mon séjour en France, j'ai connu beaucoup de Noirs américains. Et il faut dire que je n'imaginais pas que j'aurais rencontré chez les Noirs une telle richesse. Parce que, étant étudiante, n'est-ce pas, dans le milieu européen, n'est-ce pas, évidemment, je ne voyais que les réalisations du monde blanc. Et réellement, les niveaux spirituels ont fait irruption dans

0: figures les plus importantes du milieu ultramarin parisien, notamment dans l'entre-deux-guerres.
1: Sur la photographie, elle regarde droit dans les yeux l'objectif tout en souriant. Elle porte une robe des années 20 et un châle frangé. Elle porte des hauts talons et semble maquillée. S'apprête-t-elle à franchir la porte bleue du boulevard Blanqui pour rejoindre ses camarades et danser une biguine ? Ce jour-là, elle a suivi son cours de littérature à la Sorbonne, a rejoint une de ses sœurs pour le déjeuner et a travaillé sur le sommaire de la revue qu'elle dirige, puis a retrouvé à la coupole ses camarades martiniquais. Des gens de couleur, ainsi appelait-on les personnes qui n'étaient pas blanches, ou des Joséphines, référence à Joséphine Baker, idolâtrée par ses admirateurs et considérée comme un singe par d'autres. Paulette, elle, on la nomme fille libre des tropiques ou Vénus hottentote. Paulette a 24 ans quand elle débarque à Paris en 1920 avec sa sœur Jane pour faire des études. Très vite, elle va se rendre compte qu'elle n'est pas comme les autres filles de son âge, alors qu'elle se vit comme une occidentale à la peau blanche complètement assimilée. Paulette a la peau noire, et alors ? Inventeuse de la négritude, intellectuelle engagée dans son temps, éveilleuse de conscience, féministe prônant la solidarité entre les races et appelant à un mouvement international, universaliste, les hommes l'ont invisibilisée et ont pu reprendre à leur compte ses propres concepts. Elle a pourtant précédé Césaire et Senghor. Paulette Nardal, mère de la négritude. Difficile de restituer son itinéraire tant son œuvre est dispersée dans des revues aujourd'hui disparues. Ses écrits, comme sa thèse sur la case de l'oncle Tom, est perdue. Elle a très peu parlé. Heureusement, un livre d'entretien a été publié par Philippe Grolmund. D'elle, il reste très peu de choses. Sa maison a brûlé, elle n'a pas voulu écrire de mémoire ni défendre son action. Sa voix n'a été enregistrée que quelques minutes. Il subsiste des traces de ses engagements par résumé d'informateurs travaillant pour la police qui surveillait ses actions, témoignage de ses engagements politiques. Paulette Nardal est une femme d'exception. Sans elle, pas de mouvement de la négritude. Qu'on l'appelle la marraine, la sœur ou la mère, peu importe. Au carrefour de la culture des Noirs américains, de l'école haïtienne et des intellectuels martiniquais, elle a su pressentir, synthétiser et imaginer un futur pour des personnes qui, de peau noire, se pensaient et se vivaient comme devant être totalement assimilées. Grâce à elle, certains ont compris qu'il fallait penser leur différence, voire leur domination, et réfléchir aux moyens d'échapper au destin de l'assignation. 25 ans après la loi Taubira qui a reconnu l'esclavage et la traite comme crime contre l'humanité, 13 ans après la création du mouvement Black Lives Matter aux États-Unis, à l'heure de la levée des tabous d'une extrême droite qui ose de plus en plus traiter sur des chaînes de télévision des responsables récemment élus de la République à la peau noire de singes, à l'heure de la banalisation et de l'augmentation d'un racisme décomplexé, force est de constater un peu partout la persistance du racisme anti-noir fondé sur des stéréotypes ancrés dans la matrice esclavagiste. Son enfance s'est déroulée dans une des plus belles rues de Fort-de-France. Son père, petit-fils d'esclaves affranchis, est le premier noir de France à obtenir une bourse pour étudier aux arts et métiers et deviendra le premier ingénieur en travaux publics de la Martinique. Sa mère, professeure de musique, est une excellente musicienne, mais aussi une femme qui passe son temps à venir en aide aux plus défavorisés. Le père joue de la flûte, la

0: mère du piano, et chacune des filles joue d'un instrument de musique. Très jeune, ses parents s'aperçoivent des dons de Paulette pour le chant. Elle fera partie et fondera plusieurs chorales. Il l'encourage à passer son baccalauréat. Elle sera la première bachelière noire et à poursuivre des études de lettres. Lors de la visite du président Roosevelt en Martinique en 1916, elle est choisie pour chanter devant lui. Elle aurait pu être une diva du Negro Spirituals ou une chanteuse lyrique. Elle choisira d'être une intellectuelle engagée toute sa vie durant, dans et pour la cause noire. Paulette, de son vrai prénom Paul, est l'aînée de 6 sœurs, lourde responsabilité qu'elle prendra très au sérieux. À la maison, ça chante, ça danse tous les jours. La musique fait partie du quotidien. Les sœurs Nardal aiment se produire le dimanche dans la grande maison familiale et donner des concerts, aussi bien de musique classique que de begin. Paulette, quand elle s'installera en France dans un pavillon à Clamart, reproduira ce rite et invitera, en plus des musiciens, des écrivains et des intellectuels, transformant ce rendez-vous en salon littéraire militant pour la cause noire. Paulette appartient à la bourgeoisie. Paulette n'a jamais subi le racisme avant d'arriver à Paris. Paulette se prend pour une blanche comme les autres, plutôt plus cultivée que la moyenne, plus noctambule que la moyenne aussi. Elle adore marcher dans les rues la nuit et trouver les nouvelles adresses ou, derrière des portes bien cachées, dans des hangars improvisés, des musiciens venus des Antilles ou des États-Unis improvisent du jazz ou des begins ou des spirituals. Là, dans ces bals dits « nègres », elle danse, boit et observe avec fierté.
1: Dans le quartier industriel et populaire de la Glacière, un nouveau bal nègre a pu trouver un vaste local, la salle des fêtes du syndicat confédéré de la Seine. Rien dans cette salle qui rappelle la France, sinon quelques rares Parisiens égarés dans la foule des colored. Dans cette salle s'offre à l'observation de l'artiste toute la gamme des tons qui rend le teint noir si difficile à reproduire. Elle va de la blanche carnation de la mulâtresse aux cheveux plats, au noir mat de la négresse à la toison épaisse et si parfaitement frisée, en passant par l'aigre blondeur de la chabine, la brune couleur de cannelle, tous les tons riches de bois précieux et la capresse couleur de sapotille. Ces libres filles des tropiques, ainsi que leurs cavaliers, portent le costume européen, ce qu'on ne peut s'empêcher de regretter, tant le cadre et la musique sont bien du cru. Voyez-les emportés par le même élan, balançant leurs hanches et scandant la mesure avec une entraînante conviction. C'est Stelio, le célèbre clarinettiste cayennais, qui mène l'orchestre principal, car il y en a 2. À le voir jouer, on comprend la nécessité d'un second orchestre pour lui permettre de se reposer. À minuit et demi, quelques lumières s'éteignent. C'est la fin du bal qui nous ramènera brutalement en France, sur le boulevard Blanqui. Le pont du métro aérien fuit tristement devant nous avec son architecture compliquée de bois et de fer. Heureusement qu'il ne fait plus froid.
0: Paulette a 24 ans quand elle s'inscrit en anglais à la Sorbonne, alors que sa sœur, âgée de 18 ans, choisit les lettres classiques. Elles sont les 2 premières étudiantes noires à s'inscrire à la Sorbonne. Elles vont découvrir le Paris noir, épicentre de l'Empire colonial français, et se heurter à la violence systémique de la colonisation en essayant d'en décortiquer la matrice idéologique, le racisme. Un an après son arrivée à Paris, Paulette fête avec ses amis l'obtention du premier prix Goncourt attribué à un noir. Proust avait obtenu la prestigieuse récompense 2 ans auparavant avec Les jeunes filles en fleurs et Henri Barbus 5 ans avant avec Le feu. D'origine martinico-guyanaise, René Maran, pour son premier roman, Batouala, crée la surprise et sème la discorde. Le Petit Parisien titre « C'est la première fois que les Noirs jouent et gagnent ». La presse d'extrême droite répand son fiel en faisant de mauvais jeux de mots, affirmant qu'un Noir ne pouvait écrire cela et l'accusant d'avoir engagé un nègre d'origine blanche. Sous-titré « Véritable roman nègre », il commence par une préface où l'auteur, lui-même administrateur des colonies subissant le racisme des Blancs et le mépris des Noirs, dénonce l'indignité ordinaire des colons en Afrique centrale et s'engage à restituer dans son roman ce qu'il a vu et ce qu'il a entendu. S'adressant aux colons eux-mêmes, il les accuse de faire de l'Afrique un immense terrain de jeu où toutes les exactions sont commises. Vous êtes en train de saccager une humanité, des cultures, des sociétés, des civilisations, des croyances. Il persiste, signe et déclare « Les coloniaux voueront ce livre aux gémonies, peu m'importe, ce n'est pas pour les idiots que j'écris ». Paulette Nardal retiendra le courage et la détermination de Maran. Ce dernier abandonnera son poste en 1924 pour se consacrer à son œuvre littéraire, qui ne sera pas reconnue de son vivant et petit à petit sombrera dans l'oubli. Mais il fera des émules dans le milieu littéraire et ouvrira des pistes de réflexion sur la colonisation. Qu'on songe par exemple au voyage au Congo de Gide en 1927 et « Terre d'ébène » d'Albert Londres en 1929. C'est Mohamed Mbougarsar, prix Goncourt 2021, qui s'attache encore aujourd'hui à mettre en lumière l'influence cardinale qu'a eu Maran dans la reconnaissance de la culture noire. René Maran, comme Paulette, n'est pas un idéologue, pas un militant. C'est un homme de nuance et de conciliation qui cherche à rapprocher les différents mondes auxquels il appartient. René Maran deviendra un habitué des salons littéraires de Paulette et de ses sœurs le dimanche après-midi.
2: Je voudrais être blanche, pour moi quel bonheur.
0: Que signifie avoir la peau noire ? Mohamed Mbougarsar répond : c'est être exposé à une constante menace sécuritaire, écologique et politique. C'est aussi être dépendant encore de ce que les pays dits riches veulent bien nous accorder. La blessure coloniale demeure une cicatrice qui ne doit pas disparaître. C'est l'épine qui maintient cette mémoire vive. Paulette, dès l'aube des années 20, le sait, le pressent, l'analyse, sans pour autant entrer dans un jeu d'accusations vis-à-vis de la puissance coloniale. C'est quoi un noir ? Entre la Joséphine Baker qu'elle vénère et admire, elle n'est pas la seule, c'est la coqueluche du tout Paris, et la persistance d'exhibitions à caractère racial, comme celle des négresses à plateau lors des expositions coloniales où les Noirs étaient exhibés derrière des barreaux comme des bêtes sauvages, comment se situer existentiellement, intellectuellement et politiquement ? C'est par la culture, la reconnaissance culturelle de l'apport du monde noir au monde occidental que commence le combat de Paulette Nardal. Pour son diplôme universitaire, elle choisit d'analyser la case de l'oncle Tom, l'un des textes qui a bouleversé le grand public et fait évoluer les mentalités. Son professeur refuse ce choix qu'il trouve dégradant. Elle insiste, lui aussi. Elle aura le droit de garder ce sujet à condition, je cite, « d'élargir le sujet à une étude sur le puritanisme de la Nouvelle-Angleterre. Elle est la première à avoir choisi un sujet d'étude raciale. L'université l'a forcée à élargir le cadre au monde blanc ».

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1: Avec sa sœur, elle déménage à plusieurs reprises, tout en gagnant sa vie comme collaboratrice d'un parlementaire. Elle dira avoir beaucoup admiré Léon Blum et avoir enregistré pour toujours dans sa mémoire son discours après le suicide de Roger Salengro.
2: Nous l'avons perdu, comme vous, votre Roger. Il était maire de Lille à 35 ans. Mais depuis combien d'années était-il mêlé à vos luttes ?
1: Toujours. Paulette ajoutera : je comprends que des gens qui ne partageaient pas ses opinions politiques aient eu une telle admiration pour lui. C'est son cas. Paulette et Jane s'installent dans une maison à Clamart où elles reçoivent chaque dimanche des musiciens issus des revues nègres et du Negro Spirituals. Paulette se met au piano et chante.
3: Nous étions avec ma sœur Jane complètement assimilées. Quand je suis arrivée, je n'étais que Mademoiselle Nardal. C'est en France que j'ai pris conscience de ma différence. Il y a certaines choses qui me l'ont fait sentir et puis, il ne faut pas oublier que nous avons été élevés dans l'admiration de toutes les œuvres produites par les Occidentaux. Inutile de vous dire à quel point j'étais heureuse et fière de voir combien les Parisiens, les Français, pouvaient vibrer devant ces productions noires, des salles pleines au Théâtre des Champs-Élysées. Ce n'était pas alors par reflet du public parisien. Il y avait une adhésion intérieure. Il y avait l'élément racial. Il y avait quelque chose en plus, l'expression d'une âme noire. L'expression du noir qui se trouvait peut-être dans des conditions que nous n'avions pas connues. L'esclavage. C'était une révélation. Nous faisions connaissance en même temps avec l'histoire des Noirs, car les Negro Spirituals sont l'aboutissement de toutes leurs souffrances. Il y avait quelque chose en nous qui répondait à l'appel.
1: L'appel. Paulette parle d'appel. Elle ressent de la fierté à cette reconnaissance esthétique, mais aussi politique. Les Noirs américains et les Noirs africains apportent quelque chose aux Blancs, quelque chose qu'ils ne possèdent pas. Cette découverte de la fierté noire, Paulette veut la partager et la transmettre. Elle le fera par ses écrits, d'abord dans la Dépêche africaine, puis dans Le Soir, ainsi que dans la revue du Monde noir, dont les 6 numéros, publiés de 1931 à 1932, constituent l'une des matrices intellectuelles de la négritude. Aujourd'hui, il est impressionnant de découvrir la force intellectuelle de Paulette Nardal et de constater l'importance de son travail en tant que messagère de sa propre culture, journaliste des Antilles, mais aussi en tant que femme engagée pour la défense des plus faibles. Ainsi, dans un texte publié la première année de la Dépêche africaine en novembre 1928, elle restitue la violence du dernier cyclone et ses conséquences.
3: Le cyclone a duré 24 heures, et cela a suffi pour faire d'une île prospère et riante parmi les palmes une ruine désolée où râlent encore des blessés. Le fléau a touché toutes les classes de la population, mais comme toujours, ce sont les humbles paysans qui en ont le plus pâti. Les récoltes perdues, leurs cases rasées, ils n'ont plus de travail, pas d'économie, plus de foyer. Déjà, les fêtes s'organisent au profit des sinistrés et tous les métropolitains qu'a ému ce récent désastre ne manqueront pas d'apporter leur obol à ces différentes initiatives. Cependant, il est un fait auquel jusqu'à présent on ne semble pas accorder toute l'importance qu'il mérite. Les victimes antillaises ont de nombreux parents et amis en France. On a bien publié une liste assez brève de notabilités et d'Européens disparus. Mais les autres, c'est-à-dire le grand nombre. Les communications par câble sont cependant rétablies. Comment qualifier l'indifférence du ministère des colonies à la douleur inquiète de ces gens que Candide nomme les angoissés? Cependant, là-bas, le soleil des tropiques, insensible à tant de désolation, continue à verser sur les îles heureuses son impassible splendeur.
1: Déracinée, elle se sent. Cette sensation d'exil intérieur se manifeste aussi physiquement. Loin de vouloir s'assimiler à une blanche, Paulette sait se faire poète et comme Aimé Césaire, trouve les mots pour décrire ce qu'elle ressent physiquement.
3: Réalisez-vous ce que peut être le retour du printemps, ou plutôt de l'été pour une Antillaise depuis de longues années en France. C'est d'abord une sensation de soulagement. Les lourds nuages gris, le froid persistant, l'atmosphère triste de l'hiver, il me semblait que tout cela me pesait sur la poitrine, m'oppressait. C'était comme un mal intolérable dont il m'arrivait aussi, par la force de l'habitude, de ne plus souffrir. Il me semble maintenant que tout est devenu léger, léger. L'air tiède, le ciel bleu, les parfums qui montent des arbres et surtout le soleil triomphant enfin des grisailles de l'hiver. Toutes les choses me paraissent animées d'une sainte allégresse. J'ai envie de marcher, de courir, dans la lumière dorée. Je voudrais être en pleine campagne pour me griser de l'odeur de la terre, des herbes, voir les herbes humides luire au soleil et s'iriser sous la caresse de la brise. Au pays, c'est l'immuable été. Les cocotiers aux fruits lourds se penchent vers la mer au senteur de varech et les longues lances de leurs folioles, en frottant les unes contre les autres, font un frisoli de soie. Devant le vert tendre et uniforme des marronniers de France, ma pensée évoque la masse sombre des manguiers, des arbres à pins, des sabliers, des fougères arborescentes. Dieu merci, voilà l'été revenu. Avec quel plaisir on abandonne les lourdes fourrures pour revêtir les étoffes légères, aux tons chauds, qui elles aussi annoncent le retour de la belle saison. Cet été est arrivé comme une grâce.
1: Donner des outils aux lecteurs noirs pour mieux connaître les raisons de leur fierté, pour modifier aussi leur rapport avec eux-mêmes, opérer une sorte de révolution intérieure de la conscience de soi pour accéder à une véritable égalité avec le monde blanc. Ce thème du retour vers soi pour explorer ses racines africaines sera magnifié par Césaire dans son poème « Le cahier d'un retour au pays natal » publié en 1939. Mais Césaire s'éloigne politiquement de ses revues qu'il juge trop modérées par rapport à la revue « Légitime défense », source elle aussi essentielle de revendications de la négritude, d'obédience surréaliste et communiste au ton plus radical. Paulette revendique, elle, d'être mesurée, intellectuellement et politiquement. Oui, elle a eu des ennuis avec la police parce qu'elle fréquentait, comme elle dit, des gens de gauche. Je n'ai pas cherché un salon fréquenté par des gens de gauche. Voilà, c'est comme cela. Dans cette mouvance, il y avait des jeunes communistes animés par les mêmes buts que nous. La plupart des étudiants étaient fichés. Sa sœur Jane a été embêtée à plusieurs reprises et suivie. Paulette, elle, veut écrire sur cette fierté noire poussée par son intuition. Elle revendique ce mot, intuition. Elle emploie l'expression « suivre la pente de mon tempérament ». Elle fréquente des musiciens et des intellectuels américains comme Alan Locke, philosophe, auteur de « The New Negro » ou encore Conti Cullen, poète très engagé dans ce qu'on nomme la Harlem Renaissance. Elle pense de plus en plus clairement qu'elle doit intégrer la fierté caribéenne dans ce grand mouvement d'éveil de la conscience de race. Cela passe par l'émotion, la sensation, le droit à la parole des femmes martiniquaises, comme ce texte publié dans la Dépêche africaine en novembre 29, intitulé « En exil ».
3: Sa journée terminée, la pauvre Elisa rentrait chez elle. En remontant la venteuse rue des écoles, toute luisante de pluie, elle songeait, le cœur serré. Ce pays ne convient vraiment pas à une vieille négresse déjà alourdie par l'âge et parfois percluse de rhumatisme. Oh, belle blonde ! Indifférente au rire d'une bande d'étudiants enchantés de leurs spirituelles remarques, elle poursuivait son monologue intérieur. Ce qui lui coûtait le plus, c'était l'effroyable régularité de la vie européenne, cette exactitude ennemie de la fantaisie. 6h du matin, réveil. Préparation minutieuse du café odorant avec le punch du dimanche, son seul luxe. Ce café, c'était son triomphe. Elle en faisait ce véritable nectar dont seules les Antillaises ont la recette. Mais déjà, la toilette la réclamait. Et à 7 heures, elle devait prendre l'autobus pour rejoindre l'appartement obscur de la rue Cuvier où elle faisait le ménage. Et malgré la courbature, la fatigue extrême qu'elle ressentait le soir, elle avait dû s'habituer à aller à pied jusqu'à la rue Racine afin d'épargner les quelques sous d'une section. Si seulement son fils, qui était parti voilà bientôt 5 ans, tentait la fortune à Colomb, lui revenait avec un peu d'argent, elle retournerait au pays, dans sa douce Martinique, qu'elle n'aurait jamais dû échanger contre le mirage de Paris.
1: Paulette répétera à la fin de sa vie qu'elle n'a jamais caressé l'idée de la décolonisation et qu'elle était beaucoup plus sensible aux souffrances et aux humiliations imposées aux Noirs. Pourtant, on le découvre dans la masse de ses écrits, il existe toujours chez elle une analyse des conséquences de la domination. Elle passe par différents canaux, notamment par des modifications des programmes scolaires, comme en témoigne son texte daté de février 1930.
3: On a souvent plaisanté les écoliers noirs répétant docilement après leur maître « nos aïeux, les Gaulois ». Ce qui, après tout, n'est pas tellement drôle. Si l'on pense qu'aux Antilles, la race est fortement métissée et que les Antillais de couleur retrouvent assez souvent dans leur généalogie quelques ancêtres normands. Cette plaisanterie dénote cependant un certain sens d'illogisme, dont on fait preuve en imposant au peuple colonisé la seule étude de l'histoire de la métropole. Malheureusement, ou heureusement pour nous, avec notre séjour dans la métropole, les différences se sont affirmées. Des gens, autant maladroits que méchants, nous ont maintes fois fait sentir que malgré tout le patrimoine commun, ils ne nous donnaient pas, au point de vue spirituel, droit de citer dans la grande famille française. C'est ainsi que nous étions arrivés à nous retourner vers le passé de notre race, pour y chercher, nous aussi, des motifs, sinon d'orgueil, mais de foi en son avenir. Pourquoi ne nous apprenait-on pas l'histoire de notre pays, de notre race ? C'est pourquoi les paroles prononcées à la Chambre par M. Varenne au sujet de l'enseignement en Indochine m'ont paru contenir une certaine part de vérité en ce qui concerne même les vieilles colonies. Les Annamites, dit-il en substance, ont un passé, une patrie. C'est parce qu'on les leur fait trop oublier que certains oublient leur devoir envers la France.
4: Je déclare ouvert l'exposition internationale coloniale de 1931.
1: Au même moment, n'oublions pas que se tient en mai 1931 l'exposition coloniale internationale, inaugurée en grande pompe dans plusieurs lieux de Paris. Un zoo humain à la gloire de l'Empire colonial. On les appelle les indigènes. D'ailleurs, on n'hésite pas à les montrer comme des sous-hommes, comme ces canaques du bois de Boulogne, enfermés comme des animaux et décrits comme, je cite, « les derniers sauvages polygames et cannibales de l'Empire ». Le livre « Les zoos humains au temps des exhibitions humaines », publié en 2002, a restitué la violence de ce racisme, facteur structurant de la société française. Dans le même temps, des Afro-Américains, des Antillais, des Africains se rassemblaient pour mettre à jour et théoriser l'expérience du racisme. La revue du Monde Noir, créée par Paulette et sa sœur Jane, sera aussi le lieu de rencontre de tous les mouvements panafricains. L'afro-cubanisme, le Harlem New Negro, l'afro-antillisme, le mouvement des griots. La revue a plusieurs buts qui sont définis par Paulette. Être l'endroit où sont recensés tous les gestes artistiques et intellectuels issus du monde noir, mais aussi l'ambition, je la cite, de créer entre les Noirs du monde entier, sans distinction de nationalité, un lien intellectuel et moral qui leur permet de mieux se connaître, de s'aimer fraternellement et de défendre plus efficacement leurs intérêts collectifs et d'illustrer leur race. La revue est bilingue, en anglais et en français. Une photographie, prise devant le domicile des sœurs Nardal à Clamart, montre le comité éditorial. On y voit, outre Paulette et Jane, le jeune poète sénégalais Léopold Sédar Senghor, l'afro-américaine Clara Shepard et des enfants. Paulette dira qu'elle n'a pas ressenti de militantisme dans son action, en tout cas pas ouvertement déclaré, mais que c'est une idée, un sentiment profond qui l'a poussée à mettre en relief la qualité de la race. Il part de là son combat. Ainsi, de sa sœur Jane, de peau plus noire que celle de Paulette, on disait « c'est la plus foncée, mais la plus intelligente ». C'est ce « mais » que Paulette n'a jamais accepté.

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1: La revue du Monde Noir n'eut que 6 numéros. Le quatrième ne parvint jamais aux Antilles et en Afrique, censuré par le ministère des colonies. Des numéros furent jetés en pleine mer. La revue cessa faute d'argent. Césaire dira plus tard que si elle a constitué un progrès grâce à son évocation du monde nègre, il l'a jugée superficielle et trouvé ses animatrices mondaines et salonnardes. Mondaine, Paulette, salonnarde, Paulette. Discrète, trop discrète, modeste, trop modeste. Elle-même ne s'y trompait pas et avouait à la fin de sa vie « Césaire et Saint-Gore ont repris les idées que nous avions brandies. Nous n'étions que des femmes. Nous avons balisé la piste pour les hommes. » Depuis le travail d'Eve Giannoncelli et de Brent Eyes Edwards, qui sont parvenus à faire une première anthologie, on peut dire qu'elle est la conceptrice et la fédératrice de la négritude. Paulette Nardal a-t-elle rencontré la poétesse anglaise Nancy Cunard, celle qui a eu l'idée de l'emblématique négro-anthologie qui illustre l'histoire intellectuelle et artistique des combats de la diaspora transculturelle des années 30. On peut l'imaginer, mais Nancy Cunard, elle aussi, souffre encore aujourd'hui d'un déficit de reconnaissance. Réduite à être le modèle de Man Ray, la compagne d'Aragon et l'amie de Zara, on oublie l'autrice de ses 800 pages publiées en 1934 qui restitue l'histoire de l'Afrique, de Madagascar et des Amériques noires avec les meilleurs connaisseurs des situations coloniales. Toutes deux furent des passeuses et des éveilleuses. Pensons aussi à Suzanne Césaire, qui a joué un rôle de premier plan avec la revue Tropique et qui nous laisse aujourd'hui une œuvre esthétique, cosmique et politique importante, mais qui demeure très peu connue. Paulette continue à travailler pour la presse tout en ayant un nouveau travail. En 1934, elle devient secrétaire du parlementaire socialiste martiniquais Joseph Lagrosilière et de Galandou Diouf, élu député du Sénégal. Elle s'engage en 1937 contre l'invasion de l'Éthiopie par Mussolini, comme Nancy Cunard, et s'engage de plus en plus dans le combat pour la reconnaissance des droits des femmes noires. Elle est de retour au pays natal quand la France entre en guerre contre l'Allemagne. Elle cherche à repartir pour Paris pour rejoindre son poste d'attaché parlementaire. Une voyante lui prédit un grand malheur. Elle n'y prête guère d'attention, mais y repensera souvent plus tard. Elle doit embarquer sur un bananier, mais est contrainte de prendre le Bretagne, qui sera victime, le 13 octobre 1939, du torpillage d'un sous-marin allemand au large des côtes anglaises. Le bateau coule. C'est la panique sur les ponts. Les gens se battent. Elle se résout à mourir quand l'aumônier, elle est croyante, lui intime l'ordre de quitter le bateau et de se jeter littéralement dans un canot de sauvetage. Elle se brisera une jambe, souffrira énormément et confiera à la fin de sa vie que cette souffrance ne l'a jamais quittée. Elle luttera contre la mort pendant 3 mois. Hospitalisée à Plymouth pendant plus d'un an, elle rejoindra Fort-de-France, épuisée, le 12 octobre 1940. Elle a 44 ans, a du mal à marcher, doit rester allongée, n'a plus de ressources et n'est plus rien. Elle est hébergée chez son père, mais ne veut pas être entretenue par lui. Elle trouve des petits jobs de prof intermittente et donne des cours particuliers. Retour à la case départ dans une Martinique placée sous le commandement du pétainiste Georges Robert. Paulette rejoint la jeunesse résistante. Plus de 4000 personnes vont former la dissidence. Paulette, malgré tous les malheurs qui endeuillent son existence, elle perd une de ses sœurs, elle est infirme et ruinée, continue à lutter politiquement et culturellement. Elle monte une pièce de théâtre en pleine occupation, intitulée « Le soir tombe sur les Antilles », tout en faisant les démarches administratives afin d'être reconnue invalide de guerre. L'administration coloniale mettra 2 ans à lui répondre et sa demande sera refusée.
2: Pour la première fois depuis 9 ans, le peuple français a fait entendre sa voix. Pour la première fois depuis toujours, ce cœur de 20 millions de voix comportait voix d'hommes et voix de femmes.
1: La libération lui redonnera des forces. La décision de De Gaulle de donner le droit de vote aux femmes en avril 1944 l'a conduit à fonder le Rassemblement féminin ainsi qu'un journal, La Femme dans la Cité, pour inciter les femmes à voter.
3: J'en appelle à toutes les femmes qui jusqu'ici sont restées indifférentes à la chose politique et trouvent néanmoins que tout va mal. À toutes celles qui ne votent pas, vous n'avez pas conscience de votre valeur. Vous comptez pour rien dans la nation. Pourtant, c'est le jour du scrutin que vous serez l'égal de l'homme. C'est ce jour-là que, toute distinction sociale abolie, vous intimerez à la nation votre volonté souveraine.
1: On a du mal à imaginer aujourd'hui la violence créée par la peur des appareils politiques en réaction à cette révolution du droit de vote des femmes. Révolution pourtant bien tardive, 50 ans après la Nouvelle-Zélande et 15 ans après les États-Unis, par exemple. Les femmes françaises représentent 53% du corps électoral et voteront la première fois le 29 avril 1945 pour les municipales. Quelques mois plus tard, 33 femmes sont élues à l'Assemblée constituante chargée de rédiger la nouvelle Constitution. Malgré les craintes exprimées par les hommes, se demandant s'il est bien légitime de leur laisser un tel pouvoir, malgré les articles dans la presse craignant que cela ne leur tourne la tête et qu'elles ne retournent plus à leur fourneau, les femmes dans les grandes villes vont se rendre aux urnes. Hélas, en Martinique, l'abstention des femmes sera importante. Paulette ne se décourage pas pour autant et rédigera un rapport sur les forces féministes en Martinique. Politiquement, elle se situe au centre. Elle ne partage pas les idées marxisantes et décoloniales de ses camarades. Elle se dit universaliste, chrétienne et lutte pour l'avancée des droits des femmes. Elle demande par exemple que l'allocation familiale soit versée à l'épouse et non au mari. Elle se bat contre la polygamie, prône l'éducation sexuelle à l'école dès le plus jeune âge, mais préconise que les prostituées soient destituées de leur statut de citoyenne pouvant voter. Ce mélange de chrétienté et de réformes profondes de la société, sans avoir recours à la grille de pensée la plus adoptée par les opposants, celle de la lutte des classes et de l'indépendance, explique peut-être le silence dans lequel elle demeure encore aujourd'hui dans l'histoire des femmes, dans l'histoire tout court. Difficile d'avoir une pensée complexe, dialectique, dans une période de brutalisation de la vérité où il devient de plus en plus nécessaire de choisir un camp et de pratiquer un art de la répétition des opinions qui se transforme en propagande. En 1945, Aimé Césaire triomphe aux élections municipales à Fort-de-France. Il restera maire de la ville jusqu'en 2001. Cela ne l'empêche pas de saluer la victoire de Césaire, qu'elle ne voit pas comme un adversaire politique, même si elle ne partage pas ses idées. Ils partageront les mêmes combats, notamment celui de la départementalisation. En 1946, Paulette est nommée à la toute jeune Organisation des Nations Unies et devient secrétaire du futur prix Nobel de la paix, Ralph Bunche, et dans la foulée, sera nommée députée des territoires autonomes. La loi de départementalisation adoptée la même année sera accompagnée d'une revalorisation du patrimoine culturel des Caraïbes. Cela fait des décennies que Paulette met en avant la culture martiniquaise avec fierté et honneur, revendiquant sa richesse. Elle a alors l'idée de créer une chorale qui interprète chants traditionnels, Negro Spirituals, qu'elle harmonise. Le premier morceau qu'elle travaille sera « La grève barrée moins », une biguine chantée par Léona Gabriel, une chanson politique interprétée ici par un groupe de jeunes, Infernal Biguine. C'est Paulette qui va réhabiliter ce folklore engagé, le mettant au goût du jour en le faisant interpréter par la chorale. Elle crée la joie de chanter, donnant ses lettres de noblesse à des chants dits de vieux rustres nègres, cette culture noire, transmise oralement de génération en génération par des descendants d'esclaves. Paulette répétait à ses choristes « Black is beautiful ».

0: Les années qui vont suivre seront celles où les actions, les passions, les combats de Paulette Nardal vont entrer dans les mœurs. Mais personne, ni Senghor, ni Césaire, qualifié de génie par elle, ne vont reconnaître sa puissance intellectuelle et ses concepts comme celui de négritude ou de fierté noire. Tout juste lui donne-t-on une médaille de consolation et, dans le discours que lui adresse le vice-recteur de l'Université de Martinique en 1966, celui-ci souligne, non sans admiration, que Paulette a toujours voulu s'effacer. Je n'en suis pas sûre quand je lis le livre d'entretien qu'elle a accordé en 1975 à Philippe Grolemonde. J'y découvre au contraire une femme combative, toujours aussi enthousiaste pour soutenir ses causes, mais résignée à ne pas faire en sorte que la postérité l'inscrive dans l'histoire, la grande histoire. La négritude a bien une mère et non des pères. Un proverbe africain dit d'ailleurs qu'en Afrique, on ne connaît pas nos pères, on connaît nos mères. Il faudra attendre qu'elle meure en février 1985 pour qu'on lui rende hommage. Mezzo voce. Il faudra attendre l'an 2000 pour que ces textes, réunis sous le titre de « Au-delà de la négritude », soient publiés, établissant de facto en pleine lumière l'importance de son combat pour l'émancipation noire et pour le féminisme. Les afroféministes s'en inspirent pour leur lutte aujourd'hui. Aux États-Unis, Sojourner Truth, célèbre féministe anti-esclavagiste, inspire les combats grâce à ses discours et notamment celui-ci « Ne suis-je pas une femme ?» Nous, nous avons Paulette Nardal. Il est temps enfin de l'écouter et nous aussi de nous en inspirer. 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
1: Il est 1h, le flash Eva Kling. Arthur Fils remporte le Masters 1000 de Cincinnati à une semaine de l'US Open. C'est le 5e français de l'histoire à décrocher un tournoi de ce niveau et le premier en plus de 10 ans, le plus beau titre de sa jeune carrière. Après avoir dominé en finale l'américain Frances Tiafoe, 6-3, 1-6 et 6-0. Autre titre historique, cette fois en badminton, après des décennies d'attente, les Français décrochent leurs premiers titres mondiaux. Alex Lagnier en simple et Delphine Delrue et Tom Jiquel en double mixte. Jacques Moretti, principal suspect dans l'enquête sur l'incendie du Constellation à Crans-Montana en Suisse, est en détention provisoire. Interpellé dans la nuit du 11 au 12 août, il est soupçonné de violence conjugale sur son épouse Jessica Moretti, elle-même hospitalisée. Le feu du Constellation avait fait 41 morts et une centaine de blessés la nuit du Nouvel An. Dijon s'ajoute aux files françaises qui désapprouvent la venue de Patrick Bruel après entre autres Chartres et Laval. La maire de Dijon estime qu'il devrait faire preuve de responsabilité et de décence et renoncer à se produire. Mis en cause pour viol, tentative de viol et agression sexuelle, Patrick Bruel est en tournée cet automne. Tous ses concerts restent pour le moment maintenus. Raphaël Glucksmann déclare sa candidature à la présidentielle. L'eurodéputé est sorti du bois dans le 20h du TF1 ce dimanche soir. Il passera par la case primaire des socialistes. Il faut refonder la gauche et c'est ça qu'offre cette primaire, ajoute le candidat, qui rejette un éventuel accord avec la France insoumise. La France insoumise qui, de son côté, promet de censurer le gouvernement Lecornu. Jean-Luc Mélenchon, en clôture de l'université d'été du parti dans la Drôme, tacle le projet de budget 2027 qui va, selon lui, aggraver tous les maux de l'économie française. Des orages attendus ce lundi après-midi dans le sud-ouest de la France. 9 départements placés en vigilance orange. Météo France qui place aussi en orange 10 départements pour risque de feux de forêt, principalement dans l'axe méditerranéen. La Syrie confirme être en pourparlers avec Israël pour faire baisser les tensions après les récentes frappes israéliennes près de la frontière. Le but de ces discussions est aussi d'apaiser les relations entre l'État hébreu et la Turquie, grand allié de Damas. L'état de santé du roi de Norvège s'est aggravé ce week-end, annonce le palais. Harald V, 89 ans, doyen des souverains en Europe, est hospitalisé depuis une semaine pour des complications liées à une maladie du sang. Pour la clôture de cette première journée de Ligue 1 de football, le Paris Saint-Germain s'en sort bien grâce au doublé de sa nouvelle recrue, l'Espagnol Ferran Torres. Le club parisien arrache le nul 2-2 face à Rennes alors qu'il était mené 2-0. Ce dimanche, c'est aussi la victoire de l'AS Monaco face au Havre 1-0 et la défaite d'Angers 0-2 face à Lille.
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0: quand les dieux rôdaient sur la terre. Il y a très longtemps, en Grèce, Ulysse, finalement, est vengé. Il est debout, triomphant, sur un tas de cadavres fumants. Une centaine environ. Ce sont les corps des prétendants, ces jeunes gens, cette fleur de la jeunesse qu'il a supprimée. Ces jeunes gens venaient tous les jours, depuis des années, profiter des richesses de son palais, dans l'idée qu'ils avaient le droit de prétendre à la main de la femme d'Ulysse, Pénélope. Puisque Ulysse avait disparu, sans laisser aucune nouvelle depuis 10 ans, il devait être mort quelque part en mer, entre Troie, la ville qu'il a fortement contribué à faire tomber, et Ithaque, son île, à l'ouest de la Grèce. Il ne faut pas 10 ans pour faire ce trajet, mais seulement quelques jours, si les vents sont favorables.
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0: Or, après 10 ans, Ulysse est rentré dans son île. Athéna, sa déesse protectrice, lui a donné l'apparence d'un vieux mendiant. C'est sous cette apparence qu'il est rentré chez lui. Il a longuement parlé à sa femme, Pénélope, qui ne l'a pas reconnu. Il était tellement différent du jeune Ulysse, parti autrefois faire la guerre à Troie.
2: Pénélope, il y a là un mendiant qui vient de l'île de Phéacée. Il veut te parler d'Ulysse.
0: Pénélope est intriguée par ce mendiant inconnu, qui semble savoir des choses sur son mari, et dont l'arrivée inattendue est accompagnée de signes divins troublants. Un éternuement très sonore de son fils Télémaque, des prophéties, des rêves. Mais rien n'indique clairement que cet étranger est Ulysse. Athéna fait tout pour que Pénélope ne reconnaisse pas son homme. Seulement, Pénélope semble bien faire confiance à cet étranger si bienveillant. Alors que ces jeunes prétendants sont tous, à quelques exceptions près, arrogants, insultants, avides, gloutons, peu respectueux de ses richesses et de sa famille. Elle parle longuement, elle, la reine, avec ce miséreux, pendant toute une soirée, une fois que les méchants sont rentrés chez eux.
2: Si vraiment tu as connu mon mari, parle-moi de lui. Sais-tu où il est ?
3: J'étais le compagnon d'Ulysse. Nous avons combattu ensemble devant Troie. Et pendant nos longues heures de veille, dans l'attente des combats, c'est de toi qu'il parlait toujours.
2: Et ce qu'il te disait, t'en souviens-tu ?
3: Oui, je crois l'entendre encore. Elle était si belle, avec de grands yeux candides et un doux rire de femme. Il aimait à me parler aussi de son enfant, de Télémaque, qui suçait son pouce dans son berceau où il s'était endormi, le jour où ses navires partirent à la conquête de Troie.
0: Pénélope en est arrivée à un point de stress maximum. Elle sait qu'elle ne pourra pas résister plus longtemps à la demande de ses soupirants si intrusifs, indélicats et ravageurs. Et elle sait que quelque chose d'extraordinaire, dans un sens ou dans un autre, dans le sens de sa soumission,

0: sont toujours des étrangers l'un pour l'autre. Le concours qui doit départager les prétendants a lieu. Pénélope apporte l'arc d'Ulysse.
1: Pour vous, j'ai aujourd'hui choisi un jeu, oublié depuis bien des années. Voici l'arc d'Ulysse. Et j'épouserai celui qui, après avoir réussi à le tendre, traversera de ses flèches cette ligne de hache.
2: Je ne le considère pas comme un jeu d'Apollon.
1: Si tu ne crois pas réussir, je te donne la permission de te retirer à l'instant.
2: Cette réflexion t'a fâché, Pénélope. J'accepte si tel est ton désir.
0: Aucun de ces jeunes gens n'arrive à le tendre. Ulysse, toujours sous son aspect de mendiant, demande à essayer. Il faut toute l'autorité de Télémaque pour que le pouilleux soit autorisé à prendre part au concours. Évidemment, le mendiant, à savoir Ulysse, arrive à tendre l'arc. Il tire une flèche qui passe dans les ouvertures des 12 haches. Puis, il se met à tirer sur les prétendants en disant enfin qui il est. Les prétendants tombent. Quand les flèches sont épuisées, commence une bataille rangée. Athéna aide son protégé, Ulysse. Tous ses ennemis meurent. Le massacre est abominable. Le sol de la grande salle est couvert d'une boue de sang qu'il faudra enlever à la pelle. Les 12 servantes qui ont couché avec les prétendants sont chargées de nettoyer les corps de leurs amants et la salle. Puis, Télémaque les tue en les pendant à un câble. Une horreur. C'est fini. Justice est faite. Vraiment faite. Est-ce vraiment une justice? Qu'est-ce qu'il peut se passer après un tel carnage aussi sanguinaire? Mais d'abord, il faut prévenir Pénélope. Elle n'a pas assisté au massacre, elle ne sait rien. Athéna l'a endormie. Pénélope est dans sa chambre. Euryclée, sa vieille servante, qui a été la nourrice d'Ulysse, est trop joyeuse de cette hécatombe. Elle court réveiller Pénélope pour la prévenir. Pénélope ne la croit pas.
3: La vieille, riant aux éclats, gagna l'étage, dire à la dame que son époux était là. Ses genoux bondissaient, ses pieds s'entrechoquaient. Elle se tint à son chevet et lui dit ces paroles.
4: Pénélope, réveille-toi, mon enfant, et viens voir de tes yeux ce que tous les jours tu espéras. Ulysse est revenu. Il est chez lui, quoique bien tard. Il a tué les mâles prétendants qui dégradaient sa demeure, mangeaient ses biens et maltraitaient son fils.
3: La sage Pénélope alors lui répondit.
4: Petite maman chérie, les dieux t'ont rendue folle. Ils peuvent changer en insensé un homme plein de sens ou rappeler à la raison un étourdi. Ils t'ont troublé l'esprit. Tu l'avais pourtant juste. Pourquoi me railles-tu quand j'ai dans l'âme un tel chagrin, en parlant sans raison, et m'arraches-tu aux douceurs de ce sommeil qui m'enchaînait, pesant sur mes paupières? Je n'avais pas dormi pareillement depuis qu'Ulysse est parti pour voir Troie la vilaine, l'innommable.
0: La nourrice aura beau faire, elle ne convaincra pas Pénélope, qui trouve son histoire invraisemblable. Comment un individu aurait-il pu vaincre cette masse de jeunes gens? Et puis, si ce massacre est un châtiment divin, rien ne permet de dire qu'il a été accompli par Ulysse.
4: C'est un des dieux qui a tué les nobles prétendants, indignés par leurs crimes et leurs excès intolérables. C'est donc pour leur fureur qu'ils ont payé. Quant à Ulysse, il n'est plus pour lui de retour, car lui-même n'est plus.
0: Pénélope est extrêmement méthodique dans son refus de croire. Elle le restera longtemps. Elle attend une preuve absolue, irréfutable, que l'individu qu'on lui présente comme étant Ulysse est bien la personne absolument singulière, unique, qu'elle a connue autrefois. Dire qu'un homme a fait les choses que l'on attendait, comme la mise à mort des prétendants, cela ne suffit pas. Un autre ou un dieu aurait pu le faire. La nourrice s'entête. Pénélope accepte de descendre de sa chambre et d'aller voir cet homme dont on lui parle. Elle descend. Le moment tant attendu arrive. Mais d'abord, il ne se passe rien, ou quasiment rien. Pénélope se tient loin d'Ulysse, qui est toujours revêtu de ses mauvais vêtements. Pénélope est assise près du feu. Ulysse, assis également, baisse les yeux. Le silence est long. Télémaque finit par s'énerver. Il engueule sa mère.
4: Télémaque l'a pris à partie en disant
3: « Mère, mauvaise mère, âme de cruauté, que restes-tu si loin du père? Que ne vas-tu t'asseoir auprès de lui, le questionner, l'interroger? Nulle autre femme ne pourrait ainsi patiemment se tenir loin de l'homme qui, après tant de souffrances et 20 ans d'absence, enfin retrouve sa patrie. Ton cœur est donc toujours dur comme pierre ?»
0: Télémaque parle comme un

0: Pénélope devrait être sensible à la souffrance d'Ulysse, comme si elle-même n'avait pas souffert, n'avait pas erré pendant 20 ans, entraînée par le chagrin. Pénélope rappelle alors à son fils une règle très stricte de ce que doit être une reconnaissance. Il ne suffit pas d'avoir des signes évidents qui valent pour tout le monde, comme la cicatrice laissée autrefois sur la jambe d'Ulysse par l'attaque d'un sanglier. Le signe qui vaudra pour la reconnaissance de deux personnes, aussi intimement liées qu'elle et son époux, doit être un signe qui leur appartienne, rien qu'à eux. Un signe qui ne parle qu'à eux deux, pas aux autres. Encore une fois, c'est un individu singulier, unique, lié à elle, qu'il s'agit de reconnaître, et pas un brave héros victorieux ou un homme qui a beaucoup souffert.
1: La sage Pénélope alors lui répondit :
2: Mon enfant, le saisissement est dans mon âme. Je ne puis prononcer un mot, ni questionner, ni même le regarder en face. Mais si vraiment c'est Ulysse rentré chez lui, nous nous reconnaîtrons l'un l'autre sans difficulté. Car il est entre nous certains signes cachés que nous sommes seuls à connaître.
0: Ulysse dit à son fils de se calmer. Si Pénélope veut le soumettre à une épreuve, il s'y soumettra. Pour lui, si sa femme ne le reconnaît pas, c'est qu'il est mal habillé. Mais il a confiance, ça s'arrangera. Il suffira de changer de vêtements. Puis, Ulysse pense pratique. Il sait que ce massacre est un événement énorme qui va mettre en émoi et en colère les proches des prétendants. Il sait que cet acte de justice sera considéré par les familles de ses ennemis comme un crime qui appelle vengeance. Et quand on a commis un crime ou ce qui est considéré comme un crime, il faut fuir, s'éloigner. Ce n'est pas n'importe qui qu'ils ont tué. Télémaque et lui ont supprimé la jeune élite du pays, à savoir ceux qui, normalement, sont censés tenir la société, la protéger. Il y a danger.
1: Nous avons jeté bas le rempart de la ville, la fleur de la jeunesse. Je te demande d'y songer.
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0: Pierre Judet de la Combe raconte comment Pénélope refuse de reconnaître Ulysse.
1: La guerre civile menace. Ulysse et Télémaque, avec le porcher fidèle et le fidèle Bouvier, vont être attaqués par tous les parents des prétendants, des gens très puissants. Il faut fuir et aller se réfugier hors de la ville, à la campagne, dans les grands vergers qu'Ulysse possède. Mais d'abord, il faut gagner du temps et éviter que la nouvelle du carnage ne se répande trop vite en ville. Ulysse, toujours malin, imagine une ruse. Lui et Télémaque, encore salis par l'hécatombe, vont se laver, bien s'habiller. Le poète va reprendre sa lyre et tout le monde, à part les morts, va se mettre à danser dans une danse joyeuse et entraînante. Les gens qui passeront dehors dans la rue penseront qu'il y a fête au palais, qu'on célèbre un mariage. Ils ne vont pas s'inquiéter. Ulysse et ses amis auront le temps de se préparer, puis d'aller discrètement se réfugier à la campagne. Faire de la musique, danser comme pour un mariage, alors que les cadavres des soupirants sont entassés sans sépulture dans la cour du palais, alors que ce jour-là, on aurait dû célébrer le mariage entre Pénélope et le prétendant qu'elle devait choisir. Cet Ulysse, c'est être raffiné dans sa cruauté. On se lave, les femmes s'apprêtent pour le bal, on danse. On est entraîné par la musique et la ruse prend auprès des habitants d'Ithaque.
2: Le divin chanteur prit sa lyre profonde et fit naître en eux le désir de la douce musique et de la danse sans défaut. Et la demeure tout entière résonna sous les pieds des danseurs et des femmes aux belles ceintures. En entendant ce bruit, les gens dehors allaient disant
3: « Nul doute, c'est la reine Tambriguée qui se marie, la cruelle qui n'a pas su garder le grand palais de son premier époux jusqu'à ce qu'il revînt. »
2: Voilà ce qu'on disait sans connaître la vérité.
1: On est en pleine fausseté. On fait une fausse fête pour tromper les gens dehors. Mais le plaisir réel de danser prend le dessus tant la musique est puissante. Et Ulysse pense que cette fête faussement nuptiale, ses beaux vêtements, sont enfin l'occasion pour que sa femme le reconnaisse. Ulysse, en effet, est devenu tout beau, bien vêtu. Et comme d'habitude, Athéna l'embellit, le transforme et fait déverser sur ses épaules une chevelure fleurie. On dirait une œuvre d'art ou un dieu. Pénélope, selon son mari, n'aurait donc plus aucune raison de ne pas le reconnaître. Il ne comprend pas l'indifférence de sa femme qui ne se jette pas dans ses bras.
0: Jean-Pierre Vernant, helléniste.
4: Pourquoi Pénélope refusait de reconnaître les signes qui avaient convaincu tout son entourage? Pourquoi? Pour tous les autres personnages, l'identité d'Ulysse est liée à la leur propre sous forme d'un rapport social. Il faut à Télémaque un père, il faut à Laërte un fils, il faut à Eumée un maître. C'est-à-dire que la reconnaissance d'Ulysse est en même temps une façon de remettre toutes les pièces dans leur place, dans leur rapport qu'elles entretiennent avec les autres pièces sur l'échiquier du jeu. Tandis que Pénélope, elle, sa reconnaissance, c'est pas seulement de remettre les pions à leur place, c'est de retrouver un être auquel elle est liée par un lien qui est quoi? Qui est ce qu'on peut appeler l'amour, l'amour conjugal.
1: Comme son fils, Ulysse pense qu'elle a un cœur de fer. Aucune femme normalement constituée ne réagirait comme elle. Pénélope ne se laisse pas émouvoir par ses récriminations. Elle n'a qu'un critère, retrouver l'homme qu'elle a aimé il y a 20 ans, tel qu'il était avant de partir pour Troie. Pour cela, il n'y a qu'un moyen, savoir si l'homme qui est en face d'elle, qui a tout pour être Ulysse, connaît un secret qu'elle et son mari, et eux seuls, partageaient il y a 20 ans.
3: La sage Pénélope alors lui répondit:
2: malheureux, ce n'est point indifférence, ni hauteur, ni dépit de ma part. Je sais ce que tu fus quand tu quittas Ithaque sur la barque aux longues rames.
1: Pénélope tend alors un piège à Ulysse. Il va tomber dedans, tête la première. Il sera moins malin que sa femme, beaucoup moins. Pénélope s'adresse à la vieille nourrice, Euryclée.
2: Mais allons, Euryclée, dresse le lit solide qu'il avait fait lui-même hors de la forte chambre. Quand vous l'aurez porté dehors, garnissez-le de toisons, de manteaux et de draps chatoyants. »
3: Elle parlait ainsi pour l'éprouver.
1: Ulysse, quand il entend cet ordre, transporter hors de la chambre le lit conjugal qu'il a fabriqué lui-même, est effondré. Il gémit, désemparé, il se sent trahi. Il y a de quoi. Ce lit qu'il a construit tout seul autrefois était totalement inamovible, intransportable. Ulysse l'avait fabriqué en secret, à partir d'un tronc d'olivier bien vivant, bien enraciné dans sa terre. Ulysse raconte lui-même. Autour d'un olivier à la belle couronne, épais, large comme une colonne, qui resplendissait dans la cour du palais, Ulysse a construit une chambre avec de lourdes pierres. Il clôt cette chambre par des portes bien serrées. Après ce travail, il taille l'olivier, lui enlève son feuillage, et dans le tronc, toujours enraciné, il découpe la forme d'un pied de lit, bien équarri. Il polit le bois, place des chevilles pour monter le reste du lit qu'il incruste d'argent, d'ivoire et d'or. Il tend des sangles de cuir pourpre. Personne ne l'a vu faire ce travail. Personne, à part Pénélope, ne connaît le secret de ce lit arrimé à une racine. Si on peut déplacer le lit, c'est qu'un homme a détruit ce travail, a coupé la racine et s'est emparé du lit conjugal. Ulysse est effondré. Il s'est laissé avoir. Pénélope le testait. Seul Ulysse, le vrai, pouvait être désespéré par cette demande de Pénélope qu'on déplace leur lit. L'homme qui gémit en face d'elle, accablé, est donc bien Ulysse qui s'est fait prendre par la ruse de sa femme. Au moment si longtemps attendu de la réunion des époux, Pénélope aura donc été plus maligne que son rusé de mari. Elle se laisse aller à la joie des retrouvailles.
3: À ces mots, ses genoux et son cœur défaillirent. Elle reconnaissait les signes décrits par Ulysse. Tout en pleurs, elle vint à lui, jeta ses bras au cou d'Ulysse, baisa son visage et lui dit
2: « Ne m'en veux pas, Ulysse, toi qui fus toujours le plus sensé des hommes. Les dieux nous ont élus pour le malheur, nous enviant la douceur de rester auprès l'un de l'autre pour goûter la jeunesse et atteindre le seuil de l'âge. Et aujourd'hui, ne va te fâcher ni me blâmer de ne pas t'avoir tout de suite ouvert les bras. En effet, tout au fond de moi, mon cœur toujours redoutait que quelqu'un ne vînt ici pour me tromper de ses discours. Il en est tant qui ne pense qu'à mal. »
1: Elle justifie sa méfiance par un argument qui a étonné dès l'Antiquité. L'histoire d'Hélène, la femme adultère, serait bien la preuve, selon Pénélope, qu'il faut toujours se méfier. Hélène a été séduite par un fourbe, le joli prince troyen Paris. Elle n'aurait jamais cédé à Paris si elle avait su tout ce qui allait découler de sa faiblesse, une longue guerre mondiale. Or, Hélène ne pouvait pas le prévoir. La déesse de l'amour, Aphrodite, lui avait obscurci l'esprit. Il faut donc se méfier de tout. Les époux sont heureux. Ils s'étreignent. Les bras blancs de Pénélope ne lâchent pas le cou d'Ulysse. Athéna, attendrie, retient la nuit. Elle arrête la déesse Aurore sur les bords de l'océan et l'empêche d'atteler au char du dieu soleil les chevaux qui doivent porter la lumière aux humains. C'est le bonheur. Pénélope a gagné. Elle voulait retrouver l'Ulysse d'antan, celui de ses noces, l'Ulysse d'avant son départ pour Troie, et elle y est arrivée. Elle ne pouvait choisir en ce jour où elle était censée trouver un mari que celui qui était déjà son mari. Le vieil homme inconnu, délabré, qui s'était présenté à elle, portait bien des signes qui faisaient penser à ce mari d'autrefois. Mais il fallait en être sûr, réellement. Il ne s'agissait pas seulement de reconnaître ou de ne pas reconnaître Ulysse, mais de savoir si quelqu'un, et pourquoi pas cet inconnu, pouvait répéter ce que le merveilleux Ulysse a accompli dans sa jeunesse. Elle oblige l'inconnu à éliminer tous ses rivaux, comme Ulysse autrefois a gagné la main de Pénélope en l'emportant sur tous les jeunes princes grecs qui voulaient eux aussi l'épouser. Il a été le vainqueur d'une longue course à pied dans la ville de son aimé. Mais gagner une épouse ne suffit pas. Il faut consommer le mariage, fermement, pour toujours. Il y a donc un lit à construire, solide, enraciné, pour que le mariage devienne une réalité intangible. Pénélope fait à nouveau passer Ulysse par l'épreuve de leur lit, de son secret. Il se fait prendre et montre qu'il sait ce que seul Ulysse pouvait savoir. Le mariage peut alors reprendre là où il en était. C'est assez fascinant comment Ulysse et Pénélope voient ce qu'ils ont vécu pendant ces années. Ils ne le voient pas du tout de la même manière. Ulysse, le malin, l'homme aux nombreux malheurs, a beaucoup souffert. Il est cabossé, éprouvé. Il a changé très souvent de corps, d'aspect, de condition. Il a souvent été à deux doigts de mourir. Il est même allé au-delà de la vie, en se rendant chez les morts, pour finalement revenir. Il pense qu'enfin, après le massacre des prétendants, il a droit à son chez-soi. Il pense qu'il a droit à de la reconnaissance, tellement cela a été dur. Sa patrie, sa femme, pense-t-il, lui appartiennent. Il s'étonne que son épouse ne se précipite pas dans ses bras. Il se dit que c'est parce qu'il est devenu trop moche. Le temps l'a abîmé. Pénélope ne pense pas comme ça. Elle est restée sur place. Mais elle a dû lutter énormément pour qu'elle-même ne change pas. Sa fidélité était d'abord une fidélité vis-à-vis d'elle-même, de ce qu'elle était avec Ulysse il y a 20 ans. Il a fallu être habile, rusé, pour annuler le temps qui devenait de plus en plus usant et interminable. Il lui a fallu défaire la nuit, ce qu'elle tissait le jour, pour que rien ne bouge. Puis lorsqu'attendre n'était plus possible, lorsque le moment est devenu critique, il a fallu éprouver le mendiant mystérieux qui était arrivé chez elle, vérifier que les signes divins qui annonçaient le retour ou même la présence d'Ulysse à Ithaque étaient véridiques. Son Ulysse devait éliminer ses rivaux, comme il l'a fait autrefois, et comme autrefois, il a dû montrer qu'il savait comment construire un lit conjugal qui tienne. Pénélope voulait faire apparaître l'Ulysse d'autrefois. Elle y est arrivée.
0: Barbara Cassin, helléniste.
5: Ils se reconnaissent au fait qu'ils sont les deux seuls à savoir que leur lit est enraciné. Alors, le lit enraciné, c'est quand même une magnifique image du conjugo. C'est extraordinaire. Ce que Lacan appelle le conjugo, c'est ça pour moi, le lit enraciné.
6: Bon. Mais c'est le lit qui a enraciné, c'est ni Ulysse ni Pénélope.
5: Ni Ulysse ni Pénélope, mais c'est leur lit, c'est leur conjugalité qui est là, enracinée. C'est magnifique aussi, comme définition, détermination, image, symbole.

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1: Pierre Judet de Lacombe raconte la ruse qu'invente Pénélope pour mettre Ulysse à l'épreuve.
2: Le bonheur d'avant est enfin revenu. Mais est-il vraiment revenu? Les humains ne sont pas des dieux. Quand ils retrouvent le bonheur, ça ne peut qu'être éphémère. Les dieux n'aiment pas que les humains soient heureux trop longtemps. Ulysse doit avouer à Pénélope que leur bonheur ne peut pour le moment qu'être de courte durée, car il devra repartir. C'est ce que le devin Tirésias, qu'il est allé consulter dans les enfers, lui a annoncé. À peine sera-t-il rentré et aura-t-il récupéré sa femme, son fils, ses biens, sa royauté, qu'Ulysse devra s'en aller pour une destination encore inconnue. Il devra se mettre en quête d'un pays dont les habitants ignorent tout de la mer et ne savent même pas ce que c'est et ne mangent pas de sel. Ce sera long. Pour découvrir ce pays improbable qu'il ne connaît pas, un pays lointain, seulement terrestre, sans mer, bien différent de toutes les îles où il a dû accoster pendant son voyage, Ulysse devra se livrer à un drôle d'exercice. Il devra marcher longtemps en portant une rame de son navire sur l'épaule. Ça paraît un peu idiot. Cette rame qu'il faudra porter ne servira à rien puisqu'on sera en pleine terre. Mais la rame sera un signe de reconnaissance, ou plutôt de méconnaissance, d'ignorance. Et cette ignorance sera le signe du salut. L'humour dans l'Odyssée n'a pas perdu ses droits. Un jour, a dit le devin, Ulysse croisera sur son chemin quelqu'un qui ignore tout de la mer et qui, en bon paysan, croira que ce qu'il porte sur l'épaule est une pelle à grain. Là, on sent que Homère, comme souvent, s'amuse. Pour dire pelle à grain, Homère emploie un mot bizarre, pas le mot normal que devaient utiliser les paysans. Pelle à grain pouvait se dire en langage courant d'un mot très simple, ptuon, désignant un instrument chargé de séparer le bon grain de la paille, de nettoyer la récolte. Le mot ptuon est à rapprocher du latin purus, pur, propre. Le devin Tirésias ne s'est pas servi de ce mot dans sa prédiction. Il a employé un mot compliqué, un peu grandiloquent, comme font souvent les devins. Il a parlé d'un désastre des barbes de l'épi, atereloigos. C'est pompeux, énigmatique. Il faut deviner de quoi il s'agit. Traduire par pelle à grain ou pelle à vanner est un peu trop simple, mais au moins on comprend de quoi il s'agit. La pelle à vanner, appelée fléau, désastre des barbes de l'épi, atereloigos, devient un instrument noble, héroïque, qui rappelle le dieu de la guerre, Arès, qu'Homère appelle souvent fléau, désastre des mortels, brotoloigos. Ulysse, qui était un grand guerrier, animé par Arès, qui était un grand marin avec sa rame, va devenir un terrien, un cultivateur, avec toute sa dignité de héros. Mais ce retour à la bonne vieille terre nourricière se fera sur une erreur, une méprise. Rien n'est simple. Le devin Tirésias avait dit qu'à l'endroit précis où on aura pris sa rame pour un instrument agricole, Ulysse devra s'arrêter. Il plantera sa rame dans la terre et fera une grande offrande au dieu de la mer, Poséidon, qui l'a tant maltraité sur les flots. Ce n'est qu'ainsi que le dieu marin sera définitivement apaisé et qu'Ulysse pourra vivre en paix. Il sera, avec ce sacrifice, définitivement libéré des tourments qu'il a connus en mer. Il retournera alors chez

0: Si les dieux te concèdent une vieillesse moins amère, l'espoir nous reste d'être un jour déchargés de nos malheurs.
1: Il est temps de se coucher. La nourrice et une servante portent des torches. Elles précèdent Pénélope et Ulysse dans la chambre. Elles couvrent le lit d'étoffes tendres, puis se retirent.
2: Alors, ils retrouvèrent avec joie la loi du lit ancien.
1: Pour plusieurs grands savants de l'Antiquité, le poème d'Homère, l'Odyssée, s'achevait sur cette note heureuse, cette union finale des époux, happy end. Tout le reste serait un rajout tardif et de moins bonne qualité. Mais c'est allé beaucoup trop vite en besogne. Il y a encore tant de choses à régler. D'abord, Ulysse doit cesser de mentir à sa femme, cesser de dire qu'il est crétois, descendant de Zeus, etc. Il doit lui expliquer ce qu'il a connu, subi. Il ne peut plus cacher ce qui fait que Ulysse, finalement, est là, avec elle. Ulysse se met alors à raconter tout ce qui lui est arrivé, comme il avait fait dans le palais des Phéaciens. Il énumère toutes ses étapes, sans en oublier, les lotophages, le cyclope, comment il a vengé les compagnons que le cyclope avait dévorés, l'accueil chez le maître des vents, Éole, et comment une tempête l'a éloigné d'Ithaque, les lestrigons, ces cannibales, les ruses de Circé. Là, il est plus que discret sur leur relation amoureuse, il n'en parle même pas. Les enfers, les sirènes, les roches errantes, ces roches effrayantes qu'on appelle aussi Charybdes et Scylla. La folie de ses compagnons qui ont mangé les vaches sacrées du soleil, leur noyade, puis le séjour chez Calypso. Là, il se vante. La nymphe voulait en faire son époux et lui donner immortalité et éternelle jeunesse. Et dit-il, il a refusé. Les années d'amour sont passées par perte et profit. Enfin, les Phéaciens, rien sur Nausicaa, leur accueil et leur générosité, ils l'ont conduit à Ithaque. Les époux ont un double plaisir, du lit et des paroles. Athéna est contente. Elle permet à la déesse Aurore au trône d'or de quitter l'océan et d'apporter le jour. Pour Ulysse, il reste beaucoup à faire. Il faut, dès le matin, aller voir et rassurer son très vieux père, Laërte, qui s'est retiré à la campagne. Et il faudra prendre des mesures guerrières contre les parents des prétendants qui vont vouloir se venger. La nouvelle de leur massacre a dû se diffuser. Ulysse, Télémaque, le porcher Eumée et Philétios le bouvier se sont armés de bronze. Ils quittent le palais et se faufilent dans la ville. Athéna les a recouverts de nuit. On va assister au dernier acte du retour d'Ulysse, selon le récit qu'a choisi de raconter Homère. L'affrontement entre Ulysse, accompagné de ses quelques amis, et la masse des aristocrates d'Ithaque, en colère, qui veulent venger leur fils, massacré par Ulysse. Mais ce sera un autre épisode. Avant, Homère nous offre une scène bizarre, presque onirique, une fantasmagorie d'outre-tombe. Il nous entraîne dans un voyage très lointain, au-delà du monde, chez les morts. Pas un voyage d'Ulysse, qui connaît déjà ce pays de l'au-delà dont il a pu revenir. Mais le voyage sans retour des âmes des prétendants qui ont définitivement quitté leur corps. Ces âmes s'envolent vers le couchant, au-delà de l'océan, vers les enfers et ses prairies d'asphodel. Ces âmes sont affolées, regroupées, pareilles à un vol de chauves-souris. Le dieu Hermès, le dieu aux sandales ailées, le dieu des passages, des routes qui franchit toutes les limites, les conduit.
2: Hermès, le dieu du mont Silène, convoquait les âmes des prétendants. Il avait sa baguette à la main, belle, toute d'or. Avec elle, il ensorcelle les yeux des hommes. Qui il veut? D'autres, au contraire, il les sort du sommeil. Il l'a bougé et dirigé. Les âmes suivaient avec des petits cris, comme quand, au fond d'une grotte immense, des chauves-souris s'envolent et crient si l'une d'elles lâche le rocher où elles se serraient. Elles vivent collées les unes sur les autres. De même, avec des petits cris, toutes les âmes se précipitaient. Hermès, le dieu étranger à tout mal, les guidait sur les chemins moisis. Ils allaient, passant les flots de l'océan, la roche blanche, ils passaient les portes du soleil et la contrée des rêves. Vite, ils arrivaient à la prairie d'Asphodèle, où habitent les âmes, ces images des morts.
1: Les enfers sont un lieu sordide, du côté de la nuit de l'ouest, au-delà de l'océan, qui est la limite du monde, au-delà des portes que le soleil franchit chaque soir, au-delà du pays d'où nous viennent les rêves. C'est une prairie où végètent les âmes. Elle est couverte de fleurs, des asphodèles, qui sont des plantes de misère, de dernière extrémité en cas de famine. Les anciens reliaient cette fleur qu'on appelait le blé d'Hadès au monde des morts. Peut-être parce qu'elles maintiennent les âmes, ces souffles qui vivent dans la tête des humains et s'échappent par la bouche au moment de la mort, dans un minimum très ténu d'existence. En arrivant sur cette prairie, les prétendants, ou plutôt leur âme, tombent au milieu d'un grand rassemblement. Les âmes des grands héros qui ont combattu à Troie, Patrocle, Antiloque, Ajax et les autres, se sont regroupées autour de l'âme d'Achille. On est revenu au monde de la guerre de Troie, au monde de l'Iliade. On va basculer dans le passé, chez les ombres, qu'affligent encore des histoires anciennes. Ce sera macabre. Homer nous fait assister à une scène bizarre, lugubre. Au groupe se joint l'âme d'Agamemnon, très triste, accompagnée de ses fidèles. Ils ont tous été mis à mort lors de leur retour en Grèce il y a longtemps, après leur victoire à Troie, mis à mort par traîtrise. La femme d'Agamemnon, Clytemnestre, la sœur de la belle Hélène, a trahi son mari en prenant un amant, l'abominable Égiste, abominable du point de vue du mari. Cet amant, aidé de Clytemnestre, s'est débarrassé d'Agamemnon et de sa troupe dans une sanglante bataille rangée lors d'un festin. Agamemnon a été abattu.
0: Comme un bœuf à sa mangeoire.
1: Agamemnon, après sa mort, ne s'en est toujours pas remis. Achille, qui l'a vu s'approcher, lui adresse des paroles de sympathie, alors qu'il avait été longuement en colère féroce contre lui pendant la guerre. C'est toute l'histoire racontée par l'Iliade. Achille le plaint. Il croyait qu'un chef si brillant, si puissant, efficace, était aimé de Zeus. Or, Zeus l'a laissé mourir de manière infâme, tué par l'amant de sa femme. Si au moins Agamemnon le Glorieux était mort en guerrier à Troie, les Grecs lui auraient élevé un majestueux tombeau. Agamemnon lui répond que lui, Achille, n'a pas à se plaindre. Il est mort, mais il a eu droit à un hommage fabuleux de la part des Grecs. Plein de guerriers se sont fait tuer pour sauver son cadavre. Ses funérailles ont été grandioses. Sa mère, Thétis, la divine, est sortie de la mer pour le pleurer avec toutes ses sœurs, les Néréides. Même les muses sont venues et ont chanté pour lui. Tout le monde pleurait. Les pleurs ont duré 17 jours. Puis Achille a eu droit à un bûcher spectaculaire. Son corps fut brûlé avec des vêtements parfumés de miel. Pour recueillir ses cendres, on a utilisé un vase d'or offert par Dionysos. Comme Achille l'avait demandé, on a mélangé ses cendres à celles de son grand ami Patrocle tué avant lui. Ils ne font pas cendre à part. Puis, un immense tombeau a été dressé au bord de la mer. Il est visible de très loin. Après ses funérailles, des jeux sportifs ont été organisés en son honneur avec des prix fabuleux. Achille n'a donc vraiment pas à se plaindre. Même mort, il est aimé des dieux et de tous les Grecs.
2: Ainsi, même en mourant, tu n'auras pas perdu ton nom. Ta gloire, Achille, ne périra pas parmi les hommes. Mais moi, qu'ai-je gagné une fois la guerre achevée? Car pendant le retour, Zeus mourdit une triste fin entre les mains d'Égiste et de ma compagne maudite.
0: Tels étaient les propos qu'ensemble ils échangeaient.
1: Mais pourquoi Homère a-t-il choisi de raconter cette scène macabre, fantomatique, entre les âmes d'Achille et d'Agamemnon? Pourquoi cette longue description des funérailles d'Achille, qui est bien mort et enterré depuis longtemps? À quoi nous mène cette plongée dans le passé des héros de l'Iliade? Sans doute pour faire ressortir le contraste avec l'histoire d'Ulysse et de Pénélope, histoire qui n'est pas finie, histoire encore vivante, qui n'est liée à aucun tombeau. Nous n'avons aucun poème qui raconte les funérailles d'Ulysse, comme on a eu droit ici au récit détaillé de celle d'Achille. Ulysse, contrairement à Achille, a survécu à toutes ces épreuves. Il est passé longtemps pour mort, disparu on ne sait où en mer, sans tombeau, mais il est revenu, plus vivant et victorieux que jamais. On n'a pas eu à le pleurer. Et Pénélope n'a pas été une Hélène ou une Clytemnestre.

0: Pierre Judée de la Combe évoque l'arrivée dans les enfers des prétendants assassinés par Ulysse.
1: Hermès, le dieu messager qui conduit les âmes, emmène la troupe des prétendants tout près d'Agamemnon et d'Achille. Ce n'est sans doute pas une gentillesse de sa part. Ça va siffler dans les oreilles des prétendants, qui vont essayer de se faire plaindre, mais qui en auront pour leur grade. Les deux grands héros, Achille et Agamemnon, sont stupéfaits de voir arriver cette nouvelle masse de morts. Agamemnon interroge l'un des prétendants qu'il connaissait. Pourquoi sont-ils morts? Poséidon a-t-il coulé leur navire? Ont-ils dû se battre pour des bœufs ou des brebis ou pour une ville ou pour des femmes? Le plus âgé des prétendants, un dénommé Amphimédon, répond à Agamemnon. Il se met à raconter les derniers événements du point de vue des perdants, des prétendants, en se posant en victime. Il explique qu'ils sont tous morts par traîtrise. Il raconte comment Pénélope, la fourbe, les a longtemps bernés avec son tissage qu'elle faisait et défaisait. Comment Ulysse est arrivé en cachette sous l'aspect d'un mendiant méconnaissable. Selon ce prétendant, c'est Ulysse qui aurait suggéré à Pénélope de les soumettre à l'épreuve de l'arc. Cela supposerait qu'Ulysse et Pénélope aient comploté ensemble et donc qu'Ulysse se soit fait reconnaître plus tôt que dans le récit qu'Homère a donné dans son poème. Cet ancien candidat au mariage ne peut pas imaginer que l'idée de l'arc vienne de Pénélope elle-même. Il raconte l'histoire telle qu'elle aurait dû se dérouler selon les préjugés d'un homme moyen et telle qu'Homère a décidé de ne pas la raconter. L'âme d'Amphimédon s'indigne du sort qui leur fut réservé, le massacre, les corps laissés sans sépulture.
2: Affreuse s'élevait la plainte des têtes fracassées et tout le sol fumé de sang. Telle fut notre fin, Agamemnon, et nos cadavres gisent encore abandonnés dans le palais d'Ulysse. Car nos amis dans leur maison ne se doutent de rien. Eux qui auraient lavé le sang noir de nos plaies, pleuraient sur nos corps exposés. C'est là l'ultime hommage aux morts.
1: Le pauvre Amphimédon, son âme, s'imaginait sans doute qu'il allait susciter de la compassion chez Agamemnon. Mais pas du tout. Agamemnon se contente de féliciter Ulysse d'avoir une telle femme qui sera louée, célébrée pendant des siècles. Et il prédit tout le mal que les siècles futurs diront de la sienne, la traîtresse.
3: Alors, l'âme d'Agamemnon lui répondit :
2: Heureux fils de Laërte, industrieux Ulysse, tu as acquis avec ta femme une grande vertu. Quelle femme de bien était l'irréprochable Pénélope, fille d'Icarios ? Comme elle se souvint d'Ulysse, l'époux de sa jeunesse. Ainsi le nom de sa vertu ne s'éteindra jamais. Et les dieux souffleront aux hommes de gracieux chants pour la tranquille Pénélope. Alors que pour Clytemnestre, la fille de Tyndare, criminelle qui tua le mari de sa jeunesse, un chant de haine montera dans le monde, donnant mauvais renom aux faibles femmes et jusqu'aux plus vertueuses.
1: De fait, la réputation de Clytemnestre ne sera pas très bonne. Même si le poète Eschyle, plusieurs siècles après Homère, prendra sa défense, à juste titre, je crois. Mais en écoutant Agamemnon se plaindre de sa femme et dire qu'à cause d'elle, toutes les femmes auront une mauvaise réputation, on a envie de dire, pour qui se prend-il ? Homère vient de raconter une longue histoire avec Pénélope qui insiste au contraire sur la constance inébranlable d'une loyauté, alors même que le mari a été des plus légers et opportunistes, question amour. Homère savait bien que le mépris des femmes était chose courante. Il prend ses distances, compose une Pénélope extrêmement rusée, maligne, habile, parce que fidèle et tenace dans sa fidélité. Toutes les histoires anciennes sur Pénélope ne la traitaient pas ainsi. Il en a fait une contre-image absolue de Clytemnestre, la tueuse, et d'Hélène, la séduite, séductrice. Une contre-image aussi des deux autres amantes d'Ulysse, deux autres tisserandes comme Pénélope, l'une à l'extrême est du monde, Circé, l'autre du côté du couchant, Calypso. Circé, comme Pénélope, était rusée, mais d'abord pour nuire, puisqu'elle avait prévu de transformer Ulysse en porc, puis, n'y arrivant pas, de le châtrer. Elle ne s'est montrée bienveillante qu'une fois que ses ruses ont été déjouées. Elle ne s'est pas attachée. Sa fonction était de permettre à Ulysse de trouver sa route en mer. L'autre tisserande, Calypso, était tenace dans son désir de garder Ulysse avec elle dans son paradis. Mais c'était en fait du côté des ombres, une vie répétitive qui ressemblait à la mort. Avec cette scène des enfers, ce bal des ombres, on a l'impression qu'Homer a voulu dire adieu à la vieille tradition épique qui tourne autour de la guerre de Troie, autour de la tradition de l'Iliade. Achille, c'est entendu, est magnifique, mais il est mort très jeune. Et Sylvie, c'est après sa mort. Il a un tombeau fabuleux, visible pour toujours, et les muses le chanteront toujours. Mais question existence, c'est clos, achevé, c'est du patrimoine. Achille est devenu un monument. Agamemnon, l'assassiné, est enfermé dans son destin pitoyable. Il ne s'en sort pas. Il a complètement raté son retour chez soi. Ulysse, lui, non seulement est vivant, s'en sort, mais il n'a pas eu à affronter une épouse criminelle. Son retour a été une aventure extraordinaire, presque sans fin. Et Pénélope et lui ont su surmonter les épreuves du temps.
3: Quand les dieux rôdaient sur la terre, Pierre Judet de Lacombe.
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Il est 2h, le flash Eva Kling. La Syrie confirme être en pourparlers avec Israël pour faire baisser les tensions après les récentes frappes israéliennes près de la frontière. Le but des discussions est aussi d'apaiser les relations entre l'État hébreu et la Turquie, grand allié de Damas. Le nouveau Premier ministre britannique Andy Burnham attendu à Kiev pour co-présider une réunion de la coalition des volontaires, les alliés de l'Ukraine attendus ce lundi, 35e anniversaire de l'indépendance du pays. Le président ukrainien justement, Volodymyr Zelensky, qui rejette l'idée d'organiser les élections. Il estime qu'un vote en temps de guerre serait un tsunami qui fracturerait l'Ukraine. Réaction après les propos du populaire et limogé ex-ministre de la Défense Mikhaïlo Fedorov. Deux enfants tués par une frappe ukrainienne cette nuit dans le sud de la Russie. Moscou dénonce des frappes sur des infrastructures civiles. Le Canada et les États-Unis mettent peut-être le doigt dans un engrenage de représailles économiques. Ce week-end, le Premier ministre canadien Mark Carney a annoncé des mesures de rétorsion contre Washington, notamment des surtaxes sur l'acier ou sur les produits laitiers américains. Une réponse aux droits de douane de 50% infligés par Donald Trump, le président des États-Unis, qui menace désormais de surenchérir. Passe d'armes entre Jean-Luc Mélenchon et le ministre de l'Intérieur ce dimanche. Le chef de file de la France Insoumise a dénoncé des procès intentés par des préfets à l'encontre de députés LFI et exigé un État impartial. Laurent Nunez réplique ce dimanche, les préfets n'ont pas de leçon d'impartialité à recevoir. Fin de citation. C'est la rentrée politique pour le gouvernement aussi. Emmanuel Macron convoque ce lundi matin un conseil des ministres. La dernière rentrée pour le président de la République dans un contexte chahuté entre un été caniculaire marqué par de violents incendies et les débats budgétaires qui s'annoncent houleux. En parlant de la rentrée, la ministre déléguée chargée de la formation professionnelle appelle les chefs d'entreprise à embaucher en apprentissage, selon Sabrina Roubache. Des milliers de jeunes ont trouvé leur formation, mais toujours pas leurs entreprises. Elle promet qu'il n'y aura pas de coupes supplémentaires et annonce un leasing social pour des voitures sans permis destinées aux apprentis en zone rurale. En tennis, Arthur Fils devient à 22 ans le 5e Français à gagner un Masters 1000.